0: l'université de Monash, spécialiste de la langue française et autrice du livre Charlotte Gainsbourg Transnational and Transmedia Stardom, publié en 2020 aux presses universitaires de Manchester. Alors, Felicity, merci d'être avec nous et de nous appeler de si loin. On va revenir sur la première rencontre entre Charlotte Gainsbourg et Yvan Attal. C'était lors du tournage du film d'Éric Rochant. Lui semble tomber sous le charme de Charlotte tout de suite, alors qu'elle n'a pas l'air attirée plus que ça par lui.
1: Oui, ce qui est fascinant dans cette histoire, c'est vraiment ce choc entre deux mondes. D'un côté, Yvan Attal, un homme parti de rien, qui a grandi en banlieue, et de l'autre, Charlotte Gainsbourg, qui, elle, a grandi sous les projecteurs. Et très vite, il est attiré par sa beauté étrange, ce mélange très subtil de la grâce de sa mère, et de la mélancolie de son père. Elle a ce magnétisme de jolie laide, très parisienne, quelque chose d'unique, presque difficile à cerner. Et pour lui, pour Yvan, c'est un mystère, cette jeune femme à la fois chic, un peu gauche, et pourtant habitée par une évidence, une présence. Qui s'impose sans jamais forcer.
0: Ouais, un côté un peu mystérieux et peut-être inaccessible qui lui a donné envie de se battre pour la séduire.
1: Oui, exactement ça.
0: Mm-hmm. C'est ce qu'il a fait pendant un an, hein, à l'affût d'une ouverture, d'une brèche dans laquelle il pourrait se faufiler.
1: Mm-hmm. Oui. Ouais.
0: Une brèche qu'il a fini par trouver. Peut-être après le décès du papa de Charlotte qu'il a laissé vraiment désemparé.
1: Oui, leur rencontre arrive à un moment assez fragile pour Charlotte, juste après la perte de son père.
0: Ouais. Et donc là, il met tout en œuvre, à la fois pour la rassurer, la protéger, la consoler, la faire rire aussi.
1: Oui, donc Yvan arrive un peu comme un rempart, vraiment, face à cette douleur de Charlotte. Il lui apporte quelque chose de plus stable, presque vie normale, si on peut dire, loin du poids de son histoire familiale. Et ce que je trouve assez fort, en fait, c'est qu'il ne cherche pas à la changer. Ouais. Il apprend telle qu'elle est, avec tout ce qu'elle porte, son passé, son héritage.
0: Au point d'ailleurs qu'elle ne peut plus se passer de lui, elle a besoin de lui pour sortir de sa détresse.
1: Oui, c'est ça. Et d'ailleurs, on apprend que Jane Birkin confie dans son journal intime qu'après la mort de Serge, Charlotte rencontre Yvan. Il trouve enfin quelqu'un capable de vraiment la réconforter, un vrai complice dans sa vie.
0: Puisque vous parlez de Jane Birkin, j'ai envie de vous demander pourquoi Charlotte et pas Jane Birkin, parce qu'elle aussi a été une chanteuse, une actrice, une icône de mode.
1: Oui, c'est vrai. En fait, j'aime bien aussi la carrière, la personne de star de Jane Birkin, mais aussi la carrière de Serge Gainsbourg. Donc, en fait, écrire un livre, faire des recherches sur Charlotte Gainsbourg me permet de faire en fait un peu les deux. Donc, les recherches sur du couple mythique Birkin-Gainsbourg en faisant la recherche.
0: Alors, ce qui est étonnant dans ce couple, Charlotte Gainsbourg-Yvan Attal, c'est qu'ils sont à la fois pudiques et discrets, et en même temps, ils n'hésitent pas à afficher publiquement leur complicité.
1: Oui, c'est vrai. On a souvent, enfin, on a vraiment l'impression qu'ils sont très complices.
0: Oui.
1: Et que ce n'est pas juste une sorte de posture, en fait. Ouais, ils sont ensemble depuis 30 ans, et ils ont aussi 3 enfants, donc forcément ça fait un lien extrêmement fort. Ils ont même un moment qu'ils ont tellement vécu ensemble qu'ils finissent presque à ne faire plus qu'une seule personne, tellement ils se connaissent, tellement ils se ressemblent.
0: C'est vrai qu'ils se ressemblent et qu'ils déteignent l'un sur l'autre, comme vous dites, même presque physiquement. On le voit dans ce dernier film sur Familial, si j'ose dire, Mon chien stupide. Ils se ressemblent tous dans ce film, en tout cas physiquement.
1: Oui, c'est vrai, il y a une vraie ressemblance physiquement, oui, entre les deux.
0: Alors, on imagine 30 ans de vie commune dans un couple, il y a des hauts et des bas. Yvan Attal, lui, il a trouvé la solution pour exorciser ses problèmes et ses démons. Il en fait des films. Il a commencé avec « Ma femme est une actrice » pour exorciser sa jalousie. Vous êtes d'accord avec ça ?
1: Oui, pour exorciser ses démons, sa jalousie, sa propre jalousie. Aussi, je pense un peu pour répandre les contrôles sur l'image publique de Charlotte, peut-être. Donc, c'est sans doute un peu des deux. Parce qu'en fait, dans Ma femme est une artiste, il y a une dynamique assez complexe qui se met en place. Donc, Yvan, d'un côté, bien sûr, il met en scène sa propre jalousie, un peu comme pour essayer de la comprendre ou de la départer, de l'exorciser, disons. Et en même temps, il construit aussi quelque chose de très réfléchi, une sorte de mise en scène de leur célébrité. Donc, il fait jouer Charlotte avec ses propres vêtements, dans son propre rôle. Et donc, tout ça se mélange assez fortement. Mais ce qui est fascinant, c'est que ce n'est pas un choix qu'il impose, ni un simple outil de contrôle. Pour moi, c'est vraiment un jeu partagé. Ils décident ensemble de ce qu'ils acceptent de montrer ou de garder pour eux.
0: Oui, parce que alors c'est pas un film autobiographique, ils racontent pas leur quotidien, mais quand même, il y a plein d'éléments qu'ils puisent dans leur vie privée.
1: Oui, exactement, exactement. Il y a leur vie est partout dans Ma femme est une actrice et dans la trilogie en fait.
0: Ouais. Alors, ce qui est marrant en plus, c'est que les hommes qui ne sont pas forcément des comédiens ou qui ne vivent pas dans ce milieu peuvent se projeter aussi dans le personnage d'Yvan dans ce film en se disant « Est-ce que moi, j'aimerais que ma femme embrasse un acteur, par exemple, même si c'est son métier ?» C'est ça qui est rigolo dans ce film. Tout le monde se projette.
1: Oui, exactement. C'est ce genre de question qui est intéressant et qui est rigolo pour nous, le public aussi,
0: Leur collaboration professionnelle a chaque fois été un succès lorsque Yvan a réalisé des films s'inspirant de leur famille.
1: Je pense que oui, parce que je trouve qu'il y a vraiment un mélange entre la vie vraie et la fiction. Mmh. Et la frontière est très floue et c'est ça qui est fascinant. Donc, même si Yvan dit que ce n'est pas un journal intime, la trilogie, la vie est partout dans les films. Mmh. Donc, par exemple, il utilise le fils de Ben, le propre vêtement et même des vidéos personnelles de leur famille. Mmh. Et Charlotte, elle-même le dit, certaines scènes de dispute ressemblent vraiment à leur réalité. Donc, on est dans quelque chose de très flou, une fiction très inspirée du réel, où il joue en permanence avec cette ambiguïté.
0: Mmh. Ouais. Alors cette histoire de mariage, il se marie pas, elle veut pas, elle le demande en mariage. C'est quoi ? C'est quelque chose qu'ils entretiennent pour nourrir les journalistes ou ils s'en amusent ? Comment vous l'interprétez, vous ?
1: Alors, la question du mariage entre eux, c'est presque devenu une petite légende, quelque chose qui les suit depuis longtemps. Donc, Yvan a fait une demande publique en 2013, mais Charlotte, elle accepte, mais en réalité, elle refuse toujours l'idée de formaliser le union.
0: Alors, pourquoi elle, parce qu'elle est superstitieuse, elle dit qu'elle est superstitieuse, c'est pour ça, elle a peur que ça trouble leurs équilibres.
1: Je pense que oui, c'est un peu ça, parce que pour elle, l'engagement ne se signe pas, il se vit dans le temps, dans la sincérité, la solidité du lien. Mmh. Et donc, avec les années, ils sont devenus, malgré

0: expression libre, vivante, spontanée, qui ne veut pas se figer. Et donc, il y a aussi ce petit jeu assez amusant, les voix incarnées parfois des couples mariés à l'écran, comme une façon de s'amuser avec cette norme sociale qu'ils ne vivent pas dans la vraie vie. Mais il faut bien le dire, comme je le disais, ça alimente aussi côté presse, une forme de mystère romantique autour d'eux. Donc, on aime raconter cette histoire-là de mariage.
1: Est-ce que vous pensez que le fait d'avoir aussi souvent collaboré, notamment dans la trilogie d'Ivan, que ça a permis de les rapprocher dans leur vie de couple ou d'exorciser leurs problèmes de couple ? Ben, ça aurait pu être l'inverse, ça aurait pu être catastrophique au contraire.
0: Oui, donc se rapprocher le vie de couple. Oui, clairement, chez eux, le travail et la vie sont très liés. Donc, faire des films ensemble, ce n'est pas juste collaborer, c'est continuer à faire vivre leur relation autrement. Ils passent par le jeu, par des situations parfois légères, parfois absurdes. Par exemple, on se souvient de leur célèbre combat d'oreiller et de nourriture à la crin.
1: Ouais.
0: Et en réalité, pour moi, ces moments remplacent souvent des scènes plus intimes pour dire autrement ce lien unique, cette connexion presque inexprimable qui t'attache. Donc, je trouve que chaque film devient alors une nouvelle étape de leur vie qu'ils acceptent de partager avec nous, avec le public. Et puis, il y a cette idée très belle. Le plateau devient un espace où ils peuvent se retrouver, se redécouvrir. On pourrait dire que leurs films ne sont pas des simples fictions, mais une sorte de méditation étendue sur le couple. Ils traversent ensemble différents stades de la vie devant la caméra et construisent un peu un portrait dimensionnel de leur intimité. Et c'est là tous les paradoxes, cette mise en scène de la vie privée semble, au final, solidifier le union au écran.
1: Est-ce qu'on peut les comparer à un autre couple mythique du cinéma français ou est-ce qu'ils sont uniques en leur genre ? On pense par exemple à Montand et Signoret qui ont vécu longtemps ensemble aussi avec des hauts et des bas. Qu'est-ce que vous en pensez ? Ou ils ont vraiment leur identité propre ?
0: Ils sont uniques, mais bien sûr, on peut les comparer. Ce qui est très beau, je trouve, c'est de voir comment chaque époque a ses couples mythiques, ceux qui nous font rêver et dans lesquels, quelque part, on se retournait un peu. Donc, Montand et Signoret, c'était le feu, l'engagement, une passion presque politique, quelque chose de très intense. Et puis aujourd'hui, avec Ivan Attal et Charlotte Gainsbourg, on est dans une autre forme d'amour plus intime, plus du quotidien, presque plus proche de nous en fait. Ce qui est touchant chez eux, c'est cette manière de mêler la vie et le travail, de faire de l'histoire du couple une matière artistique, comme une réflexion douce sur l'amour, la famille, le temps qui passe. Donc, ils sont devenus, je pense, sans en avoir l'air, un couple emblématique, une sorte de petite royauté culturelle à la française, mais sans distance, sans froideur. Donc, on le regarde et on se dit, c'est beau, c'est fort, et en même temps, ça pourrait être pour nous. Et c'est peut-être ça, au fond, le secret de un couple,
1: c'est
0: réussir
1: vrai.
0: À être à la fois un peu mythique et profondément humain aussi.
1: Merci en tout cas, on a eu du plaisir à vous raconter cette histoire d'amour extraordinaire et à être éclairé par vos lumières. Merci à vous et bonne fin d'après-midi.
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2: Bonsoir Sarah.
3: Oui, bonsoir.
2: Vous nous avez appelé pour parler de ce qui aujourd'hui vous préoccupe lourdement. Vous êtes née en France, mais votre maman est décédée alors que vous n'aviez que 7 mois. Elle avait cette terrible maladie que, ben, évidemment, vous avez découvert bien après, qui est la maladie de Charcot. Et c'est comme ça que vous avez été amenée à vivre avec votre papa. Racontez-nous.
3: C'est exactement ça. Du coup, suite au décès de ma maman... Voilà, j'avais 7 mois, donc forcément, j'ai vécu avec mon papa pendant toutes ces années. J'ai un très bon souvenir de mon enfance. Forcément, mon papa a compensé l'absence de ma maman. Donc, il a tout donné. J'ai eu une très belle enfance. Et puis, malheureusement, en 2005, il est décédé. Donc, à ce moment-là, nous, on n'était pas en France. On habitait en Égypte justement pour se rapprocher de son travail parce qu'il avait énormément de déplacements.
2: C'est ça, donc vous êtes resté à peu près jusqu'à 9 ans à Boulogne.
3: Exactement.
2: Et vous habitiez en région parisienne. Et de là, votre papa a dû déménager en Égypte pour vous emmener en Égypte pour son travail. Juste une précision, votre maman qui avait la maladie de Charcot, ça veut dire que lorsqu'elle était enceinte de vous, elle avait déjà cette maladie?
3: Justement, la maladie s'est déclarée, en tout cas de ce que j'ai entendu dire aussi, quand elle est tombée enceinte de moi. Donc, justement, 6 mois après ma naissance, elle est décédée, mais pendant ma grossesse, elle était déjà tombée malade à ce moment-là.
2: Elle était déjà tombée malade, oui. Oui. Ça a été un poids pour vous de le savoir ?
3: Justement, mon papa a tellement compensé l'absence de ma maman que... C'est vraiment à son décès, au décès de mon papa, que j'ai commencé aussi à ressentir cette absence.
2: Bien sûr.
3: Que je n'avais pas forcément avant parce que je n'ai jamais connu ma maman. Donc c'est juste le mot maman, c'est quelque chose que je n'ai jamais dit. Je n'ai jamais eu de mère, donc c'est vrai que c'est compliqué de manquer quelque chose qu'on n'a jamais connu. Mmh, mmh. Et mon père a merveilleusement fait le travail... Donc, je pense que c'est pour ça aussi que je ne ressentais pas énormément ce manque.
2: Votre papa décède, vous avez quel âge ?
3: J'avais 10 ans quand mon papa est décédé.
2: Oui, donc vous avez vécu 10 ans avec votre papa, quasiment 7 mois à vos 10 ans. Il meurt en Égypte de façon assez tragique.
3: C'est ça. Du coup, il décède pas en Égypte, il décède en Irak, parce que mon papa était d'origine irakienne. Donc, il décède en Irak, et nous, à ce moment-là, on était en Égypte, du coup, scolarisés au lycée français du Caire. Ouais. Et donc, quand on apprend ça, forcément, un vrai choc. Enfin, c'est quelque chose, même aujourd'hui, plus de 20 ans après, je me souviens de ce jour-là comme si c'était hier. Et du coup, voilà, mon père, quand on a eu cette info, est décédé. On était en Égypte avec, il s'était remarié depuis un an avec une femme. Donc, on était avec elle à ce moment-là.
2: Que vous ne connaissiez pas plus que ça, qui était votre belle-mère, mais que vous ne connaissiez pas plus que ça. Il faut dire que vous avez un frère, hein, vous avez un frère qui a 2 ans de plus que vous, je crois.
3: C'est exactement ça, qui a 2 ans de plus que moi. Mmh. Donc, on a toujours été très proches, forcément, les épreuves de la vie comme ça, ça rapproche. Mmh. Et donc suite au décès de mon papa, nos oncles du côté paternel viennent en Égypte pour nous récupérer. Mmh. Et donc là à ce moment-là, on va vivre avec eux en Syrie.
2: Ah oui, c'est pas des pays faciles. C'est-à-dire que bon, l'Égypte encore, c'est, ça va. L'Irak où était votre papa, c'est un peu compliqué. Et là, vous allez en Syrie avec vos oncles.
3: C'est ça. C'est ça, mais c'est vrai que nous, à l'époque où on y était, il n'y avait pas toutes ces problématiques. Hein. C'était il y a plus de 20 ans, donc voilà, le pays était...
2: On était dans les années 2000, oui, c'est ce que vous disiez.
3: C'est ça, exactement. Donc à ce moment-là, on va en Syrie, on vit avec nos oncles et ça se passe pas du tout bien. Je pense aussi à la différence de culture. Comme je vous disais, avec mon père, on a eu une très belle enfance, on habitait en France. Mon papa nous a toujours donné le meilleur et avec mes oncles du côté paternel, c'était très compliqué. Forcément, ils avaient une façon de voir les choses qui était très différente.
2: Un peu à l'ancienne, j'imagine, oui.
3: Exactement, un peu à l'ancienne. Forcément, avec mon frère, du coup, on a subi de la maltraitance. Et entre guillemets, on va dire, dans notre malheur, on a eu la chance d'être français. Donc
2: quand vous dites maltraitance physique ?
3: Exactement, maltraitance physique.
2: D'accord.
3: Donc pendant 2 ans, on a subi de la maltraitance physique. Et avec mon frère, déjà, on se disait, déjà à notre jeune âge, on se disait, il faut qu'on parte. Il faut qu'on sorte de là. Enfin, si on reste ici, on n'aura jamais d'avenir, quoi.
2: Ah, vous aviez cette conscience-là, alors que vous aviez 11 ans, 13 ans, tous les deux.
3: C'est ça. En fait, il y a des choses qui font grandir. Et puis, en fait, on a toujours vécu en France. On a toujours eu une belle enfance, etc. On a été scolarisés. Enfin, donc là, on se retrouve un peu dans quelque chose qui est totalement l'inverse de ce qu'on a connu. Donc, forcément, un peu compliqué. Et on avait vraiment cette envie de récupérer une vie. Déjà, on venait de perdre notre papa, notre seul parent qui restait. Donc, on s'est dit, voilà, on voulait rentrer en France, en tout cas. On voulait revenir
2: un peu
3: dans
2: notre pays. Vous aviez compris, malgré votre très jeune âge, vous aviez compris que votre place n'était pas là et que...
3: Exactement.
2: Mais vous vouliez rentrer en France pour aller où, chez qui ?
3: Alors, franchement, je vous avoue, on ne sait pas. On ne sait pas. En fait, tout ce qu'on voulait, c'était juste quitter l'endroit où on était.
2: D'arrêter d'être maltraité.
3: On ne pensait pas à l'organisation, de comment ça va se passer, etc. Tout ce qu'on voulait, c'était juste partir de là. Donc à ce moment-là, comme je vous disais, on a eu quand même de la chance aussi, c'est d'avoir d'être né en France. On a grandi en France, on avait les papiers français. Donc l'ambassade française, un soir, forcément, après toutes ces maltraitances, mon frère arrive du coup à aller à l'ambassade française.
2: À se sauver.
3: Exactement. Et du coup, quelques temps plus tard, je pense un mois plus tard, ils viennent me récupérer.
2: Ah, parce que lui, il est parti se réfugier à l'ambassade. L'ambassade voit que c'est un jeune Français. Il a 13 ans, 14 ans. Il est en âge de pouvoir s'exprimer. Donc, il explique exactement ce qui se passe. Le décès des parents, la maltraitance des oncles. Et il parle de vous, parce que vous étiez très soudés, vous et votre
3: frère. C'est ça, exactement. Donc, il parle forcément de moi. Et je pense aussi ce qui a beaucoup joué. Et ça, je lui en serai éternellement reconnaissante, c'est que je pense qu'ils lui ont dit à un moment, écoutez, on rentre en France et nous, on va faire le nécessaire pour ramener votre sœur. Et mon frère a dit, écoutez, je pars pas sans ma sœur. Donc ça, c'est quelque chose que...
2: Et oui, le décès de vos parents, ça vous a rapproché.
3: Exactement, on était les seuls qui restaient, forcément... On était un peu nous contre le monde, quoi. Donc, bien forcément, sûr. Ça.
2: Vous, qu'est-ce qu'il voulait faire ? Il voulait vous voiler, vous faire arrêter l'école. Qu'est-ce que voulaient faire les oncles ?
3: C'est ça. Forcément, la culture est différente. Mm-hmm. Donc forcément, l'école, à un moment, c'est plus forcément une priorité. Et puis, c'est surtout qu'on avait aussi cette envie vraiment de rentrer en France, en fait, dans notre pays. C'est surtout aussi ça.
2: Retrouver la culture française, ouais.
3: Exactement. Enfin, nous, c'était notre pays. Pour nous, on a toujours grandi en France. On a fait toute notre scolarité jusqu'à nos 10 ans en France. Donc, pour nous, c'était inconcevable de quitter notre pays, surtout dans des conditions comme ça, quoi.
2: Donc, l'ambassade vient vous chercher ?
3: Exactement. Donc, l'ambassade vient me chercher. Et puis, du coup, m'emmène à l'ambassade française de Damas. On reste 3 jours là-bas avec mon frère. Du coup, je pense le temps d'organiser notre arrivée en France. Et 3 jours après, du coup, on prend l'avion avec un monsieur du coup, qui travaillait à l'ambassade. Et on arrive en 2008, du coup, à Paris directement, à Denfert-Rochereau exactement. placée du coup dans un foyer d'urgence.
2: Vous avez quel âge vous avez quel âge? 12 ans, 11 ans?
3: Moi, j'avais 13 ans. Je venais d'avoir 13 ans.
2: 13 ans et votre frère 15 ans, donc.
3: Okay. Exactement.
2: Donc, vous venez en France, vous êtes placée par l'aide sociale à l'enfance. Mais vous êtes séparés, du coup? Vous êtes placés ensemble?
3: Non, on est placés ensemble à notre arrivée. D'accord. Donc, à notre arrivée, on est placés dans le même foyer pendant à peu près 6 mois, je pense, le temps justement de trouver une solution. Cette période, elle a été aussi très compliquée mentalement, forcément, le fait de revenir en France. C'est la première fois aussi qu'on revenait dans ce pays sans notre père. Donc, c'est vrai que ça a été assez compliqué mentalement. Aussi, le fait de se retrouver placé à l'aide sociale à l'enfance, avec plein de gens qui s'occupent de nous, qu'on ne connaît pas, mais qui connaissent notre situation. C'est vrai que c'était quand même assez perturbant. Donc, on est resté 6 mois dans ce foyer. Et suite à ça, mon frère, forcément, qui était un peu plus âgé, a été en foyer. Et moi, j'ai été en famille d'accueil. Donc voilà, forcément, j'étais un peu plus jeune. J'avais quand même envie d'avoir un peu ce cercle, entre guillemets, familial.
2: Et la séparation est difficile à ce moment-là, de votre frère et de vous?
3: Forcément, c'est la première fois qu'on se retrouvait à vivre dans deux endroits complètement différents. Mais voilà, ça s'est fait aussi, on l'a accepté, entre guillemets, hein, on savait qu'aussi c'était une toute nouvelle vie qui nous attendait, donc même si on n'habitait pas dans le même endroit, on était beaucoup en contact, etc.
2: Qu'est-ce que vous vous dites à cet âge-là, vous avez 13 ans, qu'est-ce que vous vous dites à ce moment-là de la vie? Vous vous dites qu'elle est injuste, cette vie, elle vous a privé de vos deux parents, elle vous a plongé dans des situations terribles, des situations de maltraitance, elle vous a fait vivre des choses qu'on n'a pas envie de vivre quand on est enfant. Qu'est-ce que vous pensez à ce moment-là?
3: À ce moment-là, c'est de la colère, c'est de l'injustice, forcément. Le fait d'avoir aucun aussi, entre guillemets, adulte vraiment là pour s'occuper de nous, pour s'occuper de nos intérêts. Et puis, en fait, c'est aussi ce sentiment de solitude qui est, même aujourd'hui, avec le temps, aujourd'hui, j'ai 30 ans, mais forcément, il y a des choses qui restent. Donc, c'est vrai aussi, c'est ce sentiment de se dire, on compte plus vraiment pour quelqu'un. Forcément, les parents, c'est un peu cet amour inconditionnel où on sait que, voilà, quoi qu'il se passe, ils seront toujours là. Donc, avec mon frère, il y avait vraiment ce truc dont on s'est dit, maintenant, on est là. Et entre guillemets, si on ne s'occupe pas de nous, personne ne le fera à notre place.
2: Oui.
3: Donc, c'est aussi beaucoup de responsabilités très jeunes. On a dû s'occuper de choses très jeunes qui, je pense, pour des jeunes enfants de notre âge, enfin, on n'avait pas les épaules pour ça. Mais on n'avait pas le choix, quoi.
2: Oui, une maturité folle. Et justement, en parlant de s'occuper des choses qui, a priori, vous n'auriez pas dû vous occuper, vous, parce que vous auriez dû avoir des tuteurs ou des tutrices, c'est cette fameuse succession. C'est-à-dire que là, vous commencez à entendre parler un peu de la situation financière de votre papa, de ce qu'il aurait laissé, de peut-être des dettes, des actifs, des passifs, enfin des notions que vous ne maîtrisez absolument pas. Mais à cette époque, vous entendez parler de cela.
3: C'est ça, exactement. Déjà, à notre arrivée en France, on n'avait pas du tout forcément la tête à ça, on était jeunes, etc. Mais l'aide sociale à l'enfance, à un moment, était au courant du coup de ce problème de succession. Et du coup, notre référente à eux de l'époque nous a dit qu'ils allaient mettre un administrateur ad hoc pour s'occuper de cette succession. On a été placés quand même pendant 8 ans à l'aide sociale à l'enfance et malheureusement, il n'y a jamais rien qui a été fait.
2: C'est-à-dire qu'il ne vous a jamais rien expliqué, cet administrateur, vous ne savez pas exactement ce qu'il en était.
3: Il n'y a même jamais aucun administrateur ad hoc qui a été désigné pour s'occuper de cette histoire.
2: Donc, en réalité, tout ce qui était succession, fiscalité, tout ce qui était dû, pas dû, tout ça a été bloqué.
3: Tout ça a été bloqué, personne ne s'en occupait, donc en fait, pendant des années, la succession était vacante, parce que personne ne se prononçait. Forcément, nous, à notre arrivée, on était mineurs, donc... on ne s'est jamais prononcé. Même après, quand j'ai eu 18 ans, moi, j'ai été placée du coup, jusqu'à mes 21 ans à l'aide sociale à l'enfance. Et pendant tout ce temps-là, je n'avais pas du tout les épaules, ni la force, ni l'énergie pour m'occuper de tout ça.
2: Et puis, ni le discernement, même, pour bien comprendre
3: Exactement.
2: Ce qui se passait. Mais alors, d'abord, avant, parce que là, on a fait une ellipse, on est passé directement au problème de la succession. Comment ça s'est passé dans ces familles d'accueil ou dans la famille d'accueil dans lesquelles vous avez été placée?
3: Bah écoutez, j'ai fait deux familles d'accueil. Bon, forcément, la première famille d'accueil, il y a eu quelques problématiques où ça s'est pas forcément bien passé. Après, j'ai eu voilà, une deuxième famille d'accueil super bien. J'ai eu de la chance, entre guillemets, aussi dans mon parcours à l'ASE, d'être tombée sur quelques personnes qui m'ont vraiment aidée, aussi humainement, parce que c'est ça aussi, je pense, aussi le problème à l'ASE, c'est que malheureusement, en tout cas pour ma part, qui n'avait pas de parents, on était un peu des numéros, des dossiers. Donc c'est vrai que j'ai eu de la chance de parfois tomber sur des personnes qui ont été vraiment humaines, notamment après j'ai été justement dans un foyer à Versailles et j'ai une éducatrice avec qui je suis encore en contact aujourd'hui, qui a été un vrai soutien déjà, qui est encore un vrai soutien aujourd'hui. Donc voilà, malgré voilà mon malheur, j'ai eu quand même des éducateurs qui ont été là humainement, qui m'ont aidée. Après c'est vrai qu'aujourd'hui j'en veux un peu aussi aux personnes qui devaient un peu s'occuper de ça et qui ont rien fait, parce que clairement tout le monde était au courant qu'il y avait un problème de succession et ils se sont jamais dit bon on va préparer Sarah peut-être à sa sortie de l'ASE. Voilà, elle va arriver dans un monde déjà à 21 ans sans personne où ça va être compliqué. On va essayer quand même de lui alléger un peu ce poids-là, quoi. Et c'est vrai que ça, aujourd'hui, c'est quelque chose qui me reste un peu en travers de la gorge, même si, c'est comme ça, hein, mais on ne peut pas changer le passé. Mais j'aurais aimé que les personnes, à ce moment-là, fassent le nécessaire pour qu'aujourd'hui, je me retrouve pas dans cette situation.
2: Ouais, pour mieux vous accompagner, mieux vous éclairer sur ce qui vous attendait. Pourquoi vous êtes resté de 18 à 21 ans? Vous étiez majeur, vous vouliez continuer à être placé dans un foyer?
3: Exactement, parce que justement, à mes 18 ans, on a le choix de quitter l'aide sociale à l'enfance ou de faire une demande de contrat jeune majeur pour rester justement jusqu'à mes 21 ans. Moi, c'est ce que j'ai fait parce que à 18 ans, clairement, je me voyais pas être lâchée dans la nature. J'étais encore au lycée.
2: Oui, donc, puis vous n'aviez pas les moyens de vous loger ou de subvenir à vos besoins, bien sûr.
3: C'est ça. Déjà, 21 ans, je trouve que c'était quand même assez tôt. Et même à 21 ans, j'ai eu beaucoup de mal à trouver une stabilité. Forcément, la sortie de l'ASE, elle est compliquée un peu de se retrouver un peu dans la nature comme ça, sans personne. Ça a été aussi aussi quelque chose de difficile. J'ai eu de la chance aussi par rapport à ça d'être entourée, d'avoir aussi des amis sur qui j'ai pu compter. Mais c'est vrai que cette sortie-là, elle a été compliquée de l'ASE. Et puis du coup, moi, j'ai fait cette demande justement pour pouvoir être accompagnée le plus longtemps possible.
2: Ça se comprend, bien sûr, ça se comprend parfaitement. Et votre frère, alors, lui?
3: Alors, mon frère, justement, ça a été un peu plus compliqué. Du coup, il a été placé à l'aide sociale aussi, l'aide sociale à l'enfance aussi, comme moi. Mmh. Et lui, il a quitté l'aide sociale à l'enfance un peu plus tôt, justement à 19 ans, 20 ans. Et comme je vous disais aussi tout à l'heure, la solitude, forcément, ça joue énormément. Hein, quand on quitte l'ASE, on se retrouve vraiment seul. Et mon frère, malheureusement, n'a pas supporté. Donc, et puis notre histoire de vie a fait que mentalement il n'a pas vraiment supporté. Donc aujourd'hui il est malade, forcément ça complique un peu tout ça parce que c'était aussi un peu mon seul repère et on était une force l'un pour l'autre hein, dans toutes ces épreuves. Donc forcément c'est compliqué de voir que toute cette histoire et l'histoire aussi de succession
2: l'a totalement bousillé, oui.
3: Exactement.
2: Là. Alors justement, cette affaire de succession, vous sortez de l'ASE, vous avez 21 ans, et là, il va falloir qu'on vous pose la question simple et directe. Acceptez-vous la succession?
3: C'est ça. Donc là, on se retrouve chez un notaire à ce moment-là.
2: Ouais.
3: De base, quand on va chez ce notaire, nous, on est déjà au courant qu'il y a plus de dettes que de choses à récupérer. Donc on savait, on ne connaissait pas encore le montant astronomique.
2: Les dettes venaient d'où de votre père? C'était quoi comme dettes? Des dettes fiscales?
3: C'est ça. Alors, comme je vous ai dit, ça, c'est encore des infos que moi, j'ai eues au fur et à mesure. Je ne connais pas tous les tenants, les aboutissants, parce que forcément, j'étais placée, j'étais mineure, etc. Et je n'étais pas au courant du travail de mon papa. Mais du coup, il a eu un contrôle fiscal en 2002. Et c'est ce qui fait qu'il y a eu ces dettes-là. Mais il faut savoir que les dettes n'étaient pas du tout de ce montant-là de base.
2: Et oui, il y a le montant principal, mais comme il ne s'est pas préoccupé, exactement, il est parti vivre ailleurs. Effectivement, il y a les majorations, il y a les pénalités, il y a les intérêts.
3: C'est pas surtout qu'il est parti vivre ailleurs, c'est surtout que personne ne s'en a occupé, parce que mon père est décédé en 2005, mais entre quand même 2005 et 2017, voilà, où je suis sortie de l'ASE, il y a eu quand même énormément d'années qui sont passées. Et pendant toutes ces années-là, il y a eu des frais de poursuite, il y a eu des majorations.
2: Enfin, il savait très bien que votre père était décédé. Et il savait qu'il y avait deux mineurs. Donc déjà, c'est pas vous qui allez... Vous n'étiez pas encore en possibilité, s'il n'y a pas d'administrateur ou de représentant, vous n'étiez pas en possibilité de choisir, exactement, ou non d'accepter la succession.
3: C'est ça.
2: Donc,
3: et
2: déjà,
3: ça,
2: les majorations auraient dû s'arrêter et tout cela aurait dû s'arrêter.
3: C'est ça, mais puisque l'ASE aussi n'a rien fait et que la succession était vacante pendant très longtemps et qu'après, forcément, bah, même en 2013, elle a été récupérée par la DNID, voilà, qui ont fait aussi le nécessaire pour vendre un bien qui était dans la succession. Mais même à ce moment-là, personne a dit « Écoutez, les jeunes sont placés à l'ASE, voilà, on va voir ce qu'on peut faire, etc. » Donc forcément, ça, pendant des années, des frais de poursuite, des majorations, etc., etc., ça a rajouté énormément.
2: Si ce n'est qu'aujourd'hui, dans les négociations qui peuvent intervenir avec le fisc, le fait d'exposer votre situation et tout ce que vous nous avez raconté fait que vous pourriez avoir une suppression d'une bonne partie de la somme.
3: Ben écoutez, en tout cas, jusqu'à aujourd'hui, j'ai essayé, justement. C'est ce qui fait qu'aujourd'hui, j'essaye de médiatiser un peu ça et d'essayer d'en parler.
2: Qu'est-ce qu'on vous demande aujourd'hui ? Parce que vous avez, vous, alors, si je comprends bien, donc, vous allez chez un notaire, on vous dit qu'il y a plus de dettes que d'actifs. Il y a quand même quoi ? Deux appartements à ce moment-là ?
3: À ce moment-là, il y avait déjà un appartement qui a été vendu aux enchères,
2: d'accord,
3: en 2015.
2: Et qui a donc désintéressé en grande partie l'administration fiscale.
3: Exactement. Donc, il a été apparemment déduit de la dette de base. Et là, du coup, aujourd'hui, il reste un tout petit bien. Donc, un studio, pareil, à Boulogne. Mais voilà, vu le montant de la dette...
2: Et il n'y a pas d'autres biens, il n'y a pas de compte, il n'y a pas d'assurance vie, il n'y a rien.
3: Il n'y a rien du tout.
2: Il n'y a pas de compte
3: vraiment...
2: ouvert au nom des enfants, il n'y avait rien.
3: Il n'y a rien du tout. En tout cas, pas à ma connaissance.
2: Et pourquoi vous avez accepté la succession alors ? Pourquoi vous avez dit
3: alors,
2: oui ?
3: Alors justement, je n'ai pas accepté la succession. C'est ça aujourd'hui la problématique en fait, de tout ça. C'est que moi, quand j'ai été chez ce notaire pour signer le papier, ce n'était pas du tout un papier d'acceptation. Et j'ai eu aussi la confirmation du notaire qui dit « Écoutez, madame, ce papier ne faisait pas du tout office d'acceptation. »
2: Et alors ? Oui.
3: Et alors, donc moi, ce qui s'est passé, c'est qu'en 2019, je reçois un appel des impôts me disant qu'aujourd'hui, la dette est entièrement à mon nom parce que mon frère, du coup, qui est sous curatelle, du coup, son curateur, a fait une demande de renonciation. Donc, il m'indique qu'aujourd'hui, tout le montant de la dette est à mon nom. Donc, moi, je décide en 2020 aussi de faire la même chose et de renoncer. Donc, je fais une demande de renonciation auprès du tribunal judiciaire de Nanterre. À ce moment-là, je reçois un papier chez moi me disant que j'ai bien renoncé et que je dois garder ce papier pour prouver que j'ai renoncé. Donc derrière, moi, je ne me soucie plus. Je ne me soucie plus de quoi que ce soit. Et après, à partir de là, je commence à recevoir des mises en demeure chez moi. Des mises en demeure d'1 million d'euros. Donc, je vous avoue que moi, je commence un peu à être... Je me dis, mais comment ça ? Qu'est-ce qui se passe ? Moi, j'ai renoncé. Je reçois des mises en demeure aussi de taxes foncières. Ils ont essayé de prélever de l'argent sur mon compte. Donc là, moi, je vous avoue, je commence forcément à paniquer, me dire, bon, qu'est-ce qui se passe ? Et donc, aujourd'hui, la situation dans laquelle on est, c'est que je n'ai pas... J'ai un avocat aussi qui a vu le papier, parce que c'est le seul papier que j'ai signé. Je n'ai pas accepté la succession. Mais en fait, le notaire de l'époque a validé un compte-rendu de gestion. Alors, je vous dis vraiment ce qu'on m'a dit. A validé un compte-rendu de gestion. Et ce compte-rendu de gestion fait office d'acceptation pure et simple. Donc aujourd'hui, c'est la situation.
2: Rendu de gestion par qui ? Par le notaire ?
3: Par la DNID, qui a été fait par la Direction nationale d'intervention domaniale, qui a été envoyée à notre notaire de l'époque.
2: Parce que vous aviez validé le fait de vendre le bien.
3: Alors moi, j'ai rien validé, c'est ça encore une fois. Ah c'est oui. que moi, j'ai rien fait. Je n'ai rien fait à part, encore une fois, naïvement, aller à 21 ans, alors que ça faisait 3 mois que j'étais sortie de l'ASE, encore une fois, pour vous expliquer ma situation, ça faisait 3 mois que j'étais sortie de l'ASE, ils m'ont donné 1 500 euros en me disant, bon, bah voilà, débrouille-toi, entre guillemets, je me suis retrouvée à l'hôtel, enfin, il y avait aussi d'autres choses à gérer, donc ce papier, moi, je suis allée et j'ai juste eu confirmation, donc moi, pendant des années, je me suis dit, c'est ce papier qu'il faut au fil d'acceptation, et en fait, non. Donc en fait, c'est ce compte-rendu de gestion, je vous avoue, je ne sais pas du tout ce que c'est. C'est pour ça que là, aujourd'hui, le but, c'est d'essayer de trouver aussi quelqu'un qui pourrait m'aider, un avocat ou quelqu'un qui pourrait vraiment m'aider un peu dans cette problématique, parce que je me retrouve aujourd'hui, je vous avoue, sans armes.
2: Vous avez pris rendez-vous avec la direction générale de fiscale, enfin,
3: exactement.
2: Des impôts.
3: Exactement, j'ai eu rendez-vous au mois de janvier. J'ai eu rendez-vous le 27 janvier.
2: Vous êtes venu avec cette renonciation qui c'était. Elle avait été enregistrée, cette renonciation.
3: Elle avait été enregistrée, donc voilà. Et juste avant, pour vous dire, pour être sûr que cette renonciation avait été bien validée, je suis allée au tribunal judiciaire de Nanterre.
2: D'accord.
3: Pour
2: leur montrer, leur dire. Et vous l'avez déposé voilà, au greffe du tribunal, oui.
3: Exactement. Et je voulais leur validation, leur dire est-ce que ce papier. On est d'accord, est-ce qu'il fait bien office de renonciation? Ils m'ont dit oui, madame, il suffit juste de l'envoyer à vos créanciers et ils vont arrêter de vous envoyer les mises en demeure.
2: Eux, ils estiment, en fait, le fisc estime que vous avez fait un acte d'acceptation tacite, on va dire sans le savoir. Ça peut être quoi? L'occasion de la vente du bien de votre papa ou
3: Non, c'est vraiment ce papier, en fait.
2: La gestion.
3: 1er avril, ouais. J'ai eu une réponse par mail, justement, de la Direction Générale des Finances Publiques, parce que j'avais eu rendez-vous avec eux au mois de janvier. Donc, il y a eu quand même de l'attente. Et le 1er avril, du coup, j'ai eu leur réponse qui me dit que, juridiquement, ma renonciation de 2020 n'est pas valable parce que le notaire a validé ce compte-rendu de gestion fait par la DNID, la Direction Nationale d'Intervention Domaniale, et qui fait que ce papier fait office d'acceptation pure et simple. Mais sur ce papier, je l'ai eu devant mes yeux, ce papier, il n'y a pas du tout ma signature. C'est juste un tampon avec la signature du notaire de ce moment-là.
2: Le notaire dit que ce papier a été fait en présence des deux héritiers.
3: Alors non, le papier a été fait quelques mois après. Mais en fait, puisqu'il était mandaté par nous, ce notaire, en gros, il l'a fait entre guillemets en notre nom. Après, moi, jamais qui va accepter une dette d'1 million d'euros. En fait, même si j'ai 21 ans et certes, je sors de l'ASE, etc., je suis quand même voilà, un minimum logique et je sais que toute ma vie, cette dette-là, je ne vais pas réussir à la payer. Donc,
2: Le studio, de toute façon, il a été vendu entre-temps, le studio ?
3: Le studio, aujourd'hui, en fait, justement, je reçois des taxes foncières, des mises en demeure sur des taxes foncières de ce studio qui n'est pas à mon nom. Donc, je ne sais pas, il est au nom de qui. Hein. Ils ont vendu le premier appartement en 2015 aux enchères. Et celui-ci, je ne sais pas pourquoi ils ne le vendent pas. Mais en soi, il n'est pas à mon nom. J'ai aucun droit sur cet appartement.
2: De toute façon, il ne vaut, hélas, pas 1 million d'euros.
3: Non, il est
2: 1 million qui vous sont réclamés, au-delà du fait qu'il y a un problème quand même sur le fait que vous avez refusé cette succession et qu'on vous attribue cette succession, on va dire, un peu tacitement par un acte que vous n'avez pas approuvé ni signé. La dette de 1 million, elle ne peut pas être réduite aussi déjà sur le fait qu'il y a beaucoup de majorations, beaucoup d'intérêts, beaucoup de...
3: Bah écoutez, c'est ce que j'essaye. En fait, aujourd'hui, moi, mon but, c'est ça. J'aurais aimé au moins enlever toutes les majorations, au moins jusqu'au du coup, décès de mon papa. Ce que je veux aujourd'hui, c'est
2: Parce que ça représenterait combien si on enlève toutes les majorations, ça représenterait combien?
3: Alors franchement, je vous avoue, je ne sais pas vraiment.
2: Je ne sais pas vraiment. Là, vous n'êtes pas du tout accompagné, vous n'avez pas les moyens de prendre un avocat, c'est ça?
3: Pas du tout, justement, j'avais été voir un avocat pour peut-être un peu voir comment ça serait possible de m'aider. Et les avocats, ils demandent des sommes astronomiques parce que c'est un dossier qui est compliqué.
2: Et oui, le fiscaliste.
3: Je peux comprendre. Mais moi, aujourd'hui, je n'ai pas du tout les moyens financiers de prendre un avocat vraiment qui serait apte à un peu régler cette situation. Donc, c'est aussi le but un peu de tout ça, c'est de voir qui pourrait m'aider pour sortir un peu de ça.
2: Et lorsque vous avez été voir le fisc, en expliquant tout ce que vous nous avez expliqué, en expliquant que vous n'avez jamais accepté cette succession, parce que là, c'est votre frère et vous qui sommes concernés, qui êtes concernés?
3: Non, mon frère, justement, puisqu'il était sous curatelle au moment de la signature du papier, du coup, sa renonciation a bien été validée. Du coup, aujourd'hui, c'est moi qui ai uniquement...
2: Votre renonciation, elle s'est faite quasiment en même temps que votre frère.
3: C'est ça, quelques mois après. Mais puisque lui, en 2017, quand on avait été chez ce notaire, il était déjà sous curatelle.
2: D'accord. Mais la renonciation s'est faite, la renonciation que vous avez faite, vous, elle est postérieure au papier dont vous nous parlez du notaire ?
3: Exactement, elle est après.
2: D'accord, donc il considère que ce que vous aviez fait avant, c'était un acte un peu de gestion de la succession, et donc une acceptation tacite de cette succession.
3: C'est exactement ça.
2: D'accord.
3: Et moi, puisque derrière, j'ai reçu un papier du tribunal judiciaire de Nanterre me disant que j'ai renoncé, jamais je me suis posé la question si, entre-temps, je me suis dit, bon, c'est réglé.
2: Et quand vous l'avez expliqué à la personne, au fonctionnaire de l'administration fiscale que vous aviez devant vous, vous avez expliqué tout ça, qu'est-ce qu'il vous a dit ?
3: Alors, c'est ça le problème, en fait, c'est qu'eux-mêmes, ils n'ont pas de réponse. Ils me disent, écoutez, on va se renseigner. En fait, c'est quelque chose qu'ils me disent tout le temps. Ils me disent, votre dossier est très complexe. Je dis oui, je comprends. La dernière fois, le 27 janvier, j'ai eu rendez-vous. Ça a duré pratiquement 2 heures. Je leur ai expliqué toute la situation. Je leur ai dit, écoutez, j'ai été placée à l'ASE, etc. Ils me disent aussi tous la même chose. C'est que oui, madame, mais nous, c'est pas nous qui décidons. C'est pas nous qui décidons, donc on va en parler. Ils m'ont demandé tous les documents nécessaires à ce moment-là. Donc ils m'ont demandé ma renonciation, le papier de renonciation. Ils m'ont aussi demandé les échanges avec le notaire que j'ai eu, parce que le notaire me dit bien, votre papier ne fait pas office d'acceptation, et d'après votre renonciation, vous n'êtes plus censé recevoir une mise en demeure. Donc lui me dit d'aller voir l'administration, et l'administration, du coup, le 1er avril, m'envoie ce mail en me disant, écoutez, juridiquement, votre renonciation n'est pas valable, donc il faut vous retourner vers le notaire. Donc en fait, justement, je n'arrive pas à comprendre, parce qu'ils renvoient la balle, moi je suis au milieu, je ne sais pas trop quoi faire. J'ai pas aussi les moyens financiers pour vraiment gérer cette affaire comme je voudrais la gérer. C'est ce qui fait aussi que ça complique un peu tout.
2: Oui, mais enfin, ils se rendent bien compte en même temps que vous n'avez pas l'ombre d'un euro pour désintéresser peu ou prou.
3: Je suis d'accord avec vous.
2: Vous n'avez pas des œuvres d'art, vous n'avez pas hérité de quoi que ce soit d'autre. Je crois que le plus simple aujourd'hui, enfin le plus simple, c'est jamais simple, je suis d'accord avec vous, mais je pense que vous êtes vraiment dans la situation où vous pourriez saisir le défenseur des droits, parce que le défenseur des droits, il est dans ces situations comme ça, tout à fait ubuesques, où le chat se mord la queue, c'est-à-dire que on vous oppose un papier qui n'a rien à voir, auquel vous n'avez pas participé et auquel vous étiez totalement inculte et vous ne saviez pas du tout ce qu'il en était de cette gestion qui aurait été faite par le notaire, ce document très étrange, et le fait que vous avez demandé totalement à être déchargé, à renoncer de cette succession. Donc vous pourriez déposer votre demande sur, vous savez, il y a le site officiel qui est www.defensedesdroits.fr. Vous allez remplir un formulaire en expliquant votre situation et en joignant des documents. Vous pouvez également écrire au défenseur des droits. On va vous donner l'adresse hors antenne, parce que je ne vais pas... on va vous donner l'adresse hors antenne. Vous allez expliquer clairement votre problème, vous allez envoyer la copie des pièces, et puis vous allez pouvoir rencontrer peut-être même un délégué près de chez vous. C'est souvent d'ailleurs le plus efficace. Vous habitez où d'ailleurs ? Paris ?
3: J'habite exactement Paris.
2: Paris. Donc il y a un défenseur, il y a des permanences partout en France qui sont à la mairie, à la préfecture, en maison de justice. Un délégué d'ailleurs peut vous accompagner, peut vous aider à monter votre dossier et intervenir directement. Il y a un téléphone d'ailleurs pour joindre les défenseurs, c'est le 09 69 39 4x0. Donc 09 69 39 4x0. Donc là, dans votre cas précis, le défenseur de droit peut intervenir si vous estimez que l'administration agit de manière injuste, parce que là, on ne prend pas en compte votre renonciation à succession. Alors, ça ne remplace pas un recours à un juridique classique, mais il s'agit surtout de débloquer une situation ou rétablir un dialogue. Donc je pense que, voyant, c'est tout à fait inéquitable ce qui vous arrive, et c'est vraiment le cœur d'intervention du défenseur.
3: D'accord.
2: Et donc un délégué, voilà.
3: D'accord, écoutez, merci à vous pour ces conseils, j'ai tout noté.
2: Parce qu'il existe des avocats que vous pouvez obtenir gratuitement, mais l'aide juridictionnelle dans votre cas pour exercer un recours, parce que je ne sais pas si vous êtes encore dans les délais pour exercer un recours, mais l'aide juridictionnelle, c'est des recours très particuliers, c'est un recours administratif, devant donc le tribunal administratif, Vous pourriez demander effectivement l'assistance d'un avocat gratuit, mais ils ne sont pas forcément très spécialisés dans ces domaines qui sont très pointus.
3: Bah justement, j'ai déjà entrepris cette démarche, au moins pour commencer à faire quelque chose. Mais je sais que malheureusement, ce n'est pas... C'est pas ça qui va permettre de régler la situation.
2: Oui, et moi, aujourd'hui, là, voilà, de toute façon, il n'y a pas péril dans le demeure. Je vais vous dire une chose. De toute façon, vous n'avez pas un copec, vous n'avez pas un euro, donc je ne sais pas très bien ce qu'ils vont vous prendre. Mais demain, si vous créez, vous créez une entreprise, si vous commencez à gagner votre vie, en tant que photographe, vous avez créé une entreprise.
3: Bah justement, ça m'empêche de créer une entreprise parce que, comme je vous disais, ils ont essayé même. Pour les mises en demeure d'un million d'euros, certes, je ne suis pas solvable, donc ils ne peuvent pas prélever ça sur mon compte. Mais pour les taxes foncières, là, au mois de décembre, ils ont essayé de prélever 700 euros sur mon compte. Ils ont essayé de prélever aussi 1400 euros sur mon compte. Donc, même ça, ça complique ça. Ça veut dire que je ne peux plus trop laisser d'argent sur mon compte. Enfin,
2: il faut créer une société. D'abord, il faut créer une société pour exercer. Vous avez créé une petite société, une SAS ou une SARL, et puis du coup l'argent ira sur cette société, déjà pour votre activité, pour bien distinguer votre activité professionnelle et votre situation personnelle. Ils ne pourront pas saisir votre société.
3: Je vous avoue que ça me... Justement, c'est quelque chose qui reste un peu plus long dans ma tête.
2: Je comprends que ça complique. Vous êtes jeune, vous avez déjà été... c'est ce que je disais, vous avez eu une vie extrêmement compliquée. La vie ne vous a pas fait de cadeau, vraiment. Sarah, et on l'entend, on le comprend. Et là, aujourd'hui, vous êtes bien malgré vous, héritière de dettes... Qui sont tout à fait injustes. Donc, votre papa n'est plus là, il n'a pas pu faire les recours à l'époque, la somme n'aurait jamais été ce montant-là, il y avait quand même deux biens qui auraient pu payer largement les éventuels redressements fiscaux, et ce n'est plus le cas aujourd'hui. Donc, moi, je pense que la solution vraiment du défenseur des droits, enfin, le recours auprès du défenseur des droits, peut être une bonne solution.
3: D'accord. Vous nous tenez
2: au courant, Sarah ?
3: Parfait, on fait comme ça. Merci à vous aussi d'avoir pris le temps de m'écouter.
2: Mais c'est normal, et vous avez une énergie, on le sent, vous avez une belle énergie. Ne vous laissez pas manger par le système, hein, absorber totalement par le système.
3: Non.
2: Votre frère, hélas, lui, n'a pas pu résister. Et c'est triste, mais il faut que vous teniez, vous Sarah. Vous êtes extrêmement jeune, vous avez une vie qui vous attend. Et voilà, ce que vous vivez là aujourd'hui va vous apporter une expérience absolument dingue, folle, même si c'est triste et dur. Mais je suis sûr que vous allez vous en sortir.
3: Merci à vous. Et puis justement, cette histoire de vie, c'est un peu ma force. Donc c'est ce qui permet que je sois la personne que je suis aujourd'hui. Je suis très positive, je suis quelqu'un très brillante et
2: bravo,
3: ça ne va pas
2: Sarah.
3: Changer.
2: Bravo Sarah, vous allez voir, vous allez gagner.
3: Merci beaucoup.
2: Donnez-nous des nouvelles. Merci Sarah.
3: Merci à vous. Merci, au revoir.

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2: Bonsoir Thomas.
3: Bonsoir.
2: Merci d'être avec nous sur Europe 1. Ça vous fait du bien d'être avec nous ce soir, parce que je crois que ce qui vous pèse le plus dans la vie, c'est la solitude. Vous êtes jeune, Thomas, je crois que vous avez un peu plus de 30 ans.
3: Oui, c'est ça.
2: C'est la solitude qui vous pèse le plus dans la vie.
3: Oui, après, quand vous n'arrivez pas à trouver des gens qui vous correspondent ou qui vous rejettent, que ce soit à l'école ou de votre famille... Ou dans cette société où on ne comprend plus où on va, des fois on est obligé de tracer nos chemins tout seul. Hein.
2: Mmh. Ça a toujours été le cas pour vous, Thomas, parce que je disais encore, j'ai précisé votre âge, parce que vous êtes extrêmement jeune. Ça a toujours été le cas? Vous vous sentez totalement incompris? Vous vous sentez rejeté?
3: Après, que ce soit par rapport à mon parcours scolaire... Donc, j'en veux aussi terriblement à l'école, parce que ce soit mon lycée scolaire ou que ce soit mon harcèlement ou si mon handicap, tout ça, qui est invisible. Je suis un peu en colère un peu contre tout le monde, mais après, je sais que malheureusement, je suis né avec ça et maintenant, je suis bien avancé avec ça.
2: Alors, justement, présentez-vous, Thomas. Essayez de parler un tout petit peu plus fort, si je peux me permettre, pour qu'on puisse bien vous entendre. Si ça ne vous pose pas de problème, ce serait bien qu'on puisse vous entendre un peu mieux. Alors, présentez-vous un peu, Thomas. Alors, qui est Thomas? Au-delà de l'âge qu'on a répété que vous aviez, qui est Thomas? Dans quelle famille vous avez grandi? Vous dites que vous êtes porteur d'un handicap. Quel est cet handicap? Et comment a été votre vie jusqu'à aujourd'hui?
3: Après, l'handicap, comme c'est héréditaire, c'est la dyslexie. J'ai plus de vivre avec ça. Et comme c'est tombé sur mon père et sur ma grand-mère et sur mon arrière-grand-mère, tout ça c'est héréditaire. Aussi, ça c'est l'une des raisons pourquoi j'ai pas envie des enfants, parce que j'ai fait le constat qu'ils ont galéré dans leur vie. Donc après, c'est pas que pour ça que je parle d'enfants, pour d'autres raisons, mais ça c'est l'une des raisons pourquoi j'ai pas envie de transmettre cet handicap.
2: La dyslexie c'est pas du tout une tare, c'est quelque chose avec lequel on peut parfaitement vivre, avec quelque chose avec on peut parfaitement travailler, on peut construire une vie. Pourquoi vous pensez que c'est quelque chose
3: qui... parce que pour moi, déjà un enfant normal a, entre guillemets, qui a aucun problème, pour moi c'est une énorme responsabilité. Et pour moi, un enfant sera juste un poids, une contrainte dans ma vie. Et je vois pas l'intérêt pour moi d'avoir des enfants. Je pense que ça sera juste...
2: Après,
3: je vais m'emmerder dans ma vie, je veux dire.
2: Il faut pas... C'est un choix, vous avez parfaitement raison. C'est une liberté, un choix. Et vous avez parfaitement le droit d'assumer ce choix. Mais comme vous parliez de la dyslexie, qui est un trouble spécifique de l'apprentissage, notamment de la lecture, mais ce n'est pas un manque d'intelligence, ce n'est pas un problème de travail, de vue, enfin...
3: Le problème, c'est qu'à cause de ça, comme je vous ai dit qu'à l'école, par rapport au harcèlement, et c'est pour ça que les enfants aussi, à cause de l'école, je déteste ça, parce que le harcèlement, ça laisse des traces, et c'est aussi l'une des raisons pourquoi je ne voulais pas que...
2: Le fait que vous ayez été harcelé n'implique pas que vos enfants l'auraient été. Votre histoire, c'est votre histoire. Le harcèlement, ce n'est pas héréditaire.
3: Presque quand vous avez du mal à communiquer, c'est déjà compliqué, je veux dire.
2: Après, encore une fois, il n'y a pas de jugement sur le fait de vouloir ou pas un enfant. Comment ça se passe avec vos parents? Donc vous avez ce problème de dyslexie qui vous a empêché de faire des études?
3: En fait, je suis allé en BTS sans le bac, j'ai fait des trucs en professionnel, mais ça ne m'intéressait pas trop. Après, je suis parti à l'école à reculons, mais ça m'intéressait pas trop l'école, je veux dire.
2: Et qu'est-ce qui vous intéressait alors à part l'école?
3: Les voyages, le foot et les animaux.
2: C'est pas mal, c'est des passions. Parce que beaucoup de dyslexiques ont justement, je crois, une grande intelligence, une pensée qui est très visuelle, une créativité qui est importante, une excellente mémoire auditive. Vous avez toutes ces qualités?
3: Oui, ça c'est un peu moi.
2: C'est un peu vous. Vous avez été suivi par un orthophoniste, hein?
3: Oui, c'était en cinquième, quatrième.
2: Et vous avez suivi des cours de rééducation?
3: Non, c'était juste, il y avait juste une dame qui était à l'école, et après c'est moi qui ai arrêté, mais je parle de l'orthophoniste parce que comme on n'avançait pas, c'est moi qui ai arrêté automatiquement parce D'accord. que une fois, on faisait que le vocabulaire, j'ai dit, mais madame, pourquoi on ne peut pas faire autre chose? Et elle m'a dit, bah, si, il faut qu'on fasse que ça, mais j'ai dit, bah, si c'est pas que ça, bah, c'est moi, j'arrête. Et après, je sais qu'à l'époque, ma mère n'était pas contente, mais j'ai pas de regrets, c'est moi qui ai arrêté moi-même. Ça a duré un an et demi.
2: Et alors, ça vous a empêché quand même, la dyslexie, de pouvoir vous réaliser professionnellement, Thomas?
3: Maintenant, bon, au niveau de la communication, ça se passe bien, mais avant le Covid, c'était un peu compliqué la communication. Mais comme là, c'est un collège, je l'ai un peu. Et là, ça fait pas longtemps que j'ai des rendez-vous avec mon assistant social. Parce que là, la semaine prochaine, j'aurai un entretien par rapport à travailler dans une ressourcerie. Bon, on ne sait pas ce qui va se passer, mais comme j'ai un rendez-vous la semaine prochaine par rapport à ce travail-là, pour m'expliquer.
2: Vous n'avez jamais travaillé, Thomas?
3: Si, j'avais déjà travaillé dans la maintenance, dans ce que j'avais fait, dans l'électricité.
2: Ah oui, d'accord, oui. Ok. Et c'est dans ce domaine-là que vous allez pouvoir éventuellement retravailler?
3: Non, ce que je vais faire, c'est, ce qu'on m'a proposé, c'était les transports de collecte. En gros, il faut oui. Moi, ce qu'on m'a parlé, c'était en gros d'aller chercher chez les gens les affaires qu'ils donnent pour aller donner à la ressourcerie.
2: D'accord. Bah ça, ce serait, oui. Vous conduisez?
3: Oui, j'ai mon permis depuis 2012.
2: D'accord, bah c'est bien, ça va un peu vous re-sociabiliser, vous allez pouvoir rencontrer du monde, être avec des gens, parce que c'est ça qui vous manque, Thomas. Et depuis la sortie d'école, vous avez des amis, vous avez des gens avec qui vous pouvez avoir un lien social?
3: Bah, j'ai deux, trois connaissances, il y en a un que, bon, il habite plus trop dans la région, il a changé de région, que j'y suis un peu en contact, mais on se voit très rarement, et sinon, personne, sinon.
2: Vous n'avez jamais noué de relations avec des amis, donc à l'école, ça se passait mal, donc vous disiez que vous étiez un peu l'objet de harcèlement, mais vous n'avez jamais pu rencontrer des personnes avec lesquelles vous êtes resté en contact, avec lesquelles vous avez construit un amour?
3: Non.
2: Ou une amitié? Non.
3: Non.
2: Vous n'avez jamais eu personne dans votre vie?
3: Bah, des sortes, mais ça c'est à l'école, mais bon, mais sinon rien. Comme ça fait longtemps que je ne suis plus à l'école, bon, heureusement je suis parti de l'école depuis longtemps, mais c'est qu'à l'école, hein.
2: Et si vous ne travaillez pas, effectivement, c'est un peu compliqué. Vous avez des passions, vous nous avez parlé tout à l'heure de vos passions. Vous arrivez à pratiquer, notamment, vous parlez, je crois, du football, vous disiez tout à l'heure.
3: Oui, ben, j'aime bien ça. Je ne pratique pas, mais j'aime bien voir la télévision. Après, tout ce qui est les animaux, après les voyages. J'aimerais bien faire un peu les voyages, un peu le tour du monde.
2: Et oui, mais tout ça, il faut de l'argent pour pouvoir faire ça, Thomas. Vous vivez toujours chez vos parents ou vous habitez seul?
3: Là, oui, mais là, comme dans deux semaines aussi, comme j'ai un
2: rendez-vous,
3: ça fait comme elle va m'aider un peu par rapport aux demandes de logement social pour que je sorte, parce que comme je dis que ça se passe un peu mal chez mes parents, donc là, elle a un peu compris ma situation.
2: Ça se passe mal avec vos parents, pourquoi?
3: Par rapport à ma situation, et voilà.
2: Le fait que vous ne travaillez pas?
3: Voilà.
2: Vos parents vous en veulent?
3: Après, comme je n'ai pas été loin à l'école, on se dispute par rapport à ma situation. Ils sont plus inquiets. Enfin, c'est plus ma mère qui est plus inquiète par rapport à.
2: Oui, c'est
3: situation.
2: Ça, elle est inquiète. Ouais, elle est inquiète. Elle voudrait que vous puissiez avoir un peu une vie comme tout le monde, que vous puissiez travailler, rencontrer des gens. Vous n'avez jamais eu de relation amoureuse?
3: Si, bah, un peu à l'école, mais c'était juste des flirts. Hein.
2: Et depuis, plus rien?
3: Plus rien.
2: Et vous n'allez pas sur les plateformes de rencontres?
3: Non, mais ça m'intéresse pas, ça.
2: Pourquoi?
3: Ben, c'est pas des gens sérieux, je veux dire.
2: Vous pensez que vous rencontrerez personne de sérieux?
3: Mais après, je pense qu'il faut plutôt que je m'occupe de mon avenir professionnel. Ce sera plus ça, ma priorité. Hein.
2: Ah oui, vous avez raison de prioriser d'abord votre vie professionnelle, vous avez parfaitement raison. Et ça vous permettra aussi d'acquérir un peu d'indépendance.
3: Ouais, c'est plus ça ma priorité.
2: Vous souffrez de la situation, Thomas ?
3: C'est-à-dire ?
2: Ben, vous êtes malheureux de ne pas avoir d'amis, de ne pas pouvoir vivre de façon indépendante, de ne pas forcément travailler.
3: Que je pense que le jour où je serai plus chez mes parents, peut-être ce sera autre, j'aurai une autre vision de la vie. Hein, mais comme je suis, en même temps, j'ai des rendez-vous avec mon assistant social par rapport à mon demande de logement qu'elle m'aide en même temps, peut-être que le jour où je n'habiterai plus chez eux, peut-être ce sera autrement, je veux dire.
2: Vous passerez à autre chose.

0: si vous avez réussi, Thomas, voilà, concrétiser ce nouvel avenir professionnel qui va vous donner un peu des ailes dans votre vie privée. D'accord, Thomas ?
1: Oui, oui.
0: Merci de votre appel. Merci d'être intervenu sur l'antenne d'Europe 1. Merci à vous.
1: Merci. Bonne soirée.
0: Merci.

Retour de la Libre Antenne dès ce soir. 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Vous pourrez vous confier auprès de Valérie Darmon. 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Dans un instant, Cœurs et âmes. Ce samedi, Grégory Turpin a reçu la chef cuisinière Hélène Darroze pour évoquer ces lieux qui procurent la paix. Mais avant, on va écouter un tube des années 80. Chacun fait ce qui lui plaît, c'est Chagrin d'amour sur Europe 1.

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0: En 1981, en pleine émergence des radios libres, le duo Chagrin d'amour sortait son premier 45 tours, duo composé de Vali et de Grégory Ken. Chacun fait ce qui lui plaît. Et si ça vous chante, si ça vous plaît, si vous voulez encore rester un petit peu avec nous, eh bien on va parler tout de suite de voyages intérieurs avec des témoignages inspirants de personnalités ou d'anonymes grâce à Grégory Turpin qui est aux commandes de Cœurs et âmes tous les samedis de 14h à 15h sur Europe 1. Bonne nuit à tous.
1: On parle de nos souvenirs, des lieux qui nous ont marqués, une cuisine de grand-mère un dimanche midi, une église poussée par hasard un mardi de novembre, une vieille auberge au bord d'une route qu'on ne prendra plus jamais. Ces lieux-là, on ne les choisit pas vraiment, c'est eux qui nous attrapent. Notre invité en connaît un, très précisément, une maison dans les Landes, à Villeneuve-de-Marsan. La maison où son père et son grand-père tenaient un restaurant, une salle, des odeurs, une table à laquelle on s'asseyait chaque jour. Aujourd'hui, Hélène Darroze dirige des restaurants à Paris et à Londres avec plusieurs étoiles. Et pourtant, quand on l'écoute parler de son métier, elle revient toujours à cette table-là, comme si tout ce qu'elle construit ailleurs essayait d'une manière ou d'une autre de recréer ce qu'elle a connu enfant. Alors aujourd'hui, on va parler de ces lieux qui apaisent, une cuisine, un potager, une église, une nuit à la belle étoile, des endroits très différents et qui, chacun à leur manière, font le même travail en nous. Et cet après-midi, on a quelque chose à fêter, c'est la 50e émission de Cœurs et âmes. Et en fin d'émission, on prendra le temps de vous écouter. Alors bienvenue sur Cœurs et âmes.
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1: Et bonjour à tous, bonjour Jacinthe.
2: Salut Grégory, bonjour tout le monde.
1: Vous allez bien? Alors aujourd'hui j'ai pas mes lunettes donc j'ai un peu plus de mal à lire mes questions, mais ça va aller.
2: Ça va aller, on va vous aider.
1: Voilà, vous allez m'aider. Antoine de Surmain, bonjour.
3: Bonjour Grégory.
1: Vous allez bien?
3: Très bien, je crois que vous avez oublié vos lunettes.
1: Oui, exactement, oui, ça va être compliqué. où est-ce que vous allez nous emmener aujourd'hui, puisqu'on parle des lieux qui ont tant d'importance dans notre vie?
3: On va se demander déjà ce qui nous procure la paix, et puis ensuite j'ai quelques petites astuces, quelques petites idées, si vous voulez vous apaiser. On partira en Bourgogne, on partira en Lozère, et puis bien sûr à la montagne.
1: Bon, et puis on demandera à notre invitée tout à l'heure si elle aime marcher, si elle aime partir en montagne, je sais pas. Hélène Darroze, est-ce que vous aimez la marche, la
2: J'aime
1: montagne.
2: La marche, alors la montagne j'aime moyen parce que ça monte quoi. Moi j'aime marcher sur du
3: ça
2: plat.
3: Ça descend pas mal.
2: J'aime marcher sur du plat, je l'avoue.
1: Et puis avec nous aussi le père Irénée Gribov qui revient pour la deuxième fois dans l'émission. Bonjour mon père.
4: Bonjour Grégory.
1: Vous allez nous parler aussi de la foi et puis de votre tradition orthodoxe, puisque vous êtes prêtre orthodoxe au séminaire d'Épinay-sous-Sénart. Vous êtes le recteur du séminaire et vous allez nous partager pour vous aussi les lieux peut-être de votre enfance qui ont compté pour vous. Il y en a quelques-uns.
4: Allez.
1: Alors Hélène Darroze, vous avez grandi dans les Landes, dans une famille où la cuisine faisait partie de la vie quotidienne en fait. On dit souvent que ce sont ces lieux d'enfance qui nous façonnent le plus profondément. Est-ce que vous diriez la même chose pour vous ?
2: Oh bah, dans mon métier de cuisinière, en tout cas oui, c'est certain. Moi j'ai grandi dans une famille de cuisiniers, je suis la quatrième génération de la famille à faire de la cuisine, et puis j'ai grandi donc dans les Landes et un peu le Pays Basque, donc des régions où l'art du recevoir et du bien manger était super importante. Donc je suis faite de ça, et après tout ça s'est enrichi par d'autres expériences, des voyages, etc. Mais c'est vrai que la base de tout, c'est ça, c'est cette famille et cette région.
1: Mais est-ce que, parce qu'au début, vous ne vous destiniez pas forcément à suivre la route traditionnelle?
2: Je voulais travailler dans ce qu'on appelle l'hospitalité, mais je ne savais pas trop comment. Et c'est vrai que donc j'ai fait des études parce que j'étais plutôt une élève qui marchait bien, quoi. Donc j'ai fait une prépa, une école de commerce en me disant que ça menait à tout. Et puis voilà, ça m'a amené à la cuisine.
1: Ouais, exactement. Et puis on vous connaît bien, votre visage est très connu puisque vous êtes jury de Top Chef depuis déjà quelques saisons. Et qu'est-ce que ça a changé aujourd'hui? On a beaucoup d'émissions qui parlent de cuisine, ça passionne. Pourquoi cet intérêt pour la cuisine, pour les bons produits, pour l'attention peut-être aux saisons aussi?
2: Bah, peut-être parce que justement ce genre d'émission comme Top Chef a mis le doigt sur l'importance du bien cuisiner, du bien manger et du plaisir qu'il y avait à partager comme ça ce qu'on cuisine. Aussi peut-être simplement par une prise de conscience que moi je le dis toujours, on est ce qu'on mange. Donc je pense que les gens le comprennent de plus en plus face au défi du changement de l'environnement, quoi, enfin, ouais, de sûr. La durabilité. Je pense qu'on est de plus en plus conscient qu'il faut bien manger, qu'il faut faire attention à ce qu'on cuisine. Et voilà. Et puis, voilà, moi, je trouve que ça, en tous les cas, c'est, moi, je m'en réjouis, hein, quand je vais sur un marché et que je vois plein de jeunes gens, etc., qui font attention à ce qu'ils achètent et à ce qu'ils vont cuisiner. Je trouve ça génial.
5: Comment on garde ses racines quand on a, dans sa cuisine en particulier, quand on a un restaurant à Londres, à Paris
2: Alors, au niveau des produits, en tout cas, c'est surtout à Paris que je cuisine les produits du Sud-Ouest. À Londres, ça ferait pas grand sens, même s'il y en a quelques-uns quand même. McCartin, ce que je garde plutôt à Londres ou à Marrakech, puisque maintenant aussi j'ai deux restaurants à Marrakech, c'est plutôt une philosophie de ce que ce terroir et cette famille m'ont bien donné, sûr. Les valeurs qui sont des valeurs d'honnêteté, d'authenticité face à la matière. De générosité, de
5: vous
2: respect.
5: Vous appropriez la culture
2: exactement,
5: aussi,
2: voilà. Et puis cette envie de donner du bonheur, quoi, hein, que dans les Landes ou dans le Pays Basque, qui fait vraiment partie de notre ADN et de notre culture.
5: Alors aujourd'hui, Jacinthe, vous décidez de nous parler d'un lieu où la cuisine trouve son origine et ses pouvoirs, un lieu qui, pour vous, est un lieu de paix. Je vous laisse nous y emmener.
6: Et oui, suivez-moi, vous ne serez pas déçus. Je vous conduis aujourd'hui dans un jardin, mais dans un espace bien choisi, un espace harmonieux, esthétique, un espace productif, où tout est structuré et où chaque élément a sa place. C'est un espace calme, silencieux, mais où le sol est fertile, les parterres soignés, vous me voyez venir, nous sommes dans un potager. Car à la source d'une cuisine réussie, Hélène Darroze, je parle sous votre contrôle, il y a la culture des bons produits.
5: Et c'est vrai d'ailleurs que certains grands chefs entretiennent un lien privilégié avec leur potager, un lien quasi spirituel.
6: Et oui, c'est qu'ici nos cinq sens sont saisis. La beauté des couleurs nous fascine, les odeurs nous réveillent, le goût nous tente. Il faut toucher pour comprendre et tout chante une paisible mélodie qui se joue dans notre âme. Regardez à votre gauche les rangées de persil frisé, serrées comme des soldats en ordre. Les pieds de basilic qui montent, légers et parfumés. Les tomates qui rougissent au soleil comme des joues de paysanne. Les artichauts en armure, les courges qui s'étalent paillardes et généreuses. C'est bien écrit, hein ?
5: Oui,
6: c'est pas de moi, c'est pas de moi, c'est de Colette. La beauté de ce lieu a en fait inspiré plus d'un auteur.
5: Ah oui, j'allais vous dire, il faut en faire une chanson.
6: Ouais.
5: Mais qu'est-ce qui en fait plus qu'ailleurs un lieu de paix ?
6: Alors je comprends votre empressement, Grégory, mais prenez le temps de vous arrêter, parce qu'ici le temps a une saveur bien particulière. Et oui, ici, c'est le règne des cycles. Le soleil et la lumière y sont autant attendus que la pluie. Et les hivers y sont aussi nécessaires que les printemps. Chaque saison a sa partition à jouer. Il y a un temps pour se reposer et préparer. Il y a un temps pour semer et planter. Et un temps pour récolter. Il y a le temps du travail invisible, le temps des promesses et le temps des fruits.
5: On sent la vie et même la poésie qui habite ce lieu. C'est vrai qu'à vous entendre, ça me donne envie d'avoir un potager.
6: Ah bah si c'est le cas, j'aurais réussi ma chronique. Mais rien que de faire pousser en fait du basilic à sa fenêtre, c'est possible si on n'a pas de jardin. Moi, c'est vrai que quand les idées me perdent, je reviens là. Je reviens mettre les mains dans la terre. Et là, je reviens là d'où je viens. On oublie dans nos villes un peu bétonnées que c'est de là qu'on vient et qu'on en a besoin. Et je suis sûre que comme une carotte sortie de sa terre, ce déracinement qu'on peut vivre aujourd'hui dans nos quotidiens ne nous aide pas en fait à garder ben justement les pieds sur terre. En travaillant la terre, je comprends beaucoup de choses. Je comprends que je ne maîtrise pas grand-chose. Je comprends que tout m'échappe, le temps, la météo, les saisonnalités des aliments. Et peut-être bien que la paix, elle se cache un peu là aussi en fait, derrière ces grandes feuilles, dans cet abandon au lendemain. Non plus seulement dans des conditions extérieures favorables, mais dans le consentement au temps et à ce que nous sommes dans cette petitesse, dans cette humble dépendance.
5: Alors, Jacinthe, notre potager est un lieu où la sagesse du temps règne enfin. Je commence à comprendre que la paix est un trésor qui peut se trouver au creuset de la terre.
6: Oui, c'est une belle allégorie de la vie que nous menons. Dans un potager, en fait, tout pousse dans le secret d'un divin alliage, entre les mains de l'homme et les richesses de la terre. Le fruit qui pousse est le résultat d'un long et lent processus qui demande un travail quotidien, des efforts répétés, dans la confiance et la résilience. On prépare, on désherbe, on sème, on plante, on arrose, on regarde, on attend, on s'adapte et un jour, on cueille pour déguster. Un lieu où finalement l'homme se fait petit au service du vivant, au service du plus grand que soi. Il s'agit là d'un grand mystère, d'un mystère de co-création. Finalement, dans un potager, l'homme est en même temps petit et grand. Il est à la fois maître et serviteur. Et ça m'a rappelé cette phrase de Saint-Exupéry, « Nous n'héritons pas de la terre de nos ancêtres, nous l'empruntons à nos enfants. » Cultiver la terre nous permet d'approcher ce qu'est la paix, d'être à sa juste place, en expérimentant que l'herbe est verte là où on l'arrose. Madame
5: Merci,
6: d'Arose.
5: Jacinthe. Vous avez un attachement à un potager. Alors, quelque part.
2: Ça me parle énormément ce que vous dites. Je suis en train d'écrire un livre, enfin que j'ai commencé il y a très longtemps parce que j'ai pas trop le temps d'écrire, mais parce qu'il est très long, sur les jardins qui ont compté dans ma vie.
5: Ouais.
2: Ce livre s'appelle, le titre, enfin provisoire on va dire, mais je pense qu'il va rester, s'appelle « S'il te plaît, dessine-moi un salsifis ». Et c'est un jour ma petite fille, quand elle était petite, maintenant elles sont grandes, mais qui vient me voir et qui me dit « Maman, s'il te plaît, dessine-moi un salsifis parce que je sais pas à quoi ça ressemble quand il n'est pas cuisiné. » Et comme je ne sais pas dessiner, je lui dis « Bah écoute, viens, on va plutôt aller dans les jardins de mon enfance. » Et je leur fais faire à mes filles une balade dans 3 jardins qui m'ont beaucoup... qui ont été des lieux de paix, de bonheur, etc. Celui de mon arrière-grand-père, celui de mon grand-père et celui de mon mentor un peu en cuisine, voilà, qui était italien, donc c'est un jardin italien. Et on s'arrête devant chaque légume, chaque fruit, et on raconte son histoire et ce que moi ça me rappelle comme souvenir et ce que ça m'inspire aussi comme recette, voilà.
5: Mais c'est vrai qu'aujourd'hui, nos jeunes qui vivent dans les villes ont peut-être du mal à s'imaginer ce qu'est un légume, un poisson.
2: Je pense qu'il y a quand même de plus en plus d'éducation à ce niveau-là aussi, que ça vienne de la famille, parce qu'il y a cette prise de conscience, mais aussi que ça vienne
5: peut-être
2: de l'école.
5: Que les émissions dans lesquelles vous êtes peuvent aider aussi à ça. Ouais.
2: En tous les cas, ce livre que je fais, c'est un livre qui pourrait être destiné aussi aux enfants comme aux adultes, parce que c'est vraiment un dialogue entre moi et mes petites filles, donc ça les aidera peut-être aussi un jour.
5: Vous avez grandi dans une famille où on cuisinait. Votre père et votre grand-père étaient restaurateurs dans les Landes. Quand vous repensez à cette enfance, qu'est-ce que cette maison familiale vous a transmis de plus précieux ? Peut-être déjà l'amour de la cuisine.
2: Oui, bien sûr, l'amour du vrai, l'amour de l'authenticité, la générosité, mais je pense aussi le goût de la liberté, parce que la responsabilité de la liberté aussi d'ailleurs, parce que voilà, c'était une maison, c'était où il y a, voilà, la priorité, c'était le client, et nous les enfants, on était peut-être un peu laissés comme ça, alors pas à l'abandon, c'est pas ce que je veux dire, mais c'est vrai qu'on avait beaucoup de liberté, et qu'il fallait la gérer.
5: Parce que quand on a un commerce ou un restaurant, les parents sont très pris de toute manière.
2: Les parents, les grands-parents, là, c'était vraiment la maison familiale. Et le dimanche midi, c'était, par exemple, c'était sans couvert. Et puis, voilà, nous, il fallait qu'on se débrouille un peu tout seul.
5: Et vous alliez aider régulièrement ?
2: Ça, plus tard, oui. À partir de l'âge de 13-14 ans, j'ai commencé par la plonge. Et puis après, petit à petit... j'ai aidé sur l'accueil, sur des choses comme ça. Oui, j'ai travaillé dans ce restaurant.
5: Vous avez un peu fait tous les métiers avant de vous retrouver chef.
2: Exactement. Ouais.
5: Alors, il y a des rencontres qui vous ont marqué dans votre parcours et qui ont fait peut-être des gens qui ont vu votre talent et puis en même temps qui vous ont peut-être aussi aidé à franchir quelques étapes. Des chefs comme Alain Ducasse.
2: Oui, Alain Ducasse, donc, je l'ai rencontré quand je cherchais du travail après... avoir été diplômé et il m'a proposé de travailler pour lui, alors dans ses bureaux à l'origine, parce que moi j'avais fait une école de commerce,
5: ah oui,
2: donc c'était pour tout ce qui était administratif et un peu son développement à divers niveaux. Et j'ai accepté. Et puis un jour, lui, il m'a ouvert les yeux en me disant, mais attendez, Hélène, là, c'est pas derrière un bureau que vous devez être, c'est derrière un fourneau. Et je lui ai dit, mais attendez, vous rigolez ou quoi? C'est pas parce que j'aime cuisiner, que j'aime en parler, que j'aime goûter, etc., que je peux m'y mettre comme ça. Il me dit, bah, faites-moi confiance, faites-le. Et voilà. C'est lui qui m'a donné ce coup de pied aux fesses, parce que c'est vrai que j'aimais ça depuis toujours, hein, mais pour des raisons tellement idiotes, genre...
5: Mais oui, qu'est-ce qui vous bloquait?
2: Voilà, moi, j'ai eu mon baccalauréat au milieu des années 80, on va dire, et il y avait des espèces de dictats de, voilà, quand on est bon élève, on ne fait pas un apprentissage, et quand on est une femme, on ne devient pas grand chef de cuisine. Ah oui, c'était complètement idiot l'un comme l'autre, mais la question ne s'est pas posée. Donc voilà. Et jusqu'au jour où Alain Ducasse quand même l'a posée et m'a fait ouvrir les yeux.
5: C'était pas n'importe qui, exactement. Voilà. Il y a eu un parcours, vous avez ouvert des restaurants, ça n'a pas dû être un chemin facile.
2: Non.
5: Surtout aller à Londres, ça a été difficile au départ et puis aujourd'hui...
2: Je ne sais pas si ça a été l'expérience la plus difficile, mais je pense que le plus difficile quand même a été le premier pas, quand même, d'ouvrir son propre restaurant à peine 30 ans et devoir s'endetter et devoir faire attention à tout. Alain Ducasse, justement, quand j'étais allée le voir en présentant mon projet et tout, il m'a dit, écoutez Hélène, ça va pas du tout, vous avez pas pris assez de monde, il y a pas votre équipe, elle est pas assez forte et tout. Mais je lui dis, mais attendez, je mets tous mes sous, je mets tout ce que j'ai dedans, il faut que je fasse très attention. Il avait raison avec le truc. J'ai pas écouté, parce que j'avais peur, quoi. Hein, mais il avait raison. Mais voilà, je me souviens. Les 7 ou 8 premières années de ce restaurant, je travaillais comme une acharnée. Je travaille toujours beaucoup, mais c'était en plus c'était. Aujourd'hui, j'ai la maturité, je sais prendre du recul sur les choses, choses que je ne savais pas faire très bien quand j'avais 30 ans.
5: Et puis dans votre famille, quand on vient du Sud, partir à la capitale, est-ce que c'était un peu impressionnant ou au contraire, c'était encourageant?
2: Je pense que mes parents étaient morts de trouille pour moi. Hein. Ils l'ont été aussi après quand il y a eu Londres, un deuxième restaurant. Surtout que je venais juste d'être maman et que moi, je suis une maman célibataire, j'ai adopté deux petites fille au Vietnam. Donc oui, là, ils se sont fait du souci. Moi, je pense que j'étais inconsciente, et tant mieux, parce que je ne sais pas si j'aurais fait tout ça si j'avais été plus consciente, en fait.
5: Alors, justement, vous venez d'en parler, vos filles, vous en parlez souvent, elles sont importantes pour vous. Qu'est-ce qu'elles ont changé dans votre vie?
2: Qu'est-ce qu'elles ont changé dans ma vie? Elles ont tout changé, je pense. C'est vraiment la maternité. En plus, par l'adoption, pour moi, ça a été ce qui m'est arrivé de plus beau et de plus important dans la vie, ça c'est clair. Et qu'est-ce qu'elles ont changé? Je pense que je suis devenue plus responsable. Je faisais les choses avant beaucoup par instinct, par coup de cœur, etc. Je pense que je les ai réfléchies un peu plus à partir de ce moment-là. Et après, qu'est-ce qu'elles ont changé? Je sais pas.
5: Elles ont peut-être changé vos priorités, en fait.
2: Ouais, mes priorités, oui, ça c'est sûr. C'est sûr que je me suis beaucoup centrée sur elles. Ça c'est clair. Et puis, je sais pas. Je sais vraiment quelque chose. C'est un tel bonheur, quoi, d'être maman, et en particulier la maman de ces deux petites filles-là. Enfin, de ces deux grandes filles. Elles ont 17 et 19 ans maintenant. Hein, donc,
5: oui.
2: mais ça a été pour moi. Et puis voilà, ça correspondait quand je suis partie à Londres. La grande Charlotte avait 1 an, Kitri n'était pas encore arrivée, elle est arrivée 1 an après. Je sais pas, ces années à Londres avec mes petites filles étaient certainement les années les plus heureuses de ma vie, quoi. C'était superbe, entre cette nouvelle expérience, ce nouveau restaurant, et puis ces petites filles qui s'épanouissaient là-bas aussi, et qui enfin voilà, c'est elle. C'est,
5: belle c'est déclaration d'amour en tout cas pour elle. Dans votre expérience, on a un peu l'impression que vous avez enchaîné des marathons et que voilà, il y a eu des belles réussites. Top Chef a été un tournant pour vous, j'ai l'impression, parce que
2: oui.
5: D'un seul coup, ça mettait en lumière un travail qui pouvait peut-être un peu rester confidentiel.
2: Bah, c'est sûr que Top Chef a été très très important. D'abord parce que ça change la vie de passer à la télévision.
5: Oui, j'imagine, on vous reconnaît dans les...
2: Ça peut être un peu encombrant des fois d'ailleurs, mais bon, voilà. Mais surtout, oui, parce que c'est vrai que ça a mis en lumière et mon métier, ma façon de le faire, ma façon d'être avec les gens aussi, de diriger une équipe, etc. Et puis ça a mis vraiment de la lumière sur mes restaurants, donc... Mais oui, c'est vraiment... Et puis voilà, pour moi, ça a toujours été... C'est des longs tournages Top Chef, 2 mois dans l'année au moins. Ouais. Hein, et je prends toujours ça comme 2 mois. C'est un peu une parenthèse dans mon quotidien et qui est toujours source de... Top Chef, c'est une grande famille. C'est vraiment ouais. Une grande famille, que ce soit avec les candidats, avec la production, avec la réalisation, avec bien sûr mes comparses là, les 4 autres membres du jury. Et voilà, on a l'impression de se retrouver 2 mois en famille et de tout partager. Et c'est une bulle d'air frais, de rigolade, de voilà.
5: Alors je vais me tourner vers mes chroniqueurs. Est-ce que vous aimez cuisiner, Jacinthe? Vous avez des enfants, donc il faut bien cuisiner un peu.
6: Il faut cuisiner, oui, on est obligé. Hein.
5: Mais est-ce qu'on fait autre chose que des coquillettes et du jambon?
6: Ah oui, moi j'aime bien
2: les coquillettes
6: bien
2: et jambon, c'est très bon. Hein. C'est madeleine de Proust.
6: Ça peut être très très bon, bien sûr. Tout dépend de comment c'est fait, comment c'est assaisonné ouais. Et tout. Non, bah, j'avoue, j'aime beaucoup cuisiner et je suis très gourmande. Donc j'ai besoin toujours que ça soit gourmand, que ça soit beau et que ça soit bon. Mais après, je suis pas... Et j'aime beaucoup créer en cuisine, j'avoue.
5: Ah oui.
6: Prendre ce que j'ai et aller là où j'aurais pas été. J'aime pas trop suivre les recettes, pour être très honnête.
2: C'est bien, mmh. C'est super.
6: Ouais.
5: Et vous, Antoine?
3: Moi j'aime énormément cuisiner et je pense même que si je devais reprendre ma vie de zéro, je pense qu'une carrière de cuisinier serait bien envisagée. Mon grand problème, c'est que je suis très mal équipé dans ma petite cuisine à Paris. J'ai
5: oui.
3: 2 plaques chauffantes.
5: Ah ouais,
3: je sais pas si est-ce qu'on peut se débrouiller juste avec ça.
2: Ouais,
3: ou est-ce que...
2: on peut se débrouiller. on peut se débrouiller.
5: Oui,
2: on peut se débrouiller.
5: Mais j'ai le même problème. J'aime beaucoup cuisiner et à Paris, c'est compliqué. Père Irénée, vous avez des souvenirs des plats d'enfance dans votre pays d'origine, qui est la Russie? Est-ce que vous avez des plats qui vous rappellent des choses?
4: Tout à fait. D'ailleurs, j'en ai parlé hier à un ami. J'ai un plat qui est très simple. C'est une sorte de bolognaise, mais à la russe. Ça s'appelle les pâtes à la marine, parce qu'on utilise les boîtes de viande conservée et les pâtes. Ce plat très simple, ma mère me le cuisinait pendant la pause d'été où j'avais des indigestions, où, vous savez, quand on passe tout ce temps dehors voilà. Et donc c'était la seule chose que je pouvais manger. Et maintenant ça fait vraiment des années, plus de 15 ans que je n'en ai pas mangé, et c'est devenu le souvenir culinaire de mon enfance.
5: Ah oui, c'est vrai. Ouais. Parfois c'est les choses les plus simples qui nous restent, des plats de faits par nos mamans quand on est malade. Moi, la soupe qu'elle me préparait quand j'étais malade, j'en ai encore des souvenirs. On est très attaché à ça. Pourquoi? Enfin, pourquoi c'est si important?
2: Sans doute parce que ça ramène à l'enfance et certainement à de bons souvenirs et à la relation à la maman. Et voilà, c'est vrai qu'on a tous des madeleines de Proust et elles sont liées à l'enfance en général. Hein.
5: J'ai pu lire dans une interview que vous avez accordée à Pèlerin que de temps en temps, vous aviez besoin de pousser les portes d'un lieu un peu plus spirituel, peut-être pour vous ressourcer, peut-être pour chercher quelque chose dans l'agitation de votre vie, parce qu'on a vu que vous faisiez énormément de choses. Ce besoin de ressourcement, vous le sentez?
2: Moi, je le ressens souvent. Je le ressens souvent, et c'est vraiment quelque chose qui m'arrive, mais vraiment très souvent, quoi. Alors, peu importe où je suis dans le monde, c'est rare quand je voyage que je ne rentre pas dans un lieu de culte. Et puis après, ben, à Paris ou à Londres, j'ai vraiment mes habitudes dans...
4: Des
2: endroits que j'aime beaucoup. Hein.
4: Oui, c'est un peu comme la cuisine, je pense, ces lieux qui aussi nous rappellent des moments d'apaisement.
2: Ouais, moi j'ai besoin du silence, j'ai besoin de la prière aussi. Hein. J'ai besoin de ça. Moi, je commence ma journée tous les jours par du silence et de la prière. Voilà. Mmh. Donc voilà, je sais que c'est quelque chose qui m'apaise, qui me met dans la confiance et j'en ai besoin. Voilà. Mmh.
4: Père Irénée, on voit dans nos églises des gens qui sont pas forcément des pratiquants habituels, mais qui ont besoin de s'arrêter, de simplement pousser la porte, venir se reposer. Alors l'été, parce qu'il fait frais dans nos églises, ça c'est une bonne... c'est vrai, hein, les gens viennent trouver un peu de fraîcheur. Et en même temps aussi parce qu'il y a une soif, peut-être, qui est nécessaire, au-delà de la foi, en fait, presque.
7: Je crois que beaucoup de personnes entrent dans les églises sans une intention particulière, sans un but particulier, mais je suis persuadé que tous ont une question antérieure, profonde, peut-être qui n'est pas formulée, à laquelle ils cherchent une réponse, y compris dans une église. C'est un endroit qui n'est pas comme les autres, parce que beaucoup d'endroits nous dispersent. Et je crois que l'Église, surtout, si elle n'a pas de connotation professionnelle, et je sais de quoi je parle,
4: pour
7: quelqu'un qui vient spontanément comme ça, c'est un endroit où on peut être simplement présent, et c'est cette présence qui manque assez souvent aux gens, et aussi qui nous rassemble.
4: Alors, la dernière fois que vous êtes venu dans l'émission, on a rappelé que vous aviez un disque de platine et que vous êtes un des rares prêtres qui a fait The Voice.
7: Je ne suis pas le seul.
4: Mais surtout, quand vous êtes arrivé de votre pays en France, vous aussi, vous avez vécu une conversion en poussant la porte d'une église.
7: Tout à fait. D'ailleurs, je dirais que ma conversion, elle a commencé par une quête plutôt intellectuelle, donc antérieure, qui se manifeste pas dans des gestes concrets. J'ai franchi la porte d'église vraiment. Bien sûr, j'entrais dans les églises avant, mais je suis entré dans l'église. C'était en France. J'ai perdu ma croix pectorale, donc j'en ai trouvé une et il fallait aller la bénir. Selon la tradition orthodoxe, la petite croix qu'on porte sur soi.
4: Nous, la croix pectorale, c'est celle de l'évêque. Vous n'étiez pas encore évêque.
7: Je sais que dans la tradition catholique, les croyants portent assez souvent un médaillon. Les orthodoxes portent une croix, une petite croix. Donc, je l'ai perdue et j'en ai trouvé une autre. Il fallait la faire bénir. J'ai googlé où est-ce qu'il y a une église orthodoxe à Paris. J'étais étudiant à cette époque. Et je suis entré dans la cathédrale Alexandre Nevsky, dans Mitre-Courcelles, dans le 8e arrondissement. La première fois, c'était un raté parce que l'église était fermée. Donc, je suis revenu. Et je crois que c'est peut-être ce petit élan de fidélité, de ténacité que j'ai montré. Ça m'a conduit à une révélation extraordinaire parce que je suis allé à cette église pendant la célébration de la messe. J'étais complètement émerveillé et subjugué par ce qui se passait à tel point qu'à la fin de la messe, j'ai même pas remarqué que la messe était finie. Je restais dans cet endroit jusqu'au moment où le gardien fermait l'église et il est venu me voir qu'est-ce que je faisais là-bas, et c'est à ce moment-là que je me suis souvenu que j'étais
4: qu'il fallait faire venir la croix. Antoine de Surmain, vous aussi vous avez comme ça des lieux quand vous vous baladez en montagne, il y a plein de petites chapelles, il y a plein de petits
3: il y en a pas mal, oui, mais c'est vrai, pour rebondir sur ce que vous dites, mon père, c'est vrai que dans l'orthodoxie, moi, je trouve qu'il y a quand même quelque chose de très puissant, quoi, dans toutes les iconographies, dans le cérémonial et tout. Oui. Dans le rite, ça m'a beaucoup impressionné également. Il y a un endroit où j'aime aller, mais que je préfère tenir secret parce que c'est vraiment mon petit. Non, j'ai pas envie qu'on le pique. C'est ma petite cabane de Sylvain Tesson qui se trouve en Maurienne, dans une vallée très très reculée. Et voilà, je vous laisse chercher. C'est, voilà, ça, ça se situe près de Saint-Jean-de-Maurienne. Je vous donne un, voilà, ouais. un, grosso modo, vous débrouillez avec ces infos-là. Mais voilà, il y a une très belle cabane cachée dans une vallée.
5: C'est pas moi qui
3: irai chercher,
5: en tout cas.
3: Voilà, c'est ça, exactement. Et si vous voulez être tranquille et en silence et solitaire, c'est vraiment l'endroit où il faut aller.
5: Mais pourquoi on a tant besoin de ce silence ? Aujourd'hui, on est dans une société où on a besoin que ça bouge, que du bruit. Alors, on a le droit de mettre la radio. Ça, vous pouvez mettre Europe 1, il n'y a pas de souci.
3: Surtout le samedi de 14h à 15h.
5: Hélène Darroz, pourquoi ce besoin de silence? Pourquoi ce besoin?
2: Bon, parce que. Enfin, moi, en tous les cas, pour moi, parce que j'ai une vie où je bouge beaucoup, où j'ai pas mal aussi de challenges et parfois de stress, quoi. Donc. Dès que je me sens un peu trop stressée, angoissée, etc., c'est là que je vais me ressourcer. Et je sais pas l'expliquer. En tous les cas, c'est là que j'aime aller dans ces lieux de calme, de paix, de où j'ai l'impression que quelqu'un m'écoute. Voilà.
5: Bah oui. Je veux pas être indiscret, Hélène Darroz, vous parliez tout à l'heure de la prière. Qu'est-ce qu'on confie comme ça le matin quand on prie?
2: Moi, je commence par. Je pense que c'est une prière. Moi, je commence par remercier.
5: Ouais. Ouais.
2: Je commence par remercier. Je remercie pour tout ce que j'ai parce que on se plaint beaucoup.
5: Ah oui.
2: On dit que c'est dur, que voilà, que si, que là. Enfin, moi, en tant que chef d'entreprise, voilà, il n'y a pas que des moments faciles, mais il y a aussi quand même beaucoup de choses pour lesquelles on doit dire merci, on peut dire merci. Et je commence toujours par ça, toujours par ça. Et après, ben, quand j'ai besoin d'être guidée sur quelque chose, je le demande aussi. Hein, mais pour moi déjà. Bon sang, on est quand même très gâtés, donc.
5: Ouais, c'est vrai. Mmh. En tout cas, c'est ce qui ressort de vous, hein, quand on vous voit. On a cette joie de vivre qui est là chez vous, bien présente. Père Irénée, si quelqu'un pousse la porte d'une église aujourd'hui ou dans le week-end, comment on pourrait commencer simplement à se poser cette question? Je voudrais prier. Et qu'est-ce que je dois faire?
7: Je pense que la meilleure manière de commencer serait d'écouter le silence. Les églises, si on n'y va pas pendant la célébration, si on entre dans la journée, ce sont des endroits très paisibles et très silencieux qui permettent de nous rassembler. Et ça devient un vrai chemin parce que le silence, il peut être très perturbateur au début.
5: Ouais.
7: On a l'impression d'être... on est tout le temps sollicité, on est tout le temps dérangé, on se croit très actif et dans le silence, précisément, il faut garder une certaine passivité et se laisser aller. Et on se retrouve face à face avec soi-même. Et je pense que dans cette paix et ce silence, on peut se reconnaître autrement. Je pense à cette phrase de saint Augustin dans ses Confessions où il s'adresse à Dieu, il lui dit « Tu étais dedans tandis que moi j'étais dehors ». Donc ça, le premier pas, ça serait de se retrouver au dedans de soi-même et d'apprendre à s'écouter.
5: Mais après, qu'est-ce qu'on dit à Dieu ?
7: Vous savez, dans la tradition des Pères du désert, la prière la plus pure, la plus parfaite, c'est la prière silencieuse. Saint Isaac le Syrien, un très grand ascète et maître de la prière, il disait que le silence est le sacrement du siècle à venir. Nous avons l'impression, enfin, nous avons l'habitude des sacrements où il y a quelque chose qui se passe, mais comment ça va se passer dans l'au-delà, dans le royaume des cieux, et lui, il avait cette figure que notre prière deviendra silencieuse. Donc, dire quelque chose, ce n'est pas si important. Ce qui est le plus important, c'est d'essayer d'entendre la réponse.
5: Alors, la tradition orthodoxe est remplie de belles choses, de prières, la prière de Jésus, enfin, il y a tout un tas de d'une belle tradition autour de ça, qui peuvent nourrir aussi ceux qui nous écoutent et qui se disent, moi aussi j'ai besoin d'avoir un peu plus de spiritualité, un peu plus de foi dans ma vie. On sent, vous voyez, Hélène Darroze, il y a de plus en plus de gens qui demandent le baptême, qui, c'est assez incroyable. Nous, c'est quelque chose qu'on essaie d'interroger pour nos contemporains, pour se dire, mais qu'est-ce qui se passe aujourd'hui? Pourquoi, alors que l'on a tout, on est un pays extrêmement matérialiste et on a beaucoup de choses, eh bien, il y a un retour un peu à la spiritualité, au questionnement intérieur, en tout cas, sur la nouvelle génération. C'est très particulier. Est-ce que vos filles posent des questions qui vous dépassent parfois ?
2: Non, mes filles, elles sont aussi élevées dans le respect de tout ça, quoi. Donc elles sont... Elles aiment aller aussi à l'église je pense que je les ai aussi appris à, je leur ai appris à remercier aussi. Je pense qu'elles le font et je leur ai appris aussi ce don de soi, quoi, ce d'être là pour les autres et je trouve qu'elles s'épanouissent très bien dans cet équilibre-là, quoi.
5: Jacinthe, comment pour les enfants, vous avez des jeunes enfants, comment on transmet ces valeurs-là aussi importantes?
6: C'est une question. Je trouve que c'est un chemin aussi. Mais plus que transmettre des valeurs, finalement, je vous rejoins dans ce que vous disiez tout à l'heure, de transmettre plutôt de les éveiller à écouter, enfin les éveiller à cette vie intérieure qu'ils ont en eux, à conscientiser ce qu'ils peuvent vivre, à éduquer cette présence en fait, cette présence à soi, cette présence à l'autre. Je trouve que c'est ça en fait finalement, plus que d'apprendre des prières. Enfin, les prières tu peux les apprendre. Après, d'apprendre à être présent, c'est autre chose. D'apprendre à se tenir en silence. Et ça, je trouve que c'est. Il y a une part aussi qui nous échappe. Je crois qu'il faut. Enfin, c'est quand même quelque chose qui est important d'avoir à l'esprit, que c'est une part de nos enfants. Et c'est hyper sain d'ailleurs, qui nous échappe vraiment. Ouais, respecter cette chasteté là en fait.
5: Merci beaucoup Hélène Darroze d'avoir été avec nous pendant cette émission, de vous être livrée. Je pense que vous avez donné des choses de votre parcours un peu qu'on n'a pas trop l'habitude d'entendre de vous. Merci beaucoup pour tout ce que vous nous avez donné. On vous retrouve dans vos restaurants. Vous en avez 5, 6.
2: Ouais, 5. 6, un qui est plutôt un lieu d'événement que de restaurant.
5: Mais... Ouais.
2: Voilà.
5: Et moi, j'ai hâte de venir manger dans un de vos restaurants. Merci à vous. Et puis, on se retrouve dans un instant dans Cœurs et Âmes.
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5: Et on se retrouve pour la 50e de Cœurs et Âmes sur Europe 1, avec toute l'équipe, Jacinthe, Antoine de Surmain, le père Irénée Griboff. C'est vrai qu'on a passé un bon moment avec Hélène Darroze, Jacinthe.
6: C'est un très bon moment. Ouais, elle nous a été généreuse dans son partage.
5: Oui, c'est vrai.
6: J'ai beaucoup aimé.
5: Puis Antoine, on n'a pas forcément parlé suffisamment de nourriture. C'est vrai qu'on lui a pas demandé.
3: C'est la 50e, donc il y a un gâteau, là. Joyeux anniversaire, non ?
5: Mais oui, on aurait dû lui dire qu'elle avait un gâteau et puis qu'elle nous fasse une petite recette, là. Mince. Bon, j'ai oublié. Tant pis. Alors Antoine, vous allez nous faire voyager. Dans cette émission, nous évoquons les lieux qui procurent la paix. Autour de cette table, nous avons aujourd'hui... Ah bah oui.
3: Je me disais, il va le dire, il va pas le dire.
5: Alors dans cette émission, nous évoquons les lieux qui procurent la paix. Et avec Antoine, nous allons voyager aux quatre coins de la France pour nous partager toutes ces merveilles. Est-ce que vous avez, vous aussi, découvert des lieux qui vous apaise, cher Antoine?
3: Bah oui, Grégory, j'en ai à l'appel, vous vous doutez bien, mais je ne pourrais pas tous vous les citer dans cette chronique. Mais je pense qu'il est déjà important de savoir ce qui vous fait vous sentir en paix. Est-ce que c'est par exemple la solitude? Ou est-ce que vous avez besoin de vous couper de la foule? Et bah pour cela, Grégory, pas besoin d'aller chercher très loin, vous allez dans le Marais. Au BHV, il n'y a plus personne. Des centaines de mètres carrés entièrement vides. C'est fou, ça. Alors attention, parce que c'est pas exclu que cette opportunité attise les convoitises d'étudiants en école de commerce peu scrupuleux qui pourraient y voir là un énième concept tendance. Ça s'appellerait par exemple chez Vide. Le concept est simple, vivre une expérience de grands espaces vides, sans personne, en plein cœur de la capitale, dans une ambiance minimaliste facturée à hauteur de 90 euros la demi-heure. Une expérience qui saura certainement séduire nos chers bobos déconnectés de la capitale. Mais rassurez-vous, Grégory, je ne suis pas là pour m'apitoyer sur le sort d'une enseigne qui promeut la fast fashion. J'ai tout de même beaucoup mieux à vous proposer pour que vous puissiez ressentir la paix en France sans vous ruiner dans des concepts foireux. Par exemple, vous pourriez vous rendre en Lozère, qui est le département le moins peuplé de France. 76 000 habitants en tout. C'est deux fois moins que le nombre de vaches et de brebis qu'il y a en Lozère. Mais attendez, c'est aussi le seul département de France où il y a plus d'hommes que de femmes. Donc voilà, par rapport au thème de l'émission, c'est lui qui procure la paix. On aurait peut-être là le début d'une piste.
5: Ouh là là.
3: Ne m'écoutez pas,
6: tu te risques beaucoup trop, Antoine.
5: Je sens bien que vous êtes d'humeur taquine, Antoine. Et si, par exemple, ce n'était pas la solitude que l'on recherchait, mais plutôt l'harmonie, la tranquillité?
3: Alors, allez, je redeviens sérieux. Il existe un petit coin de France dans lequel j'aime me rendre lorsque je rentre chez mes parents en Bourgogne. Il s'agit de la vallée de Louche. C'est dans le département de la Côte d'Or. Et alors, c'est assez peu connu des touristes, puisque quand on vient visiter la Côte d'Or, c'est surtout pour Dijon, les Hospices de Beaune, la route des Grands Crus. Et la vallée de Louche passe toujours à la trappe puisqu'il s'agit de l'arrière-pays bourguignon. Cet endroit n'a rien de spectaculaire, rien de vertigineux, c'est une simple vallée boisée comme il en existe partout en France, au cœur de laquelle coule une petite rivière, Louche. Elle serpente entre des collines boisées, des prairies humides, des villages de pierres claires et de vieux ponts qui semblent n'avoir jamais bougé. Alors si vous souhaitez découvrir cette jolie vallée, je ne peux que vous recommander de suivre le canal à pied ou à vélo pour visiter des jolis villages qui bordent la rivière. Mais vous pouvez également emprunter un tout petit train à vapeur qui serpente entre les vallons, entre Bligny et Torrey-sur-Ouche. Il avance suffisamment lentement pour voir les détails. C'est fantastique. Un pêcheur au bord de l'eau, une écluse fleurie, un clocher qui dépasse des arbres. Et c'est cela que j'aime particulièrement dans la vallée de Louche. C'est un lieu discret qui ne cherche pas la popularité. Et dans un monde où l'on cherche sans cesse justement à capter notre attention, eh bien c'est dans ce genre de lieu très simple où l'on peut se sentir très apaisé.
5: On note la Lozère pour sa faible densité de population, la Bourgogne pour son aspect pittoresque et tranquille. Mais vous, quels sont les lieux dans lesquels vous avez déjà ressenti un profond apaisement ?
3: Alors ça m'est arrivé plusieurs fois au cours de mes découvertes en France, dans les Pyrénées, sur les hauts plateaux du Vercors, j'en ai parlé des milliers de fois, au milieu de la Méditerranée. Mais le point commun de tous ces lieux ici, ce n'est pas la topographie, mais plutôt le moment où j'ai ressenti cette paix. Et dans chacun de ces endroits, eh bien c'était toujours la nuit. Vraiment, je vous recommande, je vous encourage, Grégory, et vous tous autour de cette table, à découvrir ou redécouvrir des lieux de nuit. Car la nuit suspend le temps et voile le monde. C'est un temps de retrait propice à la contemplation, car l'obscurité masque tout ce qui est visible de jour. Il ne nous reste alors plus que l'imagination et l'introspection. Il y a un moment que j'aime particulièrement lorsque je dors à la Belle Étoile, c'est justement de me réveiller en pleine nuit. J'ouvre les yeux et je réalise que je n'ai pas bougé. Je suis toujours à l'endroit où j'ai posé mon sac de couchage la veille, au soleil couchant. Et pourtant, j'ai l'impression d'être dans un monde totalement différent. Généralement, j'ai aucune idée de l'heure qu'il est. Et honnêtement, je m'en fiche pas mal parce que le temps n'a plus aucune importance. Au-dessus de moi, des milliers d'étoiles. Certaines filent à toute vitesse, d'autres semblent briller plus fort. Ou au contraire, certaines semblent s'éteindre. Et il y a ce grand silence que vous évoquiez tout à l'heure qui enveloppe et qui permet de mesurer l'immensité de l'univers dont je contemple qu'une infime partie sur le moment présent. Donc forcément, dans ces moments hors du temps, la paix vient naturellement, devant tant de beauté et de mystère, et je réalise alors que l'espace, la solitude, le silence et même l'ennui, en somme, toutes ces valeurs qui représentent une vacuité et qui est délaissée par nos sociétés modernes, représentent les ultimes ressources, encore gratuites, qui permettent à chacun et chacune d'entre nous de ressentir le véritable apaisement.
5: Merci beaucoup Antoine pour cette belle chronique qui nous invite à l'apaisement et au voyage. Vous êtes d'accord, Jacinthe ?
6: Ouais, je trouve que c'est très intéressant et j'aime bien cette idée de parler de la nuit. Tu vois, vous m'avez donné envie, Antoine. J'ai beaucoup de mal à vous voyer.
5: On n'en est qu'à la 50e, Jacinthe.
6: Non, mais en effet, de matérialiser ce silence par la nuit, ouais. C'est très intéressant.
3: J'aimerais, en fait, moi, ça fait partie des projets là, que je nourris, de faire des traversées, n'importe quel GR, par exemple, mais de nuit. Mm-hmm. Et le jour, de me reposer et de décider vraiment de rester sur place pour ne redécouvrir que des paysages de nuit. Je suis persuadé qu'il y a énormément à en tirer. Je ne sais pas encore quoi,
5: Irénée,
3: je dirais ça dans la centième.
5: Ça vous attire de voyager de nuit en montagne comme ça, à la Belle Étoile?
7: Moi, j'ai plutôt l'habitude, toujours tout en veillant la nuit, mais de rester immobile. Parce que la nuit est considérée comme le moment et le lieu privilégié de la prière.
5: C'est vrai, les moines se lèvent la nuit.
4: Tout à fait.
5: Il y a quelque chose de particulier la nuit, ouais. Alors, c'est la 50e de l'émission. On a demandé à nos auditeurs de nous envoyer des petits messages. Alors, mettez vos casques, vous n'allez pas être déçus. C'est parti, on écoute les réactions de nos auditeurs.
9: J'écoute souvent Europe 1, surtout depuis quelques années, depuis un an. Et j'ai été très surpris, agréablement, avec votre émission du samedi, Cœurs et âmes, qui est tout simplement, comment dirais-je, légère et profonde à la fois. Ça n'existe pas ailleurs, ce que vous faites, c'est très bien. Donc, continuez comme vous faites, et je vous en remercie. Au revoir. J'écoute souvent Europe 1, surtout depuis quelques années, depuis un an, et j'ai été très surpris, agréablement, avec votre émission du samedi, Cœurs et âmes, qui est tout simplement, comment dirais-je, légère et profonde à la fois. Ça n'existe pas ailleurs, ce que vous faites, c'est très bien. Donc, continuez comme vous faites, et je vous en remercie. Au revoir.
10: Je suis auditrice fidèle de cette émission dès ses débuts. J'écoute à 8h du matin avec le décalage horaire ou en podcast. Tout d'abord, félicitations à Grégory Turpin et à son équipe. Bravo aux chroniqueurs et à l'éclairage porté par les prêtres sur les questions et sur la dimension spirituelle de certains sujets. Une émission qui est bien enracinée dans la vie et qui aborde les grands sujets qui concernent notre humanité, la vraie vie quoi. Des thématiques comme l'amour, l'amitié, la mort, le deuil, la foi et l'engagement, le pardon, la paternité, le handicap. Et c'est vrai, on ose parler des fêlures, des fragilités, mais aussi des forces et des réussites, et bien sûr, pour certains, de leur parcours de vie. En tout cas, une émission profonde et joyeuse, et je dirais trois mots forts qui caractérisent Cœurs et âmes, qui remet vraiment la personne au cœur de l'interview. Alors, l'authenticité des invités, la diversité des témoins et le ton bienveillant de Grégory Turpin, jamais jugeant, et qui souvent termine par une note d'espérance et crée un véritable espace de confidence et de rire. En conclusion, une émission qui porte bien son nom, qui touche le cœur et l'âme et qui vous élève et nous rappelle l'essentiel de la vie. Nous attendons donc avec impatience la 100e émission. Merci à vous.
5: Eh bien, merci à vous pour tous ces retours positifs. C'est une vraie joie. Et si cette émission existe, c'est grâce à vous, parce que vous la suivez. Vous êtes de plus en plus nombreux à l'écouter. Alors, Jacinthe, ça fait quoi d'entendre toutes ces belles choses qu'on dit sur l'émission? C'est sympa, non?
6: Bah ouais, c'est beau.
5: Enfin, on va pas
6: c'est
5: faire de l'auto-congratulation, mais quand même, un petit peu.
6: Bah ouais, en fait, pour moi, c'est comme une musique, ça voyage. Après, ça nous appartient plus vraiment, les propos qu'on a. Je trouve ça beau de voir que ça rejoint les cœurs. Moi, j'avoue, je suis fan du partage en général.
5: Ouais.
6: Et du coup, je trouve ça toujours beau de voir que... Alors du coup, ça donnera envie presque de les rencontrer, ces auditeurs. Et pourquoi pas les inviter?
5: Mais oui, faudrait pour la 100e, on fera une en public peut-être, on verra. Allez. Père Irénée, vous êtes là que depuis... C'est la deuxième fois, mais déjà, vous voyez le ton et l'envie qu'on a envie de partager pendant cette émission. Comment vous le vivez?
4: Bah, avec un énorme plaisir. Je trouve que cette émission, on se rend pas compte à chaque fois ce qu'on dit, comment ça va résonner chez la personne qui écoute. Je pense qu'il y a toujours un mot juste qui trouve son auditeur, et qui il y avait une dame qui disait qu'il était désespéré, et après il a entendu une émission qui lui a redonné la joie. Je pense que
5: C'est ça, les moments qui sont importants pour nous. La 50e, c'est l'occasion pour moi aussi de remercier ceux que l'on n'entend pas toujours, qui sont dans les coulisses. Pierre Chose, par exemple, qui produit cette émission. Apolline Marie, maintenant, on entend un peu sa voix de temps en temps. Ça va, Apolline Marie? Là, je l'ai surprise un peu.
11: Vous m'avez surprise, mais je suis là, ça va très bien. Merci Grégory.
5: Bon, et puis Apolline-Marie, vous, on entend votre voix, mais vous êtes là, c'est vous qui appelez les invités, qui calez les interviews et tout ça, donc vous faites un énorme travail, et puis il y a le travail de réalisation. Donc merci à vous.
11: Merci.
5: Voilà, c'était la 50e de Cœurs et âmes, et ça fait plaisir. Donc merci à tous d'avoir été là. Est-ce qu'il y a des rendez-vous à ne pas manquer, Apolline Marie, sur Europe 1?
11: Dis-moi ce que tu chantes, et non pas vous, Grégory, je m'adresse à tous nos auditeurs.
5: Si vous voulez. Hein.
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5: Voilà, aujourd'hui, il y avait Hélène Darroze dans l'émission Cœurs et âmes. Le père Irène Griboff était avec nous, Antoine de Surmain et Jacinthe. Merci à vous d'avoir été présents et d'être fidèles à l'émission. Je remercie Apolline Marie, Hélène à la réalisation. Et on se retrouve samedi prochain à 14h pour un nouveau numéro de Cœurs et âmes. D'ici là, très belle fin de journée à tous, à l'écoute d'Europe 1.
0: C'était Cœurs et âmes avec Grégory Turpin que vous retrouverez samedi prochain de 14h à 15h sur Europe 1. Et le voyage va se poursuivre en compagnie maintenant de William Lémergie pour Balade en France. Nous irons visiter dans un instant la maison-musée de Raymond Devos et sa fondation qui se trouve à Saint-Rémy-les-Chevreuses dans les Yvelines, donc en région parisienne. On ira aussi voir le grand séchoir de la maison de la Noix à Vinay en Isère, en passant par le temple Saint-Martin à Montbéliard dans le Doubs. On revisite notre patrimoine Balade en France en nouvelle diffusion. C'est juste après Charlotte Cardin, The Way We Touch sur

0: Charlotte Cardin, à l'instant sur Europe 1 avec The Way We Touch. Et on vous souhaite une excellente nuit avec nous. Vous qui roulez peut-être sur une route de France, c'est l'heure justement de balade en France. On retrouve William Lémergie et toute sa bande.
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0: c'est l'heure, hein. Nous sommes à l'heure. Madame, monsieur, bonjour. Soyez les bienvenus à Balade en France, comme chaque samedi sur Europe 1, à cette heure-ci, justement. Nous allons vous parler de sites qui méritent votre visite et vous dire d'ailleurs aussi quels sont ceux qui vous accueilleront dans ces sites-là. Alors nous, on fera ça grâce à mes camarades autour de moi, dont la compétence a largement dépassé les frontières de l'Europe. Par exemple, Gavins Clémenté Ruiz, expert international du tourisme. Bonjour Gavins.
1: Bonjour William, bonjour à tous, bonjour Sarah.
0: Bonjour. Pour le sommaire, vous n'avez pas dit bonjour à Jean-Jacques.
1: Ah, bonjour Jean-Jacques.
0: Jean-Jacques, c'est un chien. Ouais. C'est le chien de Sarah, il est là, il est bah, très gentil.
2: C'est Jean-Jacques Russell et c'est un Jack Russell.
0: Oui, bien sûr. Pour le sommaire, qui va suivre ? Dites-moi, Gavin, ce que nous allons voir en premier, parce que c'est un, comment vous dire, c'est un lieu plein de nostalgie pour nous, mais pour vous aussi qui écoutez.
1: Oui, nous vous emmènerons à Saint-Rémy-les-Chevreuses pour visiter ce qui fut la maison de Raymond Devos. Et vous verrez que c'est un lieu très, très, très vivant. On a l'impression qu'il était encore là hier et qu'il travaillait encore jusqu'à hier soir sur ces textes assez magiques.
0: Alors ensuite, on vous proposera un autre lieu dont vous ne savez, alors, vous ne savez peut-être pas qu'il existe.
1: Ouais, il est situé en Isère, au cœur de ce que l'on appelle le pays de la noix.
0: C'est-à-dire ?
1: Alors, il s'agit du plus grand séchoir entièrement dédié à la noix. C'est bizarre ce que je viens de dire, mais c'est vrai. Et il est dédié aux produits stars de la région.
0: Oui, je crains qu'il ne faut pas dire « Ah, oh, c'est un lieu à la noix ».

0: Balade sémantique qui vous révélera d'où vient l'expression « avoir un Jules ». Ou alors « c'est mon Jules ». Mais pourquoi ce prénom ? Bonjour Sarah.
1: Bah, bonjour à tous, bonjour William. Pourquoi vous le dites comme ça, comme si c'était dans les années 30 qu'on disait ça,
0: ben,
1: non ?
0: Oui, je vois on sur un pont, je vois Arletty, ah, c'est mon Jules.
2: Ça se dit encore aujourd'hui.
1: Mais ça se dit, ouais. Exactement. Ouais. Il faut être un peu bobo hein, quand même. Ouais, c'est mon Jules. Ah bon ? Ce ton-là, ça marche aussi, ouais.
0: Ouais, c'est bien aussi.
1: Ouais, ouais, c'est mon Jules. Eh bien, cette expression dont l'origine est assez discutée, ça désigne effectivement un type, un gars, un mec. Mais d'où ça vient ? Eh bien là, ça coince. Et je vous dirai pourquoi.
0: Après cela, nous terminerons par une balade culturelle qui nous emmènera au musée d'art moderne du Havre, qui propose, comme d'habitude, une excellente exposition. Celle-ci est tout à fait exceptionnelle. Mais pourquoi, Sarah ?
1: Eh bien, parce qu'elle s'intéresse en particulier aux années de jeunesse de l'artiste Claude Monet.
0: Eh oui.
1: Évidemment, qui a grandi là-bas, quand sa famille s'est installée au Havre. Et on trouve là tous les fondements du talent de celui qui va devenir un génie de l'impressionnisme.
0: C'est incroyable de se dire, mais ça, il l'a peint à 17 ans, oui, mais, etc., etc. Alors ça, c'était un sommaire, et maintenant, le rideau s'ouvre. Hop là, et voici que les balades commencent.
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0: Et donc, on va commencer avec un lieu où a vécu l'un des plus grands magiciens de la langue française, un humoriste, certes, un poète unique en son genre, Gavin.
2: Ah oui, c'est ça, c'est un poète, hein, on peut le dire. Il n'y a qu'un seul Raymond Devos,
0: oui.
2: C'est celui qui habitait à Saint-Rémy-les-Chevreuses, c'est pas très loin de Versailles, hein, c'est dans une maison de maître, et là, vous allez pouvoir découvrir ce qui fut son univers familier, c'est là où il vivait au quotidien.
0: Alors, Raymond Devos nous a quittés, j'étais en train de calculer, ça fait tout juste 20 ans. Hein, et pour nous parler de lui, de son œuvre, de cette maison-musée où il a vécu de nombreuses années, nous sommes en ligne avec Isabelle Roche, qui est directrice de la maison-musée, donc, et de la fondation Raymond Devos. Bonjour Madame la directrice, bonjour Isabelle.
4: Bonjour William, bonjour à tous.
5: Bonjour. Bonjour.
0: Alors d'abord, quel lien Raymond avait-il avec ce lieu ? C'est là qu'il travaillait et qu'il répétait ses spectacles ?
4: Oui, complètement. Cette maison, c'était vraiment son cocon, son havre de paix. Il y a vécu 43 ans.
0: Oula.
4: Mais c'est aussi effectivement là qu'il écrivait, qu'il répétait et puis qu'il travaillait ses textes pendant des heures. On a d'ailleurs dans les archives pas mal de versions de ses textes pour montrer qu'il les travaillait et retravaillait sans cesse.
0: Alors ce qui est formidable avec des génies de ce genre, c'est qu'ils gardent leur brouillon. Ça m'a toujours frappé, il ne les jette pas, on ne sait jamais ça pouvoir servir. Quand on visite la maison, on a l'impression, par exemple, parce qu'on me l'a raconté, que quand on est dans son bureau, on a l'impression qu'il vient de le quitter. Il y a un joli désordre, il y a encore des objets personnels, des textes, et même des instruments de musique, non ?
4: Oui. C'est effectivement très frappant. On a voulu garder la maison habitée. C'est-à-dire que son bureau est resté presque tel quel, c'est vrai, avec ses papiers, ses crayons, ses instruments. Et c'est surtout aussi l'occasion de découvrir qu'il dessinait aussi beaucoup, et notamment il faisait des dessins d'études pour ses sketchs. Donc on voit des silhouettes, des dessins, avec plein d'indications scéniques, parce qu'il n'allait pas de metteur en scène, il se mettait en scène tout seul, et ça raconte beaucoup de choses sur lui.
0: Oui, parce qu'il jouait beaucoup avec son corps, il bougeait avec ses mains, son visage, tout ça, c'était dessiné, ça c'est incroyable, incroyable.
4: Oui, d'ailleurs, j'espère qu'un jour on fera une étude de sa gestuelle, parce qu'il y a beaucoup de choses à dire. Hein.
0: Oui, vous avez raison. C'est vrai, dans son genre, il n'avait pas besoin de metteur en scène. Incroyable, Sarah.
1: Et à ce propos, on trouve sur place aussi des preuves de son génie, de son humour, de son verbe, puisqu'il y a des archives sonores et audiovisuelles sur place.
4: C'était très important pour incarner le lieu. C'est évidemment une écriture, mais c'était aussi une voix, un rythme et une vraie musicalité. Donc tout au long de la visite, on entend ses sketchs, effectivement. On le voit sur scène, en interview. Et puis d'un seul coup, il redevient très présent. Les visiteurs jouent avec l'interactivité parce qu'il y en a beaucoup.
0: Ouais.
4: Et puis ils se remettent à rire très très vite.
0: Ils sont
4: baignés dans l'humour et l'univers féerique et magique.
0: Oui, c'est pas une maison dans laquelle on se dit, oh oui, il est peut-être mort là, on chuchote. Pas du tout. Ça fait rire parce que il y a ces sketchs qu'on peut entendre.
1: Il y avait son verbe et il y avait sa respiration. et qui était vraiment qu'il, quand il inspirait ou quand il expirait,
0: ça s'entendait.
1: Ouais, ça s'entendait, mais c'était vraiment, ça faisait partie c'était l'assise en fait de la blague.
0: Oui, vous avez raison.
2: De la voix.
4: Isabelle, est-ce que je vous coupe, mais non seulement ça, il faisait de la musique et effectivement des tours de magie, et on considérait, il considérait que c'était des respirations

0: sur l'intensité de ces textes et le sens qu'il voulait leur donner.
1: Exactement.
0: C'était très important.
2: Ça rejoint.
0: Il permet de voir à quel point son univers était riche. Et souvent, quand je parle de lui, je dis que c'était quand même un des seuls artistes qui ouvrait autant sur l'imaginaire sa catégorie humoriste.
2: C'est vrai. Dans sa catégorie, c'est lui qui l'avait créé. Oui. Et pour cause, il était le seul utilisateur de ce genre de talent. Gavin.
3: Oui, Isabelle, est-ce que vous diriez que quand on vient voir cette maison Raymond Devos à Saint-Rémy-les-Chevreuses, c'est un lieu qui lui ressemble?
0: C'est un lieu, il a laissé son empreinte. C'est unique. Franchement, quand moi j'ai découvert ce lieu, j'ai été envahie d'émotions parce que vous avez toute la collection des objets qui l'ont inspiré pour beaucoup de sketchs. Vous êtes immergé vraiment dans un univers qui est plus que sa maison. C'est vraiment... vous rentrez dans son imaginaire et dans tout
2: sa fabrique.
0: Ce qu'il a pu créer.
2: Quand j'interviewais Raymond, ça m'était arrivé dans ma petite carrière, et il me disait toujours la même chose. Il disait, vous savez que avec vous, je me noie. Alors, je ne comprenais pas. Il me disait, si, parce que vous, je vous appelle l'immergé. j'ai répété à tout le monde, tellement j'étais fier. Vous savez, Raymond Devos, il m'appelle l'immergé au lieu de l'émergie.
1: C'est comme avoir une œuvre d'art de Raymond Devos pour vous.
2: Ça, c'est dans ma tête, vous dire.
0: C'est émouvant ce que vous dites, parce que ça prouve que c'était un homme d'esprit. Et en fait, quand on est dans cette maison qui est très chaleureuse, son esprit est là. Son esprit demeure.
2: Oui. Est-ce que c'est un lieu dont vous diriez que on voit défiler toutes sortes d'objets, de textes, et ça est-ce qu'on voit aussi la façon dont il a pu évoluer dans son style, a pu évoluer au fil du temps?
0: Alors, ça se retrouve beaucoup dans l'étude des archives que j'ai faites, qui sont très nombreuses à la maison musée. C'est de voir à quel point il était curieux, il s'intéressait à tellement de choses, il a appris jusqu'à très tard des instruments de musique, il en jouait 16, et d'ailleurs la plupart de ces instruments sont exposés au musée, mais au-delà de ça, on voit à quel point il était toujours empreint de curiosité et avec l'envie de s'enrichir, donc évidemment, tous ces sketchs s'enrichissaient aussi, et l'évolution de son travail. Quand vous parlez avec son pianiste Hervé Guido, avec lequel j'échange beaucoup en ce moment, c'est vrai qu'il dit que ça évoluait tout le temps.
2: Oui,
0: rien n'était
2: ça.
0: Jamais figé.
2: Oui, oui.
0: Il prenait des risques sur scène, il prenait des risques avec la musique, il prenait des risques avec tout ce qu'il entreprenait.
2: Oui, oui.
0: Donc c'est assez passionnant de découvrir ça.
2: Ça lui évitait d'avoir un dialogue figé avec ses spectateurs qu'il a emmené avec lui pendant des années et des années. Oui.
3: Isabelle, est-ce que ça permet aux plus jeunes générations qui ne l'ont pas connu de le découvrir aussi?
0: Oui, parce que le musée est extrêmement ludique. Donc, moi, c'est vraiment... L'objectif, c'est pas de dire qu'il a disparu il y a 20 ans, c'est de se dire aujourd'hui, Devos, 20 ans après, qui il a inspiré, qu'est-ce qui reste de lui.
3: C'est qui ses héritiers?
0: Aujourd'hui. Les héritiers, c'est la Fondation.
3: Je parlais des héritiers au niveau du style, du comique, et à qui aujourd'hui qui perpétue l'esprit
2: Si, il y en avait un ou deux qu'il aimait bien parmi les jeunes.
0: Évidemment... c'est Danny Boone en premier.
2: Oui, c'est ça.
0: C'était son fils de cœur. Donc, Danny est un héritier direct.
2: Absolument.
0: Danny Boone. Et si vous allez voir son dernier spectacle, vous allez voir que l'influence est présente et que Devos veille sur lui quand il est sur scène.
2: Oui, mais ce qui est formidable, c'est que je crois Raymond lui avait dit à Danny Boone, toi, mon petit gars, tu fais partie de ma famille, quoi, quelque chose comme ça.
1: Et c'est vraiment, pour que les auditeurs comprennent, on n'a pas l'impression de rentrer dans un musée, c'est vraiment, on a l'impression qu'il vient de sortir de la maison, qu'il va revenir, quoi. On est chez Raymond Devos, dans sa maison.
0: Mmh. Écoutez, moi, je passe beaucoup de temps dans sa cuisine, ce sont toujours ses meubles de cuisine. Lui qui aimait énormément bien manger et partager des beaux moments conviviaux, j'avoue que il est un peu en moi quand je suis là-bas. Mais quand vous parliez des héritiers, moi je trouve qu'il y a aujourd'hui une génération de clowns, une génération de musiciens, mais surtout tout se base sur l'écriture. Si vous voyez, vous me demandez une référence, je pense que Michael Hirsch est aussi dans la veine de Raymond Devos. Donc il y a aussi des artistes artistes slam qui écrivent des textes merveilleux. Ouais, donc, pour moi, ceux-là sont dans la lignée de Raymond Devos.
2: Puis c'est vrai qu'il aimait bien manger. Vous savez, quand il arrivait dans nos émissions, il venait toujours avec un bouquet de fleurs.
3: Ah oui.
2: Il posait ce bouquet de fleurs, que ce soit un animateur ou une animatrice, peu importe. Et à chaque fois qu'il me voyait, il me disait « Vous trouvez que j'ai grossi ?» Je dis « Vraiment, pas du tout, pas du tout. » C'était la blague éternelle. Évidemment que je n'oserais jamais lui dire une chose pareille. Voilà, merci en tout cas. Merci Madame la directrice. Merci Isabelle.
1: Merci, au revoir.
2: Bonne fin de journée, au revoir.
3: Au revoir.
0: Merci beaucoup, au revoir.
2: Je vous rappelle que nous étions à Saint-Rémy-les-Chevreuses. Allez-y, hein, c'est dans les Yvelines pour visiter la maison de Raymond de Vos, dans laquelle vivait un homme d'esprit qui était aussi un poète. Gavins, quelques autres infos utiles?
3: Eh oui, pour visiter, la visite commence à partir de 10 euros. Toutes les informations sont à retrouver sur le site raymond-devos.org et comme toujours, tous les détails pratiques sont sur europe1.fr.
2: Un endroit pour dormir pas loin dans cette vallée, vallée.
3: C'est beau la vallée de Chevreuse, les gîtes de Chevreuse à 2 km, 4 gîtes, tout confort, en pleine verdure. Et là, c'est à partir de 108 euros la nuit.
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2: Vous êtes toujours dans Balade en France et Europe 1. Voici maintenant la balade du savoir-faire. Alors c'est un savoir-faire très précis, très technique, qui concerne la noix. La noix. Il y a une maison du pays de la noix. Et ça se trouve à Vinay, V-I-N-A-Y, en Isère. Et Gavins, ça se visite bien sûr.
3: Ah bon?
2: Bah oui.
3: Et oui, ça se visite, William. Et là, vous serez à une quarantaine de kilomètres de Grenoble. Ça s'appelle le Grand Séchoir, maison du pays de la noix. C'est beau, je trouve. C'est un lieu patrimonial, puisque la noix, eh bien, dans la région, on la cultive depuis des siècles. Mmh. C'est aussi un lieu ultra moderne, vous allez voir, qui fait de la noix le produit star de la région.
2: Pour en savoir plus, nous sommes en ligne avec Maïnick Le Bakker. Je prononce bien votre nom?
6: Oui, Maïnick Le Bakker.
2: Le Bakker, c'est ça. La responsable du Grand Séchoir. Bonjour Maïnick. D'abord, expliquez-nous en quoi la noix c'est si important dans la région, au point d'ailleurs de bénéficier, s'il vous plaît, d'une AOP, appellation d'origine protégée. On cultive des noyers depuis combien de temps? On a dit des siècles, on n'est pas loin de la vérité là.
6: Bonjour et bonjour à vos auditeurs. Oui, en effet, alors les noyers, ils sont cultivés depuis des siècles, mais ici, dans la vallée de l'Isère, où se trouve donc le Grand Séchoir, il y a vraiment beaucoup, beaucoup de noyers. Et si vos auditeurs viennent au Grand Séchoir, ils comprendront tout de suite pourquoi ce musée se situe ici, parce qu'ils vont traverser une noyeraie qui s'étend sur à peu près 6500 hectares.
2: Quoi ?
6: Donc c'est un paysage vraiment très particulier.
2: Ah non, mais pardon, ça veut dire qu'il n'y a que des noix chez vous ?
6: Il y a beaucoup, beaucoup de noix. Exactement. En fait, dans la vallée, il y a des noix et sur les coteaux, des prés avec des vaches pour le Saint-Marcellin, puisqu'on est à côté.
2: Ah oui, il y a le Saint-Marcellin.
3: Il y a plus de noyers que d'habitants, non?
2: Ah oui.
6: Très certainement.
2: Ah, peut-être. Et oui, pas faux, ça. Pas faux. Sarah?
6: Oui, il y a environ 600 000 noyers, donc il y a bien plus de noyers que d'habitants.
2: Ah oui.
1: Alors, le site qu'on visite s'appelle le Grand Séchoir. Est-ce que vous pouvez nous dire ce que c'est exactement et à quoi ça servait?
6: En fait, on a gardé ce nom parce que le musée, donc, qui a été créé en 2005, a été créé dans une ancienne très grande étable dont la façade était un grand séchoir pour les noix. Donc à une époque plus antérieure, les noix, une fois ramassées, elles étaient étalées dans ces constructions, donc des séchoirs à noix, pour sécher pendant environ 3 semaines. Grâce à la petite brise qui traverse la vallée.
2: Oui. Mais parce que, si mes souvenirs sont bons, quand une noix parfois elle n'est pas séchée, elle est un peu trop fraîche, vous voyez ce que je veux dire?
6: Oui, alors c'est une question de goût finalement. En fait, peu de temps après la récolte, les noix peuvent être vendues comme fraîches.
2: Voilà.
1: C'est excellent.
2: Parfois, les pâtissiers...
3: William, il est plus dans l'équipe sèche.
2: Oui, je suis plus dans les...
6: celles qu'on connaît le plus, ce sont les noix sèches, en effet, parce que les noix fraîches, on ne pourrait pas les conserver très longtemps.
2: Ah, c'est ça l'histoire. Ah oui, d'accord.
6: Voilà. Donc en fait, à peine ramassées, elles sont séchées. Mm-hmm. Donc autrefois, dans ces séchoirs, qui sont une architecture très marquante.
2: Je pensais qu'il fallait expliquer qu'il y avait les fraîches et les sèches, et qu'une sèche, c'est une ancienne fraîche, tout simplement.
6: Exactement. Voilà.
2: Mais il y a deux catégories, quoi. Parce que les pâtissiers, quand on voit ça, on la voit, c'est une sèche.
1: Il y a trois catégories. Parce qu'en Iran, on prend les noix sèches, on les met dans l'eau, on les trempe pour qu'elles redeviennent fraîches.
2: Ah bon ?
1: Eh oui.
6: Oui, bien sûr. Mais c'était pratiqué ici également, en fait. Hein. C'est notamment une des raisons pour laquelle il y a une AOP. C'est-à-dire qu'une noix fraîche, c'est pas censé être une noix qui a été sèche puis retrempée.
3: Oui, Maïnik, quand on vient visiter le grand séchoir, justement à Vinay, qu'est-ce qu'on découvre concrètement ? On rentre, qu'est-ce qu'on voit ?
6: Alors déjà, pour accéder au bâtiment, eh bien, on traverse un verger. Avec un arboretum, avec plein de variétés de noyers différents, parce qu'il faut savoir qu'il y a plein de variétés, y compris au Japon, en Amérique, donc plein de variétés différentes. Ensuite, donc, il y a cette découverte du bâtiment avec une architecture vraiment spécifique à la région, c'est-à-dire que des séchoirs à noix, comme ça, on en trouve dans cette vallée uniquement.
2: Ah.
6: C'est vraiment.
2: Ils sont tous bâtis
6: propre,
2: sur le même modèle, à peu près.
6: Plus ou moins. On voit tout de suite que c'est un séchoir à noix avec des petits croisillons en bois pour empêcher les oiseaux de rentrer.
2: Ah oui.
6: Donc c'est vraiment une architecture qui est ajourée comme ça. Il y a une très belle architecture vernaculaire dans la région.
2: D'accord.
6: Et puis les gens vont pouvoir pénétrer dans un grand hall en verre, hein, parce que ce n'est plus un séchoir, c'est devenu un musée, donc avec une architecture
2: Il y a énormément de parties vitrées, d'après la photo que je vois là.
6: Il y a un grand hall vitré.
2: Okay.
3: Et là, vous racontez toute l'histoire de la noix, depuis l'arbre jusqu'à l'assiette, en fait.
6: C'est exactement ça. En montant, donc on commence vraiment par expliquer comment la pollinisation se fait entre les noyers, par exemple, à travers le vent, et non pas les abeilles, par exemple. Et puis ensuite, on va découvrir comment on pratiquait la nuciculture, puisque c'est le terme adéquat.
2: Nuciculture, oui.
6: Exactement, ouais, la culture de la noix. Mmh. Donc, comment c'était pratiqué avant la mécanisation, et ensuite, avec l'avènement des machines, comment aujourd'hui on pratique la nuciculture dans cette vallée de la noix de Grenoble.
2: Qu'est-ce que vous faites dans la vie ? Je suis nuciculteur.
6: Exactement.
3: Et il y a une saison pour la récolte des noix ?
2: Ah oui.
6: Oui, bien sûr, ouais, c'est à l'automne. Alors, pour l'AOP, ça fait partie des critères, hein, parce que pour avoir l'AOP, il faut vraiment respecter un certain cahier des charges. Notamment la date de récolte qui est définie chaque année pour qu'elle soit vraiment récoltée à maturité.
2: D'accord. Alors il faut expliquer aussi, Maïnik, que c'est pas un musée dans lequel on se contente de regarder, de lire les petites affiches, c'est très bien. Les petites affiches qui correspondent à ce que l'on regarde. Là, chez vous, là, on a le droit de toucher, de tester pour comprendre ce fruit, parce que c'est un fruit à coque. Je précise, bien sûr.
6: C'est un fruit à coque, bien sûr.
2: D'accord.
6: Alors, dans les musées, en général, on aime bien pouvoir permettre aux visiteurs de manipuler, toucher. Plus, il s'agit d'un musée qui parle d'un fruit qu'on récolte et puis qu'on mange, forcément, on a envie de tester. Hein. Donc, il y a en effet des manips, des installations qui peuvent être manipulées. Bien sûr, alors au minimum, les visiteurs, quand ils viennent en individuel, peuvent casser des noix et en goûter.
2: Et quand ils viennent
6: en groupe, on peut organiser carrément des ateliers où on va pouvoir
3: un concours
6: faire
3: de vitesse,
6: mondée.
3: Non
6: Ah, alors ça se pourrait, oui. C'est envisageable.
2: Ah oui, ça fait partie du jeu, ça, Maïnik, le casser des noix. Je trouve que les casse-noix, c'est pas toujours pratique, d'ailleurs. On a peut-être fait de moderne. Moi, j'ai le vieux casse-noix de ma grand-mère, toujours le même, en métal.
6: Ouais, alors écoutez, moi, quand je suis venue travailler ici, j'ai découvert la manière iséroise de casser des noix.
2: C'est quoi ?
6: Et c'est le maillet.
2: Ah.
6: Donc un bon coup de maillet, des maillets en bois.
2: Mais alors vous vendez le casse-noix, c'est un maillet.
6: Exactement, ouais. Avec un petit support, on a un artisan qui nous fait des très beaux casse-noix. Donc il y a un support qui est comme une assiette en bois de noyer, et puis on peut positionner la noix et hop, un petit coup de maillet. Alors ça, c'est le plus rapide.
3: Ah. Voilà. Ah, c'est pour ça qu'il gagne toujours en Isère.
2: Il faudrait que j'aille voir ça.
6: Et alors, traditionnellement, on cassait même les noix sur une tuile.
2: Sur la tête.
6: Sur une tuile. Oui, sur une tuile.
3: Sur la tête. Sur une tuile, William.
2: C'est ça. Avoir une tuile, c'est ça. Sarah ?
1: Oui, vous parliez de jeux, mais il y a évidemment les ateliers, des animations. Il y a même un escape game, c'est ça ?
2: Un jeu d'aventure, ouais. Oui.
6: Oui, on a mis en place un escape game qui marche plutôt bien il y a quelques années. Et en fait, c'est une sorte de chasse au trésor avec des énigmes plutôt corsées. Donc, c'est pas vraiment pour les enfants. Hein. C'est à partir de 14 ans. Et ça permet d'explorer le musée, le parc.
3: C'est pas un jeu à la noix, quoi.
6: Exactement. Oui,
2: vous avez le droit de faire toutes les bagues, mais celle-là, pas celle-là, quoi. Merci beaucoup, Manning, pour cette visite du Grand Séchoir de la Noix, Vinet, près de Grenoble. C'est un lieu moderne, dédié à la tradition de la noix, dans lequel vous saurez tout sur ce fruit à coque que tous les nutritionnistes recommandent, après tout.
3: On
2: dit toujours...
3: Et Manning, le 14 juin, qu'est-ce qui se passe ?
6: Ah oui, alors le 14 juin, c'est le jour de la fête de la noix et du Saint-Marcellin.
3: Super, oh là là.
6: Donc le musée est ouvert et gratuit, exceptionnellement. Mais cette année, ça se passe surtout à quelques kilomètres dans la ville de Saint-Marcellin.
2: Merci.
1: Quel rêve. Fête
2: merci
1: de la
2: beaucoup.
1: Noix et du Saint-Marcellin.
2: Merci,
3: sinon, c'est 5 euros.
2: Merci, Manning.
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2: Pour la balade sémantique, plus qu'un mot aujourd'hui, figurez-vous qu'il s'agit d'une petite expression. Petite parce qu'elle n'est pas très longue. Pourquoi dit-on « c'est mon Jules » Bon, je plaisante, on ne dit pas ça. On dit « qui c'est le type qui est avec toi ?» Ben, c'est mon nouveau Jules, voilà. Quand une femme, par exemple, parle de son compagnon et inversement, ça peut être de deux hommes, deux femmes, etc. Alors, pourquoi ce prénom-là, en particulier, Sarah ?
1: Alors, merci de me poser la question, William. Alors, figurez-vous que l'origine de l'expression est parfois contestée par les linguistes. Alors, je vais vous fournir d'abord la version, ou plutôt la légende, qui est circulée à l'époque de Marie-Antoinette.
2: Déjà ?
1: La reine de France, on le sait, avait... c'était une fêtarde, elle avait une vie mondaine, très riche, comme on dit, avec beaucoup d'amis, parmi lesquels Yolande Polignac, dont le mari s'appelait Jules. Alors, Yolande était, disait-on, très très influente auprès de la reine, ce qui ne manquait pas de susciter à la cour des jalousies et pas mal de ragots.
2: Oui, ragots.
1: Et oui, et certains courtisans allaient même jusqu'à dire que Yolande de Polignac était le Jules de la reine.
2: Ah oui, donc le Jules, en l'occurrence, devenait une manière détournée de dire que Marie-Antoinette avait une relation plus qu'amicale avec Yolande, que Yolande était son Jules, quoi, voilà.
1: C'était l'idée, oui. Mais ça faisait partie de la légende, hein. Il y en a eu beaucoup, des fausses autour de Marie-Antoinette, et celle-ci... On est peut-être une parce que des linguistes sérieux proposent une explication quand même un peu plus vraisemblable.
2: Bon, alors,
1: le prénom Jules est, d'après eux, apparu dans l'argot du 19e siècle. C'était une sorte de prénom générique. Quand on disait ce Jules-là ou ce Julot est très sympathique, etc., ça désignait un homme quelconque à qui on pouvait attribuer toutes sortes de défauts ou de qualités.
2: Bon, ça, générique, vous avez dit, mais ça veut dire que le sens s'est précisé avec le temps.
1: Exactement, on va passer d'un homme quelconque à un homme avec qui une femme a une relation amoureuse. C'est devenu le petit ami, le mec, le gars...
2: D'accord, mais...
1: Le cum.
2: Le quoi
1: le,
2: ah
1: le
2: bah
1: cum.
2: Oui, le cum, aujourd'hui, oui. C'est pas terrible, je trouve. Jules,
1: ouais.
2: C'est plus marrant. Quoi.
1: Ouais,
2: et l'expression s'installe dans le langage avec ce sens-là, donc.
1: Oui, et c'est pas très romantique, à vrai dire. Hein. C'est pas très officiel. C'est une expression un peu ironique pour parler, d'ailleurs, d'une relation affectueuse, peut-être extra-conjugale. Mais cela ne nous regarde pas.
2: Tout à l'heure, pour une balade culturelle. Ah, ben celle-là, je vous la recommande aussi. Hein. Une balade culturelle au Havre, pour une exposition grâce à laquelle vous allez tout savoir, si vous y allez, hein, sur l'œuvre de Claude Monet, du petit Claude. Oui, parce que ce sont des œuvres de ses années de jeunesse durant laquelle il a forgé son talent.
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2: Pour la balade du patrimoine, on vous propose maintenant de vous rendre à Montbéliard. Montbéliard, c'est dans le Doubs, pour visiter un lieu primordial dans l'histoire du protestantisme en France, Gavins.
3: Oui, William, parce qu'il s'agit du temple Saint-Martin qui a rouvert ses portes fin avril et c'est le plus ancien temple protestant de France encore en activité.
2: Alors, pour en savoir plus, nous sommes en ligne avec le pasteur Hugues Girardet de l'Église protestante unie de France. Bonjour, monsieur le pasteur.
5: Bonjour.
2: Bonjour. Bonjour. Alors d'abord, avant de détailler tout ce que l'on peut rencontrer pendant une visite du temple, expliquez-nous pourquoi, pour vous, c'est un événement là.
5: Eh bien, deux raisons principales à ça, c'est que la vie reprend et ce de manière très joyeuse pendant la quinzaine inaugurale qu'on vient de vivre. On vient de vivre 15 jours d'inauguration avec de multiples événements et associations qui sont impliquées. Et le temple est redevenu, c'est ce qu'on souhaite, un carrefour de vie, de joie et de rencontres. Avec toutes les implications et tous les invités qu'on a eus.
2: Bien
5: et puis d'autre part, c'est la revalorisation d'une histoire, d'un héritage, on va dire par la remise à jour des peintures murales et d'une esthétique, parce que je pense que ça vous importe, d'une esthétique en rien superficielle, et parce qu'elle est originale dans le monde protestant en tout cas.
2: Alors, on va y revenir là-dessus. Un tout petit peu d'histoire encore. Ce temple date de quand exactement? Ce qui va nous permettre de replacer rapidement l'histoire du protestantisme en France.
5: Eh bien, sa construction, elle a été faite entre 1601 et 1607. Et
2: oula,
5: pour avoir un repère, la réforme, c'est en 1517. Mmh. Et cette réforme est arrivée avec Guillaume Farel, puis après Pierre Toussaint, en 1524. Et donc, le temple, il date de 1601 à 1607. Et puis, entre les deux, eh bien, il y a eu, mais on en reparlera certainement, deux rénovations majeures avant celle qu'on vient de tenir.
2: D'accord. Sarah ?
1: Oui, quand on parle de protestantisme, on y associe souvent le mot sobriété. C'est le cas, me semble-t-il, quand on regarde le bâtiment de l'extérieur et de l'intérieur d'ailleurs aussi, non ?
5: Ah ben, dans le monde protestant, justement, ce temple... Alors c'est vrai que la culture protestante quant au bâtiment est assez sobre. Et ça, c'est une raison théologique. Hein, c'est que rien ne doit détourner de l'écoute de la parole de Dieu. Mais là, particulièrement, parce que ce temple en fait a été construit, à l'époque, ce territoire était un duché allemand. Donc en fait, les peintures murales qu'on a actuellement, malheureusement, le ciel étoilé qu'il y avait au plafond, on n'a pas pu le reconstituer, mais vraiment d'une grande esthétique et d'une grande originalité pour les bâtiments protestants français. En tout cas.
2: Oui, mais quand on les regarde, enfin pour un spécialiste peut-être, est-ce qu'on se dit, ah ben oui, mais ça ce sont des peintures, c'est plutôt protestant. On le comprend tout de suite, même si on n'est pas très averti.
5: Alors je ne suis pas un historien spécifique. Mais en fait, ces peintures murales, parce que c'est bien des peintures murales, c'est pas des fresques, qui représentent en fait tout ce qu'on retrouve à l'extérieur de l'architecture.
2: D'accord.
5: C'est apparemment un impact, une originalité vraiment sur l'ensemble de l'Europe, d'après ce qui m'a été dit.
2: Gavins,
3: à l'époque, dans la religion, donc à l'époque, c'est au début du 7e siècle, le protestantisme était très implanté dans ce coin.
5: Ben, le protestantisme s'est implanté majoritairement
2: là,
5: parce que c'était un duché allemand. Et jusqu'à la fin du 19e siècle, et avec l'industrialisation et l'arrivée massive d'ouvriers, les choses ont relativement changé. Et maintenant, le protestantisme n'est plus majoritaire à Montbéliard, mais dans de nombreux autres lieux. Mais c'est clair que Montbéliard est vraiment particulier pour le protestantisme, parce que c'est une ville qui s'est développée avec le protestantisme et avec aussi l'industrie, les grands industrieux de Montbéliard qui étaient des protestants.
2: Mais c'est à partir de là qu'on peut dire que le protestantisme s'est irradié dans le reste du pays ?
5: Ah non. Non, parce que là, non. Parce que vous aviez aussi les Camisards.
2: Là, j'y vais un peu fort.
5: Oui, ils avaient un peu fort, dans les Cévennes, etc. Non, il y a eu beaucoup de liens. Et puis là, on bénéficie aussi de la proximité avec la Suisse et l'Allemagne.
3: Et oui,
2: c'est vrai.
3: Deux berceaux du protestantisme.
5: Et oui, parce que là, on est à quelques kilomètres de la Suisse et pareil de l'Allemagne.
2: On parlait de l'architecture, puisqu'il s'agit bien de ça, puisque ce temple a été rénové, Sarah.
1: En quoi cet édifice a une architecture particulière qui fait que ne ressemble pas à un autre édifice religieux ?
5: À ma connaissance, architecturalement, il n'a pas de particularité énorme, mis à part pour l'époque, son plafond suspendu. En fait, vous avez un seul plafond suspendu qui, en plus, a été prévu par l'architecte qui s'appelait Sittard à l'époque.
2: Mm-hmm.
5: Et en fait, il est prévu par une charpente bien particulière que dans le grenier, au-dessus du plafond suspendu, ça soit un réel grenier qui soit une réserve de grains pour toute la ville.
1: Ah ben voilà ce qui en fait une particularité.
5: Vous avez un énorme plafond suspendu qui est capable de porter le poids du grain.
2: D'accord. Pendant les travaux de rénovation, il y a eu, paraît-il, beaucoup de découvertes. Je suppose que vous les avez conservées.
5: Ah, mais elles ont été toutes préservées, parce qu'en fait, on a été accompagnés par les services de l'ADRAC, par les services de l'archéologie, etc.
2: Oui.
5: Et donc, ce qui a été découvert, c'est parce qu'on a fait, je ne sais pas si c'est trop technique pour vous, mais on a fait un système de chauffage par géothermie. Donc, on a été obligé de faire des forages. Et donc, à cet effet-là, on a été obligé de tenir des fouilles, en fait, des services de l'INRAP qui ont fait des fouilles.
2: D'accord.
5: Et donc, à l'intérieur du temple, on a retrouvé les deux fondations des chapelles qui étaient des chapelles catholiques. C'est pour ça que le temple s'appelle Saint-Martin, parce qu'avant, la
2: chapelle
5: Saint-Martin. Et c'est une chapelle, la première est du XIIe siècle, et on appelle ça la seconde, mais c'est une extension, qui date du 15e siècle, si je ne me trompe pas. Et à l'extérieur qu'on a dû faire les forages, ce qui a créé des complexités pour nous et des surcoûts, c'est qu'on s'est aperçu qu'on était sur la place Saint-Martin, on est sur un cimetière du 11e siècle de grande densité.
2: Ah, oh là là,
5: donc,
2: ah oui.
5: Il a fallu au moment du forage faire des couilles, et ça c'est les services spécialisés de l'archéologie qui ont dit.
2: Monsieur le pasteur, est-ce que vous pourriez nous rappeler ce que c'est que la DRAC? Qu'est-ce que ça veut dire, DRAC?
5: Ça c'est la Direction Régionale des Affaires Culturelle.
2: Voilà.
5: En fait, c'est merci. Ceux qui, quand vous avez un bâtiment qui est classé,
2: oh là oui.
5: La DRAC est là pour
2: la DRAC veille.
5: La DRAC veille.
2: Sarah.
1: Il paraît que grâce à ces découvertes, on comprend comment le site d'abord a évolué et quels étaient les liens qui opposaient pendant longtemps les protestants et les catholiques, c'est vrai?
5: Qui ont opposé, non, je ne pense pas, sur le bâtiment. C'est juste à savoir que ce temple a été construit sur une chapelle. Est-ce qu'il y a une opposition? De toute façon, à l'époque, tel roi, tel prince, telle religion.
1: Une nuance.
5: Le duc était un duc allemand qui était protestant. Les habitants de Montbéliard sont devenus à l'époque protestants. Mmh. Voilà, c'est comme ça que le protestantisme s'est imposé.
2: Gavin.
3: Oui, monsieur le pasteur, ce temple est un lieu de culte, on a compris, mais pas seulement. Vous avez aussi souhaité que ça devienne un espace de rencontre. Alors, quel genre de manifestation vous proposez?
5: Eh bien, en fait, on est 5 associations, c'est ce qu'on est en train de monter. On est 5 associations à l'intérieur qui vont faire vivre ce temple pour la même vision. Hein. La vision qu'on a, c'est que je pense que tout comme moi, vous savez quelle est cette société présente et qui nous attend, hein, avec les enjeux climatiques, avec les enjeux géopolitiques.
2: Oui.
5: Donc, les personnes sont de moins en moins optimistes. L'enjeu pour nous, c'est, on dit, on a quelque chose à porter pour faire vivre une espérance malgré la situation. Et donc, on est 5 associations à essayer de faire vivre ces lieux dans des diverses formes d'expression. Alors, il y a l'association qu'on appelle 1901, qui est l'Église, évidemment, et ça, vous la connaissez. Et on a aussi des associations 1901, une, par exemple, qui est dans l'action sociale pour des emplois d'insertion, avec laquelle j'étais justement en rendez-vous à la préfecture pour ça, juste avant notre interview, parce qu'on a l'intention de monter un bar à l'intérieur du temple.
2: Ah
5: ouais. Et créer des emplois d'insertion. On a une autre association qui est là pour valoriser le patrimoine musical et notamment mettre en vie, parce qu'on a un très bel orgue du milieu du XVIIIe siècle, donc là c'est pour mettre en vie davantage la musique classique.
2: Mmh.
5: On a une autre association encore, qui est une chorale de gospel, donc là on est plus sur la musique contemporaine et gospel. Une dernière association qui s'appelle Saint-Martin bien commun, qui est davantage sur conférences et débats.
2: Eh ben, ça en fait des choses riches.
5: C'est bien. On va monter des conférences, des concerts, des lieux de rencontre pour vivre ensemble.
2: Et c'est très bien, monsieur le pasteur. Vous allez avoir du boulot maintenant, hein, encore plus.
5: On va pas manquer de travail.
2: Voilà, si vous voulez en savoir plus sur l'histoire du protestantisme en France, ben vous allez visiter le temple Saint-Martin. C'est un véritable joyau architectural, on vient de le dire, et qui vient de rouvrir à Montbéliard. Merci, monsieur le pasteur. Merci, Hugues Girardet. Au revoir, bonne fin de journée à vous.
5: Merci, au revoir. Au revoir.
2: Gavins, d'autres infos utiles?
3: Eh bien oui, toutes les informations sont à retrouver sur templesaintmartin.fr et on met tout, bien sûr, à la fin de l'émission, les détails pratiques sur europe1.fr.
2: Alors, si on veut visiter non seulement ce temple, mais la ville ou les alentours?
3: Eh bien oui, on peut aller aussi dormir à l'hôtel de la Balance, par exemple, William, à Montbéliard, l'hôtel historique de la ville. Il y a Tchaïkovski qui a même dormi, c'est une belle maison du XVIe siècle. Chambre à partir de 75 euros.
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2: Pour la balade culturelle, direction le musée d'art moderne, André Malraux au Havre sur les traces d'un des fondateurs de l'impressionnisme, Claude Monet lui-même. Et cette exposition, alors elle n'est pas là par hasard, puisque ça fait 100 ans pile que disparaissait Monet, Sarah.
1: Oui, William, il est mort en 1926, ouais. Et le MUMA présente donc une exposition exceptionnelle, intitulée « Monet au Havre », et qui va mettre l'accent en fait sur les œuvres des années de jeunesse du jeune Claude au Havre de 1845, année de son installation avec sa famille dans la ville, jusqu'à 1874, année de la première exposition impressionniste à Paris.
2: Les spécialistes vous disent, le Havre, c'est synonyme de Monet, ah ouais. et inversement. Donc, c'est ce que l'on va voir quand on va visiter ce musée, c'est avant les célèbres nymphéas et avant même le tableau Impression Soleil Levant, qui avait donné d'ailleurs son nom à ce mouvement pictural, l'impressionnisme, c'est bien ça ?
1: Absolument. Et vous allez voir sur place, en fait, comment l'artiste Monet s'est construit. On ignore souvent qu'au début, c'était un caricaturiste. On comprend assez vite comment, en fait, le jeune homme a été fasciné par la mer, toute proche, par le ciel normand, souvent nuageux, par une lumière. C'est une expression.
2: Oui. Non, mais c'est passager.
3: Ah oui.
1: Oui, c'est impressionniste.
2: Et ils s'en vont.
3: Des nuages impressionnistes.
1: C'est pour ça qu'on appelle ça l'impressionnisme. Ça. C'est une impression.
2: C'est une impression de pluie.
1: Voilà, c'est ça. Et il y avait quand même une lumière aussi exceptionnelle. Ça lui a pas non plus échappé. Il y a donc dans cette exposition, en fait, tous les fondements de ce qui allait constituer le talent de ce génie.
2: Très bien. Pour en savoir plus, nous sommes avec Géraldine Lefebvre, qui est la directrice du MUMA, le musée Malraux de Havre, le musée d'art moderne, André Malraux, et qui est commissaire en plus de l'exposition « Ce qui nous arrange ». Bonjour madame la directrice, madame la commissaire, bonjour Géraldine.
8: Bonjour William Lémergie, bonjour à tous, merci de m'inviter.
2: Mais écoutez,
8: voilà, et au moment où je vous parle, oui. Il fait un temps magnifique.
2: Je vous remercie, il fait toujours beau en face du musée, en plus vous êtes face au port.
8: Absolument,
3: magnifique.
2: Alors, Géraldine, est-ce que les œuvres de jeunesse de Monet avaient déjà été montrées, et d'une part, et d'autre part, est-ce qu'elles sont vraiment les prémices de ce qu'il deviendra plus tard? Autrement dit, un grand artiste.
8: Alors, écoutez, non, ce type d'exposition sur les années de jeunesse de Monet n'a jamais été montré en France.
2: Et voilà.
8: Il y a déjà eu des projets, des rétrospectives Monet, mais où on montrait l'ensemble de sa carrière et jamais on insistait, en fait, sur ces jeunes années.
2: Ça, c'est génial.
8: C'est vraiment le moment où, finalement, le jeune homme devient un artiste. Ce sont ses premiers pas. Et c'est vraiment sur ce sujet que l'on a vraiment accentué et souhaité insister.
2: Gavitte.
3: Oui, Géraldine, est-ce que dans ses œuvres de jeunesse, Monet, est-ce qu'il y a déjà beaucoup de thèmes qu'on va pouvoir retrouver ensuite dans ses œuvres d'adulte?
8: Alors, absolument. Absolument. Alors, ce qui est fabuleux dans cette exposition, c'est qu'on va avoir beaucoup d'œuvres inédites, notamment les deux premiers carnets de dessin de l'artiste. Oh, il a 15 ans à ce moment-là.
3: 15 ans.
8: Ils sont 15 ans, absolument. Ce sont ses premiers essais. Donc, c'est très, très émouvant. On retrouve tous les paysages normands. et finalement, on voit déjà l'immense artiste qu'il va devenir. Donc, ce sont les prémices, mais des prémices passionnantes.
2: Je ne me souviens pas. Qui lui a appris à dessiner ou à peindre à l'époque? Il faisait des caricatures. Mais il avait un professeur? Il y avait quelqu'un dans sa famille? Je ne sais pas.
8: Alors, on parle de quelques professeurs, mais on parle surtout d'un élève indiscipliné qui remplissait les marges de ses carnets d'écoliers, de croquis, de dessins. C'est un artiste, alors bien sûr, qui s'est formé en partie aux côtés d'Eugène Boudin, qui lui a montré beaucoup ses dessins, ses peintures qu'il a emmenées dans le paysage également. Et c'est d'ailleurs aux côtés de Boudin qu'il a réalisé aussi son premier tableau à Rouel, dans la campagne sur les hauteurs du Havre. Et ce premier tableau, qui est conservé dans un musée japonais, revient pour la première fois donc sur les lieux de sa création, avec le tableau de Boudin fait au même moment. C'est vraiment un moment aussi important pour nous.
2: Il faut absolument qu'on aille voir ça.
1: Et dans l'exposition, il y a aussi des carnets, des pastels, des peintures. Quelles sont les premières choses qu'on va découvrir en entrant tout de suite là, comme ça, dans l'exposition?
8: En entrant, alors vous connaissez le MUMA, hein,
2: moi oui,
1: très bien, moi aussi.
8: Dans cet espace de lumière, ce grand hall, et d'emblée, vous allez être happé par deux choses très importantes. D'abord, le titre de l'exposition, Monet au Havre, et vous avez raison, c'est presque synonyme. Et également, vous allez être happé par un portrait de jeunesse de l'artiste, une grande photographie, que l'on ne connaît pas, en fait, on ne connaît pas le visage de Monet jeune.
2: Il a une bonne tête, voilà. Le petit Monet.
8: Oui, mais il a une très belle tête, en fait, c'est un très bel homme, hein, pas très grand.
1: Ce qu'on appellerait un BG aujourd'hui, un beau gosse.
8: Oui, un beau gosse, c'est un beau gosse, d'ailleurs avec les cheveux mi-longs, voilà, qui sont rangés derrière les oreilles, mais avec un jabot, avec un côté un petit peu, on sent déjà l'artiste qui se montre. Enfin, il y a une espèce de collerette blanche, une cape. Il est, vous voyez, c'est très étudié.
2: Mais le petit Claude, voilà. Il avait du goût, un point c'est tout.
8: Il avait du goût, oui, absolument. Et vous verrez, je tiens aussi à vous le dire, parce qu'en rentrant comme ça dans la grande nef, il y aura aussi un des grands nymphéas de Ai Weiwei, qui est un hommage à Claude Monet, qui accueille le public et qui est en regard, en fait, des nymphéas de Claude Monet, offert à la ville du Havre en 1910. Donc c'est un don exceptionnel de Monet, le premier qu'il fait à une ville. Il va offrir trois de ses chefs-d'œuvre à la ville du Havre, dont les nymphéas, qui vont être mis en regard avec les nymphéas contemporains d'Ai Weiwei. Donc c'est aussi ce qui va vous accueillir dans l'exposition.
3: Ça donne envie, hein.
2: Oui. Quand il était jeune, je vous le disais il y a un instant, là, Claude Monet faisait beaucoup de caricatures, mais il caricaturait qui ou quoi?
8: Alors, c'est passionnant parce qu'en fait, il caricaturait tous les notables à vrai.
2: Donc,
8: il a commencé par, en fait, les gens du port, les gens qu'il croisait dans la rue. Puis ensuite, il s'est spécialisé dans les caricatures de notables à vrai. Et d'ailleurs, ce qu'on s'est évertué, on a vraiment, moi j'ai souhaité en fait que l'on retrouve les photographies de ces notables à vrai.
2: Pour voir si c'était la même tête.
8: Voilà, exactement. Et alors, c'est passionnant parce que du coup, on voit effectivement comment Monet accentue ce principe de la grosse tête, petit corps, mais quelquefois à peine, si vous voulez. C'est-à-dire qu'on a des caricatures d'abord qui sont extrêmement proches de la réalité. Mm-hmm. Et donc ça, c'est passionnant de voir ce coup de crayon, immense coup de crayon. Uh-huh. Et on comprend aussi pourquoi Monet n'a pas reçu la bourse de la ville du Havre, justement au prétexte qu'il était un très bon caricaturiste. Mais je pense qu'il a aussi, il a dû atteindre la société.
2: Le petit Claude,
1: il vous a jamais dessiné, William?
2: Non, mais à l'époque, oui, bien sûr, j'étais en classe avec Claude Monet. Mais le petit Claude, il avait une certaine insolence. Il était rigolo finalement. Il savait.
8: Oui, absolument.
2: Oui. Gavin.
3: Géraldine, on disait que Monet avait été influencé par le peintre normand Eugène Boudin, son voisin presque de Honfleur, mais aussi par son autre, j'ai envie de dire, grand cousin William Turner, l'anglais. C'est vrai?
8: Alors, absolument. Alors, Turner est passé au Havre, hein, bien sûr, dans les années 20-30. Il a fait de très beaux dessins dans la baie, dans l'estuaire de la Seine et au Havre même. Je ne sais pas si Claude Monet a découvert ses dessins jeunes, mais en tous les cas, ce qui est certain, c'est quand il se rend à Londres en 1871, c'est à ce moment-là qu'il a vraiment le coup de cœur. Il a vraiment, il visite la Royal Academy of Art et il est vraiment complètement sous le charme du travail de Turner. Il va vraiment beaucoup s'en inspirer à partir de ce moment-là. D'accord. Mais on n'a pas connaissance, aujourd'hui, on ne peut pas prouver qu'il aurait connu le travail de Turner avant ce voyage à Londres.
2: Ah bon, très bien, ça.
1: Et il y a aussi il y avait un réseau autour de Monet, des collectionneurs, des photographes, des amis artistes. Est-ce que ces rencontres ont compté dans sa formation?
8: Alors, il y a des rencontres qui ont beaucoup compté. Il a été très proche, comme je vous le disais, de Boudin, mais également de Jonkin.
2: Bien sûr.
8: Oui, bien sûr, qui est venu peindre en Normandie, à cette adresse et au Havre, en particulier en 1862. Il y aura quelques Jonkin dans l'exposition. Il a aussi été très touché par le travail du peintre Armand Gautier, qui était un ami de sa tante Jeanne Lecadre, qui était elle-même peintre et peintre sur porcelaine. Et elle a aussi beaucoup soutenu son neveu. Voilà, donc en fait, il y a en fait au départ dans ce réseau de soutien à vrai, c'est surtout les membres de sa famille et les peintres qui viennent.
1: Famille et amis.
8: Famille et amis, exactement.
1: Comme toujours.
8: Exactement. Oui, c'est vrai.
2: Géraldine, ce qui est incroyable, c'est que les œuvres que vous montrez, on dit, se situent avant l'impressionnisme, on est d'accord. Mais on sent, paraît-il, qu'il y a quelque chose de nouveau qui arrive quand on regarde ces œuvres de jeunesse. C'est la question. Ou si vous préférez, est-ce qu'en voyant ça, on se dit, ce jeune Claude va devenir un jour Monet ?
8: Alors, on se le dit complètement, William. Parce que, en fait, non mais c'est absolument fascinant. Et on se le dit d'autant plus quand on découvre la série des pastels de Claude Monet, qui est très peu connue. Oui. Nous présentons 5 pastels de Claude Monet en regard de pastels de Boudin. Et on comprend, en fait, dans cette série de ciel au pastel de 1868 de Monet, qu'il va devenir en fait un immense artiste et que déjà il y a en germe Impression Soleil Levant.
2: Merci beaucoup Géraldine Lefebvre. Vous pourrez dire à ceux qui vous ont nommé au poste de directrice que vous faites très bien votre boulot.
8: Merci.
2: Merci infiniment. Merci à bientôt.
8: Oui. Merci beaucoup.
2: On viendra vous voir, bien sûr, avec plaisir. À voir absolument. Pour bien comprendre la suite du travail de Claude Monet, l'un des plus grands. Hein, voilà. Un rappel des infos indispensables. Sarah, s'il vous plaît.
1: Avec plaisir, William. Courez découvrir l'exposition Monet au Havre dès le 5 juin jusqu'au 27 septembre 2026 au MUMA, Musée d'art moderne André Malraux au Havre. Et toutes les informations sont à retrouver sur notre site europe1.fr.
2: Et si vous, ensuite, après ça, vous allez vous promener dans la ville, allez voir la basilique, qui est tout à fait étonnante, qui a été refaite après la guerre. Et il n'y en a pas une autre comme elle. Voilà. Merci de nous avoir écoutés.
1: Et oui.
2: Madame, Monsieur, merci à Gavins, Clément Ferruiz, merci Monsieur, vraiment. Merci à Sarah Doradi pour vous deux, pour les balades du jour. Merci à votre chien Jean-Jacques, qui a été, extrêmement sage.
3: Cet enfant.
2: Pas comme certains chiens de ma connaissance. Mais merci aussi à Marie Jacquet, à Christophe Pierrot et à Sarah Burle de nous avoir permis de vous présenter tout ça. Si vous avez manqué le début, si vous cherchez des balades originales pour occuper votre mois de mai, le mois de mai, il y a des ponts, vous ne pouvez pas vous tromper. Hein, vous pouvez écouter le podcast de cette émission. C'est bien les podcasts quand on fait de la route. 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Passez un bon week-end, madame, monsieur. Passez une bonne semaine aussi. On se retrouve samedi prochain à 17h sur Europe 1.
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7: 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Dans un instant, c'est Clap sur Europe 1, l'émission qui raconte le cinéma, avec Laurie Choleva, ses chroniqueurs, et son invité du samedi, c'était Antoine Reinhartz, qui est à l'affiche du film L'Abandon, qui parle des derniers jours de Samuel Paty. Et puis elle est revenue aussi sur les premiers jours du Festival de Cannes, séance donc de rattrapage, juste après Bruno Mars, à Just Might sur Europe 1.

0: Il passera par Paris dans le cadre de sa tournée mondiale les 18, 20 et 21 juin au Stade de France. C'était Bruno Mars avec I Just Might. Et on va parler cinéma à présent avec Laurie Choleva. Voici Clap en nouvelle diffusion. 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
1: Bonsoir, bienvenue sur Europe 1, c'est Clap, votre rendez-vous cinéma. Je suis ravie de vous retrouver, j'espère que vous êtes en forme. Alors évidemment, le Festival de Cannes bat son plein. On va revenir sur l'ouverture dans nos news de la semaine dans un petit instant. Et puis j'aurai le plaisir de recevoir Antoine Reynard pour parler de l'un des films chocs de la quinzaine, L'Abandon, qui revient sur l'assassinat de Samuel Paty. À mes côtés pour cette émission, Sophie Rosemont. Bonsoir Sophie.
2: Bonsoir Laurie.
1: Tout va bien ma Sophie?
2: Très très heureuse quand je vous vois toujours.
1: Ah, moi aussi. Et Mehdi Omaïs.
3: Salut.
1: Ça va bien Mehdi?
3: Valérie, bah super, et vous?
1: Oui, alors justement, un titre de film pour décrire l'humeur du jour.
3: Bah moi, ça va être un film avec Aurel San qui s'appelle Comment c'est loin, parce que c'est une première pour moi. Je vais pas à Cannes pour des raisons personnelles, mais c'est aussi intéressant pour une fois de suivre le festival de loin. Et je peux au moins lire tous les tweets et m'informer de ce qui s'y passe.
2: Eh bien moi, c'est 120 battements par minute, parce qu'en ce moment, ça va très très très vite. Qu'en plus, voilà, on va parler d'Antoine aujourd'hui, et je pense en termes très élogieux, vu qu'on adore tout ce qu'il fait, il nous le confirme encore. Et 120 battements par minute, parce qu'en ce moment on est vraiment à 120 battements par minute,
1: et malgré 120 battements par minute qui avait fait sensation aussi lors de sa présentation au Festival de Cannes,
2: et qui a révélé Antoine au grand public.
1: Exactement. On va parler aussi de l'actualité des sorties salles. Alors forcément, il y a des films cannois qui sont sortis mercredi, mais pas que.
3: Mais pas que. Moi, mon coup de cœur, c'est un film d'horreur sur un amour ouf et qui s'appelle Obsession. On en parle tout à l'heure.
2: Eh bien moi, vous savez, je suis Gémeaux, je n'aime pas choisir, donc je vais faire coup double. Mon cœur balance entre La Vénus électrique, une grande réussite de Salvadori, et L'Abandon. Donc
1: voilà pour le programme de Clap qui commence maintenant.
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4: Je déclare le 79e Festival de Cannes ouvert.
1: Je peux vous dire que franchement, elle était en très très grande forme, notre icône Jane Fonda sur scène, accompagnée de l'actrice chinoise Gong Li, pour lancer effectivement cette 79e édition. Jane Fonda qui a fait un discours très inspirant, qui a rappelé l'importance du cinéma plus que jamais. Le cinéma a toujours été un acte de résistance parce que nous racontons des histoires et les histoires représentent ce qui construit une civilisation.
3: Mais de toute façon, tout ce qu'elle dit, c'est toujours juste. C'est une femme tellement inspirante, tellement engagée, et j'ai trouvé que très honnêtement, ça faisait sens, surtout en ce moment, d'avoir ce type de discours pour ouvrir Cannes.
2: Tout à fait. Bah, en plus, c'est une icône quand même féministe. C'est pas seulement celle qui a fait de la gym, quoi. Au contraire. N'oublions pas qu'elle a tourné dans un film très, très militant de Godard à l'époque. Et effectivement, hier, en plus, elle était superbe.
1: Non, mais elle est super. Je sais pas exactement quel âge elle a, mais franchement, c'est assez incroyable.
2: Qu'importe.
1: La beauté, le chic, la grâce. Et justement, c'était une cérémonie placée sous le signe du chic et du sobre. C'est Eye Aidara qui a officié en tant que maîtresse de cérémonie. C'est pas un rôle facile, on le sait. Moi, je trouve qu'elle a été parfaite. Vraiment la grande classe, et elle a su mettre son caractère.
4: Sur l'écran noir de mes nuits blanches, moi, je me fais du cinéma. Chers téléspectateurs et chers internautes partout dans le monde. Enfin, partout où l'Internet n'a pas été coupé. Partout où l'intelligence artificielle ne s'est pas substituée à la réalité. Enfin, à vous toutes et tous qui tentez de résister ici et ailleurs. Bonsoir et bienvenue.
1: À vous toutes et tous qui tentez de résister.
2: Ici ou ailleurs. Et ça, c'est à la fois élégant, il n'y a pas de posture, ça reste extrêmement universel, donc fédérateur, et pourtant, c'est engagé.
3: Et c'est important aussi de parler de l'intelligence artificielle. J'ai vu la conférence de presse du jury avec Demi Moore, qu'on a interrogé justement sur sa peur par rapport à l'intelligence artificielle. Et elle a dit quelque chose comme étant... Ok, ça existe, il faut l'embrasser, mais tout en préservant aussi notre créativité. Et j'ai trouvé sa phrase très belle sur la créativité. Il ne faut pas s'auto-censurer, parce que si on tue notre créativité, on tue l'art. Et ça, c'est hyper important. Et Cannes reste quand même un événement où l'art est tellement sacralisé, sanctuarisé, que c'est toujours important chaque année de redire que chaque année où il y a Cannes, L'art est encore là et c'est important.
1: C'est vrai. Alors, parmi les autres moments forts de cette cérémonie d'ouverture, Elijah Wood, le célèbre Hobbit Frodon dans la saga du Seigneur des Anneaux, a remis la palme d'or d'honneur à son réalisateur Peter Jackson. Il a dit « Je ne fais pas » c'est Peter Jackson qui a dit « Je ne fais pas des films qui se prêtent à une palme d'or », donc c'est vraiment une surprise à tous les égards. Alors, est-ce que déjà vous êtes clients tous les deux de Peter Jackson? Est-ce que vous avez un film préféré?
3: Alors, vu la tête... de Sophie, je crois pas. Moi, je suis pas très fan, franchement, de son cinéma. J'aime bien Bad Taste, qui avait marqué sa première venue au Festival de Cannes. Mais j'ai énormément de respect pour Le Seigneur des Anneaux, pour ce que ça représente pour des générations de spectateurs qui ont découvert, qui ont aimé le cinéma grâce à cette trilogie. Moi, c'est pas trop ma cam, mais je trouve que, enfin, pour les fans, c'était un truc de dingue ce qui s'est passé hier, de voir Elijah Wood et Peter Jackson sur la scène du Festival de Cannes. Surtout, comme vous le dites, pour un film qui n'est pas acquis au grand festival d'auteurs comme Cannes et qui est célébré à cet endroit-là du sacré presque, c'est cool.
1: Et surtout, le Festival de Cannes lui a fait une petite surprise avec l'arrivée de Théodora et Okelou sur scène.

0: Une reprise du tube des Beatles, Get Back, car Peter Jackson est un très très grand fan. Et d'ailleurs, il a réalisé une très belle série documentaire sur les Beatles.
1: Bah, moi, c'est ce en quoi j'aime Peter Jackson. En fait, voilà, je disais, est-ce que je parle de Get Back, justement, de ce merveilleux documentaire de 9 heures. Je comptais les heures, les minutes avant de voir ces 9 heures. C'est que j'ai passé un week-end vraiment complètement immergé dedans. Je suis une immense fan des Beatles comme lui. Donc, c'est un grand point commun. Et effectivement, la performance donc, de Théodore qui a été sacré aux victoires de la musique, on le sait, d'Okelou qui a été très remarqué. C'est vraiment deux nouvelles révélations de la scène musicale. Okelou à la guitare, Théodora qui balance de son timbre. Bon, c'était quand même deux jeunes chanteuses françaises qui incarnent un grand morceau de Paul McCartney, à qui on fait plein de bisous parce que voilà, c'est notre et qui grand
0: sont,
1: Manitou.
0: Oui, et elles qui sont très modernes et très dans l'actualité.
1: Tout à fait.
0: Alors voilà, le coup d'envoi a été donné pour démarrer cette nouvelle édition du Festival de Cannes. On en parlera plus longuement la semaine prochaine dans Clap. Évidemment,
2: avec, pardon, Laurie, juste un petit hommage à Nathalie Baye, moi qui m'a touché des Yaïdara.
0: Oui, c'est vrai.
2: Voilà, parce que je m'en remets toujours pas de la mort de Nathalie Baye et j'ai trouvé ça beau de voir encore une fois tous ces visages d'elle sur le grand écran.
0: Et d'ailleurs, ça a dû beaucoup émouvoir Laura Smet qui a fait un post pour féliciter Yaïdara pour sa prestation. Alors, je rappelle, 22 films en compétition. On a hâte évidemment de découvrir la prochaine Palme d'Or. Et pour rester dans l'ambiance cannoise, on voulait aussi vous parler d'une compétition parallèle qui a déjà dévoilé son palmarès. C'est le prix EcoProd. Vous connaissez ce prix
2: qui, Pas du tout.
0: C'est la cinquième édition. Et le prix EcoProd, en fait, met en lumière les équipes artistes, productions, techniciens qui s'engagent dans la transition écologique et limitent l'impact environnemental.
1: Tous les déchets,
0: voilà,
1: effectivement.
0: Exactement.
1: C'est ça. C'est vraiment une green forme de production de films. Et c'est pour ça aussi qu'ils sont vraiment reconnus, y compris par toutes les associations, pas seulement végétariennes, mais vraiment écologiques du monde. Quoi.
0: Alors, le jury était présidé par Or Attica, qui a récompensé Soudain, réalisé par le japonais Hamaguchi. Qui
2: avec est en Virginie et Fiera.
0: Oui, qui est en compétition officielle. Et puis, il y a une mention spéciale aussi qui a été remise à Notre Salut d'Emmanuel Mar, également en compétition officielle, avec Swan Arlo.
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0: Voilà, on parlait il y a quelques instants de Nathalie Baye. On termine ces news de la semaine cinéma dans Clap sur Europe 1 avec la voix de Johnny Hallyday. Déjà, on a tous une chanson de Johnny préférée, forcément.
2: Mehdi, quelque chose de Tennessee.
0: Ouais,
2: j'adore.
0: Sophie.
1: Il y en a beaucoup. En fait, vous savez quoi, j'aime beaucoup Laura.
0: Oui, moi aussi.
1: De toute façon, tout ce que lui a écrit Jean-Jacques Goldman, j'aime beaucoup. Je trouve que vraiment, c'est très bien approprié la plume de Goldman, Johnny Hallyday, contrairement à ce qu'on pense.
0: Alors, Johnny Hallyday est dans l'actualité cinéma cette semaine, car le biopic réalisé par Cédric Jimenez, réalisateur de Bac Nord ou encore Chien 51, va rentrer en tournage. Ça y est, début juin, on vous l'avait déjà annoncé dans Clap, mais ça y est, on en sait un petit peu plus. Donc, c'est Benjamin Voisin, récemment nommé au César du meilleur acteur pour l'étranger, qui va incarner Johnny Hallyday. Il a confié d'ailleurs dans les

0: Il a remplacé Raphaël
1: Quenard, exactement. Laura Smet va jouer le rôle de sa propre grand-mère.
0: J'ai vu ça, je trouve ça génial comme idée.
1: C'est trop mignon. Ouais. Et pour jouer les femmes de la vie de Johnny Hallyday, il y aura Nina Meurice en Nathalie Baye, Noé Habitat en Sylvie Vartan et Lily Rose Depp pour incarner Laetitia Hallyday.
0: Nina Meurice, je trouve que pour Nathalie Baye, c'est juste génial. Et je suis très, très impatient pour ma part de découvrir Benjamin Voisin sous les traits de Johnny Hallyday, parce que pour moi, c'est l'un de nos meilleurs acteurs dans les visages émergents de ces dernières années.
2: Mais ça va être un grand virage pour lui. Hein.
1: Oui. Ouais. Ça va être un enjeu, bien sûr. William Lebgill qui va jouer Michel Berger.
2: Évidemment, et on adore Michel Berger. J'adore. Mais c'est vrai que Noé Habitat, qui est très très brune dans le rôle de Sylvie Vartan, cela étant, avec une perruque blonde, oui, avec ses yeux. Enfin, ça, c'est intéressant comme casting. Hein. Moi, je trouve c'est très casting, intéressant.
1: Très audacieux, ouais, très intéressant, très pointu. Et Fred Testo, qui va jouer Jean-Claude Camus, le célèbre producteur emblématique de Johnny. Laura. Ça, c'est pour faire plaisir à Sophie Rosemont. Alors, le biopic devrait sortir avant l'été 2027 et c'est déjà, évidemment, l'un des films français les plus attendus. Lui aussi, on l'attend avec impatience. C'est notre Didier Alouche, son JT d'Hollywood.
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4: Salut Laurie, salut à tous. Une chronique d'Hollywood en direct d'un festival de Cannes. Sans Hollywood, mais plein d'Hollywoodiens. En effet, si les studios n'ont pas envoyé leurs films, les auteurs du cinéma indépendant américain et leurs stars sont bel et bien là. Ainsi, ce soir, ce sera au tour de James Gray de monter les marches en compagnie de ses stars, Miles Teller, Adam Driver et Scarlett Johansson pour Paper Tiger, un film sublime dans la lignée des premiers Gray, Little Odessa, La Nuit vous appartient, The Yards, une petite merveille qui devrait faire craquer la croisette. Et le gros succès de ce début de festival est aussi un film américain présenté à un certain regard, le très décalé et enthousiasmant Teenage Sex and Death à Camp Miasma, étonnant film de genre, hommage queer au slasher, un petit bonheur. Quant au film qui a fait pleurer tous les festivaliers, il est aussi Made in USA, c'est Tangled, un film d'animation produit par Seth Rogen qui raconte comment une jeune dessinatrice lâche tout pour s'occuper de sa maman atteinte d'Alzheimer précoce. C'est tout simplement bouleversant. Pour un festival sans Américains, c'est déjà pas mal. Mais ce n'est pas le seul paradoxe de la croisette. Une croisette où les affaires vont bon train. Le marché du film, la partie souterraine du Festival de Cannes, là où se négocient, se financent et se vendent les films de demain, cartonne cette année. Plus de 16 000 participants venus de partout s'y sont inscrits. C'est un record absolu. Nouvelle illustration d'une industrie cinéma en plein paradoxe. Une industrie en pleine transformation qui semble toujours dans le doute et qui pourtant fonctionne à plein tube. Le Festival de Cannes 2026 démontre encore une fois que le cinéma est de plus en plus fort dans l'art du paradoxe.
1: Merci beaucoup Didier. Tout de suite, c'est notre journal des sorties sur Europe 1.
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1: Vous êtes bien à l'écoute de Clap, c'est votre émission cinéma qui continue sur Europe 1. Sophie Rosemont, Mehdi Omeï sont toujours à mes côtés pour un journal des sorties presque intégralement dédié au Festival de Cannes. Nos programmes, le film français qui a fait l'ouverture du festival mardi, mais aussi un film choc sur le professeur Samuel Paty qui est aussi présenté au Festival de Cannes. Et puis on parlera d'un film iranien en compétition officielle avec un énorme casting français. Et pour finir, un petit peu d'horreur pour faire plaisir à Mehdi Omeï avec Obsession. Donc on découvre ce journal des sorties. On va démarrer avec le film d'ouverture de cette 79e édition. C'est La Vénus électrique de Pierre Salvadori avec Anaïs de Moustier, Pio Marma et Gilles Lelouch ou encore Vima Laponce. Ils ont fait une très très belle montée des marches. Une comédie romanesque dans le Paris des années 30. Un jour, Antoine, un peintre en deuil, paye une médium, Suzanne, pour communiquer avec sa défunte épouse. Sauf que ce n'est pas une vraie médium et qu'elle va tomber amoureuse d'Antoine.
6: Peins le monde pour moi.
7: Elle m'a demandé de peindre. C'est merveilleux ça. Je n'avais pas touché un pinceau depuis son décès.
6: Margaret, si tu savais, ce lac.
7: Je voudrais parfois y retourner et m'y laisser couler.
6: Hein ?
8: Je te l'interdis, tu m'entends ?
1: Sophie Rosemont.
2: Eh bien, c'est très intéressant, je trouve, d'ouvrir le Festival de Cannes avec un film qui parle autant des rôles que l'on joue dans la vie. C'est presque une mise en abîme, hein, du point de vue sémantique. C'est-à-dire, la voyante n'est pas vraiment

0: la voyante, le peintre, bon, et peintre, mais enfin, tout le monde joue des rôles, chacun.
1: Ouais, c'est sur les faux semblants.
0: Voilà, vraiment sur les faux semblants. Personne se dit réellement la vérité. Pourtant, la vérité est bel et bien là, et notamment celle des sentiments. Et
1: sur la création.
0: Sur la création, effectivement. Qu'est-ce que c'est l'inspiration d'ailleurs? Qu'est-ce que c'est? En quoi on se l'invente aussi, l'inspiration? Et donc, tout ceci. C'est ce qui nourrit directement le cinéma. L'inspiration, les sentiments, les partitions que l'on tient. Et Salvadori, dont j'aimais déjà beaucoup le cinéma, là, je trouve que vraiment atteint une maîtrise de son art filmique assez épatante.
2: Et pour compléter ce que tu dis, c'est vrai que c'est un film aussi sur l'illusion. Et le cinéma, c'est quand même l'art de l'illusion, l'art de croire en l'incroyable. Et c'est ce que ce film prône. Moi, j'ai beaucoup aimé. Je trouve que c'est d'une facture assez exceptionnelle. On y croit, ça fait pas carton-pâte. Le quatuor est exceptionnel. Mention spéciale pour Gilles Lelouch, qui pour moi est un immense acteur, et il n'est jamais aussi touchant lorsqu'il est dans la drôlerie, parce qu'il y a beaucoup de nostalgie, il y a un flegme particulier. J'ai juste un petit regret, c'est que j'aurais aimé que ça soit un peu plus resserré, et surtout que ça soit beaucoup plus fou, parce que il y a beaucoup de quiproquos, et je trouve que voilà, il y a un côté vaudeville. J'aurais aimé qu'il l'assume encore plus et qu'on aille plus dans l'humour et plus me poiler la gueule, quoi. Mais finalement, j'ai passé un très bon moment.
1: On écoute tout de suite la réaction du public à la sortie des salles de cinéma.
3: J'ai trouvé que c'était euphorisant. Ça parle de l'amour et de façon très optimiste.
4: Pas mal pour un film français.
5: Non, j'ai trouvé ça intelligent, ouais.
6: J'ai trouvé ça bien, c'est original. Hein.
7: Ouais, ils sont incroyables. Anaïs Desmoussiers ou Huit Malapos, je les adore.
1: Et puis encore un film canois à découvrir dès à présent en salle, l'histoire parallèle d'Ashgar Faradi, un film très attendu car tourné en France avec un casting 5 étoiles, Isabelle Huppert, Virginie Fira, Pierre Ninet et Vincent Cassel. L'histoire de Sylvie, une romancière qui espionne ses voisins pour s'inspirer jusqu'à l'arrivée d'un jeune assistant qui trouble les limites entre réalité et fiction.
8: Comment tu fais pour écrire ces histoires? Comment tu les inventes?
9: Pourquoi tu veux savoir?
10: Et ça devient chaud, là.
11: Arrête de tout mélanger. Je suis pas la fille de son histoire.
12: Ça n'a rien à voir avec nous, ces conneries.
13: Bah parce que ça n'a rien à voir avec vous, pourquoi vous êtes si énervée?
1: Moi, j'aime tout le monde dans ce casting.
0: Bah, surtout Isabelle Huppert,
1: c'est
0: enfin,
1: simple,
0: Laurie. Bah,
1: surtout
0: j'ai
1: Isabelle
0: senti
1: Huppert.
0: Votre...
1: voilà, mais attendez, Sophie, avec Mehdi, on a la carte de membre
0: aussi,
1: du fan club.
0: Moi aussi, je l'ai. On l'adore.
1: On adore Pierre Ninet. Et Pierre Ninet. On adore Vincent Cassel. C'est maintenant, on vous écoute.
2: Et on aime bien Catherine Deneuve qui fait une petite apparition.
1: On aime beaucoup Catherine Deneuve.
2: Et surtout Adam Bessa, qui a finalement le premier rôle de ce film et qui est absolument génial. Moi, j'ai eu peur. J'avoue, j'ai eu peur parce que Ashgar Faradi, c'est quand même le réalisateur d'Une séparation, d'À propos d'Elie. C'est celui qui tourne bien quand il tourne chez lui en Iran, parce qu'il y a le code, la musicalité et toujours ces intrigues qui font des destins croisés. En gros, il y a une petite pièce qui vient mettre un truc dans l'engrenage et tout vrille. Et là, c'est le personnage d'Adam Bessa qui va amener cette chute de tous les personnages. Parce que c'est quoi Histoire parallèle? C'est des histoires parallèles que se fait dans sa tête Isabelle Huppert lorsqu'elle écrit les récits. Et en fait, lui, il va s'arroger certains droits par rapport à cette histoire et il va construire une droite perpendiculaire qui va bousiller les deux droites parallèles. C'est-à-dire que comment la fiction peut venir inverser l'ordre de la réalité. Au début, ça fait peur parce qu'on se dit ça marchera pas, c'est chelou, c'est bizarre. Et finalement, au bout de 2h20, parce que le film est quand même un peu long, je suis totalement rentré dans les personnages et ils sont formidables. Efira en tête. Efira, elle est incroyable.
1: Merci Mehdi, vous êtes toujours à l'écoute de Clap. C'est votre rendez-vous cinéma sur Europe 1. C'est lors de notre journal des sorties avec Sophie Rosemont et Mehdi Omaïs. Et on continue maintenant avec un film choc qui revient sur un drame douloureux et encore très à vif, l'assassinat de Samuel Paty en 2020, décapité par un islamiste pour avoir montré en classe les caricatures de Charlie Hebdo du prophète Mahomet. Le film se concentre sur les 11 jours qui ont précédé le drame. Il est incarné Samuel Paty par Antoine Reinhardt et la proviseure, la directrice de l'école, par Emmanuel Berco. Et c'est absolument époustouflant.
14: Aujourd'hui, on va faire une étude de cas. Liberté d'expression, liberté de la presse. Ça vous dit quelque chose?
15: C'est Charlie Hebdo?
14: Exactement. Il y a un problème.
16: Je viens de revoir la vidéo, les vues n'arrêtent pas d'augmenter.
17: Elle est mensongère, elle donne clairement le nom du collège de M. Paty. Il faut la faire supprimer.
1: Alors, il faut dire que c'est un film qui a été tourné dans le plus grand secret, avec la collaboration de la famille et surtout de la sœur de Samuel Paty.
0: Michael Paty, oui, tout à fait. Bah, moi, je viens d'entendre la bande-annonce, j'ai les larmes aux yeux, Laurie. Et pourtant, ce film n'est pas du tout un film tire-larme qui cherche le pathos, le sensationnalisme. On est vraiment dans une mise en scène naturaliste. Le réalisateur voulait à tout prix coller au compte-rendu des procès. Bon, en plus, c'est quand même Vincent Garand qui a déjà travaillé sur notamment l'affaire Doutreau, autre affaire qui concernait des fausses accusations d'inceste. Donc il est vraiment habitué aux, on va dire, aux affaires sensibles. Et puis effectivement, Antoine Reinhardt, comment dire, c'est-à-dire que tout est extrêmement juste, il n'y a rien qui déborde.
1: Et le film colle,
0: c'est
1: parfaitement à la réalité.
0: Et exactement,
1: c'est ça qu'il faut
0: heure
1: préciser.
0: Par heure,
1: on apprend des choses. Hein,
0: on est documenté, on suit vraiment ce qu'on appelle voilà, les comptes rendus. Voilà,
1: c'est ça.
0: La documentation, c'est le procès. Donc tout ce qui a été dit et a été vérifié. Il ne fallait pas du tout qu'il y ait de fictionnalisation. Donc même si on n'est pas dans le documentaire, et qu'Antoine Reinhardt donne effectivement une épaisseur à Samuel Paty dont on ne connaissait pas la voix, dont on connaît quelques photos, finalement, on connaissait peu de ce
1: on l'a connu le jour de sa mort.
0: Voilà, on l'a connu le jour de sa mort.
1: Voilà, quelques jours avant.
0: C'est ça qui est intéressant d'un côté.
2: Ce qui est bien, c'est que c'est pas impudique parce que on rentre pas dans son hyper intimité. On le voit juste avec son fils. L'idée, c'est vraiment de le montrer.
1: Et il n'y a pas de scène choquante aussi.
2: Exactement, dans l'exercice de ses fonctions. Et ça montre vraiment, à la manière d'un thriller, l'engrenage et la violence de tous les effets de l'époque qui peuvent en même pas, comme une traînée de poudre,
1: mettre le mensonge, les réseaux sociaux, comment tout s'embrase.
2: Mettre une cible sur le front de quelqu'un, c'est vraiment... Moi je l'ai terminé, j'étais vraiment pas bien.
1: Vous allez pouvoir écouter notre interview d'Antoine Reinhardt qui arrive, puisque justement, on va en parler avec lui de L'Abandon, un film qui était présenté mercredi soir au Festival de Cannes. On termine avec un peu d'horreur. Mehdi, c'est votre coup de cœur cette semaine, Obsession de Curry Baker. Le pitch est excellent, le
2: film
1: aussi.
2: Je peux même le faire si vous le voulez.
1: Ah bah allez-y.
2: Le pitch, c'est un jeune homme qui a toujours été super timide et qui a toujours été amoureux de son crush du lycée. Et un jour, il rentre dans un magasin, il trouve un objet au Make-A-Wish qui casse en disant « J'espère qu'elle va m'aimer plus que tout au monde ». Et devinez ce qui se passe. Elle va vraiment l'aimer plus que tout au monde, mais en sombrant dans une obsession qui utilise des codes de l'horreur pour parler de la notion de consentement. C'est hyper fort, c'est hyper malin. Le montage, la façon dont c'est coupé, ça crée le malaise. Donc, allez-y.
5: Je souhaite que Nikki Freeman m'aime plus que tout au monde.
6: Je t'aime tellement, tellement, tellement fort. C'est bizarre comment d'un coup vous êtes en couple.
2: Non mais c'est vraiment glaçant.
1: Mais j'ai trop peur.
2: Non mais c'est réellement glaçant.
1: J'adore ce pitch. Vraiment, je trouve ça génial.
2: Je trouve ça super de parler justement de l'amour, du consentement par les codes du cinéma d'horreur.
1: C'est la fin de ce journal des sorties, mais je vous l'ai dit, Antoine Reinhardt, mon invité, va venir nous parler plus en détail de L'Abandon, hein, ce film choc et événement. Merci Mehdi, merci Sophie.
0: Merci Laurie.
2: Merci Laurie.
1: À tout de suite sur Europe 1.
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1: Merci d'être avec nous sur Europe 1 à l'écoute de Clap. C'est votre rendez-vous cinéma et cette semaine, j'ai le plaisir de vous présenter L'Abandon. C'est un film événement, mais surtout c'est un film essentiel consacré à l'assassinat de Samuel Paty, qui a été présenté mercredi dernier au Festival de Cannes et qui est sorti d'ailleurs le même jour dans les salles. Et pour en parler à mes côtés, celui qui incarne Samuel Paty, Antoine Reinhardt. Bonsoir, merci d'être là.
15: Bonsoir.
1: Alors, pas facile cette interview parce que à la fois gorgée d'émotions et puis on a envie d'en parler avec les mots justes. Antoine, vous incarnez ce professeur d'histoire qui est devenu un symbole après avoir été décapité le 16 octobre 2020 par un islamiste. Accepter un tel rôle pour vous porter une histoire qui est encore finalement très à vif, est-ce que c'était une évidence ?
15: Oui, parce que justement, en fait, on a tendance, je crois, elle fait un peu peur, cette histoire. Elle est effectivement encore très à vif, elle a infusé de la peur, de la stigmatisation, elle est finalement présente sans l'être, et en même temps, elle est très présente, mais on connaît très très peu les faits.
1: Oui.
15: Donc, pour moi, je me disais, les faits, ils ne sont pas du tout contestés. Il y a eu 2 procès, enfants, adultes, puis un appel. Il n'y a pas de débat autour des faits. Je crois que justement c'est le moment de revenir aux faits, de discuter de manière un peu plus constructive, quoi.
1: Et puis comprendre aussi comment on en arrive à un tel drame. Mais effectivement, vous le disiez, on sait finalement peu de choses. Comment est-ce qu'on entre dans la peau d'un personnage dont on ne connaît rien ? Puisqu'on a découvert Samuel Paty quelques jours avant sa mort. Mais voilà, dans l'imaginaire collectif, vous n'aviez pas de point de référence pour incarner ce personnage.
15: Ouais, c'est pas du tout un biopic où on se dit eh, tiens, il parle de cette façon, il y a ses mimiques. Non, on a une photo, donc on essaye de s'en approcher parce que sinon on va passer un quart d'heure du film à se dire pourquoi il lui ressemble pas du tout. Donc on essaye quand même de s'en approcher.
1: La fameuse écharpe, on a beaucoup vu.
15: Et c'était vrai, c'est-à-dire que vraiment il avait peur d'être aphone pour ses cours, donc il portait toujours une écharpe. Il a quand même une image de professeur très professeur. Enfin, il y avait un truc, c'était sa vocation.
1: C'est ce que j'allais dire.
15: Ouais.
1: Il y a un peu de Robin Williams dedans, il y a un peu du cirque des poids disparus, je trouve.
15: Complètement.
1: ce genre de professeur inspirant qui laisse une trace.
15: Ouais, et ben en parlant avec sa sœur, je me suis rendu compte que c'était vraiment ça. Et même, j'ai rencontré quelques-uns de ses élèves. Oui, c'était un professeur à la fois sympa et en même temps vraiment passionné par ce qu'il enseignait. Et c'était ça. Et en fait, il était bien à sa place. C'est-à-dire que c'est pas quelqu'un qui... Il était content d'être là où il était, et c'était son choix, et il se sentait bien là où il était.
18: Bonjour, monsieur Paty.
14: Aujourd'hui, on va faire une étude de cas. Liberté d'expression, liberté de la presse. Ça vous dit quelque chose?
19: C'est Charlie Hebdo?
14: Exactement. Il y a un problème?
16: Je viens de revoir la vidéo, les vues arrêtent pas d'augmenter.
17: Elle est mensongère, elle donne clairement le nom du collège et de monsieur Paty. Il faut la faire supprimer.
20: Faut pas prendre ça à la légère. Faudrait que vous rédigiez un rapport.
21: Et alerter le service de défense et de sécurité.
16: Ça s'est pas passé comme ça.
21: Bah, je dirais, elle a menti.
16: On est complètement derrière vous.
22: Tous les jours, je reçois des coups de fil de menaces à la loge.
19: Vu le contexte, tu nous mets tous en danger.
20: Je peux quand même dire quelque chose, parce que visiblement, ça tourne à mon procès.
19: Je pense que ce serait bon de faire un bloc autour de lui.
16: S'ils ont un couteau, je fais quoi?
1: Bande annonce de L'Abandon, qui est sortie mercredi, qui était présentée au Festival de Cannes. Qu'est-ce que ça fait d'ailleurs de présenter un tel film au Festival de Cannes, Antoine Reinhart?
15: Bah, je trouve que c'était vraiment le bon endroit, c'est-à-dire que... Enfin, le Festival de Cannes, c'est paillettes, et en même temps, c'est quand même une cinéphilie, un endroit où... Je sais pas, je trouve ça trop bon. On nous encourage à aller voir aussi bien Pulp Fiction que Vera, c'est ta cool. Et il y a un truc où, bon, ben, il y a une vraie curiosité. Et c'est un endroit où aussi on regarde le monde vraiment profondément. Et le fait qu'il soit hors compétition aussi, je trouve que c'est pour ça qu'on était au bon endroit. C'est-à-dire qu'on n'est pas dans une comparaison de.
1: Bien sûr.
15: À, est-ce qu'il y a une performance? Est-ce qu'il y a... Non, là, c'est. Voilà, ce film regarde le monde avec lucidité. Voilà, pour nous permettre de l'observer. Et il est mis en lumière au festival autant qu'il peut l'être.
1: Puisque d'ailleurs, ce film, hein, c'est plus qu'un film de cinéma. D'ailleurs, c'est un très bon film de cinéma. C'est un outil pédagogique. On le disait, hein, le film ne se contente pas de raconter un crime. En fait, il ausculte carrément l'enchaînement de tous les manquements qui ont sans doute conduit à ce crime. Alors, il y a l'éducation nationale qui n'a pas su protéger son enseignant. Il y a sans doute un manque de réactivité aussi de toute cette chaîne judiciaire. Des institutions qui n'ont pas pris au sérieux non plus les appels à l'aide répétés de la direction du collège. Le manque de solidarité aussi du corps professoral. Enfin voilà, toutes ces choses, on les découvre vraiment avec ce film.
15: Bah c'est vrai que, je sais plus qui me disait ça, mais pour qu'un tel drame arrive, il faut que tout ça soit réuni. C'est-à-dire que dans les grands drames qui ponctuent notre vie ou notre présent, à chaque fois, il n'y a pas juste une chose. Donc on peut passer aussi notre temps à se dire, mais si ça n'avait pas eu lieu, Samuel serait en vie. Oui, c'est vrai. Mais en même temps, c'est important de décortiquer toutes ces défaillances. Parce que c'est chacune d'entre elles qui fait que ce drame est possible.
1: Alors Antoine Reinhart, on se rend compte aussi qu'on ne connaissait rien finalement de cette affaire.
15: Non.
1: On n'avait pas idée à quel point y avait aussi l'implication des élèves, alors que pourtant c'était quand même un prof qui était très apprécié.
15: Mais ils sont complètement OK avec le fait qu'il va se faire tabasser et le désigner.
1: C'est ça.
15: Alors ils ne s'imaginent pas qu'il va se faire décapiter, mais le fait qu'il se fasse tabasser, ça c'est...
1: C'est OK,
15: ça
1: il peut se faire corriger, c'est pas grave.
15: Ouais, il y a un endroit comme ça qui est assez, assez étonnant et qui a été très dur aussi pour les professeurs après, parce que c'est dur de retourner enseigner. Pour tous les gens qui étaient autour de Samuel, ça a été très très traumatisant. Retourner enseigner à des élèves qui ont participé quelque part
1: à cette spirale,
15: c'est certains qui ont liké, qui ont mis des cœurs sous la photo de leur professeur décapité. Après, comment enseigner à ces enfants-là? Comment... Il y avait besoin de temps pour recomprendre tout ça et essayer d'en faire quelque chose d'un peu plus positif, quoi.
1: Alors, ce qu'on voit aussi dans le film, c'est ce qu'on disait il y a quelques instants, le côté passionné de Samuel Paty, le côté sympathique de Samuel Paty qui racontait, alors ça je le découvre avec le film, j'imagine que rien n'a été inventé, c'est vraiment la stricte réalité, il racontait des blagues à ses élèves à la fin de chaque cours.
15: Des blagues un peu ringardes, hein, de type Carambar,
1: ouais, c'est
15: clairement.
1: Ça.
15: Il avait tout un carnet, et moi on avait donné tout le carnet avec
1: c'est
15: beaucoup de ses blagues, etc.
1: C'est génial.
15: Oh, ouais, c'est génial.
1: Si je vous dis, alors attendez, je l'ai noté hein, la blague, hein. Est-ce que vous avez déjà entendu une tomate chanter?
15: Non, mais j'avais une carotte râpée. Meilleure blague. Non, elle est pas mal. Mais
1: c'est trop mignon.
15: Il faut l'assumer, mais je trouve que ça crée... C'est là où aussi on voit qu'il avait de la dérision. Enfin, ça, je trouve ça assez beau. C'est quelqu'un qui, contrairement aux personnes qui ont été condamnées face à lui, c'est quelqu'un qui était assez sûr de lui sur ses cours, mais il avait du doute. Il était capable d'entendre, d'avoir du doute, d'être dans la dérision. C'est pas quelqu'un qui était dans l'assertion, dans l'affirmation.
1: Et puis aussi de se remettre en question, parce que lorsque la principale, qui est jouée par Emmanuel Berco, qui le soutient d'ailleurs, vient lui dire qu'il y a un souci avec ce qui s'est passé en cours et qu'il y a des parents qui sont mécontents, il prend tout de suite son téléphone, il appelle les mères, il discute. Mmh. Et d'ailleurs, les parents sont du côté de Samuel Paty. C'est ça qui est encore plus frustrant de découvrir ça, de le voir sur grand écran.
15: En fait, au niveau du collège, il n'y a aucun problème. Bon, il y a une gamine qui ment, mais au niveau du collège, il n'y a pas de problème.
1: Et qui s'enfonce dans son mensonge.
15: Très vite, on voit que des gens qui sont complètement extérieurs s'emparent de ce débat pour en faire un endroit de militantisme qu'ils croient positif, mais qui ne l'est pas du tout. Et donc, c'est insupportable parce que le collège essaie de réagir à l'échelle du collège, mais tout se passe à une autre échelle.
1: Et puis, les réseaux sociaux, voilà. Ouais. C'est aussi ça le vrai problème hein, dans le film, hein, l'utilisation des réseaux sociaux, des fake news, voilà, toute cette liberté d'expression, justement, qui est remise en cause sur les réseaux sociaux.
15: Mais ouais, ça interroge vraiment. On dit oui, mais il y avait ce même processus de rumeur. Non, il n'y avait pas ce même processus de rumeur, d'appropriation d'un fait par des gens qui sont complètement... Il n'y a pas normalement quelqu'un qui vient de 200 km, qui vient tuer un professeur parce qu'il a envie... Anzorov, c'est quelqu'un qui avait de toute façon envie de commettre un meurtre, qui voulait faire le djihad, qui ne pouvait pas partir en Syrie, et qui cherchait une excuse pour passer à l'action. Et là, vu qu'il y a toute une... les gens sur les réseaux sociaux, en fait, ce n'est pas un endroit de débat.
1: Et il était assuré aussi d'être médiatisé avec cet acte.
15: Et puis, les gens, en fait, ont fait monter la colère sur les réseaux, parce que ce n'est pas un endroit où on balance, on se décharge.
1: Jusqu'à un point de non-retour.
15: Et jusqu'à... Et plusieurs personnes de la djihadosphère ont été condamnées parce que ils ont encouragé, en fait, à leur façon.
1: Comme le rôle du faux imam.
15: Oui, complètement. Ben, il a encouragé très très fort, ouais.
1: Évidemment.
3: Bonjour, monsieur.
4: Bonjour.
15: Salut, Omar. Ça va?
4: Oui, ça va.
15: Comment ça se passe, la troisième?
3: En vrai, elle est nulle, la prof, cette année, par rapport à vous.
15: Tout flatteur vit aux dépens de celui qui l'écoute. Tu sais de qui c'est, ça?
3: Nino.
15: Perdu, la fontaine.
1: On parle de L'Abandon, hein, qui était présenté mercredi hors compétition au Festival de Cannes, qui est actuellement dans les salles. Film qui revient sur l'assassinat de Samuel Paty. Qu'est-ce que vous avez découvert avec ce film?
15: J'ai découvert à quel point pour les professeurs, c'était un endroit d'extrême fébrilité et de grande importance. Tous les profs à qui j'en parle, pour eux, c'est méga important, et en même temps ils ont hyper peur de la façon dont c'est représenté, et je suis assez content parce que tous les professeurs qui l'ont vu ont été emportés, satisfaits, contents que ce soit un endroit précis, nuancé, juste,
1: pudique aussi,
15: ouais, pudique,
1: parce qu'il faut quand même préciser à nos auditeurs que le film revient sur cet assassinat qui se termine par la décapitation de Samuel Paty, mais de façon très pudique. Voilà, vous pouvez emmener des adolescents, vous pouvez aller voir ce film. Le film ne montre pas, le film suggère. C'est vraiment autre chose, en fait, le message du film.
15: Oui, c'est pas ça, ça n'a pas d'intérêt. Ouais. En fait, l'intérêt, c'est de comprendre, c'est l'engrenage, c'est la...
1: Et puis de découvrir Samuel Paty, ce qu'on disait. Et c'est vrai que c'est une douleur que la France ne peut pas oublier. Est-ce que vous aviez conscience de ça quand vous avez tourné le film?
15: Pas à ce point. Enfin, j'en ai eu conscience aussi en parlant du fait que je faisais le film autour de moi, à quel point c'est à vif et sensible pour plein de raisons, chez plein de gens et de manière très différente. Donc,
1: Le film a été tourné dans le plus grand secret, Antoine Reynard, après les procès en appel. Pourquoi?
15: Parce que justement, on peut vite nous faire des procès d'intention et... nous prêter des intentions qui ne sont pas les nôtres. Au moins, quand le film sort, au moins, on débat du film et on débat de... Parce que sinon, on est là à justifier.
1: Est-ce qu'il faut le faire, pas le faire? Est-ce que c'est trop tôt? Est-ce que c'est le bon moment?
15: En fait, voyez le scénario, mais en fait, on ne peut pas partager le scénario. Donc, en fait, bon, là, voyez le film et puis après...
1: Est-ce que vous avez eu peur d'accepter ce rôle?
15: Pas du tout, en vrai. Enfin, parce que c'est un endroit de réconciliation, quelque part. Enfin, ça met en colère. Mais c'est aussi un endroit qui est fait pour justement dialoguer après, partir des faits pour pouvoir ensuite partager. Donc j'ai l'impression qu'il y avait quand même aussi de la lumière dans ce film, dans ce qu'il pouvait proposer.
1: De toute façon, je regardais un petit peu votre parcours, César du meilleur acteur dans un second rôle en 2018 pour 120 battements par minute, une nomination en 2024 pour Anatomie d'une chute, votre rôle dans Les Vivants aussi sur les rescapés du Bataclan. Vous avez quand même cet attrait pour ces rôles exigeants qui sont dans une vérité.
15: C'est un peu le fil conducteur.
1: Hein.
15: Ouais, je sais pas trop faire autrement. En fait, c'est-à-dire que moi j'ai peur tout ce qui est convention, tout ce qui est voilà, je sais pas faire. Je vais voir le réel, je m'en inspire. Après, c'est bizarre parce que mes grandes figures de cinéma, c'est du Almodovar, c'est il y a un endroit de vérité, mais c'est des trucs beaucoup plus
1: qui virevoltent un peu plus.
15: Ouais, beaucoup plus loin de la réalité, quand même très esthétisé, très. Voilà.
1: Il faut préciser, Antoine Reynard, aussi qu'il y a la collaboration de Michaël Paty, qui est la sœur de Samuel Paty. Elle a coécrit le scénario. Vous l'avez rencontrée en amont du film. Qu'est-ce qu'elle vous a dit? Qu'est-ce qu'elle vous a donné comme conseil, comme directive?
15: Elle m'a dit de moins sourire. Non, moi je suis acteur, donc je suis dans la séduque. Enfin, il y a un truc où lui, il est professeur, il sait où il est, il n'a pas besoin de séduire, surtout pas. C'était mignon parce que vraiment elle m'a dit tout va bien, ça c'est super, la façon dont tu parles avec tes mains, c'est génial, c'est exactement lui, je le parle comme ça, donc bon, c'est ma vie. Et surtout, ce qui est beau, c'est que moi il y a des endroits où je me suis approprié, où j'ai fait des choix, j'ai pris des décisions, et quand elle a vu le film, elle m'a dit moi j'ai vraiment eu l'impression de voir mon frère, et ça m'a. Je me suis dit super, ça veut dire que les décisions que j'ai prises, elles sont justes.
1: Oui, parce que j'imagine que ça doit être aussi une sacrée pression, parce que le film est complètement adoubé par la famille, mais il faut être à la hauteur de cet être aimé qu'on leur a arraché.
15: Bah, ce serait le pire qu'ils voient le film, s'ils avaient vu le film et qu'ils s'étaient dit « mais ça, c'est pas juste, c'est pas lui, c'est pas ça, c'est faux ». Enfin, ça aurait été... Donc bon.
1: Ce n'est pas le cas.
15: C'est le contrat très réussi.
1: Ouais, contrat réussi à plus que 100%. Film déchirant, film poignant, mais en même temps, c'est ce que je disais tout à l'heure, film nécessaire aussi, pour que justement Samuel Paty ne soit pas parti pour rien et qu'on puisse se souvenir que ça a existé. Et voilà, film réparateur, j'espère, un tout petit peu pour cette famille.
15: Là où je suis content, c'est que les premiers spectateurs, là, dans les retours, me disent ils ressortent assez bouleversés, mais en même temps... Et quelque chose d'un peu plus plein et de quand même heureux de l'avoir vu. Enfin, il y a quelque chose qui les a remplis, donc ça m'a rassuré.
1: Et puis, je ne l'ai pas dit, mais film qui rend hommage aussi à cette profession
15: dont
1: on a tant besoin. Vous restez à mes côtés, bien sûr, Antoine Reynard. On va découvrir tout de suite les films de votre vie sur Europe 1.
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1: C'est Clap qui continue, c'est votre émission cinéma sur Europe 1. Bienvenue si vous nous rejoignez à mes côtés, Antoine Reynard. Ça va toujours ?
15: Très bien.
1: Qui a présenté L'Abandon mercredi au Festival de Cannes, film qui est actuellement en salle. Antoine incarne ce professeur d'histoire, Samuel Paty, devenu un symbole après avoir été décapité en 2001 par un djihadiste. Un rôle poignant, un film nécessaire, un énorme coup de cœur pour nous. J'imagine, Antoine Reynard, qu'on ne quitte pas facilement un rôle comme celui-là.
15: Non, parce qu'en plus, là, on l'accompagne beaucoup pour sa sortie. Et donc, mais non, il y a des rôles, je pense, qui nous accompagnent plus longtemps parce que c'est à la fois le jouer et ensuite le porter et en débattre. Enfin, et c'est pas le même travail, bizarrement. Enfin, c'est-à-dire que le jouer, ça nécessite de se plonger dans tout, d'être prêt à tout, de tout connaître sur le bout des doigts. Et après, la réflexion de l'accompagnement, c'est pas le même endroit de réflexion, bizarrement.
1: Et puis, j'ai trouvé la réhabilitation aussi, parce que finalement, Samuel Paty, c'est vrai qu'on connaissait l'histoire, mais dans les grandes lignes, là, on découvre vraiment tout. Il y a des choses qui ont été dites au procès, il y a des mensonges par la défense qui ont été faits. Et donc là, on voit vraiment tout ce mécanisme, en fait, tout ce qui s'est passé et toute cette injustice dans
15: cette affaire. Ce qui est fou, c'est qu'en plus, au procès, finalement, les faits sont... Alors, il y a eu des mensonges, mais... En fait, les faits sont établis, donc il faut arrêter. Les choses sont très claires.
1: C'est ça. Alors, tout de suite, on va découvrir votre questionnaire, les films de votre vie. Si je vous demande, Antoine Reynard, votre meilleur souvenir de cinéma.
15: Ben, j'en ai parlé tout à l'heure, mais c'est Almodovar. Enfin, Almodovar, pour moi, j'ai une petite passion. Et La mauvaise éducation, c'est vraiment... C'est des prêtres qui jouent avec leur longue robe de prêtre au foot avec les enfants. Ça se passe sur trois périodes différentes. Il y a Garcia Bernal qui est...
1: C'est un de ses premiers rôles, non ?
15: Ouais, c'est son grand premier rôle.
1: C'est ça.
15: Ça, c'est vraiment... je suis fan.
1: Fan de l'univers de Pedro Almodovar.
15: Fan de l'univers. Et parfois, c'est raté complet.
1: Oui, c'est vrai. Bah, il en tourne beaucoup en même temps.
15: Mais c'est un des rares qui a plusieurs chefs-d'œuvre, quoi.
1: C'est vrai. Quel est votre film réconfort ?
15: Harry Potter. J'avoue, je les ai déjà tous vus 12 fois.
1: Toute la saga.
15: Je les ai lus, ouais, tous. Je peux pas m'empêcher de les re-regarder. C'est cocooning, quoi.
1: Ah ben oui.
4: Excusez-moi, mais... Qui êtes-vous ?
7: Rubeus Hagrid, gardien des clés et des lieux à Poudlard. Tu sais déjà tout sur Poudlard, bien sûr.
4: Désolé, non.
7: Non ? Mince, tu t'es jamais demandé où tes parents avaient appris tout ça ?
4: Tout ça quoi ?
7: Tu es un sorcier, Harry.
18: C'est vraiment des endroits où j'ai aucun recul ni artistique ni politique. C'est-à-dire que je m'en fous. Enfin, ouais, si on me dit ouais, ça c'est mal joué, ça c'est pas bien,
1: c'est pas grave.
18: Je m'en fous, j'aime trop.
1: Il n'y a pas de porte secrète dans le mur, ouais, c'est pas possible.
18: C'est pas, ouais, si, bien sûr que si.
1: Mais on aime trop Harry Potter, mais c'est quand même assez hallucinant de se dire jusqu'où l'imagination peut aller.
18: Et je suis un peu sceptique sur cette série qui arrive. Oui. Je me dis, mais. Ça fait même pas 15 ans, enfin, on fait pas un remake
1: c'est
18: 10 ans
1: tôt.
18: Après. Quoi.
1: Ça arrive au mois de décembre.
18: Ouais, bon, peut-être que je vais regarder quand même, oui. Évidemment. Mais...
1: Alors, quel est le film le plus traumatisant que vous ayez vu ?
18: Scream. Mais je l'ai vu trop tôt, c'était interdit au moins de 16 ans, je l'ai vu à 12 et ouais, j'ai paniqué. Tôt. J'ai vraiment fait 15 jours de cauchemar où je me réveillais, j'appelais mon père.
1: Je vous dis pas quel est votre film d'horreur préféré.
18: Bah, bien sûr. Non, mais cette scène est dingue. Par contre, je l'ai revu récemment, cette longue scène-là. Et c'est vraiment très très bien quoi. Enfin, le truc du téléphone.
1: Très efficace.
18: Ouais.
23: Mais qu'est-ce que vous me voulez ?
24: Voir la couleur de tes tripes. Oh.
18: La violence. Oh.
23: Qui est là ?
1: Et c'est vrai qu'à 12 ans, c'est un peu, chaud quand même.
18: Non, non,
1: voir la violence de tes tripes, Antoine Reynard.
18: Non mais c'est horrible. Non,
1: c'est horrible. Une il y avait ça et Souviens-toi l'été dernier à la même époque.
18: Ouais, bah, je ne l'ai pas regardé du coup. Parce que j'étais trop traumatisé par le premier.
1: Vu les deux.
18: Et alors ?
1: Ah bah, j'ai souffert.
18: Ah oui, avec
1: je
18: le crochet.
1: Plus
18: et tout
1: tranquille
18: ça.
1: Après. Ouais. Le film que vous avez le plus vu dans votre vie ?
18: 8 femmes. Je sais pas, mais vraiment à une même période.
1: C'est vrai.
18: Je l'ai vu plein de fois au cinéma. Le côté Catherine Deneuve qui pécho Fanny Ardant, c'est quand même n'importe quoi. C'est génial. Et Emmanuel Béart qui,
1: ouais,
18: Isabelle Huppert qui est folle. J'avais le CD.
25: Ça y est, c'est fini ce boucan.
26: Tiens, voilà la plus belle.
25: Attends, je t'en prie, je suis furieuse contre toi.
26: À quel sujet, baronne ?
25: Tu as laissé ta lumière allumée toute la nuit et à travers la porte vitrée, je ne pouvais pas dormir. Je suis sûre que tu lisais encore tes livres abominables.
27: Quel livre abominable ?
26: Tante Augustine appelle livres abominables les romans policiers d'espionnage et d'aventure.
25: Aïe ! Ça les garde de ton âge.
27: Mais lire n'a jamais fait de tort à personne. En revanche, se lever 5 fois dans la nuit pour aller dans la salle de bain, ça réveille les voisins.
25: Et alors, tu as quelque chose à redire ?
1: On les aime trop.
18: Oui, il y a un petit côté Agatha Christie,
1: oui.
18: Enquête dans un manoir coupé du monde avec que des grands aristocrates et une bonne. Enfin, vraiment, mais c'est un endroit de jeu, quoi. C'est vraiment que du jeu d'actrice incroyable.
1: Ah, pour moi, c'est un des meilleurs François Ozon. Votre séance de cinéma la plus dingue ?
18: J'ai vu Make to My Love Intermezzo à Cannes.
1: Oui.
18: C'était une projection de minuit. C'est un film qui n'est jamais sorti parce qu'en fait, ils n'ont pas les droits de la musique, qui avait fait beaucoup polémique pour de bonnes raisons. Mais en fait, c'est 4 heures en boîte de nuit. Vraiment, il y a 3h45 sur le film qui se passe en boîte de nuit. On l'a vu de 22h à 2h du matin. Et on est épuisé. C'est épuisant. On ressort, on a l'impression d'avoir les cheveux sales, d'avoir transpiré, enfin, de se dire, mais pourquoi c'est si long et tout. Et en même temps...
1: Le film sensoriel.
18: Moments, ouais, exactement.
1: Bah, oui.
18: Et Avzi Herzi qui dit une phrase. Et on fait genre, ah, waouh.
1: Heureusement qu'on est vu.
18: Ouais, c'est...
1: Antoine Reynard, le film qui vous fait le plus rire ?
18: J'ai énormément ri à Sans filtre. Triangle of Sadness.
1: Ouais,
18: je me suis levé en riant. J'ai tapé sur ma voisine. Vraiment, j'étais. La scène de. Ouais, c'est du scato vomi dans le bateau.
1: Oui,
18: mais bon,
1: bien sûr.
18: Ça marche, quoi.
1: C'est un bateau qui prend l'eau avec toute une aristocratie qui vomit ses tripes.
18: Une indigestion, ouais.
1: Indigestion collective.
28: Who looks paid for the tickets? Not bad, huh?
29: She's an influencer.
28: Not bad, not bad.
29: Yeah. So what do you do?
28: I sell shit.
1: Mais dès la scène d'ouverture, en fait, la scène de l'addition,
18: c'est génial.
1: Entre ce couple de mannequins, mannequins-influenceurs, c'est très très drôle.
18: Bah c'est marrant parce que moi, bizarrement, son film précédent, The Square. Je trouve qu'il souligne, avec un côté moral, là c'est gratuit.
1: Ouais.
18: Et du coup, ça va tellement loin et en même temps, on se dit, mais c'est hilarant.
1: Le film qui vous fait pleurer à chaque fois ?
18: Le Tombeau des Lucioles. Je, à chaque fois que je le regarde, le côté fraternité, cet enfant, Okasan, qui parle en japonais,
1: on a un extrait, je crois que c'est toujours le même extrait qu'on passe.
18: Ah, c'est vrai,
1: fois,
18: je suis pas
1: seule. Non, mais j'ai envie de pleurer, moi aussi.
30: Setsuko, qu'est-ce que tu manges ?
0: Il ne faut pas mettre ça dans ta bouche. Ce n'est pas un bonbon. Je t'ai rapporté des choses bien meilleures que ça. Des choses que tu aimes.
4: Tiens, ça c'est pour toi. Mange-le.
0: Ça ? Qu'est-ce que c'est ?
4: Une boulette de riz. J'ai aussi fait cuire des légumes pour aller avec. Tu vas voir, c'est bon. Pourquoi tu ne manges pas ?
0: C'est Tsuko.
1: Non mais c'est pas possible. Mais ça, et puis le graphisme, enfin tout est beau. C'est Isao Takahata, hein, parce que ouais. Parfois on confond. Ouais. Mais c'est sublime. Quel est le film qui vous fait penser à vos 20 ans?
18: C'était une période un peu où j'allais beaucoup au cinéma avec des amis, donc j'en ai plusieurs, mais il y avait Eyes Wide Shut, que j'avais vu avec les parents d'une amie à moi. Donc ils pouvaient être, parce que c'était des scènes d'orgie.
1: Ouais, tout, c'est ça. Fait.
18: Mais je sais pas, j'ai aucune gêne, parce que c'est tellement esthétique, tellement beau, c'est qu'il magnifique. Y avait un truc où... Et en même temps, il y avait La Vie rêvée des anges à ce moment-là. Mmh. On connaît la chanson.
1: Oui.
18: C'est une période où j'avais beaucoup au cinéma. Alors, c'est un peu avant mes 20 ans, mais où j'ai énormément de choses que j'adore.
1: On va peut-être mettre un extrait d'Eyes Wide Shut.
2: Si tant est que je puisse être sûre que la réalité d'une simple nuit et à plus forte raison celle de toute une vie puisse être toute la vérité.
5: Et qu'aucun rêve ne soit jamais qu'un simple rêve.
2: L'important, c'est que nous soyons réveillés et espérons-le pour un très long moment.
18: C'est trop Kidman, Cruise.
1: Oui, c'est mythique.
18: Il y a vraiment un côté culte, oui, effectivement. Mais même, il passait une journée à tourner une scène, et ça, je trouve ça trop beau. Là, j'étais sur un tournage avec Daniel Auteuil, où quelqu'un lui a apporté la feuille de service du dernier jour de Manon des Sources. Ils avaient tourné 186 jours, c'est-à-dire 9 mois pour 2 films. Là où aujourd'hui, on tourne 6 semaines.
1: Ouais. Enfin, vraiment, c'est plus la même
18: évidemment
1: économie.
18: Évidemment qu'ils font pas les mêmes, on fait pas les mêmes plans, pas la même dentelle. Quoi. Mm.
1: Votre comédie romantique préférée?
18: Le mariage de mon meilleur ami. Cameron Diaz qui fait du karaoké. Quoi.
1: J'adore ce film.
8: Ça fait 9 ans que je t'aime. J'étais trop arrogante, j'avais trop peur pour m'en rendre compte. J'ai juste peur alors... Je sais que c'est pas le moment de dire ça. Je comprends que ça tombe très mal, mais j'ai vraiment une gigantesque faveur à te demander. Choisis-moi. Épouse-moi. Laisse-moi faire ton bonheur.
18: C'est tellement bien.
1: J'adore ce film.
18: Mais en vrai, c'est des scènes hyper bien écrites. C'est-à-dire qu'il y a des ateliers de jeux quand j'étais étudiant où on a repris des scènes de Bodyguard ou de Mariage de mon meilleur ami et tout. C'est hyper bien écrit, quoi. Ça fonctionne, mais très, très puissamment.
1: Mais moi, je suis en manque de toutes ces comédies romantiques qu'on avait dans les années 90 et qu'on a quand même beaucoup moins aujourd'hui.
18: C'est mon père qui était fan de Julia Roberts, donc je les ai beaucoup vus tous.
1: Mais quel homme n'était pas fan de Julia Roberts, franchement. Antoine Reynard, le film que vous conseillez à un enfant?
18: Rasta Rocket.
1: Très drôle.
18: Parce que, ouais, c'est charmant. Au départ, j'aurais pensé à Jumanji, mais je l'ai revu et c'est quand même, c'est en termes d'effets spéciaux, c'est un peu dur.
1: Ça vieillit.
18: On a du mal à accepter le lion et tout. Rasta Rocket, non, ça marche. Il y a quelque chose de feel good, joyeux, drôle.
10: Sangaman, qu'est-ce que tu fumes? Je fume pas, j'expire. Oh,
11: et la température qui vous gêne? Le pire, c'est pas le froid, vous verrez, c'est l'humidité.
1: C'est une équipe jamaïcaine qui s'inscrit
18: au bobsleigh. Parce qu'en fait, ils n'ont pas été sélectionnés en athlée. Du coup, ils se disent, qu'est-ce qu'on fait? Mais je crois que depuis, une équipe a eu une médaille ou a été en...
1: Oui,
18: je sais
1: il
18: plus,
1: me
18: y a
1: semble
18: une histoire,
1: que j'avais vu. Oui, il me semble. Quel héros de film auriez-vous aimé être?
18: Alors, c'est un peu pointu, mais
1: ouais.
18: J'adore Ralph Fiennes dans The Constant Gardener. C'est un ambassadeur. Dans un pays où il y a une immense corruption et où, je ne sais pas comment ne pas spoiler, mais c'est dans un pays d'Afrique équatoriale, je crois. Je crois que c'est assez flou parce qu'ils ne veulent pas parler d'un pays particulier, si je me souviens bien. Mmh. Et qui est très, très, très ambassadeur, mais très posé, qui arrose ses plantes, qui essaye de penser. Enfin, je le trouve
1: très
18: méga,
1: chic.
18: Ouais, très chic. Et marié à
1: Rachel Weisz.
18: Qui est très chic aussi.
1: Qui est sublime. Antoine Reynard, un film qui a changé votre vie?
18: C'est Les chansons d'amour, parce qu'en fait, quand je l'ai vu...
1: De Christophe Honoré.
18: Oui, je faisais des études qui n'avaient rien à voir. Et je disais à tout le monde, non mais je veux être acteur, etc. Et à un moment, j'ai vu ce film, je me disais, mais c'est abusé que je ne sois pas dedans, ça m'énervait de ne pas jouer dedans. Alors que j'étais à Nice, je faisais de la finance et des ONG. Et
1: Ouais, bon, c'était pas, c'était pas la même.
18: Donc je me suis dit, il est peut-être temps que je me raccorde avec mes.
1: Pas la même fantaisie. C'est vrai, non. Ça a été le déclic alors, les chansons d'amour.
18: Ouais, vraiment, je me suis dit, c'est pas normal. Enfin,
1: ça y est,
18: pas,
1: oui.
18: Il y a vraiment un trop gros gap entre ce que je dis et ce que je fais. Bon, bah.
1: Vous êtes bien rattrapé depuis.
18: Ça a été.
1: Vous êtes quoi être fier,
18: long,
1: hein.
18: Mais.
1: Quel serait le titre du film de votre vie?
18: La vie des autres. Bon, c'est du plagiat, mais parce que l'idée, c'est quand même d'être au service de. Non pas de mon aventure d'acteur, mais du monde, quoi, de tout ce qui nous entoure, de toutes les vies qui nous entourent.
1: Et justement, là, vous êtes au service de la vie de Samuel Paty, qu'on lui a arraché brutalement, et vous lui rendez un hommage absolument remarquable. Ce film est bouleversant et je vous encourage à le découvrir. C'est en ce moment au cinéma. Merci beaucoup, Antoine Reynard.
18: Merci beaucoup.
1: Et surtout, continuez d'aller au cinéma. Je vous embrasse, on se retrouve la semaine prochaine sur Europe 1.
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3: C'était Laurie Choleva que vous retrouverez donc samedi prochain dans Clap de 18h à 19h sur Europe 1 avec en invité Noé Milowski à l'affiche du film Tout va super qui sortira le 27 mai. Et bien voilà, nous sommes arrivés au bout de la nuit, au bout de nos programmes nocturnes avec dans un instant l'info qui arrive, Alexis de la Fléchère qui s'installe et toute l'équipe d'Europe 1 Matin Weekend pour vous informer sur l'actualité économique et politique, la météo. Il y aura aussi tous vos rendez-vous culture, immobilier, gastronomie et découverte. Ce sera juste après le premier hit du groupe No Doubt, Don't Speak. Et justement, je me tais et je vous souhaite une bonne fin de week-end avec nous sur Europe 1.

0: Petit saut dans les années 90 pour cette fin de nuit avec le titre Don't Speak du groupe No Doubt, comme l'a dit Marlène Duret, à qui on souhaite une bonne nuit. D'ailleurs, c'était le premier tube du groupe auquel appartenait Gwen Stefani, hein, qui vous a reconnu la voix et qui s'est lancée bien sûr après en solo en 2004. Il est 5h57, bon réveil à tous.
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0: Bienvenue à tous et bonne nuit à ceux qui vont se coucher. Bon réveil à vous qui avez choisi Europe 1 matin week-end pour vous réveiller et vous informer jusqu'à 9h avec Alexis de la Fléchère.
2: Bonjour Estelle.
0: Bonjour.
2: Et bonjour à tous. Merci d'être à l'écoute d'Europe 1 matin week-end en ce dimanche 17 mai. On vous accompagne jusqu'à 9h avec un point complet sur l'actualité toutes les demi-heures. Dans un instant, le journal de 6h. Vous savez que Gérald Darmanin va s'envoler dès demain pour l'Algérie. Mission délicate pour le ministre de la Justice qui va tenter de réchauffer les relations entre Paris et Alger. Le pape Léon XIV, c'est la bonne nouvelle de ce week-end de l'Ascension, s'envolera lui pour la France fin septembre. C'est très symbolique comme visite, un peu politique également. Évidemment. On va y revenir à 6h. Et puis l'invité du jour ce matin, c'est François Gaudemont. Il est historien, conseiller spécial de l'Institut Montaigne pour l'Asie et les États-Unis. Et ensemble, à 8h12, on va revenir sur cette visite de Donald Trump en Chine. 9 ans qu'un président américain ne s'était pas rendu à Pékin. Vous avez peut-être vu ces derniers jours les images, cet accueil fastueux, tapis rouge, honneur militaire, et c'est important. On le sait, chez les Chinois, la symbolique compte énormément, mais derrière les images, la communication, que se sont vraiment dit Donald Trump et Xi Jinping? Parce qu'au fond, le vrai sujet, c'était évidemment l'Iran et le détroit d'Ormuz. Est-ce que Donald Trump a obtenu ce qu'il voulait sur le sujet? Faut-il voir d'ailleurs dans les déclarations récentes de Trump sur l'indépendance de Taïwan un signal envoyé à Pékin, une forme de retour d'ascension? On peut se poser la question, se demander également si la Chine n'est pas finalement la grande gagnante de ce sommet. On va traiter tout ça, ce sera passionnant avec François Gaudemont, conseiller spécial de l'Institut Montaigne pour l'Asie et les États-Unis à 8h12. L'actualité, vous la retrouvez également avec tous les chroniqueurs d'Europe 1 matin week-end. Bienvenue chez vous, l'immobilier avec Christophe Bordet qui nous dira, attention, attention, si vous êtes en ce moment en train de remplir votre déclaration d'impôt, ça peut coûter cher s'il y a des oublis en matière d'immobilier. Bonjour Nicolas Charpentier.
3: Bonjour Alexis, bonjour Estelle, bonjour, bonjour à
2: Nicolas.
3: Tous.
2: Le réalisateur d'Europe 1 matin week-end, vous en êtes où? Vous avez rempli votre déclaration d'impôt, Nicolas?
3: Ma déclaration de
0: d'impôt.
3: Ma feuille de Non, vous avez raison, je dois m'en occuper absolument cette semaine.
2: Eh oui, parce que...
3: sur Internet, on a plus de temps.
2: Sur Internet, c'est mais mardi prochain, 19 mai, en papier, c'est la deadline.
0: C'est la date butoir.
2: Comment on dit? On va aller se balader aussi ce matin. On va aller en Bretagne. La Bretagne, ça vous gagne.
0: Exactement. Comme plus, il va faire un petit peu plus beau aujourd'hui en Bretagne.
2: Bon, bah voilà,
0: si
2: on va aller dans le Finistère avec Vanessa Zaza. Et puis le dimanche, ce sera Lapin à la moutarde avec Olivier Pouls.
0: Ah,
2: quel programme, n'est-ce pas? Bon réveil à tous. Nous sommes le samedi 17 mai. Le dimanche 17 mai, il est 6h.
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2: Et à la une de l'actualité, cette visite de Gérald Darmanin à Alger. Demain, le garde des Sceaux sera accompagné de plusieurs magistrats. Au cœur des échanges, le cas du journaliste français Christophe Glaise, mais aussi la coopération judiciaire, le narcotrafic et la lutte contre le terrorisme. Un acte extrêmement grave, réaction de Giorgia Meloni hier, après qu'un homme a foncé sur des piétons avec sa voiture à Modène. Le bilan fait état de 8 blessés, dont 4 graves. On ignore pour l'instant s'il s'agit ou non d'un attentat en Italie. Malaise, mauvaise chute ou équipement inadapté chaque année dans les calanques et massifs marseillais, des promeneurs inexpérimentés commettent des imprudences. Pour les secourir, un groupe de 90 pompiers, Europe 1 les a suivis dans leur mission. La tendance météo, Estelle Lafond.
0: Écoutez, si j'arrive à retrouver ma fiche, puisque je l'ai mélangée avec celle des températures, pardon, une petite perturbation est présente sur les trois quarts de la carte et le thermomètre, eh bien, reste encore bien frais au lever du jour. Je vous détaillerai tout ça après le journal.
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2: Le journal de 6 heures sur Europe 1 avec Maëva Lamy. Bonjour Maëva.
5: Bonjour Alexis, bonjour à tous. C'est donc un déplacement très attendu. Gérald Darmanin se rend en Algérie demain. Au menu des échanges, la coopération judiciaire avec la France et le cas de Christophe Glaise, journaliste français détenu par Alger. Accompagné de magistrats, le garde des Sceaux va rencontrer plusieurs personnalités algériennes de haut rang. Alexandre Chauveau, l'objectif, c'est de réchauffer une relation très fraîche entre nos deux pays.
6: Oui, travailler à l'ouverture d'un nouveau chapitre de la coopération judiciaire, voilà pour les termes diplomatiques employés par la chancellerie. Mais concrètement, il s'agit bien de dénouer une relation conflictuelle depuis 2 ans, marquée par le refus d'Alger de reprendre ses ressortissants expulsés par Paris et de coopérer tout simplement avec la justice française. La place Vendôme évoque ainsi une dizaine de demandes très importantes, soit des extraditions, soit des informations cruciales concernant des délinquants et criminels haut du spectre, notamment des dirigeants de la DZ Mafia. Vanessa Perret, la procureure à la tête du nouveau parquet national anticriminalité organisée, sera d'ailleurs du déplacement. Et puis l'autre gros dossier, c'est le cas de Christophe Glaize qui occupera une grande partie du déplacement de Gérald Darmanin. Tout en restant prudent, la chancellerie espère une amélioration de sa situation dans les prochains jours. Amélioration qui viendrait concrétiser le réchauffement progressif de la relation entre les deux pays, entamé depuis quelques mois maintenant.
5: Les précisions d'Alexandre Chauveau, journaliste politique d'Europe.
2: Autre visite, celle du pape Léon XIV, qui sera donc en France du 25 au 28 septembre.
5: Et oui, une visite d'État officielle annoncée hier par le Vatican, la première d'un souverain pontife dans l'Hexagone depuis 18 ans. Et ce déplacement fait réagir. Christophe Dickès, historien, journaliste spécialiste du catholicisme, explique les enjeux de cette venue.
7: Cette visite s'inscrit dans un contexte politique qui est en soi très tendu pour l'Église, c'est-à-dire que le Parlement est sur le point de voter une loi ou de ne pas voter une loi sur la question de l'euthanasie, de la fin de vie. On sait qu'Emmanuel Macron a fait passer plusieurs lois qui ont été vues de manière très négative de la part de Rome, qu'on pense notamment à la PMA, à l'ouverture de la PMA aux couples de femmes, qu'on pense à la loi de bioéthique qui assouplit la recherche sur l'embryon. Donc on peut dire que ça intervient dans un contexte assez tendu. Et le rôle du Vatican, le rôle du pape, est précisément de mettre de l'huile dans les rouages et de faire en sorte que sa vision puisse prévaloir sur certains dossiers.
5: L'analyse donc de Christophe Dickès, historien, journaliste spécialiste du catholicisme. Il était l'invité d'Europe 1 nuit week-end. Et à ce sujet, on vous interroge ce matin. Vous réjouissez-vous de cette visite d'État du pape Léon XIV? Vous pouvez nous donner votre avis sur le site et l'appli Europe 1.
2: Au Proche-Orient, cette information à présent, les frappes des États-Unis et d'Israël sur l'Iran pourraient reprendre dès la semaine prochaine.
5: Une information du New York Times. Il cite 2 hauts responsables du Moyen-Orient. Il précise, ce journal, que les deux pays se livrent à des préparatifs intenses en vue d'une éventuelle reprise des hostilités. Et puis d'après des médias israéliens, cette fois-ci, Donald Trump devrait décider dans les prochaines 24 heures s'il décide de reprendre les opérations en Iran.
2: Et côté israélien, Maeva, Tsahal continue de cibler les positions du Hezbollah au sud Liban.
5: L'armée israélienne qui précise ce matin avoir intercepté plusieurs roquettes. Peu avant, Tsahal a aussi annoncé qu'un de ses soldats avait été tué dans le sud du Liban. Cela porte à 21 le nombre de morts dans ses rangs depuis le début de la guerre contre le groupe terroriste.
2: Et on vous le disait en titre, on en vient à cette attaque à la voiture Bélier en Italie.
5: Oui, un conducteur avec des antécédents psychiatriques a foncé sur des piétons. Ça s'est passé dans le centre de Modène. 8 personnes ont été blessées, dont 4 grièvement. Il a finalement été interpellé. Un drame survenu, Antoine Bienvaux, en plein après-midi dans un quartier très fréquenté de la ville.
8: Oui, sur les images de surveillance publiées hier sur les réseaux sociaux, on voit le véhicule gris arriver à vive allure dans une rue passante de Modène. La voiture percute d'abord de plein fouet un cycliste sur la route, puis fonce vers le trottoir où déambulent de nombreux piétons. Plusieurs d'entre eux parviennent à éviter sa trajectoire, mais le véhicule finit par faucher très violemment une passante avant de finir sa course contre la vitrine d'un magasin. Au volant de cette voiture folle, un Italien d'origine marocaine, âgé d'une 30aine d'années, est connu pour des antécédents psychiatriques. Après avoir encastré son véhicule dans le mur, il tente de s'échapper, puis s'attaque à l'aide d'un couteau à plusieurs passants qui essaient de le retenir. Il est finalement interpellé quelques minutes plus tard par la police et immédiatement placé en garde à vue. La présidente du Conseil italien Giorgia Meloni dénonce sur ses réseaux sociaux un acte extrêmement grave et dit avoir toute confiance dans le fait que le suspect réponde pleinement de ses actes.
5: Les précisions d'Antoine Bienvaux.
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2: Retour en France avec cette tentative d'incendie au domicile des grands-parents du petit Émile.
5: Un homme de 78 ans a été placé en garde à vue. Il a donc tenté à plusieurs reprises d'incendier la maison liée à la disparition d'Émile Soleil en 2023 au Vernet dans les Alpes de Haute-Provence. Les faits sont survenus dans la nuit de vendredi à samedi. Ils n'ont causé ni blessés ni dégâts majeurs. Une enquête a été ouverte pour dégradation par un moyen dangereux.
2: On l'oublie un peu avec la météo, mais l'été approche. Et du côté de Marseille, les pompiers Maeva sont déjà sur le pont. Bon.
5: Oui, notamment un groupement d'élite, le SMPM, pour secours en milieu périlleux et montagne. Ce sont en fait des cordistes aptes à intervenir dans n'importe quelle condition et chaque année, ils effectuent 260 interventions, par exemple pour aider des promeneurs inexpérimentés ou mal équipés. Stéphane Burga, correspondant d'Europe 1 en région PACA, les a suivis dans la calanque de Méjean, c'est près de Marseille.
9: Ce n'est peut-être pas l'Everest, mais sillonner le sentier des douaniers n'est pas donné à n'importe qui, préviennent les locaux sur le petit port de Méjean.
10: Il faut faire attention parce que c'est vrai que c'est assez escarpé, c'est assez compliqué comme chemin, vous voyez. Moi, je l'ai fait moi-même, il ne faut pas des baskets de ville, il faut des baskets de marche, il faut faire attention. Hein,
11: les gens sous-estiment les...
10: Ils sont en claquette, ils ne savent pas où ils vont.
9: Les pins parasols ou encore les vagues qui se brisent sur le flanc de colline, le panorama vaut le cliché, mais pas à n'importe quel prix, s'exaspère Michel Illac, le maire d'Ansuès-la-Redoute.
12: Il m'arrive d'ailleurs d'avoir des mots un peu forts à me mettre en colère. Parce que quand je vois des gens mal équipés, des fois ils n'ont pas d'eau aussi, des chaussures, n'en parlons pas, des fois ils sont en tongs, carrément, c'est une réalité. Et en plus, ils insistent, ils ont l'air de dire « mais non, mais vous inquiétez pas ».
9: Et c'est pourquoi les sapeurs-pompiers du SMPM, comme le commandant Gilles Agopian, sont préparés à tout.
13: On s'entraîne tout le long de l'année, dans des conditions qui sont parfois difficiles. Hein. On travaille sur corde, on est équipé de pied en cap, avec un baudrier, avec des mousquetons qui peuvent nous permettre de nous déplacer sur des cordes et faire des descentes en rappel. Et les techniques que nous utilisons proviennent de la montagne.
9: Et les pompiers ne cessent de le rappeler, les imprudences des promeneurs mettent également leurs équipes en danger. En Suisse, la redonne, Stéphane Burgat, Europe 1.
2: Allez, on quitte Marseille pour la capitale, pour Paris et la terre battue de Roland-Garros.
5: Tournoi dont on le rappelle, Europe 1 et radio officielle. Les qualifications débutent demain et il y en a qui ont du mal à cacher leur impatience. C'est le cas d'Amélie Mauresmo, entraîneuse, ancienne championne et directrice du tournoi. Elle était l'invitée vendredi soir du studio des légendes de Jacques Ventroux. On l'écoute.
14: Grande excitation, grande impatience, surtout avant ces 3 semaines de tournoi. On sait que voilà, ça va être intense, ça va être physiquement un peu éprouvant. On va gérer de tout. On ne sait pas ce qui va se passer. Ça va être génial parce qu'il y a beaucoup de malgré tout ce qu'on essaye de maîtriser, il y a quand même aussi beaucoup d'inconnus qui vont arriver et c'est ça aussi le challenge. Mais je sais que les équipes sont au top. Voilà, tout le monde est prêt et on a hâte que ça commence. Il y a beaucoup d'attentes. Qu'est-ce qui va se passer? Qui va être là au bout de ces 3 semaines, 15 jours de tournoi pour les tout meilleurs? Qui va soulever la coupe à la fin et qui va commencer à marquer l'histoire ou la marquer encore plus?
5: Amélie Mauresmo, directrice du tournoi de Roland-Garros, dont Europe 1, on le rappelle, est radio officielle. Interview à retrouver en intégralité sur le site et l'appli Europe 1.
2: On a hâte que le tournoi de Roland-Garros débute.
5: Surtout vous, ça se voit dans vos yeux.
2: Le tennis et les qualifications, ce sera à partir donc de demain. Mais le tableau principal, les grands joueurs, c'est un peu plus tard. On termine en musique avec le bilan de la 70e édition de l'Eurovision, Maëva.
5: Qui était donc hier soir depuis Vienne. Et c'est la Bulgarie qui a remporté le concours de chant avec le titre Bangaranga, qui est un hymne et qu'on entend à l'instant à la fête et à l'émancipation. Voilà, c'est festif. Hein. C'est la première fois que la Bulgarie gagne l'Eurovision. Israël arrive juste derrière à la 2e place. Et puis Monroe, qui représentait la France, termine 11e.
2: Et Monroe, on l'écoute, on l'a aussi.
5: Bien sûr, ben voilà.
15: Attends, c'est beau.
5: Bravo à elle.
15: Pourquoi on n'arrive pas à gagner
2: 11e. Les bookmakers, c'est comme ça qu'on dit, avaient annoncé 10e,
5: oui,
2: un cran en dessous. C'est pas si mal tout ça, restons positifs. Oui. Merci beaucoup Maëva Lamy, c'était avec votre plaisir. Journal sur Europe 1. La météo avec toujours un froid malheureusement qui plane au-dessus de nos têtes.
15: Mais vous le disiez juste avant, restons positifs, le beau temps revient et les températures vont remonter à la hausse. Alors ce sera globalement entre mercredi et jeudi après-midi, où là on va retrouver des valeurs plus agréables. Alors quand même, on garde nos manteaux ce matin avec des valeurs quand même bien fraîches, notamment dans l'Est, on gagne quelques degrés, mais la montée en température est lente. Pour le ciel, alors il est bleu et découvert sur tout l'extrême sud ce matin. Le long des frontières de l'Est, à mesure qu'on s'approche du Grand Est, le soleil se voile pour ne quasi donner aucun signe de nouvelles dans la matinée. Mais on n'a pas de pluie. On va trouver quand même quelques pluies entre la Nouvelle-Aquitaine et la Normandie ce matin, mais aussi du côté du Massif central et de l'Île-de-France. Ça se découvre aussi déjà sur la Bretagne, puisque la perturbation en fait était là hier et elle est déjà donc passée. On va avoir quelques résidus d'averses, mais surtout des petites trouées de soleil en cours de matinée. Puis cet après-midi, la poche de beau temps va un petit peu s'étendre et concerner jusqu'au Jura, alors que les nuages et la pluie vont gagner le piémont pyrénéen et quelques orages aussi vont pouvoir se déclencher sur le Limousin, les régions du centre et un petit peu l'est de l'Île-de-France.
2: Un mot des valeurs, un seul chiffre encore ce matin.
15: Oui, alors il y a certains endroits où on pourra atteindre les deux chiffres, ce sera notamment dans le sud, mais partout ailleurs, par exemple à Mende, ce matin il fait tout juste 1 degré, vous avez 3 à Gap ainsi qu'à Charleville-Mézières, 5 degrés pour Bourg-en-Bresse, Manosque et Grenoble, 7 à Montluçon, Aubenas, Guéret et Valence. Quant
0: 39 degrés à Carcassonne, Brive-la-Gaillarde, Brest, Nîmes et Toulouse. Et on passe à deux chiffres pour 10 degrés du côté de Caen, Saint-Brieuc, Périgueux et Évreux, 11 à Paris, Boulogne-sur-Mer et Nantes. Et on n'ira que seulement à

0: mètres, avec 23 obstacles à franchir, et parmi les 14 chevaux âgés de 5 à 9 ans, il est légitime de faire confiance au numéro 8, Colokiko, deuxième de cette même épreuve l'an dernier, dont toute la préparation depuis de nombreux mois a été axée en vue de cet objectif. On lui opposera les numéros 10, Kadam, à ne surtout pas condamner sur sa dernière chute le 25 avril à Auteuil, lui qui auparavant s'était classé bon second pour sa rentrée dans le prix William et Alec Head le 2 avril à Auteuil, l'une des épreuves préparatoires à ce grand steeplechase de Paris. 11. Le petit cheval, facile lauréat ce jour-là et qui s'annonce une nouvelle fois redoutable, comme me l'a confié son entraîneur Florian Belmer. 2. Goldtweet, toujours aussi vaillant malgré ses 9 ans et visiblement plus motivé depuis que son entraîneur Gabriel Lenders a eu la bonne idée de le munir d'une paire d'œillères australiennes. Et 9. Selgem, prometteur 5e du prix Ingré le 25 avril à Auteuil, une autre épreuve préparatoire à ce grand steeple et que l'on annonce en progrès depuis le matin à l'entraînement. Enfin, les numéros 5, Toscana du Berlay, 13, Crown du Berlay et 14, Kivala du Berlay compléteront ma sélection. Mon pronostic, 8, 10, 11, 2, 9, 5, 13 et 14.
1: Eh bien, c'est bien noté. Merci beaucoup Thierry Léger.
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1: Pascal Pro et vous, c'est du lundi au vendredi de 16h à 18h sur Europe 1.
4: 2 heures d'émission pour revenir sur l'actualité avec ses chroniqueurs, ses invités et les auditeurs. Cette semaine, Pascal a recueilli le témoignage d'un bistrotier.
1: Celui d'Alain Fontaine, qui est aussi, je le précise, président de l'Association française des maîtres restaurateurs. Et Alain Fontaine, vous allez l'entendre, il craint de voir un jour les cafés et bistrots s'effacer au profit des fast-food comme Master Poulet ou encore Tasty, Crousty, on l'espère pas, évidemment. Comment éviter cela? Le débat était animé chez Pascal Pro et vous. Écoutez.
5: C'est un choix de société dans les années à venir. Vous savez, il y a des présidentielles, je crois, dans un an, et il faut que l'alimentation soit aussi au cœur des programmes des différents candidats ou candidates. Pourquoi
6: l'alimentation? Mais alors, vous voulez interdire Master Poulet?
5: Ah, pas du tout.
6: Mais alors, comment vous faites?
5: La liberté d'entreprendre.
6: Mais comment vous faites?
5: C'est de dire à quel point c'est important de bien manger.
6: Ils le savent.
5: Non, je pense qu'il y a beaucoup de gens qui ne s'en rendent pas compte.
6: Je vous assure, ils le savent
5: tous. Parce que le pouvoir d'achat passe devant tout. Le pouvoir d'achat est devenu l'arbre qui cache la forêt.
6: Ils le savent. Ils savent que c'est de la malbouffe.
5: Je ne suis pas certain. Mais je suis pas certain.
7: Évidemment, si tu le sais quand tu manges, tu sais que c'est le poulet qui vient d'Ukraine.
6: Bien sûr.
7: Bon, c'est déjà ça.
6: Évidemment.
5: Mais ils le savent.
8: Ce que je voulais vous dire aussi, Alain, c'est que nous, on adore, par exemple, manger français, traditionnel français. Il y a beaucoup de gens qui adorent ça, sauf que c'est devenu tellement cher que c'est souvent inaccessible. Alors. Et c'est pour cette raison que les bouillons se développent et cartonnent en France, où là, tu peux manger des plats traditionnels français pas cher. C'est pour ça que ça cartonne aujourd'hui.
5: C'est pas si cher que ça dans beaucoup de bistrots et cafés. Parce qu'il faut considérer.
6: Qu'est-ce que vous appelez pas si cher?
5: Alors,
6: minimum chez vous, si je viens dîner.
5: Si vous venez manger sur mon bar, vous avez un menu complet, entrée, plat, fromage, dessert, en menu dégustation à 15 euros. Et vous avez plat du jour avec la boisson et le café à 16 euros. Je rappelle qu'on est maître restaurateur, donc on fait tout maison. Et puis après, si vous allez vous asseoir, comme vous le faites de temps en temps, là, vous payez un plat aux alentours de 20 euros. Alors, effectivement, c'est plus cher. Mais mon poulet, il a 120 jours. Il a été élevé en France. Il a fait travailler l'agriculture française.
6: Le poulet, vous le vendez combien?
5: 20 euros, je viens de le dire.
6: 20 euros.
5: Poulet frites.
6: Poulet frites,
5: 20 euros. Avec des frites faites maison et faites avec de la graisse de bœuf. Avec de la graisse de bœuf.
6: C'est du blanc de poulet?
5: Ah ben blanc et pâte. Quand j'achète un poulet, j'achète entier.
8: Il demande pour lui, là.
5: Non, mais j'achète entier. Mais non, mais par contre, les gens, quand ils ne demandent que du blanc de poulet, on fait que du blanc de poulet. Oui. Mais mon poulet, je l'achète entier. J'achète avec la tête et les pattes, je coupe, je récupère les abats.
4: Eh bien, ça donne fin, tout ça.
1: Eh oui, vive nos bistrotiers. Pascal Pro et vous revient dès demain, 16h-18h sur Europe 1.
4: Et pour joindre le standard, bien sûr, je vous rappelle le numéro d'Europe 1, 01 80 20 39 21, appel non surtaxé, 6h16.
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9: À la une, cette visite de Gérald Darmanin à Alger. Demain, le garde des Sceaux sera accompagné de plusieurs magistrats. Au cœur des échanges, le cas du journaliste français Christophe Glaise, mais aussi la coopération judiciaire, le narcotrafic et la lutte contre le terrorisme. Les frappes sur l'Iran vont-elles reprendre? D'après le New York Times, c'est fort probable. Et ce, dès la semaine prochaine. Le journal cite deux hauts responsables du Moyen-Orient. Il ajoute qu'Israël et les États-Unis se livrent à des préparatifs intenses. S'agissait-il d'un attentat? Hier, un homme a foncé foncé sur des piétons avec sa voiture à Modène, en Italie. 8 personnes ont été blessées, dont 4 gravement. L'individu a été interpellé, il avait des antécédents psychiatriques. L'annonce

0: L'annonce a été faite hier par le Vatican. Le pape Léon XIV sera en France du 25 au 28 septembre. Une visite d'État officielle, la première d'un souverain pontife dans l'Hexagone depuis 2008. Le Saint-Père se rendra notamment à Paris, où il visitera le siège de l'UNESCO. Et puis le triomphe de la Bulgarie. Pour la première fois de son histoire, le pays a remporté l'Eurovision hier soir à Vienne. Israël arrive juste derrière, à la deuxième place. Et puis Monroe, qui représentait la France, termine 11e. Elle s'est dit très fière de son parcours.
1: Merci beaucoup Maëva Lamy. On continue en musique.
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1: Vous avez reconnu Renaud.
0: Inimitable.
1: Et son timbre de voix, bien sûr, unique. Le chanteur vient de passer, on le disait hier avec Mathieu Alterman, trois soirs au Zénith de Paris pour ses 50 ans de carrière. Et nous revenons donc ce matin avec Fabrice Lafitte sur cette très belle chanson.
3: Et
1: dès que le vent soufflera.
3: Je repartirai, bien sûr. Ce sera à 6h22, hein, bien sûr. Et puis restez avec nous. L'immobilier arrive dans un instant.
1: Déclaration d'impôt. C'est beaucoup moins drôle.
3: Oui.
1: On est en plein dedans en ce moment et Christophe Bordet va nous le dire. Attention aux oublis en matière d'immobilier. A tout de suite sur Europe 1.
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3: Exactement, merci d'avoir choisi Europe 1 matin week-end pour vous réveiller, vous informer avec Alexis de la Fléchère. L'info revient à 6h30 avec elle à une ce matin. Deux visites importantes, tout d'abord celle du pape.
1: Léon XIV qui sera en France fin septembre, visite d'État très symbolique et un peu politique aussi, vous l'entendrez au vu du parcours du Saint-Père dans notre beau pays. Et puis l'autre visite en question, c'est celle de Gérald Darmanin qui va s'envoler dès demain pour l'Algérie. Mission aux enjeux sécuritaires et judiciaires pour le ministre de la Justice. Vous savez bien sûr que Christophe Glaise, notre confrère journaliste, est toujours emprisonné. Que peut vraiment obtenir Gérald Darmanin sur ce dossier sensible? Eh bien ce sera au cœur de votre journal à 6h30.
3: Mais avant, eh bien, comme promis, on a entendu la sonnette, ce qui signifie l'arrivée de Christophe Bordet.
1: Bonjour Christophe.
6: Bonjour à tous.
3: Bonjour.
6: Oui, il est l'heure.
1: Christophe, si vous êtes en train de remplir en ce moment, et Dieu sait que certains ne... C'est pas simple hein, de
6: mais
1: remplir cette déclaration.
6: Vous ne faites pas de déclaration, vous.
1: D'impôt?
6: Oui.
1: Si, ah malheureusement. Mais bon,
6: mon pauvre ami, je vous plains.
1: Mais c'est bientôt, d'ailleurs c'est le 19 mai je crois qu'on doit
6: pour la version
1: clôturer
6: papier.
1: Pour la version papier. Bref, attention à ceux qui sont en plein dedans, attention aux oublis en matière d'immobilier.
6: Oui, alors tous les propriétaires immobiliers ont jusqu'au 30 juin, c'est un petit peu plus long, c'est au-delà du 19, donc hein, on l'a compris, pour déclarer sur impots.gouv.fr la situation d'occupation de leurs biens. Sous peine, attention, d'une amende de 150 euros par habitat non déclaré. 34 millions de Français sont concernés. En réalité, les impôts savent ce que vous avez, mais il y a une nouvelle petite case, vous êtes obligé de, ben voilà, d'y aller et de refaire cette déclaration. Je vais tout vous expliquer.
1: Ouais, alors pourquoi cette nouvelle obligation?
6: Cette décision prise en 2020 est désormais applicable. Elle fait suite à l'arrêt de la taxe d'habitation, figurez-vous. Cette déclaration d'occupation permet à la Direction Générale des Finances Publiques de déterminer quel logement reste soumis à la taxe d'habitation sur les résidences secondaires, à la taxe sur les logements vacants ou bien encore à la taxe communale. Bref, par les temps qui courent, avec des rentrées fiscales en Berne, tout est bon. Moi, je vais vous dire, c'est ça le vrai sujet. Tout est bon pour vous faire payer. Alors, sur le service « Gérer mes biens immobiliers », sur impots.gouv.fr, le propriétaire précise donc si chaque bien est occupé en résidence principale, en résidence secondaire, ou bien alors mis à la location, ou bien encore vacant. Il faut que ce soit noté noir sur blanc.
1: Alors, voilà. attention, puisque l'amende se cumule.
6: Oui. Ben, on va prendre un détenteur investisseur qui aurait, 200 biens.
1: Oui.
6: C'est beaucoup. Ben oui, mais
1: il y en a.
6: Il y en a, sûrement. Il y a des investisseurs privés qui ont jusqu'à 200 biens. Eh bien, par exemple, 200 biens non déclarés sur le site des impôts, vous risquez jusqu'à 30 000 euros d'amende. Plus de 3 400 multipropriétaires sont dans le viseur de l'administration actuellement. Le ministère des Finances indique que la sanction ne ciblerait pas l'ensemble des propriétaires en cette année 2026. Les contrôles se concentreront sur les grands détenteurs de patrimoine, comme l'exemple que je viens de donner, les SCI, les gestionnaires de biens, par exemple, j'ai envie de vous dire, vous êtes avertis.
1: Ah bah là, les auditeurs d'Europe 1 sont avertis. Dépêchez-vous, j'ai envie de leur dire. Si vous n'avez pas rempli, vous n'avez pas tout noté sur vos biens immobiliers, eh bien il faut le faire, et vite, sinon vous risquez l'amende. Merci beaucoup Christophe Bordet. Bon dimanche.
6: Bon dimanche.
3: Bienvenue chez vous. Hein, tous les conseils et éclairages de Christophe Bordet sont à retrouver en podcast sur le site et l'appli Europe 1, gratuitement, bien sûr. 6h22. Tout d'abord, bon dimanche à tous. Déjà, on est en plein week-end de l'Ascension. Et hier, nous avons appris, Alexis, eh bien, que le pape allait venir en visite officielle en France en septembre.
1: Eh oui, du 25 au 28 septembre. Première visite d'État officielle d'un souverain pontife dans l'Hexagone depuis 18 ans, c'est pas rien. Visite symbolique, un peu politique également. Dans tous les cas, pour tous les catholiques de France, c'est une heureuse nouvelle. Nous nous réjouissons que sa sainteté, le pape Léon XIV, ait confirmé son voyage en France. C'est ce qu'a dit hier Emmanuel Macron. On va donc y revenir très largement à 6h30. Puis l'autre visite, très symbolique également, c'est celle de Gérald Darmanin, prévue demain matin en Algérie. On va vous expliquer pourquoi cette visite elle est si symbolique demain en Algérie.
3: Mais d'abord, avant le tour complet de l'actualité, réveil en musique, c'est la note secrète de Fabrice Lafitte, dédiée à Renaud ce matin.
1: Tout à fait. Bonjour Fabrice.
7: Bonjour Alexis, bonjour Estelle, bonjour à tous.
3: Bonjour Fabrice.
1: Alors, Fabrice, ce matin, hommage à Renaud. Renaud, 73 ans, qui était en concert au Zénith de Paris hier soir. Trois soirs quand même au Zénith pour fêter ses 50 ans de carrière. Entouré bien sûr d'une trentaine d'artistes reprenant sur scène son répertoire. Pardon, cette chanson.
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7: Vous l'avez reconnu, que le vent soufflera.
3: Je repartira.
7: Alors, au tout début des années 1980, Renaud n'en peut plus de la vie parisienne et de sa notoriété. Qui le pèse ? Il envisage de faire comme Antoine ou bien Jacques Brel, prendre le large sur un bateau.
3: Et alors, il se fait construire une goélette de 14 mètres de long en hommage à un révolutionnaire ukrainien.
7: Oui, et puis elle a un nom bien particulier, cette goélette.
3: J'ai
7: très compliqué.
3: Makovnochina.
7: Exactement, c'est ça. À 30 ans, Renaud veut naviguer aux quatre vents avec des copains, son épouse Dominique et leur fille Lolita, née en 1980. Il parle de sa nouvelle passion à son amie, la comédienne Dominique Lavanant, dont le père est mort noyé à Morlaix quand elle avait seulement 2 ans.
1: Et ça n'arrête pas Renaud qui vogue en direction des Antilles à partir de septembre 1982.
7: Oui, il profite de son voyage pour écrire une chanson sur la base de la phrase de Joseph Kessel, puisque c'est lui qui lui a inspiré « C'est pas l'homme qui prend la mer, c'est la mer qui prend l'homme ». Et Renaud enchaîne rapidement l'écriture et les paroles de la musique, précisément le 23 juin 1983. Ce titre, jamais sorti dans le commerce en 45 tours, est extrait de Morgane de Toi, le 6e album de Renaud, enregistré à Los Angeles et qui se vend à plus d'1 500 000 exemplaires. Et puis il est à noter qu'à la toute fin de la chanson, Renaud prononce « Je n'en allerons de lapin » pour se moquer un peu des marins. Car vous le savez, le mot lapin est par superstition interdit sur un bateau. Ben oui, il faut dire que les lapins présents sur les bateaux ont fait de nombreux dégâts sur les coques, les cordages, provoquant de nombreux naufrages.
1: Alors on va l'écouter ce matin avec grand plaisir, ce titre de Renaud. Dès que le vent soufflera. C'est rien que pour vous. Belle écoute, bon réveil sur Europe 1.
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1: Dès que le vent soufflera, vous avez bien évidemment reconnu Renaud ce matin. Souvenir de l'année 1983. Renaud, eh bien, qui a fêté pendant 3 jours ses 50 ans de carrière au Zénith de Paris.
2: Renaud, qui connaît très bien cette salle pour avoir été photographié avec des ouvriers sur le chantier du Zénith pendant sa construction. Ah. Il sera d'ailleurs le premier artiste à se produire au Zénith à Paris le 17 janvier 1984.
3: Eh bien, merci Fabrice Laffitte. Bel hommage à Renaud. Très bon dimanche à vous.
2: Merci Alexis et Estelle. Bon dimanche à tous.
1: Et bien sûr, vous retrouvez Fabrice Laffitte.
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3: Il est 6h30 sur Europe 1, soyez les bienvenus, nous sommes le dimanche 17 mai. Et à la une de l'actualité, la première visite d'État officielle d'un souverain pontife dans l'Hexagone depuis 18 ans. Le pape Léon XIV en France, fin septembre pour une visite de 3 jours. Déplacement qui marque un renouveau dans les relations entre Paris et le Vatican. Explication Europe 1 à suivre. Dans ce journal également, bagages, passagers, fret ou encore colis postaux à l'aéroport Marseille-Provence. Tout est passé au crible par les douaniers. Avec en ligne de mire stupéfiants, argent sale ou encore cigarettes de contrebande, Europe 1 a pu assister à une opération de contrôle. Et puis faire le plein de confiance avant Roland Garros, c'est ce qu'espère l'Italien Yannick Sinner, immense favori du tournoi parisien, qui affrontera cet après-midi le Norvégien Casper Ruud en finale du Masters 1000 de Rome. La tendance météo, Estelle Lafont.
1: La petite perturbation peu active qui est entrée hier par la Bretagne se retrouve sur une large moitié du territoire, mais elle est peu active, donc très peu de pluie. Bulletin complet en fin de journal.
3: Europe 1, le journal de 6h30 sur Europe 1, présenté par Margot Siffer. Bonjour Margot.
5: Bonjour Alexis, bonjour à tous. Et on débute avec ce déplacement très attendu, le pape Léon XIV en France du 25 au 28 septembre prochain. Ce sera la première fois que le souverain pontife se rendra dans l'Hexagone depuis son élection il y a un peu plus d'un an. Alors cette question, Antoine Bienvaux, que sait-on pour l'heure de ce voyage ?
6: Eh bien, ce que l'on peut dire d'abord, c'est qu'il s'agit d'une visite d'État. Le mot a son importance, car contrairement à François, qui était venu sur le sol français, mais pas officiellement en France, Léon XIV lui répond cette fois à l'invitation du chef de l'État et des autorités ecclésiastiques du pays. Une visite officielle, donc, cela n'était plus arrivé en France depuis Benoît XVI en septembre 2008. La venue de Léon XIV signe ainsi un renouveau dans les relations entre Paris et le Vatican, selon le cardinal Jean-Marc Aveline, président de la Confédération des évêques de France.
7: Je me suis aperçu combien le pape était intéressé à un tel voyage et puis la richesse spirituelle de la France et aussi les défis qu'elle doit affronter aujourd'hui comme Église et comme pays aussi l'intéresse particulièrement. Et donc, très grande joie d'avoir eu la confirmation de sa venue bientôt en France.
6: Pendant ces 3 jours de visite, le pape passera par Paris avant de se rendre à Lourdes. Puis il pourrait, selon plusieurs sources dans l'église, terminer son voyage en Moselle sur la tombe de Robert Schuman, artisan de la pacification européenne après la guerre.
5: Antoine Bienvaux pour Europe 1 et la question du jour. Vous réjouissez-vous de la visite d'État du pape Léon XIV fin septembre en France ? Vous nous répondez sur le site et l'application Europe 1.
3: Autre visite attendue en France et plus précisément à Paris, celle du ministre algérien de l'Intérieur.
5: Il viendra dans quelques jours, nouvelle étape du réchauffement des relations entre l'Algérie et la France. Et en attendant, autre étape de ce rapprochement, Gérald Darmanin qui est attendu demain à Alger pour des discussions essentiellement judiciaires et sécuritaire. Xavier Driancourt, ancien ambassadeur de France en Algérie, explique sur Europe 1 la situation entre les deux pays.
8: C'est la 5e ou 6e visite qui se succède à Alger. Donc la visite de Gérald Darmanin montre que du côté français, à l'Élysée, on met le paquet, si je puis dire, vis-à-vis de l'Algérie. Ce n'est pas anodin que ce soit le ministre de la Justice, Gérald Darmanin, qui se rende à Alger, parce qu'il y a beaucoup de dossiers judiciaires entre la France et l'Algérie. Et enfin, je pense que Gérald Darmanin va parler inévitablement, en tant qu'ancien ministre de l'Intérieur, des OQTF, des laissez-passer consulaires, etc. Tous les sujets que Laurent Nunez a déjà traités, mais que le ministre de la Justice, ancien ministre de l'Intérieur, ne se privera pas d'évoquer.
5: Xavier Driancourt, ancien ambassadeur de France en Algérie, au micro d'Europe 1 et au menu notamment des discussions. Le cas du journaliste français Christophe Glaise, il a, je le rappelle, été condamné par Alger à 7 ans de prison.
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3: C'est l'un des plus gros aéroports français avec plus de 10 millions de passagers par an. L'aéroport Marseille-Provence, étroitement surveillé par les forces de l'ordre.
5: Et oui, si certains profitent des ponts du mois de mai pour se reposer, eh bien les douaniers sont sur le qui-vive. Ils multiplient les contrôles pour éviter toute importation illégale, des contrôles menés de façon aléatoire en fonction de la destination des vols. Reportage Europe 1 sur place du correspondant Stéphane Burgat.
0: Dans les entrailles de l'aéroport, un réseau de tapis roulants en sous-sol où transitent des bagages reniflés de près. Van est un des chiens douaniers spécialisés.
9: Il va rechercher à la fois du tabac de contrebande, mais aussi des sommes d'argent en espèces. Sur le tabac, à l'aéroport, l'an dernier, c'est presque 3 tonnes de cigarettes qui sont faites.
0: Le chien marque sur plusieurs bagages qui sont simplement photographiés avant de continuer leur chemin jusqu'au passager, explique le directeur régional des douanes, Mickaël Lachaud.
9: Parce que l'objectif, c'est d'attendre que le passager à qui appartiennent ses valises reprenne ses valises pour pouvoir contrôler à la fois la valise, mais aussi le passager qui va avec.
0: Et dans l'intervalle, l'adjudant Richard de la gendarmerie des transports aériens surveille qu'aucun employé complice n'essaie de soustraire les bagages ciblés.
10: Très souvent, nous descendons ici aléatoirement. Vous pouvez avoir des fois des personnes sur un bagage, ils vont pouvoir l'ouvrir et pouvoir peut-être récupérer un produit stupéfiant ou autre chose. On fait gaffe aussi à ça, ce genre de corruption qu'il pourrait y avoir au sein d'un aéroport.
0: Et ces contrôles de bagages ont permis tout récemment de repérer une passagère transportant à elle seule près de 4000 paquets de cigarettes de contrebande en provenance de Sierra Leone. Marseille, Stéphane Burgat, Europe 1.
3: Et si vous ne prenez pas l'avion, vous prenez peut-être le train, et bien sachez que l'Union européenne a présenté cette semaine, mercredi, son projet pour simplifier les trajets de train en Europe.
5: Et pour cause, réserver des places pour un trajet transfrontalier en train reste un véritable casse-tête. Il faudra souvent prendre plusieurs billets sur différents sites concurrents. Or, la Commission européenne souhaite remédier à cette situation et peut-être même parvenir à vous réconcilier avec ce moyen de transport pour traverser l'Europe. Les explications, Mathis Lang.
6: Pour un trajet, un billet, voilà l'objectif affiché par l'Union européenne. L'idée est en fait de contraindre les compagnies ferroviaires à proposer les offres de leurs concurrents sur Internet. Très concrètement, la SNCF pourrait par exemple être amenée à afficher sur son propre site le Paris-Milan opéré par la compagnie italienne Trenitalia. Pour le client, la réservation est donc plus simple pour comparer les prix notamment, mais aussi afin d'acheter son billet, donc en une seule fois. Les correspondances seraient également plus identifiables, plus claires et en cas de rupture de celle-ci, les droits des usagers seraient mieux garantis. Derrière ces mesures, l'UE affiche sa volonté de booster la fréquentation des trains transfrontaliers. En 2024, 150 millions de personnes avaient opté pour cette option contre 400 millions pour l'avion. La mesure ne fait en tout cas pas que des heureux. Un lobby d'exploitants, la communauté européenne du rail, dénonce une ingérence sans précédent de l'exécutif européen. La proposition en question doit encore être soumise aux États membres et au Parlement européen.
5: Mathis Lang pour Europe 1.
3: A noter que le gouvernement autorise durant tout ce week-end de l'Ascension la circulation des camions-citernes.
5: Avec un objectif, éviter les ruptures de carburant dans les stations-service. Le retour à vide des véhicules concernés est également autorisé. Un arrêté similaire avait déjà été pris pour l'ensemble des week-ends des jours fériés entre le 10 avril et le 11 mai. Je rappelle qu'en temps normal, seules les livraisons de carburant à destination des stations-service situées sur les autoroutes, les routes à accès réglementé, les aéroports et les ports bénéficient d'une telle dérogation.
3: Et cette dérogation, Margot, s'inscrit évidemment dans le contexte du conflit au Moyen-Orient. L'Iran affirme être en discussion avec plusieurs pays européens concernant le passage du détroit d'Ormuz.
5: Et il pourrait obtenir de Téhéran des autorisations pour franchir cet axe stratégique, affirmation de la marine, des gardiens de la révolution qui indiquent avoir entamé des négociations. Pour l'heure, celles des navires en provenance d'Asie de l'Est, comme la Chine, le Japon ou encore le Pakistan, ont reçu des feux verts pour traverser le détroit.
3: Le cessez-le-feu entre le Liban et Israël reste lui très fragile. Malgré la prolongation de la trêve, les combats se poursuivent entre le Hezbollah et l'État hébreu.
5: Le Hezbollah affirme avoir frappé une cible militaire dans le nord d'Israël et Tsahal annonce avoir lancé de nouvelles frappes contre le groupe terroriste dans le sud du Liban. Le sud du Liban où un soldat israélien a été tué, un décès qui porte à 21 le nombre de morts dans les rangs de l'armée israélienne depuis le début de la guerre début mars.
3: L'armée israélienne qui confirme avoir tué le chef de la branche armée du Hamas.
5: Il était l'un des principaux architectes du 7 octobre 2023. Le ministère israélien de la Défense l'accuse d'être responsable de l'enlèvement et des souffrances infligées à des milliers de civils israéliens et de soldats de l'armée israélienne. Il a été tué vendredi dans la bande de Gaza.
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3: Le sport, le tennis avec la finale ce dimanche du Masters 1000 de Rome. Ultime préparation avant Roland-Garros, dont Europe 1, on le rappelle, les radios officielles.
5: Et après une demi-finale éprouvante qui s'est jouée sur 2 jours contre Daniil Medvedev, l'Italien Yannick Sinner, grand favori du tournoi parisien, sera bel et bien au rendez-vous pour la finale du Masters 1000. Ce sera contre le Norvégien Casper Ruud, l'occasion pour lui de tenter de remporter un premier sacre à Rome. Christopher Filoc.
11: En dominant malgré quelques signes de fatigue, Daniil Medvedev en demi-finale, l'Italien Yannick Sinner signe un record, une 33e victoire de rang en Masters 1000. Finaliste malheureux l'an passé, il s'était incliné face à son rival Carlos Alcaraz. Yannick Sinner peut décrocher cette année face au Norvégien Casper Ruud son premier sacre chez lui à Rome. De quoi faire le plein de confiance avant le début de Roland-Garros. Objectif principal de l'Italien.
12: Indépendamment du résultat, pour moi, en être là, c'est déjà une victoire. Si je gagne, tant mieux, et même si ça devait mal se passer, j'aurai quelques jours pour récupérer en vue de Roland-Garros qui, je le répète, est mon objectif cette année.
11: Sinner, qui n'a plus perdu en Masters 1000 depuis octobre 2025, peut devenir, à une semaine de Roland-Garros où il sera l'immense favori, le plus jeune joueur à remporter tous les Masters 1000 et le premier Italien à remporter les internationaux d'Italie depuis Adriano Panatta en 1976.
5: Christopher Filoc pour Europe 1. Je rappelle que la finale entre Yannick Sinner et Casper Ruud débutera ce soir à 17h.
3: On parle musique à présent, Margot, avec la 70e édition hier soir de l'Eurovision à Vienne en Autriche.
5: Et c'est la chanteuse bulgare Dara qui a offert à son pays sa première victoire au concours. C'était avec le titre Bangaranga.

0: Un hymne, vous l'entendez à la fête et à l'émancipation. La jeune femme de 27 ans l'emporte avec 516 points devant le candidat israélien Noam Beten, 343 points. La française Monroe, 17 ans, et sa chanson « Regarde » frôle le top 10. Une très belle chanson là aussi, vous l'entendez, mais qui termine seulement en 11e position avec 158 points.
1: Une malédiction qui nous poursuit. Bah,
2: c'est
1: la France.
2: 11e, c'est pas même pas le top terrible, 10. Mais c'est pas non plus catastrophique.
1: Non,
2: merci Margot Siffert, c'était votre journal sur Europe 1, la météo Estelle Lafont. Toujours pas de grand soleil à l'horizon.
1: Alors, pour certains auditeurs, si, quand même, notamment dans le sud où c'était déjà le cas hier, tout l'arc méditerranéen, puis plus le long des Pyrénées. Alors, le Mistral a bien réduit, à peine 40 km/h, autrement dit, presque rien. Plus au nord du Grand Est à la région Rhône-Alpes, le ciel est déjà plus variable, avec davantage de luminosité. Au sud de la zone et de bons voiles dans la partie nord, mais sans pluie. Sur le reste de la carte, la perturbation s'étend, une perturbation peu active. Les pluies ne sont pas généralisées ni très fortes. En tout cas, pendant la matinée, ça va s'intensifier, cela dit, en seconde partie de journée, avec localement un petit caractère orageux sur le Limousin, les régions centrales et l'est du bassin parisien. La Bretagne, elle profite ce matin entre quand même deux averses au réveil de quelques jolies éclaircies, puisque la perturbation est déjà passée. Et puis en deuxième partie de journée, les nuages se morcellent aussi en Nouvelle-Aquitaine, avec la pluie qui cesse totalement et le retour d'un peu de soleil.
2: Les températures, ça nous intéresse, évidemment. C'est encore bien frais.
1: Et oui, 2 degrés à Embrun ce matin, 3 pour Dijon, Besançon et le Puy-en-Velay, 4 seulement pour Aurillac et Clermont-Ferrand. Vous avez 7 à Auch, Lons-le-Saunier, Nevers et Pau, 8 pour 3 Bourges et Ajaccio, 10 à Perpignan, Rouen et Amiens, 11 pour Angoulême, Bordeaux et Paris, et 12 à Marseille.
2: Merci Estelle Lafont. Vous aimez la Bretagne, Estelle?
1: J'ai toujours aimé la Bretagne.
2: C'est vrai,
1: j'ai allé en colonie de vacances quand
2: j'étais
1: petite.
2: Vous n'avez pas des origines bretonnes?
1: Pas du tout, je suis très parisienne.
2: Bon, mais vous aimez quand même, c'est parfait, puisque nous y allons ce matin avec Vanessa Zah. Nous allons précisément dans le sud du Finistère. Elle nous emmène, Vanessa, à découvrir. Vous connaissez les RIA?
1: Ah non, qu'est-ce que c'est?
2: Bah, ce sont des bras de mer sauvages, des petits chemins au bord
1: d'accord.
2: de l'eau. Et donc ça va être vivifiant. C'est une balade iodée.
1: Très bien.
2: Ce matin avec Vanessa Zah et puis du lapin à la moutarde.
1: Ah,
2: voilà
1: ça,
2: le
1: par contre, je connais.
2: Menu d'Olivier Poul. Ce sera juste avant votre journal de 7h à 6h53.
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1: Mais d'abord, eh bien, une date, une histoire avec Philippe Legrand qui reçoit Jacques Rougerie, membre de l'Institut de France et architecte de la mer.
2: Jacques.
1: Oui, Jacques, James. Je ne sais pas pourquoi James.
2: Jacques Rougerie et ce matin, ensemble, ils reviennent sur les derniers préparatifs du sommet mondial des Nations Unies sur l'océan. C'est prévu à Nice, du 9 au 13 juin, événement international majeur pour la France. Bonjour Philippe.
4: Bonjour Alexis, bonjour à tous. Retour en 2025. Bonjour Jacques Rougerie.
5: Bonjour Philippe.
4: Votre monde est celui du capitaine Nemo, des navigations long cours jusqu'aux profondeurs des abysses. Jacques Rougerie, la mer est votre passion, la biodiversité votre science, ou plutôt votre règle de vie. Académicien des Beaux-Arts, architecte international, bâtisseur de nouveaux habitats, vous créez des lieux de vie sur l'eau, sous l'eau, comme dans des espaces où la préservation de l'environnement est une condition ultime. Jacques Rougerie, vous le plongeur sous-marin, votre rencontre avec le commandant Cousteau a été déterminante. Vous encouragez le rêve comme moteur de la création. Votre nom a été donné à des prix illustres qui sont remis chaque année à l'Institut de France sous l'égide de la Fondation Jacques Rougerie. Ce matin, sur Europe 1, vous avez choisi de revenir sur le mois de juin 2025, direction la ville de Nice pour le sommet mondial des Nations Unies sur l'océan. La chanteuse lyrique Anoucha Nazari, elle aussi, est inspirée par le grand bleu. Ces mots au micro d'Europe 1.
6: Moi, je suis née dans une ville qui est à côté d'une mer, en fait, de la mer Caspienne. Donc, je suis grandie dans une ville à côté de la mer.
4: C'était la chanteuse lyrique Anoucha Nazari, mezzo-soprano. Alors, elle nous explique effectivement ce lien avec la mer. Jacques Rougerie, vous avez choisi ce matin sur Europe 1 de revenir sur le mois de juin 2025 à Nice. Et là, il était vraiment question de la mer, encore plus. Et pourquoi? Parce que ce sommet mondial des Nations Unies sur l'océan, où vous étiez, a donné des résultats. Rappel de l'ambiance.
5: Ben, il y avait d'abord une très très belle ambiance, il y avait beaucoup de jeunes, bon évidemment il y avait 60 chefs d'État, ce qui est gigantesque pour une manifestation.
4: Sur l'océan ça,
5: sur l'océan,
4: une
5: exactement,
4: première.
5: C'était une première. Il y avait déjà eu Lisbonne, mais là c'était vraiment une autre dimension, une autre prise de conscience au niveau international des différentes institutions, des différents États, organismes qui sont directement liés aux grands enjeux océaniques, à la marinitisation, voilà, et surtout à l'économie bleue sur laquelle nous allons de plus en plus. Et vraiment, ça a été un très, très grand moment. Alors, bien sûr, on souhaite toujours qu'il y ait plus de succès, plus de décisions qui sont prises. C'est normal, c'est humain. Quand on est engagé, on a envie que... Voilà, que ça, mais les résultats ont été positifs. C'est, une fois de plus, des petites pierres qu'on sème régulièrement et qui germent et qui germent. Et de prise de conscience et d'action et de donner vraiment des résultats. Non, moi personnellement, égoïstement peut-être, par passion et tout, avec la fondation donc, à l'Académie des Beaux-Arts, à l'Institut de France, comme vous l'avez dit, ma fondation, et avec les juniors ambassadeurs de la fondation venus des 5 continents qui sont venus rendez-vous compte.
4: Vous les avez 25. Invités, ils sont venus, Jacques Rougerie, et vous avez présenté sur place, pour le public, sur la promenade, vous
5: incroyable.
4: Avez présenté une exposition
5: incroyable.
4: Géante.
5: Incroyable, on a mis, en œuvre justement leur propre projet, leur propre vision, leur propre imaginaire, qu'est-ce qu'ils proposent pour le trait de côte, pour la montée du niveau des océans, et ce rapport, comment vivre avec cet océan, revivre pleinement avec cet océan comme les peuples de la mer.
4: Alors Jacques Rougerie, à propos des peuples de la mer et au fond de ce qu'on appelle aujourd'hui et de plus en plus les réfugiés climatiques, il y a cette montée des eaux annoncée, constatée par la science, vécue dans certains cas de façon tragique. Vous, l'architecte aussi, celui qu'on appelle l'architecte de la mer, comment est-ce que vous pourriez répondre à cette situation-là? Il faut bâtir sous l'eau ou bâtir sur l'eau ou les deux?
5: Non, les deux, les trois, avec le littoral. Non, je crois qu'il faut d'abord être prudent. Prudent dans les actions qu'on mène. On ne s'oppose pas à la mer. Tous les marins le savent, on ne s'oppose pas à la mer. Il faut composer avec la mer. On a le temps. Il ne faut pas créer une psychose par rapport à la montée du niveau des eaux. Mais il y a une réalité qui est là. Donc il faut préparer la jeunesse, les jeunes architectes, aménageurs, paysagistes, urbanistes, qui est le secteur...
4: Et la population.
5: Et la population, bien entendu, les collectivités locales. Il faut les préparer suivant les zones géographiques, donc sociétales, économiques, culturelles. Ce n'est pas la même chose si vous êtes aux Maldives, si vous êtes au Bangladesh ou si vous êtes...
4: Sur les bords de Seine.
5: Sur les bords, oui, en plus, sur les bords de Seine comme moi. Je vois que vous faites une petite allusion.
4: Allusion à votre péniche.
5: Voilà, non, mais si vous êtes en Camargue, la Camargue, justement, risque en 2100 d'être submergée. Donc, ne créons pas de catastrophisme. Essayons de trouver des solutions à travers des projets prospectifs, mais aussi concrets, des labs, et c'est ce que nous faisons dans la Fondation, et on met en valeur tous ces jeunes. On a 150 pays dans la Fondation qui sont représentés. Vous vous rendez compte, 150 pays sur les 5 continents.
4: Alors Jacques Rougerie, vous avez testé, vous qui étiez, donc, puisque c'est votre choix ce matin sur Europe 1, en juin 2025 à Nice, pour le Sommet mondial des Nations Unies sur l'océan, vous avez testé et vécu sous l'eau. Racontez-nous cette expérience-là, que vous avez raconté aussi sur place.
5: Oui, c'est d'abord une expérience de rêve d'enfant, comme Sophie Adnaud qui est dans l'espace en ce moment. Depuis ma plus tendre jeunesse, je rêvais de faire des cabanes sous la mer pendant que mes copains faisaient des cabanes dans les arbres. Donc ça ne m'a pas lâché. Après, j'ai eu la chance de connaître Cousteau, de connaître Jacques Picard, donc ces hommes qui ont œuvré par rapport à l'océan, qui m'ont inspiré. Et donc, voilà, j'ai eu le bonheur, la chance de réaliser ma première maison sous-marine Galatée. Puis après, grâce à la COMEC, grâce à Henri-Germain Delauze, on a immergé Hippocampe au large de Marseille. On a même fait Noël sous la mer, je ne sais pas si vous vous rendez compte, dans une maison sous-marine. C'est un des plus beaux souvenirs que j'ai. Voilà. Et puis après, aux États-Unis, grâce à Jean-Loup Chrétien, j'ai été avec la NASA dans l'entraînement des maisons sous-marines aux États-Unis, Aquarius, et j'ai participé à différents records, et notamment le record du monde sous la mer.
4: C'est le futur ? Cette façon de vivre sous l'eau, est-ce qu'on peut le dire comme ça?
5: Non, pas tout à fait. Il faut être prudent. L'homme n'est pas fait pour vivre sous l'eau, mais il est fait pour voir cet espace en 3 dimensions représente pour l'océan. C'est le dernier territoire qu'on a, donc il faut le connaître par la science. Il faut développer la science océanographique, il faut développer des technologies qui protège cette biodiversité.
4: Jacques Rougerie, votre actualité, c'est celle aussi de la Fondation Jacques Rougerie, qui va remettre ses prix pour cette édition 2026 qui s'annonce. On m'a parlé d'une montée en puissance, encore plus de candidats et aussi de projets pour vivre demain.
5: Incroyable, incroyable. On a lancé il y a 10 jours le concours international de la Fondation. On est submergé de propositions d'ores et déjà. Donc, ça s'annonce un cru extraordinaire en 2006. Donc, je vous invite à venir voir ces projets que nous allons exposer, d'ailleurs. Voilà, on travaille aussi avec l'UNESCO et on travaille aussi avec les Nations Unies pour justement préparer cet avenir du trait de côte, l'avenir aussi de l'habitabilité des territoires submersibles et même des territoires, comme vous l'avez dit, océaniques, des territoires spatiaux.
4: Merci beaucoup Jacques Rougerie d'être venu ce dimanche matin sur Europe 1. Vous avez choisi de revenir sur le mois de juin 2025 à Nice, le sommet mondial des Nations Unies sur l'océan. Et votre fondation annonce déjà, la fondation Jacques Rougerie, les prix à venir 2026. Bon dimanche à vous, à bientôt.
5: Merci Philippe.
2: Merci Philippe Legrand pour ce bel entretien.
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0: Gérald Darmanin, demain à Alger, au menu des discussions, les enjeux sécuritaires et judiciaires entre les deux pays. Le ministre algérien de l'Intérieur se rendra également à Paris dans les prochains jours. Le pape Léon XIV en France du 25 au 28 septembre prochain, première visite d'un souverain pontife dans l'Hexagone depuis 18 ans. Il se rendra notamment à Paris pour visiter le siège de l'UNESCO. 8 personnes fauchées dans une attaque à la voiture Bélier hier à Modène en Italie. Le suspect, un conducteur avec des antécédents psychiatriques, a été arrêté. On ignore s'il s'agit ou non d'un attentat. Et puis du tennis, c'est la finale du Masters 1000 de Rome cet après-midi. Elle opposera le Norvégien Casper Ruud à l'Italien Yannick Sinner, ultra favori de Roland-Garros qui débute la semaine prochaine.
2: Merci beaucoup Margot Siffer. Europe 1 radio officielle du tournoi de Roland-Garros d'ailleurs.
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1: Merci à tous d'être à l'écoute d'Europe 1 matin week-end. On est très heureux de partager ce dimanche avec vous.
2: Mais c'est vrai, c'est un vrai bonheur de vous accompagner. On est ensemble jusqu'à 9h, au plus proche de l'actualité. Et dans un instant, à 7h sur Europe 1, une question sera au cœur de votre journal. Que peut réellement obtenir Gérald Darmanin en Algérie? Coopération judiciaire, sécurité, dossier très sensible concernant le journaliste français Christophe Glaise, notre très cher confrère toujours emprisonné dans les geôles algériennes. Le ministre de la Justice sera demain à Alger pour une mission, vous l'avez bien compris, délicate.
1: Et puis l'Italie, Alexis, sous le choc après cette attaque à la voiture Bélier à Modène.
2: Oui, la piste de l'attentat n'est pas à exclure. Un homme a renversé plusieurs piétons. Il avait aussi un couteau à la main. On va revenir sur le profil du suspect, sur le déroulé des faits. Évidemment, ce sera à 7h dans votre journal.
1: Mais d'abord, on part en balade, on souffle un peu, on va respirer bien l'air marin. Tiens, avec Vanessa Zaza et Olivier.
2: Tout à fait, vous avez bien suivi Estelle. Bonjour Vanessa, bonjour Olivier.
9: Bonjour,
1: bonjour et bon dimanche.
2: Alors, on a vraiment l'impression que ce matin, Vanessa Zaza sort tout droit d'une carte postale bretonne. Elle a sa coiffe, son costume de
1: bigoudaine,
2: son petit tablier blanc. Vraiment, on y est vraiment. Vous êtes équipée pour aller dans le Finistère Sud, Vanessa, une escapade nature et douce pour ce week-end de mai.
9: Oui, alors pas du côté de chez moi, pas dans mon pays bigoudin, mais du côté de Quimperlé, qui mérite de descendre du TGV entre Lorient et Quimper. On entend toujours ce Quimperlé 2 minutes d'arrêt. Alors là, vous descendez.
2: Et vite,
9: notamment pour ces rias.
1: Et alors, c'est quoi?
9: Alors, c'est un phénomène géologique, en fait. C'est le moment où la mer remonte dans ces rivières. Donc, dans leur Finistère, en fait, on le connaît sous le nom des Abers. Et puis, dans le sud, Aven ou Ria. Et là, il y en a donc 6.
1: Et alors, c'est très, très beau parce qu'on est entre, en fait, eau douce. Eau salée.
9: Exactement. Magique. Écoute, dans ce coin-là, en plus, la forêt descend jusque dans la mer. Le climat est assez doux, c'est très abrité, donc c'est très agréable. Puis, il y a cette bonne petite ambiance de petits ports. Les paysages ont été évidemment des sources d'inspiration le long de la Veine, puisque la Veine remonte à Pont-Aven, la cité des peintres. Et il faut aussi la question avec le Pouldu. Et le Pouldu, c'était le deuxième spot donc des peintres à la fin du 19e. Gauguin y a peint son Christ jaune quand dans même la petite chapelle de Trémalo et qui doit se visiter. D'ailleurs, il existe un chemin des peintres qui part du centre d'interprétation Gauguin, l'atelier du Pouldu, qui est assez récent.
2: Et comment on peut descendre la Veine?
9: Bon, en marchant déjà le long du GR34 ou à vélo. Il y a 65 km hein, entre Pont-Aven et le Pouldu. Très, très belle vue sur la mer. Et une autre ria, la plus grande, la Laïta. On dit souvent que c'est un petit Canada parce qu'il y a beaucoup de forêts. Et là, on peut la descendre en paddle, en kayak. On est en mode douce et on peut y croiser des producteurs de moules.
2: La moule de la Laïta
9: qui s'est réinstallée.
2: On suit,
9: je vois. Et puis quand on arrive à la mer, on est à mi-chemin entre Quimperlé et le Pouldu. Arrêtez-vous à l'abbaye de Saint-Maurice. On est au frais, on est dans la forêt, c'est canon.
2: On dort où?
9: Au Naeco. Une petite adresse sympa, près de la plage au Pouldu. Voilà.
2: C'est bien noté. Vous voulez du lapin à la moutarde?
9: Moi, j'adore.
10: Olivier Boulle, plaisir.
9: Mais ça fait 20 ans, je crois, que j'en ai pas.
10: Mais vous savez, c'est un plat, le lapin, malheureusement, j'en sais rien. En tout cas, il est un peu en train de disparaître de nos assiettes. Il y a plusieurs raisons. Tout d'abord,
1: plus dur à trouver déjà.
10: On en voit moins parce qu'il y a moins de demandes. D'abord, il y a beaucoup de lapins d'élevage qui sont pas terribles. Mais surtout, c'est l'image du lapin, ce petit animal domestique. Donc malheureusement, il n'est plus très tendance. Et pourtant, Dieu sait si c'est bon, surtout dans cette recette d'origine bourguignonne. Le lapin à la moutarde, puisque la Bourgogne et la moutarde, c'est quand même une longue histoire. Alors je vais vous donner la recette, elle est quand même vraiment facile pour un bon plat de dimanche midi. Un lapin, ou un poulet éventuellement, ça peut fonctionner aussi.
1: Mais
10: le lapin, c'est sympa. 3 échalotes, 1 gousse d'ail, 4 belles cuillères de moutarde en grain de Dijon, 1 verre de vin blanc, 15 centilitres de crème fraîche, un peu de fond de volaille, du sel et du poivre. Bon, il n'y a rien de très compliqué dans tout ça. Vous allez badigeonner vos morceaux de lapin que vous aurez fait prédécouper par votre volailler avec cette moutarde, on sale et on fait revenir dans une belle cocotte avec un peu de matière grasse. On réserve et puis dans la même cocotte, on fait suer les échalotes émincées, on ajoute le vin blanc, encore un peu de moutarde, de la crème, un peu de fond de volaille, l'ail. On remet nos morceaux de lapin là-dedans et ensuite on couvre, on préchauffe le four à 160 degrés et on laisse tranquillement mijoter pendant une bonne heure. On sort les morceaux et puis si on veut, on peut légèrement faire réduire la sauce si on aime quelque chose d'un peu plus nappant.
1: D'accord.
10: Ou on le sert comme ça, en accompagnement des nouilles.
1: Ou des haricots verts.
10: Des haricots verts dont on a parlé hier, si on veut rester léger. Ou évidemment, du riz, ça marche aussi. Voilà un beau plat familial du dimanche, un peu oublié, mais que moi, personnellement, j'aime beaucoup.
2: C'est très bon. Et vous savez, les plats, parfois, ça nous rappelle...
9: Complètement.
2: Quand mes parents, parfois, recevaient à dîner, ils faisaient le lapin à la moutarde.
9: Moi aussi, et le lapin au pruneau, moi, ma mère.
10: Et aux olives.
2: Et on se régale à chaque fois.
1: Cuisiner le lapin sous toutes ses formes.
2: Merci Olivier, merci Vanessa, bon week-end.
1: Ça donne beaucoup d'idées cuisine pour ce week-end. Alors vous pouvez aussi retrouver La France Bouge dès demain, bien sûr, du lundi au jeudi, 21h-22h. C'est votre programme du soir sur Europe 1. Elisabeth Assayag met chaque jour à l'honneur les audacieux et les entrepreneurs, les start-up qui osent et qui réussissent. Et demain, justement, en direction le secteur de la santé, Elisabeth Assayag reçoit David Fillon, cofondateur de Cleanbox, qui est la première borne de gel hydroalcoolique en libre-service. Ce sera demain, 21h-22h. Bon réveil à tous, merci d'être avec nous. Il est 6h59, Europe 1 Matin Week-end. Ça continue avec vous, Alexis de la Fléchère. Prochain rendez-vous avec l'info tout à l'heure, dans un tout petit instant.
2: Bien sûr, il y aura la pop culture avec Mathieu Alterman. Vous savez que nous sommes en plein week-end de l'Ascension. Vous savez ce que c'est que le week-end de l'Ascension, Estelle?
1: C'est une fête, c'est un moment important pour les chrétiens.
2: C'est la montée du Christ au ciel. Eh bien, nous nous pencherons avec Mathieu Alterman sur ce sentiment d'élévation qui revient très souvent dans le cinéma et la musique, plus qu'on ne le pense.
1: D'accord.
2: Et puis juste avant la pop culture, ai-je le droit, Roland Pérez va nous parler de succession. Pourquoi? Parce qu'il y a quelques semaines, il y a des modifications légales qui ont été votées pour tout simplifier. Roland Pérez va y revenir très largement tout à l'heure. Mais d'abord, votre journal sur Europe 1. Il est 7h. Très bon réveil. Nous sommes le dimanche 17 mai.
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2: Et à la une de l'actualité, cette visite de Gérald Darmanin à Alger. Demain, le garde des Sceaux sera accompagné de plusieurs magistrats. Au cœur des échanges, le cas du journaliste français Christophe Glaise, mais aussi la coopération judiciaire, le narcotrafic et la lutte contre le terrorisme. S'agissait-il d'un attentat? Hier, un homme a foncé sur des piétons avec sa voiture à Modène, en Italie. 8 personnes ont été blessées, dont 4 grièvement. L'individu a été interpellé. Il avait des antécédents accident psychiatrique. Le pape Léon XIV sera en France du 25 au 28 septembre, une visite d'État officielle, le premier d'un souverain pontife dans l'Hexagone depuis 2008, et Benoît XVI, et sa venue, vous l'entendrez, fait beaucoup réagir. La tendance météo, Estelle Lafont.
1: Eh bien, un retour de week-end d'ascension, pas vraiment sous le soleil si vous êtes en voiture, exception faite de l'extrême sud, bulletin complet en fin de journal.
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2: Et à 7h, c'est Maëva Lamy qui vous informe. Bonjour Maëva.
11: Bonjour Alexis, bonjour à tous. Gérald Darmanin se rendra donc en Algérie demain. Il sera accompagné de magistrats. Le garde des Sceaux va rencontrer plusieurs personnalités algériennes de haut rang, dont son homologue. Il devrait évoquer la coopération judiciaire, mais aussi le cas de Christophe Glaisse, journaliste français détenu par Alger. Alexandre Chauveau, l'objectif c'est de réchauffer une relation très fraîche entre les deux pays.
12: Oui, travailler à l'ouverture d'un nouveau chapitre de la coopération judiciaire, voilà pour les termes diplomatiques employés par la chancellerie. Mais concrètement, il s'agit bien de dénouer une relation conflictuelle depuis 2 ans, marquée par le refus d'Alger de reprendre ses ressortissants expulsés par Paris et de coopérer tout simplement avec la justice française. La place Vendôme évoque ainsi une dizaine de demandes très importantes, soit des extraditions, soit des informations cruciales concernant des délinquants et criminels haut du spectre, notamment des dirigeants de la DZ Mafia. Vanessa Perret, la procureure à la tête du nouveau parquet national anticriminalité organisée, sera d'ailleurs du déplacement. Et puis l'autre gros dossier, c'est le cas de Christophe Glaisse qui occupera une grande partie du déplacement de Gérald Darmanin. Tout en restant prudent, la chancellerie espère une amélioration de sa situation dans les prochains jours. Amélioration qui viendrait concrétiser le réchauffement progressif de la relation entre les deux pays, entamée depuis quelques mois maintenant.
11: Les précisions d'Alexandre Chauveau, journaliste politique d'Europe 1.
2: On en vient, on le disait dans les titres, Maëva, à cette attaque extrêmement choquante à la voiture Bélier en Italie.
11: Ouais, extrêmement violente, un conducteur avec des antécédents psychiatriques a foncé sur des piétons, ça s'est passé dans le centre de Modène. 8 personnes ont été blessées, dont 4 grièvement. L'homme a finalement été interpellé. Un drame survenu, Antoine Bienveau, en plein après-midi dans un quartier très fréquenté de la ville.
13: Oui, sur les images de surveillance publiées hier sur les réseaux sociaux, on voit le véhicule gris arriver à vive allure dans une rue passante de Modène. La voiture percute d'abord de plein fouet un cycliste sur la route, puis fonce vers le trottoir où déambulent de nombreux piétons. Plusieurs d'entre eux parviennent à éviter sa trajectoire, mais le véhicule finit par faucher très violemment une passante avant de finir sa course contre la vitrine d'un magasin. Au volant de cette voiture folle, un Italien d'origine marocaine, âgé d'une 30aine d'années, est connu pour des antécédents psychiatriques. Après avoir encastré son véhicule dans le mur, il tente de s'échapper, puis s'attaque à l'aide d'un couteau à plusieurs passants qui essaient de le retenir. Il est finalement interpellé quelques minutes plus tard par la police et immédiatement placé en garde à vue. La présidente du Conseil italien Giorgia Meloni dénonce sur ses réseaux sociaux un acte extrêmement grave et dit avoir toute confiance dans le fait que le suspect réponde pleinement de ses actes.
11: Les dernières informations d'Antoine Bienveau.
2: Au Proche-Orient, les frappes des États-Unis et d'Israël sur l'Iran pourraient reprendre dès la semaine prochaine.
11: Une information du New York Times, je vais y arriver, qui cite deux hauts responsables du Moyen-Orient. Ils précisent que les deux pays se livrent à des préparatifs intenses en vue d'une éventuelle reprise des hostilités. Et puis d'après des médias israéliens, cette fois-ci, Donald Trump devrait décider dans les prochaines 24 heures s'il décide de reprendre les opérations en Iran.
2: Et côté israélien, Maeva Tsahal précise ce matin avoir intercepté plusieurs roquettes du Hezbollah dans le sud Liban.
11: Information alors que le cessez-le-feu entre Israël et le Liban a été prolongé de 45 jours. Les négociateurs doivent se retrouver le 29 mai et le 2 juin. Plus que jamais, l'avenir de ces pourparlers s'annonce bien difficile. Pour Adel Bakawan, directeur de l'Institut européen pour les études sur le Moyen-Orient, cela s'explique notamment par la faillite de l'État libanais.
14: Ça n'avance pas parce que tout simplement, vous avez un Hezbollah, une organisation qui est beaucoup plus puissante que l'État libanais. Vous prenez la dimension militaire, l'armée et du Hezbollah est beaucoup plus puissante que l'armée libanaise. Vous avez un État qui est en situation de faillite et vous avez une organisation qui fonctionne pleinement. Dans une telle situation, comment l'État libanais pourrait assumer ses responsabilités objectivement et factuellement parlant? Le Hezbollah est une division des gardiens de la révolution islamique au Liban. Si vous voulez négocier avec le Hezbollah, il faut directement négocier avec la République islamique d'Iran. Et non pas le président libanais, et nous pas le Premier ministre libanais, qui sont totalement désarmés dans cette situation.
11: L'analyse d'Adel Bakawan, directeur de l'Institut européen pour les études sur le Moyen-Orient.
2: Toujours à l'étranger, l'inquiétude qui grandit face à l'épidémie d'Ebola au Congo.
11: Oui, le ministre de la Santé de la République démocratique du Congo a fait un point hier. Il évoque une souche qui n'a pas de vaccin ni de traitement avec un taux de létalité très important. L'épidémie est suspectée d'être déjà à l'origine de 80 décès dans le pays, un autre en Ouganda. Et ce matin, l'Organisation mondiale de la santé déclare une urgence de santé publique de portée internationale.
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2: Et nous revenons en France avec cette tentative d'incendie au domicile des grands-parents du petit Émile.
11: Ça s'est passé dans la nuit de vendredi à samedi aux alentours de minuit. Un homme de 78 ans a été placé en garde à vue. Il a donc tenté à plusieurs reprises d'incendier la maison liée à la disparition d'Émile Soleil en 2023 au Vernet, dans les Alpes de Haute-Provence. Noémie Loisel, que sait-on des faits et du suspect interpellé ?
15: Plusieurs départs de feu sont constatés autour de la résidence secondaire de Philippe et Anne Vedovini, les grands-parents du petit garçon. L'alerte est donnée par un habitant du village, ce qui permet une intervention rapide des pompiers. La maison était inoccupée au moment des faits et les dégâts matériels sont limités. Sur les lieux, une forte odeur d'essence a été relevée par les gendarmes, laissant penser à un acte volontaire. Un homme de 78 ans a été interpellé sans résistance au petit matin à son hôtel. Il présentait une forte odeur d'essence. Selon le procureur de Digne-les-Bains, il serait originaire de Marseille. Il avait réservé une chambre d'hôtel sur la commune la veille et selon les gendarmes, s'était renseigné sur le lieu de résidence de la famille Vedovini. L'avocat de la grand-mère d'Émile indique attendre désormais que le septuagénaire s'exprime sur ses motivations. Pour l'heure, elle reste inconnue. Le suspect est entendu par les enquêteurs.
11: Les dernières informations avec Noémie Loisel, correspondante Europe 1 dans la région.
2: C'est la bonne nouvelle pour tous les catholiques de France de ce long week-end de l'Ascension, puisque le pape Léon XIV sera en France du 25 au 28 septembre.
11: Et oui, une visite d'État officielle annoncée hier par le Vatican. C'est la première d'un souverain pontife dans l'Hexagone depuis 18 ans. Et ce déplacement fait réagir. On va écouter ce qu'en pense Bernard Lecomte, écrivain spécialiste du Vatican. Il s'est exprimé hier dans Europe 1 Soir Week-end.
16: Ce pape-là, à l'évidence, depuis un an, a marqué son intérêt pour la France. Il s'est adressé plusieurs fois aux évêques, aux chrétiens français, à des groupes de jeunes. Il s'est souvent enquis de ce qui se passait en France. Et puis alors, on sait aussi par l'entourage qu'il est passionné par les saints français. Pour lui, la France, c'est un peu le pays des grands saints. Donc le pape va venir en France, qui est pour lui, un peu comme tous les papes, la fille aînée de l'Église, le pays catholique dans une histoire longue, 1500 ans depuis le baptême de Clovis. Et ce pays n'est pas seulement un pays comme les autres, c'est aussi un pays qui résonne de la culture catholique. C'est pour ça qu'il a choisi d'aller à l'UNESCO, par exemple. Pourquoi à l'UNESCO ? Parce que l'UNESCO, ça résonne dans toute la planète, et c'est quand on s'adresse à toute la planète qu'on parle justement de la paix, de la fraternité, du dialogue et du droit.
11: L'analyse de Bernard Lecomte, écrivain spécialiste du Vatican, invité d'Europe 1 Soir Week-end. Et à ce sujet, on vous interroge ce matin. Vous réjouissez-vous de cette visite d'État du pape Léon XIV ? Vous pouvez nous donner votre avis sur le site et l'appli Europe 1.
2: Et pour l'instant, vous répondez oui à 72%, donc vous êtes plutôt heureux de voir le pape Léon XIV venir en France en septembre. Une opération à présent, Maëva, de vente de montres Swatch, qui tourne au chaos en France et dans le monde.
11: Et oui, on voulait vous en parler. Ces ventes ont eu lieu hier. En fait, il s'agit de montres créées en collaboration avec l'horloger de luxe Audemars Piguet. Et dans plusieurs villes et pays, par exemple en Thaïlande, aux États-Unis ou encore en Italie, les ventes ont attiré les foules, virant parfois au chaos. L'objectif des acheteurs, les revendre ces montres avec des marges conséquentes. Achetées environ 400 euros selon le modèle, elles sont déjà proposées à plus de 2700 euros sur les sites de revente en ligne.
2: Et puis de la musique également matin dans ce journal avec la 70e édition de l'Eurovision.
11: Oui, on n'a pas pu trop la suivre nous. C'était très tard hier depuis Vienne. Et on va écouter, c'est la Bulgarie. Regardez, écoutez plutôt. Voilà, cette chanson, Bangaranga, qui a remporté le concours de chant, donc un hymne à la fête, à l'émancipation, c'est joyeux, c'est festif. Et c'est la première fois que le pays gagne l'Eurovision. Israël est arrivé juste derrière, à la deuxième place. Et puis on va bien sûr aussi écouter un petit peu Monroe, qui représentait la France.
2: Eh oui, Monroe.
11: Et qui termine à la 11e place, Monroe.
2: Franchement, je préfère notre titre que celui des Bulgares.
1: Oui, on peut être chauvin sur ce coup-là, je suis assez d'accord. La malédiction n'est pas encore
2: c'était
1: brisée.
2: Magnifique.
1: C'était
2: une voix lyrique.
1: Ouais. C'était pour changer
2: bon,
1: un peu.
2: C'est comme ça, il faut être bon joueur.
1: Oui,
2: nous sommes donc 11e et la Bulgarie première.
1: Et bravo,
2: félicitations, bravo
1: bien
2: à la
1: sûr.
2: Bulgarie. Et merci à vous Maëva Lamy, c'était avec votre plaisir. 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La météo, la couleur du ciel pour ce dimanche 17 mai. Qu'en est-il, Estelle Lafont ?
1: Eh bien, écoutez, selon la région, on n'a pas tous le même ciel et tous la même chance. Si vous êtes dans l'extrême sud, eh bien, toujours un grand soleil, bien présent, un soleil éclatant et un mistral assez diminué. Hein, il ne souffle plus qu'à 40 km/h. Ce beau temps concerne aussi tout le long de la chaîne pyrénéenne, mais seulement ce matin, puisque cet après-midi, la pluie et quelques orages vont faire leur retour. Pour le reste, les trois quarts de la carte eh bien, est concernée par des nuages, un temps plutôt sec entre l'Auvergne-Rhône-Alpes et le Grand Est, et plus humide ailleurs. On a des pluies assez faibles, mais qui sont quand même bien présentes ce matin. Renforcées cet après-midi sur l'axe Limousin-Picardie, avec le déclenchement de quelques orages sans gravité. C'est partiellement ce matin déjà découvert sur la Bretagne, malgré la présence de quelques résidus d'averses. Et puis, en deuxième partie de journée, la perturbation s'enfonce vers l'Est pour découvrir côté Nouvelle-Aquitaine et l'arc atlantique, qui sera donc au sec et va profiter eh bien, de belles éclaircies. Ah oui, je n'oublie pas bien sûr vos températures quand même. On a besoin de savoir si on met une écharpe pour sortir le chien. Eh bien, la réponse est quand même oui, exactement. Vous avez seulement 3 degrés ce matin à Chambéry et Annecy.
2: Là, c'est plus que l'écharpe, c'est le pull, c'est la doudoune.
1: 5 degrés pour Saint-Étienne, Langres et Nancy. Vous avez 6 à Rodez, Metz et Tarbes. Comptez 10 degrés à Mont-de-Marsan, Blois, Orléans, Agen et Angers. 11 pour Le Havre, Niort et La Roche-sur-Yon. Et 15 seulement à Bastia.
2: Ça va remonter quand même un peu dans l'après-midi.
1: Oui, dans l'après-midi. Puis on commencera à avoir des belles valeurs plutôt estivales en milieu de semaine prochaine.
2: Eh ben voilà, un peu de patience, comme
1: exactement.
2: On le disait hier. Le beau, le chaud va revenir très vite. Merci.

0: la succession. C'est un sujet important. On en parle dans un instant avec Roland Pérez. À tout de suite.
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8: Merci de vous réveiller avec Europe 1 Matin Week-end. Dans un instant, Alexis, à 7h30, à la une, le pape Léon XIV, officiellement attendu en France, ce sera fin septembre.
0: De Paris à Lourdes, en passant par un lieu hautement symbolique, la tombe de Robert Schumann, père de l'Europe. Eh bien, la visite du Saint-Père sera très symbolique et, vous l'entendez, un petit peu politique également.
8: Gérald Darmanin, aussi ministre de la Justice, va lui s'envoler dès demain en Algérie.
0: Visite aux enjeux sécuritaires et judiciaire, on va tout vous expliquer dans votre journal à 7h30. Et puis notre reportage Europe 1 ce matin à l'aéroport de Marseille, en première ligne face au trafic de drogue, d'argent sale et de contrebande. Le correspondant d'Europe 1 Marseille a pu assister à un contrôle. À suivre à 7h30.
8: Mais d'abord, ai-je le droit, notre chronique juridique judiciaire avec Roland Pérez.
0: Bonjour Roland.
9: Et bonjour Alexis,
8: bonjour
9: à tous.
0: Alors, un sujet qui intéresse tous les Français, évidemment, tous les auditeurs d'Europe 1 qui nous écoutent en ce moment, c'est la succession. Pourquoi ? Eh bien, Roland, il y a quelques semaines, des modifications légales ont été votées et elles devraient permettre, c'est plutôt une bonne nouvelle, des règlements de succession plus rapides et un système global, en fait, finalement, beaucoup plus fluide.
9: Et oui, les héritiers ou futurs héritiers vont être contents. C'est une loi du 7 avril 2026 qui est entrée en vigueur. Alors, on va prendre un exemple classique et courant. Alors, après un décès, lorsqu'il y a plusieurs héritiers, les biens du défunt entrent dans ce qu'on appelle une indivision, c'est-à-dire qu'ils sont tous propriétaires collectivement des éventuels biens que le défunt va laisser, et ce, jusqu'à qu'un partage soit effectué. Si une maison fait partie, par exemple, des biens à hériter, tous les héritiers détiennent des droits sur cette maison sans qu'aucun d'eux ne puisse prendre une décision seul concernant la vente ou l'utilisation de cette maison. Durant l'indivision, des décisions doivent être prises en concertation, par exemple des travaux d'entretien, comme le remplacement d'une chaudière, mais aussi des actes plus significatifs, comme la vente de cette maison, nécessitant un accord de la majorité, normalement des deux tiers des droits des héritiers. Et c'est là que les choses peuvent devenir délicates, car un héritier peut se retrouver avec plus de droits que les autres sur certains biens, entraînant évidemment des désaccords. Et ce système, bien qu'il vise à protéger les intérêts de chaque héritier, peut conduire à des conflits prolongés, certains cas d'indivision ayant duré des décennies avant que la succession puisse être réglée.
0: Il suffit qu'il y en ait un qui s'oppose à tous les autres, et là, ça devient très vite compliqué.
9: Évidemment. Et donc, cette loi du 7 avril 2026 vise précisément à résoudre ces situations difficiles.
0: Alors, rentrons dans le vif du sujet. Quelle est l'importance, justement, de cette nouvelle législation, Roland ? Quelles sont, les principales modifications qu'elle introduit pour la fameuse indivision ?
9: Alors, cette loi apporte plusieurs changements cruciaux. L'une des avancées les plus significatives est la possibilité pour un indivisaire, donc un héritier, on va dire, d'obtenir une autorisation judiciaire pour vendre seul, entendez bien, un bien d'indivision si cela est justifié par une situation d'urgence. Par exemple, si ce bien nécessite des réparations coûteuses, qu'ils ne peuvent pas attendre, un indivisaire peut agir sans avoir à attendre l'accord de tous.
0: Ah oui.
9: S'ils n'ont pas les moyens de payer ces réparations, si la maison va totalement se déliter, quoi faire? Comment faire? Et si tous les héritiers ne se mettent pas d'accord, alors là, la maison va perdre toute sa valeur. Et c'est la raison pour laquelle c'est particulièrement pertinent dans ces cas-là, pour éviter

0: éviter justement que la maison se détériore ou engendrer des frais importants, eh bien cette mesure répond à une vraie nécessité.
1: On n'a pas le temps de mettre tout le monde autour de la table à ce moment-là.
0: On a peut-être le temps, mais comme tout le monde se bloque et tout le monde n'est pas d'accord, les choses vont vraiment se détériorer.
1: Qu'en est-il des spécificités, c'est important, territoriales? Je pense à la Corse, notamment.
0: Oui,
1: et
0: oui,
1: les Corses, ça ne fonctionne pas forcément comme en métropole.
0: Oui, la Corse a ses propres règles en matière de succession, en raison de réalités foncières et historiques spécifiques. Par exemple, en Corse, les individuaires peuvent procéder à des actes de disposition comme la vente d'un bien, simplement avec une majorité des deux tiers, plutôt qu'une unanimité. Cela peut jouer un rôle majeur dans la réduction des délais et des tensions. Et en pratique, cela signifie que si deux héritiers sur trois sont d'accord pour vendre un bien, ils peuvent le faire sans que le troisième puisse s'y opposer indéfiniment. Cette flexibilité qui est essentielle pour gérer les biens communs et favorise un cadre, on va dire, plus coopératif entre les héritiers. De plus, le notaire est chargé de tenir informé les autres indivisaires sur le projet de vente, ce qui garantit que personne ne reste dans l'ignorance. Il y avait un autre changement également dont je voulais vous parler, qui concerne l'extension de la possibilité de saisir le tribunal pour un partage judiciaire, même en l'absence, même s'il n'y a pas d'indivision encore tout à fait formelle. Eh bien, cette disposition est particulièrement utile lorsque, justement, il y a une complexité des droits et des biens, ce qui rend difficile un accord amiable. Eh bien, on peut saisir le tribunal pour demander obligatoirement et rapidement ce partage.
1: Une dernière question quand même, Roland, avant de vous laisser, sur les biens abandonnés ou inutilisés. C'est important. Que prévoit la loi pour ces cas, surtout quand les successions sont ouvertes depuis de nombreuses années?
0: Alors, mesure intéressante qui permet aux communes, en fait, de récupérer des biens qui sont restés abandonnés ou inutilisés pendant plus de 30 ans et pour lesquels aucun héritier ne s'est manifesté. L'administration fiscale doit maintenant transmettre les informations nécessaires au maire ou au président d'établissement public de coopération intercommunale pour initier une procédure d'acquisition. Cette démarche est particulièrement importante pour éviter la dégradation de certains biens.
1: Merci beaucoup, Roland Pérez. Voilà, si les auditeurs d'Europe 1 sont en ce moment en plein dans les successions avec le départ des parents, eh ben ils en savent à présent un petit peu plus.
0: Oui, c'est plus particulièrement utile, ces nouvelles dispositions.
1: Bon dimanche, Roland.
0: Merci à vous.
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1: Et à 7h20, le journal permanent est présenté par Maëva Lamy.
2: À la une, cette visite de Gérald Darmanin à Alger. Demain, il sera accompagné de plusieurs magistrats. Au cœur des échanges, le cas du journaliste français Christophe Glaise, mais aussi la coopération judiciaire et la lutte contre le terrorisme. L'épidémie d'Ebola qui se répand, l'OMS déclare ce matin une urgence de santé publique de portée internationale. Au Congo, l'épidémie est suspectée d'être à l'origine de 80 décès. Le ministre de la Santé évoque une souche sans vaccin ni traitement. Et puis attention, si vous prenez la route aujourd'hui, Bison Futé prévoit une journée bien encombrée. C'est orange dans le sens des départs sur le quart nord-ouest et pour les retours, c'est rouge sur l'ensemble du territoire.
1: Merci beaucoup Maëva Lamy. Nous sommes effectivement en plein long week-end de l'Ascension et hier, grande annonce pour tous les catholiques en France. Léon XIV a officialisé sa venue chez nous fin septembre. Première visite d'État officielle d'un souverain pontife dans l'Hexagone depuis 18 ans. Mais où va aller très précisément le Saint-Père? Eh bien, on va tout vous détailler dans le journal de 7h.
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2: Plus de détails, dans le journal de 7h30. Je vous corrige, Alexis, puisque 7h est déjà passé. Mais avant le retour de l'info, la pop culture sur Europe 1.
1: Avec Mathieu Alterman. Bonjour Mathieu.
5: Bonjour tout le monde.
1: Le jeudi de l'Ascension, nous sommes en plein long week-end. Le jeudi de l'Ascension, c'est quand même la montée du Christ au ciel. Quel impact a-t-il eu cette ascension dans la pop culture?
5: Oui, parce que l'Ascension, même pour ceux qui n'en connaissent plus toujours le sens liturgique exact, continue de parler à notre imaginaire. En fait, c'est une fête verticale, une fête du départ, de l'effacement, de la lumière. Quelqu'un qui s'éloigne, qui monte et qui disparaît au regard et laisse derrière lui un vide, mais aussi une promesse. Et au fond, le cinéma et la musique racontent souvent cela, la nostalgie de ce qui élève. Au cinéma, cette image du corps soustrait à la pesanteur est l'une des plus anciennes, et plus troublante aussi. Il y a bien sûr des figures sacrées, des apparitions, des miracles. Mais la pop culture les a transformés. Elle en a fait des héros. Dans E.T., par exemple, de Steven Spielberg, en 1982, il y a cette émotion d'un être venu d'ailleurs qui doit repartir là-haut, laissant les humains plus fragiles, plus seuls et un peu plus grands aussi.
6: E.T. Maison téléphone.
5: Dans ces moments-là, le merveilleux n'est jamais très loin du chagrin. Ce qui monte vers le ciel nous émerveille, mais nous échappe.
1: C'est donc ça, Mathieu, qui vous intéresse moins la religion elle-même que cette puissance d'image.
5: Exactement. L'ascension dans la culture populaire, c'est d'abord une image qui a traversé les siècles. Et cette image, la chanson s'en est également emparée avec grâce. Et quoi de plus logique ? La musique, depuis toujours, cherche à nous arracher au sol. Il n'est donc pas étonnant qu'elle regarde si souvent vers le ciel. Il y a Stairway to Heaven en 1971, évidemment. Rien que le titre est une vision, un escalier vers le ciel. Avec Led Zeppelin, l'élévation devient mystère et vertige.

0: Et puis il y a Knocking on Heaven's Door de Bob Dylan. Là, le ciel n'est plus une image psychédélique, il devient un seuil. Avec Dylan, on n'est pas dans la démonstration, mais dans l'effleurement. Le ciel, soudain, n'est plus très loin, il est juste derrière une porte. La pop a souvent fait cela, elle a pris de très vieux symboles, elle les a rendus familiers.
1: Et le cinéma dans tout ça, lui aussi, j'imagine, Mathieu, a gardé ce vieux rêve d'élévation.
0: Ah oui, profondément, le cinéma adore que l'on s'arrache au monde visible. Il adore les départs vers le haut et les fins ouvertes sur le ciel. Dans 2001, l'Odyssée de l'espace, Kubrick filme en 1968 quelque chose qui ressemble à une transfiguration moderne. On quitte la condition humaine telle qu'on la connaissait pour entrer dans un autre état, dans une autre perception. Ce n'est plus de la théologie, c'est de la métaphysique. Mais l'émotion, elle est la même, celle d'un passage. Et puis la pop, c'est aussi être plus légère, presque enfantine. En 1978, à la fin de Grise, la voiture s'envole vers le ciel. C'est absurde et irréel. Et pourtant, cette image nous touche parce qu'elle dit quelque chose de très ancien. Le bonheur aussi, parfois, prend de la hauteur.

0: Ce que notre époque a conservé des grandes fêtes religieuses, ce sont souvent des formes et des visions, des nuages, des ciels ouverts, des lumières au-dessus des têtes.
1: Donc Mathieu, on comprend bien que le jeudi de l'Ascension nous parle encore, même en dehors des églises.
0: Oui, parce qu'il touche à quelque chose de très humain. Le désir de s'élever n'a jamais quitté les hommes. S'élever au-dessus du vacarme, du quotidien, aller vers un peu plus grand que soi, un peu plus beau, un peu plus loin. La pop culture, quand elle est réussie, fait exactement cela. Une chanson nous emporte, un film nous élève. Pendant quelques minutes, nous ne sommes plus tout à fait au même endroit, ni tout à fait les mêmes. Il existe en chacun de nous un vieux rêve de hauteur et l'art, parfois, suffit à lui donner un visage.

0: Bon dimanche.
1: Bon dimanche et bon week-end de l'Ascension à tous. Merci Mathieu.
2: Discret, hein, mais toujours présent depuis son explosion en 2008 avec Toi plus Moi. Grégoire nous a concocté une chanson parfaite pour cet été. On se trouvera un endroit.
1: Ça va faire du bien, ça, pour le réveil.

0: On se trouvera un endroit, signature Grégoire, bien sûr, sorti au mois d'avril, 7h28.
1: Le journal de 7h30 arrive dans un instant sur Europe 1. On va revenir bien sûr sur la visite du pape Léon XIV en France, fin septembre.
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1: Nous sommes le dimanche 17 mai, il est 7h30 sur Europe 1. Soyez les bienvenus et à la une de l'actualité. Le pape Léon XIV en visite d'État officiel en France fin septembre. Une première depuis Benoît XVI en septembre 2008. Le Saint-Père doit se rendre à Paris, Lourdes et peut-être même la Moselle sur les traces de Robert Schuman. Les précisions dès le début de ce journal. C'est un déplacement aux enjeux judiciaires et sécuritaires. Le garde des Sceaux Gérald Darmanin attendu demain à Alger. Parmi les sujets sensibles sur la table, le sort du journaliste français Christophe Glaise ou encore les OQTF et laissez-passer consulaires, vous l'entendrez. Et puis vous faire aimer le train, objectif de l'Union européenne qui souhaite simplifier vos trajets transfrontaliers. Elle propose la création d'un billet unique réservé sur une seule et même plateforme. On va y revenir. La tendance météo, Estelle Lafond.
0: Eh bien, dimanche tout en fraîcheur et une carte dominée par le gris. Je vous nuancerai quand même le tout juste après le journal.
1: 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Le journal de 7h30 sur Europe 1, Margot Siffer. Bonjour Margot.
17: Bonjour Alexis, bonjour à tous. C'est une visite très attendue, celle du pape Léon XIV en France. Du 25 au 28 septembre prochain, ce sera la première fois que le souverain pontife se rendra dans l'Hexagone depuis son élection il y a un peu plus d'un an. Alors cette question, Antoine Bienvaux, que sait-on pour l'heure de ce voyage ?
18: Eh bien, ce que l'on peut dire d'abord, c'est qu'il s'agit d'une visite d'État. Le mot a son importance, car contrairement à François, qui était venu sur le sol français, mais pas officiellement en France, Léon XIV lui répond cette fois à l'invitation du chef de l'État et des autorités ecclésiastiques du pays. Une visite officielle, donc, cela n'était plus arrivé en France depuis Benoît XVI en septembre 2008. La venue de Léon XIV signe ainsi un renouveau dans les relations entre Paris et le Vatican, selon le cardinal Jean-Marc Aveline, président de la Confédération des évêques de France.
19: Je me suis aperçu combien le pape était intéressé à un tel voyage et puis la richesse spirituelle de la France et aussi les défis qu'elle doit affronter aujourd'hui comme Église et comme pays aussi l'intéresse particulièrement. Et donc, très grande joie d'avoir eu la confirmation de sa venue bientôt en France.
18: Pendant ces 3 jours de visite, le pape passera par Paris avant de se rendre à Lourdes. Puis il pourrait, selon plusieurs sources dans l'église, terminer son voyage en Moselle sur la tombe de Robert Schuman, artisan de la pacification européenne après la guerre.
17: Antoine Bienveau pour Europe 1 et la question du jour. Vous réjouissez-vous de la visite d'État du pape Léon XIV fin septembre en France? Vous nous répondez sur le site et l'application Europe 1.
1: Autre visite attendue en France, et plus précisément à Paris, celle du ministre algérien de l'Intérieur.
17: Il s'y rendra dans quelques jours, signe d'un rapprochement entre la France et l'Algérie. En attendant, autre étape du réchauffement de leurs relations, le garde des Sceaux Gérald Darmanin qui est attendu demain à Alger. Un déplacement aux enjeux principalement judiciaire et sécuritaire, c'est ce qu'explique au micro d'Europe 1 Xavier Driancourt, ancien ambassadeur de France en Algérie.
4: C'est la cinquième ou sixième visite qui se succède à Alger. Donc la visite de Gérald Darmanin montre que du côté français à l'Élysée, on met le paquet, si je puis dire, vis-à-vis de l'Algérie. Ce n'est pas anodin que ce soit le ministre de la Justice, Gérald Darmanin, qui se rende à Alger, parce qu'il y a beaucoup de dossiers judiciaires entre la France et l'Algérie. Et enfin, je pense que Gérald Darmanin va parler inévitablement, en tant qu'ancien ministre de l'Intérieur, des OQTF, des laissez-passer consulaires, etc. Tous les sujets que Laurent Nunez a déjà traités, mais que le ministre de la Justice, ancien ministre de l'Intérieur, ne se privera pas d'évoquer.
17: Xavier Driancourt, ancien ambassadeur de France en Algérie, au micro d'Europe 1 et au menu notamment des discussions. Le cas du journaliste français Christophe Glaise, il a, je le rappelle, été condamné par Alger à 7 ans de prison.
1: Des images à présent extrêmement impressionnantes et choquantes. 8 personnes fauchées hier, Margot, par une voiture à Modène, en Italie.
17: 4 d'entre elles ont été gravement blessées. Le conducteur, un Italien d'origine marocaine avec des antécédents psychiatriques, a tenté de s'enfuir. Il a même brandi un couteau avant d'être interpellé. On ignore pour l'heure s'il s'agit ou non d'un attentat.
1: La Russie, elle, dit ce matin avoir abattu plus de 500 drones ukrainiens.
17: Effectivement, c'est l'une des attaques ukrainiennes les plus massives en 4 ans d'offensive contre son voisin. Vendredi, Volodymyr Zelensky avait estimé que l'Ukraine était en droit de frapper des sites pétroliers et militaires en Russie. Une réponse à l'attaque meurtrière qui avait fait la veille au moins 24 morts à Kiev.
1: Il est quasiment 7h36 sur Europe 1. Une troisième personne, une femme, est décédée après avoir pratiqué la marche aquatique sur une plage du Conquet dans le Finistère.
17: Et 2 personnes s'étaient déjà noyées jeudi matin alors que la température de l'eau avoisinait les 13 degrés et que la mer était agitée. 2 autres femmes avaient dans le même temps été évacuées en urgence absolue. Une enquête a été ouverte pour déterminer les causes de ces décès. Les victimes auraient a priori été surprise par la houle et déstabilisée par les vagues.
1: Vous profitez peut-être en ce moment du pont de l'Ascension. Vous vous reposez, pas les douaniers, en revanche, qui eux sont sur le qui-vive.
17: Effectivement, et notamment ceux de l'aéroport Marseille-Provence, l'un des plus gros aéroports français avec plus de 10 millions de passagers par an. Résultat, eh bien, les douaniers multiplient les contrôles pour éviter toute importation illégale, notamment stupéfiants, cigarettes de contrebande ou encore argent sale. Reportage Europe 1 sur place du correspondant Stéphane Burgat.
9: Dans les entrailles de l'aéroport, un réseau de tapis roulants en sous-sol où transitent des bagages reniflés de près. Van est un des chiens douaniers spécialisés.
12: Il va rechercher à la fois du tabac de contrebande, mais aussi des sommes d'argent en espèces. Sur le tabac, à l'aéroport, l'an dernier, c'est presque 3 tonnes de cigarettes qui sont faites.
9: Le chien marque sur plusieurs bagages qui sont simplement photographiés avant de continuer leur chemin jusqu'au passager, explique le directeur régional des douanes, Mickaël Lachaud.
12: Parce que l'objectif, c'est d'attendre que le passager à qui appartiennent ses valises reprenne ses valises pour pouvoir contrôler à la fois la valise, mais aussi le passager qui va avec.
9: Et dans l'intervalle, l'adjudant Richard de la gendarmerie des transports aériens surveille qu'aucun employé complice n'essaie de soustraire les bagages ciblés.
20: Très souvent, nous descendons ici aléatoirement. Vous pouvez avoir des fois des personnes sur un bagage, ils vont pouvoir l'ouvrir et pouvoir peut-être récupérer un produit stupéfiant ou autre chose. On fait gaffe aussi à ça, ce genre de corruption qu'il pourrait y avoir au sein d'un aéroport.
9: Et ces contrôles de bagages ont permis tout récemment de repérer une passagère transportant à elle seule près de 4000 paquets de cigarettes de contrebande en provenance de Sierra Leone. Marseille, Stéphane Burgat, Europe 1.
1: Et en ce week-end de l'Ascension, certains prennent l'avion, d'autres préfèrent le train. Bonne nouvelle, Margot, l'Union européenne tente de simplifier vos trajets transfrontaliers en train.
17: Oui, parce que ce n'est pas toujours simple. Il faut souvent prendre plusieurs billets sur différents sites concurrents, ce qui peut très vite devenir un véritable casse-tête. Alors, pour remédier à la situation, la Commission européenne a présenté mercredi un nouveau projet, les explications Mathis Lang.
18: pour un trajet, un billet, voilà l'objectif affiché par l'Union européenne. L'idée est en fait de contraindre les compagnies ferroviaires à proposer les offres de leurs concurrents sur Internet. Très concrètement, la SNCF pourrait par exemple être amenée à afficher sur son propre site le Paris-Milan opéré par la compagnie italienne Trenitalia. Pour le client, la réservation est donc plus simple pour comparer les prix notamment, mais aussi afin d'acheter son billet, donc en une seule fois. Les correspondances seraient également plus identifiables, plus claires et en cas de rupture de celle-ci, les droits des usagers seraient mieux garantis. Derrière ces mesures, l'UE affiche sa volonté de booster la fréquentation des trains transfrontaliers. En 2024, 150 millions de personnes avaient opté pour cette option contre 400 millions pour l'avion. La mesure ne fait en tout cas pas que des heureux. Un lobby d'exploitants, la communauté européenne du rail, dénonce une ingérence sans précédent de l'exécutif européen. La proposition en question doit encore être soumise aux États membres et au Parlement européen.
17: Mathis Lang pour Europe 1.
1: Le tennis, Roland-Garros avec les qualifications, c'est dès demain. Europe 1 radio officielle du tournoi. Mais d'abord, l'Italie, Rome, avec le Masters 1000. Et c'est Yannick Sinner qui est en lice.
17: Effectivement, après une demi-finale éprouvante qui s'est jouée sur deux jours contre Daniil Medvedev, l'Italien. Yannick Sinner, grand favori d'ailleurs du tournoi parisien, sera au rendez-vous cet après-midi de la finale du Masters 1000 de Rome. Il affrontera le Norvégien Casper Ruud avec l'espoir de remporter un premier sacre justement à Rome. Christopher Filoc.
5: En dominant malgré quelques signes de fatigue, Daniil Medvedev en demi-finale, l'Italien Yannick Sinner signe un record, une 33e victoire de rang en Masters 1000. Finaliste malheureux l'an passé, il s'était incliné face à son rival Carlos Alcaraz. Yannick Sinner peut décrocher cette année face au Norvégien Casper Ruud son premier sacre chez lui à Rome. De quoi faire le plein de confiance avant le début de Roland-Garros, objectif principal de l'Italien.
21: Indépendamment du résultat, pour moi, en être là, c'est déjà une victoire. Si je gagne, tant mieux, et même si ça devait mal se passer, j'aurai quelques jours pour récupérer en vue de Roland-Garros qui, je le répète, est mon objectif cette année.
5: Sinner, qui n'a plus perdu en Masters 1000 depuis octobre 2025, peut devenir, à une semaine de Roland-Garros où il sera l'immense favori, le plus jeune joueur à remporter tous les Masters 1000 et le premier Italien à remporter les internationaux d'Italie depuis Adriano Panatta en 1976.
17: Christopher Filoc pour Europe 1. Je rappelle que la finale entre Yannick Sinner et Casper Ruud débutera ce soir à 17h.
1: Un pronostic, Margot Siffer ?
17: Waouh, là vous l'avez pris
0: 6-2, 6-4, 6...
1: Pour qui,
0: wow,
1: pour, qui
0: pour Yannick Sinner.
1: Yannick Sinner, Sinner Team bien Sinner, sûr. Évidemment. Donc voilà, Sinner, selon vous, va remporter voilà. Le tournoi, le Masters 1000 de Rome. On verra ça tout à l'heure. Merci beaucoup, Margot Siffer. C'était votre journal sur Europe 1. La météo Estelle Lafont. On a bien compris, malheureusement, c'est comme ça que le gris dominait aujourd'hui.
0: Oui, mais il y a quand même de l'évolution. Alors, ce matin, dominante nuage et pluie, il faut le dire. La perturbation arrivée hier est bien présente sur la carte du sud-ouest. Aux Ardennes, une couverture nuageuse dense, mais des pluies assez faibles quand même ce matin sur toutes les régions concernées. À l'arrière, puisqu'elle est déjà passée cette perturbation, on retrouve quand même des éclaircies entre deux petites averses sur la Bretagne et le Cotentin. À l'avant, un ciel voilé mais sec, pas très lumineux sur le Grand Est, mais à mesure qu'on descend sur la Bourgogne et les Alpes, les nuages se morcellent pour laisser passer plus de lumière. Et c'est véritablement sur l'arc méditerranéen et le long des Pyrénées que notre ami le soleil est là. Comptez ce matin, cela dit, une fourchette de température fraîche, 4 à 11 degrés un petit peu partout et 12 à 15 sous le soleil.
1: Voilà, il fait pas chaud. Hein.
0: Non, quand même.
1: Alors, justement, vous êtes peut-être chez vous, en train de profiter du week-end de l'Ascension.
0: Ouais.
1: Vous ne savez pas quoi lire. Eh bien, on a tout pour vous
0: tout
1: ce matin
0: faut.
1: Avec Par ici les sorties, tous les conseils littérature avec Nicolas Carreau et Sébastien Bordenave. À tout de suite sur Europe 1.
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0: Bon réveil, vous écoutez Europe 1 Matin Week-end avec Alexis de la Fléchère. L'info revient bien sûr à 8h. On va notamment parler de la visite de Gérald Darmanin prévue demain en Algérie.
1: Avec plusieurs dossiers sensibles sur la table, notamment celui de Christophe Glaize, notre confrère toujours emprisonné en Algérie. Que peut vraiment obtenir le ministre de la Justice en Algérie demain? On va décrypter tout cela avec le service politique d'Europe 1 dans votre journal à 8h.
0: Mais d'abord, c'est le moment de découvrir les meilleures sorties littéraires digitales. C'est parti.
1: En plein week-end de l'Ascension, avec Nicolas Caro, Sébastien Bordenave et Laura Tenoggi. Bonjour à tous les trois.
8: Bonjour Alexis, bonjour à tous.
1: Alors Nicolas, ce matin, vous nous emmenez faire un tour à vélo avec un romancier.
8: Et celui qui écrit et qui pédale, c'est Emmanuel Ruben, romancier, mais aussi cycliste, fou de fleuves, géographe de formation, ancien prof d'histoire géo d'ailleurs. Et parfois, il nous embarque avec lui dans ses pérégrinations vélocipéliques. On a traversé le Japon avec lui déjà, on a remonté le Danube et voilà sur la route de la Loire, chez Stock. Couverture aux nuances vertes et jaunes, on voit le fleuve au premier plan avec les bancs de sable caractéristiques. On reconnaît la Loire, je le sais, je viens des bords de Loire. Mais en fait, on est nombreux à s'en réclamer en étant parfois de régions évidemment très éloignées. Puisque la Loire part du Massif central, de l'Ardèche jusqu'à Saint-Nazaire, ça fait du chemin 1000 km. Emmanuel Ruben fait le chemin lui à l'envers, puisqu'il part de la mer, forcément de Saint-Nazaire, avec Anne, sa compagne. Et il remonte, et voilà les Mauges, Saint-Florent-le-Vieil, qu'il connaît bien puisque c'est là que se trouve la maison de Julien Gracq. On remonte encore, à chaque étape on a une carte dessinée à la main par l'auteur et surtout on fait des rencontres. C'est quand même, qu'on le veuille ou non, une des caractéristiques des voyages, des rencontres humaines bien sûr. Ils dorment chez des amis, vous savez, ceux qui vous disent sans trop y croire, allez passe quand tu veux, puis un jour bah, on passe. Et on alterne entre la vie des cyclistes, y compris quotidienne, douleur et ravitaillement, déception ou joie amicale, la vie et la description des villages et des bords de fleuves et toute la poésie autour jusqu'aux sources. Il y a trois sources pour la Loire, l'authentique, la géographique, la véritable. Vous irez pour savoir, c'est à la fin bien sûr.
1: Oui, c'est très beau, ça donne envie. Hein. Ah oui. Sur la route de la Loire, donc chez Stock, merci beaucoup Nicolas. On poursuit la lecture en BD et ce matin, Sébastien Bordenave, on part avec vous dans les grandes plaines de l'Ouest américain.
10: Oui, venez tous sur ma selle de cheval, je vous accueille avec plaisir. Je vous propose une BD western qui s'appelle Cheyenne et l'auteur c'est Patrick Prugne. On est dans une ambiance Hugo Pratt. Patrick Prugne, c'est le maître des BD historiques à l'aquarelle, donc double effet, waouh! Déjà au niveau des dessins, l'histoire se met parfois en pause contemplative pour offrir au lecteur des grandes cases de vastes territoires herbeux dans des ambiances froides et chaudes, du bleu, du ocre, c'est sublime, mais aussi une histoire prenante, celle d'un épisode douloureux des Indiens d'Amérique, l'histoire authentique du massacre de Sand Creek. On est en 1864, les Sioux, les Comanches, les Cheyennes et d'autres se font la guerre entre eux parce qu'ils dépendent tous des bisons qui se raréfient. Bientôt, ils ne vont avoir plus qu'un seul danger, plus qu'un ennemi commun, l'homme blanc. La BD Cheyenne raconte les traités que les Amérindiens passent avec l'US Army, traités régulièrement bafoués, jusqu'à un massacre d'une barbarie effroyable. Tous les personnages de la BD ont existé. La BD se termine sur une citation. Quand ils auront coupé le dernier arbre, pollué le dernier ruisseau, pêché le dernier poisson, ils s'apercevront que l'argent ne se mange pas. C'était de Sitting Bull qui était Sioux. Par contre, la BD que je vous conseille vivement ce matin s'appelle Cheyenne de Cheyenne. Patrick Prugne.
1: Eh ben, c'est bien noté. Ça donne envie en tout cas les différentes lectures de ce dimanche.
10: C'est fait pour.
1: Vous connaissez tous le concours L'Épine.
10: Ah oui.
1: Bien sûr, où on fait preuve d'innovation. Eh bien, avec Laura Tenoggi ce matin, eh bien, focus sur l'un des médaillés de ce fameux concours L'Épine.
25: Oui, imaginez que votre plus beau souvenir de mariage tient dans une carte postale.
1: Magnifique. Moi qui
25: Mais attention, attention, pas une carte postale ordinaire, une carte magique. Alors, il vous suffit de poser votre téléphone sur la carte en question et automatiquement, une vidéo se lance. Alors, vous pouvez revivre le discours du témoin, voir les larmes de la mariée couler, le gâteau qui s'effondre. tout revit en une seconde. C'est Revila, le nom de cette start-up qui est née il y a à peine 6 mois, qui a été fondée par 2 jeunes entrepreneurs, Henri et Simon, et ils utilisent la technologie NFC. Vous connaissez NFC ?
11: Bah, vous allez nous l'expliquer.
25: Mais si, vous l'utilisez tous les jours. C'est la petite puce sans contact qui permet de payer avec son téléphone.
11: On connaît tous
25: tout de suite, ça
11: NFC,
25: vous parle.
11: Le NFC est très connu, effectivement.
25: Vous êtes d'accord. Bon, ben là, c'est le même principe, sauf que ça ne débite pas votre compte, ça vous replonge dans vos souvenirs. Alors, mariage, naissance, anniversaire, voyage entre amis, enregistrement ici au studio d'Europe 1, on devrait essayer. Et on dépose sa vidéo sur le site, on choisit une photo de couverture et quelques jours plus tard, la carte arrive par courrier. Soit vous la posez, vous l'encadrez, vous la mettez dans une enveloppe pour l'offrir. Mais ce que je trouve assez fort, c'est le retournement. C'est à l'heure où tout est dématérialisé, où nos souvenirs flottent quelque part dans un cloud qu'on n'ouvre jamais finalement, qu'on regarde très peu. Et bien là, Revila fait le pari inverse, c'est rendre le numérique physique, donner du poids à ce qui en a le plus. Et visiblement, ça marche parce que vous parliez du concours Lépine, mais ils ont eu la médaille d'or, pas n'importe quelle médaille.
11: Médaille d'or pour Revila, donc.
25: Exactement.
11: Merci beaucoup, Laura Tenougi. Merci à tous les trois. Nicolas Carreau, je vous remercie également et j'incite les auditeurs d'Europe 1 à vous écouter ce soir, 18h dans La Voix est libre.
8: À tout à l'heure.
11: À tout à l'heure.
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11: Quasiment 8h-10 et le journal permanent vous est présenté par Margot Siffer.
17: Un enfant victime de viol ou d'agression sexuelle toutes les 3 minutes, constat accablant dressé en France par le garde des Sceaux. Il se dit favorable à l'imprescriptibilité des crimes à leur encontre. Gérald Darmanin, demain à Alger, au menu des discussions, les enjeux judiciaires et sécuritaires entre les deux pays. Le ministre algérien de l'Intérieur se rendra également dans les prochains jours à Paris. Visite d'état officiel du pape Léon XIV en France du 25 au 28 septembre prochain. Premier déplacement d'un souverain pontife dans l'Hexagone depuis Benoît XVI en septembre 2008. Et puis la chanteuse bulgare Dara remporte la 70e édition de l'Eurovision. La française Monroe et sa chanson Regard termine à la 11e place.
11: 11e place, c'est pas terrible.
25: C'est honorable.
11: Mais bon, honorable,
25: ça pourrait être pire.
11: Vous avez raison. Mieux vaut avoir le verre d'eau à moitié plein qu'à moitié vide. Merci Margot Siffer. Restez bien avec nous sur Europe 1 dans un instant. L'immobilier avec Christophe Bordet qui va vous alerter sur votre déclaration d'impôt. Vous êtes peut-être en train de la remplir en ce moment. Eh bien, n'oubliez pas surtout tout ce qui concerne l'immobilier. C'est ce que va nous dire Christophe dans un instant. À tout de suite.
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17: Merci d'être avec nous sur Europe 1, retour de l'info à 8h avec 3 grands thèmes, Alexis, ce matin.
11: Gérald Darmanin, ministre de la Justice, qui sera demain en Algérie. Le pape Léon XIV, qui lui est attendu en France fin septembre. Et puis cette attaque à Modène, en Italie, voiture bélier, coup de couteau, 8 blessés au total. Le profil du suspect, ce que l'on sait précisément des faits, à 8h.
17: Mais d'abord l'immobilier.
11: Avec Christophe Bordet. Bonjour Christophe.
29: Bonjour à tous, et oui, il est l'heure.
11: Christophe, si vous êtes en train de remplir en ce moment, et Dieu sait que certains ne... C'est pas simple hein, de remplir cette déclaration.
29: Vous ne faites pas de déclaration, vous.
11: D'impôt ?
29: Oui.
11: aussi, ah malheureusement. Mais bon, j'ai
4: mon pauvre ami, je vous plains.
11: Mais c'est bientôt, d'ailleurs c'est le 19 mai je crois qu'on doit
4: pour la version clôturer papier.
11: Pour la version papier. Bref, attention à ceux qui sont en plein dedans, attention aux oublis en matière d'immobilier.
4: Oui, alors tous les propriétaires immobiliers ont jusqu'au 30 juin, c'est un petit peu plus long, c'est au-delà du 19, donc on l'a compris, pour déclarer sur impots.gouv.fr la situation d'occupation de leurs biens. Sous peine, attention, d'une amende de 150 euros par habitat non déclaré. 34 millions de Français sont concernés. En réalité, les impôts savent ce que vous avez, mais il y a une nouvelle petite case, vous êtes obligé de, ben voilà, d'y aller, de refaire cette déclaration. Je vais tout vous expliquer.
11: Ouais, alors pourquoi cette nouvelle obligation ?
4: Cette décision prise en 2020 est désormais applicable. Elle fait suite à l'arrêt de la taxe d'habitation. Figurez-vous, cette déclaration d'occupation permet à la Direction Générale des Finances Publiques de déterminer quel logement reste soumis à la taxe d'habitation sur les résidences secondaires, à la taxe sur les logements vacants, ou bien encore à la taxe communale. Bref, par les temps qui courent, avec des rentrées fiscales en berne, tout est bon. Moi, je vais vous dire, c'est ça le vrai sujet. Tout est bon pour vous faire payer. Alors, sur le service « Gérer mes biens immobiliers », sur impots.gouv.fr, le propriétaire précise donc si chaque bien est occupé en résidence principale, en résidence secondaire, ou bien alors mis à la location, ou bien encore vacant. Il faut que ce soit noté noir sur blanc.
11: Alors attention, puisque l'amende se cumule.
4: Oui. Ben, on va prendre un détenteur investisseur qui aurait, allez, 200 biens. Oui. C'est beaucoup. Ben oui, mais il y en a,
11: sûrement.
4: Il y a des investisseurs privés qui ont jusqu'à 200 biens. Eh bien, par exemple, 200 biens non déclarés sur le site des impôts, vous risquez jusqu'à 30 000 euros d'amende. Plus de 3 400 multipropriétaires sont dans le viseur de l'administration actuellement. Le ministère des Finances indique que la sanction ne ciblerait pas l'ensemble des propriétaires en cette année 2026. Les contrôles se concentreront sur les grands détenteurs de patrimoine, comme l'exemple que je viens de donner, les SCI, les gestionnaires de biens, par exemple, j'ai envie de vous dire, vous êtes avertis.
11: Ah ben là, les auditeurs d'Europe 1 sont avertis. Dépêchez-vous, j'ai envie de leur dire, si vous n'avez pas rempli, vous n'avez pas tout noté sur vos biens immobiliers, eh bien il faut le faire, et vite, sinon vous risquez l'amende. Merci beaucoup Christophe Bordet, bon dimanche.
4: Bon dimanche.
0: Et si vous n'avez pas non plus tout noté pour cette chronique, eh bien vous pouvez la réécouter sur europe1.fr et l'appli Europe 1, rubrique Bienvenue chez vous, 7h55.
11: Il est l'heure de lire le JDD avec Jules Torres. Bonjour Jules.
5: Bonjour Alexis, bonjour à tous.
11: Vous êtes Jules, journaliste politique au JDD. Quelle est la une du journal du dimanche ?
5: Eh bien, il y a le spectre de la récession à la une du journal du dimanche ce dimanche. Pourquoi ? Parce qu'on s'est intéressé à tous les derniers chiffres qui sont tombés, que ce soit la hausse des taux, que ce soit les chiffres du chômage qui repartent à la hausse, les chiffres de l'inflation qui sont extrêmement grandes. Et on a demandé à notre économiste préféré, Marc Toiti, comment il analysait tout ça. Et il nous dit que l'effondrement, c'est maintenant pour la France. Alors évidemment, c'est assez pessimiste, ça ne fera pas plaisir de lire ça, mais ça correspond à la réalité de la France, alors évidemment, qui est causée notamment par la guerre en Iran, avec la hausse des prix des carburants, la hausse des prix énergétiques et une crise énergétique qui s'abat sur le pouvoir d'achat des Français, mais aussi un État incapable de contrôler ses finances publiques, incapable de baisser les taxes et incapable d'avoir une trajectoire forte. C'est pour ça qu'on titre avec un titre extrêmement fort le spectre de la récession, c'est-à-dire un ralentissement économique, un ralentissement qui va avoir des conséquences dans les prochaines semaines et les prochains mois pour le ménage et les pouvoirs d'achat des Français.
11: Merci beaucoup Jules Torres. Bon dimanche à vous.
5: Au revoir, bon dimanche à tous.
11: Le JDD à retrouver bien sûr dans tous les bons kiosques ce matin.
0: 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Suite du programme Alexis, le journal de 8h et votre invité à 8h12.
11: Bien sûr, François Godemont, il est historien, conseiller spécial de l'Institut Montaigne pour l'Asie et les États-Unis. Et ensemble, à 8h12, on va revenir sur la visite de Donald Trump en Chine. Ça faisait 9 ans qu'un président américain ne s'était pas rendu à Pékin. Qui est vraiment sorti vainqueur de cette rencontre ? Voilà, on va poser la question tout à l'heure à François Godemont. Restez bien avec nous, à tout de suite sur Europe 1.
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0: Dimanche 17 mai, le saint du jour, Alexis.
11: Saint Pascal Bellon, berger espagnol, devenu frère franciscain au XVIe siècle. Il n'avait presque aucune instruction, mais il impressionnait tout le monde. Il impressionnait tous ceux qui venaient lui demander conseil. Il était connu pour sa bonté et sa simplicité. Il passait des heures en prière devant l'Eucharistie. Bon réveil à tous sur Europe 1. Nous sommes le dimanche 17 mai, il est quasiment 8h. Excellent réveil à tous.
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11: Et à la une ce matin, apaiser les tensions avec l'Algérie. C'est l'objectif de Gérald Darmanin. Le garde des Sceaux va s'y rendre demain. Au cœur des échanges, le cas du journaliste français Christophe Glaise, mais aussi la coopération judiciaire et le narcotrafic. Le choc à Modène, en Italie. Hier, un homme a foncé sur des piétons avec sa voiture. Le bilan fait état de 8 blessés, dont 4 graves. L'individu a été rattrapé par des passants et interpellé. On ignore pour l'instant s'il s'agit ou non d'un attentat. Le gouvernement va-t-il élargir les aides face au prix du carburant ? C'est ce qu'il laisse entendre depuis début mai. Des annonces pourraient être faites dans les prochains jours. On va tout vous expliquer dans ce journal. La tendance météo, Estelle Lafont.
0: C'est un temps dominant gris ce matin, mais le soleil est toujours là dans l'extrême sud. Je vous donnerai le détail de la carte en fin de journal.
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11: Le journal de 8h sur Europe 1, présenté par Maëva Lamy. Bonjour Maëva.
20: Et bonjour Alexis, bonjour à tous. Gérald Darmanin se rend donc en Algérie demain. Le ministre de la Justice sera accompagné de magistrats. Il va rencontrer son homologue. Le cas du journaliste français Christophe Glaise, incarcéré en Algérie, sera discuté. D'autres sujets comme la lutte contre la criminalité organisée et le narcotrafic seront aussi abordés. Alexandre Chauveau, l'objectif, c'est de réchauffer une relation très fraîche entre les deux pays.
21: Oui, travailler à l'ouverture d'un nouveau chapitre de la coopération judiciaire, voilà pour les termes diplomatiques employés par la chancellerie. Mais concrètement, il s'agit bien de dénouer une relation conflictuelle depuis 2 ans, marquée par le refus d'Alger de reprendre ses ressortissants expulsés par Paris et de coopérer tout simplement avec la justice française. La place Vendôme évoque ainsi une dizaine de demandes très importantes, soit des extraditions, soit des informations cruciales concernant des délinquants et criminels haut du spectre, notamment des dirigeants de la DZ Mafia. Vanessa Perret, la procureure à la tête du nouveau parquet national anticriminalité organisée, sera d'ailleurs du déplacement. Et puis l'autre gros dossier, c'est le cas de Christophe Glaise qui occupera une grande partie du déplacement de Gérald Darmanin. Tout en restant prudent, la chancellerie espère une amélioration de sa situation dans les prochains jours. Amélioration qui viendrait concrétiser le réchauffement progressif de la relation entre les deux pays, entamé depuis quelques mois maintenant.
20: Les précisions d'Alexandre Chauveau, journaliste politique d'Europe 1.
11: Autre visite grandement importante, le pape Léon XIV sera en France du 25 au 28 septembre.
20: Une visite d'État officielle annoncée hier par le Vatican, la première d'un souverain pontife dans l'Hexagone depuis 18 ans. Et ce déplacement fait réagir. Christophe Dicques, historien, journaliste spécialiste du catholicisme, est revenu sur les enjeux de sa venue hier dans Europe 1 Nuit Weekend.
23: Cette visite s'inscrit dans un contexte politique qui est
1: en soi très tendue pour l'Église, c'est-à-dire que le Parlement est sur le point de voter une loi ou de ne pas voter une loi sur la question de l'euthanasie, de la fin de vie. On sait qu'Emmanuel Macron a fait passer plusieurs lois qui ont été vues de manière très négative de la part de Rome, qu'on pense notamment à la PMA, à l'ouverture de la PMA aux couples de femmes, qu'on pense à la loi de bioéthique qui assouplit la recherche sur l'embryon. Donc on peut dire que ça intervient dans un contexte assez tendu, et le rôle du Vatican, le rôle du pape est précisément de mettre de l'huile dans les rouages et de faire en sorte que sa vision puisse prévaloir sur certains dossiers.
20: L'analyse de Christophe Dicasse, historien, journaliste spécialiste du catholicisme. Il était l'invité d'Europe 1 Nuit Week-end. Et à ce sujet, on veut votre avis ce matin. Vous réjouissez-vous de cette visite d'État du pape Léon XIV? Vous pouvez répondre sur le site et l'appli Europe 1.
11: On en vient, Maëva, à cette attaque à la voiture Bélier en Italie.
20: Oui, un conducteur avec des antécédents psychiatriques a foncé sur des piétons. Ça s'est passé dans le centre de la ville de Modène. 8 personnes ont été blessées, dont 4 grièvement. L'individu a finalement été interpellé. Un drame survenu, Antoine Bienvaux, en plein après-midi dans un quartier très fréquenté de la ville.
7: Oui, sur les images de surveillance publiées hier sur les réseaux sociaux, on voit le véhicule gris arriver à vive allure dans une rue passante de Modène. La voiture percute d'abord de plein fouet un cycliste sur la route, puis fonce vers le trottoir où déambulent de nombreux piétons. Plusieurs d'entre eux parviennent à éviter sa trajectoire, mais le véhicule finit par faucher très violemment une passante avant de finir sa course contre la vitrine d'un magasin. Au volant de cette voiture folle, un Italien d'origine marocaine, âgé d'une trentaine d'années, est connu pour des antécédents psychiatriques. Après avoir encastré son véhicule dans le mur, il tente de s'échapper, puis s'attaque à l'aide d'un couteau à plusieurs passants qui essaient de le retenir. Il est finalement interpellé quelques minutes plus tard par la police et immédiatement placé en garde à vue. La présidente du Conseil italien, Giorgia Meloni, dénonce sur ses réseaux sociaux un acte extrêmement grave et dit avoir toute confiance dans le fait que le suspect réponde pleinement de ses actes.
20: Les précisions d'Antoine Bien.
11: Au Proche-Orient, l'Iran affirme discuter avec des pays européens.
20: Oui, des pays qui souhaitent obtenir des autorisations pour franchir le détroit d'Ormuz, toujours bloqué. Et puis autre information, d'après le New York Times, qui cite deux hauts responsables du Moyen-Orient, les frappes des États-Unis et d'Israël pourraient reprendre dès la semaine prochaine. Et d'après des médias israéliens cette fois-ci, Donald Trump devrait décider dans les prochaines 24 heures s'il reprend les opérations en Iran.
11: Côté israélien, Tsahal continue de cibler les positions du Hezbollah.
20: Des frappes ont été menées hier au sud Liban et ce matin, l'armée israélienne a également intercepté plusieurs roquettes. Tsahal qui annonce qu'un de ses soldats a été tué dans le sud du Liban. Cela porte à 21 le nombre de morts dans ses rangs depuis le début de la guerre contre le groupe terroriste.
11: Dans ce contexte, Maëva, la crise des carburants se poursuit en France et le gouvernement peine pour l'instant à y répondre.
20: Et depuis le 5 mai, il promet de changer d'échelle et d'ampleur dans les mécanismes d'aide proposés aux Français. Le souci, c'est que les mesures concrètes tardent à arriver. Wilfried de Villers, des annonces étaient pourtant attendues cette semaine, elles sont finalement repoussées.
8: Oui, il pourrait s'agir de nouvelles mesures ou d'ajustements aux aides déjà en vigueur. Parmi les scénarios envisagés par l'exécutif, un élargissement du dispositif grand rouleur. Il concerne pour l'instant 3 millions de Français. Les conditions de revenus pour bénéficier des 50 euros d'aide pourraient être assouplies ou les indemnités kilométriques rehaussées. Et pour ceux qui sont déjà concernés par le dispositif, il va falloir patienter encore un peu. La plateforme pour effectuer la demande d'aide n'ouvrira pas avant le 27 mai. Quant aux indemnités par secteur d'activité déjà renforcée pour les agriculteurs, les pêcheurs ou les chauffeurs VTC, elle pourrait s'ouvrir à de nouvelles professions. Le secteur du bâtiment sera concerné, les infirmiers libéraux en font eux aussi la demande, mais la prudence est de mise alors que la stratégie du gouvernement reste inchangée. Ouvrir le robinet des aides au compte-gouttes, éviter le quoi qu'il en coûte pour préserver autant que possible les finances publiques. Il n'y a pas d'argent magique, déclaré plus tôt dans la semaine Sébastien Lecornu.
20: Les précisions de Wilfried de Villers.
11: Et si vous comptez prendre le volant ce week-end, en ce dimanche, attention, les routes vont être bien chargées. Hein.
20: Et oui, vous êtes nombreux à avoir profité du week-end de l'Ascension pour une petite escapade et le résultat, c'est que ça bouchonne. Dans le sens des départs, Bison Futé, Voie Orange sur le quart nord-ouest de la France. Pour les retours, c'est pire, c'est rouge sur l'ensemble du territoire. Soyez surtout très prudents et pensez à faire des pauses régulièrement.
11: La musique, avec des millions de personnes qui ont suivi hier la 70e édition de l'Eurovision.
20: Et oui, on va écouter tout de suite ces notes. Ah, on ne les écoutera pas, en fait, c'était le vainqueur.
11: Nicolas Charpentier
20: que je voulais vous faire
11: n'avait pas envie de nous faire écouter.
20: Non, la Bulgarie.
11: On va Bulgarie. Écouter la française quand même, vous l'avez, Nicolas.
20: Ah voilà. Ouais,
11: ça, c'est la chanson qui a donc terminé 11e.
20: 11e, puisque c'est
11: nous. Voilà. Moi, je trouvais ça magnifique. Hein.
20: C'était très joli avec cette voix un peu lyrique. On n'a pas l'habitude. Ouais.
11: Mais donc, c'est pas nous qui avons gagné.
20: C'est pas nous, c'est la Bulgarie qui est arrivée en tête avec un titre assez festif hein, qui s'appelle Bangaranga. C'est oui. vraiment un hymne un peu à la fête. Et c'est la première fois que le pays gagne l'Eurovision. Israël, oui. qui était donc, c'est très contesté hein, dans mm-hmm. cette Eurovision, est arrivé à la deuxième place, hein, juste derrière Edwin Monroe.
11: Donc, quand même, sur. Vice, comment on pourrait dire ça ?
20: Vice-champion
11: de l'Eurovision.
20: Chaque année, des excellents
11: scores. On a retrouvé en tout cas le titre de la grande gagnante.
20: Ah, voilà. Bangaranga est arrivé en tête. Beaucoup plus.
11: C'est un bon titre pour faire du sport, ça.
20: Oui, c'est vrai. Ouais,
11: un petit aéro pour dimanche, courir. Là, sur le tapis, pour les squats,
20: pour
11: c'était
20: se donner.
11: De la fond. Bon, merci beaucoup Maëlle Balami, c'était
20: Alex.
11: Votre journal sur Europe 1, il est 8h08, la météo avec vous Estelle, qu'est-ce qu'on retient ? Un ciel gris et des températures fraîches, si
0: exactement,
11: je dois résumer.
0: Exactement, on garde toujours son manteau, particulièrement ce matin dans les régions de l'Est, ça peut piquer un petit peu le bout des doigts, ce sera plus agréable cet après-midi et il faudra attendre jeudi pour avoir un thermomètre très très agréable sur l'ensemble du territoire. Le ciel lui est à dominante nuageuse aujourd'hui avec une perturbation peu active entrée hier par la Bretagne, elle concerne les régions du sud-ouest aux Ardennes, alors elle est quand même peu pluvieuse ce matin, ça donnera quelques orages cet après-midi entre le Limousin et la Picardie, ça concernera les régions du centre et l'est de l'Île-de-France. Ça se découvre aussi un petit peu ce matin sur la Bretagne puisque la perturbation est déjà passée et sinon grand soleil et bien pour toutes les régions des Pyrénées jusqu'au bassin méditerranéen. On a un petit peu de nuages sur la Bourgogne et toujours un petit mistral à 40 km/h pour les valeurs et bien compter entre 4 et 11 degrés ce matin et quelques degrés de plus bien sûr pour le bord de la Méditerranée.
11: Merci beaucoup Estelle, restez bien avec nous sur Europe 1 dans un instant. François Godemont, historien, conseiller spécial de l'Institut Montaigne pour l'Asie et les États-Unis, sera avec nous en direct pour revenir sur cette visite très importante. Vous savez que Donald Trump a rencontré Xi Jinping en Chine. Ça faisait 9 ans qu'un président américain ne s'était pas rendu à Pékin. On en parle avec François Godemont dans un instant. A tout de suite sur Europe 1.
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0: Bientôt 8h12 sur Europe 1, il est l'heure d'accueillir l'invité d'Europe 1 Matin Week-end, François Godemont, conseiller spécial de l'Institut Montaigne pour l'Asie et les États-Unis.
11: Bonjour François Godemont.
4: Bonjour.
11: Donald Trump revient d'une visite d'État très importante en Chine. 9 ans qu'un président américain ne s'était pas rendu à Pékin. Les Chinois, on a tous les images en tête, ont sorti le grand jeu, honneur militaire, tapis rouge, réception fastueuse, même si certains observateurs ont quand même noté des poignées de main parfois un peu glaciales. Bref, la communication, François Godemans, c'est bien, mais le vrai sujet de ce sommet, c'était quand même l'Iran et le détroit d'Ormuz. Donald Trump, on le sait, est embourbé hein, dans cette crise. Qu'attendait-il vraiment réellement des Chinois? Qu'espérait Trump de Xi Jinping?
4: Alors l'Iran est effectivement monté brusquement en tête des préoccupations affichées par les États-Unis, alors que la Chine est beaucoup plus prudente sur ce sujet. Cela dit, il y a eu des signaux avant le sommet que la Chine adoptait une position peut-être un tout petit peu plus équilibré que prévu, notamment lorsque le gouvernement chinois avait reçu le prince héritier des Émirats Arabes Unis. La Chine avait dit il faut revenir à une circulation normale dans le détroit d'Ormuz. Ça visait bien sûr un peu les États-Unis implicitement et leur guerre, mais ça ne laissait pas à l'écart l'Iran.
11: Oui.
4: Et c'est ça évidemment que Donald Trump

0: qu'attendre de lui concrètement ?
1: Alors, si on suit les propos que Donald Trump a tenus dans l'avion après être parti de Pékin, il a promis de pas vendre des armes, ok, mais de toute façon, la doctrine de la Chine, c'est pas qu'ils vendent des armes dans ce cas-là, c'est qu'ils vendent des technologies duales ou des pièces, donc c'est pas forcément une promesse qui a une valeur extraordinaire. C'est qu'ils étaient contre la militarisation du Détroit, pour la circulation normale, bon, c'est quelque chose qu'ils avaient dit avant, mais il n'a pas cité de gestes positifs. En contrepoint, moi, ce que je suis très tenté de mentionner, c'est que avant ce voyage, il y a eu une attaque contre un navire chinois il y a quelque temps, tout comme il y a eu d'ailleurs deux attaques contre des navires français et deux attaques contre des navires indiens, c'est-à-dire exactement les pays qui veulent servir un peu de pivot, on ne va pas aller jusqu'à dire de médiateur, mais enfin influencer les uns et les autres. Et pendant le voyage de Donald Trump, l'Iran a saisi un petit navire, un navire de soutien, c'est pas un super tanker, dans le détroit d'Hormuz. C'est quand même un geste de défiance de la part de l'Iran, et en un sens, ça valide le fait que Xi Jinping ne peut pas tout vis-à-vis de l'Iran.
0: Et puis il y a eu aussi, François Godemont, du concret quand même dans ce sommet. La Chine rouvre ses portes à Boeing. Donald Trump évoque une importante commande d'avions américains alors que Pékin avait largement fermé la porte depuis la guerre commerciale et les droits de douane. Est-ce qu'au fond Xi Jinping offre là-dessus en tout cas un succès économique au président américain ?
1: C'est compliqué puisque les actions de Boeing ont en fait baissé dans la mesure où chacun s'attendait à une commande plus importante. En fait, il y a des grosses commandes d'Airbus qui sont dans la seringue depuis quelque temps, qui avaient été évoquées d'ailleurs pendant le voyage d'Emmanuel Macron, pour des montants plus importants. Et on se disait la Chine les retenait parce qu'il n'était pas question d'annoncer une commande trop importante, jusqu'à 500 avions, avant d'avoir pris position vis-à-vis des États-Unis. Là, si l'on en croit Donald Trump, et en général, il sous-estime pas ce genre de chiffres, il s'agit de 200 avions, c'est en fait moins que les commandes qui sont en préparation avec Airbus. Donc c'est un demi-succès. On a beaucoup parlé visiblement pendant ce sommet d'importation agricole des États-Unis. Vous savez que c'est très important pour les élections de mi-mandat en novembre que les agriculteurs américains retrouvent le chemin de Pékin pour le soja et pour d'autres, pour le porc, pour toutes sortes de produits.
0: Parce qu'on a aussi vu ces derniers mois la Chine menacer de limiter l'accès aux terres rares et métaux critiques. Et là, on touche à des secteurs clés. Défense, industrie, technologie. Est-ce que Donald Trump est allé à Pékin aussi parce qu'il savait qu'une rupture totale avec la Chine devenait finalement impossible ?
1: Rien n'a été dit à ce sujet, si on en croit l'une ou l'autre des parties. Ça reste, je dirais, l'iceberg immergé qui peut tout à fait couler les relations sino-américaines. Mais en emmenant ces grands patrons de la tech à Pékin, il est clair que Donald Trump a signalé qu'il ne voulait pas d'un découplage. Jusqu'à quelles conditions les Chinois peuvent accepter tout cela, je pense qu'ils ont vu qu'ils pouvaient manier l'arme des terres rares et ils ne vont pas s'en défaire si facilement. Bon. Mais peut-être deux choses.
0: Oui.
1: Il y a eu le retour aux affaires, des contrats. Ça, c'est comme autrefois, si j'ose dire, avec les entreprises américaines qui veulent en faire plus en Chine. Et il y a eu ces propos chinois avec la conclusion d'un accord qui serait un accord de stabilité stratégique. Et puis tout ce que Donald Trump a dit dans l'avion sur Taïwan en revenant, qui visiblement montre que Taïwan est quand même au cœur de la relation.
0: Oui, donc il y a quand même un réchauffement, on le comprend, au niveau du business. Il y a eu cette séquence, selon moi, assez peut-être même la plus forte, cette petite phrase de Donald Trump qui a beaucoup fait réagir après sa rencontre avec Xi Jinping. Il met en garde Taïwan contre toute idée d'indépendance. Très vite, Taïwan a répondu, nous sommes déjà indépendants. François Godemont, est-ce que Donald Trump a envoyé là aussi un signal à Pékin ? Et puis si j'ose dire, est-ce qu'il n'y a pas eu un petit retour d'ascenseur ? Est-ce qu'entre guillemets, Donald Trump n'a pas dit « aidez-moi sur l'Iran » et la Chine n'a pas répondu « ok, on vous aide, mais à condition que vous nous laissiez tranquille avec Taïwan ».
1: Le sujet principal qui n'a été évoqué ni par lui, ni d'ailleurs par Xi Jinping dans sa déclaration sur Taïwan, sont les ventes d'armes qui ont été votées, qui ont été décidées à Washington, 11 milliards de dollars et 14 milliards pour un second montant, ce sont des montants très importants, qui n'ont pas été mis en route. Alors, la guerre d'Ukraine, évidemment, peut expliquer qu'il y ait des retards, mais il est probable que c'est

0: et dans la seringue. N'oublions pas que la doctrine constante des États-Unis depuis l'époque de Ronald Reagan, c'est que on ne discute pas des ventes d'armes à Taïwan avec Pékin. On décide pour nous-mêmes. On est dans l'ambiguïté. Je ne crois pas que la déclaration dans l'avion Donald Trump, contrairement à ce qu'on dit beaucoup de gens, soit une sortie de l'ambiguïté. Les États-Unis n'ont jamais garanti qu'ils interviendraient dans tous les cas pour défendre Taïwan. Sait très bien que ça se situe.
1: Et on imagine mal le Congrès américain laisser faire une chose pareille. C'est la crédibilité des Américains qui est en jeu là-dessus.
0: Oui, ça mettrait en jeu. De ce point de vue-là, le président taïwanais n'a pas eu tort de dire que la défense de Taïwan par les États-Unis concernait toute la région en réalité. Était quelque chose qui s'étendait à l'ensemble de la défense de la région par rapport à la Chine.
1: François Godemon, vous êtes historien, vous connaissez très bien les relations entre la Chine et les États-Unis. Ça ne vous a pas échappé, cette phrase du président chinois qui a parlé à Donald Trump du fameux piège de Thucydide, référence à l'Antiquité grecque. L'idée, en gros, quand une puissance montante défie une puissance dominante, ça finit souvent par un affrontement. Comment vous analysez-vous cette phrase du président chinois ?
0: Alors, la Chine et Xi Jinping adorent le stratège américain, l'universitaire qui a relancé la mode de cette phrase, et donc il en fait une politique officielle. Je crois que c'est un plaidoyer pour accepter la compétition, alors qu'auparavant la Chine disait non, il n'y a pas de compétition, tout en limitant les enjeux, si vous voulez. C'est une prise de position pour la stabilité stratégique. Maintenant, attention, entre ce que la Chine dit et ce qu'elle fait, il y a souvent un grand écart.
1: Un dernier mot pour conclure, François Godemon. J'entendais cette semaine Arnaud Montebourg, ancien ministre de l'économie, ancien candidat à la présidentielle, dire « c'est un strike pour Xi Jinping ». En gros, il s'est placé au-dessus de la mêlée, la Chine a gagné. Est-ce que vous partagez ce constat ?
0: Sur le plan de la diplomatie publique, oui. Encore que Donald Trump a été extrêmement contrôlé, il n'y a pas eu de dérapage, il n'y a pas eu d'improvisation. Et au fond, il n'est pas vraiment sorti du script des relations sino-américaines. Dans les faits, attention, les États-Unis n'ont rien dit sur les transferts de tech. Il est probable qu'ils vont interpréter l'ambiguïté chinoise sur l'Iran comme un feu vert. Et donc on n'est certainement pas au bout de l'histoire. Je crois qu'on anticipe un petit peu. Oui. Le personnage de Trump, si vous voulez, déteint sur l'ensemble de ses actions et parfois on exagère ce qui se passe.
1: Et on va suivre avec beaucoup d'attention la suite des relations entre la Chine et les Américains. Merci François Godemon d'avoir été avec nous ce matin en direct sur Europe 1. Je rappelle que vous êtes historien et spécialiste des relations entre la Chine et les Américains.
2: 8h21.
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4: Les frappes sur l'Iran vont-elles reprendre ? D'après le New York Times, c'est probable, et ce, dès la semaine prochaine. Le journal ajoute qu'Israël et les États-Unis se livrent à des préparatifs intenses. Cette tentative d'incendie au domicile des grands-parents du petit Émile, ça s'est passé dans la nuit de vendredi à samedi au Vernet, dans les Alpes de Haute-Provence. Un homme de 78 ans a été placé en garde à vue. L'annonce a été faite hier par le Vatican. Le pape Léon XIV sera en France du 25 au 28 septembre. Une visite d'État officielle, la première d'un souverain pontife dans l'Hexagone depuis 2008. Et puis le chaos lors des ventes de montres hier. Il s'agit de montres Swatch créées en collaboration avec l'horloger de luxe Audemars Piguet. Dans plusieurs villes de France, les forces de l'ordre ont été dépassées. L'objectif des acheteurs, les revendre avec des marges conséquentes.
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1: Il est 8h23, l'info revient bien sûr
2: à 8h30
1: sur Europe 1. On va parler du pape Léon XIV qui sera en France
2: en septembre.
1: Mais d'abord, il est l'heure de se balader et cuisiner avec Olivier Poulce et Vanessa.
2: Un petit sac à dos et un tablier.
1: Bonjour à tous les deux.
6: Bonjour,
2: et bon dimanche.
1: Alors, on a vraiment l'impression que ce matin, Vanessa Zaz sort tout droit d'une carte postale bretonne. Elle a sa coiffe, son costume de
2: bigoudaine,
1: son petit tablier blanc. Vraiment, on y est vraiment. Vous êtes équipée pour aller dans le Finistère Sud, Vanessa, une escapade nature et douce pour ce week-end de mai.
6: Oui, alors pas du côté de chez moi, pas dans mon pays bigoudin, mais du côté de Quimperlé, qui mérite de descendre du TGV entre Lorient et Quimper. Hein, on entend toujours ce Quimperlé, 2 minutes d'arrêt. Alors là, vous descendez.
1: Et vite,
6: notamment pour ces rias.
2: Et alors, c'est quoi?
6: Alors, c'est un phénomène géologique, en fait. C'est le moment où la mer remonte dans ces rivières. Donc, dans leur Finistère, en fait, on le connaît sous le nom des Abers. Et puis, dans le sud, ben, Aven ou Ria. Et là, il y en a donc 6.
2: Et alors, c'est très, très beau parce qu'on est entre, en fait, eau douce et eau salée.
6: Exactement. Magique. Écoute, dans ce coin-là, en plus, la forêt descend jusque dans la mer. Le climat est assez doux, c'est très abrité, donc c'est très agréable. Puis, il y a cette bonne petite ambiance de petits ports. Les paysages ont été évidemment des sources d'inspiration le long de la Veine, puisque la Veine remonte à Pont-Aven, la cité des peintres. Et il faut aussi la liaison avec le Pouldu. Et le Pouldu, c'était le deuxième spot donc des peintres à la fin du 19e. Gauguin y a peint son Christ jaune la petite chapelle de Trémalo et qui doit se visiter. D'ailleurs, il existe un chemin des peintres qui part du centre d'interprétation Gauguin, l'atelier du Pouldu, qui est assez récent.
1: Et comment on peut descendre la Veine?
6: Bon, en marchant déjà le long du GR34 ou à vélo. Il y a 65 km entre Pont-Aven et le Pouldu. Très, très belle vue sur la mer. Et une autre ria, la plus grande, la Laïta. On dit souvent que c'est un petit Canada, parce qu'il y a beaucoup de forêts. D'accord. Et là, on peut la descendre en paddle, en kayak. On est en mode douce et on peut y croiser des producteurs de moules.
2: La moule de la Laïta
6: qui s'est réinstallée.
1: On suit,
6: mais je vois. Et puis quand on arrive à la mer, on est à mi-chemin entre Quimperlé et le Pouldu. Arrêtez-vous à l'abbaye de Saint-Maurice. On est au frais, on est dans la forêt, c'est canon.
1: On dort où?
6: Au Naeco. Une petite adresse sympa, près de la plage au Pouldu. Voilà.
1: C'est bien noté. Vous voulez du lapin à la moutarde?
6: Moi, j'adore.
5: Olivier Boulle, plaisir.
6: Mais ça fait 20 ans, je crois, que j'en ai pas.
5: Mais vous savez, c'est un plat, le lapin, malheureusement, j'en sais rien. En tout cas, il est un peu en train de disparaître de nos assiettes. Il y a plusieurs raisons. Tout d'abord,
2: plus dur à trouver déjà.
5: On en voit moins parce qu'il y a moins de demandes. D'abord, il y a beaucoup de lapins d'élevage qui ne sont pas terribles. Mais surtout, c'est l'image du lapin, ce petit animal domestique. Donc malheureusement, il n'est plus très tendance. Et pourtant, Dieu sait si c'est bon, surtout dans cette recette d'origine bourguignonne. Le lapin à la moutarde, puisque la Bourgogne et la moutarde, c'est quand même une longue histoire. Alors je vais vous donner la recette, elle est quand même vraiment facile pour un bon plat de dimanche midi. Un lapin, ou un poulet éventuellement, ça peut fonctionner aussi.
2: Moutarde, mais
5: le lapin, c'est sympa. 3 échalotes, une gousse d'ail, 4 belles cuillères de moutarde en grain de Dijon, un verre de vin blanc, 15 centilitres de crème fraîche, un peu de fond de volaille, du sel et du poivre. Bon, il n'y a rien de très compliqué dans tout ça. Vous allez badigeonner vos morceaux de lapin que vous aurez fait prédécouper par votre volailler avec cette moutarde. On sale et on fait revenir dans une belle cocotte avec un peu de matière grasse. On réserve et puis dans la même cocotte, on fait suer les échalotes émincées, on ajoute le vin blanc, encore un peu de moutarde, de la crème, un peu de fond de volaille, l'ail. On remet nos morceaux de lapin là-dedans et ensuite on couvre, on préchauffe le four à 160 degrés et on laisse tranquillement mijoter pendant une bonne heure. On sort les morceaux et puis si on veut, on peut légèrement faire réduire la sauce si on aime quelque chose d'un peu plus nappant.
2: D'accord.
5: Ou on le sert comme ça, en accompagnement des nouilles.
2: Ou des haricots verts.
5: Des haricots verts dont on a parlé hier, si on veut rester léger. Ou évidemment, du riz, ça marche aussi. Voilà un beau plat familial du dimanche, un peu oublié, mais que moi, personnellement, j'aime beaucoup.
1: C'est très bon. Et vous savez, les plats, parfois, ça nous rappelle...
2: Des souvenirs d'enfance, Madeleine de Pont, complètement.
1: Quand mes parents, parfois, recevaient à dîner, ils faisaient le lapin à la moutarde.
6: Moi aussi, et le lapin aux pruneaux, moi, ma mère.
5: Aux olives.
1: Et on se régale à chaque fois.
2: Cuisiner le lapin sous toutes ses formes.
1: Merci Olivier, merci Vanessa, bon week-end.
2: Restez bien avec nous sur Europe 1. L'édito d'Alexandre Devecchio du Figaro arrive dans un instant.
1: Tout à fait, et Alexandre il va revenir ce matin, c'est un expert un peu du cinéma.
2: Il aime
1: Alexandre,
2: ça le cinéma,
1: il est journaliste au Figaro, il a été notamment il a travaillé à Bondy pour j'ai oublié le nom, le Bondy Club.
2: Je ne pouvais pas vous aider, je suis désolée.
1: Non, mais c'est un spécialiste du cinéma. Il va revenir sur le film L'Abandon, que je n'ai pas encore vu avec sur les 11 derniers jours de Samuel Paty, c'est absolument bouleversant. Elliot Deval va venir également nous donner le programme de son émission, 11h-13h. Et puis votre journal, surtout de 8h30 qui arrive à grands pas, avec cette information très importante. Le pape Léon XIV sera à Paris, en France, à partir de fin septembre. Il y a tout un parcours bien précis prévu pour le pape. Visite symbolique et un peu politique aussi. On en parle dans un instant dans votre journal. À tout de suite.
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1: Dimanche 17 mai, 8h30, et à la une de l'actualité sur Europe 1, la première visite d'État officielle d'un souverain pontife dans l'Hexagone depuis 18 ans, le pape Léon XIV en France, fin septembre pour une visite de 3 jours. Un déplacement qui marque un renouveau dans les relations entre Paris et le Vatican. On y revient dès le début de ce journal. Autre visite, celle de Gérald Darmanin en Algérie dès demain. Visite du ministre de la Justice sous tension avec de nombreux dossiers sensibles à traiter, notamment celui de l'emprisonnement du journaliste Christophe Glaise. Sa disparition avait ému la France entière, celle du petit Émile en 2023 au Vernet, au lendemain de son arrivée chez ses grands-parents. Hier, un homme a été placé en garde à vue pour avoir tenté d'incendier leur résidence. Explication Europe 1 dans un instant. Et puis, l'excitation qui pointe le bout de son nez. Début des qualifications demain pour Roland-Garros et 3 semaines de tournoi qui s'annoncent intenses. Alors, qui va soulever la coupe et marquer l'histoire ? Amélie Mauresmo dit son impatience, vous l'entendrez. La tendance météo, Estelle Lafond.
2: Eh bien, pas de changement drastique aujourd'hui, le thermomètre reste assez bas. Le soleil tout de même va étendre sa zone d'influence dans l'après-midi sur le sud du pays. Je vous donnerai plus de détails en fin de journal.
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1: Le journal de 8h30 sur Europe 1, Margot Siffer. Bonjour Margot.
20: Bonjour Alexis, bonjour à tous. Et on débute avec ce déplacement très attendu, le pape Léon XIV en France du 25 au 28 septembre prochain. Ce sera la première fois que le souverain pontife se rendra dans l'Hexagone depuis son élection il y a un peu plus d'un an. Alors cette question, Antoine Bienveau, que sait-on pour l'heure de ce voyage ?
21: Eh bien, ce que l'on peut dire d'abord, c'est qu'il s'agit d'une visite d'État. Le mot a son importance, car contrairement à François qui était venu sur le sol français, mais pas officiellement en France, Léon XIV lui répond cette fois à l'invitation du chef de l'État et des autorités ecclésiastiques du pays. Une visite officielle, donc, cela n'était plus arrivé en France depuis Benoît XVI en septembre 2008. La venue de Léon XIV signe ainsi un renouveau dans les relations entre Paris et le Vatican, selon le cardinal Jean-Marc Aveline, président de la Confédération des évêques de France.
22: Je me suis aperçu combien le pape était intéressé à un tel voyage et puis la richesse spirituelle de la France et aussi les défis qu'elle doit affronter aujourd'hui comme Église et comme pays aussi l'intéresse particulièrement. Et donc, très grande joie d'avoir eu la confirmation de sa venue bientôt en France.
21: Pendant ces trois jours de visite, le pape passera par Paris avant de se rendre à Lourdes. Puis il pourrait, selon plusieurs sources dans l'église, terminer son voyage en Moselle sur la tombe de Robert Schuman, artisan de la pacification européenne après la guerre.
20: Antoine, bien vaut pour Europe 1 et la question du jour. Vous réjouissez-vous de la visite d'État du pape Léon XIV fin septembre en France? Vous nous répondez sur le site et l'appli Europe 1.
1: Vous répondez oui pour l'instant à plus de 70%, mais vous continuez de voter effectivement tout au long de la journée sur l'application Europe 1 ou le site europe1.fr. Autre visite attendue en France, et plus précisément à Paris, Margot, celle du ministre algérien de l'Intérieur.
20: Il s'y rendra dans quelques jours, nouvelle étape du réchauffement des relations entre l'Algérie et la France. Et en attendant autre étape de ce rapprochement, Gérald Darmanin qui est attendu demain à Alger pour des discussions essentiellement judiciaires et sécuritaires. Xavier Driancourt, ancien ambassadeur de France en Algérie, explique sur Europe 1 la situation entre les deux pays.
0: C'est la cinquième ou sixième visite qui se succède à Alger. Donc la visite de Gérald Darmanin montre que du côté français, à l'Élysée, on met le paquet, si je puis dire, vis-à-vis de l'Algérie. Ce n'est pas anodin que ce soit le ministre de la Justice, Gérald Darmanin, qui se rende à Alger, parce qu'il y a beaucoup de dossiers judiciaires entre la France et l'Algérie. Et enfin, je pense que Gérald Darmanin va parler inévitablement, en tant qu'ancien ministre de l'Intérieur, des OQTF, des laissez-passer consulaires, etc. Tous les sujets que Laurent Nunez a déjà traités, mais que le ministre de la Justice, ancien ministre de l'Intérieur, ne se privera pas d'évoquer.
20: Xavier Driancourt, ancien ambassadeur de France en Algérie, au micro d'Europe 1 et au menu notamment des discussions. Le cas du journaliste français Christophe Glaise, il a, je le rappelle, été condamné par Alger à 7 ans de prison.
1: On en vient, Margot, à ces piétons renversés hier à Modène, dans le nord de l'Italie, par un conducteur avec des antécédents psychiatriques.
20: 8 personnes ont été blessées, dont 4 grièvement. L'assaillant, un Italien d'origine marocaine, a tenté de prendre la fuite et a même brandi un couteau. Il a finalement été interpellé. On ignore pour l'heure s'il s'agit ou non d'un attentat.
1: L'actualité internationale marquée aussi par la Russie qui dit ce matin avoir été visée par l'une des attaques ukrainiennes les plus massives en 4 ans de guerre.
20: Moscou dit avoir abattu cette nuit 556 drones, une attaque qui survient alors que Volodymyr Zelensky avait estimé vendredi que l'Ukraine était en droit de frapper des sites pétroliers et militaires en Russie. Une réponse à l'attaque meurtrière qui avait fait la veille au moins 24 morts à Kiev.
1: On parlait il y a quelques instants du ministre de la Justice, Gérald Darmanin, qui va partir dès demain en Algérie, le garde des Sceaux favorable, Margot, à l'imprescriptibilité des crimes contre les enfants.
20: Et il dresse en France un constat accablant. Un enfant victime de viol ou d'agression sexuelle toutes les 3 minutes, avec dans près de 80% des cas l'agresseur qui serait un membre de sa famille. Gérald Darmanin annonce vouloir faire de la protection de l'enfant sa priorité absolue dans les prochains mois. Il appelle l'ensemble de la classe politique à dépasser les clivages pour agir rapidement.
1: On vous le disait dans les titres, on se souvient tous évidemment du petit Émile qui avait disparu en juillet 2023 au lendemain de son arrivée chez ses grands-parents dans le Vernet. Eh bien, un homme de 78 ans a été placé en garde à vue hier pour avoir tenté d'incendier leur domicile.
20: Les faits se sont produits dans la nuit de vendredi à samedi aux alentours de minuit. L'individu a tenté d'incendier à plusieurs reprises cette résidence secondaire des Alpes de Haute-Provence. C'est là que le petit garçon de 2 ans et demi avait disparu le 8 juillet 2023 avant que ses ossements ne soient retrouvés en mars 2024. Alors, que sait-on de cette tentative d'incendie et du suspect interpellé? Élément de réponse avec Noémie Loisel.
4: Plusieurs départs de feu sont constatés autour de la résidence secondaire de Philippe et Anne Vedovini, les grands-parents du petit garçon. L'alerte est donnée par un habitant du village, ce qui permet une intervention rapide des pompiers. La maison était inoccupée au moment des faits et les dégâts matériels sont limités. Sur les lieux, une forte odeur d'essence a été relevée par les gendarmes, laissant penser à un acte volontaire. Un homme de 78 ans a été interpellé sans résistance au petit matin à son hôtel. Il présentait une forte odeur d'essence. Selon le procureur de Digne-les-Bains, il serait originaire de Marseille. Il avait réservé une chambre d'hôtel sur la commune la veille et selon les gendarmes, s'était renseigné sur le lieu de résidence de la famille Vedovini. L'avocat de la grand-mère d'Émile indique attendre désormais que le septuagénaire s'exprime sur ses motivations. Pour l'heure, elle reste inconnue. Le suspect est entendu par les enquêteurs.
20: Noémie Loisel pour Europe 1.
1: Du sport avec le Grand Prix de Formule 1 électrique ce week-end à Monaco.
20: Et avant de voir les F1 prendre la piste d'ici quelques semaines dans les étroites rues de la Principauté, ce sont les Formule E qui ont inauguré hier le circuit. Seconde course cet après-midi à 15h, très loin du bruit de la F1, mais avec évidemment du spectacle, Axel May.
5: Accompagnés de leurs sifflements caractéristiques, les monoplaces électriques enchaînent les 29 tours devant des gradins remplis aux trois quarts. Venu en voisin, ce jeune Français explique « c'est pas mal, même si ça a moins de cachet que la Formule 1 ». Une de ses amies est surprise par le bruit.
6: Enfin, ça fait du bruit quand ils freinent, surtout on a l'impression. Et du coup, on ne les entend pas arriver, on entend le bruit quand on les voit en fait.
5: Dès le début de la course, deux voitures se percutent sans gravité, heureusement pour les pilotes. Puis en tentant un dépassement, un concurrent tape le rail de sécurité et perd sa roue arrière gauche. La victoire revient à un Néerlandais, Nick De Vries, qui fut un éphémère pilote de Formule 1. Directeur de Stellantis Motorsport, qui a deux écuries engagées, DS et Citroën, Olivier Jansoni estime que courir sur le même circuit urbain que la F1 est un avantage indéniable.
12: C'est le circuit et l'endroit qui est iconique. Et justement, c'est en ça que ça valorise le championnat de F1, c'est de pouvoir courir sur des circuits iconiques comme ça.
5: Une nouvelle journée en mode électrique attend Monaco ce dimanche, puis le championnat du monde de FE, qui compte 17 courses, ira en Chine, tandis que la F1, elle, débarquera sur le circuit monégasque dans moins de 3 semaines.
20: Axel May pour Europe 1.
1: Un mot aussi des qualifications demain pour Roland Garros, Europe 1 radio officielle.
20: Et avec notamment l'Italien Yannick Sinner, ultime favori, et l'espoir français Arthur Fils. L'entraîneuse et ancienne championne Amélie Mauresmo, directrice du tournoi, se dit en tout cas très impatiente. Elle était l'invitée vendredi du studio des légendes sur Europe 1.
23: Grande excitation, grande impatience, surtout avant ces 3 semaines de tournoi. On sait que voilà, ça va être intense, ça va être physiquement un peu éprouvant. On va gérer de tout. On ne sait pas ce qui va se passer. Ça va être génial parce qu'il y a beaucoup de malgré tout ce qu'on essaye de maîtriser, il y a quand même aussi beaucoup d'inconnus qui vont arriver et c'est ça aussi le challenge. Mais je sais que les équipes sont au top. Voilà, tout le monde est prêt et on a hâte que ça commence. Il y a beaucoup d'attentes. Qu'est-ce qui va se passer? Qui va être là au bout de ces 3 semaines, 15 jours de tournoi pour les tout meilleurs? Qui va soulever la coupe à la fin et qui va commencer à marquer l'histoire ou la marquer encore plus?
20: L'interview complète d'Amélie Mauresmo, directrice du tournoi, à retrouver sur le site et l'application Europe 1. Et en attendant, l'Italien Yannick Sinner tentera ce dimanche de décrocher son tout premier trophée à Rome. Il affrontera cet après-midi le Norvégien Casper Ruud en finale du Masters 1000. Ce sera dès 17h.
1: Merci beaucoup Margot Siffer. J'ajoute quand même un mot de rugby à suivre ce soir sur Canal+. 24e journée de Top 14 qui se poursuit. Ce soir, c'est La Rochelle qui affronte Toulouse. Merci beaucoup Margot Siffer. C'était votre journal sur Europe 1. La météo, Estelle, perturbation. Une perturbation est entrée hier, mais heureusement, c'est plutôt une bonne nouvelle. Elle n'est pas vraiment active.
24: Oui, alors elle est quand même un petit peu pluvieuse quand même entre l'Aquitaine et les Ardennes, mais un régime d'averse quand même faible côté Pays de la Loire et Grand Est. Les nuages, eux, ne donnent pas d'eau et cachent bien le soleil. C'est peu lumineux. Quelques averses sont encore possibles sur la Bretagne, mais des éclaircies sont de la partie ce matin. Des Pyrénées aux Alpes, du sud, la matinée s'annonce calme sous un ciel bleu. Petit résidu de Mistral à 40 km/h et quelques bourgeonnements nuageux du côté de la Bourgogne. Un mot quand même sur cet après-midi avant de vous donner les valeurs. Développement orageux sur un petit axe Limousin, Est-Île-de-France-Picardie. Le retour aussi du soleil sur l'ouest Aquitaine, donc aussi en bord d'Atlantique. Et extension de la poche de beau temps du sud-est avec un bel après-midi de prévu pour toutes les Alpes, ainsi que sur le Jura et l'extrême est.
1: Et avant de retrouver, normalement à partir du milieu de semaine, 25, 26, exactement, 27 degrés oui, peut-être. Eh bien, en attendant, on prend son mal en patience.
24: Exactement, puisqu'il ne fait que 3 degrés. Ce matin à Chambéry, à Annecy ou à Gap, vous avez 4 à Colmar, à Clermont-Ferrand, 5 pour Belfort, Saint-Étienne et Grenoble, 6 à Strasbourg, 7 à Auxerre, Lons-le-Saunier et Pau, vous avez 8 degrés à Bourges et Ajaccio, 10 à Évreux, Chartres, Rennes, Châteauroux et Laval, 11 pour Paris, Le Havre et Niort, 12 à Marseille et La Rochelle et 13 à Nice.
1: Merci Estelle. Et il est l'heure sur Europe 1 de retrouver l'édito d'Alexandre Devecchio. Bonjour Alexandre.
25: Bonjour Alexis.
1: Journaliste au Figaro Magazine et ce matin, Festival de Cannes oblige. Vous avez voulu, Alexandre, nous parler de cinéma et plus précisément de L'Abandon, le film qui retrace les 11 derniers jours de Samuel Paty. Ça vient de sortir en salle. C'est un film qui a reçu dans l'ensemble une très bonne critique, mais qui dérange, vous allez nous le dire, une partie de la gauche.
7: Oui Alexis, c'est l'humanité qui évoque un sentiment de malaise, laissant craindre des risques de stigmatisation. Libération qui s'inquiète d'une possible instrumentalisation. Le Monde qui regrette que la plupart des personnages soient jugés à l'aune d'un crime dont ils ne souhaitaient évidemment pas qu'il soit commis. Ou encore le Huffington Post où il est question d'un malaise profond, non à cause du contenu du film, mais de ce qui l'entoure, sans même parler des influenceurs qui évoquent un tract islamophobe ou ricanent sur la décapitation de Samuel Paty. Antoine Reynards, qui incarne le professeur assassiné avec une très grande justesse dans L'Abandon et que j'ai eu la chance de rencontrer, m'a confié s'être heurté avant même le début du tournage à la réaction de ceux qui craignaient que remuer cette affaire n'alimente la stigmatisation. Pourtant, ce qu'on retient avant tout de ce film très réussi, c'est son absence de sensationnalisme et surtout son souci de raconter les faits avec le plus de rigueur et de précision possible. Vincent Garanque, le réalisateur, a assisté au procès des accusés et s'est appuyé sur tous les documents et témoignages dont il pouvait disposer, ainsi que sur ses conversations avec Michael Bapati, la sœur de Samuel, qui connaît mieux que quiconque l'affaire et a approuvé le projet.
1: Alors qu'est-ce qui dérange, selon vous Alexandre, la presse de gauche ?
7: Peut-être justement ce réalisme et le constat évident qui découle des faits. L'assassinat de Samuel Paty est bien le fruit d'une succession d'abandons, de dysfonctionnements, de lâcheté et d'aveuglement. Sans être manichéen, le film pointe les défaillances de la police, la couardise et la soumission d'une petite minorité du corps professoral, la responsabilité de l'éducation nationale qui, à travers le personnage du référent laïcité, apparaît plus soucieuse de ne pas faire de vagues que de protéger ses professeurs. Surtout, le film met au jour les conséquences d'un antiracisme dévoyé. Tout part du mensonge d'une élève qui accuse Samuel Paty d'avoir stigmatisé les élèves musulmans. Très vite, il apparaît qu'elle n'était même pas présente lors du cours et l'enseignant sur les lors du cours de l'enseignant sur les caricatures de Mahomet. Pourtant, instrumentalisé par le prédicateur islamiste Abdelhakim Sifraoui, amplifié par les réseaux sociaux, le mensonge de la jeune fille va se répandre en toute bonne conscience. Même si le mot islamophobie n'est jamais prononcé, L'Abandon montre comment la manipulation de ce prétendu racisme permet d'attiser la haine de la France et de dresser une partie des musulmans contre celle-ci, avec la complicité d'idiots utiles. C'est probablement cette réalité amère qui dérange le plus une certaine gauche.
1: Pensez-vous, cependant, Alexandre, que ce film peut réveiller les consciences et aussi secouer la culture du pas de vague de l'Assemblée nationale?
7: Pour ce qui est des consciences, les réactions que je viens de citer plus haut montrent qu'hélas, le déni persiste. Mais comme l'espère Michael Paty, le film peut contribuer à ce que l'on n'oublie pas. Quant à l'éducation nationale, le ministre a vu le film et a promis de tout faire pour le soutenir. On attend les actes. L'Abandon devrait être projeté dans toutes les écoles.
1: Eh ben, merci beaucoup Alexandre Devecchio, c'était votre édito. Je rappelle que vous êtes journaliste au Figaro Magazine et que vous avez commencé aussi, vous êtes passionné de cinéma, avec le Bondy Blog.
7: Tout à fait.
1: Donc voilà, c'était intéressant vraiment de vous entendre sur
7: ce sujet.
1: Bon dimanche à vous.
7: Bon dimanche.
24: Et lui, vous le retrouvez eh bien, à partir de demain, Pascal Praud pour 2 rendez-vous par jour sur Europe 1. D'abord, l'heure des pros, bien sûr, en codiffusion avec CNews de 9h à 10h. Et puis Pascal Praud et vous, c'est l'après-midi, 16h, 18h, une émission interactive dans laquelle vous êtes invité à réagir au 01 80 20. 39-21.
1: Et on sera bien sûr au rendez-vous demain.
24: Dès lundi.
1: On écoutera avec grande attention Pascal. 16h-18h sur Europe 1. Restez bien avec nous parce que dans un instant sur Europe 1, Elliot Deval va nous donner le programme de son émission, 11h-13h. Et puis Naïma Benchemann est allée changer pour un drôle d'endroit pour une rencontre avec Patrick Chenet, monstre sacré du cinéma
24: et du théâtre.
1: Elle est allée au stade Jean Bouin pour l'interviewer. Patrick Chenet, il est en ce moment à l'affiche du théâtre, au théâtre de Poche à Montparnasse.
24: Pour les lettres d'excuses.
1: Tout à fait, vous avez bien suivi Estelle Lafond. Restez bien avec nous, beau programme en perspective, à tout de suite.
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1: Le journal permanent à 8h48, Margot Siffer.
17: 8 personnes fauchées dans une attaque à la voiture Bélier hier à Modène en Italie. Le suspect, un conducteur avec des antécédents psychiatriques, a été arrêté. On ignore s'il s'agit ou non d'un attentat. Gérald Darmanin demain à Alger, au menu des discussions, les enjeux sécuritaires et judiciaires entre les deux pays. Le ministre algérien de l'Intérieur se rendra également à Paris dans les prochains jours. Et puis le pape Léon XIV en France du 25 au 28 septembre prochain. Première visite d'un souverain pontife dans l'Hexagone depuis 18 ans. Il se rendra notamment à Paris, à Lourdes et peut-être en Moselle.
24: Merci beaucoup Margot.
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24: Drôle d'endroit pour une rencontre, c'est votre rendez-vous tous
1: bien
24: les week-ends
1: sûr,
24: à cette heure-ci.
1: Avec Naïma Bencheman, qui, comme tous les week-ends à cette heure-ci, rencontre une personnalité. Mm-hmm. Et ce matin, elle est allée rencontrer Naïma, Patrick Chenet.
24: Monstre sacré.
1: On le connaît tous. Ouais. Pourquoi bien parce que Patrick Chenet, il est en ce moment au théâtre de Poche à Montparnasse pour une pièce qui s'appelle Lettre d'excuse. Et c'est un drôle d'endroit pour une rencontre. Donc Naïma est allée rencontrer Patrick Chenet au stade Jean Bouin à Paris. Naïma, c'est à vous.

0: Bonjour Patrick Chesnay.
1: Bonjour.
0: Vous êtes comédien, acteur, aussi à l'aise au cinéma que sur les planches. Vous êtes l'incarnation de cette phrase que j'aime tellement. La vie est tellement belle, je me tue à vous le dire. Drôle d'endroit pour une rencontre, c'est au stade Jean Bouin à Paris que vous avez choisi de me donner rendez-vous. Pourquoi ?
2: Parce que c'est un endroit mythique, le stade Jean Bouin. C'était avant d'évoluer au rugby et c'est devenu, pour la première année, le stade de la deuxième équipe de Paris de football. Je suis très sensible avec le rapport avec le public. Je trouve qu'il y a un rapport avec le footballeur, avec le stade, avec la pelouse, très, très intime, très fort, on a l'impression d'être sur la pelouse. Regardez. On est sur la pelouse, là, quasiment.
0: Patrick Chesnay, Lettre d'excuse, c'est la pièce que vous jouez actuellement au théâtre du Poche Montparnasse. C'est une série de lettres adressées à des proches, à des moments de votre carrière et plus généralement à des moments de vie, de votre vie.
2: Je parle des gens que j'ai rencontrés, des endroits que j'ai fréquentés, des aventures qui me sont arrivées et auxquelles j'adresse mes excuses parce que je trouvais que c'était un moyen de converser avec eux qui était plus fort, de s'excuser. C'est vrai qu'on peut se servir des excuses un peu comme on veut. Parfois, ça peut être un préalable à des reproches. Parfois, ça peut être une véritable façon de s'excuser. Enfin, voilà, donc, je le dis souvent, ça, mais c'est vrai qu'on cherche des excuses, on trouve des excuses, des bonnes excuses, des mauvaises excuses. On n'a pas d'excuses. Enfin, avec les excuses,
0: On peut faire toute une vie.
2: On peut faire un vrai spectacle, toute une vie, qui est un spectacle aussi, évidemment.
3: Lettre d'excuses. À Ferdinand, à ma mère, Mémé de la Garenne, Mathilde Amet, Delphine Seyrig, Naomi Watts, à moi, à ma jeunesse, à la mort. Pour la première fois, j'entends parler de mon âge. Ma grand-mère vous adore depuis qu'elle est toute petite. Le spectacle n'a pas encore commencé. Ai-je le temps d'aller aux toilettes ? Je chuchote. C'est encore loin, l'entracte ? La réponse me parvint au creux de l'oreille. Terrible, inhumaine. Il n'y a pas d'entracte.
0: Cette pièce, c'est évidemment des confessions, les vôtres. C'est presque une forme de mémoire. Quand on regarde cette pièce, il y a des larmes, il y a des cris, il y a des silences, des chuchotements, de l'humour et au fond, de la tendresse, beaucoup de tendresse.
2: J'essaye d'alterner les moments émouvants, oui, avec les moments drôles, voire burlesques. Et je crois qu'il y a aussi beaucoup de forme de pudeur. J'aime pas mettre mes tripes sur la table et j'aime pas quand les gens mettent leurs tripes sur la table en général. J'aime bien la litote, si vous voulez. C'est une façon de rendre encore plus fort les émotions quand elles affleurent.
3: Les jeunes gens ont tant à faire à voir que les vieilles gens comptent moins, surtout quand ils sont morts. Bon, encore combien de temps pour l'île de Ré ? Ça se rapproche, maman. Je suis heureuse là-bas. Jack Nicholson tournait un plan séquence. Ça faisait des jours qu'il était sur cette scène. L'expression torturée de Nicholson jaillit avec une force hallucinante. Je n'y croyais pas, mais si, c'était bien mon rire que j'entendis. Mon I am sorry s'écrasa comme une bouse dans un silence effrayant.
4: Regarde-le ! C'est lui là-bas ! C'est lui ! C'est Chesnay ! Qui ? Chesnay ! Tu sais bien, c'est celui qu'on n'aime pas !
0: Des années d'expérience. Patrick Chesnay, sur scène, une aisance déconcertante. Vous connaissez le métier d'acteur par cœur et pourtant toujours le même feu. Toujours ce même appétit. Comment vous continuez à avoir toute cette énergie, Patrick Chesnay ?
2: Parce qu'on fait un métier tout à fait particulier et étonnant. Même si on a des heures de vol et beaucoup d'expérience, comme c'est mon cas, il n'y a pas de routine, quoi. On redécouvre à nouveau un univers, une écriture, des partenaires, la mise en scène, une façon d'incarner la vie, d'incarner la condition humaine à travers un personnage. Donc c'est un éternel, non pas recommencement, non, c'est une éternelle découverte à chaque fois. C'est vrai qu'il faut aussi conserver, privilégier une sorte de fraîcheur, comme si on commençait. Quoi.
0: Comme si c'était toujours une première fois.
2: Voilà.
0: Ces lettres d'excuses, elles sont un face-à-face unique entre vous, votre vie et nous. Mais nous, précisément qui les accueillons, on réalise que votre vie intime, c'est aussi un peu la nôtre. Parce que, in fine, on se la pose tous cette question, sommes-nous tous si coupables ?
2: Oui, c'est... C'est-à-dire que moi, c'est un compliment ce que vous me faites, parce qu'effectivement, si je peux arriver à faire quelque chose d'un peu universel dans lequel les gens se reconnaissent ou se sentent concernés d'un moment à un autre, ben, ça me satisfait incroyablement, parce que c'est ça le but final de jouer la comédie, d'écrire, de faire les deux, quoi. Parce que je suis comme vous et vous êtes comme moi, hein, on est tous les deux de la même matrice, on a tous les deux les mêmes problèmes, difficultés, chagrin, deuil, joie, bonheur, etc. La vie. Quelqu'un qui est chargé par son métier d'incarner la vie, les différentes vies, oui, on peut considérer peut-être que au bout d'un moment, je commence à bien la connaître, si, bien que ce soit toujours un mystère quand même. Hein.
0: Monsieur, merci Patrick Chesnais de ce drôle d'endroit pour une rencontre. Merci pour vous, merci pour vos mots qui apaisent, qui délestent nos âmes du poids parfois bien trop lourd de la culpabilité. Merci, car en vous résonne à l'envie l'espérance, Patrick Chesnais. Merci.
2: Ben merci à vous, il y a encore plein d'espoir devant nous. J'espère que...
0: J'espère. Ouais. Merci.
2: Merci.
0: Presque émouvant à la fin.
1: Bien sûr, on termine donc avec ces quelques notes, c'est magnifique. Vous pouvez aller voir Patrick Chesnais
0: tous les lundis à
1: 21h. Théâtre de Poche à Montparnasse, c'est un super théâtre, je vous le conseille vraiment. Et Patrick Chesnais, il joue donc en ce moment une pièce qui s'appelle Lettre d'excuse, et ça vaut donc vraiment le coup, vous l'avez compris.
0: 8h56, il vient d'arriver en studio pour nous présenter bien le programme du grand rendez-vous Europe 1 CNews et Les Échos. À suivre à 10h, Pierre de Villeneuve. Bonjour Pierre.
5: Bonjour Estelle, bonjour Alexis, bonjour.
1: Bonjour Pierre de Villeneuve. Le grand rendez-vous CNews Europe 1 Les Échos, c'est avec vous tout à l'heure à 10h. Vous recevez qui ce matin, Pierre ?
5: Sébastien Chenu, vice-président de l'Assemblée nationale, vice-président du Rassemblement national. Sébastien Chenu qui sera questionné, bien sûr, sur les violences, l'hyperviolence, sur l'immigration, sur les thèmes, bien sûr, qui sont mis en avant par le Rassemblement national. Oui. On reviendra sur les questions économiques aussi. Certains disent, est-ce que le RN est encore de droite ? Je poserai la question directement sur la façon dont on veut faire des économies sur la dette et en même temps préserver le social. Vous savez que le RN est allé chasser sur les terres communistes dans le nord de la France. Donc c'est une question à poser. Et puis on reviendra aussi sur la culture. Est-ce que la culture est forcément de gauche ? Comment est-ce que Sébastien Chenu comprend les hordes de critiques face au film sur Samuel Paty, le film L'Abandon ? Voilà, donc...
1: Et comment Sébastien Chenu a vécu la cérémonie des Molières, par exemple.
5: Exactement,
1: aussi.
5: Voilà. Je sais pas
1: qui s'est transformé en meeting politique. Bref, merci beaucoup Pierre de Villeneuve. On va vous écouter avec beaucoup d'attention tout à l'heure dans le grand rendez-vous CNews Europe 1 Les Échos. C'est à suivre à 10h.
5: À tout à l'heure.
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1: Et dans un instant, à 9h sur Europe 1, nouveau point complet sur l'actualité. Mais d'abord, il est là pour nous donner le programme de son émission. Bonjour Frédéric.
6: Bonjour Alexis.
1: Frédéric Tadéhi, les auditeurs d'Europe 1 vous retrouvent juste après Europe 1 Matin Week-end, juste après 9h, pour C'est arrivé demain. Quel est le programme ?
6: Laurent Alexandre, vous le connaissez, hein, avec Alexandre Tsikopoulos, il publie « Vivre 1000 ans », c'est sur l'intelligence artificielle et l'allongement de la durée de la vie. Alors, est-ce que c'est un rêve ou un cauchemar ? On va voir ce qu'ils vont nous dire. Je recevrai ensuite Nathalie Hellal, qui publie « Tu n'en mangeras point », une petite histoire des interdits alimentaires. Il y en a énormément des interdits alimentaires. Il y en a pour tous les goûts et toutes les religions.
1: Eh bien, voilà un beau programme, une fois de plus. Merci beaucoup Frédéric Tadéhi, qu'on retrouve donc juste après le journal de 9h.
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1: Nous sommes le dimanche 17 mai, il est 9h sur Europe 1. Bon réveil!
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1: Et à 9h, l'essentiel de l'actualité, c'est avec Maëva Lamy. Bonjour Maëva.
17: Bonjour Alexis, bonjour à tous. Gérald Darmanin se rend en Algérie demain. Le garde des Sceaux sera accompagné de magistrats. Il va rencontrer plusieurs personnalités algériennes de haut rang, dont son homologue. Au cœur des échanges, la coopération judiciaire et le narcotrafic, mais aussi le cas de Christophe Glaize, journaliste français détenu par Alger. Autre visite, le pape Léon XIV sera lui en France du 25 au 28 septembre. Une visite d'État officielle annoncée hier par le Vatican. C'est la première d'un souverain pontife dans l'Hexagone depuis 18 ans. Un déplacement qui fait réagir. Christophe Diques, historien, journaliste spécialiste du catholicisme, est revenu sur les enjeux de sa venue hier dans Europe 1 Nuit Week-end.
18: Cette visite s'inscrit dans un contexte politique qui est en soi très tendu pour l'Église, c'est-à-dire que le Parlement est sur le point de voter une loi ou de ne pas voter une loi sur la question de l'euthanasie, de la fin de vie. On sait qu'Emmanuel Macron a fait passer plusieurs lois qui ont été vues de manière très négative de la part de Rome, qu'on pense notamment à la PMA. Donc on peut dire que ça intervient dans un contexte assez tendu et le rôle du Vatican est précisément de mettre de l'huile dans les rouages.
17: L'analyse de Christophe Diques, historien, journaliste spécialiste du catholicisme, invité d'Europe 1 Nuit Week-end. Le pape se rendra notamment à Paris pour visiter le siège de l'UNESCO. Son programme pourrait aussi inclure Lourdes et puis une étape à Sichazel en Moselle, c'est la commune qui abrite la tombe du père de l'Europe, Robert Schuman. Et à ce sujet d'ailleurs, on veut votre avis ce matin. Vous réjouissez-vous de la visite d'État du pape Léon XIV? Vous pouvez répondre sur le site et l'appli Europe 1. La situation au Proche-Orient, l'Iran affirme discuter avec des pays européens qui souhaitent obtenir des autorisations pour franchir le détroit d'Ormuz. De leur côté, Israël et les États-Unis pourraient reprendre les frappes dès la semaine prochaine. C'est une information du New York Times. L'horreur à Modène, en Italie, un conducteur d'une trentaine d'années a foncé sur des piétons avant de sortir un couteau. 8 personnes ont été blessées, dont 4 grièvement. L'individu a finalement été interpellé. L'inquiétude qui grandit face à l'épidémie d'Ebola au Congo. Le ministre de la Santé du pays a fait le point hier. Il évoque une souche sans vaccin ni traitement. L'épidémie est suspectée d'être à l'origine de 80 décès dans le pays. L'Organisation mondiale de la santé déclare ce matin une urgence de santé publique de portée internationale. Attention en France, hein, si vous prenez la route aujourd'hui, Bison Futé prévoit une journée bien encombrée. Pour les retours, ce sera rouge sur l'ensemble du territoire, surtout soyez très prudents. Et puis on termine avec le bilan de la 70e édition de l'Eurovision, c'était hier soir à Vienne. Et on va écouter, c'est la Bulgarie qui a remporté le concours de chant, on écoute.
1: Banga,
17: banga, vous aurez compris, c'est le titre.
1: Parfait, un hymne pour faire du sport le dimanche.
17: De la playlist d'Alexis de la Fléchère. À la fête, à l'émancipation. C'est la première fois que le pays gagne l'Eurovision. Mmh. Israël arrive juste derrière à la deuxième place. Et puis on va aussi écouter Monroe, bien sûr, la française.
19: Seulement la 11e place avec cette beauté.
17: Seulement la 11e place avec cette magnifique voix lyrique.
1: Oui, c'est dommage, mais c'est comme ça. Il faut accepter notre rang de 11e, donc.
19: Il faut accepter aussi la météo.
1: Qui intéresse beaucoup les auditeurs d'Europe 1 en ce week-end de l'Ascension. Allez-y, Estelle.
19: Tout à fait, dominante nuages et pluie, et surtout du sud-ouest au nord-est. Ça se découvre un petit peu par la Bretagne ce matin, malgré quelques averses encore présentes. On a une couverture nuageuse mais sèche dans le Grand Est, ça s'ennuage légèrement au niveau de la Bourgogne. À mesure qu'on s'approche du sud, eh bien le soleil là par contre est de retour, ça concerne tout l'arc méditerranéen et tout le long des Pyrénées. Le Mistral a quasiment cessé, il ne reste que quelques petites rafales à 40 km/h. Et puis pour les températures ce matin, eh bien écoutez, comptez pour un thermomètre entre 4 et 11 degrés.
1: Et gardez espoir puisque ça va remonter jusqu'à 27
19: milieu de semaine prochaine,
1: j'aime bien le rappeler parce que ça fait toujours plaisir à entendre. Merci à tous d'avoir choisi Europe 1 Matin Week-end.
19: À la semaine prochaine.
1: Et restez à l'écoute d'Europe. Ça continue tout de suite. C'est arrivé demain, Frédéric Taddeï.
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6: Bonjour, bon dimanche. Je reçois ce matin Laurent Alexandre et Alexandre Tsikopoulos pour leur livre « Vivre Milan » sur l'intelligence artificielle et l'allongement de la durée de la vie. Un rêve ou un cauchemar, on va voir ce qu'ils vont nous dire. Je recevrai ensuite Nathalie Elal qui publie « Tu n'en mangeras point », une petite histoire des interdits alimentaires. Vous allez voir, il y en a pour tous les goûts et toutes les religions, y compris les écologistes et les véganes. 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Laurent Alexandre, bonjour.
14: Bonjour.
6: Chirurgien, énarque, entrepreneur, essayiste. Alexandre Tsikopoulos, bonjour.
14: Bonjour.
6: Start-upper, vous avez 40 ans d'écart tous les deux. Pourquoi avez-vous écrit ce livre ensemble, Vivre Milan, qui vient de paraître chez Buchet-Chastel?
14: Au-delà des aspects techniques, ce qui nous a intéressé, c'est de montrer la différence de vécu entre les vieux de mon âge et puis la jeune génération par rapport aux technologies d'augmentation de l'homme, d'allongement de la longévité, puis face à l'intelligence artificielle qui disqualifie les gens de mon âge et puis qui pose un problème pour la jeune génération qui a du mal à entrer sur le marché du travail. Et donc, c'est un livre plus psychologique que ceux que je fais d'habitude, avec l'expression des angoisses des deux générations.
6: Est-ce que ce livre est une manière de vendre l'intelligence artificielle en promettant qu'elle va faire reculer la mort indéfiniment ?
20: Tout à fait, mais c'est aussi un livre pour nous mettre en garde, en tout cas ma génération, face au développement justement de l'intelligence artificielle. Car la réalité, c'est que la génération de Laurent n'a pas pensé une seule seconde aux conséquences de l'industrialisation de l'intelligence, qui a des conséquences directes sur ma génération. Car pour la première fois de l'histoire de l'humanité, nous avons une technologie qui vient en réalité remplacer, challenger les jeunes. Car jusqu'à présent, les technologies amplifiaient les jeunes, ça leur permettait d'avoir un avantage compétitif sur les seniors. Et aujourd'hui, l'intelligence artificielle s'attaque au bas de la pyramide, aux tâches d'entreprise. De gamme, celle qui nous permettait d'apprendre un métier qui aujourd'hui est automatisé par l'IA.
14: Ce qu'on peut dire, c'est que jadis, les jeunes générations tuaient les vieillards de ma génération, et aujourd'hui, la jeune génération, c'est elle qui est tuée ou challengée par l'intelligence artificielle. C'est un changement de rapport de force majeur.
20: Mais on le voit très bien aux États-Unis. Il y a une étude qui a été publiée par Stanford qui, en août 2025, qui montrait que déjà l'emploi recule de 13% chez les 18-25 ans. Donc on voit partout l'emploi chez les jeunes qui recule à cause de l'automatisation de l'intelligence artificielle.
6: Votre livre s'intitule « Vivre Milan ». Vous croyez vraiment qu'on va vivre Milan ? Laurent Alexandre, c'est votre livre « La mort de la mort » qui vous a fait connaître en 2011. À l'époque, vous annonciez une espérance de vie de 180 ans. D'ailleurs, Elon Musk, lui, a parlé récemment de 160 ans.
14: Très bientôt, dans
6: 2035, il a dit. Ouais. Mais il parle aussi d'aller vivre sur Mars, donc on n'est pas obligé de le croire à chaque fois. Aujourd'hui, donc, vous nous promettez 1000 ans. Il y a un sondage du Figaro Magazine qui, lui, vient d'annoncer que les Français ne voulaient pas vivre jusqu'à 150 ans, même en bonne santé.
14: Mais parce que les gens imaginent vivre longtemps en étant un siècle chez Orpea, un continent gâteux, etc. Donc en fait, les gens n'imaginent pas une vie longue et heureuse, ils imaginent une vie en étant gâteux, malade et dans une institution pour vieillards. Il faut bien comprendre que si on vit plus longtemps, c'est pour vivre en bonne santé et en développant les technologies de rajeunissement cellulaire et les dirigeants de Google sont convaincus que ces technologies, grâce à la super intelligence artificielle, seront là avant 2040. Mais les Français ne voient pas le vieillissement comme ça. Ils voient le vieillissement sous une forme absolument horrible. Je comprends leur réaction. Elle est liée au fait qu'ils n'imaginent pas un vieillissement heureux avec un rajeunissement cellulaire.
6: Alexandre Tsikopoulos, vous avez quel âge, vous ?
20: 25 ans, pile.
6: 25 ans, vous voyez ? Pensez vraiment sérieusement que vous pourriez vivre 1000 ans ?
20: Tout à fait. En 1750, l'espérance de vie des femmes était de 27 ans, celle des hommes de 25 ans. Aujourd'hui, l'espérance de vie des femmes est de 85 ans et pour les hommes de 81 ans. On voit qu'on est dans une exponentielle technologique qui nous permet de faire de plus en plus de progrès, notamment en médecine. Tous les cerveaux les plus brillants de la Silicon Valley, dont des prix Nobel comme Demis Hassabis, qui annoncent que l'on va pouvoir vaincre toutes les maladies dès 2035. Donc oui, j'affirme que l'on va vivre 1000 ans.
6: L'IA va nous faire des progrès dans le domaine de la santé, du traitement des maladies, ça c'est indéniable. Mais de là empêcher notre corps de se dégrader, qu'est-ce qu'on vous imaginez ? On va mettre notre corps à jour comme son smartphone ?
14: Oui, bien sûr. Elon Musk le dit très bien. Le vieillissement, c'est un bug. Et un bug, ça se corrige. et notre corps finalement devient une espèce de programme informatique qu'on va modifier, on va modifier notre ADN, on va modifier notre cerveau, on va s'hybrider avec l'intelligence artificielle, on va rajeunir nos cellules par des technologies biologiques, notamment celles que développe Jeff Bezos, hein, qui investit des milliards dans les technologies de rajeunissement cellulaire. Jeff Bezos, qui est le fondateur d'Amazon, qui a un programme très ambitieux également de stations spatiales orbitales, et il envisage que l'humanité ait 1000 milliards d'astronautes dans les stations spatiales dans le futur. Le projet de rajeunissement de la Silicon Valley, il est un grand programme d'hubris, un grand programme transhumaniste où l'humanité prend le contrôle de l'univers avec des technologies toujours plus puissantes.
6: Mais on comprend que les milliardaires de la Silicon Valley rêvent d'immortalité. C'est trop bête de mourir à 80 ans
14: quand on est très très riche.
6: Quand on a accumulé assez de capitaux pour vivre plusieurs siècles sur un grand pied. Mais bon, les autres, même si nous rendons le corps plus durable, plus résistant, plus performant, qu'allons-nous faire de ces années gagnées? On va les passer à la retraite?
14: Il y a deux possibilités. Soit on est déprimé, et effectivement, c'est horrible de vivre longtemps, et il vaut mieux en finir. Soit on n'est pas déprimé, on est heureux, et 1000 ans, ce ne sera même pas suffisant pour faire tout ce qu'il y a à faire. Visiter tous les pays, comprendre toutes les cultures, lire tous les livres, cela nécessiterait plus de 1000 ans. Donc en réalité, 1000 ans, ça n'est pas beaucoup, ça n'est pas suffisant pour voir, pour vivre tout ce qui peut être vécu sur Terre.
20: Des problèmes qui se posent si l'on vit 1000 ans. D'ailleurs, j'en parle, c'est des questions un peu plus intimes. Le rapport à l'amour. Est-ce qu'un amour passionnel peut durer 1000 ans? Bien sûr que non. Un amour pour ses enfants, pour ses frères et sœurs, oui. Mais quand vous regardez les stats aujourd'hui, sur 10 mariages, vous avez 7 divorces. Donc vous mettez ça sur 1000 ans, ça va être assez compliqué. Et puis vous voyez bien que l'amour a toujours été pensé dans une certaine finitude. Je t'aimerai jusqu'à la fin de ma vie, etc. Mais aujourd'hui, s'il n'y a plus de finitude, la promesse devient trop longue. Et puis vous voyez bien que si vous multipliez les aventures amoureuses pendant plusieurs siècles, vous allez finir par avoir 153 pensions alimentaires à payer, ce qui peut être déprimant.
6: Oublions les 1000 ans, personnellement je n'y crois pas une seconde, je crois que la plupart des gens n'y croient pas d'ailleurs, mais on va gagner du temps, ça c'est sûr. On va peut-être gagner même des années de vie en bonne santé, ça aussi c'est sûr. L'IA, elle commence déjà à nous faire gagner du temps, hein, en tant que journaliste. Les heures que me prenaient mes recherches et mes vérifications se résument aujourd'hui à quelques dizaines de minutes pendant lesquelles la machine travaille à ma place, et c'est le cas dans de nombreuses professions, hein. La question c'est comment je passe ce temps gagné. Est-ce que je vais le passer au chômage en me chargeant du travail de quelqu'un d'autre qui lui va se retrouver au chômage, ou bien en m'améliorant? Est-ce que je vais en profiter pour lire des livres, devenir plus intelligent? Parce que le fait d'avoir plus de connaissances grâce à l'IA, ça ne nous permet pas forcément de devenir plus intelligent.
14: Non. Alors vous savez que Elon Musk a le projet de nous mettre des implants électroniques dans le cerveau pour nous augmenter en nous branchant directement sur l'intelligence artificielle. Mais au-delà de ces péripéties technologiques, ce qui est clair, c'est qu'il va falloir remplir ce temps.
6: Oui.
14: Ce temps, pour bien le remplir, en fait, ce qu'il y a de plus important à faire, c'est de se cultiver, d'apprendre, de comprendre le monde, mais ça suppose d'être libéré des contraintes matérielles. C'est pour ça que la Silicon Valley envisage maintenant un revenu universel de haut niveau, non pas un petit revenu universel rikiki, hein, mais un revenu universel pour chaque individu entre 10 000 et 15 000 dollars chaque mois, permettant à chacun de vivre dans une abondance financée par la super intelligence artificielle et par les robots qui travailleront à notre place. Car il est clair aujourd'hui que le travail humain va reculer. Il ne va pas disparaître, mais il va beaucoup reculer parce que les robots hyper intelligents et la super intelligence artificielle vont être de meilleurs travailleurs que nous.
6: On fait une pause et je vous donne la parole, Alexandre Tsikopoulos.
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5: Nous sommes toujours avec Laurent Alexandre et Alexandre Tsikopoulos qui publient « Vivre Milan, quand l'IA règne et la mort recule, rêve ou cauchemar », c'est le sous-titre. Le livre vient de paraître chez Buchet-Chastel. Alexandre, je vous ai interrompu juste avant la pause.
6: Alors oui, Laurent dit que l'on va devoir vivre Milan, se cultiver et qu'on va être entretenu par l'œuvre universelle. Moi, il y a un danger que je vois, et d'ailleurs c'est Yuval Harari qui en parle très bien, d'une société à deux vitesses, avec d'un côté une élite qui va pouvoir se neuro-augmenter, être une aristocratie du temps, et de l'autre une partie de la population qui va complètement décrocher, qui n'aura pas accès à ces technologies. Et on le voit très bien aujourd'hui, vous avez la sélection embryonnaire qui existe aux États-Unis depuis déjà 2024 avec Heliospec Genomics et autres. Il faut 50 000 $ pour faire de la sélection embryonnaire. Donc on voit bien que ce n'est pas accessible
5: pour
6: à tous.
5: Pour améliorer son enfant.
6: Pour améliorer son enfant, tout à fait, pour avoir les meilleures capacités intellectuelles et même physiques, vous pouvez choisir aujourd'hui.
5: Oui, mais là aussi, je pense que les Français vont être assez réticents. Non seulement ils ne veulent pas vivre, même jusqu'à 150 ans, en bonne santé, je ne sais pas pour qu'on puisse trafiquer les embryons demain.
7: Mais oui, mais ce qui est très, très, très étonnant, c'est qu'aux États-Unis, dans un sondage réalisé par Science, hein, qui est la plus grande revue scientifique au monde avec Nature, eh bien, 38% des Américains disent vouloir utiliser la sélection embryonnaire pour avoir des bébés plus intelligents et qui seraient compétitifs avec l'intelligence artificielle. Donc, il n'est pas certain que ces techniques ne se diffusent pas, même dans les pays conservateurs comme la France, parce que les parents vont se dire « si je ne fais pas ça, mon gamin, il ne sera pas compétitif face à l'intelligence artificielle. » Donc, moi, je pense que les parents vont considérer qu'ils seront des mauvais parents s'ils n'augmentent pas leur bébé pour qu'ils deviennent des adultes complémentaires de l'IA. D'ailleurs, c'est un point qui passionne Alexandre Tsikopoulos. Alexander Wang a l'intention d'attendre que ces technologies soient parfaitement au point pour avoir son premier bébé.
6: Pour rappel, Alexander Wang, c'est le plus jeune multimilliardaire autodidacte de l'histoire de l'humanité. Il a vendu Scaleye à Mark Zuckerberg pour 14,3 milliards de dollars à l'âge de 28 ans. Et il a déclaré l'été dernier qu'il ne souhaitait pas faire d'enfants aujourd'hui tant que les technologies de neuro-augmentation, donc les puces de Neuralink, ne sont pas opérationnelles. Il considère que faire des enfants aujourd'hui, c'est voué à la non-complémentarité avec l'intelligence artificielle, à les envoyer directement au revenu universel. C'est pourquoi ma génération doit se poser des questions philosophiques absolument majeures. Faut-il faire des enfants aujourd'hui, leur donner le meilleur de soi-même, ou attendre que ces technologies soient opérationnelles pour leur donner le meilleur score?
5: Moi, je vous poserai la question autrement. On va disposer de plus de connaissances grâce à l'IA, ce qui ne veut pas dire, je le répète, que nous serons, nous, plus intelligents, hein, mais on aura plus de connaissances et nous allons avoir plus de temps à notre disposition. Est-ce qu'on fera encore des enfants? Pas sûr. On en fait déjà de moins en moins, mais alors je ne vous parle même pas si on devait vivre 1000 ans. Alors là, il n'y a aucune raison de faire des enfants, puisqu'on va tous rester là interminablement.
7: Je pense que les déprimés ne font pas d'enfants et refuseront de vivre très longtemps. Et puis les gens enthousiastes, qui sont passionnés par l'état du monde, qui veulent se battre, qui ont une vision du futur, souhaiteront vivre longtemps et faire des bébés.
5: Et ça, il faudra qu'ils aiment se battre, parce qu'il va falloir tuer les plus anciens pour prendre leur place.
7: Ça, c'est une question. Comme nous le disons dans le livre, moi, Laurent Alexandre, je vais mourir, tandis que Alexandre Tsikopoulos, ça n'est pas certain, si l'on en croit la Silicon Valley. Mais au bout d'un certain temps, il va y avoir un problème de gérontocratie. C'est-à-dire qu'on voit le danger d'avoir des élites politiques qui ne laissent pas le pouvoir. D'ailleurs, on a vu, la télévision chinoise a fait une grosse erreur il y a quelques mois. Ils n'avaient pas fermé le son pendant une discussion entre Xi Jinping et Poutine. Et on s'est rendu compte que Poutine et Xi Jinping parlaient de l'immortalité, du rassemblement, du remplacement des organes, etc. On imagine que Xi Jinping et Poutine vivre 1000 ans, ce ne serait pas forcément très rigolo pour la génération d'Alexandre Tsikopoulos.
5: Est-ce que vous pensez que vous ne serez jamais à la retraite, au fond, puisque pourquoi s'arrêter de travailler si on peut rester productif, en bonne santé?
6: Tout à fait, mais on en parle dans le livre, justement, la notion de retraite va complètement disparaître si vous vivez 1000 ans. Mais du coup, il faudra peut-être mettre des cycles de pause au bout de 50 ans pour se reformer, se réorienter. Bah oui, sur une vie de 1000 ans, ça n'a plus aucun sens de se dire on va devenir médecin, on fait 10 ans de médecine, et puis on est médecin jusqu'à 70 ans, 64 ans avant la retraite. Il va falloir penser à des cycles de vie, en fait, sur 1000 ans.

0: Mais même sur 150 ans, je parle même pas de 200 ans, sur 150 ans,
1: vous... c'est petit bras quand même. Hein.
0: Oui, c'est petit bras, mais ça changerait quand même beaucoup de choses. En bonne santé, 150 ans en bonne santé, vous rendez compte, le général de Gaulle aujourd'hui, il aurait 135 ans, il serait encore là.
1: Il y a des gens qui ont travaillé jusqu'à leur mort. Marcel Dassault...
0: J'allais vous le dire, il aurait 135 ans, non, Marcel Dassault, 134 ans il aurait.
1: Son travail a été interrompu par sa mort, et il faisait plein de choses. Il faisait pas que de l'électronique et des avions, puisqu'il avait même une chaîne de fabrication de films.
0: Hein,
1: il avait une société, c'est lui qui avait financé la boum, hein, faut pas l'oublier. Et il a travaillé jusqu'à sa mort. Donc je pense que les gens passionnés... pourront travailler 150 ans, voire 1000 ans.
0: Bien sûr, le problème, c'est pour les autres. C'est pour les enfants et les petits-enfants de Marcel Dassault. Tout ça pose un problème s'il était encore aux commandes aujourd'hui. Et je suis sûr qu'il serait toujours aussi brillant.
2: Mais c'est ce qu'on disait tout à l'heure, c'est qu'on risque d'avoir une véritable gérontocratie qui se met en place, avec la place qui ne se libère plus pour les jeunes. Parce que jusqu'à présent, nos sociétés ont été conçues pour une certaine finitude, pour un renouvellement des idées, un renouvellement démocratique, un renouvellement tout simplement du paysage humain. Et si ce renouvellement s'arrête du jour au lendemain, vous pourriez avoir des dirigeants qui restent toute la vie, même des centaines d'années, au pouvoir, ne laissant plus la place aux jeunes.
0: C'est déjà un problème d'ailleurs avec l'allongement de la durée de la vie et le vieillissement de la population française, mais encore une fois, un patron comme Marcel Dassault, je suis sûr qu'il peut être toujours aussi brillant à 134 ans. Mais les écrivains, les réalisateurs, c'est pas du tout le cas, les musiciens non plus, c'est quand on est jeune qu'on est le plus créatif, qu'on innove, qu'on invente, les Rolling Stones sont toujours
1: là, mais
0: ça fait 50 ans que les Rolling Stones n'ont pas écrit de bonnes chansons, donc
1: vous faites l'hypothèse que Houellebecq ne se renouvellerait pas s'il vivait 1000 ans ?
0: Moins. Et je ne vous parle pas des chanteurs. Je suis sûr qu'on donnerait des victoires de la musique, de l'espoir de l'année à des gens de 65 ans.
1: Mireille Mathieu vivant 1000 ans.
0: Mais je crois que Barbara et Renaud ont eu la victoire de l'artiste de l'année à 64 ans. Vous voyez, donc on est déjà dans le vieillissement
1: de la
0: population.
1: Barbara est morte très peu de temps après, à 66 ans.
0: Voilà. Donc c'est pour vous dire, ça bloquerait quand même beaucoup la créativité. Non,
2: je ne crois pas. Si on vit en pleine forme, qu'on peut se cultiver, voyager, échanger avec les autres, je ne crois pas que la créativité serait impactée, surtout qu'on serait toujours jeune physiquement, on pourrait toujours faire plein d'activités, avoir des projets. Alors évidemment,
1: et être augmenté sur le plan cérébral. Parce qu'il est clair que des vies longues supposent qu'on rajeunisse le cerveau. Si on doit vivre en étant gâteux avec un cerveau complètement sclérosé, c'est vrai que la créativité finirait par s'émousser au bout de quelques siècles.
0: On fait une pause et on continue de parler de tous les problèmes qui vont se poser quand l'IA règne et la mort recule.
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0: Nous sommes toujours avec Laurent Alexandre et Alexandre Tsikopoulos pour leur livre « Vivre 1000 ans ». Le temps gagné, si on le passe à se distraire, ça va être un problème ça, non ? Là, oui. Il va y avoir une sécession, sans doute, entre ceux qui se distraient et puis ceux qui continuent de travailler.
1: Oui, mais on voit bien que si on a un monde à deux vitesses, tel que celui décrit par Harari, on risque d'avoir une petite élite aux commandes et puis une masse qui vit au revenu universel, qui ne produit rien, qui ne s'investit pas dans la société. C'est une dystopie, c'est un cauchemar politique qui a longtemps été décrit.
0: Vous y croyez, Alexandre Tsikopoulos, à cette sécession des élites qui s'arrogerait le monopole de l'intelligence et de l'espérance de vie ?
2: Bien sûr, les élites aujourd'hui n'auraient aucun intérêt à distribuer l'allongement de la vie aux masses et surtout l'intelligence aux masses. Ils auront envie de garder leur monopole, ce qui est compréhensible. Mais pour ce qui est
0: ils ne le font pas, pardon. ChatGPT est gratuit pour tout le monde peut l'utiliser.
2: Oui, mais ChatGPT n'augmente pas les capacités intellectuelles, alors que la stratégie de neuro-augmentation qui va être mise en place par Musk, elle va augmenter les capacités intellectuelles. En revanche, là où je vois un problème, si on est mis au revenu universel, ce que les machines prendraient notre boulot, c'est que il y a eu un essai de revenu universel financé justement par le patron de ChatGPT, d'OpenAI, Sam Altman. C'était de l'ordre de 3 000 $ par mois pour une centaine de personnes. Il s'est avéré que c'était une catastrophe sur le plan humain. Ça a augmenté significativement la prise d'alcool, de drogue et d'antidépresseurs. Je ne suis pas sûr qu'on ait envie de se diriger vers ça.
0: Être remplacé par des robots intelligents qui nous traiteront comme des pièces défectueuses, ça c'est à peu près présent sous forme de cauchemar dans tous vos livres depuis longtemps, Laurent Alexandre.
1: Ah bah c'est toute la question que se pose la Silicon Valley. Est-ce que l'intelligence artificielle est un outil ou est-ce que c'est notre successeur ? Il y a des gens qui pensent que c'est un outil. Il y en a pas mal qui pensent que c'est un successeur. C'est le cas, par exemple, des dirigeants de Google qui sont convaincus que nous devons laisser la place à l'intelligence artificielle et aux robots humanoïdes parce que le cerveau humain est has-been. Donc ce débat sur l'obsolescence de l'humain, il n'en est qu'à ses débuts. Et la Silicon Valley n'a pas tranché, elle est divisée entre ceux qui veulent sauver l'homme et ceux qui pensent que l'homme est une vieille casserole dont il faut se débarrasser en passant le flambeau de l'intelligence aux machines intelligentes.
0: Vous êtes, je l'ai dit, énarque et chirurgien, c'est assez rare d'ailleurs, mais dans le livre, vous dites que l'IA progresse si vite que vous vous sentez un gilet jaune. Ça ne vous ressemble pas du tout, ça, de vous sentir un gilet jaune.
1: Non, je ne me sentais pas gilet jaune il y a quelques années, mais aujourd'hui, je me sens un gilet jaune. Je suis dépassé, je n'arrive pas à suivre la technologie. En matière d'intelligence artificielle, il y a des domaines que je ne comprends plus, comme certains types d'agents. Alors, les agents simples comme OpenClaw, j'arrive à m'en sortir, mais les agents plus compliqués, je n'arrive pas à suivre. Donc oui, je me sens gilet jaune, mais si ça continue à avancer, nous risquons d'avoir une très large partie de la population qui se sent gilet jaune. Justement, il y a quelques jours, avec Alexandre Tsikopoulos, on discutait avec un des grands spécialistes mondiaux de l'intelligence artificielle. Et il nous disait, mais on est tous en train de devenir des gilets jaunes face à l'intelligence artificielle. Et lui, qui est un des grands spécialistes mondiaux du sujet, disait, mais même moi, je commence à me sentir gilet jaune. Donc c'est vrai que si on ne fait pas attention, on risque d'avoir une très grande partie de la population qui est larguée, les vieux comme moi, mais aussi peut-être les jeunes comme la génération de Tsikopoulos.
0: Mais les gilets jaunes, se sentir gilet jaune, c'est se sentir prêt à se révolter, c'est votre cas ?
1: Je suis trop vieux pour me révolter. C'est la génération d'Alexandre Tsikopoulos qui peut se révolter. Moi, mon destin est tracé. Je ne suis pas très loin de l'entrée chez Orpea. Mon avenir, ce n'est pas la compétition avec la super intelligence artificielle. Mon avenir, ce sont les maisons pour personnes âgées dépendantes.
2: C'est vrai que face au développement de l'intelligence artificielle et au remplacement cognitif que la Silicon Valley nous promet par l'intelligence humaine, on voit une certaine colère politique monter de plus en plus. On a eu en 2025 les premières manifestations anti-AI. Dans la Silicon Valley, c'était des collectifs d'infirmiers qui s'étaient regroupés pour manifester contre l'arrivée d'IA dans l'hôpital. Et puis on le voit aussi en Europe, émerger des associations comme POSEA et autres. Il y a 3 semaines de cela, Sam Altman a été l'objet de 2 attentats à moins de 72 heures d'intervalle, notamment par un jeune, le dernier, qui a cherché à le tuer avec un cocktail Molotov et qui avait un manifeste anti-AI. Donc on voit cette colère de la part de la jeunesse contre le développement de ces intelligences artificielles.
0: Et justement, vous n'avez pas l'air en colère, alors que faut-il faire ? Qu'est-ce que vous leur conseillez ?
2: Ah, si, je suis en colère et j'en parle très bien dans le livre. Justement, j'ai peur de ce monde qui arrive, de ce monde où on n'a pas pensé une seule seconde à ces conséquences sociales et politiques pour les jeunes. On le voit très bien aujourd'hui, j'avais cité Stanford qui montre que l'emploi des jeunes est en train de tomber en pic, on est à moins 13%, et on voit ça dans tous les secteurs d'activité aujourd'hui.
0: Mais quand je dis que vous n'êtes pas en colère, vous en parlez avec quand même une certaine délectation.
2: C'est vrai que mes sentiments sont assez partagés. D'un côté, je vois les dangers de la non-complémentarité et du remplacement, et de l'autre, je vois également tout ce qui va nous être promis par l'intelligence artificielle. Je ne crois pas en la mort du travail. Je dis que ça va être compliqué, mais je ne crois pas en la mort du travail. Je pense qu'on va avoir plein d'opportunités, il va y avoir plein de choses à faire, plein de nouveaux problèmes, et en même temps, je vois très bien qu'on fait des progrès en médecine, qu'on va vaincre le cancer. Je ne peux que me réjouir de ça.
0: Alors Alexandre, vous l'occupez comment le temps que vous gagnez grâce à l'intelligence artificielle? Parce que je l'ai dit, on en gagne déjà.
1: Moi, je travaille plus. Mais j'ai passé ma vie à travailler, comme vous, Frédéric. Hein. J'ai travaillé toute ma vie. Je vais pas à 65 ans m'arrêter de bosser parce que Claude et ChatGPT sont des domestiques intellectuels extraordinaires. Donc je bosse plus qu'avant. Mais nous sommes peut-être des exceptions. Je ne suis pas certain que tout le monde bosse plus avec l'intelligence artificielle que sans.
0: Non, parce que simplement elle travaille pour nous. Mais elle peut pas tout faire.
1: Elle fait de plus en plus. C'est bien le problème. Moi, ce qui commence à m'angoisser, c'est que je suis dépassé par l'intelligence artificielle dans quasiment tous les domaines. C'est très rare que je fasse quelque chose de mieux que l'intelligence artificielle. Et ça, je ne suis pas le seul à être angoissé. C'est un immense challenge. Alors, je ne suis pas déprimé, mais ça me déprime un peu d'observer jour après jour mon dépassement par ChatGPT et Claude.
0: Écoutez, moi, je lui confie des recherches, des vérifications, je vous l'ai dit, mais si je lui demande d'écrire l'article, c'est une catastrophe. Pour l'instant, elle n'en est pas capable.
1: Hélas, l'IA fait beaucoup de progrès pour écrire les articles.
0: Peut-être bien, peut-être bien. Vivre 1000 ans, c'est signé Laurent Alexandre et Alexandre Tsikopoulos. C'est sous-titré « Quand l'IA règne et la mort recule, rêve ou cauchemar ». Ça vient de paraître chez Buchet-Chastel. Merci tous les deux d'être venus en parler sur Europe 1.
1: Merci.
2: Merci beaucoup.
0: On fait une pause et vous saurez tout sur les interdits alimentaires grâce à Nathalie Hellal qui leur consacre un livre très érudit « Tu n'en mangeras point ». 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
0: Nathalie Elal, bonjour.
6: Bonjour.
0: Vous êtes journaliste, souvent journaliste gastronomique d'ailleurs, et vous publiez « Tu n'en mangeras point » chez Talendier, une petite histoire des interdits alimentaires. Alors ça va de la pomme du jardin d'Éden à l'ensemble des animaux que les véganes voudraient nous interdire de manger, des tabous religieux aux nouvelles injonctions alimentaires. Au fond, manger n'a jamais été anodin, hein, comme vous le dites.
6: C'est tout sauf un acte innocent, et c'est justement quand on choisit délibérément le contenu de son assiette qu'on peut s'estimer libre. En tout cas, c'est ce que j'essaye de démontrer dans ce livre.
0: Tout part du jardin d'Éden, dont Adam et Ève ont été chassés pour avoir goûté le fruit défendu.
6: Oui, le fruit défendu qui n'est pas une pomme, hein, d'ailleurs.
0: Ah, ça n'est pas dit.
6: Non, parce qu'en réalité, la Bible n'a jamais mentionné une pomme. Simplement, c'est dû, en fait, cette histoire-là, à une erreur volontaire ou pas de traduction de l'hébreu au latin au 4e siècle. C'est-à-dire que le pape de l'époque, un certain Damase Ier, je ne sais pas ce qu'il a fait, hein, très honnêtement, mais en tout cas, il a confié la traduction de la Bible à un érudit qui s'appelait Jérôme de Stridon. Et ce Jérôme de Stridon, en donc convertissant l'hébreu en latin, aurait fait une faute en confondant, donc délibérément ou pas, malum, qui veut dire le mal, et malum, la pomme. Il y a juste un petit trait au-dessus du A, qui fait toute la différence. Mais le casting fruitier a convenu très très bien ensuite, puisqu'il y avait quand même dans tout ça la figue, le raisin, la grenade, mais c'est la pomme qui est restée.
0: Alors on va voir qu'il y a des centaines d'aliments interdits, hein, mais il y en a un seul qui soit universellement interdit, c'est l'homme, c'est la chair humaine. Hein. Le cannibalisme, c'est tabou partout.
6: Oui, bah heureusement, j'ai envie de dire. Enfin, c'est tabou partout, mais on sait qu'il y a certaines peuplades, notamment africaines, qui se sont pas privées de le faire, hein, puisque ça a même alimenté énormément de récits d'explorateurs, beaucoup au 19e siècle, hein, qui ont rapporté des témoignages, ou d'ailleurs pas rapporté témoignages, c'est leurs os qui ont été rapportés, si je puis dire. Mais c'est vrai que ça reste le tabou ultime de ne pas manger la chair humaine, bien sûr.
0: Dans la religion juive, c'est très compliqué. Hein, la cache-route distingue entre le pur et l'impur, et ça n'a rien d'évident. Hein. On peut manger tout animal terrestre qui a le sabot fendu, le pied fourchu et qui rumine.
6: Oui, alors c'est vrai que du coup, c'est la vache, le mouton ou la chèvre qui, a priori, qui possède ces signes caractéristiques qui donc sont permis. Le cheval qui ne rumine pas et n'a pas le sabot fendu, lui, il est interdit. Le chameau, lui, il rumine, manque de chance, ou plutôt chance pour lui, n'a pas le sabot fendu, donc il est impur. Et puis il y a des cas un peu particuliers, par exemple, il y a le lièvre, et puis le daman, c'est un petit mammifère qui est semblable à une marmotte, qui sont intéressants parce que le premier a été considéré à tort par les anciens comme un ruminant, parce qu'il faisait un mouvement de mastication de la mâchoire, et le second est ce qu'on appelle un pseudo-ruminant, c'est-à-dire qu'il a trois estomacs, mais il ne régurgite pas sa nourriture pour la mâcher à nouveau. Donc bon, comme ils n'ont pas le sabot fendu, ni le pied fourchu, mais des coussinets, ils ont été interdits aussi.
0: Les poissons qui n'ont ni nageoire, ni écaille sont interdits.
6: Oui, absolument.
0: La raie, l'anguille, le homard,
6: oui, voilà.
0: Tous les crustacés.
6: Alors, il y a beaucoup de choses interdites. Les huîtres sont interdites. Et figurez-vous que même le caviar est interdit, ouais. Alors que l'esturgeon présente a priori des écailles. Mais en fait, ce ne sont pas réellement des écailles. Alors, on dit que ce sont un peu un bouclier qui ressemblerait à des écailles, mais ça fait une subtile nuance. Et du coup, le caviar comme l'esturgeon sont interdits, effectivement, dans la consommation des Juifs.
0: Il est défendu de mélanger la viande avec les produits laitiers, ce qui fait que pour manger un yaourt après un steak, par exemple, il faut attendre des heures.
6: Assez compliqué, parce qu'en fait, c'est un acte de cruauté. Tu ne feras point cuire le chevreau dans le lait de sa mère. C'est vraiment perçu comme un acte ignoble. Donc, on ne mélange strictement pas, effectivement, la viande, symbole de mort, et le lait, symbole de vie. Donc, effectivement, il y a souvent, chez les foyers les plus pratiquants, des Juifs vraiment les plus conservateurs, deux vaisselles, deux frigos également, enfin, pardon, deux réfrigérateurs, heures de vaisselle séparée. Et effectivement, on fait en sorte que même dans l'estomac, un produit laitier ne puisse pas se mélanger à la viande. Donc il faut attendre entre 1 et 6 heures pour digérer cette viande pour pouvoir ensuite consommer un yaourt.
0: Mais alors justement, on voit que c'est d'une très grande complexité. Moi, j'ai beaucoup d'amis juifs qui me disent, mais qui ne connaissent pas la moitié des règles qui, normalement, ils devraient respecter. Alors, c'est quoi le but ? C'est la soumission à la règle ou c'est d'entretenir la cohésion du groupe ?
6: C'est plutôt la deuxième option. C'est surtout dresser une sorte de barrière infranchissable et de marquer cette identité, cette judéité, comme d'ailleurs les musulmans le font aussi avec un autre interdit qui est celui du porc, hein, bien sûr. Le même interdit, hein, d'ailleurs. C'est une façon de s'ériger en peuple différent. Alors, si vous me permettez, j'aimerais bien raconter quand même cette petite anecdote de pourquoi le porc dans la religion juive, parce que c'est vraiment un cas intéressant. En fait, il semblerait que les Hébreux, qui étaient donc un peuple nomade, avaient des voisins sédentaires, les Cananéens, qui occupaient un territoire situé aujourd'hui, on pourrait dire, entre la Palestine, Israël, le Liban. Et ces Cananéens étaient donc des idolâtres. Hein, ils idolâtraient le dieu Baal, la divinité Baal. Ils sacrifiaient des taureaux, donc pas des porcs. Mais en revanche, ils utilisaient le porc dans des rituels magiques, un peu opaque. Et donc, les Hébreux auraient voulu, là encore, pour prêter allégeance au Dieu unique, dire voilà, nous, on ne consomme pas de porc. Et oui, c'est le mur infranchissable.
0: C'est une façon de se distinguer, effectivement. Alors, dans la religion chrétienne, qui apparaîtra plus tard, on peut tout manger, a priori. Hein. On peut mélanger le veau et la crème, le poulet et le fromage. On peut manger du porc, on peut manger des crustacés. Mais au début, vous le rappelez, on ne pouvait pas manger du boudin noir, ni une entrecôte saignante. On n'avait pas le droit de consommer du sang animal.
6: Oui, parce qu'en réalité, effectivement, c'est le sang qui pose un problème. C'est vraiment l'interdit qui a la vie dure, hein, le sang. Et d'ailleurs, ça vient directement, probablement, du judaïsme. En fait, comme dans le judaïsme, le sang est identifié à la vie et à l'âme de la créature. C'est le souffle de la vie, nefesh en hébreu, qui appartient à Dieu seul. Donc, consommer le sang, c'est symboliquement s'approprier ce principe vital. Donc, c'est un geste d'une gravité extrême. Et donc, pour les chrétiens, on a conservé, effectivement, ce dernier interdit. Bon, ça s'est assoupli ensuite, bien sûr, vers les années 1960, etc. On a quand même un peu arrêté tout ça, donc maintenant on mange très bien, sans problème, du boudin noir, toutes sortes de charcuteries où il y a du sang incorporé, il n'y a pas de souci avec ça.
0: Et d'autant plus que dans la religion chrétienne, on boit le sang du Christ, c'est le vin.
6: Alors, c'est la fameuse Eucharistie, le fameux mystère aussi de la transsubstantiation, qui est quelque chose d'assez complexe et qui a même effrayé d'ailleurs les premiers chrétiens qui se sont même, paraît-il, détournés du Christ. C'est-à-dire quand le Christ a dit « buvez ceci et mon sang, mangez ceci et mon corps », enfin je le dis de travers, mais c'est un peu ça, ça a vraiment dérangé les fidèles. Mais en réalité, il n'a pas parlé de symbole, il n'a pas dit « mon corps est un symbole, mon sang est un symbole ». Non, non, c'était vraiment on absorbe Dieu avec l'hostie, bien sûr, qui représente le corps du Christ, et puis avec la coupe de l'Alliance, donc le vin, généralement officiellement rouge, mais de plus en plus souvent blanc pour ne pas tacher les habits du prêtre pendant la Sainte Messe.
0: D'autres interdits dans la religion chrétienne, mais à date fixe, pour carême ou le mercredi des cendres, pas de viande, du poisson, il y a le rite du poisson le vendredi, à la cantine, quand j'étais enfant, il y avait du poisson à la cantine, même dans une école laïque, bien sûr, par respect pour les croyances des petits catholiques.
6: Oui, le poisson le vendredi, c'est quelque chose effectivement d'établi, de très ancré dans la tradition chrétienne, encore maintenant, voilà. Et c'est vrai que le poisson, c'est la référence aussi au signe des premiers chrétiens dans les catacombes.
0: Les poissons.
6: Les poissons, qui dessinaient des poissons comme, on va dire, comme signal de ralliement, si on peut dire.
0: Et, avant la croix, en fait.
6: Avant la croix, absolument. Ictis est l'acronyme grec aussi de Jésus-Christ notre sauveur. Et Ictis en grec veut dire poisson.
0: Et vous racontez que le filet aux fiches chez McDo a été créé pour ça en 1962. Les ventes de McDo s'effondraient le vendredi à Cincinnati.
6: Oui, absolument, parce qu'il y avait une très forte communauté catholique à Cincinnati. Et effectivement, bon, il y avait un gérant de McDo qui a observé que cette communauté ne fréquentait pas son restaurant les vendredis. Il a eu l'idée de créer ce filet aux fiches, c'est-à-dire ce burger avec une sorte d'escalope de poisson pané. En même temps, le patron, le big boss, comme on dit, de McDo, lui avait envie de créer un burger à l'ananas. Alors, ils ont fait une sorte de pari. Bon, bah tiens, on va tester les deux dans le même restaurant. Bah, résultat, 350 filets aux fiches vendus contre 6 simplement burgers à l'ananas. Donc, ça a été définitivement adopté.
0: Aujourd'hui, la seule discipline alimentaire chez les chrétiens, ça consiste à ne rien ingurgiter une heure avant la communion, hein, sauf de l'eau ou des médicaments.
6: De l'eau ou des médicaments, c'est la seule chose autorisée, effectivement. Bon, on va dire que c'est beaucoup moins strict, hein, quand même,
0: oui.
6: Ça s'est sacrément adouci.
0: Ouais. Chez les protestants, même les obligations de jeûne ont été balayées. Hein.
6: Alors, les protestants, c'est un autre cas, en fait, parce que les protestants, enfin les réformateurs, plus exactement protestants, donc je pense à Luther et puis aussi à d'autres penseurs comme Jean Calvin, par exemple, ils ont une logique qui reposait sur deux piliers. Sola scriptura, c'est-à-dire l'écriture seule, c'est-à-dire seule la Bible et la norme. Donc les évangiles, eux, ils ne commandent ni le carême, ni l'abstinence du vendredi. Donc, c'était des traditions d'hommes, donc pas obligatoires. Et puis aussi, sola fide, c'est-à-dire la foi seule. Le salut est un don gratuit de Dieu, reçu par la foi, et non mérité par des œuvres comme le jeûne. Donc, il fallait effectivement ne pas abolir le jeûne. Le jeûne devait ne plus être un commandement de l'Église, mais devenait un acte de piété personnelle et volontaire. Donc tout ça, ça s'est beaucoup assoupli avec la réforme qui a même autorisé, je le raconte dans le livre, une anecdote incroyable, de manger des saucisses fumées en plein carême en 1522, ce qui était la transgression absolue pour l'époque.
0: Sacré protestant. Cela dit, on dit qu'aujourd'hui, dans les pays chrétiens, il n'y a plus aucun interdit alimentaire. Mais enfin, on a nos tabous. Hein. On ne mange pas de chat, on ne mange plus de chien.
6: Pourquoi voulez-vous manger des chats ?
0: Non, mais à une époque, il y a eu des boucheries canines,
6: oui,
0: par exemple.
6: Alors,
0: il y a eu beaucoup de boucheries chevalines. Il n'y en a presque plus. Plus personne ne veut manger de cheval. Non
6: alors,
0: plus.
6: Ça, le cheval, ça a été un sacré interdit, effectivement, de la religion catholique. C'était même considéré comme une abomination au 8e siècle. Et il a fallu attendre le 19e siècle, donc on est sous le règne de Napoléon III, donc en France, pour que le cheval devienne une viande consommable. Pourquoi ? Parce qu'en fait, il n'y avait pas assez, probablement, de gens qui pouvaient se nourrir correctement. Et plutôt que d'envoyer des chevaux à la réforme, on s'est dit, on va sacrifier les chevaux. Et donc, on va sacrifier les chevaux dans l'assiette des ouvriers. Et c'est comme ça que la viande chevaline a été légitimée, donc sous Napoléon III. Et ensuite, puisque vous me parlez de la viande canine, parce que c'est quand même insensé de se dire qu'il a fallu attendre 1923 en France pour que les boucheries canines soient interdites. En fait, tout ça découle du siège de Paris par la Prusse en 1870-71, ce qui a été terrible. Vous savez que Paris a été ravagé par une famine épouvantable. Les gens mangeaient des rats, des pigeons, effectivement, et des chiens. Et ceux qui pouvaient se le permettre se rendaient dans des boucheries canines. Donc, les boucheries canines ont un peu fonctionné. Alors, c'était pas des petits chiens. En général, c'était des gros chiens du type Matin de Naples. Enfin, on estimait qu'ils avaient une robustesse et donc que c'était intéressant à vendre, à commercialiser. Puis, en 1923, on s'est dit quand même, c'est un peu... C'est un peu dérangeant, on va arrêter de bouffer du chien.
0: On fait une pause, Nathalie Elal, et on va voir tout ce qu'on s'est arrêté de bouffer aussi, parce qu'il y en a plein d'autres.
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0: Nous sommes toujours avec Nathalie Elal qui publie Tu n'en mangeras point chez Talendier, une petite histoire des interdits alimentaires. Alors on arrive au chapitre de l'islam. Dans l'islam, on l'a dit et tout le monde le sait, la chair du porc est interdite. La bête morte aussi est interdite.
6: Oui, la charogne, ce qu'on appelle la charogne en effet, parce que ça peut être un animal qui est mort de cause naturelle, de maladie ou d'un accident. Et donc c'est à la fois un interdit qui se base sur des raisons sanitaires, hein, parce qu'effectivement une bête morte, une charogne, par définition, est en décomposition, donc peut transmettre des maladies. Mais c'est aussi une raison spirituelle, c'est-à-dire qu'on ne s'approprie pas un animal dont on n'a pas pris, entre guillemets, la vie dans les règles, c'est-à-dire en remerciant Dieu.
0: Parce qu'il n'y a pas de... L'abattage rituel.
6: Exactement. Il n'y a pas eu le nom de Dieu qui a été prononcé avant l'abattage, puisque la bête est morte de mort naturelle. Et il y a d'ailleurs une petite chose intéressante à ce propos, c'est que si vous êtes chasseur et musulman, si vos proies, les proies saisies par vos chiens sont encore consommables parce que le chien n'a pas chassé pour son propre compte, ce que dit le Coran, c'est-à-dire qu'il a chassé pour vous et il n'a pas entamé la chair, vous avez le droit de consommer ces proies. Si en revanche le chien s'est servi un steak au passage, là vous oubliez votre proie.
0: L'alcool, ça c'était nouveau d'interdire l'alcool.
6: Alors c'est assez passionnant. Alors je vous avoue que ça a été vraiment une des choses qui m'a le plus fascinée quand j'ai écrit ce livre et quand j'ai fait des recherches pour ce livre. J'ai découvert en fait que l'interdit de l'alcool est arrivé assez tardivement en fait dans l'islam. C'est-à-dire qu'au départ, le Coran en fait il a été très pédagogique, hein, très pédagogue, pardon. Au départ en fait, il faut bien comprendre que dans la période pré-islamique, on adore la poésie. La période pré-islamique, littéralement l'âge de l'ignorance, la jahiliya, c'est une période où la société arabe fonctionne avec des valeurs qui sont la bravoure des guerriers, l'amour, la description du désert, et puis donc le vin et l'ivresse qui sont associés à une sorte de transe pour les poètes. Donc on consomme du vin, offrir du vin c'est le comble du raffinement, et le vin de qualité d'ailleurs, il vient souvent, il est importer à grands frais des régions viticoles voisines comme la Syrie, la Palestine, la Mésopotamie, ou produit dans des oasis, par exemple Yathrib, la future Médine. Et donc, à l'époque, à cette époque pré-islamique, un chef de tribu ou un riche commerçant va prouver son statut social en offrant ce produit de luxe à ses invités, et ne pas le faire, c'est plutôt un signe d'avarice. Mais effectivement, bon, ça va pas plaire à tout le monde, donc petit à petit, le vin va être dénigré, prudemment, hein, d'abord. C'était, bon, vous n'êtes pas vraiment obligé d'en boire. Hein, dans les deux, il y a un grand péché, dans les deux, c'est-à-dire le vin et les jeux de hasard. Il y a un grand péché, quelques avantages pour les gens. Mais dans les deux, le péché est plus grand que l'utilité. Ça veut dire concrètement, bah, commencez à y réfléchir parce que le bilan, il n'est pas très bon. Et puis ensuite, ça devient plus pratique. Oh, les croyants, n'approchez pas de la prière alors que vous êtes ivres, jusqu'à ce que vous sachiez ce que vous dites. Et comme il y a évidemment 5 prières par jour, espacées de quelques heures, c'est pas terrible pour cuver son vin tranquille. Hein.
0: Le café a été interdit à la Mecque en 1511. C'est l'Empire ottoman qui va le rétablir, parce qu'ils adorent le café turc. Hein.
6: Oui, parce qu'en fait, le café passe pour une substance enivrante. Effectivement, tout ce qui trouble l'esprit, la raison, et peut potentiellement inciter à la débauche, puisque le café, je le rappelle, était consommé d'abord la nuit dans des maisons de café pour rester éveillé, discuter et même réciter des prières soufis. Donc c'était vu d'un mauvais œil par les autorités de la Mecque. Donc le gouverneur de la Mecque a déclaré le café haram, il a ordonné la fermeture de tous les débits de boissons, il a fait brûler les stocks, et puis la panique a gagné le Caire, autre grande capitale, et effectivement, les sultans ottomans, qui eux étaient des grands amateurs de café, ont dit non, mais là on va arrêter quand même. Hein. Bon, et c'est devenu la boisson vraiment de l'Orient, et qui est arrivée ensuite chez nous, comme chacun sait, par Marseille.
0: Il y a le jeûne du Ramadan, évidemment, très important dans la religion musulmane, hein, et où là, tous les aliments sont interdits.
6: Alors là, c'est vraiment, j'admire énormément nos amis musulmans parce que c'est vraiment une épreuve réellement, hein, je dirais, dure pour le corps, pour l'esprit. Je trouve qu'il faut un mental d'acier, c'est-à-dire qu'on n'a surtout pas droit, donc effectivement, à aucun aliment. On n'a pas droit à fumer non plus, mais on n'a pas droit à une goutte d'eau. Hein, jusqu'au coucher du soleil, de l'aube jusqu'au coucher du soleil. Donc c'est vraiment une épreuve de dévotion, de piété, mais c'est aussi une façon, quand on va procéder à la rupture du jeûne, par exemple, en mangeant quelques dattes, ou en buvant un verre de lait, ou même une tasse de thé. Alors le prophète, c'était plutôt 3 dattes et un verre de lait. Mais en tout cas, on va remercier Dieu, parce qu'on va se sentir d'abord heureux de pouvoir regoûter à des délices terrestres, que cette première gorgée de lait ou cette première gorgée d'eau après toute une journée où on a été déshydraté est formidable pour le corps et l'esprit. Et puis surtout, on a éprouvé, et c'est le but, ce que ressentent les pauvres qui, eux, n'ont pas accès à de la nourriture.
0: En Inde, Nathalie Elal, où des millions de dieux voisinent, la vache est sacrée, et les végétariens sont nombreux, la quête de pureté est permanente. Hein, alors comment on va se débrouiller ?
6: Alors, comment on va se débrouiller ? D'abord, l'Inde, c'est vaste, il y a effectivement beaucoup de courants, hein, en Inde. Il y a, je pense au jaïnisme, là où on est vraiment chez les végétaliens radicaux, si je puis dire, puisqu'on n'a même plus le droit de toucher à des racines ou à des tubercules, parce que c'est ce qui pousse sous la terre. Et ce qui pousse sous la terre, eh bien, on va tuer donc une racine si on l'extrait de la terre. Et on va surtout tuer la vie de millions d'êtres microscopiques. Les jaïnes en Inde, qui sont quand même 5 millions de personnes, hein, je le rappelle, ont même une sorte de tradition avec des moines qui vont par les chemins avec un petit balai en plumes récupérées d'oiseaux pour balayer devant eux pour être sûr de ne pas écraser la moindre fourmi, voyez. Et puis de l'autre côté, vous avez effectivement le culte de la vache, enfin j'appelle ça comme ça, la Gaumata, la mère vache, la divinité, parce que la vache, c'est la mère nourricière, c'est les produits laitiers, bien sûr, mais c'est pas seulement ça, c'est aussi, elle donne une bouse qui permet de servir de combustible, et puis la vache, elle permet aussi de travailler au champ. Donc, dans la logique hindouiste, le sacrifice d'une vache, c'est une hérésie. Pourquoi ? Parce que si vous tuez votre vache, vous nourrissez peut-être un groupe pendant une journée, mais si vous conservez votre vache, elle peut peut-être vous nourrir pendant 20 ans.
0: Au Japon, on est resté 12 siècles sans manger de viande, et vous racontez qu'on considérait les lapins comme des oiseaux.
6: Oui, alors ça c'est... J'adore cette anecdote. Ça c'est plutôt une espèce de ruse, on va dire ça comme ça, des moines bouddhistes. Un jour, ils ont décrété que les lapins appartenaient à la famille des oiseaux sous prétexte que leurs oreilles s'agitaient comme des ailes lorsqu'ils faisaient des bonds.
0: Donc ils pouvaient
6: en
0: manger.
6: Et donc ils ont classé aussi le rongeur. Alors ils sont vraiment blindés de tous les côtés, nos moines bouddhistes. Ils ont classé le rongeur sous l'unité de mesure wa, qui signifie wa, pas waoye, qui signifie la plume et qui est réservée aux volailles. Et aujourd'hui encore, les Japonais comptent les lapins comme des moineaux. Bah, c'est un peu le vestige d'un temps où l'on déguisait son gibier pour sauver son âme, sans s'affamer, bien sûr.
0: Alors, vous dites dans votre livre que nous sommes entrés dans une nouvelle ère d'interdits alimentaires. Les antispécistes ne veulent plus qu'on mange des animaux. Les défenseurs de l'environnement ne veulent plus que l'on cause de dommages à la planète. Donc, ils demandent qu'on regarde au-delà de l'aliment lui-même pour évaluer les ressources utilisées pour le produire. L'avocat ou l'amande, ça demande beaucoup trop d'eau. On devrait cesser d'en manger. Et puis, il y a les nouveaux parias, le gluten, le lactose, le sucre et les OGM. En fait, sont comme des interdits religieux.
6: C'est-à-dire que ça a quitté le temple pour aller dans l'assiette, réellement, et on est sorti de la conviction religieuse, on est plutôt sur la culpabilité écologique. Et on joue beaucoup là-dessus avec les individus. Et ça marche.
0: Merci Nathalie Hellal, votre livre est passionnant, il s'intitule « Tu n'en mangeras point », il vient de paraître chez Talendier.
6: Merci à vous.
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0: C'est arrivé demain, c'est terminé pour aujourd'hui. On se retrouve samedi prochain à 9h pour la suite. Passez une excellente semaine sur Europe 1. Dans un instant, ce sera le grand rendez-vous Europe 1 CNews Les Échos, animé par Pierre de Villeneau. Bonjour Pierre.
1: Bonjour Frédéric Taddeï.
0: Qui est votre invité ?
1: Mon invité, Sébastien Chenu, député du Nord, vice-président du RN et vice-président de l'Assemblée nationale.
0: Merci Pierre, bonne émission.

0: Toute l'information avec Martin Delavenne. Bonjour Martin.
1: Bonjour Pierre, bonjour à tous. Nouvelle étape du réchauffement entre l'Algérie et la France. Le ministre algérien de l'Intérieur se rendra à Paris cette semaine, annonce son homologue Laurent Nunez. Une visite qui fait écho au voyage du garde des Sceaux Gérald Darmanin, demain à Alger. Au menu des discussions, lutte contre le terrorisme et le trafic de drogue, sans oublier la libération du journaliste Christophe Glaise. Le Vatican confirme la visite du pape en France, la première visite d'État d'un souverain pontife dans l'Hexagone depuis 18 ans. Un déplacement qui a fait réagir Emmanuel Macron sur X, un honneur pour notre pays, une joie pour les catholiques et un grand moment d'espérance pour tous. Bison futé, voie rouge, comme tous les ans, le pont de l'Ascension entraîne son lot de bouchons. Le trafic sera très chargé sur toutes les routes de France, et en particulier dans le quart sud-est et sur les côtes atlantiques et normandes. Autre alerte, et plus sérieuse celle-là, celle de l'OMS, l'Organisation mondiale de la santé active une urgence internationale face à l'épidémie d'Ebola au Congo. Son directeur général indique que le variant est hautement létal. Il évoque une souche sans vaccin ni traitement. L'épidémie est suspectée d'être à l'origine de 80 décès dans le pays le plus grand d'Afrique subsaharienne. En Italie, le choc à Modène. 8 personnes ont été fauchées hier par une voiture. 4 sont gravement blessées. Le conducteur, un Italien d'origine marocaine, a été interpellé alors qu'il tentait de s'enfuir. On ignore pour l'heure s'il s'agit ou non d'un attentat. En Italie toujours, et du tennis, avec la finale du tournoi de Rome. Le numéro 1 mondial, Yannick Sinner, est en bonne position pour marquer son sport en devenant le plus jeune joueur à remporter l'ensemble des Masters. De bon augure à une semaine du début du tournoi de Roland-Garros. MotoGP avec le Grand Prix de Catalogne, une 6e manche qui débute sans Marc Marquez blessé dimanche dernier. Pedro Acosta décroche la pole, le Français Johan Zarco s'élancera en 2e ligne. Une course à suivre dès 14h sur Canal+. Et puis la Bulgarie qui remporte la 70e édition de l'Eurovision avec le titre Banga Ranga, un hymne à la fête et à l'émancipation et une première pour ce pays des Balkans. Israël termine 2e et la France échoue à la 11e place avec son titre Regarde de la chanteuse Monroe. Tout de suite, vous retrouvez Pierre de Villeneuve pour le grand rendez-vous Europe 1 CNews, Les Échos. L'invité, Sébastien Chenu, vice-président de l'Assemblée nationale et député Rassemblement national de la 19e circonscription du Nord.
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0: Bonjour à tous et bienvenue au grand rendez-vous Europe 1 CNews, Les Échos. Bonjour Sébastien Chenu.
4: Bonjour monsieur.
0: C'est votre grand rendez-vous ce dimanche. Vous êtes député RN du Nord, vice-président du Rassemblement National et vice-président de l'Assemblée Nationale. Avec vous, nous commenterons ce déplacement de Gérald Darmanin en Algérie, l'ultra-violence en France sur fond de narcotrafic. On l'a vu à Nantes encore dernièrement, un enfant de 15 ans tué par une balle perdue. Quelle solution du RN pour mettre fin à ces violences désormais quotidiennes? 8,1% de chômage en France, inflation grandissante, un SMIC qui augmente automatiquement contrairement au salaire. La France travaille-t-elle assez? Et comment se positionne le Rassemblement national sur ce sujet, notamment du travail? Plus généralement, le Rassemblement national est-il libéral ou social? Enfin, compte-t-il faire des économies pour sortir de la dette? Je parle du RN, sachant que tout ne peut pas être axé sur l'unique immigration. Pour vous interroger ce matin, Stéphane Dupont des Échos. Bonjour Stéphane.
5: Bonjour.
0: Et Thomas Bonnet de CNews. Bonjour.
6: Bonjour.
0: Thomas. Bonjour. Une question simple, Sébastien Chenu. Qu'est-ce que vous attendez du déplacement de Gérald Darmanin en Algérie?
4: Probablement d'abord la libération de Christophe Glaise, c'est la priorité immédiate. Bien entendu, c'est aussi de pouvoir accélérer le processus de délivrance de laissez-passer consulaires pour reprendre les délinquants étrangers qui sont sanctionnés sur notre territoire. Mais ce déplacement de Gérald Darmanin doit avoir des résultats concrets. Le premier d'entre eux, c'est la libération de Christophe Glaise. C'est insupportable qu'un de nos compatriotes soit incarcéré en Algérie dans les conditions qu'on connaît.
0: Sébastien Chenu, cette semaine à Nantes, dans le quartier du Port-Boyer, un adolescent de 15 ans tué par une balle perdue sur fond de narcotrafic. Laurent Nunez dit que ces drames sont consécutifs au renforcement de la lutte contre le narcotrafic. Vous en pensez quoi, vous ?
4: Je pense que le gouvernement est complètement dépassé. Enfin, je pense deux choses. D'abord, je pense qu'on a en face de nous un Himalaya en ce qui concerne le narcotrafic à gravir et que cet Himalaya, personne ne s'y est attaqué depuis longtemps. Il y a plusieurs Himalayas de difficulté dans notre pays, on pourrait prendre qui n'ont aucun rapport forcément.
0: On prenait l'image de François Bayrou, non ? C'est lui qui parlait d'Himalaya.
4: Ah oui, c'est lui qui parlait d'Himalaya.
0: Il y a du François Bayrou en vous.
4: Il ne l'a pas gravi, visiblement, il est resté en bas. Il n'a pas été un bon grimpeur, si j'ose dire. Il y a plusieurs, je veux dire, Himalayas qu'il faut gravir dans notre pays, qui n'ont pas forcément de rapport entre eux, mais par exemple, la démographie. Le problème de la démographie dans notre pays en est un autre. Mais celui du narcotrafic, qui a un lien évidemment aussi avec l'immigration, est un problème qui est devant nous. 6 morts en une semaine dans notre pays. Je ne sais pas si on se rend compte de ce que c'est. C'est comme, j'allais dire, certains pays d'Amérique du Sud qui nous font froid dans le dos, 6 morts dans notre pays. Et puis, un combat, évidemment, de civilisation à mener. Quel rapport on a qui demande du courage politique, qui n'a pas été mis en œuvre, qui demande des moyens.
3: Sébastien Chenu, Pierre le disait à l'instant, Laurent Nunez, dans une interview ce matin, dit c'est parce qu'on a renforcé la lutte contre le narcotrafic, on gêne les trafiquants, donc ça génère de la violence, et tout ce qui s'est passé cette semaine.
0: C'est une sorte de vendetta, en fait.
4: Non, mais que les narcotrafiquants...
3: C'est la conséquence du renforcement de la lutte contre le narcotrafic. Vous achetez ces propos,
4: Non,
3: d'accord avec ça ou pas?
4: Non, parce que les narcotrafiquants bougent quand un point de deal est démantelé pour aller s'installer ailleurs, on le sait tous. D'ailleurs, ça signe l'échec du plan de Gérald Darmanin lorsqu'il était ministre de l'Intérieur, qui devait démanteler tous les points de deal. On les connaît tous dans nos villes, hein, les points de deal. Mais il y a plusieurs portes d'entrée, si vous voulez, pour lutter contre le narcotrafic. Bon, d'abord, il y a des portes d'entrée locales. Les politiques municipales sont différentes selon que vous ayez des maires qui soient étiquetés à gauche, à l'extrême gauche, à droite ou au Rassemblement national. Vous avez une culture à gauche, hostile à la police municipale, hostile à la vidéoprotection et qui, évidemment, complique la tâche de la police nationale. La sécurité... C'est le cas à Nantes. La sécurité, c'est une prérogative nationale, mais enfin, les élus municipaux peuvent concourir. Ils sont souvent d'ailleurs aidés par un certain nombre de collectivités dans le financement des caméras ou dans le financement des polices municipales. Donc on a là une ligne de fracture, c'est-à-dire qu'idéologiquement, on ne combat pas le narcotrafic de la même façon selon qu'on soutienne Jean-Luc Mélenchon ou selon qu'on soutienne Marine Le Pen, et c'est le cas en tous les cas des maires du Rassemblement national.
3: Les élus de gauche, ils sont contre la lutte contre le narcotrafic.
4: Oui, majoritairement. Majoritairement, d'abord, ils sont habités par...
3: Parce que Jonas Roland, la maire de Nantes, ne fait rien contre ou entrave l'action de la police nationale.
4: Mais ils sont habités par une culture de l'excuse quand ce n'est pas une revendication, je pense aux écologistes, de la banalisation, de la légalisation de la consommation de stupéfiants. Donc ça, ce n'est pas une invention. Je veux dire, il suffit de les écouter. À l'Assemblée nationale, les députés écolos ou LFI demandent la légalisation d'un certain nombre de produits stupéfiants. Et puis, souvent, les élus de gauche, je pense par exemple aux mairies communistes, moi je l'ai vu dans ma circonscription, ils ont d'ailleurs été battus au municipal dernièrement dans 2 communes de ma circonscription, ils étaient hostiles à la création d'une police municipale,
0: parce que
4: c'est idéologique, ils considèrent que c'est à l'État d'assumer la sécurité.
0: Mais c'est uniquement une histoire d'idéologie ?
4: Ah oui, à gauche...
0: Il n'y a pas de soutien des narcotrafiquants, vous n'allez pas
4: non,
0: quand même...
4: Il y a 2 familles à gauche, vous avez LFI écolo, avec une espèce de complicité passive en demandant la légalisation, etc., qui fait qu'en réalité, ils ne veulent pas qu'on sanctionne le narcotrafic, ils veulent l'aborder autrement par la légalisation.
0: Vous avez des cas précis là-dessus,
4: Vous prenez les propositions des députés écolos ou LFI, ils demandent la légalisation d'un certain nombre de drogues, voire de drogues plus difficiles, plus dures. Donc, idéologiquement, il n'y a pas le même rapport. Après, il y a d'autres portes d'entrée. Il n'y a pas que les caméras, évidemment, de vidéoprotection dans les mairies pour lutter contre le narcotrafic, ça se saurait. Moi, je pense, c'est ma conviction, qu'il faut taper très durement le consommateur.
0: Ça veut dire quoi ?
4: C'est-à-dire qu'aujourd'hui, les amendes qui sont assez légères me semblent ne pas remplir leur mission. Mais ça veut dire que lorsque
3: vous avez augmenté là, il y a un projet de
4: loi.
0: Mais
4: d'accord, mais c'est pas suffisant.
0: C'était dans les tuyaux. Et puis il y avait la campagne de publicité de Bruno Retailleau qui tapait justement.
4: Alors j'y viens. D'un côté, lorsqu'elles ne sont pas payées, il faut, j'allais dire, responsabiliser les familles. C'est-à-dire que grosso modo, une famille qui abrite des personnes qui sont condamnées pour stupéfiants doit être, si elle occupe un logement social, doit en être exclue. On ne peut pas bénéficier de la solidarité nationale quand d'un autre côté on a ces gamins.
5: Allocations aussi qui sont
4: absolument
5: à cette famille, par exemple.
4: Absolument, il faut mettre tout en œuvre. Ça, c'est pour ceux qui vivent finalement de la solidarité nationale.
0: Mais ceux qui ne vivent pas dans la...
4: Voilà. Mais il n'y a pas chez les consommateurs que des gens qui vivent de la solidarité nationale. On connaît tous, parce que aujourd'hui, je notais qu'il y avait, je crois, 9,5% des Français qui reconnaissaient avoir consommé de la cocaïne. Eh bien, ça veut dire qu'il y a aussi des gens qui sont des cadres sup, qui sont des gens insérés dans la vie professionnelle. Et je pense que lorsqu'ils iront une journée devant un tribunal, qu'ils prendront des travaux d'intérêt généraux, qu'ils devront déposer leur RTT au lieu de partir en week-end au Cap Ferret, et qu'ils iront nettoyer les toilettes des collectivités
0: locales.
4: Je sens
0: qu'on va avoir le coup de fil du maire du Cap Ferret qui vous cite.
4: C'est plutôt un compliment. C'est plutôt un compliment de partir en week-end dans sa commune.
5: Une fois que vous avez tapé sur les consommateurs, comment vous reprenez le contrôle dans ces quartiers? Parce que c'est de ça aussi dont on parle à Nantes comme ailleurs. Comment vous assumez-vous demain aux responsabilités d'envoyer les policiers reprendre le contrôle avec ce que ça peut générer comme...
4: Il y a aussi la réponse pénale. Il y a aussi la justice des mineurs. Enfin, vous avez bien noté que dans tous les faits de délinquance, on a une surreprésentation des mineurs et une surreprésentation de l'immigration. Tant qu'on n'aborde pas ces deux sujets, les mineurs, la réponse pénale des mineurs et l'immigration dans notre pays, je rappelle aussi que la drogue, la tenue de nos frontières également, la drogue elle n'arrive pas de la planète Mars, elle arrive par ou les mers ou par les frontières qui n'existent plus, et bien tant que vous ne prenez pas le contrôle de tout ça, vous ne pouvez pas évidemment lutter contre le narcotrafic. Il y a des pays qui réussissent à peu près, qui en tous les cas mènent ces combats et qui s'en sortent plutôt mieux. Ça ne veut pas dire, souvent on cite le Salvador sur votre antenne comme un pays excessivement répressif. Mais je pense qu'il y a aussi...
5: C'est un modèle, le Salvador ?
4: Non, j'ai pas de pays modèle, moi. Mais il y a Europe, aussi...
0: Non, vous n'avez pas répondu, c'est un modèle pour vous ? Vous avez dit que vous n'avez pas de pays modèle, mais...
4: Non, je n'ai pas de pays modèle, ce n'est pas un modèle pour moi.
0: Parce que c'est trop coercitif ?
4: Non, mais je dis que sur le narcotrafic...
0: Parce que c'est trop violent ?
4: Non, je dis que sur le narcotrafic... Je ne veux pas dire que le Salvador est un modèle pour moi dans l'ensemble de ces politiques. Je ne les connais d'ailleurs pas toutes. Mais sur le narcotrafic, ils ont réussi quelque chose en tous les cas. Mais il n'y a pas que... Il y a des pays en Asie. Je crois que c'est, je ne veux pas dire de bêtises, mais je pense que c'est la Corée du Sud, par exemple, qui est très dure dans la consommation de stupéfiants. Je ne les ai pas en tête. Mais
5: la réponse pénale, ça veut dire quoi concrètement? Ça veut dire prison ferme immédiatement lorsque vous êtes un trafiquant de drogue?
4: Bien sûr, et isolation, refus de peine aménagée pour des trafiquants de drogue. Je veux dire, tout est à revoir de ce côté-là, on le sait très bien. Mais tant qu'on ne s'attaque pas
0: Très bien, mais personne ne fait rien.
4: Parce qu'il n'y a pas de volonté politique.
3: Il y a quand même eu les prisons d'Armanin, là.
0: Il n'y a pas de volonté politique. Et puis, surtout, on ne peut rien voter à l'Assemblée, vous le savez bien.
4: Oui, enfin, je pense qu'on peut trouver...
0: Où est-ce que vous avez vu un texte majeur qui a été voté dernièrement à l'Assemblée nationale?
4: Non, mais je suis d'accord avec vous.
0: On a même dû suspendre la réforme des retraites.
4: Bien sûr que la situation politique que nous dénonçons et qui est le fait des magouilles des macronistes avec l'extrême-gauche qui a abouti à ce schéma-là empêche la France d'avancer, évidemment. Mais d'abord, il faut une volonté politique...
0: Les macronistes vous répondent que vous votez des textes avec LFI et que vous votez des textes contre les macronistes.
4: Non, mais monsieur...
0: C'est magouille.
4: Non, mais monsieur Vigneault, à l'Assemblée nationale, surtout quand il y a trois blocs, tout le monde un jour vote avec quelqu'un d'autre. Ça existe toujours. On a voté des textes présentés par les macronistes, on a voté des textes présentés par les LR, on a voté des textes présentés par la gauche. Ils ont voté parfois des textes. Je pense que la gauche avait voté un amendement d'ailleurs sur le fait de sanctionner les entreprises qui touchaient des fonds publics et qui délocalisaient, qui avait été proposé par le député des Bouches-du-Rhône, Emmanuel Taché. C'est la gauche qui avait permis de le voter. Donc, à un moment, il faut arrêter de dire machin vote avec machin. À l'Assemblée nationale, quand il y a trois blocs, quand il y a des textes qui passent, c'est forcément qu'à un moment, il y a des majorités qui sont composites. Au-delà de cela, ce que je veux dire, c'est qu'il n'y a pas de capitaine, il n'y a pas de perspective, il n'y a pas de vision, et puis il n'y a pas d'autorité. Monsieur Nunez, il est dépassé par les événements. Je ne lui en fais pas le procès à lui-même, j'allais dire. Simplement, c'est qu'il n'y a pas d'impulsion au plus haut niveau de l'État.
0: Une pause dans ce grand rendez-vous et on revient dans un instant sur CNews et sur Europe 1. À tout de suite.
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8: Du grand rendez-vous avec Sébastien Chenu, vice-président de l'Assemblée nationale et vice-président du Rassemblement national. La présidentielle 2027 commence à prendre avec des meetings politiques qui s'organisent ici et là. Sébastien Chenu, Gabriel Attal par exemple, qui vient de sortir un livre et qui, nous dit-on, va se déclarer candidat peut-être cette semaine, c'est ce qu'on a pu lire. Comment est-ce que vous expliquez presque paradoxalement que Jean-Luc Mélenchon est très très bas dans les sondages? Est-ce que vous le prenez, Jean-Luc Mélenchon, comme un candidat à prendre à la légère, sachant qu'on se souvient tous qu'en 2022, il lui manquait 400 000 voix en fait, pour figurer au second tour?
9: Non, moi je ne sous-estime pas Jean-Luc Mélenchon, je crois même qu'il est un candidat dangereux dans tous les sens du terme, dangereux dans le sens où il peut, et moi c'était ma modeste prédiction, accéder au second tour de l'élection présidentielle, parce que je crois qu'un premier tour d'une présidentielle, c'est la continuité, c'est la conclusion des 5 années de vie politique que nous avons menées, et en cela, Jean-Luc Mélenchon est probablement celui qui est le plus articulé à gauche pour pouvoir accéder au second tour. Parce qu'il écrase les autres, qu'il représente une offre politique qui fait naître, et je le regrette bien, mais un espoir chez un certain nombre de personnes dans notre pays, qu'il n'est pas usé ou macronisé par le pouvoir macroniste, c'est-à-dire qu'il ne s'est pas compromis, contrairement au Parti Socialiste qui a sauvé la tête d'Emmanuel Macron. Je pense qu'il est lisible pour un certain électorat de gauche ou d'extrême gauche dans notre pays. Je ne le redoute pas dans le sens où je pense que son offre politique est perçue comme inquiétante pour une majorité de Français. Mais je crois qu'il est aujourd'hui celui qui est le plus en capacité d'accéder au second tour.
10: Est-ce que c'est pour vous le principal adversaire, ou Marine Le Pen dit c'est pas Jean-Luc Mélenchon, c'est plutôt Édouard Philippe? Nous, on veut être face à Édouard Philippe au second tour.
9: Alors je crois que Marine Le Pen a raison, ça fait longtemps qu'elle dit ça, parce qu'elle explique qu'une élection face à Jean-Luc Mélenchon créerait un phénomène de rejet qui ne serait pas quelque part bénéfique au débat public.
8: De rejet, c'est-à-dire?
9: C'est-à-dire que Jean-Luc Mélenchon fait tellement peur qu'il y aurait un phénomène de rejet, alors qu'électoralement peut nous permettre de gagner, hein, ce ne sera pas
8: c'est
9: si
8: Jean-Luc
9: simple.
8: C'est Jean-Luc Mélenchon qui fait peur, c'est pas Marine Le Pen.
9: C'est Jean-Luc Mélenchon qui fait peur.
10: C'est plus facile face à Jean-Luc
11: qui est favorable.
9: Mais face à Édouard Philippe, on aurait une qualité de débat, d'offre politique et aussi de capacité ensuite à pouvoir confronter un bilan, celui d'Édouard Philippe, à une proposition, celle de Marine Le Pen, qui serait plus intéressante pour les Français.
10: Parce que Jordan Bardella, lui, a plutôt dit le contraire. Lui, il a l'air de privilégier un face-à-face. Non, Jean-Luc Mélenchon.
9: Je vous ai dit que ma conviction, c'était que Jean-Luc Mélenchon était probablement celui qui était le plus capable d'aller au second tour aujourd'hui.

0: D'abord, c'est les Français qui vont choisir qui ils envoient. Mais c'est pas les mêmes combats. D'un côté, ce sera une élection qui se ferait sur le rejet d'un homme, j'allais dire le rejet les yeux fermés de beaucoup de Français. De l'autre côté, ce serait une confrontation de projets politiques, d'offres politiques, dont l'un, celui d'Edouard Philippe, est totalement plombé par son bilan.
1: C'est amusant que vous parliez de rejet uniquement pour Jean-Luc Mélenchon. Je reprends ma question de tout à l'heure, parce que quand vous interrogez notamment certaines personnes du Bloc central, c'est les extrêmes en général. Je ne veux pas parler des footballeurs qui eux maintenant disent, je pense à Kylian Mbappé qui dit c'est le RN avant tout. Enfin, en tout cas, quand il y a un rejet, souvent c'est rejet des extrêmes, aussi bien le RN que LFI.
0: Oui, enfin, je n'ai pas parlé que de rejet pour Jean-Luc Mélenchon, puisque je vous ai dit qu'il suscitait aussi un espoir pour un certain nombre de nos compatriotes.
1: Vous pourriez dire la même chose.
0: Et que je le regrettais.
1: Parce que certains espèrent beaucoup du RN et d'autres rejettent le RN.
0: Le Bloc central.
1: C'est assez brutal, dichotomique.
0: Le Bloc central qui va de Bruno Retailleau à Raphaël Glucksmann, en passant par Gabriel Attal, n'a plus d'idées à vendre et donc joue sur la diabolisation, la peur, le fait
2: Pourquoi
0: d'empêcher.
2: Je ne pourrais pas cette fois-ci, parce que vous, dans la deuxième
0: partie. Parce qu'on les a vus à l'œuvre.
2: Vous évoquez Édouard Philippe face à Marine Le Pen ou Jordan Bardella, en quoi le rejet, la diabolisation ne fonctionnerait pas, alors qu'elle a fonctionné déjà pour Emmanuel Macron à deux reprises.
0: Parce que je pense que le Bloc central n'est plus capable de faire une offre pour notre pays qui soit porteuse d'espoir, parce que nous sommes à 8% de chômeurs, parce qu'ils ont appauvri la France, qu'ils ont désindustrialisé notre pays, qu'ils l'ont insécurisé, qu'ils l'ont suradministré, que ça fait 10 ans qu'ils sont au pouvoir et que le pays n'a jamais été en si mauvais état que depuis que le Bloc central...
3: Vous avez le rejet de la politique d'Emmanuel Macron, vous allez faire
0: Je pense que le plus fort des rejets, au-delà de Jean-Luc Mélenchon et pour certains peut-être du Rassemblement National, c'est celui de la politique menée par le Bloc central. Je pense que s'il y a un point qui fait convergence chez une majorité de Français, c'est le rejet de la politique d'Emmanuel Macron et de ses alliés et de tous ceux qui ont participé à cette œuvre néfaste pour le pays. Je pense que plus jamais ça, plus jamais les Français ne voudront donner les clés du pays à Édouard Philippe, à Gabriel Attal, à tous ces gens qui ont abîmé à ce point notre pays, qui l'ont ruiné et qui font qu'aujourd'hui, on n'est pas très loin d'ailleurs de la récession et qu'aujourd'hui, les gens s'inquiètent à la fois pour sortir de chez eux, à la fois pour savoir si en travaillant, ils vont réussir à s'en sortir. Enfin, je veux dire, ils ont loupé. Il n'y a pas un domaine dans lequel ils ont réussi. Citez-moi un domaine de l'éducation à l'industrie, des comptes publics à la sécurité en passant par l'immigration. Citez-moi un domaine dans lequel ça a marché. Rien n'a fonctionné. Ce bilan, il est pathétique, ce bilan il est scandaleux, et donc par conséquent je pense que tous ceux qui ont de près ou de loin été liés à cette
1: donc
0: politique-là...
1: Ça fonctionne pour Gabriel Attal, pour Édouard Philippe, deux anciens premiers ministres, donc vous diriez que Édouard Philippe aussi. Qui part dans les sondages comme étant celui qui serait le seul à pouvoir battre par exemple le Rassemblement National à son tour...
0: Non, je pense que notre offre politique, les propositions de Marine Le Pen lors d'une présidentielle ou de Jordan Bardella réussiront d'abord à convaincre plus largement les Français que celle d'Édouard Philippe.
1: Mais où est-ce que vous mettez le RN sur le curseur? Parce que certains se posent la question, est-ce que le RN est de droite? Est-ce que le RN est de gauche? Est-ce que le RN est libéral? Est-ce que le RN est social? Qu'est-ce que vous répondez?
0: Mais on est un parti souverainiste avec une conscience sociale affirmée, donc on n'est pas des ultralibéraux, ça c'est sûr, mais on est pour un modèle de société dans lequel l'emploi, la croissance, la productivité sont des vecteurs importants pour la richesse du pays. Avant de répartir de la richesse, il faut d'abord la créer. Donc on est pour le soutien à la croissance, le soutien à la valeur travail, sans quoi ça nous positionne plutôt proche des valeurs qui sont celles du mérite, du travail, de l'effort, qu'on considère comme étant plutôt à droite. Mais comme on a une forte conscience sociale, parce qu'on ne sera jamais dans une politique qui est celle de dire mort aux pauvres, eh bien, nous ne sommes pas catalogables. Nous sommes au-delà de la droite et de la gauche, mais on l'a toujours dit, et c'est ce qui fait que...
3: Vous n'êtes pas un homme de droite.
0: Moi, je me suis construit à droite, mais aujourd'hui, je ne peux pas être réduit à la droite. On ne peut pas être réduit à être de droite.
3: Jordan Bardella explique qu'il n'est pas de gauche, donc on comprend qu'il est de droite. Vous, vous êtes de droite ou...
0: Mais dire que je serais de gauche serait ridicule. Enfin, ça ne correspond pas du tout à ma construction personnelle. Je me suis construit à droite, j'ai une forte conscience sociale, je suis souverainiste, ça a été le fil rouge de mes engagements politiques tout au long de ma vie. J'ai voté contre toutes les dispositions, propositions liées à cette construction européenne qu'on nous fourgue depuis des années. Et moi, je pense qu'aujourd'hui, nous avons dépassé, c'est pas du tout, mais en même temps, temps. Macron, c'était et la droite et la gauche. Et on a eu et le pire de la droite et le pire de la gauche. Nous, on est au-delà de tout ça.
2: Je vais poser la question différemment. Ouais. Demain, lorsqu'il y aura les élections législatives après la présidentielle, si vous devez ouvrir votre majorité à d'autres formations politiques, vous irez plutôt avec la droite ou plutôt avec la gauche?
0: Non, mais on l'ouvrira sur une base programmatique et viendra qui voudra. Et aujourd'hui, c'est vrai que lorsque je vois les électeurs LR, je pense qu'ils ont beaucoup de choses en commun avec nous. Mais quand je vois, et je le vois dans le Nord, des électeurs qui toute leur vie ont voté à gauche, mais qui sont attachés aux mêmes valeurs, au travail, à l'effort, à une certaine forme d'identité du pays, ils sont les bienvenus.
2: C'est d'avoir les deux en même temps.
0: Mais bien sûr, parce qu'en fait, ce qui nous...
2: C'est le retour en même temps, en fait.
0: Non, je viens de vous expliquer que ce n'était pas en même temps, c'était en au-delà.
2: C'est quand même.
0: Non, en même temps, c'était et la droite et la gauche. On n'est pas pour et la droite et la gauche. On est au-delà de la droite. Mais Marine Le Pen l'a dit 100 fois. Ouais. Donc, on essaie de nous enfermer, si vous voulez, dans des écoles de pensée où on est libéral ou marxiste, en fait.
1: Ouais, c'est pas ça, c'est que les Français ont besoin de visibilité. Moi, je pense comme vous et comme beaucoup d'autres responsables politiques, ce qui est important, c'est le programme. Mais la vérité, c'est que les gens ont besoin d'incarnation. Et quand il y a une incarnation, il y a une étiquette dessus. Et donc, c'est pour ça qu'on vous pose cette question. Et de la même façon, vous dites souvent, les LR, je reprends ce que vous venez de dire, les LR, finalement, on leur tend la main. Moi, je me souviens de Jordan Bardella qui disait je tends la main à une droite sincère. Vous dites, mais ils se sont compromis avec les macronistes.
0: Ça, c'est leur problème, c'est les dirigeants LR.
1: Sur le gouvernement. Mais par exemple, Reconquête. Reconquête, c'est un mystère pour beaucoup d'électeurs de droite, en disant mais pourquoi est-ce que le RN ne fonctionne pas avec Reconquête? Parce que s'il y a bien un parti qui ne s'est pas compromis avec les macronistes, c'est bien Reconquête.
0: Oui, mais enfin, les excès, qu'ils soient verbaux ou en termes de propositions pendant la présidentielle d'Éric Zemmour, l'ont quand même largement disqualifié pour pouvoir participer demain.
1: Ah, donc c'est
0: Non, mais leurs électeurs sont les bienvenus, on leur tend la main. Éric Zemmour, si vous voulez, qu'on reparle d'un certain nombre d'excès de verbaux ou de propositions pendant la présidentielle, sincèrement, c'est pas au
1: donc
0: niveau de ce qu'on attend.
1: Donc tout est à jeter dans Reconquête.
0: Non, je viens de vous dire, il y a effectivement d'abord des électeurs qui sont sincères, il y a, en revanche, je pense, un appareil et un homme qui n'est pas donc, au niveau de ce qu'on attend pour redresser le pays. Il y a des choses intéressantes chez Sarah Knafo, en particulier lorsqu'elle copie le programme du Rassemblement National. Parce que Sarah Knafo, qu'on nous présente comme quelqu'un d'hyper érudit, intelligent, elle l'est probablement. Bon, c'est surtout quelqu'un qui, un peu en classe, devait zioter la copie du voisin et copier ce qu'il y avait, puisque toutes les propositions qu'elle fait sont des propositions qui émanent du programme du Rassemblement National.
3: Donc pour vous, l'union des droites, c'est toujours niette.
0: Mais c'est pas comme ça qu'il faut présenter les choses, parce que
3: vous dites non.
0: Il faut élargir au maximum, tendre la main au maximum aux électeurs, moi ce que je crois, mais les appareils politiques de droite sont des appareils qui ne sont pas, ce que disait finalement Jordan Bardella, qui ne sont pas sincères. Les LR se compromettent avec le macronisme, enfin aujourd'hui on a encore des ministres LR dans le gouvernement, Madame Genevard, ministre de l'Agriculture, qui accepte le Mercosur, qui signe le Mercosur, elle pointe toujours chez les LR. C'est comme si de rien ne se passait. Donc si vous voulez, moi je pense que les appareils politiques de droite sont insincères, alors que leurs électeurs le sont.
1: Sébastien Chenu est l'invité du grand rendez-vous Europe 1 CNews Les Échos. La suite, dans un instant, on va parler d'économie.
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1: Toujours au grand rendez-vous avec Sébastien Chenu, vice-président du RN et vice-président de l'Assemblée nationale. Sébastien Chenu, vous dites que vous êtes un souverainiste, vous n'avez pas dit que vous étiez un libéral. Gabriel Attal et Bruno Retailleau, dans un autre genre, veulent remettre les Français au travail. Alors, évidemment, il n'est pas question de viser ceux qui travaillent déjà beaucoup, mais plutôt que ceux qui bénéficient de diverses aides sociales, qui se rendent compte qu'en faisant un petit boulot, bah, ils touchent moins qu'en touchant uniquement les aides sociales. Vous, qu'est-ce que vous proposez sur le travail en France ?
0: Bon, plusieurs choses. D'abord, évidemment, il y a un certain nombre de, j'allais dire, de gens qui fraudent en haut et en bas. On le sait, fraude sociale, fraude fiscale, et Marine
1: Le Pen. Ça, c'est sur les rangs avec Jean-Pierre Farandou qui a fait un projet de loi sur la fraude fiscale et la fraude sociale.
0: Oui, d'accord. Il a récupéré combien pour l'instant ?
1: Bon,
0: d'accord.
1: Il a chiffré pour l'instant.
0: Les prestations sociales aux étrangers, par exemple, et je ne parle pas là uniquement de la fraude, je parle aussi de ce que ça peut coûter, les prestations sociales aux étrangers, c'est 20 milliards d'euros par an. Aux étrangers, aux gens qui ne sont pas de nationalité française. Et qui ne prestations sociales non prestations sociales non contributives évidemment évidemment quand on contribue quand on travaille quand on paye des cotisations évidemment on a le droit à une allocation au chômage je parle des contributions des prestations sociales aux étrangers mais oui bien entendu nous n'allons pas continuer épauler le monde entier qui vient chez nous en tous les cas il y a 20 milliards d'euros à récupérer de ce côté-là sur la valeur et sur l'aspect du travail deux choses d'abord il faut créer de la croissance on fera rien dans notre pays sans croissance. C'est-à-dire, il faut de l'industrie. Moi, par exemple, permettez-moi cette incise, je suis un peu inquiet lorsque je vois ce que Alstom, dans mon département du Nord, à Crépin, à Petite Forêt, est en train de faire. C'est du matériel ferroviaire Alstom. Il y a un plan opérationnel qui va être dévoilé pour 2027. On est assez inquiet. Il y a un plan de vigilance. Je suis inquiet sur Stellantis, à Ordin et à Valenciennes. Ordin, c'est dans ma circonscription. C'est l'industrie automobile. Quand on voit que l'Union européenne nous met en concurrence frontale avec d'autres pays, et qu'elle laisse l'industrie automobile avec le fantasme aussi de la voiture électrique, elle laisse
1: le fantasme.
0: Oui, le fantasme de la voiture électrique, c'est-à-dire que tout électrique...
1: Vous pensez toujours rouler en diesel en 2080 ?
0: Non, mais obligé au tout électrique dans les 5 années qui nous séparent de cette obligation, je pense que c'est...
3: 2035, c'est pas 5
0: années. Oui, 10 ans, c'est la ruine de notre automobile. Continuons à repousser les choses, parce que moi je pense que ce qu'il faut, c'est garantir l'emploi, garantir l'industrie française, et permettre évidemment à nos industries de faire les évolutions nécessaires. Nécessaire, mais dans le temps, sans leur donner des obligations qui soient insupportables et sans qu'elles soient mises en concurrence de façon totalement déloyale avec des pays comme la Chine. Donc, d'un côté, de la croissance de l'industrie. De l'autre côté, il faut faire entrer les jeunes plus tôt sur le marché du travail. Enfin, je veux dire, s'il y a bien quelque chose... les crédits, j'en profite pour le dire, les crédits sur l'insertion professionnelle, par exemple, sont en baisse dans le projet de budget de M. Lecornu. C'est-à-dire qu'il fait exactement l'inverse de ce qu'il faudrait faire. Je me souviens, il y a 20 ans, Jean-Louis Borloo disait on devrait mettre la formation professionnelle, l'insertion professionnelle des jeunes comme un ministère d'État au centre de nos politiques publiques.
3: Plus de jeunes au travail, mais aussi plus de seniors, non ?
0: Alors, j'y viens, c'est l'autre bout. Évidemment, j'y viens. Mais sur les jeunes, ça veut dire aussi probablement revoir l'orientation au niveau scolaire beaucoup plus tôt. Ça veut dire qu'il y a une révolution à mener aussi au niveau scolaire. Donc là, c'est un vecteur qu'il faut...
2: La liberté d'orientation, par exemple, on pourrait revenir dessus et plus...
0: La liberté d'orientation...
2: Dans les mêmes filières, par exemple.
0: Il faut aider les jeunes à s'orienter plutôt vers des voies qui sont connectées à la réalité économique et sociale de notre pays. Parce qu'après, vous faites des générations de gens qui ne trouvent pas de boulot, qui sont aigris d'avoir eu 5 ans, 6 ans de fac et d'avoir donc des
1: les
0: masters.
1: Les facs de psycho, les facs de sociaux, on
0: je
1: arrête.
0: Ne vais pas revenir sur les facs de sociaux, j'ai déjà eu suffisamment d'inconvénients avec des sociologues ou des profs de sociaux lorsque j'avais caricaturé, je ne voulais pas les blesser d'ailleurs, mais ce que je veux dire, c'est qu'il faut des filières qui soient en rapport avec l'industrie, avec les métiers qui font la croissance de demain. L'intelligence artificielle également. Il nous faudra des data scientists.
3: Parlons aussi des seniors, parce qu'en France, le nombre de seniors au travail est très faible, plus faible que dans tous les pays voisins. Et vous défendez toujours la retraite à 62 ans, voire même le retour à la retraite à 60
0: ans. Mais ce que nous défendons, monsieur, c'est le fait de pouvoir, pour les seniors, comme vous dites, de pouvoir travailler le plus longtemps possible, de pas être au chômage à la fin de leur carrière. Car vous avez beaucoup de seniors qui se retrouvent, ce qui coûte très cher au compte public d'ailleurs, au chômage en fin de carrière, qui terminent leur carrière professionnelle pendant 2, 3, 4 ans de période de chômage. C'est sur ça qu'il faut évidemment agir.
1: Mais vous parlez de croissance, de retrouver la croissance, et de remettre la retraite, comme le dit Stéphane, à 62, voire à 60. Mais ça, c'est... Comment est-ce que vous arrivez à combiner les deux ?
0: Mais je viens de vous expliquer, faire travailler tous les Français qui le peuvent, plus tôt et plus tard, selon leurs possibilités, selon leurs choix, aller vers cela, ouvrir davantage ces perspectives. On a ce choix de société qui est très fort d'une retraite avec 42 années de cotisation. Je ne comprends toujours pas pourquoi on présente notre projet de réforme des retraites toujours à travers uniquement l'âge, sans rappeler que c'est 42 années de cotisation nécessaires.
3: Les 42,
0: d'accord, mais c'est quand même important. Il faudra avec nous 42 années de cotisation pour pouvoir. Alors, dans les métiers et dans les métiers pénibles, c'est vrai que c'est un choix aussi de société. Donc, de l'autre côté, donc je l'ai dit, de l'industrie, de la croissance, faire entrer plus jeunes permet de travailler aux seniors plus longtemps, ça fait partie des leviers. Ce n'est pas ce qui a été fait, accordez-le-moi, durant ces dernières années.
2: Et Marine Le Pen a dénoncé l'assistanat, c'était à Mâcon le 1er mai. Alors, ce n'est pas la première fois qu'elle emploie ce terme, mais c'est quand même relativement rare dans les propos d'une dirigeante, en l'occurrence, du Rassemblement National. Est-ce qu'on peut dénoncer l'assistanat et toujours parler à cette fibre sociale, cette France sociale dont vous parlez aussi? Je pense par exemple à la ville de votre circonscription, Denain, c'est plus de 30% de taux de chômage. Est-ce que là-bas, parler d'assistanat, ça a du sens?
0: Non, mais il ne faut pas confondre l'assistanat et la solidarité. L'assistanat, les classes populaires qui travaillent, qui se lèvent tôt le matin, je parlais de Hordain tout à l'heure dans ma circonscription où il y a Stellantis, donc ça veut dire le monde du travail, c'est un monde d'ouvriers, de salariés, et bien ces gens qui font les 3-8, qui se lèvent tôt, qui travaillent la nuit, etc., et ils ont raison, détestent ceux qui profitent d'un système que eux alimentent par leur travail. Et ils ont raison, parce qu'il y a des gens qui profitent de ce système. Ça existe, c'est pas un fantasme.
3: Il y a trop d'assistanat en France aujourd'hui ?
0: Mais il y a une fraude sociale. L'assistanat, c'est la fraude.
3: C'est autre chose.
0: Non.
3: L'assistanat, c'est les prestations sociales qui sont versées à des gens.
0: Il y a aujourd'hui, en tous les cas, une politique sociale qui fait qu'on perd beaucoup d'argent public à alimenter d'abord le monde entier, je l'ai dit, et ensuite à alimenter probablement des gens qui n'ont pas envie de.
2: Et vous, demain, on pourra.
0: Qui n'ont pas envie ou qui ne peuvent pas, parce qu'il y a aussi un autre levier qui n'est pas activé. Tout à l'heure, j'ai parlé de la formation professionnelle. Elle devrait être la formation tout au long de la vie. Moi, je pense qu'il y a, à travers l'orientation professionnelle, la nécessité de former les gens. On laisse trop de gens à l'abandon.
2: Est-ce que vous, demain au pouvoir, il sera possible de gagner davantage en étant chez toi, à toucher des aides sociales,
0: Le but, c'est de vivre de son travail. On a une problématique salariale en France. On a une problématique salariale. Moi, je pense qu'en France, les salaires ne sont pas assez élevés. Nous, on a une proposition dans laquelle il n'y a pas de perdant. C'est la hausse des salaires de 10% jusqu'à deux fois le SMIC en échange d'un gel des cotisations patronales. Il faut créer les conditions de ça. Ça doit se faire entre partenaires sociaux. Mais c'est à l'État de donner l'impulsion.
3: Est-ce que les entreprises doivent augmenter les salaires ? J'y pense parce que Marie-Lise Léon, la secrétaire de la CFDT, ce matin dans une interview, dit qu'avec le retour de l'inflation, il faut que les entreprises, dit-elle, ont de l'argent, augmentent les salariés. Vous êtes d'accord avec ça ?
0: Mais d'accord, mais il faut créer les conditions. Moi, je vous porte la proposition du Rassemblement National qui permet de créer ces conditions-là. Donc, effectivement, ça fait partie des priorités. Mais on ne réussira tout ça qu'à partir du moment où on va désadministrer la suradministration de notre pays qui croule sous les normes, qui croule sous la paperasse, où on va permettre effectivement des gains de production forts, où on va investir dans les métiers de demain et où on va
1: aussi... Sur les impôts de production également pour les entreprises ?
0: Mais oui, bien entendu. Mais là où il faut aussi mettre les feux, je crois, c'est là, c'est, je disais, les métiers de demain sur lesquels je n'ai pas vu aujourd'hui le gouvernement alimenter la réflexion et, j'allais dire, mettre quelques argent dessus.
1: Sur l'intelligence artificielle, ah,
3: ils ont mais évidemment. L'apprentissage, ça c'est un acquis du macronisme, vous ne pouvez pas le
0: contester. Oui, c'est peut-être le seul point sur lequel il y a eu peut-être quelque chose, effectivement, sur l'apprentissage, même si dans les projets budgétaires, les crédits rebaissent. À nouveau, donc ça veut dire qu'en fait, ce n'est pas une politique pérenne. Et sans qu'il y ait de pérennité dans la politique, en particulier en matière d'apprentissage, vous n'aurez pas de résultat. Il faut qu'on reforme des médecins plutôt que d'en importer du bout du monde.
1: Est-ce que, dans votre politique, il faut parfois, j'allais dire, s'inspirer du modèle anglo-saxon, qui est un modèle ultra-libéral ? J'ai un entrepreneur, par exemple, sur mon plateau, il y a quelques jours, qui me disait, les moins de 30 ans, indemnité chômage, 3 mois maximum. Comme ça les met au travail. Est-ce que vous êtes pour ce genre de mesures de boost ?
0: Je ne crois pas que ce soit forcément un boost.
1: C'est coercitif, mais en même temps, au bout de 3 mois, il n'y a plus rien.
0: Mais présenté comme ça, ça ne veut rien dire. Ça veut dire quoi, moins de 3 ans, moins
1: C'est les entrepreneurs qui parlent aujourd'hui. Hein, d'accord, c'est des gens qui
0: moi, travaillent. Moi, je vais vous dire, je pense qu'il faut qu'on aide beaucoup les PME, les TPE.
1: Vous êtes prêt à garder un enfant. Ça pourrait être mon fils ou ma fille. Quelqu'un de 25-26 ans, lui dire, t'as 18 mois de chômage, et puis le temps que tu te
0: retrouves. Non, mais en général, quand on sort des études et qu'on cherche du boulot, on n'a pas 18 mois de chômage devant soi. Pour avoir 18 mois de chômage, il faut avoir travaillé au moins déjà 2 ans auparavant. Donc, vous voyez, tout ça n'est pas tout à fait cohérent avec la réalité. Moi, je pense, c'est ce que je disais, que la solidarité nationale, elle doit pouvoir s'exprimer en cas de coup dur, et pas uniquement d'ailleurs par des indemnités chômage, mais elle doit être nationale. Là aussi où on a un problème, c'est qu'on a un système social qui est merveilleux, mais il est ouvert au monde entier. Donc à partir du moment où on rétrécit le périmètre,
3: Les conditions d'indemnisation du chômage ont été durcies là quand même ces dernières années.
0: Oui, mais qu'est-ce que ça a permis ?
3: Vous y étiez plutôt défavorable.
0: Mais oui, qu'est-ce que ça a permis ? On est à 8% de chômage, le chômage remonte. Je connais ces formules magiques. Je connais ces formules magiques qui disent il faut plus donner 1 euro à un chômeur. Il faut tout régimenter. Ça ne fonctionne pas comme ça, comme l'idée de dire ils n'ont qu'à aller faire 5 heures dans une collectivité en échange d'indemnités d'allocation chômage. Ça ne marche pas. Ça ne marche pas. Pourquoi ? Parce que lorsque vous arrivez dans une collectivité ou une entreprise, on vous dit quelqu'un qui est là 5 heures, qui n'a pas travaillé depuis 1 an ou 2, il ne sait plus travailler. Il désorganise un travail, il faut tout lui rapprendre, il est à 5 heures, il repart, il revient la semaine d'après. Ce n'est pas ce qui fonctionne. Ce qui fonctionne, c'est former les gens le plus jeune possible.
1: On continue le grand rendez-vous avec Sébastien Chenu dans quelques instants sur Europe 1 et sur CNews.
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1: Dernière partie du grand rendez-vous Europe 1 CNews Les Échos avec Sébastien Chenu, vice-président de l'Assemblée nationale et vice-président du Rassemblement national. Sébastien Lecornu doit présenter de nouvelles mesures la semaine qui vient sur le carburant. Vous attendez à quoi ?
0: À rien, son rafistolage. Bon, Monsieur Lecornu a gagné du temps avec l'antivirus. Ça lui a permis de repousser encore d'une semaine les mesures, le bricolage d'aide qu'il promet aux Français. La réalité, c'est que ce gouvernement n'a rien à proposer. Quelques bricolages par-ci par-là, dont on voit.
3: Tout, Monsieur Chenu, dans la.
0: Ah oui, c'est ça. Mais attendez, mais j'y viens. Bien sûr qu'il y a plus d'argent. De la faute à qui ? Ben, la leur, évidemment. Donc ça veut dire que les Français sont deux fois victimes, victimes de la mauvaise gestion de ce gouvernement, est victime lorsqu'il y a, j'allais dire, une difficulté à l'international, les Français se retrouvent victimes également de la politique internationale.
3: Est-ce que c'est une bonne solution de baisser le prix à la pompe pour tout le monde ou est-ce qu'il ne vaut pas mieux cibler les gens qui travaillent, qui ont besoin de leur voiture pour travailler ?
0: D'accord, mais enfin, je veux dire, l'énergie, les énergies, c'est un bien de première nécessité. Vous ne pouvez pas vivre sans vous déplacer, sans vous chauffer, sans électricité. Donc nous, on a considéré qu'effectivement, il fallait des mesures pérennes. Ça ne date pas d'aujourd'hui. La proposition qu'on fait de baisse de la TVA sur les carburants, elle était déjà portée par Marine Le Pen en 2022. Donc ce n'est pas une mesure, j'allais dire, d'opportunité. Nous, on considère qu'effectivement, il faut aider les Français dans le temps long et leur rendre du pouvoir d'achat. On a fait, depuis tout à l'heure, je vous ai parlé des 20 milliards d'euros d'économies qu'on pouvait faire sur les aides sociales aux étrangers. Je peux vous dire qu'entre les éoliennes, les subventions aux éoliennes, les agences, la contribution sociale, la contribution à l'Union européenne, enfin, je veux dire, on en a des sources.
1: C'est une taxe sur les super... C'est 45 milliards le carburant chaque année. Donc, si vous trouvez 45 milliards ailleurs, très bien.
3: Pendant la guerre en Ukraine, c'était près de 10 milliards, ce qu'on a versé pour soutenir le prix de la baisse à la.
0: Oui, mais j'entends qu'on nous noie sous les chiffres pour ne rien faire, surtout.
1: Non, moi, je vous dois pas. Moi, je vous donne un chiffre qui est 45 milliards sur les contributions sur le carburant chaque année pour l'État.
2: Parce que, par exemple, taxer les super profits des entreprises comme Total, je sais que le Rassemblement national y est plutôt favorable. Vous disiez qu'il faut plus de croissance. Est-ce que c'est pas un peu antinomique ces deux propositions ?
0: Mais bien entendu qu'il faut une contribution des entreprises parce qu'elles ont aussi un rôle social dans le pays. Moi, je veux pas tuer nos champions, hein. Total, c'est un champion français. Faut pas tuer nos champions. Mais en revanche, sur des surprofits, c'est-à-dire des profits qui ont été faits en dehors de la stratégie d'entreprise par un environnement qu'ils ne maîtrisent pas eux-mêmes. C'était le cas pendant le Covid. Pour certains, ils ont fait des surprofits. Il faut leur demander un geste. Ce geste, ça peut être un plafonnement des prix. C'est ce qui se fait. Donc, très bien, Total contribue par ce plafonnement des prix un geste de solidarité. Sinon,
3: sinon, c'est une surtaxe, parce qu'ils sont déjà surtaxés sur l'impôt sur les sociétés, comme toutes les grandes entreprises en France.
0: Je viens de vous expliquer qu'il y avait sur les surprofits quelque chose à faire, qu'aujourd'hui, ça pouvait prendre la forme du plafonnement des prix, très bien. Mais je ne vois pas en quoi, d'ailleurs, une taxe sur les surprofits peut à la fois handicaper le monde économique, puisque ce sont des surprofits, et peut gêner qui que ce soit. Je crois beaucoup. Non, mais moi je crois beaucoup au rôle social des entreprises dans notre pays. Et je pense que Monsieur Pouyadé comprend tout à fait que lorsqu'il annonce que Total fait des dividendes incroyables cette année, il a un devoir aussi vis-à-vis des Français. Il peut pas juste annoncer ça et dire aux Français
1: donc,
0: on vous laisse à l'abandon de votre
1: donc le plafonnement, ça suffit pas.
0: Aujourd'hui, c'est une première étape. Et je pense qu'aujourd'hui, elle est entendable comme cela.
1: Vous voulez nationaliser Total comme Manuel Bompard
0: Non, mais vous savez, avec Manuel Bompard et la France Insoumise, on n'aurait plus une goutte d'essence dans nos stations essence aujourd'hui. Parce qu'il ne vous a pas échappé que le pétrole, on l'importe. Donc avec leurs mesures, nous n'aurions pas une essence à 3 euros le litre. Nous n'aurions plus une goutte d'essence qui arriverait dans nos stations et les Français se rueraient sur les pays frontaliers. Donc, ce n'est évidemment pas la solution.
3: C'est surtaxer les entreprises qui font des...
0: Non, vous caricaturez un peu mon propos, Monsieur Dupont. Je vous ai dit qu'ils font des entreprises qui font des surprofits, c'est-à-dire un moment très précis de leur histoire. Nous leur demandons un geste. Ce geste, il est fait aujourd'hui par Total.
1: Qu'attendez-vous de Donald Trump pour débloquer la situation dans le détroit d'Ormuz? Je dis Donald Trump, je pourrais dire aussi Emmanuel Macron, je pourrais aussi citer les autres dirigeants. Comment est-ce que vous voyez la fin de ce conflit?
0: J'ai le sentiment, un peu comme le disait Marine Le Pen, que la France n'est pas vraiment associée, c'est le moins qu'on puisse dire, aux négociations entre Donald Trump,
1: ça
0: les Chinois.
1: Ça a été annoncé, par le président de la République.
0: Oui, d'accord, mais enfin, on peut être consulté. Moi, je pense qu'on a des... on a quand même la capacité, nous, on a une force navale, une force dans l'outre-mer, etc. On a de quoi peser dans les dialogues internationaux du monde. On est encore, j'allais dire...
1: On a un porte-avions, ils en ont 14.
0: Oui, mais c'est pour ça qu'on plaide, d'ailleurs, pour en avoir un second et qu'on plaide pour une hausse des crédits de défense jusqu'à 3% du PIB dans une première étape et 3,5% dans une seconde étape. Ça aussi, tout ça a été abandonné. C'est là où Emmanuel Macron, d'ailleurs, n'a pas de vision. C'est qu'en réalité...
3: La défense, il a augmenté de manière importante quand même.
0: D'accord, il augmente là, mais une vision, c'est une vision à long terme. Ça fait longtemps qu'on aurait dû se réarmer, revisiter nos budgets de défense, etc. Bon, ils ne l'ont pas fait. Aujourd'hui, on apparaît, et c'est ça notre principale faiblesse, on apparaît comme un État faible dans une Europe faible. Et Donald Trump, évidemment, ne nous regarde pas, ne nous considère pas, parce que nous ne sommes pas... Parce que l'Europe est un marché, mais elle n'est pas un pouvoir aujourd'hui. Et c'est bien la difficulté...
3: Comment vous jugez sa guerre en Iran? C'était une erreur d'attaquer l'Iran?
0: J'ai jamais bien compris, en fait, ce que voulait faire Donald Trump. Est-ce qu'il y allait pour des objectifs mercantiles, mettre la main sur des richesses? Est-ce qu'il y allait pour défendre Israël qui se faisait attaquer par l'Iran? Est-ce qu'il y allait pour faire tomber un système théocratique
1: scandaleux? Vous remarquerez, ça arrive toujours en dernier, alors que c'est la chose à laquelle tout le monde pense en premier.
0: Bien sûr, mais donc ça n'a jamais été très clair, et je pense que ça ne l'est toujours pas d'ailleurs, ce qui amène effectivement les difficultés qu'on connaît. Moi, ce que je crains, c'est que Donald Trump abandonne un peu la partie et nous laisse nous débrouiller avec le détroit d'Ormuz.
1: L'actualité, Sébastien Chenu, c'est aussi le festival de Cannes qui vient de s'ouvrir avec les smokings, les robes longues, les paillettes, les jets privés. On en a parlé d'ailleurs avec Elliot Deval, avec cette polémique sur le fait, est-ce qu'on doit encore utiliser des jets privés? Ça vous donne quand même le niveau de débat qu'on a. Un film, en revanche, suscite l'attention, c'est L'Abandon, film sur Samuel Paty qui a suscité des critiques. Quand je dis des critiques, c'est parfois un doux euphémisme quand je dis des critiques. Qu'est-ce que vous en pensez de cette polémique sur le film de Samuel Paty?
0: La polémique, en tout cas pour ceux qui la nourrissent telle que je l'ai vue, elle est absolument indigne. Entre les moqueries, les sarcasmes, il y a derrière ça probablement aussi quelques idées politiques qui visent à condamner un film dans lequel on fait le procès du pas de vague et on fait en filigrane aussi le procès de l'islamisme qui finit par tuer, de cet islamisme qui tue des profs sur notre territoire. Je note d'ailleurs...
1: Donc indirectement... Ouais. Certains partis politiques encouragent l'islamisme à travers la critique de ce film.
0: Que des partis politiques ferment les yeux sur le développement de l'islamisme quand ils ne concourent pas eux-mêmes à l'épauler, en manifestant dans un certain nombre de défilés avec des organisations absolument infréquentables comme l'a fait la France Insoumise pendant des années. Oui, ça c'est une évidence. Que la France Insoumise laisse se développer un communautarisme qui abrite un fondamentalisme religieux dans notre pays, c'est une évidence.
2: Sortons peut-être des partis politiques, parce qu'il y a aussi une partie de la jeunesse peut-être qui pense, comme on a vu ces intervenants... parler de ce film. Qu'est-ce que ça veut dire que 6 ans après quasiment l'assassinat de Samuel Paty, on ait encore ce discours-là qui existe, peut-être même qui s'est répandu dans une partie de la jeunesse?
0: Ça veut dire qu'on n'a pas mené le combat. Le combat, il doit se mener évidemment dans les écoles, il doit se mener également à travers des actions de l'État. Il y a encore, je crois, sur notre territoire, 125, je crois, mosquées salafistes qui prospèrent et qui laissent diffuser sur notre sol des discours qui sont des discours belliqueux contre la France, des discours antisémites. On n'a pas mené le combat. Moi, je suis en train de vérifier que dans ma ville de Denain, voyez-vous, j'ai regardé le cinéma Mégarama de Denain, aujourd'hui, ne diffuse pas ce film, L'Abandon, sur Samuel Paty. Pourquoi ? Est-ce qu'on a peur de déranger des communautés ? Est-ce qu'on soupçonne des communautés de ne pas d'œuvrer, finalement, de l'intérieur à la déstabilisation du pays ? Moi, je pense que ce combat...
1: C'est un message que vous donnez à la direction du cinéma aujourd'hui.
0: Bien sûr, bien sûr. Et cet entrisme islamiste...
3: Des incidents ou c'est pas de vague,
0: il faut leur poser la question.
1: Vous qu'on pose la question.
0: Oui, mais est-ce qu'ils ont peur ? Non, mais est-ce qu'ils ont peur pour eux ? C'est-à-dire qu'ils se disent, si on diffuse le film, on risque pour nous, ou est-ce qu'on ne veut pas déranger, évidemment, dans l'un et l'autre cas, reculer n'est jamais une bonne solution, et en tous les cas, là c'est un cinéma, mais si c'est l'État qui recule, comme je le pense depuis longtemps, je crois qu'on a un projet de loi qui doit arriver sur l'entrisme islamiste.
3: Il y a deux projets de loi.
0: Voilà, ça veut dire que le compte n'y est pas, que tout ce qui a été fait jusqu'à présent n'a pas fonctionné. Pourquoi ? Toujours pareil, une absence de volonté politique au plus haut niveau de l'État, de s'attaquer par peur, par volonté de ne pas déranger, par soumission idéologique. Il y a tout à faire dans le domaine.
1: Tout à l'heure, Stéphane Dupont, vous posez la question, si vous étiez de droite ou de gauche, est-ce que la culture en France est politisée, selon vous ?
0: Il y a des artistes qui sont politisés. Moi, je n'aime pas quand on englobe la culture. Ça ne veut rien dire.
1: Le cinéma, le théâtre,
0: il y a des artistes
1: l'édition, la littérature.
0: Il y a des éditeurs plutôt connotés à droite. Il y a des artistes plutôt connotés à droite. Mais ils sont souvent...
1: Avec lesquels ?
0: Si ce n'est pas majoritaire, ils sont en tous les cas plus silencieux. Parce qu'ils sont souvent dans un écosystème qui fait beaucoup de bruit, qui signe des pétitions, les Inrock, Libé. On retrouve toujours les mêmes. Hein. C'est toujours les mêmes abonnés à la pétition et qui obligent ceux qui pensent différemment dans un milieu qui voudrait pourtant faire vivre les différences, qui revendiquent la liberté sans arrêt, et bien en réalité, comme une chape de plomb, il fait peser sur ceux qui ne pensent pas de la même façon une espèce d'autorité morale qui les empêche de s'exprimer.
2: Est-ce que, par exemple, pendant la campagne présidentielle qui s'annonce, vous pourrez compter sur le soutien d'artistes,
0: mais c'est pas le but.
2: De la culture, qui pourraient soutenir publiquement le RN ? Est-ce que c'est
0: possible
2: aujourd'hui ?
0: Non, mais c'est pas le but, je vais vous dire. L'idée, c'est pas...
2: Ça se fait traditionnellement,
0: mais moi, je pense que c'est complètement dépassé, et je pense, pour les raisons que je vous ai indiquées, que beaucoup d'artistes qui pensent comme nous, moi j'en rencontre dans tous les domaines, ne veulent pas s'exprimer publiquement, et je respecte ça, parce qu'ils ont peur de perdre des contrats, parce que ceux qui revendiquent la liberté, en réalité, ne l'appliquent pas dans leur propre sphère d'influence.
1: Merci beaucoup Sébastien Chenu d'avoir été l'invité du grand rendez-vous Europe 1, CNews, Les Échos. Très bonne journée sur nos deux antennes.
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1: Il est 11h sur Europe 1, merci d'être avec nous pour Elliott Deval et vous. On est en direct jusqu'à 13h, mais d'abord le point sur l'information avec Martin Delavenne. Bonjour Martin.
37: Bonjour Elliott, bonjour à tous. Bison futé, voie rouge, comme tous les ans, le pont de l'Ascension entraîne son lot de bouchons. Le trafic sera très chargé sur toutes les routes de France et en particulier dans le quart sud-est. Sur les axes reliant les côtes atlantiques et normandes, avec plus de 1000 km de bouchons attendus en fin d'après-midi. En ce week-end de transhumance, la crise des carburants se poursuit sans réponse du gouvernement depuis le 5 mai. Il promet de changer d'échelle et d'ampleur dans les mécanismes d'aide proposés aux Français. Les mesures concrètes tardent à arriver et doivent revenir à l'ordre du jour après la parenthèse antivirus, avait annoncé le Premier ministre Le Cornu. Nouvelle étape du réchauffement entre l'Algérie et la France. Gérald Darmanin se rendra demain à Alger. Au menu des discussions, lutte contre le narcotrafic et le terrorisme, coopération judiciaire, sans oublier la libération du journaliste Christophe Glaise. La Russie visée par l'attaque ukrainienne la plus massive en 4 ans de guerre. Selon le ministère de la Défense, Moscou a annoncé avoir abattu 556 drones pendant la nuit au-dessus de 14 régions russes. Une attaque ukrainienne qui fait suite au bombardement meurtrier sur Kiev cette semaine, ayant tué 24 civils. L'OMS lance une alerte face à Ebola. L'Organisation mondiale de la santé active une urgence internationale face à l'épidémie au Congo. Son directeur général indique que le variant est hautement létal. Il évoque une souche sans vaccin ni traitement. L'épidémie est suspectée d'être à l'origine de 80 décès dans le pays le plus grand d'Afrique subsaharienne. En Italie, le choc à Modène. 8 personnes ont été fauchées hier par une voiture. 4 sont gravement blessées. Le conducteur, un Italien d'origine marocaine, a été interpellé alors qu'il tentait de s'enfuir. On ignore pour l'heure s'il s'agit ou non d'un attentat. La première ministre est attendue sur place aujourd'hui. En Italie, toujours du tennis, avec la finale du tournoi de Rome. Le numéro 1 mondial, Yannick Sinner, est en bonne position pour marquer son sport en devenant le plus jeune joueur à remporter l'ensemble des Masters. De bon augure à une semaine du début du tournoi de Roland-Garros. MotoGP avec le Grand Prix de Catalogne, une 6e manche qui débute sans Marc Marquez, blessé dimanche dernier. Pedro Acosta décroche la pole. Le Français Johan Zarco s'élancera en 2e ligne. Une course à suivre aujourd'hui à 14h sur Canal+. Et puis le pronostic de Thierry Léger pour le Grand Steeplechase de Paris. Le summum de la saison hippique sur les obstacles. Le gagnant de la course est considéré comme le meilleur de France. Thierry Léger vous invite à suivre le 8, le 10, le 11, le 2, le 9, le 5, le 13 et le 14.
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37: Il est 11h passé de 3 minutes. Tout de suite, nous retrouvons Elliott Deval et vous.
1: Merci Martin Delavenne et rendez-vous à midi pour un nouveau point sur l'information.
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2: 11h, à la bonne heure pour notre émission Elliott Deval et vous. Merci d'être en direct avec nous, chers auditeurs d'Europe 1. Un numéro 01 80 20 39 21. 01 80 20 39 21. Et pour m'accompagner ce dimanche, comme chaque dimanche, Estelle Lafont. Chère Estelle, bonjour.
19: Au rendez-vous, bonjour Elliott, bonjour tout le monde.
2: Ravi de vous retrouver. Éric Revel, on a parlé hippisme, l'étalon français. L'étalon français, Éric Revel.
3: L'ongre.
2: L'ongre.
3: Je suis un ongre maintenant.
2: Oh non.
3: Avec l'âge.
2: Mais quel âge, vous plaisantez quoi? Arrêtez avec cette histoire d'âge, ouais, d'être en pleine forme, évidemment. Ouais. Mathieu Hoc.
3: Ouais,
2: Mathieu Hoc, il est. Plus jeune, oui, mais c'est un plaisir d'avoir Mathieu Hoc avec nous, cher Mathieu. Bonjour. Bonjour. J'espère que vous avez regardé l'Eurovision. On parlera de l'Eurovision dans cette émission.
3: J'ai pas regardé. J'ai suivi les résultats avec intérêt. Est-ce qu'on en a dit?
2: Est-ce qu'on va en dire, surtout, dans cette émission. Mais avant cela, je disais à la bonne heure, on vit dans une société quand même assez particulière et c'est la question qu'on vous pose. Est-ce que c'est une société déboussolé. On va filer la métaphore, puisque vous avez eu des scènes de chaos un peu partout en France ce week-end, pour une promotion d'une montre, une collaboration entre une marque de montre de luxe avec une marque de montre qui est plus abordable, je ne citerai pas les noms, et cette opération commerciale, qui est une super idée d'ailleurs, c'est plutôt malin, d'offrir la possibilité à tous d'accéder à des marques de luxe, mais à des prix bien plus réduits, eh bien ça a provoqué des émeutes, échauffourées, interventions policières, violences, fermeture inopinée de boutique, une opération de vente d'une collection spéciale de montres, eh bien a tourné au chaos samedi en France et en Europe. Alors je vais vous citer les villes où le magasin a dû fermer ses portes. Ça s'est passé à Lille, à Deauville, à Rennes, à Lyon, à Montpellier, à Saint-Tropez, en région parisienne également. Écoutez attentivement le sujet, il est signé François Tiskiewicz.
4: Une dizaine de policiers protègent cette boutique spécialisée dans les montres. Si le calme semble être revenu, quelques heures plus tôt, plusieurs centaines de personnes ont tenté de pénétrer dans ce centre commercial.
6: On a vu un vigile arriver, il a ouvert le portique. Tous les gens se sont rués en courant, des gens tombés par terre, etc.
4: Arrivé devant la boutique, la sécurité du magasin est rapidement dépassée. Appelés sur place, les forces de l'ordre doivent lancer des gaz lacrymogènes pour disperser la foule.
6: Ce qui s'est passé, c'est qu'en fait, il y avait juste deux agents de sécurité pour 500 personnes. Mais en tout cas, franchement, au niveau sécurité, c'était très limite, quoi.
4: Toutes ces personnes étaient venues pour le lancement d'une montre en collaboration avec une célèbre marque de luxe. Finalement, personne n'a pu en acheter. La vente dans ce centre commercial a été annulée.
2: Il n'y a rien qui va dans cette histoire. Et c'est tellement symptomatique de ce qui se passe en France. Vous avez une opération commerciale. Et comme il n'y a plus de lois, parfois même non écrites, qui sont respectées, une opération commerciale en France se transforme en scène de chaos. Je rappelle aux auditeurs d'Europe 1, par exemple, qu'en septembre dernier, et nous étions quasiment les seuls à le traiter, et les autres médias regardaient ailleurs, ou disaient « mais c'est anecdotique », vous aviez eu Place du Châtelet, vous savez, à Paris, au Châtelet-les-Alpes, en plein cœur de la capitale, l'ouverture d'un restaurant, c'était un fast-food, et il proposait 200 ou 300 repas gratuits pour les premiers arrivés. Il n'a pas pu faire cette opération, ce restaurateur. Pourquoi ? Parce que vous avez eu des affrontements entre la police et les personnes qui étaient présentes. On perd aussi le sens de la fête. Quand il y a une victoire du Paris Saint-Germain, on en parlera dans un instant, vous avez des émeutes. Donc qu'est-ce que ça veut dire? Est-ce que notre société est déboussolée? Et c'est la question qu'on pose aux auditeurs, j'ai hâte de les avoir, au 01 80 20 39 21. Mathieu Hoc.
8: Ce qui est déjà intéressant, c'est de montrer que ça a lieu dans beaucoup de territoires en France. Ça, c'est le premier point. Déjà, ça démontre un étalement d'une forme de délinquance, désinhibée, etc. Le deuxième point aussi qui est intéressant, c'est de voir que l'on a de plus en plus, on voit s'accumuler des scènes sauvages lors d'événements festifs, lors d'événements marketing. Je me souviens même aussi, par exemple, sur des films, par exemple, je me souviens d'un film de One Piece où il y avait eu au cinéma de Nice, etc. Pareil, des jeunes qui décrochent les sièges, qui vandalisent, etc. On voit cela donc dans même sous Michael Jackson, il y avait aussi eu le film qui est très bien, mais il y avait eu aussi également des scènes un peu un peu sauvages, voilà. Et donc on voit de plus en plus de manière désinhibée, en toute impunité. Mmh. Une accumulation de scènes sauvages. Et là, en l'occurrence, sur le cas de la collaboration entre les montres, on voit de plus en plus aussi des gens qui veulent se faire de l'argent facilement, qui ont remplacé la culture de l'effort par la culture de la casse, c'est-à-dire je vais essayer soit de récupérer un produit à 300 euros pour le revendre à 1000 euros, et ben si je n'y arrive pas, et bien je casse, je suis...
2: Et s'il faut que je marche sur celui qui est devant moi, marche sur lui.
8: Et c'est vraiment symptomatique d'une société, vous avez raison de le rappeler.
2: Les lois non écrites, c'est-à-dire que quand il y a du monde et qu'il y a une file, on attend tranquillement. Mmh. Lorsqu'il y a du monde dans un bus et que vous voyez par exemple une personne âgée ou une femme enceinte et que vous êtes assis, vous vous levez. Lorsque vous êtes dans le train, vous avez 6 heures de train, votre téléphone, vous le mettez en silencieux, vous ne mettez pas la musique à fond. C'est lois non écrites. Et puis la version exacerbée, c'est il y a une opération commerciale, il y a la possibilité de se faire de l'argent rapidement parce qu'ils ne veulent même pas la garder, c'est l'acheter pour la revendre. Et là, ils sont prêts à tout, Eric Revel.
3: Pour moi, vous avez deux phénomènes. Vous avez la marchandisation à tout prix de la société de consommation dans laquelle on est, plus l'ensauvagement sans limite. Alors, quand on est pudique, on parle d'incivilité, mais en réalité, ça va bien au-delà, parce que quand la police est obligée de tirer des grenades lacrymogènes, c'est que on frôle l'émeute, comme à chaque fois. Il y a une spéculation aussi sur la revente, comme disait Mathieu. Mais je vais vous raconter une anecdote, moi, qui m'est arrivée il y a deux jours, et qui vous montre dans quel état de société on est plongé. J'étais arrêté à un feu rouge, tranquillement, il y a une voiture qui me contourne par la droite, mm-hmm. qui me percute.
2: Oh,
3: oui,
2: qui me récemment
3: percute. Oui, là, il y a deux jours. Qui me percute, qui passe devant moi, je sors de ma voiture pour aller dire au type, le type n'a même pas voulu baisser sa vitre.
2: Il est parti.
3: Il avait bloqué les portes, la portière, donc je ne pouvais pas ouvrir. Évidemment, j'ai pris la plaque d'immatriculation et le mec est parti. Mais si ce type est armé...
2: Vous étiez prêt à ouvrir la portière?
3: Mais attendez...
2: Vous étiez prêt à en
3: mais
2: découdre.
3: Attendez, mais franchement...
2: Attendez, c'est quoi cette société? Mais vous attendez, participez à l'ensauvagement
3: mais
2: de la société.
3: Le type, il vous percute en vous doublant par la droite alors que vous êtes arrêté au feu rouge. Oui, le type, il va devant vous, il redémarre en trombe. Non, mais attendez.
2: J'entends, cher Eric, que
3: c'est... Ma femme a pris la plaque d'immatriculation.
2: Elle a bien fait, voilà. Votre femme, bien sûr.
3: Mais vous rendez compte?
2: Mais vous avez voulu ouvrir la portière de cet homme?
3: Mais bien sûr. Pour lui dire, mais cher monsieur, vous faire un constat. Vous venez bien de voir que vous venez de me percuter alors que je suis à l'arrêt, que vous venez par la droite. Ça se passe comme ça maintenant.
2: Alors la question, c'est est-ce qu'on vit dans une société déboussolée? Francis est en direct avec nous, c'est un Lyonnais. Bonjour Francis.
0: Oui, bonjour Elliot, comment allez-vous?
2: Écoutez, comme un dimanche, et comme un dimanche
0: voilà,
2: heureux.
0: Écoutez,
2: vous savez pourquoi?
0: Parce que
2: je suis content d'être avec vous.
0: Moi aussi, parce que je vous aime beaucoup, et puis parce que c'est un sujet qui est important, parce que ça, c'est pas la belle France. Hein.
2: Ah non, malheureusement, c'est pas la belle France, dites-vous. Pourquoi vous pensez que c'est pas la belle France?
0: Pour moi, il y a plusieurs raisons à ça. Il y a plusieurs raisons. D'abord parce que, vous savez, moi je suis lyonnais d'origine, mais je travaille sur Paris. Et tous les jours, en banlieue ou dans Paris, je vois des gamins qui, à l'heure où ils devraient être en classe, sont dehors. Un des éléments, moi je me rappelle, je suis d'une génération, on avait de l'instruction civique à l'école. Et on avait des maîtres qu'on respectait, je peux vous dire, parce qu'on prenait des coups de pied dans le derrière quand on faisait des bêtises. Aujourd'hui, on est dans une société où il n'y a pas de limite. Nous n'avons... Les gamins n'ont pas... Enfin, les gamins... Je vais dire... Moi, je suis d'une génération un peu après, mais les gens qui ont 30 ans aujourd'hui, ils n'ont pas été élevés, ils ont été nourris. Ils ont poussé
2: Moi, Francis, je suis de cette génération. J'ai l'impression que c'est la génération d'après, parce que ma génération, pour le coup... on dit toujours c'est de la faute des autres, mais peut-être que c'est aussi un effondrement qui commence dans ma génération. Mais ces lois non écrites, elles sont respectées du côté entre les ceux qui sont nés entre 85 et 92, 13 ou 14. Il y a toujours cette transmission. Moi, j'ai la sensation que c'est nouveaux adultes ou les adolescents actuels ou les adolescents qui n'ont absolument plus les mêmes codes, on n'a plus les mêmes repères. C'est-à-dire qu'aujourd'hui, on ne respecte plus rien. Il est 11h13. Cher Francis, on fait une courte pause. On revient dans une seconde. Vous restez avec nous. On sera avec Christine également, qui nous appelle depuis Versailles.
19: 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Le numéro, bien sûr, est un appel non surtaxé. Je vous le rappelle, 01 80 20 39 21. 11h13, à tout de suite.
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0: avec nous de nous rejoindre en direct sur Europe 1 jusqu'à 13h. C'est la question du jour d'Eliott Deval et vous. Notre société est-elle déboussolée? Question qui fait écho à de multiples événements survenus hier partout en France. Lors de la mise en vente de montres de luxe à prix abordable, bousculade, casse. Certaines boutiques ont même annulé l'événement et vous réagissez déjà au standard à 11h15 ce matin. 01 80 20 39 21. Et pour en parler bien sûr avec nous, le duo d'éditorialistes de ce dimanche, Éric Revel et Mathieu Hoc.
1: Et Tony Pitaro, qui est un journaliste que vous pouvez suivre non pas dans les médias mainstream, mais notamment sur les réseaux sociaux et Instagram. C'est une autre forme de journalisme. Il va sur le terrain, il y a des pastilles vidéo où il interpelle des témoins, des élus sur des affaires qui ne sont pas forcément traitées par les grands médias. Tony, par exemple, s'était intéressé, vous savez, au Pont des Arts. Il y avait eu des travaux juste avant les Jeux Olympiques pour les Pont des Arts. C'était plus €1,8 million de travaux. Deux ans plus tard, vous vous retrouvez avec des planches qu'on pouvait soulever à la main. Bon, là, il s'est rendu dans le 6e arrondissement de Paris, puisqu'il y avait une des boutiques qui a pu organiser l'événement. Pour le coup, cette boutique n'a pas été fermée hier à cause des émeutes. En revanche, ceux qui étaient présents, parce que certains sont restés toute la nuit, mais c'est absolument dégueulasse. Il y avait des excréments dans les halls d'immeubles, il y a des déchets de partout dans la rue, mais enfin c'est insupportable. Il a pu interpeller un habitant, un voisin qui a eu le courage de témoigner.
2: On est dans votre quartier, hein, toute la nuit, une horreur dans votre hall d'immeuble. Il y a eu des excréments qui ont été retrouvés, etc., des dégradations. Et là, il y a la queue, on voit déjà le projectile. C'est une situation de guerre ici.
3: Oui, la situation se tente. Ça fait depuis hier soir qu'ils attendent. Donc forcément, ils commencent à s'énerver. Peut-être qu'ils se rendent compte qu'ils vont pas pouvoir avoir leur... Et donc on voit l'état de la rue, il y a des détritus partout. La queue allait jusqu'au bout de la rue, là ce sont les gens qui attendent pour acheter une montre. Ils attendent depuis hier soir, ils ont dormi ici.
4: Ils ont mis la rue très propre.
3: Ah ben oui, on est d'accord.
2: Et là il y a quelque chose d'ignoble qui s'est produit cette nuit avec les gens qui se sont introduits dans votre immeuble. C'est une catastrophe, il y a des gens qui ont vomi, j'imagine, qui se sont introduits en fait cette nuit, c'est ça?
3: Oui, ils se sont introduits cette nuit, alors je sais pas comment puisque la porte est à code 24h sur 24 et tous les jours de la semaine. Et ce matin, la porte cochère était grande ouverte.
2: Ce qu'il faut rappeler, c'est que ces mecs, ils en ont rien à foutre, des montres.
3: Ah mais oui, là, ils essayent, ils espèrent pouvoir l'acheter et la revendre.
2: Voilà, il y a des gens qui nettoient.
3: Peut-être le double du prix. Voilà, les magasins qui sont obligés de faire eux-mêmes le nettoyage d'une nuit de chaos et d'attente.
1: Alors, ce qui est intéressant, c'est que la marque de montres, pas celle de luxe, mais qui a collaboré avec la marque de luxe, je fais très attention sur les marques, vous avez bien compris, elle a contacté, après cette vidéo qui a été relayée massivement sur les réseaux sociaux, elle a contacté le témoin que vous entendez interrogé par Tony Pitaro pour lui proposer de payer et de rembourser finalement le service de propreté en disant on va s'en occuper, etc. Donc c'est plutôt un beau geste, parce que c'est normal, mais cette normalité elle n'existe pas assez malheureusement, mais pour le coup c'est bien joué de la part de la marque. Christine est en direct avec nous. Christine nous appelle de Versailles. Bonjour Christine.
5: Oui, bonjour Eliott. J'enlève le haut-parleur.
1: Ah bah oui, c'est mieux. Comment va la vie de château à Versailles?
5: Écoutez, pour moi, c'est pas encore la vie de château, mais ça viendra peut-être si je gagne l'auto.
1: Ah bah, pourquoi pas, je vous le souhaite.
5: Oui, hier, je vais à Paris 2 vers 11h, 11h30. Déjà, je vois plein de cartes de flics, enfin, 3. Et puis, des entrées fermées, donc il faut contourner à pied. Je rentre, et là, dans le hall, des militaires ou des policiers, avec ce qui me semble presque mitraillette. Je dis, ça y est, c'est la guerre. Alors, ils rigolent. Ils me disent, non, mais allez pas trop par là, parce que ça va vous piquer les yeux. Je dis, qu'est-ce qui se passe? Ah, il y a une bombe lacrymogène, etc. Donc, j'avance. Et puis là, effectivement, alors, vous voulez pas qu'on dise le nom de la boutique?
1: Non.
5: Ah ben oui, moi je trouve que ça devrait être dit.
1: Mais pourquoi? Parce que
5: c'est de leur responsabilité.
1: Mais attendez,
5: parce que lancer un événement comme ça, mais ça Christine... veut dire valoriser le fric. Parce qu'en fait, le but c'est quoi? C'est acheter une montre, etc., qui se veut un peu de luxe, parce que bon, ils ont fait.
1: C'est une collaboration avec une marque de luxe.
5: Oui,
1: c'est une super idée, je vais vous dire.
5: Mais non, attendez, laissez-moi finir.
1: Oui,
5: on achète
1: raison,
5: 300 ou 400. Et ensuite, c'est pour la revendre, et c'est bien explicité, pour la revendre entre 1000 et 3000 dollars. Et ça, c'est dans le monde entier.
1: Christine.
5: Donc, Swatch, la marque devait savoir que ça créerait des problèmes.
1: Vous avez fait exprès de donner le nom de la marque. Je ne vous connais pas, mais c'est ma petite intuition.
5: Je l'aurais écrit. Je l'aurais écrit hier.

0: vous répondre
1: sur leur site.
0: Oui. Oui. Je peux vous répondre. Pourquoi non. Je dis que c'est plus. Alors, je vous réponds pas. Mais non, plus sérieusement, pourquoi je vous dis que c'est pas une mauvaise idée? C'est que le luxe, malheureusement, c'est excessivement cher, mais c'est normal d'ailleurs, parce que c'est un travail, c'est des heures pour proposer une pièce, c'est des produits extrêmement rares, donc ça coûte excessivement cher. Et donc, ça n'est pas accessible à tous. Qu'une marque de luxe collabore avec une marque plus populaire et propose un produit accessible, non pas à tous, parce que c'est quand même cher, 300-400 euros pour une montre, mais il y a une idée d'ouverture, et je trouve que philosophiquement c'est pas détonnant, c'est plutôt une bonne idée de ne pas rester dans un petit cercle en se disant il y a que nous, il y a qu'une minorité qui pourrait y accéder. La marque n'est pas responsable d'avoir une société aujourd'hui qui ne respecte plus rien. Christine, je suis désolé, quand vous avez un j'ai pensé à ça hier. Je pensais pas au, vous savez, à l'électroménager ou par exemple aux ventes d'iPhone, de smartphones, etc. Je pensais, vous savez, dans les années 2000, à chaque nouveau tome d'Harry Potter, par exemple, c'était des files, des heures d'attente, de nuit, etc.
2: Magasin, bien sûr.
0: Bon, mais vous aviez pas des gens qui se tapaient dessus ou qui créaient un mouvement de foule de là jusqu'à finalement que l'événement soit arrêté. Non, je pense vraiment que le problème, c'est pas la marque. Le problème, c'est nous. C'est qu'on ne respecte plus rien, Christine.
1: Oui, mais enfin, excusez-moi. Alors, je vais vous donner mon âge. Moi, j'ai 78 ans.
0: Oui.
1: Je ne comprends pas, et autour de moi et dans ma famille, personne n'aurait d'abord dormi dehors pour faire la queue, pour une montre, etc. Enfin, on peut très bien vivre sans une montre comme ça. Et puis surtout, quand on n'a pas, quand on veut acquérir quelque chose, et on fait en sorte de travailler, d'économiser, de faire je sais pas quoi. Voilà, et faire la queue, comme là ça a été décrit, moi à Paris 2, c'était pas comme ça, Dieu merci, mais les gens ont pas dormi dehors, etc., parce que je pense qu'ils auraient été virés et tout ça, mais puis c'est valorisé, si vous voulez, on est dans une société vraiment de fric. Ah, j'achète ça 3 ans, mais alors je vais la revendre, etc. Et c'était une majorité, excusez-moi, c'était une majorité de jeunes qui aussi voulait en découdre. Enfin, par la force.
0: Alors, à ce moment-là, pardonnez-moi, Christine, à ce moment-là, oui. Vous me donnez raison, c'est absolument pas le problème de la marque. Des jeunes qui voulaient en découdre, qui sont venus. Oui. Pareil, regardez, lorsqu'il y a la finale de la Ligue des Champions, qui devrait être un moment heureux.
1: Ça, loin de moi.
0: Loin de moi, mais pas. Mais vous voyez ce que je veux dire, Christine, c'est-à-dire que quand il y a des instants heureux, des événements festifs, des moments qui peuvent nous réunir, et que vous vous retrouvez à mettre, on en parlera dans quelques instants, à barricader la capitale dans 2 semaines, puisqu'en fait, on a connu les ZAD, les zones à défendre, on va connaître la CAD, la capitale à défendre, parce que vous allez avoir une armada de policiers présents à Paris. Bon, ce sont des gens, c'est une jeunesse, moi je n'aime pas quand on parle des jeunes, vous avez des délinquants qui vont venir pour tout casser. Bon, donc c'est pas de la faute du Paris Saint-Germain qui fait un nouvel exploit sportif de se retrouver dans cette situation-là. C'est ce qui est particulier, c'est de voir que aujourd'hui, moi j'essaye de me poser la question, est-ce qu'on vit dans une société déboussolée? Voilà, c'est la question que je vous pose, Christine. Est-ce qu'on a perdu tout repère?
1: Okay, on est bien d'accord là-dessus, l'éducation, etc. Mais je veux dire, ça c'est vraiment un exemple où, on valorise le fric. Et j'ai parlé avec les policiers et je lui ai dit, mais qu'est-ce que vous avez fait des gens là qui ont fait enfin des choses qu'il fallait pas faire, j'ai pas le mot. Et je lui ai dit, vous les mettez en garde à vue? Ils m'ont dit, non, il y a pas de place. Vous voyez, déjà. Bon. Mais on les maintient à distance parce qu'ils veulent pas partir. Ils n'avaient pas compris que la boutique était fermée, parce qu'après je suis passée devant et ils m'ont dit non, c'est fermé.
0: C'était fermé, et en plus ça ne concerne pas que la région parisienne, puisque ça a dû être fermé
1: à Lille, dans le monde entier,
0: à Deauville,
1: mais tout le monde...
0: à Rennes, à Lyon, Montpellier, Saint-Tropez.
1: Il suffisait de regarder Internet pour savoir qui était la marque et où ça se passait. Et c'est dans le monde, à New York.
0: Mais alors,
1: aussi.
0: Qu'est-ce qu'on fait, Christine? On arrête de proposer des opérations commerciales?
1: On se contente de vendre les montres. On ne fait pas des lancements comme ça. je trouve que ça apporte rien et c'est toujours glorifier cette société du fric. Voilà.
0: Eh bien, écoutez, c'est votre avis et vous savez que dans cette émission, la parole, elle est libre et j'apprécie votre liberté de ton et c'est bien d'avoir des avis différents. Est-ce que Céline pense la même chose que Christine ? On part de Versailles pour rejoindre la capitale. Céline est en direct avec nous. Bonjour Céline.
2: Bonjour Elliot, eh bien oui, je suis complètement d'accord avec Christine. J'habite Paris, mais j'ai habité les Yvelines, donc je connais bien Paris 2. Et moi, je dis que c'est un monde d'individualisme dans lequel on évolue.
0: Oui, ça c'est vrai.
2: Oui. Et je suis complètement d'accord avec cette histoire de valoriser l'argent à tout prix, sans effort aucun. Et puis surtout, moi je suis effarée. Voilà, on défait, qu'on urine, on s'introduit dans des lieux privés et on s'approprie les lieux, on ne les respecte pas. Ces gens-là, d'accord, c'était le week-end de l'Ascension, j'entends. Mais enfin, ils n'ont pas autre chose à faire. Pour pas dire autre chose, qui commence par un F aussi, que de rester 48 heures à attendre qu'une boutique ouvre. Voilà. Moi, je suis sidérée de, la bêtise des gens et des jeunes aujourd'hui. Moi, je suis dans le handicap déficiente visuelle. Et ce que je constate, c'est que de toute manière, quand je parle d'individualisme, bien que déficiente visuelle, dans les transports, ils sont les premiers à monter dans les transports, à s'asseoir parce que c'est très fatigant d'avoir un iPhone ou un Android à la main, hein, sans se préoccuper du monde qui les entoure. Ma mère, au 1er mai, a demandé à une dame de baisser d'un ton. Ma mère a 86 ans, on l'a traitée de vieille pique. Hein, voilà. Et si vous voulez, et en plus quand elle m'a vue, elle m'a dit, vous savez pas ce que cette dame m'a dit, elle m'a dit des horreurs, voilà. Donc ils utilisent des mots dont ils ignorent le sens. Et moi, de prendre les transports en commun au quotidien, c'est fatigant, voilà. Parce que j'ai eu 60 ans il y a une semaine et que ça fait 25 ans que je suis dans le handicap et ma deuxième partie de vie. Est très compliqué, très compliqué. Et encore, je ne suis pas dans les pires, voilà, du handicap. Donc, je suis sidérée de ça, sidérée. Et l'histoire qui va se passer le 30 mai, allô ?
0: Oui, je vous écoute, Céline, oui, bien sûr, je vous écoute
2: attentivement. L'histoire qui va se passer le 30 mai, mais enfin, on va être une ville en état de siège.
0: Alors, on va en parler dans un instant, Céline. On va en parler dans quelques instants, parce que Laurent Nunez prévient. Puisqu'il considère qu'on va assister au soir de la finale de Ligue des Champions aux mêmes scènes de violence auxquelles on a pu assister et pour la victoire en demi-finale, mais aussi par rapport à l'année dernière. Il prévient et il anticipe un dispositif de sécurité XXL. Et c'est la question qu'on va se poser. Violence à Paris le 30 mai prochain, qu'est-ce qu'on attend ? Qu'est-ce qu'on attend pour agir et prévenir également ? Agir, c'est par exemple, moi je disais ça ce matin sur CNews, mais qui aura le courage de dire on va faire une loi spéciale, tiens. On va faire une loi spéciale, je vous propose deux, trois idées dans cette loi spéciale. Peine plancher pour celui qui s'attaque aux policiers. Le premier qui balance un mortier d'artifice sur un policier le 31 mai, c'est la casse prison. 50 prisons minimum, vous dites. Allez, deuxième chose, on revient pour cette loi spéciale sur la loi casseur, c'est-à-dire que vous êtes pris dans un magasin où il y a 50 personnes qui sont en train de payer, vous prenez pour tout le monde. Boum, loi spéciale. Qui aura le courage de faire ça ? Et peut-être que ça va éviter d'avoir les mêmes scènes. Peut-être que le pilleur ou celui qui veut s'attaquer aux policiers, il aura la main qui tremble le 30 mai prochain. On se pose la question dans un instant et on vous embrasse chaleureusement, Céline.
3: 11h29 sur Europe 1, restez bien avec nous. Et si vous souhaitez réagir à ce prochain sujet dans l'émission Elliott Devallée, vous, c'est possible. C'est un appel non surtaxé. Je vous rappelle bien sûr 01 80 20 39 21. À tout de suite.
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3: 11h31, merci d'être avec nous, de nous rejoindre ce dimanche en direct sur Europe 1 pour Elliot Deval et vous. La question du jour, notre société est-elle déboussolée ? On aborde notamment eh bien, les nombreux débordements qu'il y a eu hier pour une opération commerciale. Que peut-il donc se passer le 30 mai prochain, notamment à Paris avec la finale de la Ligue des Champions avec Paris Saint-Germain ? Qui pourrait remporter le titre ? Quelles mesures pourraient prendre les forces de l'ordre ? Vous nous appelez bien sûr si vous souhaitez réagir à l'émission et en parler. 01 80 20 39 21, toujours en compagnie bien sûr ce dimanche d'Éric Revel et de Mathieu Hoc.
0: Parce que deux semaines avant ce week-end de tous les dangers à Paris, le ministre de l'Intérieur, et c'est bien de sa part d'être transparent, s'attend, je le cite, aux mêmes scènes de violence. Laurent Nunez s'attend à des violences à Paris et promet un dispositif de sécurité exceptionnel. Il y avait 5200 forces de l'ordre qui avaient été déployées l'année dernière au soir du 31 mai des violences urbaines après la victoire du PSG. S'il y a un dispositif exceptionnel, on pourrait peut-être s'attendre à un dispositif encore plus important. Mais c'est sa phrase qui est très importante. Il dit, l'an dernier, quand le Paris Saint-Germain avait gagné, les scènes de débordement avaient été nombreuses. Le périphérique avait été perturbés, des commerces avaient été pillés. On s'attend au même niveau de violence, confie-t-il, ajoutant le dispositif de sécurité sera donc exceptionnel. Et on est certain que les forces de l'ordre seront mobilisées, présentes et feront comme à chaque fois le boulot. La question, c'est qu'est-ce qu'on attend pour agir ? Qu'est-ce qu'on peut faire ?
15: On peut rappeler aussi, parce qu'on avait mis quelques jours certains médias à s'en rendre compte, qu'au-delà de toutes les violences dont parle le ministre de l'Intérieur, ce soir-là, lors de la finale gagnée par le PSG, il y avait aussi des homejackings. Il y avait aussi dans le périmètre du Parc des Princes des gens qui avaient été attaqués chez eux.
0: Je me permets de vous couper parce qu'on est avec Carl Olive en direct, député français, député Renaissance. Bonjour monsieur le député, vous allez bien ?
16: Bonjour Elia Deva, ouais, très bien.
0: Bon, ça
16: je suis en pleine tournée dans la circonscription, dans ma chère ville de Poissy, voyez-vous.
0: Ah bah tiens, dans votre ville, dans votre ville, quand vous allez voir un peu les vos administrés, ils vous parlent de quoi ? C'est quoi leur préoccupation première ? C'est intéressant ça ?
16: Le pouvoir d'achat. Ouais. Le pouvoir d'achat, et on s'aperçoit que, bon là on a des périodes de pont, mais vous avez raison, Elia, de poser cette question. Un, c'est le pouvoir d'achat, et deuxièmement, du côté des commerçants, qu'on arrête de les emmerder. Enfin, moi, je suis, vous l'avez dit, je suis issu du bloc, entre guillemets, l'ancien bloc majoritaire. Je me bats pour dire que, par exemple, le 1er mai, mais faisons confiance aux commerçants. Bien sûr que le 1er mai, c'est un jour symbolique, mais un commerçant qui veut travailler comme il a toujours travaillé avec des employés sur la base du volontariat, payé double, ils sont très heureux, mais qu'on arrête d'emmerder les Français. Moi, le 1er mai, par exemple, j'étais à Nice, je peux vous dire qu'à Nice, tout a été ouvert, il n'y a pas eu de difficulté, les touristes étaient très, très heureux, les employés étaient très heureux, et les employeurs était très heureux. Mais à un moment donné, il faut qu'on écoute en stéréo le terrain.
0: Mais donc c'est pour ça que vous êtes un député apprécié, parce que vous êtes proche des préoccupations de vos administrés. Je vous ai appelé, on a pensé à vous en faisant ce thème-là, parce que vous êtes un homme aussi du monde du sport. J'ai lu l'interview de Laurent Nunez, qui s'attend à des violences à Paris pour le 30 mai, la finale de Ligue des Champions, et promet un dispositif de sécurité exceptionnel. Personne ne remet en question le travail extraordinaire des forces de l'ordre. Mais la question que je me pose, c'est qu'est-ce qu'on attend pour agir ? Et ce que je vais vous proposer est peut-être une folie, vous allez me dire, mais c'est injouable, c'est infaisable. Mais on a bien fait une loi d'exception, une loi spéciale pour rebâtir, et c'est historique, Notre-Dame. Pourquoi en 2 semaines, on ne proposerait pas une loi d'exception pour prévenir les violences, les potentiels émeutiers en disant, ben, c'est très simple, c'est une loi d'exception pour le 31 mai, vous touchez un policier, c'est peine plancher, et puis on va remettre au goût du jour la loi anti-casseur, c'est cette loi qui avait été supprimée par Badinter, je rappelle, elle permettait notamment de condamner des manifestants pour des violences commises par d'autres au nom d'une forme de responsabilité collective. Vous êtes pris dans un magasin qui est en train d'être pillé, mais vous n'avez pas de matériel ou de produits sur les mains, mais vous payez pour les autres. Bah, peut-être que ça va les calmer un peu, c'est possible ça, monsieur le député, ou je suis en train de rêver ?
16: Non, vous rêvez, mais vous dites la vérité. C'est-à-dire que ce que vous venez de décrire, c'est exactement ce dont on serait en droit d'attendre. Simplement, j'ai envie de dire qu'il y a raison et passion. Et là, on est plus dans la passion que dans la raison. La vérité, c'est que vous le savez, le travail législatif, c'est un travail. Je ne veux pas dire que l'emblème, c'est la tortue et le frein à main, mais c'est un temps qui est un temps long. Et moi, par exemple, je suis favorable, archi favorable, aux peines planchers. Sauf que les peines planchers n'ont pas été votées. Elles n'ont pas été votées en nous disant, parce que ça n'a pas bien fonctionné la première fois quand elles avaient été mises en place, je crois que c'était sous M. Sarkozy.
0: Oui.
16: La vérité, c'est qu'il nous faudrait des peines planchers. Sur le sujet de la semaine prochaine, d'abord, moi j'aime bien parler de l'essentiel sans passer trop à côté de l'accessoire. Il faut que ce soit une grande fête du football. Il faut que le Paris Saint-Germain puisse l'emporter, que ce soit une grande fête du football pour le football français et pour notre pays. Enfin, je veux dire, des finales de Ligue des Champions, ça passe une fois tous les 10 ans ou tous les 20 ans. Ça, c'est la première chose. La deuxième chose, vous avez raison. On touche un policier, si on touche la République, on abîme la France. Il faut vraiment être la main ferme. Et c'est ce qu'on fait successivement. Franchement, moi, et vous me connaissez, vous l'avez dit, je vous remercie, je dis précisément ce que je pense et je suis assez très pragmatique sur le sujet. Que ce soit Gérald Darmanin, Monsieur Retailleau ou Laurent Nunes, ils mettent en valeur et en exergue tout le savoir-faire professionnel de nos forces de sécurité qui font un boulot exceptionnel pour notre pays. Sauf que, on a une minorité de voyous qui viennent pourrir l'immense majorité de ce qu'attendent les Français. Que ce soit pour une finale de Ligue des Champions, que ce soit pour un match international au Stade de France, parfois même ça a pu arriver dans d'autres sports que le football. Mmh. Mais le football, c'est vrai que c'est une caisse de résonance de notre pays. Donc on sait de toute façon qu'il y aura effectivement des personnes qui vont venir s'amuser à nous foutre le bordel et à nous détériorer la fête, ce dont on est en droit d'attendre.
0: Bah, bien sûr.
16: Après, j'ai envie de dire, Elliot, sur le côté législatif, c'est là que ça devient plus compliqué.
0: D'accord,
16: parce que une fois que le régalien a fait son œuvre, il faut aussi que la justice, qui est embuée dans tous les régimes qu'elle peut avoir dans les tribunaux, c'est sûr que c'est compliqué. C'est pas sur un claquement de doigts, mais il faut véritablement une volonté.
0: Mais monsieur le député, Carlo, s'il vous plaît, une dernière question parce que je vous sais pressé. Une toute dernière question, et vous dites que vous êtes c'est vrai, vous êtes au plus près de vos administrés. Nous, on essaye d'être au plus près des auditeurs d'Europe 1. On pourrait considérer que c'est populiste que de dire ça, mais certains pourraient vous répondre, mais monsieur le député, vous dites c'est compliqué, il y a un frein législatif, ça prend du temps, etc. Du jour au lendemain, lorsqu'il y a eu la crise sanitaire, et à juste titre diraient certains, le pays a été bouclé. On était confinés, on a pu prendre des mesures d'urgence. Pourquoi, alors qu'on sait qu'il va y avoir des violences, et même s'il y aura un dispositif de sécurité important, pourquoi on ne peut pas avoir des lois spéciales ? Et je prenais l'exemple de Notre-Dame, qui est l'une des plus grandes réussites de ces 10 dernières années. C'est-à-dire qu'on était avec une cathédrale qui allait s'effondrer, et aujourd'hui, elle est plus belle que jamais, cette cathédrale. Il y a eu une loi d'exception qui a été votée. On a viré tous les freins à main administratifs pour accélérer le processus. Donc là, est-ce qu'on ne peut pas faire la même chose pour des questions sécuritaires ? C'est la question.
16: C'est pas une question de loi d'exception, c'est une question de d'appliquer la loi, et vous avez raison. Et moi, je pense que, typiquement, vous voyez ici, à Poissy, on a eu des tirs de mortier pendant la campagne municipale où j'ai reçu des tirs de mortier venant de mineurs. Les mineurs, aujourd'hui, ils sont dans la rue. Ils sont peut-être sous contrôle judiciaire, mais ils sont dans la rue. Et c'est parce qu'il nous faut, changer la loi. Mais parfois, vous savez, les élus de terrain ont aussi la main. Moi, quand j'étais maire, je suis pas un ancien combattant, j'ai mis en place le conditionnement d'aide non obligatoire à un comportement civique. Bon, bah, si jamais chaque maire faisait déjà ça, je peux vous dire que vous allez baisser la délinquance juvénile, comme je l'ai fait, de 30%. Et j'ai pas eu besoin de l'État. Vous prenez d'autres sujets où on a la possibilité que les polices municipales, et j'entends bien que la prochaine loi sur les polices municipales puisse aller dans ce sens, puisse effectivement éviter des verbalisations d'outrance publique. C'est là-dessus. Il nous faut une volonté, volonté de gauche comme de droite sur ce sujet. Et c'est vrai qu'à ce niveau-là,
0: c'est transpartisan. Bon,
16: comme disait Jacques Chirac, il y a des choses qui se grèvent pas.
0: Ça devrait être transpartisan. Merci beaucoup, Carl Olive, monsieur
16: merci
0: le député,
16: Elliot,
0: parce que vous
16: merci
0: êtes
16: d'avoir de cette invitation.
0: Bah non, mais votre disponibilité, c'est-à-dire que c'était absolument pas prévu et vous êtes en train de faire ce que font tous les députés un dimanche normalement, c'est-à-dire d'aller au plus près des administrés pour connaître les préoccupations. C'est important ce qu'il a dit. Hein. Un, le pouvoir d'achat. Deux, les difficultés pour les commerçants. On pourra parler du pouvoir d'achat dans quelques instants. Marie est en direct avec nous. Elle nous appelle de l'Ariège. Bonjour Marie.
11: Bonjour Eliott, bonjour. Bon,
0: vous avez entendu le député, c'est-à-dire que on peut pas
17: de l'urgence.
0: On peut pas faire grand chose, malheureusement, à part mettre beaucoup de sécurité, on va pas pouvoir faire grand chose à Paris. Paris sera une CAD, une capitale à défendre.
11: Mais pourquoi ne peut-on pas qu'est-ce qui se passe à Paris et en France en général? Franchement, moi je trouve que la France actuellement, c'est le Maboulistan.
0: Le Maboulistan. Je ne sais pas qui a inventé cette idée du Maboulistan, mais ça doit être sûrement quelqu'un. Ça doit être quelqu'un d'original, Marie.
11: Oui, absolument.
0: Le Maboulistan.
11: Maboulistan.
0: Je peux vous piquer l'idée?
11: Oui.
0: Ah, c'est sympa, merci.
11: Je ne vous demanderai pas de droit d'auteur.
0: Ah écoutez, c'est vraiment très sympa le Maboulistan. Tiens, je note.
11: Voilà, le Maboulistan. Vous pouvez noter et le ressortir. Ça me dérange pas. Parce que moi je trouve que là en France, c'est pas certaines régions en particulier, c'est pas à Paris en particulier, c'est partout. C'est partout. Non, la France est vraiment, je ne sais pas, moi je la reconnais plus.
0: C'est la question qu'on se pose. Est-ce qu'on vit dans une France déboussolée, une société déboussolée? C'est notre fil rouge. Et on poursuit cette question après une courte pause. À tout de suite.
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3: 11h44 sur Europe 1. 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Si vous nous rejoignez à l'instant sur Europe 1, eh bien on se pose une question ce matin dans Eliott Deval et vous. Notre société est-elle déboussolée? Vous nous appelez bien sûr pour en parler au 01 80 20 39 21. Et nous sommes toujours bien sûr en compagnie du duo d'éditorialistes de ce dimanche, Mathieu Hoc et Éric Revel.
0: Et ce qui est très intéressant, c'est que vous êtes nombreux à vouloir réagir au premier thème que nous avons traité, c'est-à-dire cette opération commerciale et cette collaboration entre une marque de luxe de montres et une marque de montres plus populaire, cette opération qui a viré au chaos dans toute la France. Des dizaines de personnes ont provoqué des violences, des mouvements de foule. La police a dû intervenir, notamment dans plusieurs villes. Et finalement, ce qui pourrait se passer le 30 mai prochain à Paris, avec Laurent Nunez qui dit on s'attend aux mêmes scènes de violence que l'année précédente. C'est l'histoire sans fin, vous savez. Exactement. Vraiment, c'est le hamster qui est en train de courir, qui tourne dans sa roue. Marie est en direct avec nous, qui nous parlait du Maboulistan il y a quelques instants. Et Mathieu Hoc, c'était intéressant aussi d'avoir Carl Olive, député Renaissance, parce qu'on lui disait, mais c'est quand même fascinant. En fait, on ne peut rien faire. On Exactement. Sait que ça va être le bazar le 30 mai prochain, qu'il va y avoir des scènes de violence, mais on ne peut rien faire si ce n'est mettre plus de policiers.
4: Tout à fait. Et non seulement on sait que ça va arriver, mais c'est déjà arrivé l'an passé. Et on se dit, mais que s'est-il passé en un an? Pourquoi les responsables politiques n'ont pas travaillé la question en 2025, mai 2025, 7 mai, match PSG-Arsenal, 47 interpellations. Finale de la piste du PSG, donc Inter Milan, Paris Saint-Germain, le 31 mai 2025, 491 interpellations. Donc on sait déjà que du rapport entre la demi-finale et la finale, c'est un rapport de 1 à 10. En 2026, du coup, il y a deux semaines, on était à 127 interpellations. Donc on est déjà trois fois au-dessus du même niveau à la même période en 2025. Et pour autant, les parlementaires, les responsables politiques n'ont rien fait. Pourquoi cela? Parce que si vous voulez appliquer les mesures que vous proposez, c'est-à-dire des mesures qui sont plus plébiscitées par l'ensemble des Français, au moins deux tiers des Français sont pour l'introduction de peines planchers, etc., vous allez vous attaquer au sacro-saint état de droit, au sacro-saint principe constitutionnel défendu par le Conseil constitutionnel, notamment la fameuse individualisation des peines. Oui, on va vous expliquer que c'est impossible, alors qu'il faut rappeler aussi aux Français, juste sur l'individualisation des peines, parce que c'est ce qui est toujours dit, pourquoi on ne peut pas avoir une réponse carcérale forte contre des délinquants de cette nature-là, parce que vous avez ce principe d'individualisation des peines. Le principe d'individualisation des peines, ce sont des juges qui, en 2005, ont tiré un principe, donc les juges constitutionnels, donc le Conseil constitutionnel, ont tiré un principe de la Déclaration des droits de l'homme et du citoyen qui n'avait rien à voir avec l'idée d'individualisation des peines pour dire, eh bien finalement, toutes les réformes carcérales, réformes des peines, etc., judiciaires, eh bien on va les censurer par principe parce que justement c'est soi-disant contraire à la Constitution alors que l'individualisation des peines n'est pas dans la Constitution.
0: Alors, la question qu'on se posait, c'est qu'à soirée exceptionnelle, avec un risque direct et concret pour les Français, et notamment les Parisiens, au soir de la finale de Ligue des Champions, est-ce qu'on ne pourrait pas mettre en place une loi spéciale? Le Parlement vote une loi spéciale, c'est l'Assemblée nationale et le Sénat qui pourraient adopter un texte, puis c'est le président qui la promulgue. Pourquoi une loi spéciale? Dire en amont, c'est très simple. Vous êtes un émeutier ce 31 mai, vous touchez un policier, peine plancher, c'est-à-dire peine vraiment vous pouvez pas aller plus bas de cette peine de prison ferme. Et si vous pillez, on remet en place la fameuse loi casseur, c'est-à-dire la loi anti-casseur qui avait été abrogée sous Robert Badinter, la loi anti-casseur qui permettait notamment de condamner des manifestants pour des violences commises par d'autres au nom d'une forme de responsabilité collective. Henri est en direct avec nous. Bonjour Henri.
6: Oui, bonjour Eliott.
0: Merci d'être en direct avec nous sur Europe 1. Je rappelle qu'on est ensemble jusqu'à 13h et merci de nous appeler pour Eliott de Valais-Vous. Ça va Henri?
6: Oui, oui, merci de me donner la parole, Eliott. Moi, je vous écoute très souvent, et là, je vous écoutais sur la chance que l'on a peut-être d'avoir club avec une deuxième étoile. Et la seule chose dont on parle, finalement, c'est de sécurité. Bon, soit. Mais quelque chose m'échappe, c'est que l'on n'entend absolument pas la Fédération française de foot, dans la mesure où, en Angleterre, quand on avait eu le problème des hooligans, donc, il y a quelques années, on a tout simplement interdit les clubs, certains clubs de Coupe d'Europe. Pourquoi on ne fait pas ou on ne propose pas la même chose pour le PSG? Je pense que, un, ça va calmer beaucoup de monde, et deux, le PSG va aussi prendre ses responsabilités et essayer de calmer un peu le jeu.
0: Henri, vous me permettez une remarque?
6: Je vous en prie.
0: C'est-à-dire que les casseurs de l'année dernière ne sont absolument pas des supporters du Paris Saint-Germain. Les casseurs, l'année dernière, ceux qui ont pillé, ceux qui s'en sont pris aux forces de l'ordre, moi je suis allé en comparution immédiate au lendemain de cette nuit d'émeute. Vous avez des gens avec des maillots de foot qui n'avaient rien à voir avec le PSG. Certains se disaient, on va sur Paris, on va dans la capitale pour faire la fête, et quand c'est pas la fête, c'est pour tout casser. C'est pas des. Je peux vous dire que les supporters du PSG, ils ont souffert de cette nuit du 31 mai parce qu'on a parfois dû plus parler de la casse que de l'événement sportif historique. Et pour le coup, lorsqu'il y a eu des grandes violences, et vraiment je vous parle d'une chose que je connais un peu puisque j'étais avant anciennement abonné au Parc des Princes, et c'était à la période avant le plan Le Prou. Je rappelle ce que c'est le plan Le Prou. Vous aviez une période au Parc des Princes où il y avait des groupes d'ultra, de personnes qui se confrontaient entre les Boulogne Boys et le groupe d'Auteuil, avec des conséquences parfois dramatiques. Vous aviez eu des morts. Mmh. Et vous avez le président à l'époque qui s'appelait Monsieur Le Prou, avait dit « Cette situation ne peut plus durer. » Fameux plan Le Prou. On supprime tous les COP. Au Paris Saint-Germain. Et petit à petit, les ultras sont revenus, mais pas du tout le même contexte. C'est-à-dire qu'aujourd'hui, vous pouvez aller au Parc des Princes en famille. Vous pouviez y aller auparavant, mais effectivement, il y avait des minorités extrêmement violentes parfois. Mais là, excusez-moi, le soir du 30 mai, Henri, le Paris Saint-Germain n'y est pour pas grand-chose s'il y a des tensions, s'il y a des violences.
15: Mais Elliot, tout de même, moi, pour appuyer ce que dit Henri, moi, j'aimerais quand même si vous avez raison, la grande, grande majorité des casseurs, ce n'est pas du tout des supporters du PSG, même si on en a vu quelques-uns qui arboraient le maillot du PSG. Mais moi, où j'appuie la remarque d'Henri, notre auditeur, c'est que je pense quand même qu'il serait utile que la direction du PSG, deux jours avant l'événement du 30 mai, avant cette finale, ou que le président de la Fédération française de football fasse des déclarations solennelles pour appeler au calme globalement et pour inciter, jusque-là y compris, leurs supporters à respecter la victoire ou la défaite.
0: Mais attendez, Nasser El Khelaifi, le président du Paris Saint-Germain, ça a été le premier à condamner ce qui s'était passé au soir du 31 mai. Je peux vous dire, la direction du club, au lendemain, elle était déprimée de voir que vous aviez des délinquants qui ont pris en otage. Mais même en amont,
15: mais
0: là, on tombe dans la démagogie complète. Non, vous croyez quoi? Vous croyez que ça fait plaisir au club de savoir qu'on va plus parler des violences? On va plus parler des violences que du sportif. Je vous donne un autre exemple. Et là, Henri, c'est vraiment encore une fois un témoignage. Le lendemain. En tant qu'enfant du Parc des Princes, supporter du Paris Saint-Germain, j'ai voulu me rendre sur l'avenue des Champs-Élysées. Vous savez qu'il y avait ce bus à Impérial et ils ont remonté l'avenue des Champs-Élysées pour célébrer avec les supporters. Il y avait du monde, mais ça a été réduit. Par rapport à la victoire en Coupe du Monde en 98, c'est peut-être 10 fois moins de personnes. Il y avait qu'un trottoir de l'avenue des Champs-Élysées qui était accordé pour les supporters. C'était là aussi, c'était encore une fois dans des conditions qui sont non pas tristes, faut pas exagérer, mais une fête limitée parce qu'il y a toujours des gens qui ne respectent rien. Vous avez des gens qui venaient pour casser, pour piller, pour violer, voler. C'est pas des supporters du PSG.
4: Et même une petite anecdote. Moi, j'ai eu la chance d'être à Munich pour la finale de la Ligue des Champions et être au stade. Et en Allemagne, les conditions avaient été réunies pour que les supporters du Paris Saint-Germain puissent fêter la victoire triomphante du club. On l'a pu la fêter dans des conditions qui ça s'est bien passé, il n'y a pas eu de débordement, etc. en Allemagne, parce que c'était bien géré. Et désolé Eric, mais les jeunes ne respectent pas les policiers, ils ne respectent pas les professeurs, ils ne respectent même pas les médecins, ils ne respectent pas les juges, ils ne respectent même pas leurs propres parents. Comment peuvent-ils respecter la
0: tristesse.
4: Parole du directeur du Paris Saint-Germain? Donc même s'ils s'expriment, et ils s'exprimeront pour condamner les violences qui arriveront, ça ne résoudra pas le problème.
0: J'attends pas que Nasser El-Khelaifi il fasse le travail de l'État. Moi, c'est ce que je vous disais. Alors, c'est peut-être un peu fou, passionné, naïf, que sais-je, populiste, vous appelez ça comme vous voulez. D'autres diraient, c'est du bon sens populaire. Le courage, c'est quoi? Vous avez Monsieur Le Cornu qui dit on va mettre en place une loi spéciale juste pour ce soir. Ça va d'ailleurs être un test. Parce que les délinquants, ils vont trembler. Pour la première fois, ils vont trembler. Vous touchez un policier, la loi spéciale, c'est la peine plancher.
15: Mais vous savez,
0: vous touchez
15: déclaration...
0: un magasin, vous allez. La phrase de Gabriel Attal, tu casses, tu payes.
15: Oui,
0: on va la mettre en application.
15: Mais on va la mettre en application. Mais vous savez,
0: loi
15: la phrase
0: spéciale
15: que vous avez citée à deux reprises du ministre de l'Intérieur, Laurent Nunez, on peut l'interpréter de deux façons. On peut dire, comme il s'attend à des débordements considérables, parce que je rappelle que le 30 mai, il n'y a pas que la finale. Il y a aussi un gros événement au Stade de France.
0: Totalement
15: mais il y a aussi à l'Arena, à la Défense, un autre concert. Et puis, il y a aussi à Bercy. Donc, en fait, tout ça peut cristalliser dans une sorte de nuit de violence. Mais on peut analyser ce qu'a dit Laurent Nunez en disant « Comme je m'attends au pire, je vais mettre les effectifs en face pour éviter le pire. » Mais c'est aussi, pardonnez-moi, un aveu quand même de faiblesse, comme disait Mathieu Hoc. On a vécu la même chose il y a un an. Qu'est-ce qu'on a tiré comme leçon? Qu'est-ce qu'on a tiré comme conclusion? Est-ce que des effectifs supplémentaires éviteront les scènes auxquelles on avait assisté jusque-là, y compris dans des appartements où il y a eu des homejacking ou des voyous, on en profitait pendant que les forces de l'ordre essayaient de disperser ces voyous qui s'en prenaient à du matériel urbain, d'autres rentraient dans des portes d'immeubles.
0: Je rappelle la phrase de Laurent Nunez pour les auditeurs d'Europe 1 qui nous rejoignent, puisque Laurent Nunez, le ministre de l'Intérieur, s'attend à des violences à Paris et promet un dispositif de sécurité exceptionnel. Il a dit, je cite, « L'an dernier, quand Paris avait gagné, les scènes de débordement avaient été nombreuses. Le périphérique avait été perturbé, des commerces avaient été pillés. On s'attend au même niveau de violence, confie-t-il, ajoutant, le dispositif sera donc exceptionnel. Virginie est en direct avec nous. Bonjour Virginie.
1: Oui, bonjour Virginie en Eure-et-Loire.
0: Écoutez Virginie en Eure-et-Loire, c'est Elliot à Paris. Comment ça va?
1: C'est parfait, merci beaucoup. Elliot, j'ai plein de choses à dire. Oui, je voulais dire à propos des casseurs, de la déliquescence de la France. Donc pour moi, le premier truc que je me suis dit, la France va mal, je ne sais pas si vous vous souvenez, quand il y avait eu des émeutes pour des pots de Nutella qui étaient à moins 70%, les gens s'étaient battus pour les avoir. C'est vieux cette affaire. Et je me suis dit à partir de là, c'est vieux, tout est relatif, il y a une dizaine d'années, et je me suis dit à partir de là, ça va très très mal. Donc c'est vrai que tout ça, ça va de fil en aiguille. Le PSG, ça génère beaucoup d'argent, du coup il y a des casseurs qui sont tout puis n'importe quoi, qui viennent tout casser et qui sont qui sont les enfants un petit peu de toute cette déliquescence. Quand on est capable de se battre il y a 10 ans pour des pots de Nutella, on imagine bien que ces gens-là, une fois qu'ils vont avoir fait des enfants, qu'est-ce qu'il va avoir été, quoi, et ainsi de suite. Je suis d'accord avec vous, c'est une question générationnelle.
0: C'est une question éducative.
1: Attendre du préfet, on peut rien... Voilà, c'est aux parents de remettre un petit peu du bon sens populaire, comme vous dites, un petit peu dans la maison,
0: Je dis, chère Virginie, je dis pas qu'on ne peut rien attendre du préfet ou du ministre de l'Intérieur. Non. Au contraire, moi, j'ai une pleine confiance dans le travail des forces de l'ordre et du ministre de l'Intérieur, parce que c'est quelqu'un d'expérimenté, il sait exactement, et en plus, il avait été préfet avant d'être ministre de l'Intérieur. Donc, il sait exactement ce qu'il faut faire. En revanche, ce qui m'étonne, c'est qu'on a été capable de fermer un pays du jour au lendemain pour faire la guerre contre un virus, et à juste titre, pour protéger les gens, diraient certains. D'autres diraient que c'était peut-être un peu excessif. On a retrouvé d'ailleurs le sens du mot frontière au moment de la crise sanitaire. Je ne comprends pas pourquoi on ne met pas en place des mesures spéciales pour une soirée où l'on sait que ça va être une nuit d'émeute. C'est quand même particulier. Après, chacun voit midi à sa porte. 11h58 sur Europe 1. Merci beaucoup, Virginie. Vous avez regardé l'Eurovision hier ?
1: Petite chose.
0: Oui.
1: Je suis. J'étais d'accord avec vous. C'était juste pour dire que Laurent Nunez ne pouvait pas faire l'éducation de la société. Voilà. Et sinon, je voulais dire à propos du canon français, s'il vous plaît, juste une chose. C'est ce qu'on appelait nous avant nos bourgues et compagnères du 14 juillet. Voilà. On mange ensemble et puis on fait la fête avec des sons d'accordéon des années 80 et voilà.
0: Mais je les ai reçus, les amis du canon français. J'ai reçu les deux cofondateurs du canon français. Vous avez entièrement raison. Vous avez raison, Virginie. Vous avez regardé l'Eurovision hier ?
1: dans nos campagnes.
0: Est-ce que vous avez regardé l'Eurovision hier?
1: Non, du tout.
0: Eh ben, vous restez avec nous, parce qu'on va en parler dans un instant. Je vais vous faire un petit résumé, c'est très intéressant. 11h59.
3: Elliot Devallée vous reprend bien sûr pour sa deuxième partie jusqu'à 13h en direct. Et si, comme Virginie, vous souhaitez réagir en direct à l'émission, vous savez, c'est possible. 01 80 20 39 21. On parle de l'Eurovision juste après le point sur l'info. A tout de suite.
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0: Il est midi sur Europe 1, le point sur l'information, c'est avec Martin Delavenne et ensuite on reprend bien sûr Elliot Devallée-Vous. Nous sommes en direct jusqu'à 13h sur Europe 1. Martin, bonjour.
13: Rebonjour Elliot, bonjour à tous. Alors qu'un adolescent de 15 ans a été tué jeudi soir lors d'une fusillade, portant à 6 cette semaine le nombre de victimes liées au trafic de drogue, Sébastien Chenu, invité du grand rendez-vous Europe 1 CNews Les Échos, vice-président du Rassemblement National, estime qu'il faut taper très durement le consommateur afin de rendre plus efficace la lutte contre le trafic de drogue. Bison futé, voie rouge, comme tous les ans, le pont de l'Ascension entraîne son lot de bouchons. Le trafic est très chargé sur l'ensemble des routes de France et en particulier dans le quart sud-est, sur les axes reliant les côtes atlantiques et normandes, avec plus de 1000 km de bouchons attendus en fin d'après-midi. Et en ce week-end de transhumance, la crise des carburants se poursuit sans réponse du gouvernement. Depuis le 5 mai, il promet de changer d'échelle et d'ampleur dans les mécanismes d'aide proposés aux Français. Les mesures concrètes tardent à arriver et doivent revenir à l'ordre du jour après la parenthèse antivirus, avait annoncé le Premier ministre Lecornu. Nouvelle étape du réchauffement entre l'Algérie et la France. Gérald Darmanin se rendra demain à Alger au menu des discussions lutte contre le narcotrafic, le terrorisme et coopération judiciaire. Également la libération du journaliste Christophe Glaise. International, l'OMS lance une alerte face au virus Ebola au Congo. L'Organisation mondiale de la santé active une urgence internationale face à la reprise de l'épidémie. Son directeur général indique que le nouveau variant est hautement létal. Il évoque une souche sans vaccin ni traitement. L'épidémie est suspectée d'être à l'origine de 80 décès, dont un cas confirmé ce matin dans la ville de Goma. La ville d'un demi-million d'habitants est actuellement contrôlée par les forces anti-gouvernementales. La Russie visée par l'attaque ukrainienne la plus massive en 4 ans de guerre. Selon le ministère de la Défense, Moscou a été visée par 556 drones abattus pendant la nuit sur 14 régions russes. Une attaque ukrainienne qui fait suite au bombardement meurtrier sur Kiev cette semaine, ayant tué 24 civils. Et puis en Italie, le choc à Modène. 8 personnes ont été fauchées hier par une voiture. 4 sont gravement blessées. Le conducteur, un Italien d'origine marocaine, ayant des antécédents psychiatriques, a été interpellé alors qu'il tentait de s'enfuir. La première ministre italienne, Giorgia Meloni, a annulé son déplacement à Chypre pour se rendre au chevet des personnes renversées. Du sport avec de la voile et le départ de la 57e édition de la solitaire du Figaro. Sous un ciel nuageux, les 36 marins sont partis depuis Perros-Guirec. Une première étape au large des Côtes d'Armor qui doit prendre fin début juin. MotoGP avec le Grand Prix de Catalogne, une 6e manche qui débute sans Marc Marquez, blessé dimanche dernier. Pedro Acosta décroche la pole et le Français Johan Zarco s'élancera en 2e ligne. Une course à suivre dès 14h sur Canal+.
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13: Il est midi et bientôt 4 minutes. Nous retrouvons la suite d'Eliott Deval et vous.
0: Merci Martin et rendez-vous à 13h pour un nouveau point sur l'information.
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0: Midi 4 sur Europe 1 pour la suite de l'émission en direct, bien sûr. Comme chaque dimanche, on est en direct jusqu'à 13h pour Elliot Deval et vous. Estelle Lafond est là. Estelle, vous êtes adorée l'Eurovision, vous.
3: Moi, je suis. Alors, je ne fais pas partie des grands Eurofans, vous savez, ceux qui suivent vraiment toutes les nationalités, mais j'aime bien le regarder. Alors, je ne l'ai pas regardé jusque très tard hier.
0: Mais vous avez travaillé aussi pour des radios musicales, là, non ?
3: J'ai travaillé pour une radio musicale du service public il y a quelques années. Ouais,
0: écoutez, ça arrive même au meilleur. Même au meilleur. Estelle Lafond est avec nous. Mathieu Hoc, vous avez regardé l'Eurovision ?
4: J'ai pas eu le temps.
0: Non, mais vous avez pas eu le temps parce que samedi soir, vous faites la fête.
4: Non, je vais préparer les gens pour des émissions.
0: Hier soir, vous avez préparé l'émission de ce matin alors que vous n'aviez même pas les thèmes. Vous prenez les auditeurs d'Europe 1 pour des imbéciles. Qu'est-ce que vous avez fait, Mathieu Hoc, hier soir ?
4: J'ai pris un verre.
0: Allez ! Et vous continuez de mentir ? Vous n'en avez pris qu'un seul ?
4: Oui, qu'un seul.
0: Ah oui, moi je n'y sérieux. Crois pas, je n'y crois pas. Eric Revel, vous avez regardé un
15: non,
0: peu ?
15: Non, moi je suis resté à Comme un enfant.
0: Ah oui, d'accord. Oh là,
15: Marie-Myriam, dernière victoire française.
0: Bien sûr, mais ça commence à dater, non ?
15: Je crois 50 ans, non ?
0: Oui,
15: non,
0: bah donc j'espère que vous avez quand
15: non,
0: même...
15: Non, mais j'ai pas regardé hier soir. Non.
0: Bon, je regardais désolé. Un peu les audiences. L'audience de l'Eurovision cette année est en nette baisse par rapport à l'année dernière. 3 999 000 supporters ont regardé le spectacle commenté par Stéphane Bern et Camille Serre. C'était l'année dernière 5 200 000 quand même. Donc c'est une énorme chute. Mais je crois qu'il y a de moins en moins de gens, et ça ne concerne pas seulement l'Eurovision, regardent la télévision.
4: Oui.
0: Je vous assure, sauf les événements sportifs, mais de moins en moins, les gens se détournent de plus en plus de la télévision. Olivier Benkemoun était avec nous parce que c'était notre envoyé spécial depuis Vienne. Je rappelle, l'Eurovision a rendu son verdict. C'est la chanteuse bulgare qui a remporté la 70e édition. Elle s'appelle Dara.
15: Ah oui. Faut pas avoir une prothèse dans le genou. Hein.
0: Vous imaginez ? Mais attendez, c'est génial ça. C'est un truc de l'été là.
3: C'est dansant.
0: On peut mettre plus fort. Attendez. Ah ouais, attendez, c'est formidable.
15: C'est bon, la fête.
0: Je vois qu'il y a une certaine originalité aussi dans les paroles et dans la musicalité. Non, mais
15: elle vous
0: a gagné.
15: Avez compris les paroles, vous.
0: Évidemment.
15: D'accord.
0: Enfin, franchement,
3: il a fait bulgare.
0: Bien sûr. Non, mais pour le coup, c'est un tube de l'été.
15: Ouais, c'est frais, c'est entraînant.
0: Je peux vous dire que sur scène, ça rigolait pas. Hein. Okay. Elle était en pleine forme. Et c'est le chanteur franco-israélien Noam Batam qui arrive deuxième malgré les boycotts, les menaces, les huées quand il a pris le micro pour chanter en hébreu et en français. Il arrive deuxième, donc les censeurs, ils ont la gueule de bois aujourd'hui. On écoute Noam Batam.
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0: Slimane.
3: Deuxième.
0: C'est vrai qu'il y a un air de Slimane qui avait terminé deuxième.
3: Cette voix un peu cassée. Ouais, deuxième en 2024, Slimane.
0: Deuxième. C'était magnifique,
15: ouais,
0: Slimane.
15: Ouais, très très belle chanson.
0: Mais bien sûr, on devrait la retrouver. Moi, c'est les larmes aux yeux.
3: Oui, moi,
0: en 2024, vous aviez deux artistes extraordinaires, Slimane et vous aviez Eden Golan. Si on peut récupérer ces deux...
15: Eden Golan, les larmes aux yeux.
0: Vous me faites écouter Eden Golan, je pleure. Il faut rappeler qui est Eden Golan. Elle avait écrit une chanson en plusieurs langues. Pour les victimes du pogrom du 7 octobre. Et l'année suivante, c'était une rescapée du festival et qui avait là aussi chanté. Je rappelle que depuis l'édition 2024, puisque les appels au boycott se sont multipliés, les artistes les artistes israéliens sont bunkérisés. Et nous sommes en direct avec Olivier Benkemoun. Je rappelle que notre artiste Monroe a fini 11e pour la chanson. Est-ce qu'on a Monroe ? On peut l'écouter ?
14: Regarde-toi.
0: 17 ans. Elle a 17 ans. Bravo pour Monroe.
15: Moi, j'aime beaucoup aussi. C'est une soprano. Elle
0: soprano.
15: Oui, moi, je trouve ça une voix magnifique.
0: Regardez. Là. Il y a un peu d'Eric Revel en elle. Hein. Il y a un peu de... Si, vous avez à peu près, vous arrivez à toucher cette
15: Oui, non, mais c'est magnifique. Toi.
0: Olivier Benkemoun, bonjour.
16: Salut Elliot.
0: Comment ça va?
16: Bonjour à tous. Bon. Très bien. Ouais. Moi, j'ai regardé jusqu'au bout.
0: Ah, vous avez... j'imagine que vous avez regardé jusqu'au bout. Alors, racontez-nous, résumez-nous un peu tout ce qui s'est passé. Parce que, je le disais, malgré les boycotts, les menaces, les huées, les appels à la censure, eh ben, c'est le franco-israélien Noam Batam qui est arrivé deuxième de cette compétition.
16: Alors, Noam Batam, il est effectivement, depuis qu'il est arrivé à Vienne, il a été bunkérisé, protégé, hyper protégé, service secret, police, armée, tout ce que vous voulez. Il n'est pas dans le centre-ville, l'hôtel était éloigné. Il y avait un étage qui était précisément pour sa sécurité. Enfin, c'est assez fou de participer à un concours de chansons dans ces conditions. Et effectivement, à chaque fois, vous savez qu'il s'est entraîné. À un moment donné, il s'est entraîné avec des sifflets et il s'est entraîné justement pour pas être déconcentré par les sifflets ou drapeaux palestiniens qui ont été déployés jusqu'à hier soir. Hein. Il y a un drapeau palestinien qui était là hier soir, ça l'a pas déconcentré. Il a fait sa compète jusqu'au bout. C'est vrai que jamais l'Eurovision a été boycottée de cette manière. Il y a 5 pays qui ont boycotté cette Eurovision dès le début, hein, puisque je rappelle qu'il y a eu un vote avec les membres de l'UER. L'UER, c'est donc l'organisme qui organise toute cette Eurovision. Il dit, est-ce que vous voulez ou non la participation d'Israël, qui participe donc à cette compétition depuis 1973 ? La majorité l'a emporté. Oui, pour Israël. Et donc, il y a 5 pays qui ont dit, si c'est ça, nous, on ne participe pas. Espagne, Islande, Irlande, Pays-Bas et Slovénie. Et ce qui est absolument paradoxal, moi, ce qui m'étonne vraiment, c'est qu'hier, il y a quand même 2 de ces pays, ou 3 de ces pays, qui ont quand même diffusé à la télévision, mais sans leurs participants, la cérémonie. L'Espagne a fait autre chose.
0: Non, mais il y a quelque chose, effectivement, de particulier. Et après, chacun voit midi à sa porte. Ils ne veulent pas participer à l'Eurovision. Eh bien, grand bien leur fasse. C'est dommage pour le public et pour la population. C'est des événements qui devraient rassembler, des événements heureux, appeler à la censure. Les conditions dans lesquelles Noam a dû préparer cette Eurovision, c'est des conditions qui sont scandaleuses, qui sont tristes, plus que scandaleuses d'ailleurs. Ce qui est intéressant également, c'est que à l'Eurovision, je le dis aux auditeurs, vous avez le vote du public et vous avez le vote des professionnels. Et là, Olivier Benkemoun, Noam Metam, donc le candidat israélien, n'a pas eu les mêmes résultats en fonction du public et des professionnels. Est-ce qu'il a été sous-noté par les professionnels, Olivier Benkemoun ?
16: Moi, je suis pas assez spécialiste de l'Eurovision pour savoir ce genre de choses.
0: Bonne soirée. Merci d'être allé jusqu'à Vienne.
16: Non, mais c'est pas ça.
0: Je suis envoyé spécial à Vienne, mais je suis pas spécialiste. Donc, j'avais quelques jours de vacances. J'avais des CP à terminer parce que c'est bientôt fin mai. Là, il y avait quelques congés payés à mettre.
16: Vous avez vu que à la fois le public s'est hyper mobilisé, mais ce qui est hallucinant, c'est qu'en fait, je regardais hier les réseaux sociaux, c'est que pour la française, les gens étaient en train encore de râler en disant la chanson, elle va pas, elle est ceci, elle est cela, alors que sur les réseaux sociaux israéliens, tout le monde appelait à voter pour avoir la fierté d'avoir le drapeau israélien qui montrait sur scène. C'est vraiment un état d'esprit tout à fait différent. Après, les professionnels comme le public a voté quand même largement pour le candidat israélien, c'est-à-dire qu'il n'a pas été boycotté. On appelle au boycott partout dans le monde, mais la réalité, c'est qu'il n'a pas été boycotté.
0: Il a raison.
16: Il y a une telle mobilisation, c'est ça. Donc, la part de l'un, de l'autre, j'en sais rien. Je sais qu'il est arrivé juste en finale et à quelques voix près, il l'emportait, cette Eurovision. Alors, c'est quand même formidable pour un type qu'on a voulu, pardon, mais Elliot, on a voulu l'effacer. Parce qu'on veut faire, ce qu'on veut faire depuis le début, c'est effacer. Comme on veut effacer Israël, on veut effacer sa voix, on veut effacer sa culture.
0: Alors, je précise pour les auditeurs d'Europe 1 que pour le public, vous savez, le vote du public, donc le chanteur franco-israélien Noam Metam est arrivé deuxième, et que pour les professionnels, il est arrivé huitième. Donc il y a quand même un delta qui est important. En revanche, il y a eu consensus, c'est pour ça que je m'étonne, pour l'artiste bulgare Dara, que vous avez entendu cette musique, elle est arrivée première. Pour le public et pour les professionnels. Donc il n'y a pas eu ce même consensus avec l'artiste israélien. C'est quand même surprenant. Liliane est en direct avec nous et on remercie Olivier Benkemoun qui était donc à Vienne pour l'Eurovision. À Vienne, il y a quand même eu des manifestations anti-israéliennes pendant l'Eurovision. Liliane, bonjour.
11: Bonjour Elliot.
0: Comment ça va Liliane ?
11: Pour rien au monde, je rate vos émissions, hein, je vous assure.
0: Ah, ça c'est sympa, chère Liliane. Si il fallait voter pour les émissions, vous voteriez pour nous ?
11: Ah oui, vraiment. Eh ben,
0: mais dites-le à tout le monde autour de vous. Hein. Continuez, dites-le. Oui. Si vous avez une pancarte, mettez-la à la fenêtre, s'il vous plaît. Hein, parce qu'on
11: et
0: a
11: vous,
0: besoin
11: et vous l'émission avec M. De Villiers, je suis en pyjama, je ne me lave pas, j'écoute De Villiers avec bonheur.
0: Faut
11: aussi.
0: Vous plaisantez, il est 19h. Comment ça se fait que vous êtes en pyjama à 19h, Liliane?
11: Non,
0: le samedi matin, sur
11: Europe 1. Le matin, Elliot,
0: Bien sûr, quel imbécile.
11: Ah oui, c'est extra. Et puis vous, je vous rate pour rien. D'ailleurs, à midi, je ne sais pas ce que mon mari mangera, mais je trépigne parce que j'ai écouté hier soir l'Eurovision et je savais qu'elle allait gagner, cette jeune femme.
0: Dara.
11: À hurler, à crier avec toute son équipe. Non, j'étais outrée, j'ai dit à mon mari, elle va gagner.
0: Elle était Dara, c'est une bonne...
11: Non. On est à l'époque où maintenant les gens sont un peu fous.
15: C'est un problème de génération, on sent.
11: Le numéro 2 était vraiment poignant, magnifique. Et je suis contente que les gens aient quand même réussi à le mettre en position 2. En 1, je sais que ça serait impossible avec Israël, avec ces gens affreux qui se liguent contre Israël. Il faut se liguer contre Netanyahou, mais surtout pas sur Israël. Enfin bref, j'accepte la victoire, mais j'ai été profondément déçue. Voilà.
0: Eh bien écoutez, Liliane...
11: Je trouve que la petite ukrainienne chantait très bien. C'était joli. On n'est plus à l'époque de la beauté maintenant. Non. Pour revenir vite fait à la jeune femme, la dame qui a appelé de l'Ariège, moi j'ai 87 ans, j'ai été pendant 2 mois obligée de prendre le bus parce que mon mari était hospitalisé, et bien tous les jeunes étaient assis avec leur portable, il n'y en a aucun qui ne m'a donné une seule fois la place.
0: Mais c'est ce que voilà.

0: Vous avez une voix, Estelle Lafon?
1: Sous ma douche seulement.
0: Sous la douche, dans le studio d'Europe 1, vous avez une belle voix. Il y avait une séquence dans cette chanson de Mon Amour où il se mettait à quelques mètres du micro.
1: Et en fait, il y a eu des vidéos même qui avaient été faites, je me souviens, de l'opérateur caméra, parce qu'en fait, la prouesse aussi, outre celle de Slimane, de la personne qui le suivait lorsqu'il chantait, pour rendre aussi cette émotion que nous, on voyait à l'écran, à la télévision, l'opérateur caméra qui avait tout un attirail autour de lui à tenir et à tourner autour de Slimane. C'était incroyable.
0: Mais vous vous souvenez de cette scène où il se met à, je sais pas moi, 3-4 mètres du micro, enfin 3-4 mètres, j'exagère peut-être, 2 mètres du micro,
2: et il chante a cappella,
0: et là, boum, vous l'entendez, c'est extraordinaire. Ah bah, évidemment. Et alors, dans la même année, hein, si je ne m'abuse, c'est la même année, c'est Eden Golan, donc c'est une chanteuse israélienne qui chantait en français, en anglais, en hébreu.
1: Hurricane,
0: exactement. Hurricane, c'est bien dit. Et c'était en hommage aux victimes du 7 octobre. Et Eden Golan, c'était à Malmö, il faisait des scènes d'une violence absolue dehors, où il voulait qu'elle soit boycottée et censurée. Elle était bunkérisée dans sa chambre d'hôtel. Elle n'avait pas le droit de sortir, sauf pour les répétitions. Et on était seulement quelques mois après le 7 octobre. Rendez-vous compte.
2: Elle avait été sifflée aussi.
0: On oublie que le 7 octobre, c'est plus de 1200 morts. C'est des victimes aussi françaises. C'est l'attentat terroriste le plus sanglant pour la France et dramatique pour la France depuis les attentats de Nice en 2016. On l'oublie, ça, les victimes françaises du 7 octobre. Eden Golan, moi, cette chanson, je vous assure, à chaque fois que je l'entends, j'ai envie de pleurer.

0: On découvre des pépites chaque année.
1: La voix est absolument extraordinaire.
2: Extraordinaire, mais moi je vous assure, je me souviens de l'émission qu'on avait fait avec Gilles William Golnadel et Julien Drey le dimanche, donc au lendemain de l'Eurovision. Et je vous assure, on avait traduit les paroles également d'Eden Golan. Ce serait formidable un jour de pouvoir l'interviewer et qu'elle nous raconte un peu ce qu'elle avait vécu à cette Eurovision. Mais on était en larmes. Elle est extraordinaire, cette femme. Midi 19 sur Europe 1. Et d'ailleurs, on va demander à Valérie Danan de l'appeler dans cette émission avant 13h. Je plaisante, hein. Vous imaginez la difficulté.
1: Non, mais enfin, excusez-moi. Personne ne vous résiste,
2: c'est pas une artiste française. C'est une. C'est difficile d'avoir le contact, etc. Sûr. Mais un jour, on essaiera de l'avoir.
3: Je suis sûr que vous pouvez même avoir Rihanna.
2: Rihanna, oui, bien sûr.
1: Ça, c'est plus facile.
2: Midi 20 sur Europe 1. On revient dans un instant. On va parler aussi de cette intolérance. On va parler de Samuel Paty, le film sur Samuel Paty, L'Abandon, qui a été projeté à Cannes cette semaine, qui a été attaqué violemment par l'extrême gauche. On en parle dans quelques secondes.
0: 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Je vous rappelle que c'est le numéro du standard. C'est un appel non surtaxé. Si vous souhaitez réagir en direct à l'émission, Elliot Devallée vous continue bien sûr jusqu'à 13h. À tout de suite.
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1: Midi 21, merci d'être avec nous, de nous rejoindre sur Europe 1 en direct jusqu'à 13h pour Yann Deval et vous, votre émission interactive qui traite et décrypte l'actualité de la semaine et du week-end. Et direction Cannes à présent, Yann, puisque vous voulez parler du film de Samuel Paty, L'abandon sur les derniers jours du professeur qui a été diffusé.
2: Les 11 derniers jours du professeur Samuel Paty, professeur d'histoire-géographie, décapité. C'est un victime du terrorisme islamiste. C'était il y a 6 ans. Il s'avère que une polémique entoure ce film qui a été projeté à Cannes, applaudi par les 2400 personnes qui étaient dans la salle. Tout le monde a en tête, si vous avez pu regarder ces images, les larmes de Michaël Paty, la sœur de Samuel Paty, présente à Cannes, qui se bat pour la mémoire de son frère et qui se bat aussi pour que justice soit rendue. Si on en parle ce week-end, c'est parce qu'il y a un fait politique, fruit d'un échange qui a pu circuler sur les réseaux sociaux. Et c'est un entretien, une interview, une autre forme du journalisme, puisque là, on n'est pas sur des médias, historiques, puisque ça se passe sur Twitter, ça se passe sur Instagram, sur Twitch. C'est un influenceur, un streamer, c'est la formule consacrée quand vous êtes sur les réseaux sociaux, un streamer qui interroge un autre streamer sur le film. Et alors moi je me suis posé 1000 fois la question, est-ce qu'il faut diffuser cette séquence ? Pourquoi ces séquences, j'ai décidé de la diffuser ? D'abord parce que ça dit beaucoup aussi du climat dans lequel nous sommes aujourd'hui, parce que c'est un fait politique, puisque des politiques se sont emparés du sujet, notamment Valérie Pécresse a été la première à réagir. Elle a réagi en tant que présidente de la région Île-de-France. Et la région Île-de-France a financé une partie de ce film. D'accord. Et puis également parce que ce sont pas seulement des personnes que le grand public ne connaît pas, ce sont des garçons qui sont jeunes mais qui sont suivis par des centaines de milliers de personnes sur les réseaux sociaux. Donc je vais vous proposer cette séquence. C'est un streamer qui s'appelle Paf, qui s'est surnommé, qui va interroger un autre streamer qui s'appelle surnommé Grim Cujo et qui sort à peine de la séance, et voilà ce qu'il dit du film, donc L'abandon.
3: C'est un film de merde. C'est un film dangereux. Je sais que ça va être nul, mais peut-être ils allaient pas être si cons, ils avaient trouvé un moyen de dire Paty, c'est un martyr tourné, d'accord. Mais qu'il y a quand même un truc de nuancer les choses sur le reste et pas faire un amalgame. Là, je sors un couple de mecs qui sont en mode. Eh ben, on voit quand même. Et ce mari qui dit non, mais c'est pas tous. C'est des fois, t'as des films qui sont mauvais, mais là, les gens ils applaudissaient. Je vous applaudissais quoi, franchement. Quand tu vas voir un film comme ça, t'as forcément un biais et du coup, t'as tes préjugés. Mais le film les remplit. Genre, tous les musulmans hommes sont méchants. Toutes les femmes musulmanes, par contre, elles sont soit soumises à leur mari, soit elles sont gentilles. C'est toujours ça. Il y a des interviews que j'ai vues où il dit y a pas de sensationnalisme, c'est pas montré, mais il y a la scène du meurtre.
4: C'est une faute de goût, c'est dingue.
3: Déjà, ils font un teasing. Attention, il meurt à la fin. Et à la scène de la mort, il crie à la Wakba avant de mettre le coup de couteau. Et après, genre, les flics arrivent et je suis en mode ok, les gars, plus un film pour l'extrême droite, pour le RN.
4: Un an de l'élection, c'est bien ça.
3: En plus, les méchants musulmans, ah, ils sont antisémites. Franchement, film dangereux, j'ai rien d'autre à dire.
4: Pourquoi tu votes en 2027?
3: La réponse est déjà donnée. Voter Mélenchon en 2027, on le RN et l'extrême droite.
4: Et Twitch gauchiste.
3: On Twitch gauchiste, toi et ta sale gueule.
2: Qu'est-ce qui est saisissant dans cette séquence, selon vous, Éric Revel?
5: Bon, d'abord, ce qu'on entend, c'est une insulte par définition à la mémoire de Samuel Paty. Il faut quand même commencer par là. Les mots employés, alors vous parlez d'un message politique, c'est certain, mais pardon, personne n'a jamais fait l'amalgame dans ce film entre les musulmans et l'attentat islamiste qui a coûté une décapitation à un professeur de la République. Tous les mots qui sont employés sont outranciers. Alors moi, je suis partagé entre deux choses, parce que vous dites, Elliot, il y a un message politique, et effectivement, à la fin, ce personnage d'extrême-gauche dit, il faut voter Mélenchon. Mais moi, je pense que c'est plus bête que ça, en réalité. Ce sont des gens qui parlent à leur auditoire, qui veulent créer un buzz, qui veulent qu'on en parle. C'est pour ça que vous avez eu raison de vous poser la question de savoir, Elliot, s'il fallait continuer à diffuser ou à rediffuser ce genre de message de haine. Mais mettez-vous à la place de la sœur, de la famille de Samuel Paty. Lorsqu'ils entendent ça, mais c'est une nouvelle mort de Samuel Paty. Donc c'est inexcusable, mais je ne vais même pas donner de hauteur politique au message qu'on vient d'entendre. Oui, ok, il conclut en disant « il faut voter Mélenchon ». Mais ce n'est même pas ça. Ce sont des abrutis.
2: Bah, écoutez, je ne sais pas si le terme est adéquat. En tous les cas, écoutez, c'est des déclarations
5: qui sont... Il n'y a plus méchant, j'avais d'autres mots
2: en
5: tête.
2: Non, mais c'est des déclarations qui sont indécentes. Lorsque vous parlez de la mort de Samuel Paty, ce n'est pas une mort naturelle. Samuel Paty, il a été décapité par un terroriste islamiste.
5: C'est
2: donc
5: factuel.
2: Un peu de décence, un peu de respect. Le rire gras qui entoure... encore une fois, on peut évidemment critiquer le film sur le fond, sur la forme. L'avocat de la femme de Samuel Paty et de son enfant, Francis Spinner, sénateur LR, n'était pas favorable à ce qu'il y ait un film sur Samuel Paty. Il aurait préféré que ça soit un documentaire. Et il ne veut pas le combat qu'il mène contre l'islamisme viennent engager également un amalgame avec l'islam. Et il a entièrement raison, entièrement. Mais la manière dont c'est présenté, je trouve que effectivement, c'est extrêmement
5: choquant. C'est la recherche du buzz, moi, je
2: crois que ça, c'est... Léon Desfontaines, qui est le porte-parole du Parti communiste français, et d'ailleurs, c'est que les politiques se réveillent. Ainsi parlent les idiots utiles du RN qui pourfendent Samuel Paty, assassiné par un terroriste islamiste parce qu'il voulait apprendre à ses élèves à devenir des citoyens éclairés et pris de liberté. Ces personnes, en parlant de cette séquence, font honte à la gauche. Séquence qui a été vue 5 millions de fois en 72 heures, hein. Michaël Delafosse, maire PS de Montpellier, cette séquence est d'une indignité absolue. Elle salit la mémoire d'un professeur d'histoire-géographie assassiné par un fanatique islamiste parce qu'il faisait son travail dans le cadre d'un enseignement laïque et d'une exigence de formation à l'esprit critique. La mémoire de Samuel Paty nous oblige. Qu'en pensez-vous, chers auditeurs d'Europe 1 ? 01 80 20 39 21. C'est intéressant là aussi d'avoir votre avis sur ce que vous venez d'entendre. Est-ce que c'est anecdotique? Est-ce que ça dit quelque chose? Est-ce qu'il fallait la diffuser, cette séquence? J'ai bien envie d'avoir votre avis. Et puis, est-ce que vous êtes allé voir le film? Qu'en avez-vous pensé? Parlez-en au 01 80 20 39 21.
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1: Merci d'être avec nous pour la dernière demi-heure d'Elliott Deval et vous. En direct, bien sûr, jusqu'à 13h sur Europe 1. Il est midi 29 précisément. Je vous rappelle que vous pouvez réagir à l'émission au 01 80 20 39 21. Toujours en compagnie, bien sûr, du duo d'éditorialistes de ce dimanche, Mathieu Hoc et Éric Revel.
2: Et on continue de parler de Samuel Paty, le film projeté cette semaine à Cannes, L'Abandon, qui revient sur les 11 derniers jours de Samuel Paty, qui a été attaqué cette semaine par la classe médiatique, notamment le Huffington Post, Libération. Il y a une certaine gauche qui est mal à l'aise avec ce film, et puis attaqué aussi violemment, et vous l'avez entendu il y a quelques instants, vraiment j'essaie de vulgariser au maximum pour les auditeurs d'Europe 1 qui ne sont pas forcément connectés à YouTube, TikTok, Twitter, qui sont des plateformes où il y a désormais des streamers, c'est des personnalités passionnées de cinéma, de jeux vidéo, de musique, de sport, qui partagent leur passion en direct sur les réseaux sociaux, ou alors qui font des pastilles. Mais ces influenceurs-là ou streamers-là, désormais, sont très présents, et ça peut être... moi, je ne suis pas du tout contre ça, bien au contraire, ils sont très présents, notamment là, c'est le Festival de Cannes, mais vous avez par exemple Michou, qui est un formidable streamer, très passionné de sport, de jeux vidéo, qui sera par exemple à la Coupe du Monde avec M6.
1: C'est vrai.
2: Donc, c'est une nouvelle manière de connecter les jeunes générations qui sont beaucoup plus impliquées et présentes sur les plateformes que sur, qu'en radio et qu'en télévision. Et tant mieux, tant mieux. Simplement, il faut... Où est la limite dans la manière de s'exprimer ? Est-ce qu'on peut être aussi violent que ce qu'on a pu entendre tout à l'heure ? Et la décence. Est-ce que lorsqu'on parle d'un homme qui a été décapité, on peut rire, avoir un petit rire gras et dire c'est de la merde ce film. C'est ça qui peut heurter les gens. Anne est en direct avec nous. Bonjour Anne.
12: Oui, bonjour Elliot.
2: Comment allez-vous, chère Anne ?
12: Mais très bien, très bien, très bien. Je vous remercie.
2: Vous aviez merci entendu, beaucoup. On parle de Samuel Paty, vous avez oui entendu la séquence qu'on a diffusée donc, entre ces deux streamers voilà, militants assumés, hein, d'ailleurs, voilà, de l'extrême gauche.
12: Voilà, c'est plutôt ça. Est-ce que ce sont des passionnés de cinéma ? Je ne
2: oui,
12: crois
2: ça,
12: pas.
2: Alors si, ils le sont, pour le coup.
12: Ils le sont.
2: Non, mais c'est pas que je crois vraiment, c'est que je suis allé regarder, évidemment. D'accord. C'est des gens qui... celui qui interroge est passionné de cinéma, d'ailleurs, il fait des pastilles cinéma en permanence. Grim Cujo qui répond et qui est au cœur de cette polémique, il est passionné aussi de musique et notamment de vinyle, c'est quelqu'un de passionné de musique, mais également très curieux sur les questions de cinéma et très attentif au cinéma. Donc, c'est pas sur ce terrain-là que la question se pose, c'est plus sur le discours, le message qu'ils ont transmis.
12: Oui, c'est ricané, c'est persiflé, mais c'est leur ambiance. Hein, vous avez Radio Nova, vous avez Quotidien, enfin vous avez c'est persiflé, c'est toujours se moquer. Moi j'ai vu le film L'abandon jeudi, donc L'abandon effectivement c'est un titre juste. On ne pouvait pas trouver mieux. Et là, oui, c'est l'extrême gauche qui persifle, qui ont du mépris, qui n'ont aucun respect, en fait. Lorsque longtemps, oui, il meurt à la fin, et l'autre, enfin, l'espèce de journaliste qui ricane, c'est pitoyable, c'est assez minable.
2: Vous qui avez vu le film, oui. Et on ne va pas faire encore une fois, ce film peut être critiqué et il est très certainement critiquable.
12: C'est factuel.
2: Est-ce que vous avez eu la sensation qu'il faisait l'amalgame, c'est ce qui est prononcé par la personne qui est au cœur de la polémique, est-ce qu'il fait l'amalgame entre l'islamisme et l'islam ?
12: Absolument pas. Donc le scénario est tiré du livre de Stéphane Simon, hein, les 11 derniers jours de Samuel Paty, les derniers jours de Samuel Paty. Et non, c'est factuel. Donc vous avez des enfants, vous avez des élèves qui sont musulmans, qui n'ont pas été choqués, qui ont regardé les caricatures ou qui ne les regardent pas, ou à un moment qui ouvrent quand même les yeux, qui écartent leurs mains et qui sourient. Et vous avez des mamans et des élèves qui disent mais non, ça ne s'est pas passé comme ça. D'ailleurs, donc cette fille n'était pas au cours. Et en fait, tout vient de là. C'est un mensonge. C'est une spirale infernale. D'accord. Et donc non, c'est pas du tout. On ne fait pas du tout. Comment dire,
2: on n'accuse pas les...
12: okay. Mais absolument pas. Ce sont donc c'est le père de la fille plus le pseudo qui n'était même pas, qui ne représentait pas les islams de France, qui arrive à l'école et qui accuse, malheureusement, je pense qu'on ne la connaît pas suffisamment
2: cette histoire dramatique, mais c'est un professeur d'histoire géographie qui a envie non pas de parler des religions, mais qui a envie de parler de liberté d'expression à ses élèves, qui va être accusé d'islamophobie, qui va être lâché par une partie de la direction et qui va vivre sous la menace. Plus les jours vont avancer, plus il va être ciblé et qui malheureusement sera tué par un terroriste islamiste qui a eu vent de cette histoire montée de toutes pièces, de ce mensonge montée de toutes pièces sur les réseaux sociaux. C'est un drame absolu, l'attentat terroriste islamiste de Samuel Paty. Et vous me rassurez quand vous me dites, il n'y a pas d'amalgame évidemment entre les Français de confession musulmane qui ont la liberté de culte, qui ont le droit d'avoir leur religion, droit aussi d'être ce droit à l'indifférence qu'on cite souvent. C'est-à-dire, moi, j'ai grandi dans une génération où mon voisin de gauche ou mon voisin de droite, je me fichais qu'il soit chrétien, juif, musulman. C'est une génération qui a été biberonnée par le droit à l'indifférence. Et aujourd'hui, c'est vrai que dans la radicalité, certains font de malmènent ce droit-là. Merci Anne de nous avoir appelé. Mathieu Hoc.
13: Oui, moi je voudrais faire deux observations. La première, c'est que...
2: C'est gratuit.
13: Quelque chose qu'on voit de manière assez récurrente, ça me fait penser un peu au film Bac Nord. C'est que lorsque vous avez un film qui... pour le coup, décrit le réel, le film de Samuel Paty, décrit le réel. Alors, quand le réel dérange, alors effectivement, on s'en prend à ceux qui ont fait le film. On dit que le film est islamophobe, on dit que le film est effectivement, on le juge sur des principes, sur des valeurs, et non pas sur le fond, parce que le réel les dérange. Et puis ensuite, un deuxième sujet que je voudrais dire, et je voulais aussi un peu alerter les auditeurs d'Europe 1 sur ce sujet, c'est les réponses du streamer, du coup, Grimm, pour moi, révèlent une forme d'état d'esprit d'une partie de la jeunesse musulmane de France. Je m'explique, il y a un sondage qui avait été fait par l'IFOP pour le Figaro qui disait que 78% des jeunes français de confession musulmane jugent la laïcité comme étant discriminatoire. En fait, vous avez, parce qu'il y a, on a laissé dans le débat public l'idée que la laïcité était discriminatoire contre l'islam spécifiquement et pas contre les autres religions. Et donc, vous avez de plus en plus de jeunes qui viennent de la problème de la communauté musulmane, même si j'aime pas ce terme, qui considèrent de manière assez naturelle que la laïcité est islamophobe et ça pose problème sur l'avenir de ce principe, de cette valeur cardinale pour la République.
5: Mais voyez, Eliott, le fil rouge de cette émission, vous avez réutilisé ce terme que Pascal Pro aime bien utiliser, c'est les lois non écrites. Oui. On ne se lève pas dans un bus maintenant lorsqu'on voit une femme enceinte monter dans le véhicule ou une personne âgée. On va se rendre coupable d'incivilité devant une boutique qui vend des nouvelles montres. Et bien de la même manière, pardonnez-moi, mais ces deux streamers, la façon dont ils s'expriment, bien, il y a quelque temps, aucune génération, après la décapitation d'un homme ou la mort d'un homme, n'aurait employé les mots, les termes. Ben, ça fait partie aussi, me semble-t-il, des lois non écrites qui ne sont plus respectées, qu'on ne respecte plus et que cette génération ne respecte pas.
2: Je voudrais qu'on écoute Emmanuel Berco, qui joue l'approviseur dans le film, et qui, elle est interrogée, alors parfois on peut attaquer le service public, critiquer, etc. J'avais vu un sujet sur le film, mais extraordinaire et bouleversant de France Info, et c'est le fruit de ce sujet, et c'est l'entretien d'Emmanuel Barco, donc qui joue l'approviseur, et qui va s'effondrer en plein entretien en pensant à Samuel Paty. Écoutez.
14: C'est la raison pour laquelle j'ai fait ce film, c'est pour c'est pour lui, et pour... je suis un petit peu émue. Pour qu'on parle de lui. C'est un homme qui a... qui avait l'air d'une grande qualité, d'une grande bonté, et que c'est l'injustice que son métier lui a coûté sa vie. Il n'a rien fait d'autre que son métier, transmettre, ouvrir la conscience des élèves, et il a payé très très très cher. Voilà, et je sais pas, je le connais pas, mais c'est quelqu'un pour qui j'ai beaucoup de respect, d'affection.
2: En fait, il faudrait
5: voyez, l'émotion que ce film... Non, mais rend ça, encore ça me plus inacceptable les propos que vous avez rediffusés tout à l'heure. C'est le streamer, pardonnez-moi.
2: Mais je me souviens comme si c'était hier de l'assassinat islamiste de Samuel Paty, l'attentat terroriste. Puisque après toute la soirée, on a été toute la journée en édition spéciale, bien sûr, et les jours qui ont suivi. Je me souviens comme si c'était hier. Et c'est un traumatisme que... voilà, vous l'avez en tête, bien sûr, et vous pensez toujours à ce qui a pu se passer. Bruno Retailleau, l'ancien ministre de l'Intérieur et candidat à la présidentielle, a réagi. Un décent commentaire sur le film L'Abandon. Ce film rappelle une réalité. Samuel Paty est resté seul face à l'islamisme qui l'a tué. Refuser de le voir, c'est l'abandonner une seconde fois. Une dernière réaction, c'est celle de l'avocat de la femme de Samuel Paty et du fils de Samuel Paty, auquel on pense bien sûr. Et ben, vous voyez, c'est toujours la même chose. On peut évidemment critiquer ce film. Francis Piner disait, moi je ne veux pas, j'aurais préféré que ça soit un documentaire plutôt qu'un film. On sent qu'il n'est pas forcément à l'aise avec l'idée du film. Et ce film, peut-être qu'il a mille problèmes, bien sûr, mais il y a une manière de le présenter. Et il y a un respect à avoir lorsqu'on parle de sujets aussi graves. Écoutez, Maître Spinner.
15: C'est indécent que cette personne puisse rire de la mort tragique d'un professeur assassiné parce qu'il n'a fait que son métier. C'est obscène et indécent. L'affaire Paty est une affaire d'une extrême gravité. Parce que qu'est-ce qui fonde la nation ? Il n'y a pas de nation sans école. Il n'y a pas de république sans école. Et c'est à l'école que se forge l'opinion des citoyens. Et Samuel Paty n'a fait que son métier. Et les islamistes ont décidé de s'attaquer à l'école et ont tué un professeur, ce qui n'était jamais arrivé dans l'histoire de la République.
2: Voilà pour, là aussi, la réaction très importante de Maître Spinner. Isabelle est avec nous et ça sera le mot de la fin avec vous, Isabelle. Vous nous appelez de région parisienne. Bonjour Isabelle.
16: Oui, bonjour.
2: Isabelle, vous n'avez pas vu le film, mais vous avez assisté au procès.
16: Alors, exactement. Je n'ai pas encore vu le film, mais je vais y aller. J'ai assisté au procès en première instance, puis ensuite en appel. Alors, j'ai pas assisté à toutes les séances parce que c'est très dense. Il faut avoir du temps, mais c'est pour moi indispensable en tant que citoyen parce que notre place est aussi dans les tribunaux pour savoir comment va notre société, et c'est un bon reflet de notre société. Tout ce qui a été dit dans les commentaires que j'ai entendus jusqu'à présent et de ces entre guillemets influenceurs est totalement scandaleux, parce que pour y avoir assisté, on a les témoignages, on a les accusés, les mises en cause qui témoignent, qui racontent un certain nombre de choses, on a la PTAT, enfin on a vraiment les faits précis un par un. Et ce qui est intéressant, c'est de connaître le risque et l'état de notre société. Et un ami qui a également assisté avec moi à ces procès, qui a vu le film, me dit qu'en fait les faits sont relatés tels qu'ils ont été. Bien quand sûr. On entend le Allahu Akbar de la fin, c'est exactement ce qui a été fait, ce qui a été dit, qui a été témoigné, et toutes les preuves y sont.
2: Une dernière question s'il vous plaît, chère Isabelle, oui. Mais là ça ne concerne pas. Pourquoi être allé au procès en première instance et en appel ? C'est-à-dire vous avez un lien avec ce collège, un lien direct ou indirect avec Samuel Paty ?
16: Alors, pas du tout. En fait, je suis allée en première instance parce qu'un ami m'a proposé, en tant que citoyenne, j'avais du temps, donc j'y suis allée. Mais il y a aussi des jeunes qui se débrouillent pour se libérer et pour y aller. Et depuis, j'ai suivi plusieurs procès, puisque en fait, c'est ouvert au public en tant que peuple français. Donc, il y a un calendrier des audiences et on peut participer aux sujets qui nous intéressent. Donc j'ai fait par exemple le procès de la basilique, de l'attentat de la basilique de Nice, qui m'a beaucoup beaucoup marqué, mais vraiment beaucoup. Voilà, j'en ai fait quelques-uns et on voit qu'il y a une réelle fracture, il y a un espèce de monde parallèle, une société parallèle auquel on ne s'attend pas du tout quand on vit au quotidien. Mais en fait, il y a toute une poussée d'un monde islamiste qui est en train d'endoctriner déjà les banlieues, les musulmans eux-mêmes, et qui tente
2: de le faire justement, pardonnez-moi Isabelle, et c'est important aussi de parler de ces attentats. Pourquoi ? Pour mettre en lumière l'islamisme et le différencier des Français de confession musulmane qui sont trop souvent associés à ces faits qui sont absolument terrifiants et dramatiques. Et c'est
16: sûr.
2: Important, bah oui, mais c'est important de dissocier les deux. Je me permets de vous couper, Isabelle, parce qu'on manque de temps et on doit avoir une courte pause. Mais je trouve que c'est passionnant ce que vous faites, c'est-à-dire que vous savez que la justice, elle est rendue au nom du peuple français. Et sauf procès à huis clos, vous avez la possibilité d'assister au procès, que ce soit en correctionnel ou devant une cour criminelle. Et je pense que c'est important aussi de pouvoir y aller quand vous êtes un citoyen français pour vous faire une idée de la justice, de la manière dont ça fonctionne. Et vous avez assisté à des procès qui sont tristement, mais qui le sont, qui sont historiques. Merci beaucoup Isabelle. On revient dans quelques instants pour la suite d'Eliott de Vallée-Vous. Je vais vous poser une question. Tiens, est-ce qu'il faut interdire les jets privés pendant le Festival de Cannes? On va sourire un peu, oui, parce que c'est vrai que cette actualité est très lourde et pensons évidemment à la famille de Samuel Paty.
1: Et si vous souhaitez réagir à ce dernier sujet dans l'émission, 01 80 20 39 21. À tout de suite.
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1: 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Il est midi 47 sur Europe 1. C'est la dernière partie d'Eliott de Vallée et vous. Bien sûr, toujours en direct sur Europe 1, toujours en compagnie de Mathieu Hoc et d'Éric Revel. On poursuit notre rayonnement autour du Festival de Cannes avec un sujet un petit peu plus léger cette fois-ci. Faut-il interdire les jets pour les superstars au Festival de Cannes?
2: Parce que je suis tombé, et il y en a plusieurs, hein, vraiment, vous pouvez faire une revue de presse, de nombreux médias alertent en disant « c'est plus possible, tous ces jets privés pendant le Festival de Cannes ». Un article absolument passionnant dans Courrier International. L'équivalent de 14 000 allers-retours Paris-Athènes. Et la question, faut-il interdire les jets privés au Festival de Cannes? Alors que le transport aérien fait face, c'est ce qui est écrit, à une flambée du prix du kérosène et de potentielles pénuries, des militants écologistes appellent à interdire les vols en jets privés et pointent du doigt les centaines qui transportent les stars du Festival de Cannes. L'an dernier, il y aurait eu quelques 750 vols en jets privés le temps du Festival de Cannes. Et puis, il y a cette citation de l'Organisation européenne du transport et environnement. Ce faisant, les VIP ont brûlé 2 millions de litres de kérosène. Alors, ça ne veut rien dire pour nous, 2 millions de litres de kérosène. Et leur émission équivalait à celle de 14 000 personnes effectuant un aller-retour Paris-Athènes sur un vol commercial, souligne Euronews, soit environ 750 fois le tour de la Terre à l'équateur. La question, elle est sérieuse. Pourquoi? Parce que moi, que les gens prennent leur jet pour aller au Festival de Cannes, grand bien leur fasse. Mmh. Le Festival de Cannes, c'est un événement mondial. Cannes accueille merveilleusement bien les plus grands artistes, les plus grands acteurs. Accueille malheureusement aussi une partie de la gauche croisette, je plaisante, mais il y a de tout à Cannes, bien sûr. Mais ce qui est drôle, c'est que souvent, les personnes qui vont en jet privé à Cannes sont les premiers à faire la leçon au monde entier sur les questions de biodiversité, sur les questions d'écologie.
5: Vous avez en tête un nom, peut-être. Moi, je pense à une actrice française.
2: Oui, bien sûr. Qui adore, peut-être pas le jet privé, mais les yachts.
5: Les gros yachts l'été, voilà, qui doivent consommer aussi beaucoup de carburant.
2: Ah alors, oui, bah pour un yacht,
5: il y a ce décalage,
2: oui,
5: mais qui est vrai sur toutes les questions sociétales, en fait, hein, d'une partie de la gauche dite mondaine. Vous savez, il y a dans l'économie du développement, il y a les tiers-mondistes, et puis dans l'économie sociétale, vous avez les tiers-mondains. Vous voyez, ces gens appartiennent plutôt à la tiers-mondanité. Donc en fait, c'est fait ce que je fais pas, mais ce que je dis. Et là, vous avez plein d'exemples. Mais juste une
2: alors,
5: petite
2: remarque. La formule, c'est fait ce que je dis, mais pas ce que je fais.
5: Oui, vous avez raison.
2: Vous savez, Jean-Claude Van Damme, Jean-Claude Van Damme dit même découpé, tu peux le remettre en ordre.
5: Voilà, donc vous avez remis en ordre sans découper trop longtemps. Mais regardez, si vous interdisez les jets privés, le Festival de Cannes ferme. Parce qu'en réalité, les grandes stars américaines qui font la gloire de Cannes...
2: Il en faut même
5: Cannes.
2: Plus des jets privés.
5: Bon,
2: tiens.
5: Non, j'ai pas dit ça. Non, en revanche, j'ai vu quand même, pour être tout à fait honnête, que certains, visiblement, le prenaient de Nice à Cannes.
2: Oui, et alors?
5: 35 km.
2: Oui, alors.
5: Bah non, ça, vous pouvez le faire en
1: taxi,
5: van.
1: Non,
5: ou attendez, en voiture. Bah, attendez.
2: Donc vous allez regarder, vous allez aller dans la.
5: Non,
2: vous allez aller à l'aéroport, comme ça, vous allez ouvrir la porte, vous allez dire, monsieur.
5: Moi, je suis honnête avec mon raisonnement qu'une star américaine traverse l'Atlantique dans un jet privé parce que vous n'allez pas vous retrouver à côté de Leonardo DiCaprio ou de. Dans un vol commercial.
2: Écoutez, si Monica Bellucci est assise à côté de vous en écho.
5: Dans un jet privé, non, là, il y a un problème.
2: Pascal est avec nous. Bonjour. Pascal.
3: Oui, bonjour.
2: Alors, merci de nous appeler. Pascal, ça vous choque, vous, les jets privés, il faut les interdire ?
3: Oui, alors, dans le cadre de mes petits boulots, j'ai travaillé pour un garage bling-bling, et une fois, il y a un Suisse qui est venu avec son jet privé, parce qu'il a acheté une Bugatti Veyron, 2,5 millions d'euros.
2: Et alors ?
3: Et il a été hébergé la nuit au Capitole, dans le Crown Plaza,
2: et
3: par
2: alors
3: l'entreprise.
2: Et alors, Pascal ?
3: Voilà.
2: Mais oui, mais la question, c'est vraiment que je vous pose, et c'est pas du tout méchant ou quoi. Et alors, il a beaucoup d'argent, il se déplace en jet privé, il achète une visiblement
3: une
2: belle voiture.
3: Bah oui, mais bon, il peut prendre une compagnie nationale. C'est comme avant-hier, j'ai râlé sur des motards parce qu'ils étaient garés, ce qui est normal. Et toutes les motos, il y en avait à peu près pour 3-4 millions. Voilà. Je vois pas l'intérêt de montrer la richesse,
2: mais
3: surtout en période de crise.
2: Mais cher Pascal, pardonnez-moi.
3: Et pour le Festival de Cannes, c'est pareil. Hein.
2: Mais pardonnez-moi, Pascal, si il y a autant de richesse au Festival de Cannes, c'est aussi que le Festival de Cannes génère le temps du festival. Des richesses, c'est un moment indispensable pour la région.
5: Il y a 200-300 000 personnes qui viennent voir les stars.
2: Moi, je comprends pas. Il achète une voiture de luxe. Alors, vous avez parlé de Bugatti, mais donc en voiture de luxe, on pourrait citer Ferrari, Porsche, pour éviter d'avoir des problèmes sur les marques. Mais grand bien leur fasse. Moi, ce qui me fait, pourquoi je vous propose ce thème, c'est parce que les premiers à faire la leçon sur les questions d'écologie, de progrès, etc., sont ceux qui le prennent, pour certains, pas tous. Donc c'est ça la tartufferie. Moi, j'interdis le jet privé à celui qui veut m'expliquer à quel point la protection de la planète, c'est l'élément central. Et que si je lui dis, bah oui, mais il y a peut-être d'autres sujets, qui me dit, vous êtes un conservateur, l'international conservateur, honte à vous, bah lui, il n'a pas le droit de le prendre, son jet. Ou elle, hein, parce que vous avez pensé à la même actrice que moi.
5: Je pense.
2: Il reste trois petites minutes pour une toute dernière information. J'ai lu ça dans les colonnes du Figaro, et je trouve que c'est passionnant. Vache effrayée, parcelles de foin piétinées et nuits agitées, la colère des agriculteurs face à la multiplication des rêves partis. Après la grande fête illégale de Bourges, écrit le Figaro, et alors qu'une autre a été écourtée ce week-end en Lozère, élus et agriculteurs tentent de lutter contre ces rassemblements un peu partout dans la France rurale. Ces mêmes zozo qui sont soutenus par l'extrême gauche sont ceux qui défendent aujourd'hui soi-disant les premiers écologistes. Encore une tartufferie. Bonjour monsieur.
4: Bonjour.
2: Merci de nous appeler. Alors vous êtes agriculteur, vous êtes un membre de la coordination rurale et vous êtes très en colère.
4: On est très en colère parce que ce qui se passe par notre pays, et ça ne devrait pas avoir lieu. Surtout qu'il y a eu des arrêtés préfectoraux, donc ce n'est pas respecté. Donc l'État ne joue pas son rôle. L'agriculture va très mal. Et en plus de ça, on rajoute une couche. Donc du coup, on n'accepte pas que des agriculteurs soient impactés par rapport à ces rêves partis. On n'empêche pas de faire la fête, c'est sûr, mais aller piétiner le travail qui est déjà compliqué, on n'accepte pas.
2: Gilles et Steve Monod est avec nous en direct, agriculteur, membre de la coordination rurale. Non mais est-ce que concrètement on peut nous expliquer les conséquences d'une telle, en 1 minute 30, parce que c'est le temps qui nous reste, les conséquences pour les agriculteurs, c'est quoi concrètement ? Qu'est-ce qui se passe ?
4: Mais aujourd'hui, la rêve partie est terminée, mais les agriculteurs qui ont le terrain découvrent un terrain qui est saccagé, piétiné. Et justement, en plus, il avait fait de la pluie juste avant et de la neige. Donc, je peux vous dire, c'était un état de bouillasse.
2: Donc, il devait y avoir des récoltes. Ça va prendre combien de temps Expliquez-nous, Gilles, parce qu'on a besoin de comprendre, nous.
4: Il va y avoir des récoltes. Donc, c'est à la base des pâturages et des prés de fauche qui sont en altitude à plus de 1300 mètres, qui arrivent tardivement. Donc la neige s'est invitée la nuit où la rêve partie avait débuté. Donc ces parcelles-là seront difficilement exploitables. En plus de ça, ce sont des parcelles qui sont en prairie sensible, voire du Natura 2000. C'est très grave. Aujourd'hui, l'agriculteur ne pourra pas utiliser ces parcelles.
2: Et donc, c'est un coût, évidemment, pour l'agriculteur qui se retrouve en grande difficulté. Écoutez, Gilles, j'aurais dû vous prendre un peu plus tôt et on aurait dû plus parler de cette situation parce que là aussi, les médias ont tourné le regard ailleurs, plutôt que de prendre quelques minutes sur les tartufferies, sur les jets privés. Donc, je vous présente mes excuses, Gilles. Mais en revanche, ce que je vous propose, c'est que si... il y a du nouveau pour les agriculteurs qui voient leur activité en difficulté à cause de ces... Moi, je ne parle pas de rêve party, hein, je parle de rassemblement musical illégal. Mais évidemment, la formule consacrée, c'est la rêve party. Free party. Eh bien, nous en parlerons avec vous dans les prochaines semaines. Un grand merci, Gilles, de nous avoir appelés.
4: Merci à vous.
2: Et merci à tous. Je remercie Alexis de la Fléchère, Emma, Christopher, Gaël, tout le monde qui a préparé cette émission. Je remercie également Hugo au web, parce que vous savez qu'il y a toute l'équipe du web à Europe 1 qui travaille le week-end. Estelle, un grand merci. Thank you very much, guys.
5: Thanks a lot. Take care of yourself.
2: See you next week.
5: See you later.
2: Next week.
1: La semaine prochaine, vendredi, bien sûr, 11h30, 13h. Et samedi et dimanche, vous le savez, c'est votre rendez-vous. 11h, 13h, Elliot Devalet, vous. Rendez-vous la semaine prochaine. 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Dans cette émission, Elisabeth Assayag reçoit ceux qui osent et qui réussissent. Et demain, eh bien, initiative audacieuse pour le monde de la santé, Clean Box, la première borne de gel hydroalcoolique en libre service. 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Dans un instant, vous retrouvez un nouveau point sur l'info, comme chaque début d'heure sur Europe 1. Et puis la suite de l'après-midi, vous la connaissez, c'est Aymeric Pourbet qui prend les commandes jusqu'à 14h pour Enquête d'esprit. Très bon dimanche à tous et excellent après-midi sur Europe 1.
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1: Il est 13h sur Europe 1. Bon début d'après-midi à tous. Le point sur l'info avec Martin Delavenne. Bonjour Martin.
28: Bonjour Estelle, bonjour à tous. Bison futé, voie rouge, comme tous les ans, le pont de l'Ascension entraîne son lot de bouchons. Le trafic se densifie sur toutes les routes de France avec près de 400 km de bouchons à la mi-journée. Des ralentissements qui devraient toucher particulièrement le sud-est de l'Hexagone et les axes reliant les côtes atlantiques et normandes à la capitale. En ce week-end de transhumance, la crise des carburants se poursuit sans réponse du gouvernement. Depuis le 5 mai, il promet de changer d'échelle et d'ampleur dans les mécanismes d'aide proposés aux Français. Les mesures concrètes tardent à arriver et doivent revenir à l'ordre du jour après les parenthèses de l'antivirus, avait annoncé le Premier ministre Sébastien Lecornu. Tout le monde a abandonné l'idée d'une primaire à gauche, a déclaré ce matin le leader écologiste Yannick Jadot. Le sénateur de Paris, porteur d'une initiative visant à construire un projet crédible et mobilisateur, assure néanmoins qu'il faut une candidature commune à gauche, une gauche écologiste pro-européenne et donc pas la gauche de Mélenchon. Politique toujours avec une nouvelle étape du réchauffement entre l'Algérie et la France. Gérald Darmanin se rendra demain à Alger. Au menu des discussions, lutte contre le narcotrafic et le terrorisme, mais aussi coopération judiciaire, sans oublier la libération du journaliste Christophe Glaise. International, l'OMS lance une alerte urgence internationale face au virus Ebola au Congo. Son directeur général indique que le nouveau variant est hautement létal. Il évoque une souche sans vaccin ni traitement. L'épidémie est suspectée d'être à l'origine de 80 décès, dont un cas confirmé ce matin dans la ville de Goma, la ville d'un demi-million d'habitants. Attaque ukrainienne la plus massive sur la Russie depuis le début de la guerre. Près de 600 drones ont la nuit dernière frappé 14 régions russes. Une attaque ukrainienne qui intervient trois jours après des frappes meurtrières sur Kiev ayant tué 24 civils. En Italie, le choc à Modène. 8 personnes ont été fauchées hier par une voiture. 4 sont gravement blessées. Le conducteur, un Italien d'origine marocaine ayant des antécédents psychiatriques, a été interpellé alors qu'il tentait de s'enfuir. La première ministre italienne, Giorgia Meloni, a annulé son déplacement à Chypre pour se rendre au chevet des personnes renversées. En Italie, toujours du tennis avec la finale du tournoi de Rome. Le numéro 1 mondial, Yannick Sinner, est en bonne position pour marquer son sport en devenant le plus jeune joueur à remporter l'ensemble des Masters 1000. De bon augure pour le transalpin à une semaine du début du tournoi de Roland-Garros. MotoGP avec le Grand Prix de Catalogne, une sixième manche qui débute sans Marc Marquez blessé dimanche dernier. Pedro Acosta décroche la pole et le Français Yoann Zarco s'élancera en deuxième ligne. Une course à suivre dès 14h sur Canal+.
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28: Il est 13h passé de 3 minutes. Nous retrouvons Émeric Pourbet et En quête d'esprit.
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10: Bonjour à tous et bienvenue dans Enquête d'Esprit sur CNews et Europe 1. Assiste-t-on à une renaissance de la présence catholique en banlieue ? C'est l'impression qui ressort à travers des témoignages et une récente étude. Il y a un réel et nouvel enthousiasme missionnaire de l'Église dans ces quartiers populaires, à rebours de leur image dans les médias. Image qui n'est pas totalement fausse non plus. Et de fait, les défis sont immenses. Celui d'une forte majorité musulmane, d'une église devenue minoritaire. C'est le petit reste d'Israël qui subsiste contre vents et marées dans la Bible. L'enjeu, lui, concerne l'ensemble de la société. C'est l'avenir des banlieues françaises et aussi celui de l'église de demain. Comment cette église doit-elle répondre à la soif de spiritualité qui émerge dans ces quartiers où l'identité religieuse est une évidence? On en parle aujourd'hui avec nos invités dans un instant pour cette émission qui est en partenariat avec l'hebdomadaire France Catholique. Et juste avant les informations religieuses de la semaine.
11: Bonjour Émeric, bonjour à tous. Le pape Léon XIV sera en France du 25 au 28 septembre prochain. Ce sera la première visite d'un pape en France depuis 18 ans. Le programme précis du voyage sera communiqué ultérieurement, mais les villes de Paris et Lourdes sont pressenties. Une célébration liturgique à Notre-Dame est très probable. Le souverain pontife se rendra aussi au siège de l'UNESCO. Alors quels sont les enjeux de ce voyage? On écoute le cardinal Jean-Marc Aveline, archevêque de Marseille et président de la Conférence des évêques de France.
12: Évidemment, il y a des thèmes qu'on a travaillés, que j'ai pu travailler avec lui, qui sont importants. Par exemple, la question de la vie, et en particulier de la beauté de la vie et la précarité de la vie aussi. Il y a des choses très importantes aussi sur le besoin de sens, la beauté de la foi, les catéchumènes. Il y a des choses aussi sur la paix, et en particulier le message européen pour la paix, le message de réconciliation. Et puis, cette floraison de sainteté en France, dominée par la figure mariale, qui est très importante aussi dans notre pays. Et quand on regarde une carte de France, on pourrait faire une carte des sanctuaires mariaux. Donc c'est tout ça que le pape vient encourager, pour lesquels aussi il vient donner quelques conseils, quelques lignes. Et à travers ce voyage dans notre pays, c'est un message du pape pour l'Église universelle.
11: Le Sénat a rejeté ce mardi et pour la deuxième fois l'ensemble de la proposition de loi créant un droit à l'aide à mourir. Le président des Républicains Bruno Retailleau a fustigé un texte très permissif. La conférence des évêques de France de son côté a accusé ce projet d'imprudence morale. Monseigneur Dominique Ray, évêque émérite du diocèse de Fréjus-Toulon, est également catégorique sur le sujet. On l'écoute.
9: Le combat spirituel qui est amené, c'est le combat de la prière d'abord, parce qu'on voit que il y a un combat qui commence par un déni de la vie, du respect de la vie, de la sacralité de la vie, des enjeux spirituels. Un combat pour, je dirais, éveiller, réveiller les consciences. Il faut combattre jusqu'au bout. Moi, je crois que ça revient de notre responsabilité et l'avenir pourra nous reprocher notre manque d'énergie, d'audace et de courage. Une société est, je dirais, émue, il doit être mue par la défense de la vie, du respect de la vie, depuis sa conception jusqu'à sa fin naturelle. Et la responsabilité, c'est le devoir de justice et de bien commun, c'est de protéger la vie des plus défavorisés. Et la société se juge à l'aune de ce souci, de cette protection, de cette solidarité vis-à-vis des situations de difficulté.
11: Ce jeudi 14 mai, à l'occasion de l'Ascension, CNews a diffusé en direct de l'église Saint-Paterne à Vannes la messe de l'Ascension. L'abbé Fagot, lors de son sermon, a rappelé le sens de cette fête.
13: L'Ascension, frères et sœurs, c'est un passage de flambeau. Le Christ a emmené notre chair au cœur de la Trinité pour que nous puissions, en retour, emmener l'Esprit de Dieu au cœur de nos journées. Désormais, le ciel n'est plus seulement notre destination. Désormais, le ciel, c'est notre patrie présente.
11: Comme chaque année, des centaines de milliers de fidèles venus du monde entier se sont retrouvés à Fatima, au Portugal, cette semaine. Après une procession au flambeau sur l'esplanade du sanctuaire, ils ont prié la Sainte Vierge. C'est ici qu'elle est apparue à 6 reprises en 1917 à 3 enfants bergers, Lucia, Jacinta et Francisco. Et puis, au début de ce mois de mai, 28 nouveaux gardes suisses ont prêté serment devant le pape Léon XIV. Ils poursuivent une tradition séculaire. Nicolas Roger nous fait découvrir ce corps d'armée du Vatican.
14: Il s'agit de la plus petite et la plus vieille armée du monde. La garde suisse assure la sécurité du pape depuis sa création en 1506 par le pape Jules II, à une époque où les mercenaires helvètes sont considérés comme les meilleurs soldats de la planète. Leur uniforme coloré, accompagné d'une armure d'environ 15 kilos, est un hommage au pape Clément VII, sauvé justement par cette petite armée lors du sac de Rome, le 6 mai 1527. La sermentation des nouvelles recrues se déroule à cette date, chaque année, en commémoration du sacrifice des 147 gardes suisses qui sont morts ce jour-là pour sauver le pape Clément VII. Aujourd'hui, la garde suisse est composée de 135 soldats, chargés de donner leur vie s'il le faut pour protéger le pape. Ils doivent également sécuriser les frontières du micro-État et les palais du Vatican.
11: Voilà, c'est à vous, Aymeric, pour Enquête d'Esprit.
10: Aujourd'hui, nous parlons du renouveau spirituel dans les banlieues françaises. On en parle avec Don Alexis Germont. Bonjour et bienvenue. Vous êtes membre de la communauté Saint-Martin, prêtre depuis 2019, immergé dans cette réalité des cités, d'abord à Sarcelles, comme vicaire à la paroisse populaire de Sénart, c'est dans le diocèse de Meaux. Et vous êtes aussi aumônier de la Cité Céleste, c'est un collectif qui unit des jeunes issus des quartiers populaires d'Île-de-France. Vous avez organisé récemment une nuit de prière avec plus de 1000 jeunes. Vous nous en parlerez. Avec nous également Monseigneur Étienne Guillet. Bonjour Monseigneur.
15: Bonjour Aymeric.
10: Bienvenue, vous êtes le jeune évêque de Saint-Denis depuis 2024. Vous avez été nommé par le pape François alors que vous étiez curé de Mantes-la-Jolie et vous avez été auparavant curé de Trappes pendant une dizaine d'années. Vous connaissez donc bien la réalité de ces quartiers populaires et multiculturels. Tout en venant du diocèse de Versailles, vous avez préfacé notamment ce livre « Dieu m'appelle au baptême » publié chez Teki. C'est une de vos préoccupations majeures, la jeunesse de ces cités justement. On en parlera. Avec nous également, sœur Christiana, bonjour.
16: Bonjour.
10: Bienvenue, vous êtes religieuse de la communauté des Béatitudes d'origine italienne, vous êtes en France depuis 11 ans. passionné de football, qui est pour vous un outil d'évangélisation dans ces quartiers. Et vous êtes à Créteil, dans le Val-de-Marne, donc chargé de la pastorale des jeunes du diocèse. Et puis Miranda Cartier est avec nous. Bonjour, bienvenue. Vous êtes originaire du Bénin, infirmière de formation, déléguée générale du diocèse de Saint-Denis, donc auprès de Monseigneur Guillet, mariée depuis 11 ans et mère d'un petit garçon de 6 ans. Et donc, à ce titre, je dirais, attentive à la question des vocations religieuses. On en parlera dans ces cités. Et puis Véronique Jacquet, bien sûr, est avec nous. Bonjour Véronique.
3: Bonjour à tous.
10: Vous allez nous parler dans un instant des racines chrétiennes du diocèse de Saint-Denis. On va remonter dans les siècles avec vous. Mais auparavant, donc, on se dirige, après la grande fête de l'Ascension, c'était jeudi dernier, vers une autre solennité qui est celle de la Pentecôte. La Pentecôte, c'est cet épisode de l'Évangile où l'Esprit-Saint descend sur les apôtres et les rend missionnaires dans le monde entier. C'est toute l'histoire de l'Église. Monseigneur, ça se passe aussi dans le diocèse de Saint-Denis. Le nombre de baptêmes d'adultes augmente. À quoi est-ce que vous attribuez ce renouveau et est-ce qu'il y a des éléments d'explication propres au diocèse de Saint-Denis ?
6: Alors pour le diocèse de Saint-Denis, c'est 550 adolescents et adultes qui ont été baptisés à la fête de Pâques, donc c'est une grande joie. On ne va pas compter, mais en fait, tout de même, on peut se réjouir de cette augmentation. D'où cela vient ? Certainement d'un grand désir de spiritualité. Probablement la société consumériste, matérialiste, a pas comblé les cœurs. Voilà. Il faudrait reconnaître aussi qu'en Seine-Saint-Denis, la proximité avec nos amis, nos voisins musulmans, qui n'ont aucun souci pour témoigner de leur foi, à encourager la jeunesse chrétienne à témoigner de la sienne et à inviter d'autres à rejoindre le Christ. Et voilà, moi je sens ça très, très fortement. Comme évêque, j'ai lu chacune des lettres que ces baptisés de Pâques ont bien voulu m'écrire pour m'expliquer leur chemin. Pour beaucoup, ils disent « J'ai trouvé la paix en Dieu et je m'apprête à transmettre cette paix ». Il y a vraiment un fil de feu autour du thème de la paix, ce qui est compréhensible. Voilà, au matin de Pâques, le Christ nous dit « La paix soit avec vous ».
10: Alors, sœur Christiana, vous aussi, hein, vous constatez qu'il y a un souffle nouveau en banlieue qui vient des jeunes. Ça veut dire que, on parle de la Pentecôte, Dieu est capable de faire renaître la foi, y compris dans ces quartiers.
3: Tout à fait. Il y a, en questionnant un peu les jeunes qui sont actuellement à responsabilité dans les diocèses de Créteil, 94, et il y a souvent cette proximité donc aux musulmans qui les réveille vers quelque chose de spirituel. Donc souvent, ils sont revenus à l'origine de leur baptême par la question de Dieu qui est manifestée par la religion musulmane. Et d'autres, ils viennent aussi à la spiritualité par les réseaux. Ils sont en vide d'abord. Ils sentent que tout ce qu'ils vivent dans le quotidien, ça ne les comble pas. Ils sont souvent seuls dans leur chambre et en scrollant sous les réseaux, il y a toujours aujourd'hui des nouveaux influenceurs. Et donc, ils sentent que ces questions-là de la foi, ça les interpelle. Ils disent, c'est peut-être là qu'il faut aller pour chercher la vérité, pour chercher de combler ces vides. Et donc, c'est vrai que c'est aussi un moyen de trouver Dieu.
10: Alors, on va voir comment est-ce que l'Église peut répondre à cette demande, à ce besoin, dont Alexis, la jeunesse de ces quartiers, c'est à peu près 80% de la population, hein, semble-t-il. Ça veut dire qu'il faut que l'Église redécouvre les moyens pour encadrer ou attirer la jeunesse, et notamment, je pense, au patronage qui renaissent dans bon nombre de paroisses.
15: Je crois également que l'Église, effectivement, a déjà compris en fait, qu'il y se passe quelque chose de beau dans ces quartiers, dans la jeunesse d'une manière générale. Et je pense aussi que l'Église a compris qu'il fallait donner des responsabilités à notre jeunesse. Et le patronage est un moyen qui porte du fruit, notamment de responsabiliser des jeunes adolescents ou jeunes étudiants à accompagner des enfants à grandir dans la foi, mais aussi dans leur humanité. Et ça, c'est un cadeau du Seigneur.
10: Miranda Cartier, la population de ces cités est grandement multiculturelle, on peut le dire comme ça. Ça veut dire aussi que le message de l'Évangile est capable de parler et de toucher tout le monde, toutes les nationalités. Je renvoie à la phrase lors de la messe de l'Ascension qu'on vient de fêter, de toutes les nations faites des disciples. Ça se vérifie notamment en Seine-Saint-Denis où vous êtes.
16: Ah oui, totalement. On a plus de 100 nationalités sur notre diocèse et puis une diversité religieuse, multiculturelle. Il n'y a pas que les musulmans, les protestants, les bouddhistes. Et bien sûr, parce qu'en fait, on a une population issue de l'immigration qui aussi enrichit notre manière de vivre notre foi avec leurs pratiques, leur culture, la proximité avec les autres, leur vision de la relation humaine. Et ça, ça enrichit énormément notre manière de croire et de suivre le Christ.
10: Monseigneur, comment est-ce que, justement, face à cette diversité, l'Église peut être un ferment d'unité ? Et j'oppose cela à la vision biblique de Babel, donc effectivement ce multiculturalisme, mais qui est plutôt divisé.
6: Pour moi, résonne avec les années un peu dans nos quartiers populaires cette phrase de Paul, il n'y a plus ni juif, ni grec, ni homme libre, ni esclave. Il y a cette unité qui fait que notre première identité, pour nous chrétiens, c'est d'être baptisés ensemble. Et cette unité, elle nous donne envie d'unifier le genre humain. Voilà. Alors, évidemment, la présence de l'Église dans nos quartiers populaires, elle sera toujours engagée dans l'unité, dans les liens, dans les ponts, et jamais dans le fait de séparer notre société, de la fracturer. Moi, il est vrai qu'aujourd'hui, on pourrait s'inquiéter de voir nos quartiers être tentés par des formes de fracturation. Ben voilà. Peut-être que la place de cette petite Église, vous l'avez dit dans votre introduction, on n'est pas très nombreux, de cette petite minorité chrétienne,

0: Voilà, on vit cette unité entre nous et on aspire à le vivre avec tous ceux qui partagent nos villes. Voilà.
1: Dont Alexis Germont, pour autant la réalité de ces banlieues n'est pas rose, on le sait, et notamment il y a la présence de l'islam et parfois aussi du fondamentalisme. Comment est-ce que vous avez été confronté, comment est-ce que vous répondez à ce défi-là ?
2: Alors je crois que effectivement on pourrait avoir d'impression extérieure, en tout cas, qu'il y a cette dualité, on va dire, entre l'islam et puis les autres. Mais quand on vit les choses dans le concret, lorsqu'on est dans nos quartiers, chacun vit sa foi d'une manière décomplexée, vivante. Chacun respecte l'autre. Moi, quand je traversais Sarcelles, quand je suis allé voir il n'y a pas très longtemps Monseigneur à Saint-Denis, dans la rue, qu'on soit musulman, juif, grec ou païen, on m'appelle mon père, on me dit bonjour mon père. Donc il n'y a pas ce combat, en tout cas, qu'on peut ressentir parfois dans la presse ou dans les médias, qui nous mettent en opposition. On ne le sent pas du tout dans les quartiers populaires.
1: Pour autant, il y a des tensions communautaires, puisque vous avez créé votre initiative de la Cité Céleste après les émeutes de 2023, de l'été 2023, qui avaient vu notamment la mort du jeune Naël.
2: Alors oui, mais pour le coup, sans lien direct avec l'affaire Naël, mais simplement parce que les jeunes voulaient fonder quelque chose qui leur ressemble, avec leur foi vivante, avec ce qu'ils leur représentent. Ils voulaient partager leur foi au monde.
1: Montrer quelque chose de positif aussi, peut-être.
2: Exactement. Parce qu'il se passe de belles choses dans ces quartiers. Et souvent, on cherche à regarder un petit peu les choses qui ne vont pas. La jeunesse d'aujourd'hui, elle a envie de dire, et je crois, peu importe d'ailleurs qu'on soit chrétien, catholique, musulman, elle a envie de dire, mais regardez-nous vivre et laissez-nous vivre ainsi en faisant le bien. Regardez le bien que nous faisons, nous sommes capables de bien.
1: Véronique Jacquier.
3: Oui, mais pour être sûr de bien comprendre, dont Alexis, et je m'adresse aussi à Monseigneur Guillet, on a quand même l'impression, en vous entendant, que les musulmans sont dans leur couloir, les chrétiens sont dans leur couloir. Est-ce que vous avez des moments d'échange ? Est-ce que vous avez de vrais moments de dialogue pour avancer ensemble ? Et ensuite, est-ce qu'il y a des initiatives de prise côté catholique ? Je pense à des nuits d'adoration, je pense à des temps de prière, justement pour diffuser cette paix dont vous parliez au début de l'émission, Monseigneur Guillet.
0: Alors, pour ces lieux de rencontre, on a la vie ordinaire où on se rencontre. Il y a toutes les visites que l'on fait. Vous avez peut-être repéré que cette année, Carême et Ramadan étaient sur la même temporalité. Puis on a fini avec Pessah et la fête de Pâques. Pour nous, ça a été l'occasion en Seine-Saint-Denis d'aller se visiter entre communautés. Moi, je ne suis pas musulman et je ne suis pas juif, mais ceux qui partagent ces villes avec nous méritent qu'on se rencontre et qu'on s'apprécie. Voilà. On a commencé déjà par faire connaissance et j'ai invité tous les curés à faire des visitations. Voilà. Ensuite, il y a un lieu qui est très important pour nous dans l'interreligieux, dans ces rencontres interreligieuses, ce sont nos écoles. Comme au Proche-Orient, les écoles de l'Église accueillent largement ceux qui ne sont pas chrétiens. Et ça, c'est du lundi, 8h du mat, au vendredi, 17h, et du CP jusqu'à la terminale. Nos écoles, qui ne disent pas rien de la foi chrétienne, qui disent la foi, sont aussi des lieux où musulmans, chrétiens, la communauté juive, dont j'aimerais vraiment qu'elle reste en Seine-Saint-Denis aussi, qu'on puisse continuer cette aventure de vie commune. Nos écoles sont ces lieux où on apprend à vivre ensemble, où des enfants se préparent à être les adultes dialoguants et respectueux de demain.
1: Sœur Christiana, face à donc cette présence parfois de l'islam qui est majoritaire, est-ce qu'il y a un phénomène en sens inverse de réveil des chrétiens qui, justement, cherchent à redéfinir leur identité, en quelque sorte ?
4: Justement, je pense que la jeunesse, elle est en quête d'esprit. Et c'est parce que les musulmans, ils en parlent très facilement de leur foi, ils parlent facilement de leur temps de prière, et ils n'ont pas peur de démontrer aussi leur pratique, que ça réveille la question de certains jeunes qui sont baptisés, mais qu'effectivement, ils n'ont pas après incarné ce baptême. Et ça les réveille, ils vont chercher dans les églises, et ils viennent frapper aux portes pour du catéchuménat, pour rencontrer voilà, la communauté chrétienne, pour revivre leur baptême. Et c'est très intéressant. Et ça montre aussi, je pense, un besoin de l'Église. Ça, c'est une sensibilité personnelle, mais que je découvre pour l'Église, de redescendre sous les terrains. C'est-à-dire que je suis souvent surprise de voir que c'est nos frères musulmans qui réveillent la foi chez les jeunes, et nous, on est moins présents, alors que je pense que l'Église était toujours présente sous les terrains.

0: Hein. Et voilà, c'est un réveil aussi pour nous, l'Église, de dire où est-ce qu'on est à ce moment-là. Qu'est-ce qu'on fait pour interpeller les jeunes, voilà, qui ont déjà les baptêmes ou simplement ils n'ont jamais entendu parler de Dieu. Est-ce qu'on est vraiment présent dans leur lieu de vie? Est-ce que quelque part on
1: d'aller manifeste au contact.
0: Exactement.
1: Miranda Cartier, est-ce que ça oblige cette situation, les chrétiens finalement, à s'assumer davantage? Parce que c'est vrai qu'en France, en Europe, de manière générale, on aurait tendance, à les chrétiens en tout cas, à raser les murs. Hein, c'est le fameux sketch de Gad Elmaleh. Mais est-ce que justement, dans les cités, dans les quartiers populaires, ça n'est pas le cas et qu'au contraire, les chrétiens doivent s'assumer davantage?
2: Je pense que ce n'est pas vraiment une réaction identitaire, si je puis dire ça comme ça, face aux musulmans. Je pense que vraiment, on est passé à un autre mode. On a des jeunes qui sont sur les réseaux bien plus souvent que les générations précédentes, où il y a des jeunes qui s'assument, qui produisent des contenus, qui parlent de leur foi de manière décomplexée, plus cette ambiance religieuse dans les quartiers. Ce qui fait que, ben, en fait, ils ont déjà la joie de croire, en fait. Et ils assument leur foi. C'est vraiment ancré en eux. C'est vraiment véridique. C'est voilà, ils s'expriment de manière spontanée et ils assument parce qu'en fait, bah, tout le monde assume leur foi dans les quartiers. Donc, ben, on en parle, on échange et je suis fière d'être chrétien.
1: Monseigneur, comment est-ce que vous articulez le dialogue dont on parlait avec l'évangélisation, c'est-à-dire le fait d'annoncer la foi finalement, y compris aux musulmans?
3: Je pense que le témoignage, on est dans ce temps en ce moment où on marche vers la Pentecôte, donc vraiment ce temps où on reçoit l'Esprit Saint pour être témoin de Jésus-Christ. Je pense qu'il y a ce témoignage en parole, rendre compte de l'espérance qui est en nous, comme dit l'épître de Pierre. Il y a aussi, et je crois que c'est un grand engagement de l'Église dans nos quartiers populaires, rendre compte de notre espérance par nos actes et par nos services. Cette Église dans les quartiers populaires, depuis des décennies, elle a été aussi le Christ serviteur des plus pauvres. Voilà, parfois on dit que nos quartiers sont pointés du doigt parce qu'il y a les soucis, il y a les problèmes de délinquance, les problèmes de drogue.
1: Qui sont réels.
3: Les problèmes de papier. Nous, on y voit autant d'occasions d'être aux côtés des fragiles pour les soutenir. Parfois, c'est compliqué, mais si l'Église pouvait bien être là pour qu'un jeune qui est pris dans les spirales du deal ou de la drogue puisse en sortir, pour que quelqu'un arrive en France et trouve sa place et n'ait pas peur la nuit et soit bien ici, ben moi, je serais fier, je continuerai à être fier. Et cette Église, elle ne l'invente pas aujourd'hui. Je pense que c'est une longue tradition de service et c'est aussi son témoignage. Et je vois aussi que beaucoup sont surpris de voir des chrétiens tout à la fois prier et servir tous, chrétiens ou non chrétiens. Et ça, c'est la grande tradition chrétienne. Moi, je suis fier de cette Église, comme les apôtres, qui, en actes et en paroles, témoignaient de la résurrection du Seigneur.
1: Don Alexis, juste avant la pub, est-ce que ça veut dire aussi que le temps de l'enfouissement est terminé, notamment en tout cas dans ces cités où justement les chrétiens, les catholiques, doivent être présents, témoigner à leur manière de leur foi?
4: En tout cas, ils sont un signe d'unité, ils sont un signe d'espérance aussi, je pense, dans ces quartiers, mais aussi dans notre pays. Ils sont un signe de l'avenir, de l'espérance, et oui, chacun doit s'assumer, mais ça, c'est le rôle du chrétien de manière générale, de s'assumer pleinement et de ne pas avoir peur, de partager, de continuer à échanger, de dire qui on est véritablement, de dire et annoncer notre foi à toutes les nations.
1: En tout cas, la laïcité à la française, semble-t-il, n'a pas franchi le périphérique. Enfin, si je vous écoute,
3: c'est vrai que nos lieux ne sont pas très, très sécularisés. De Dieu, on parle facilement et puis ça réjouit les cœurs. Ouais.
1: Mais ça, c'est quand même une bonne nouvelle.
3: C'est une très bonne nouvelle.
1: On se retrouve dans un instant pour poursuivre cette conversation. Vous restez à notre écoute. On se retrouve dans quelques minutes.
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1: De retour dans Enquête d'esprit, nous parlons du renouveau spirituel catholique dans les banlieues françaises avec nos invités, dont Alexis Germont. Il est vicaire dans une paroisse de Sénart, c'est dans le diocèse de Meaux, et également aumônier de la Cité Céleste, un collectif qui réunit des jeunes issus des quartiers populaires d'Île-de-France. Nous sommes également avec Mgr Étienne Glier. Il est évêque de Saint-Denis depuis 2024. Nous sommes également avec Sœur Christiana, qui est religieuse de la communauté des Béatitudes et qui est à Créteil dans le Val-de-Marne, en charge de la pastorale des jeunes, avec également Miranda Cartier, déléguée générale du diocèse de Saint-Denis et mère d'un petit garçon de 6 ans aussi, je le signale, et Véronique Jacquier qui est avec nous pour cette émission qui est en partenariat avec l'hebdomadaire France Catholique. Alors, on se tourne vers l'avenir dans cette émission avec beaucoup d'espérance, mais on va quand même faire un petit détour par le passé avec vous, Véronique, parce que ce diocèse de Saint-Denis, notamment, il a des racines qui sont très anciennes, bien sûr. C'est toute l'évangélisation de l'Île-de-France qui est présente avec trois martyrs, donc Saint-Denis, Rustique et Eleuther. Racontez-nous.
17: Oui, alors commençons par Saint-Denis. C'est le patron du diocèse. C'est aussi le premier évêque de Paris. Il est parti de Rome au IIIe siècle pour évangéliser la Gaule à la demande du pape Étienne Ier. Le IIIe siècle, un siècle de persécution, ça veut dire que Denis savait le risque qu'il prenait hein, en annonçant le Christ et en se mettant comme ça sur la route. Et alors, à l'époque, le pape a envoyé 7 personnes pour évangéliser la Gaule, dont Gatien, par exemple, qui est devenu évêque de Tours, ou Trophime, qui est devenu évêque d'Arles. Et donc, le fameux Denis, lui, est arrivé à Paris, que l'on appelait alors Lutèce, vers 241. Il est accompagné d'un prêtre qui s'appelle Rustique et d'un diacre qui s'appelle Eleuther. Donc, vous voyez, c'est symbolique, hein, un évêque, un diacre, un prêtre. Denis, en tant qu'évêque, fortifie la communauté chrétienne de Paris. Il fait bien sûr des conversions, il établit un clergé solide, il bâtit des églises sur l'île de la Cité. C'en est trop pour le préfet romain, qui arrête Denis, ainsi que Rustique et Eleuther. Tous les trois sont décapités après avoir été torturés, bien entendu, pour obtenir le reniement de leur foi. Alors, l'endroit de leur martyre est célèbre, c'est la butte Montmartre, qui signifie « mont des martyrs » en latin. Et Denis, ensuite, est connu pour, après sa mort, avoir porté sa tête sur environ un peu plus de 6 kilomètres. Il s'effondre dans un champ, il expire. Très vite, le lieu fait l'objet d'une dévotion. À ses côtés, on enterre Rustique et Eleuther. Et ce champ, c'est l'emplacement actuel de la basilique Saint-Denis. Alors, au 7e siècle, le roi Dagobert fonde l'abbaye de Saint-Denis où les reliques de l'évêque et de ses deux compagnons vont être vénérées. Et très logiquement, par la suite, les rois et les reines voudront être inhumées aux côtés du saint patron de Paris, devenu aussi celui de Saint-Denis.
1: Merci beaucoup Véronique pour ces explications. Alors Monseigneur Guillet, en tant qu'évêque de ce diocèse, cette histoire, elle est importante pour vous parce que effectivement, c'est un enracinement, c'est une histoire de sainteté qui doit se continuer aujourd'hui. Jusqu'au martyr peut-être, parce que vous parliez de témoignage tout à l'heure, c'est la même racine, martyr et témoignage, et donc effectivement face à une situation qui est parfois difficile, il faut peut-être envisager d'aller jusque-là.
3: L'évangile selon saint Jean dit, il n'y a pas de plus grand amour que de donner sa vie pour ses amis. Bon, je ne sais pas comment est-ce que nous sommes ultimement invités à donner nos vies, en tout cas ça se conjugue au présent. Déjà, on verra ensuite pour le reste. Mais c'est vrai que Denis, Rustique et Leterre donnent une belle dynamique à notre diocèse. C'est une dynamique missionnaire, très ancienne, mais qui se trouve être très contemporaine. C'est une dynamique de foi, puisque dans cette basilique où la lumière traverse, tout est fait pour parler du Seigneur, Dieu de l'univers, celui qui est la lumière du monde. Les gisants des rois de France sont tous représentés, les yeux ouvert en attente de la résurrection. Voilà, c'est une basilique de la résurrection, c'est une basilique de la mission. Et pour l'Église qui est en Seine-Saint-Denis dans le 93, en 2026, c'est vraiment, je crois, un lieu essentiel pour nous inspirer aujourd'hui et demain. On prend l'habitude, ces derniers mois, de conclure les grandes messes diocésaines en quittant la nef, en montant autour des reliques de Denis, et de finir quelques dernières prières, quelques derniers chants, en confiant notre chemin missionnaire, c'est vraiment celui de la Pentecôte, à nos pères, Denis et Leterre et Rustique.
1: Dans cette basilique, vous n'avez pas parfois le sentiment d'être le petit reste d'Israël au milieu d'un océan, je dirais, de culture et de religion qui, justement, est différent?
3: Bon, écoutez, le petit reste, s'il est fidèle, s'il est vivant, s'il est jeune, comme l'est notre Église, ça ne donne pas envie de pleurer ni de s'apitoyer. Aujourd'hui, très souvent, la basilique de Saint-Denis, grand lieu de prière, qui se trouve être la cathédrale aujourd'hui, elle est pleine, certes, de visiteurs, mais si souvent de ceux qui viennent y prier en journée, puis pour toutes les grandes fêtes diocésaines. Et c'est une paroisse, c'est une des paroisses de Saint-Denis, elle est pleine le dimanche. Voilà, j'invite aussi vos téléspectateurs
1: aussi signe d'espérance.
3: À venir à Saint-Denis, à venir à la messe, à la basilique de Saint-Denis.
1: Alors, Sœur Christiana, il y a un aspect pour essayer de comprendre quels sont les moyens de la mission de l'Église dans ces quartiers. C'est la question de la soif d'intériorité de ces jeunes. Comment est-ce que vous, vous y répondez sur le terrain, hein, puisque je rappelle que vous êtes chargée de la pastorale des jeunes, justement?
0: Tout à fait. Je n'ai pas peur de proposer aux jeunes des temps d'adoration, même des fois un silence, des temps vraiment d'intériorité. Et c'est impressionnant, je pense qu'on pourrait être tous impressionnés de voir comment ils rentrent très facilement dans cette dimension, vraiment sans aucune difficulté. On a eu il y a quelques semaines 500 jeunes à Sainte-Jeanne-des-Chantal pour un temps fort de louanges, ensuite adoration. Et à un moment, tous les instruments se sont arrêtés, après un gros chant en latin, et on a vu des jeunes en genoux dans un silence que même le curé était tellement surpris de voir autant de jeunes issus des quartiers populaires, donc c'était toute Île-de-France. Un genou en train de prier dans ce silence profond qui les nourrit de la foi. Et ils ont vraiment une soif de Jésus. Ce n'est pas seulement je vais avoir une idée, je vais comprendre, mais je veux aussi une relation avec Jésus. Et ça, je trouve que c'est la chose la plus forte chez eux, c'est avoir une relation personnelle avec Jésus.
1: C'est-à-dire que, dont Alexis Germont, pour répondre donc à ces jeunes, à ces besoins spirituels de ces jeunes, finalement, ces jeunes qui représentent aussi la modernité de la société d'aujourd'hui, il faut y répondre aussi par des moyens traditionnels que sont justement l'adoration eucharistique, les sacrements, la messe, la prière.
4: Alors,
1: le sacré, en fait.
4: Et ils sont en demande, ils sont en recherche de sacré, pour beaucoup. Ils sont en recherche de formation. Tout à l'heure, on parlait effectivement de la place de l'islam, de la place des autres religions, de la place aussi des protestants. Du coup, on a une jeunesse qui a envie de se former, qui a envie aussi d'apprendre davantage sur sa foi afin de pouvoir aussi l'annoncer, donc d'être déjà dans cet esprit de Pentecôte, justement les missionnaires au sein de leur ville. Et pour cela, la source de la mission, elle se trouve dans l'adoration, elle se trouve dans la prière, elle se trouve dans l'Eucharistie. Et donc, notre jeunesse, la jeunesse catholique de France de manière générale, a aujourd'hui ce désir de se centrer sur Jésus, de pouvoir communier, de pouvoir l'adorer, de pouvoir l'annoncer.
1: Miranda Cartier, désir de formation aussi, hein, on en a parlé. Vous en êtes finalement un exemple, hein, puisque effectivement vous êtes, je le rappelle, déléguée générale du diocèse, mais vous vous êtes formée et ça correspond aussi à une vraie demande des jeunes aujourd'hui dans ces quartiers.
2: Bien sûr, il y a l'expérience que l'on fait avec le Christ, l'expérience personnelle qui structure la foi, qui nous fait avancer, mais la formation, ça nous permet de vraiment prendre possession de cette foi, de la rendre intelligible, d'avoir des mots simples pour pouvoir l'expliquer. En fait, les jeunes, ils ont besoin, envie d'avoir les mots, pour expliquer leur foi, pour expliquer la relation qu'ils ont avec le Christ, pour pouvoir être simple et dialoguer avec les uns et les autres, et aussi repérer les différences entre une religion ou une autre, entre une pratique et une autre, et l'assumer, en fait. L'assumer, l'expliquer, sans pour autant rentrer dans des conflits ou dans des débats. C'est pas du tout qu'est la pointe, mais savoir expliquer, avoir les mots.
1: Monseigneur Guillet, en tant qu'évêque, comment est-ce que vous répondez à cette demande de formation qu'on redécouvre finalement d'une certaine manière?
3: Alors, je pense que chaque diocèse essaye d'avoir ses propositions de formation. Je me dis que là, on a tout de même un chantier encore pour inventer, réinventer en permanence, parce que aussi la jeunesse, elle se transforme. Elle est aujourd'hui sur des formats courts, elle est sur les réseaux sociaux. Et je pense que, moi j'aime bien cette petite prière qu'on entend, que notre charité se fasse inventive, que notre pastorale se fasse inventive. On a peut-être de nouvelles façons d'inventer des façons d'accompagner dans la formation de nos jeunes.
1: Là, ben voilà, là, il y a ce qu'on appelle l'apologétique, hein, c'est-à-dire l'intelligence de la foi, alors, par exemple, pour redécouvrir.
3: Je pense que ce qu'il faudrait dans nos quartiers, c'est de continuer une apologétique heureuse et joyeuse. C'est-à-dire, elle n'est pas là pour insulter l'autre. Elle est là pour rendre compte de notre joie de croire, par exemple, en Seine-Saint-Denis, que Jésus est vrai homme et vrai Dieu. Et cette apologétique qui est la joie d'une vie transformée par les mystères de la foi, je pense que ça, vraiment, de fait, on a un chantier encore pour arriver à bien le bâtir avec nos jeunes. Et ça, c'est un peu ma responsabilité d'évêque, et je demande aussi les idées aux uns et aux autres, parce que l'Église, on avance tous ensemble, et c'est ça qui est intéressant. Ce plateau, il est intéressant aujourd'hui. Sur les différents diocèses d'Île-de-France, dans nos quartiers, on réfléchit ensemble, et on se connaît de mieux en mieux, pour essayer d'élaborer une pastorale renouvelée pour nos quartiers, qui ne disent pas que ce qui a été fait autrefois était mauvais, mais pour aujourd'hui, avec la jeunesse comme elle est, c'est quand même formidable, on pourrait être beaucoup plus nombreux sur ce plateau, d'être ensemble avec des styles différents, des sensibilités ecclésiales différentes pour inventer la pastorale. Au passage, aujourd'hui dans nos quartiers, se retrouvent des communautés qu'on dirait plutôt proches de la tradition, des sensibilités qui ne sont pas du tout proches de la tradition, mais on est ensemble pour la même mission.
1: L'union fait la force.
3: Oui, et aujourd'hui, il faut repérer que dans nos quartiers, les L'Église qui se déploie un visage d'unité. C'est un des lieux d'unité de notre Église, servir l'annonce de la foi ensemble et sans se coller des étiquettes qui nous fatiguent tous, en fait, et qui nous font tellement perdre d'énergie. Voilà, ensemble pour la mission, ensemble pour le royaume de Dieu qui lève. Et c'est vraiment l'expérience qu'on fait les uns les autres, ensemble dans nos différents quartiers. On se rencontre régulièrement, en réalité.
1: Quels sont vos moteurs spirituels, sœur Christiana, dont Alexis Germont? Parce que, voilà, on imagine que la réalité, il faut quand même s'y confronter, et ces jeunes, ben, voilà, ils sont remuants. Et qu'est-ce qui vous anime, et finalement, qu'est-ce qui vous aide aussi? Est-ce qu'il y a des modèles, par exemple? Je pense à des saints éducateurs, si vous êtes au contact de jeunes, sœur Christiana.
0: Dans Alexis, il va m'en vouloir, parce que je pense que le même saint en commun, c'est saint Jean Bosco, qui m'a toujours inspirée dans ma vocation, et même en étant toujours dans la pastorale jeune depuis des années. C'est cette familiarité de Saint Jean Bosco à regarder l'autre plus loin de ce qu'il est maintenant. Il allait à la rencontre de ces jeunes qui étaient en extrême pauvreté à Turin, des jeunes qui n'avaient pas de formation, souvent orphelins. Et bien sûr, c'était un appel du Seigneur. Donc plusieurs fois, il a eu des songes qui lui montraient que ces jeunes qui étaient difficiles, ils seraient devenus des saints à travers son éducation. Et Saint Jean Bosco, il a tout investi son énergie. Ça n'était pas toujours évident. Mais il était là pour eux et il y a eu cette transformation intérieure. Il a cru, tout simplement, il a cru dans ce qu'il pouvait donner et il était là.
1: Et vous pensez, les uns les autres, que c'est encore possible ce qui s'est passé avec Don Bosco au XIXe siècle, aujourd'hui, en 2026, dans ces quartiers, Miranda?
2: Bien sûr, on a la figure de Carlo Acutis, qui est une belle figure aujourd'hui d'un saint jeune qui a fait une grande recherche dans sa foi, avec tout ce qu'il a fait comme recherche pour les miracles eucharistiques, les jeunes redécouvrent tout ça et s'identifient dans cette figure de saint, jeune, geek, à la recherche de développer des technologies au service de la mission et de l'annonce de l'Évangile.
1: Monseigneur Guillet.
3: Et Miranda, elle ne le dira pas, mais cet été, elle organise pour la première fois pour notre diocèse un camp pour les petits qui partent pas en vacances à Saint-Malo, sous la tente, un camp tout simple, Mont-Saint-Michel, la tente, 10 jours ensemble, des petits qui partiraient pas, qui resteraient au quartier sinon, et qui vivront la joie de la foi. Don Bosco serait chez lui cet été, en vrai, à Saint-Malo.
1: Voilà, beaucoup d'espérance. Alors, on va s'intéresser à présent à la question des prêtres en banlieue, parce que une récente étude réalisée par la Fraternité missionnaire des cités est allée à l'écoute de ces prêtres en région parisienne, mais aussi dans d'autres quartiers de grandes métropoles, avec leurs forces et leurs fragilités. Regardez et écoutez ce reportage signé Alice de Castelnau.
18: Dans les quartiers populaires, couverts par l'étude, on observe un retour de la pratique religieuse chrétienne. Le père Patrice Gaudin, en mission à Saint-Denis, témoigne de la foi des habitants.
19: C'est une foi vivante, Dieu fait partie de la vie. C'est très frappant de baigner dans un univers profondément religieux.
18: Les demandes des baptêmes et les conversions augmentent. En témoigne Jean-Étienne Rime, coordinateur de la Fraternité missionnaire des cités, fondée en 1999.
20: C'est le besoin de spiritualité qu'expriment les jeunes. Vous savez, on se rend compte très vite que cette vie matérielle, cette vie de consommation, cette vie d'instantanéité n'est pas satisfaisante. Et ils trouvent aujourd'hui dans l'Église une réponse à leurs besoins.
18: Des conversions qui cachent des difficultés pour les prêtres. Ils sont autant sollicités sur le plan social que sur le plan spirituel.
19: De toute façon, qu'on soit en quartier populaire ou pas, un prêtre, on s'occupe de la vie des gens. Quoi. Je pense que si on est confiné dans l'un ou dans l'autre, on passe à côté d'une partie de notre mission.
18: Un agenda bien rempli qui fragilise les prêtres.
20: Les difficultés majeures que nous avons ressenties dans les quartiers populaires, c'est le temps. Le temps que les prêtres consacrent aujourd'hui à toutes les demandes qu'ils peuvent avoir. Et on vient leur demander matin, midi et soir de l'aide. Et ça, ça demande aux prêtres une présence terrible parce qu'ils sont très seuls.
18: Une réalité difficile qui transforme la manière d'être prêtre.
19: J'ai toujours aimé le contact, j'ai toujours aimé aller chez les gens, j'ai toujours aimé privilégier ça depuis que je suis prêtre. Mais là, il faut en rajouter davantage. Il faut apprendre à se faire comprendre. Son attitude aussi, se dire est-ce que je renvoie un bon signal de l'Évangile ou... Et puis aimer les gens tels qu'ils sont, surtout ça, quoi, tels qu'ils sont. Et c'est une grande joie.
18: Une vocation partagée par plusieurs aumôniers et d'autres laïcs dans toute la France. Ils forment la Fraternité missionnaire des cités.
1: Alors, Don Alexis Germont, est-ce que vous confirmez ce qu'on vient d'entendre, à savoir que être prêtre dans ces situations, il faut être présent sur tous les fronts, le social et le spirituel, et que le risque, hein, si je traduis, c'est peut-être le burn-out. Comment vous considérez cette situation ?
4: Alors, moi, pour être tout à fait honnête, le risque, c'est d'être heureux. C'est surtout ça. Il y a beaucoup de prêtres aujourd'hui qui sont dans les quartiers qui sont d'abord heureux d'être envoyés et d'être dans ces lieux où effectivement où ils sont aussi gâtés, choyés par tous les fidèles. Et donc c'est d'abord une joie que pour nous d'être au milieu de là où le Seigneur nous envoie. Après qu'effectivement, cela demande de l'énergie, du don, en fait, c'est le principe de notre vocation. C'est apprendre à se donner à l'image du Christ qui va jusqu'à donner sa vie pour son peuple. Et donc, notre mission de prêtre, c'est d'être envoyé là où le Seigneur nous envoie. Et dans ce lieu-là, de pouvoir effectivement répondre aux besoins larges de ce que le Seigneur attend de nous aussi.
1: Monseigneur Guillet, en tant qu'évêque, vous êtes particulièrement attentif à cet aspect du bien-être, entre guillemets, de vos prêtres, et notamment des questions de solitude. Hein, et puis, tout à l'heure, vous parliez parfois des menaces qu'il peut y avoir. Est-ce qu'il faut particulièrement l'esprit de force, hein, puisqu'on s'approche de la Pentecôte, ouais, pour ces prêtres ?
3: Je pense que, comme dit Don Alexis, qu'il y a quand même beaucoup de joies qui sont données. Quand vous savez qu'on a la chance d'avoir des communautés qui sont toutes vivantes et jeunes. Ça remplit.
1: C'est pas le cas partout.
3: Ça remplit le cœur d'un prêtre. Ensuite, c'est sûr, il faut, comme évêque, faut toujours être vigilant à la solitude des prêtres, à la santé des prêtres. Il y a peut-être des cadeaux qu'on peut leur faire, comme par exemple être sûr que chacun peut s'entretenir avec l'évêque ou un de ses collaborateurs au moins une fois par an, pour avoir un retour sur sa mission, pour le prendre au sérieux dans ce qu'il entretient, ce qu'il entreprend. Ça, c'est vraiment des choses importantes. Je vous cache pas qu'il y a une difficulté dans nos quartiers populaires, c'est que l'Église, elle est pauvre financièrement également. Et que ce qui peut être difficile pour beaucoup de prêtres, c'est qu'ils se retrouvent, on l'a dit, éducateurs, prêtres, beaucoup de choses. Ils se retrouvent aussi à devoir bouger les bassines parce que ça fuit dans leur Église. En Seine-Saint-Denis, c'est le cas de quasiment tous les prêtres. Et voilà, être pauvre, c'est aussi ça. C'est être aussi un peu dans la galère de moyen bout de ficelle et de pas avoir beaucoup pour arriver à faire vivre une telle joie. Voilà, c'est ça qui est un peu compliqué peut-être pour nous.
1: Miranda, pour autant, vous en tant que laïque insérée dans cette réalité, vous confirmez l'importance de la place du prêtre, parce que on parle beaucoup des laïcs, mais il faut aussi souligner celle des prêtres.
2: Bien sûr, elle est totalement essentielle, parce que de toute façon, on fait ensemble, on est ensemble dans la mission. Il est essentiel que les jeunes, si on revient sur le sujet des jeunes, aient des responsabilités, mais toujours accompagnés par les prêtres, parce qu'ils leur permettent de les accompagner sur le chemin, pas de faire à leur place, mais vraiment de les accompagner, de les élever spirituellement, de pouvoir leur offrir les sacrements. Et c'est très important et édifiant pour la vie d'un jeune, d'avoir aussi une figure religieuse, un prêtre.
1: Ils ont besoin de guides.
2: De guides, un prêtre, spirituel. Une religieuse, quelqu'un qui a cette oreille, ce temps, qui donne de sa personne pour les écouter, pour les relever à la manière du Christ, et pour leur dire, on a confiance en vous, tu peux y aller, j'ai du temps, je peux t'accompagner, je suis là. C'est ça dont les jeunes ont besoin aujourd'hui. J'ai confiance, je suis là, je t'accompagne.
1: Sœur Christiana, la question de l'habit, on parlait de la visibilité de l'Église tout à l'heure. Est-ce qu'elle est importante, justement, particulièrement dans ces quartiers, pour signifier une présence religieuse ?
0: Je parlerai à mon titre personnel, bien évidemment, et je fais un petit exemple de l'importance de l'habit. C'est que jeudi soir, les jours de l'aumônerie à Créteil, on est parti jouer au foot sur un terrain des quartiers avec les jeunes de l'aumônerie. Et j'étais en habit, forcément, parce que c'est mon engagement aussi auprès des dieux. Et en jouant au foot, les jeunes du quartier, ils ont voulu jouer contre nous. Donc ils se sont dit, est-ce qu'on peut faire un match? Et on a commencé ces matchs contre ces jeunes du quartier. Et ils étaient étonnés de voir une sœur qui jouait bien au foot. Et ils ont commencé à nous poser beaucoup de questions. Ils nous ont interpellés, ils m'ont dit, mais vous faites quoi? Vous venez d'où? Mais vous êtes de l'église. Et après, ils se sont dit, mais ma sœur, mais ils m'appelaient ma sœur. Je pense que la plupart, ils étaient musulmans. Mais ils m'ont commencé à interroger sur ma foi, sur pourquoi j'ai choisi l'habit, mais quelle est la signification de l'habit pour les catholiques, donc pour les chrétiens. Et c'est intéressant parce que je pense que tout de suite, l'habit, il montre qu'il y a Dieu. Quelque part, c'est tout de suite un signe évident de la présence de Dieu. Quand on est à l'extérieur, et les jeunes, ils étaient trop fiers de dire, on était avec la sœur qui, tout le monde nous a quelque part remarqué, interrogé. Donc eux-mêmes, ils ont dû répondre de leur foi. Et ils étaient hyper contents de pouvoir parler de Jésus parce qu'ils étaient interpellés.
1: Ce qui signale aussi l'importance du sport, hein, en l'occurrence le football, pour aller au contact. Sur les quelques minutes qui nous restent, Monseigneur, j'aimerais que vous nous indiquiez un peu quel est votre souci des vocations, justement, sacerdotales, parce que vous allez ouvrir en septembre une maison de discernement. Ça veut dire qu'il y a une demande de ces jeunes de s'engager plus avant dans la prêtrise, par exemple.
3: Eh bien, j'espère qu'on va l'ouvrir, qu'il y aura du monde dedans. Mais on a de bons espoirs, Aymeric. C'est que, de fait, dans le diocèse de Saint-Denis, on n'a pas eu beaucoup de jeunes qui sont entrés au séminaire. Il y en a toujours eu un peu, mais pas beaucoup. Voilà, on est à peu près 1,7 à 2 millions d'habitants. Il y a 12 prêtres diocésains. Ensuite, beaucoup de prêtres viennent nous aider, de congrégations religieuses. Mais ce n'est pas beaucoup, 12 prêtres diocésains. Et nos églises sont pleines de jeunes. Donc c'est le constat qu'on se faisait. On se disait, mais on a une jeunesse fervente, généreuse, responsable, équilibré, donné, comment c'est possible? Et on les a invités et beaucoup sont venus pour réfléchir comme jeunes hommes, 18-30 ans, à l'éventualité de devenir prêtre. Alors en septembre, je le confie aussi voilà, à la pensée, peut-être à ceux qui sont chrétiens, qui nous regardent, à leur prière, on va ouvrir une maison Saint-Rustique, du nom de ce prêtre évangélisateur, la maison Saint-Rustique, pour que des jeunes étudiants ou jeunes professionnels continuent à étudier ou aller au travail, mais qu'ils puissent vivre à quelques-uns ensemble, priant, servant, étant missionnaires, allant visiter les pauvres, allant chez les petites sœurs des pauvres, rendant des services pour se préparer peut-être à entrer ensuite au séminaire, en propédeutique, et à continuer le chemin. On va essayer. Vous savez, tout est un peu expérimental, mais voilà, le champ est large.
1: Après, alors on va essayer,
3: puis on prie beaucoup, parce que la mission, c'est pas notre œuvre, en fait. Hein, on n'est pas une PME. C'est la mission du Seigneur, c'est le royaume de Dieu, c'est lui, c'est son royaume. Alors on lui confie, en ce temps où on marche vers la Pentecôte, on lui confie ce projet.
1: Un dernier mot, Miranda, justement sur cette question des vocations. Vous avez donc un fils hein, de 6 ans, je le rappelle. C'est bon, alors évidemment, c'est peut-être encore un peu tôt, mais encore que. En tout cas, c'est une question qui vous habite en tant que délégué du diocèse, auquel
2: oui,
1: vous réfléchissez.
2: Sûr, c'est une question qui m'habite et je peux le dire ici, on m'a déjà posé la question pour mon fils parce qu'il s'appelle Samuel et on m'a dit peut-être qu'il répondra un jour à l'appel du Seigneur et j'ai dit « Oh !» Et on m'a dit, mais pourquoi pas chez toi? Et en fait, ça m'a fait beaucoup réfléchir et ça m'a permis de comprendre qu'il fallait qu'on puisse labourer le cœur des mamans, de nos jeunes qui sont dans nos quartiers et continuer à labourer le terreau qu'on est en train de labourer depuis très longtemps au niveau de la pastorale des jeunes, continuer à les accompagner, à ce qu'ils aient une figure proche, qui les aime, qui leur dit « on a confiance en toi et tu es capable ». Et je crois que pour les vocations, la question, elle est là, c'est que les jeunes se sentent capables de faire le pas de devenir prêtres aujourd'hui en 2026.
1: Les encourager, les accompagner, bien sûr. Merci à tous de vos témoignages d'espérance, hein, de cette belle réalité aussi de l'Église dans ces quartiers. Véronique, un dernier mot sur France Catholique.
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1: Voilà, merci encore à tous nos invités. Merci à ceux qui nous ont suivis. Merci Anthony Rodriguez et les équipes techniques de CNews pour la réalisation de cette émission. Puis la semaine prochaine, dans Enquête d'Esprit, deux rendez-vous. La messe de la Pentecôte sur CNews à midi depuis le pèlerinage des jeunes à Chartres. Et puis nous parlerons aussi dans l'émission de ce pèlerinage de Notre-Dame de Chrétienté vers Chartres. Merci encore et bien sûr vous restez à notre écoute sur Europe 1 et sur CNews.
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21: Merci beaucoup Émeric Pourbet, on vous retrouve la semaine prochaine. Du lundi au jeudi, Christine Kelly vous donne rendez-vous 11h30-13h pour débattre en direct avec ses chroniqueurs sur tous les sujets d'actualité et avec vous, bien sûr, auditeurs d'Europe 1. Vous êtes invités à témoigner en direct au 01-80-20-39-21. Rendez-vous donc dès demain, 11h30-13h. Tout de suite, c'est Alexandra Martinez pour l'éphéméride.
22: Chers amis, bonjour. Nous souhaitons aujourd'hui une très bonne fête à tous les Pascals, dont le saint patron, Pascal Bellon, naît en 1540 dans le royaume d'Aragon, en Espagne. C'est un petit garçon très pieux, grâce à la foi que lui a transmise sa mère. Sa famille est modeste et lui-même devient berger. Comme il a une grande dévotion pour la très sainte Vierge Marie, il emmène souvent son troupeau près du sanctuaire Notre-Dame de la Sierra. Il décide de devenir moine franciscain. Après plusieurs échecs, il finit par être admis à l'âge de 24 ans. Tout au long de sa vie au monastère, dans l'humilité et l'obéissance, il manifeste une grande dévotion pour l'Eucharistie et un amour sans faille pour la Vierge. Il exerce une grande influence sur ses frères moines. On dit que lors de ses funérailles, en 1592, ses yeux se sont ouverts au moment où le prêtre élever l'hostie au-dessus de l'autel. De nombreux miracles lui sont ensuite attribués, si bien que son procès en béatification est ouvert 2 ans seulement après sa mort. Et voici pour finir une courte prière que l'on doit à Saint Pascal. Mon Dieu, revêtez-moi de la foi et de la sainte espérance, que je devienne un temple moins indigne de vous. C'est tout pour aujourd'hui. À demain, chers amis. Ciao.
21: Ciao Alessandra et merci, bon dimanche à vous. Restez bien sur Europe 1, dans un instant c'est votre rendez-vous dominical. Tout en bonne humeur, Guillaume Bénèche et Sophie Dolan aux commandes du poulet du dimanche.
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21: Restez bien sur Europe 1 dans un instant, votre point sur l'info suivi de votre rendez-vous dominical avec Sophie Dolan et Guillaume Bénèche, le poulet du dimanche.
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1: 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Le Flash, Martin Delavenne. Bonjour Martin.
30: Bonjour Guillaume, bonjour à tous. Bison futé, voie rouge. Comme tous les ans, le pont de l'Ascension entraîne son lot de bouchons. Le trafic devrait se densifier sur toutes les routes de France en fin d'après-midi. Des ralentissements qui devraient toucher particulièrement le sud-est de l'Hexagone et les axes reliant les côtes atlantiques et normandes à la capitale. En ce week-end de transhumance, la crise des carburants se poursuit sans réponse du gouvernement. Depuis le 5 mai, il promet de changer d'échelle et d'ampleur dans les mécanismes d'aide proposés aux Français. Les mesures concrètes tardent à arriver et doivent revenir à l'ordre du jour après la parenthèse antivirus, avait annoncé le Premier ministre Sébastien Lecornu. Tout le monde a abandonné l'idée d'une primaire à gauche, a déclaré ce matin le leader écologiste Yannick Jadot. Le sénateur de Paris, porteur d'une initiative visant à construire un projet crédible et mobilisateur, assure néanmoins qu'il faut une candidature commune à gauche, une gauche écologiste pro-européenne et donc pas la gauche de Mélenchon. Politique toujours avec une nouvelle étape du réchauffement entre l'Algérie et la France. Gérald Darmanin se rendra demain à Alger. Au menu des discussions, lutte contre le narcotrafic et le terrorisme, mais aussi coopération judiciaire, sans oublier la libération du journaliste Christophe Glaise. International, l'OMS lance une alerte urgence internationale face au virus Ebola au Congo. Son directeur général indique que le nouveau variant est hautement létal. Il évoque une souche sans vaccin ni traitement. L'épidémie est suspectée d'être à l'origine de 80 décès, dont un cas confirmé ce matin dans la ville de Goma, la ville d'un demi-million d'habitants. Attaque ukrainienne la plus massive sur la Russie depuis le début de la guerre. Près de 600 drones ont la nuit dernière frappé 14 régions russes. Une attaque ukrainienne qui intervient trois jours après des frappes meurtrières sur Kiev, ayant tué 24 civils. En Italie, le choc à Modène. 8 personnes ont été fauchées hier par une voiture. 4 sont gravement blessées. Le conducteur, un Italien d'origine marocaine, ayant des antécédents psychiatriques, a été interpellé alors qu'il tentait de s'enfuir. La première ministre italienne Giorgia Meloni a annulé son déplacement à Chypre pour se rendre au chevet des personnes renversées. En Italie toujours, du tennis avec la finale du tournoi de Rome. Le numéro 1 mondial, Yannick Sinner, est en bonne position pour marquer son sport en devenant le plus jeune joueur à remporter l'ensemble des Masters 1000. De bon augure pour le transalpin à une semaine du début du tournoi de Roland-Garros. MotoGP avec le Grand Prix de Catalogne, une sixième manche qui débute dans quelques secondes sans Marc Marquez, blessé dimanche dernier. Pedro Acosta partira en pole position et le Français Yuan Zarco s'élancera en deuxième ligne. Une course à suivre sur Canal+.
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30: Il est 14h et bientôt 3 minutes. Nous retrouvons Sophie Dolan et Guillaume Bénèche et le poulet du dimanche.
4: Merci Martin, on vous retrouve dans une heure pour un nouveau point sur l'actu.
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4: Madame, monsieur, bonjour, il est 14h, vous êtes bien sûr sur Europe 1, bienvenue dans le poulet du dimanche. Bonjour Sophie Dolan.
10: Bonjour Guillaume Bénèche, bonjour à vous chers auditeurs d'Europe 1. Comme chaque dimanche, deux générations autour de la table qui se répondent et se questionnent. Guillaume a 25 ans, j'en ai le double et entre nous, une seule ambition, comprendre le monde dans lequel on vit.
4: Alors bien sûr, nous retrouverons tout à l'heure, comme chaque semaine, Daniel Moreau, notre mamie poète pour son petit moment de poésie. Mais aujourd'hui d'abord, un invité qui pourrait bien changer votre manière de partir en vacances.
10: Son nom ne vous dit peut-être rien et pourtant, des centaines de milliers de Français dorment chaque année dans la maison d'inconnus grâce à lui. Il a transformé une idée un peu folle et changé sa maison en un réseau mondial. Emmanuel Arnaud, bonjour et bienvenue dans le poulet du dimanche sur Europe 1.
11: Bonjour à tous les deux.
13: Bonjour.
11: Merci de m'avoir invité.
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10: Emmanuel Arnaud, à votre avis, pourquoi est-ce qu'on vous reçoit à notre table ce dimanche sur Europe 1?
11: Parce que vous avez très très envie de vous mettre tous les deux à l'échange de maison, mais vous hésitez à sauter le pas. Et donc, il faut que je vous rassure et que je vous dise que ça va bien se passer.
4: Bah écoutez, c'est un peu ça. Aujourd'hui, partir en vacances est devenu un marqueur social. Selon l'INSEE, près de 40% des Français ne partent pas chaque année. Et pour ceux qui partent, le logement représente souvent le premier poste de dépense, et on le sait, à quelques semaines de l'été. Alors forcément, de nouveaux modèles émergent. Pour la génération de Sophie, les vacances, bah, ça avait quelque chose d'un peu même très structuré. L'hôtel, la maison de famille, parfois le camping. Je sais pas si tu y allais, Sophie.
10: Non.
4: Mais on en parlera. Mais chacun chez soi, en tout cas, l'intimité, c'était une frontière qui était très claire. Pour ma génération, cette frontière, elle s'efface. On partage déjà sa voiture, son bureau, alors pourquoi pas sa maison? Mais derrière cette révolution apparente, une question presque viscérale demeure. Est-ce qu'on peut vraiment faire confiance à des inconnus? Et puis il y a vous, Emmanuel Arnaud, vous avez repris Home Exchange et vous avez réussi là où beaucoup ont échoué, rendre simple une idée qui ne l'était pas. Grâce à un système de points, vous avez transformé un échange contraignant en un réseau mondial fluide, vous allez nous raconter. Alors une grande question pour ce dimanche, le tourisme va-t-il totalement changer? Ce sera notre discussion du poulet du dimanche.
10: Emmanuel Arnaud, l'échange de maisons existait déjà, mais vous, vous en avez fait un phénomène mondial. Quelle intuition avez-vous eue que les autres n'avaient pas encore perçue?
11: Alors en fait, la petite histoire, c'est que j'étais membre d'une plateforme qui s'appelait Home Exchange. Et donc là, c'est un peu compliqué parce que je suis président d'une plateforme qui s'appelle Home Exchange. Mais, c'est
4: mais
11: parce
4: ce
11: ne
4: sont pas les mêmes.
11: Ben, c'est la même, et entre-temps, j'ai créé un concurrent et j'ai racheté le site dont j'étais membre.
10: Guest to guest, reparlons peut-être du début.
11: Exactement, donc... En 2010, mon fils naît et 6 mois après, on a bien besoin de vacances en amoureux avec ma femme. On veut donner Quentin aux grands-parents et partir se faire un week-end à Florence au moment du 31 décembre 2010, début d'année 2011. Et là, on est membre de Home Exchange, dont un beau-frère nous a parlé, et on contacte des gens. Et on tombe sur des gens qui nous disent « Vous avez l'air sympa, notre maison à Florence est disponible, mais nous, on n'a pas envie d'aller à Paris, donc ciao !» comme ils disent en Italie. Et alors, c'est là que j'ai eu l'idée, je me suis dit, ben, c'est un peu dommage, parce que vu que le système de Home Exchange à l'époque, ce n'était que des échanges réciproques, l'échange réciproque, c'est là où je vais chez toi et toi, tu viens chez moi.
2: À la même période.
11: Et ben, à la même période.
3: Comme dans The Holiday.
11: Comme dans le film The Holiday, mais quelle culture, tout à fait. Et ben, c'est compliqué à organiser un échange réciproque. Et là, je me suis dit, ben, quand même, ça marcherait beaucoup, beaucoup mieux s'ils avaient un système de points. Je vais chez toi, tu vas chez moi si tu as envie de venir chez moi, mais sinon, je vais chez toi, je te donne des points, et puis ces points, tu t'en sers pour aller chez quelqu'un d'autre. Et donc, 3 mois après, j'ai créé Guest to Guest, et vu que l'idée a sacrément bien marché, 6 ans après, on a racheté Home Exchange, et on a renommé l'ensemble Home Exchange.
2: C'est dingue, parce que, est-ce que tu savais, Guillaume, et j'imagine que vous le saviez, mais que c'est en 1950 que le premier catalogue papier a été publié, c'est les enseignants, en fait, qui faisaient la promotion de leur maison, et qui échangeaient déjà les maisons.
11: Exactement, c'était aux Pays-Bas, des enseignants, et d'ailleurs, on a pas mal de nos membres qui sont des profs, parce que les profs ont souvent beaucoup de vacances, un grand appétit de voyage et de culture, et parfois des budgets limités.
3: Mais alors, comment on tombe ddans l'entrepreneuriat? C'était quelque chose qui était inné? Vous avez commencé plus jeune? Il y a eu d'autres boîtes avant? Ou celle-ci, elle est arrivée un peu comme ça?
11: Alors, ça faisait longtemps que je voulais créer une boîte. J'ai eu une première expérience d'entrepreneuriat à Harvard. Donc, j'étais étudiant. Donc, Harvard, c'est le nom d'une université aux États-Unis où il y a plusieurs écoles au sein de l'université, dont une qui ressemble un peu à Sciences Po en France. Et donc, j'étais étudiant à la Kennedy School à Harvard, et j'ai créé avec deux copines une solution d'isolation à base de paille pour les maisons au Pakistan. Donc un truc assez spécifique.
3: Assez niche, parce qu'en face de vous, dans la chambre d'à côté, il y avait Mark Zuckerberg qui était en train de créer Facebook au même moment.
11: Alors effectivement, j'étais pas là dans la bonne chambre.
2: Il est un peu plus âgé.
11: Voilà. Non, c'était à peu près, j'étais 4 ans sur le campus après Mark, mais plus âgé, lui, il était au collège, moi j'étais en grad school. Mais effectivement, donc, j'avais déjà eu une première expérience entrepreneuriale, et la boîte a continué une dizaine d'années, moi j'y ai fait que 6 mois. Mais ça, c'était à l'étranger, et ensuite... 2008, et j'ai créé mon entreprise à moi en 2011, donc Guest to Guest.
2: Et comment on va convaincre ses premiers investisseurs? Parce que c'est quand même l'argent, le nerf de la guerre, surtout quand on est entrepreneur. Parce que même si ça parle d'une belle idée, un peu comme c'est toujours un besoin, un peu comme Blablacar, comment on va convaincre? Le pitch, ça a été quoi?
11: Alors, il y a une expression dans le domaine de l'entrepreneuriat, c'est que les 3 premiers types d'investisseurs qui viennent, c'est les friends, donc les amis,
2: et les familles.
11: Family, la famille. Et les fools, les idiots. Ceux qui sont assez bêtes pour vous dire « Ah bah oui, ton idée, j'y crois, là, il n'y a pas de site internet, il n'y a rien qui marche, tu n'as jamais fait 1 euro de chiffre d'affaires, c'est ta première boîte, mais j'y crois, j'ai envie de croire en toi. » Donc la réalité, c'est qu'au tout début, c'est plutôt des gens qui ont investi parce qu'ils avaient confiance en moi et qu'ils voyaient un peu le potentiel du projet, mais je pense qu'ils avaient plutôt envie d'être gentils avec moi. Et puis au fur et à mesure, j'ai rencontré un associé 2 ans après, Charles-Édouard Girard. Ensemble, on a relevé des fonds. Alors là déjà, j'avais un truc super, c'est que j'avais quelqu'un d'autre qui croyait en mon idée assez pour y travailler toute la journée. On avait plusieurs milliers de membres, et puis au fur et à mesure, on s'est mis à faire du chiffre d'affaires, à grandir. Et puis maintenant, ils se battent pour rentrer chez nous.
3: Est-ce qu'au début, on se dit, parce que bon, quand ça part d'une idée comme ça et d'un constat de la vie de tous les jours, est-ce qu'à un moment donné, on se dit, ça va marcher pour tout le monde? C'est-à-dire, quand vous en parliez à vos potes, ils vous disaient, moi aussi, j'ai envie d'échanger ma maison, ou c'était un peu plus compliqué?
11: Alors non, en fait, l'échange de maison, c'est quelque chose qui ne marchera pas, je pense, pour tout le monde. Aujourd'hui, on a à peu près 0,3% de la population française qui fait l'échange de maison. Mais ne serait-ce que si demain, on avait 3% ou 30% de la population française qui faisait l'échange de maison, et on est dans 150 pays, donc 30% de la population mondiale qui faisait l'échange de maison, on pourrait devenir une boîte énorme. Donc dès le départ, je sais que ça ne va pas être pour tout le monde, mais tout comme il y a des gens qui vont au camping... Manifestement, Sophie n'en fait pas partie.
2: Je n'en fais pas partie, mais je vais tester, je suis sûre, un jour. Mais Excel, on a beaucoup de questions justement là-dessus. Moi, j'aimerais bien revenir aussi, parce que ce qui a été génial et intuitif chez vous, c'est quand même les guest points. C'est ça qui a fait la flexibilité, cette fameuse monnaie.
11: Exactement. Donc, c'était cette idée que j'avais d'un système de points qui permettait d'avoir des échanges non réciproques. Donc, de nouveau, pour expliquer la difficulté des échanges réciproques, supposez vous habitez Orléans, vous avez envie d'aller à New York, la probabilité que quelqu'un de New York se dise « Tiens, j'ai envie d'aller à Orléans », elle n'est pas très grande. Alors qu'il y a plein de gens en France et aussi en Europe qui ont envie d'aller à Orléans. Mais c'est juste que des New Yorkais, il y en a moins. Et donc là, on a un système qui est super simple. Il faut penser les guest points un peu comme la monnaie, la devise de l'hospitalité sur le site. Chaque maison a une valeur en guest points qui est donnée par le site. Donc par exemple, 100 guest points par nuit. Et ensuite, quand je vous contacte pour faire un échange avec vous, vous pouvez me dire « Non, vous n'êtes pas intéressé. Ok, Bien sûr, vous avez le droit. Soit vous me dites oui, et je suis intéressé par venir chez toi, et à ce moment-là, on va faire réciproque, et on n'a pas besoin de points. Soit vous allez me dire oui, tu peux venir chez moi, mais moi, j'ai pas envie d'aller chez toi, donc donne-moi des points. Et donc, si je viens 5 nuits dans votre maison à 100 guest points, ben, je vais vous donner 500 guest points. Et ensuite, vous, vous allez vous en servir pour aller ailleurs.
2: Il y a aussi une possibilité, je crois, que tu peux aller chez la personne, mais elle reste là. Donc, on loue juste une partie de la maison.
3: Alors, bah, un peu comme sur Airbnb, quand on loue une chambre directement dans une maison déjà habitée.
11: Alors, on est très, très, très différent d'Airbnb, donc je ne peux pas vous laisser dire ça. Mais non, effectivement, on a des membres, mais c'est 5 à 10% des échanges. C'est plutôt faible, où les gens vont rester. Et ça, je suis désolé, il y a beaucoup de mots en anglais, parce qu'on est une entreprise internationale. On les appelle beaucoup les « empty nesters », je trouve ça très mignon. C'est ceux qui ont un nid vide. Donc typiquement, vous imaginez, vous êtes jeune retraité, vous avez encore la grande maison parce que vous aviez 3 enfants, les enfants sont partis, et vous êtes content d'avoir un couple qui va venir chez vous, vous allez leur montrer ben, toutes les beautés d'Orléans, et si ça se trouve, 6 mois plus tard, vous irez chez eux à Amsterdam ou à Limoges.
3: Bon, on en parlera tout à l'heure dans l'émission, mais c'est vrai qu'il y a quand même une notion de se faire des amis dans ce genre de cas.
11: Exactement, on est vraiment une communauté. En fait, ce que vous payez quand vous rejoignez Home Exchange, c'est pas un échange, vous achetez pas des vacances, vous payez le fait de rejoindre une communauté et dans laquelle vous allez rencontrer des gens et dans certains cas vous faire des amis qui peuvent durer pour toute la vie, et dans d'autres cas bon, on va juste faire un échange, on va rester gentiment en contact, poliment, mais on va pas forcément...
2: Mais il faut automatiquement échanger son appartement, sa maison, c'est-à-dire qu'on peut pas avoir des guest points sans échange.
11: Ah oui, alors si Sophie, votre plan c'est d'aller gratuitement chez les autres sans
2: non,
11: jamais accueillir...
2: C'est
3: partir du 5 au 25 voilà. août, je sais pas si vous avez des options pour elle.
11: Exactement.
2: Non, pas du tout.
11: idéalement, première...
2: Non mais alors, Emmanuel Arnaud, merci d'être caricaturé à mon endroit, pas du tout. C'est vrai que j'ai repéré Home Collection qui m'irait très bien. Or, j'ai éventuellement un petit bien à la montagne que j'aime beaucoup, mais est-ce que ça va suffire pour échanger avec les magnifiques maisons que j'ai vues dans, je précise bien, Home Exchange Collection, qui sont des maisons absolument dingues dans des pays comme le Mexique, le Brésil,
3: c'est
2: etc.
3: C'est la partie luxe.
2: C'est la partie luxe.
11: C'est la partie
2: oui,
11: luxe.
2: Là, je dois avouer que bon...
11: Ça vous a plus parlé.
2: Je
11: comprends, les maisons sont superbes. Donc effectivement, c'est important de comprendre qu'on a Home Exchange, sur laquelle on a à peu près 550 000 maisons dans 150 pays. Et là, n'importe qui peut mettre sa maison et elle sera la bienvenue. Et puis ensuite, en fonction de si elle attire ou pas, vous aurez des invités ou pas. Et ensuite, on a Home Exchange Collection, qui là est pour des gens qui ont des maisons un petit peu exceptionnelles. On en a beaucoup moins, on en a plutôt 3-4 000 à peu près au niveau mondial. Et là, c'est des maisons qui vont valoir plusieurs millions d'euros. Donc vous pensez la piscine avec débordement, avec la vue sur la baie, l'appartement au ski incroyable, etc. Et là, pour avoir le droit de faire partie de Home Exchange Collection, vous allez devoir nous montrer un peu des photos de votre maison, nous montrer qu'elle est très très bien située, et là on vous acceptera. Et bien sûr, le prix de Home Exchange Collection n'est pas le même.
3: Alors moi, ma question là-dessus, je me dis, t'es très riche, t'as une énorme baraque à plusieurs millions d'euros, pourquoi tu te payes pas un hôtel? C'est-à-dire que qu'est-ce qui fait que t'as envie d'échanger ta maison avec quelqu'un d'autre?
2: Ou alors ils en ont plusieurs peut-être.
3: Ou alors c'est un truc de riche, vous échangez vos maisons, j'en sais rien.
11: En fait, c'est marrant parce que ça rejoint la question que vous me posiez, Guillaume, tout à l'heure, sur est-ce que c'est pour tout le monde, Home Exchange? Non, c'est pas pour tout le monde, au sens où on n'aura pas 100% de la population française ou des auditeurs du Poulet du Dimanche qui vont se mettre à l'échange de maisons. En revanche, c'est pour toutes les catégories socio-professionnelles, c'est pour tous les types de maisons. On a dans les membres de Home Exchange normal, il y a 20% de nos membres qui nous disent ben, « Sans Home Exchange, j'aurais pas réussi à partir en vacances cette année. » Les coûts sont devenus tellement dingues, il y a tellement d'inflation que le fait de pouvoir me loger gratuitement en vacances, ben, ça change ma vie, ça me permet de partir en vacances. Et à l'inverse, on a des gens qui ont des maisons, on a plusieurs maisons au-dessus de 10 millions d'euros. Donc je ne sais pas si vous imaginez le type de maison, c'est vraiment des maisons très luxe hein, qu'on peut avoir sur Home Exchange Collection. Et là, en fait, les motivations sont très différentes. C'est des gens qui ont des maisons magnifiques et qui trouvent ça un peu triste, par exemple, qu'elles soient utilisées que quelques semaines par an. C'est des gens qui aiment bien accueillir et c'est des gens qui, lorsqu'ils partent en vacances, ont envie de partir dans des maisons du même style. Donc typiquement, j'ai une magnifique propriété en Corse, et quand je vais aller faire du ski, je sais pas où, en Suisse,
2: Aspen,
11: et ben, voilà, j'ai envie d'avoir un chalet magnifique. Quoi.
2: Tu savais qu'en plus, c'est incroyable, j'ai vu que c'est vrai, un échange finalisé chaque minute Et plus de 600 000 échanges dans le monde, c'est un truc de dingue.
11: Alors, on a une croissance incroyable. Donc là, on est le 17 mai. Aujourd'hui, on fait un échange toutes les minutes. Je pense qu'on referait l'émission en décembre, ce serait un échange tous les 30 secondes. On a une croissance vraiment très forte. Donc ça grandit de manière très forte.
30: On va continuer à parler d'Omexchange. Dans un instant, on va se poser la question que tout le monde se pose sans vous dire est-ce que vous seriez prêt, vous, chers auditeurs, à laisser des inconnus dormir dans votre lit? Moi, peut-être pas. On en reparle tout de suite.
2: Moi non plus.
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3: Nous sommes de retour dans le poulet du dimanche sur Europe 1 jusqu'à 15h en temps de réunir les générations. Notre invité du jour, Emmanuel Arnaud, président de Home Exchange. Aujourd'hui, on parle d'un sujet très concret, mais aussi très intime, laisser entrer des inconnus chez soi.
4: Alors Emmanuel Arnaud, vous avez réinventé la façon de voyager en proposant à des vacanciers d'échanger leur maison. Pour les auditeurs d'Europe 1, c'est un peu comme dans le film The Holiday. Et à quelques mois de l'été, on va vous proposer, Emmanuel, justement, de prendre la route pour les vacances. Un petit blind test de voyage, c'est dimanche, ça fait du bien, on passe une musique, vous trouvez l'artiste.
3: Premier extrait.
5: Voyage, voyage, oh là là.
3: Bravo.
5: C'était Lara
3: non,
5: j'ai oublié.
3: Désirless. Oh.
5: Désirless, merci.
4: Les cheveux très hauts, oui, les cheveux.
5: Voyage, voyage. Voyage.
4: Fait du bien.
5: Ah. Ouais. Enfin, je vais pas me mettre à chanter dessus parce que je chante comme une casserole et ça va.
3: On peut pas avoir tous les talents.
5: Il va pleuvoir sur les vacances.
4: Apparemment, vous aimez beaucoup Florence, alors on vous propose un petit détour en Italie.

0: Zendao.
1: Voyage
2: bravo.
0: Weekend Arabe.
1: Bravo.
0: Zendao. Ah, non, dis pas.
3: Ah, non,
0: c'est
3: pas.
0: Et vous m'aviez pas prévenu, hein, c'est le gros stress
2: non,
0: là.
2: Non.
0: Je pensais c'est... vous partir là, parler de la stratégie de mon entreprise, à quel point on peut faire confiance sur
3: Michel.
2: On a fait confiance à votre intelligence. Bah, moi perso, je préfère qu'on écoute un petit bout de mer.

0: Ah, ça, je suis là, je vais pas l'avoir. J'attendais à Laurent Voulzy.
1: Il a des cheveux longs, blonds. Il a fait la nouvelle star.
0: Julien Doré. Hein.
1: Bravo.
0: Ah,
1: bah,
0: voilà, c'est là où ma génération.
1: Oui.
0: Ouais, je suis plus du côté Sophie que du côté Guillaume.
1: Oui, je sais.
2: C'est Paris Seychelles, bien sûr, Julien Doré. Moi j'avoue, il y en a une que j'adore. Alors c'est très vieux jeu, je pense que j'ai directement 65 ans, mais c'est pas très grave.
0: Ah bah c'est parfait, il y a des cheveux blancs. Est-ce que tu viens pour les vacances de David et Jonathan?
1: Je
0: crois
1: qu'on a les mêmes références.
3: Est-ce que tu viens pour les vacances? Moi je n'ai pas changé
2: de
0: Il n'y a pas besoin d'avoir 65 ans, j'en ai 46 et j'en connais tout de suite, beaucoup plus que Julien Doré.
1: On adore ça, c'est... Alors, vous, enfin toi tu es fan de cet endroit, mais je suis sûre que vous êtes aussi, Emmanuel Arnaud, fan de ce lieu, de cette ville, pardon.
0: Un jour j'irai à New York avec toi, de téléphone.
2: J'aurais tellement rêvé les voir sur scène. Franchement, je crois que c'est un des plus grands regrets. Quand j'étais petit, mon père m'a offert le vinyle. Je l'ai toujours avec moi.
1: Et puis j'ai eu la chance de le rencontrer, le chanteur donc, de téléphone, ouais. Charles Weber. Toujours aussi rock et vraiment sympathique.
2: C'est incroyable, ce groupe.
0: Sympa.
2: Bon, alors justement, Emmanuel Arnaud, si je veux partir à New York au mois de juillet, comment ça marche sur Make Chenet?
0: Alors déjà, c'est rigolo que vous me posiez la question parce que New York, c'est la destination la plus demandée. Quel que soit le pays, c'est-à-dire que vous soyez un Français, un Italien, un Espagnol, un Allemand, tout le monde veut aller à New York.
2: Ça ne m'étonne pas parce que la première recherche que j'ai faite en allant sur votre site, je me suis dit, bon, où est-ce que je pars? Évidemment, je me suis dit, où sont les prix les plus chers pour se loger? Ouais. C'est une galère pour les Airbnb et les hôtels coûtent une blinde. Eh ben New York,
0: ouais. Bien sûr. Écoutez, pour si vous voulez à New York pour cet été, c'est très facile. D'abord, vous allez vous inscrire.
1: 175 euros et vous t'inscrivez.
2: Directement,
0: non,
2: Sophie.
0: Non. On pourrait croire que non, mais que oui, mais non. Ouais. Non, vous allez vous inscrire sur homeexchange.fr. Vous allez télécharger l'app. Vous allez créer un compte, vous allez créer votre maison, ce qui est un petit peu de travail parce qu'il faut mettre des photos, il faut cocher les équipements. J'imagine que chez vous, Guillaume, il y a jacuzzi, piscine, terrain de tennis.
1: Il a tout mis dans son 44 mètres carrés à Paris.
2: C'est important.
0: Exactement.
2: Sur le balcon.
0: Donc on met les différents équipements qu'il y a dans la maison, la localisation, quelques photos, etc. À partir du moment où on a fait ça, on se

0: vérifie, parce qu'on a une communauté de confiance, en envoyant un scan de passeport et une facture d'électricité. Et ensuite, vous pouvez contacter d'autres membres sur la plateforme. Dans votre cas, des membres à New York. Et ensuite, vous allez en contacter 4-5, ils vont vous répondre et puis vous allez pouvoir.
1: C'est-à-dire que je choisis ma maison, c'est-à-dire que je regarde à New York.
2: Tout de suite,
1: je
2: la vois... maison de Home Collection, voilà. Non, un petit appartement sympathique
1: oui,
2: à New York.
1: Bien sûr, si tu veux. Parce que,
2: est-ce qu'ils ont envie d'aller chez toi? On ne sait pas. Donc c'est là où les guests. Point vont
1: exactement.
2: Partir,
1: pour bien comprendre, je vais avoir une grande carte où je vais taper la ville. Enfin, la ville, voilà. Ça m'affiche
0: où
1: une carte.
0: Où souhaitez-vous aller? Combien
1: je vois
0: de personnes?
1: Comme voilà. Sur d'autres plateformes.
0: Exactement.
1: Et apparemment, faut pas les citer avec vous.
2: non, parce que c'est la troisième voie.
1: Photos et je vais choisir celle qui m'intéresse le plus. Ou
0: exactement.
1: Plus.
0: Ça, c'est en fait ce qui est l'expérience de recherche ressemble à des sites de location, mais c'est dans la communication que ça va être très très différent parce que.
1: Donc, les... Airbnb pour voilà. Les citer sur le bon. Aussi,
0: Booking, etc. Voilà. Et la communication va être très très différente parce que la personne chez laquelle vous allez aller, elle ne va pas gagner d'argent. Il n'y a jamais aucun échange d'argent entre l'hôte et l'invité sur Home Exchange. D'accord ? La seule chose où il y a de l'argent, c'est les 175 euros dont parlait Sophie et que ça, vous payez au moment où vous finalisez votre premier échange. D'accord, mais vous avez tout fait gratuitement, vous êtes inscrit.
1: Et c'est 175 euros par an ou par maison ou par
2: voyage ?
0: Par an.
2: Par
0: oui, voyage illimité.
2: Non, c'est voilà. Franchement,
1: mais alors,
2: c'est un bon prix.
1: Pour bien comprendre quand même, qui oui. Sont ces personnes qui acceptent qu'on dorme dans leur lit?
2: Oui, parce que nous, nous, avec Guillaume, on a un grand débat justement là-dessus.
1: Il y a sûrement des auditeurs d'Europe 1 qui le font, mais moi j'ai envie de comprendre.
0: Bien sûr, bien sûr. Donc, au niveau mondial, on a pas loin de 300 000 membres, dont un tiers à peu près sont en France. La France est la première nation d'échange de maisons wow. Au monde. En nombre de personnes. Après, l'endroit sur Terre où il y en a le plus en pourcentage de la population, c'est le Québec. Il y a beaucoup, beaucoup de gens qui font l'échange de maisons en proportion au Québec, un peu plus qu'en France. Mais voilà, on a des membres dans 155 pays. Je vous ai dit, d'un point de vue financier, il y a aussi bien des gens qui ont vraiment besoin de ces économies pour pouvoir partir en vacances que des gens qui ont des biens magnifiques. Donc, c'est plus une question de relation à sa maison, à son bien, et une question de confiance dans le site et la communauté.
2: Alors, parlons de confiance. C'est quand même quelqu'un ou une famille ou un couple qui va venir dans notre appartement ou dans notre maison, etc. Donc, qui va rentrer quand même dans notre intimité, dans notre salle de bain, qui va dormir dans notre lit, qui va voir mes culottes, etc. Donc, comment faire? Non, mais c'est vrai qu'il... Bah, toi, tu rigoles, mais attends, qui va ouvrir mes placards. Donc, je ne sais pas, en plus, je ne les connais pas forcément bien. Alors, il y en a, je sais qui s'appellent avant, etc. C'est quand même... Faut avoir, c'est vous vendez de la confiance
0: exactement.
2: En plus des points.
0: Vraiment la confiance est au cœur du système. Et ce qui est très intéressant, c'est que moi, donc j'ai quand même beaucoup parlé de confiance avec beaucoup de membres ou beaucoup de mes amis qui voulaient s'y mettre et qui hésitaient. Voilà, c'est quand même 15 ans que j'ai monté l'entreprise et j'ai remarqué que déjà les peurs se focalisent sur différentes choses. Donc typiquement, Sophie vient juste de parler de ses culottes. C'est plus une peur féminine. Il y a peu d'hommes qui me disent tiens, j'ai peur qu'on fouille dans mes caleçons. voilà. Et ensuite, il y a des gens qui ont des instruments de musique et qui me disent ah là, mes instruments de musique. Souvent, les gens dans les professions juridiques vont vous dire « mais tu laisses tous tes papiers ». Alors moi, ça n'avait même pas traversé l'idée que j'avais des papiers, etc.
1: Mais il y a une note de confiance, ouais, comme sur des plateformes type Gens de Confiance et autres, où on
2: est
1: parrainé,
2: Gens de Confiance,
1: on a des notes,
2: aussi.
1: Etc.
0: Voilà, on a tout à fait. Il y a du parrainage, il y a de la vérification, il y a le fait d'avoir des notes après chaque échange, il y a le fait d'avoir une garantie. Votre maison est protégée à hauteur de 1 million d'euros. Et quand vous êtes l'invité, on va aussi vous reloger si jamais le logement n'est pas suffisamment bon. Et suffisamment bon, c'est pas que insalubre. C'est par exemple si vous avez pris un logement avec une piscine et que la piscine, vous savez, il y a des algues vertes, vous ne pouvez pas vous baigner dedans, on vous retrouvera une autre maison. Si jamais vous êtes parti faire du télétravail et que le wifi n'est pas bon, on vous retrouvera une maison. Donc,
2: Il y a un état des lieux, j'imagine. Quand la alors comment
0: il
2: n'y
0: a pas d'état des lieux. Bah, alors là, de nouveau, ça se passe sur la confiance. L'année dernière, on a fait 600 000 échanges. Cette année, on va en faire pas loin de 800, 900 000. Et on arrive très, très bien à avoir un système qui marche dans lequel il y a à peu près 0,3% des échanges seulement où il y a quelqu'un qui demande à ce que la caution soit saisie. Et dans la majorité des cas, c'est de manière amiable. Je casse un vase chez vous, je vous dis « Ah Sophie, je suis désolé, j'ai cassé votre vase Ming. » Et vous me dites « Pas de problème, ça n'est que 500 euros. »
2: Oui.
0: Non, vous me dites « Pas de problème, c'est 50 euros, on va les prendre sur la caution. »
2: Mais arrête de... Voilà. Oui, c'est incroyable ça. Non mais, parce que Lui, il n'a pas vu, mais moi, je l'ai vu, le super reportage de 50 Minutes Inside. Et alors, c'est vrai que j'ai mieux compris. Je t'avais expliqué, tu sais, c'est un truc de dingue. J'ai vu toute une famille de Gap qui est partie un mois en Polynésie. Et effectivement, ils disent qu'ils ont économisé quand même près de 4 500 €. Ce qui permet, du coup, de faire, tu sais, des activités type quad, etc., qui coûteraient beaucoup plus cher.
1: Et puis même d'aller plus loin aussi. Mais alors, pour rester quand même sur ce niveau de confiance, parce que moi, ça m'obsède. C'est-à-dire que j'ai regardé ce matin mon appart et je me suis dit, tiens, si jamais je mettais l'appart sur Exchange, de quoi j'aurais peur? Mais les petits bibelots, les petites choses personnelles, effectivement les papiers, je me suis dit, mais mon matelas, moi ça, j'ai pas envie qu'on dorme sur mon matelas. Enfin, il y a quand même une notion
2: lit,
1: où je trouve, il y a quand même un truc qui demande d'une certaine manière.
2: Ah, ça lâcher prise et
1: confiance.
2: Ouais,
1: lâcher prise, qui est quand même hyper important.
0: Ce qui est très amusant,
1: mais
0: c'est
1: que vous faisiez, c'est-à-dire que c'était.
0: Donc pour moi, c'était même pas une question. Naturel. J'étais très très à l'aise avec ça. Et il y a des gens qui, je ne suis pas le seul sur Terre. Il y a d'autres personnes qui sont très très à l'aise et pour lesquelles c'est très spontané. Ça devient d'ailleurs de plus en plus spontané dans les générations plus jeunes parce que les gens ont été habitués à d'autres types de partage. On a cité des plateformes de location, mais il y a aussi BlaBlaCar.
2: Oui, c'est collaboratif aujourd'hui.
0: Etc. Il y a plein de.
2: J'ai vu que je crois que c'était comment elle s'appelle. C'était incroyable en Polynésie. Justement, elle prêtait sa voiture, la Denise, il s'appelait régulièrement pour les bons plans. Elle a même dit remariez-vous là-bas, cette famille,
0: revivez
2: votre lune de miel, etc. Donc, c'est vrai que, en plus, comme tu disais, ça crée quand même des liens et surtout, c'est un peu le guide de voyage aussi quand on arrive. Il y en a même qui prêtent, j'ai vu, leur vélo.
0: Oui, leur vélo, c'est assez courant. Mais
2: tout,
0: en fait,
2: jouets,
0: ce que je vous disais, vous savez, sur les peurs, sur le fait qu'on a chacun des peurs, vous en parliez à l'instant par rapport à votre matelas, eh bien, c'est pareil pour la confiance. C'est-à-dire que chacun, on a une manière différente de faire la confiance. Moi, pour moi, c'est très facile, très spontané. Et donc, ça a été très, très facile de mettre à l'échange de maison. Ma sœur, par exemple, c'était plus compliqué, mais elle est sympa, ma sœur. Elle a vu que je créais ma boîte, elle s'est dit bon, je vais quand même y mettre, je vais mettre sur le site de mon petit frère. Elle avait un peu des réticences et je lui disais mais regarde, il y a 1 million de protections. Elle me disait non mais ça, je m'en fiche. Si j'ai besoin de l'activer, c'est qu'on aura déjà fait des dégâts. Les notations, on ne sait jamais ce que ça veut dire, etc. Et à la fin, elle habitait Courbevoie et elle a reçu une demande de gens qui étaient à Copenhague et elle les a eus au téléphone et au bout de 5 minutes, ils étaient potes. Et à partir du moment où elle les avait eus au téléphone, c'est la conversation téléphonique qui a fait qu'elle a tout de suite fait confiance. Pour d'autres personnes, ça va être le nombre de notations. Vous faites un échange avec quelqu'un qui a fait 178 échanges, qui a que des notes 5 étoiles, ça va leur faire confiance. D'autres, ça va être les garanties, etc.
1: Il y a des pays où dans lesquels c'est pas du tout la culture d'échanger, où c'est très compliqué de.
0: Alors, effectivement, on a des. Ce qui est intéressant, c'est qu'il y a au niveau mondial une culture de l'hospitalité qui est très très présente partout. C'est-à-dire que vous allez au Japon, on va apprendre tout de suite aux enfants, c'est un des premiers trucs qu'on leur apprend, c'est à retourner les chaussures de leurs invités quand ils viennent. Vous savez, quand on doit se déchausser, et pour que les invités aient les chaussures dans le bon sens pour pouvoir repartir. Donc on les éduque à comment est-ce qu'on accueille les gens. En Inde, on va vous dire que les invités sont comme des dieux, et c'est extrêmement important de bien s'en occuper. Et en France, n'importe qui... Moi, j'ai 4 garçons, donc le coup de... Si tu prêtes ton camion de pompier aux petits copains, il faut bien s'occuper des gens quand ils viennent chez toi, etc. On a une très très forte culture partout dans le monde. Ensuite, sur le fait d'échanger, c'est une nouvelle pratique. Et donc ça, on va le transformer. Nous, c'est notre objectif en tant qu'entreprise, mais ce n'est pas encore le cas au niveau mondial.
2: Alors, à l'heure où le pouvoir d'achat des Français sous pression et où coûte vraiment le voyage coûte de plus en plus cher, Emmanuel Arnaud, avez-vous trouvé une nouvelle façon de partir plus souvent sans se ruminer?
1: Mais avant de connaître votre réponse, Emmanuel Arnaud, nous accueillons notre mamie poète. Bonjour Daniel Moreau.
3: Bonjour à tous.
2: Daniel, votre plume va-t-elle encore nous faire voyager?
3: Alors j'espère, mais alors moi je suis pas une grande voyageuse, donc j'ai mis en alexandrin mon rapport compliqué avec les voyages. J'étais quand même un jour à Genève et j'étais angoissée parce qu'on allait passer une frontière. J'étais avec Stéphane Bern qui se moquait évidemment de moi. Il me dit mais détends-toi, tout va bien se passer. Donc voilà, c'est pour dire le niveau. Hein. Donc voilà mon petit poème. J'ai jamais dépassé ici les Moulineaux. J'ai la trouille en avion, j'aimerais être un moineau. Ou traverser la Manche dans un simple canot. Et pour mes déplacements, je préfère le traîneau. Mais pour aller en Corse, faut trouver un créneau. Moi, j'aime les voyages vus du côté fourneau. aller en Italie manger du Serrano ou au bord de la mer pêcher des bigorneaux. Mais les vacances, c'est cher, il faut être finaux ou gagner le jackpot un soir au casino. Heureusement pour nous, il y a eu Trigano pour se mettre au camping sans paraître pecno. Pour se sentir chez soi, il y a Emmanuel Arnaud. Quand on pense aux échanges, ça fait un peu porno. Échangerait vieillard contre deux petits genoux. Mais on parle maison, faut pas être parano. Car avec Home Exchange, en 24 heures chrono, on se loge au Japon, il y a même les kimonos. On boit chez une mama un bon cappuccino. On peut aller partout, New York ou Milano. Perso, j'ai une idée, mais je vais y aller piano. Sinon, ça va jaser un peu dans le Landerno. J'échangerai bien ma mère contre un beau latino. Le message est passé. Parce que je vis avec ma maman. Faut dire
2: que Daniel vit avec sa maman. Alors là, il faut vraiment qu'on trouve vraiment.
1: Et bon dimanche.
0: Alors, je voudrais corriger quelque chose. On ne peut pas échanger un vieillard contre deux genoux. On ne peut pas échanger sa mère sur contre des latinos. On est plutôt sur les maisons, les appartements.
3: Je pense à échange.
0: Souvent, c'est des gardes d'animaux. En plus, ça rime.
3: Ben oui,
0: alors, je ne voudrais pas le mettre en alexandrin, mais on a des gardes d'animaux parce que souvent, par exemple, moi, mon dernier échange, vacances de la Toussaint avec ma famille, on est allé dans le golfe du Morbihan et il y avait un lapin et un cochon d'Inde dont on s'est occupé. Ce qui était pratique pour la famille qui est partie parce que comme ça, il y avait quelqu'un qui s'en occupait.
2: En fait, c'est pour ça qu'on a.
1: Mais vous étiez au courant en amont.
0: Bien sûr, j'étais au courant.
1: Mais vous arrivez, il y a
3: deux Dobermans.
0: Et si vous venez chez moi, il y avait quatre enfants.
2: On aime beaucoup les enfants. Voilà, vous inquiétez pas. Donc en fait, si je comprends, on assiste à une nouvelle révolution du voyage avec vous.
0: Mais complètement, complètement. En fait, notre slogan, c'est une toute autre façon de voir le monde. Et la raison pour laquelle on l'a choisi, c'est parce qu'il a deux sens. Il y a un premier sens qui est de dire, c'est concrètement, c'est une autre manière de voir le monde, de voyager. Mais c'est aussi une autre façon de voir le monde, c'est un autre a priori sur les relations qu'on peut avoir entre humains et sur le fait qu'en faisant le pari de la confiance qui a l'air dur pour vous, Guillaume et Sophie, et ben vous allez pouvoir découvrir des choses fantastiques qui vont enrichir votre vie.
2: Moi, j'aime beaucoup d'ailleurs pour vous, j'ai un slogan aussi, c'est un proverbe touareg que j'ai trouvé en préparant cette émission. Voyager, c'est aller de soi à soi en passant par les autres.
1: Ah, oh, ouais. C'est joli.
3: Pas mal.
2: Du coup, ça résume quand même aussi Home Exchange. Mmh. Parce que, moi, c'est vrai, par exemple. On a un petit différent, je dois reconnaître, avec Guillaume, parce que lui, il a envie d'aller évidemment à New York, Guillaume, et moi je lui dis, c'est pas très éco-responsable, alors moi je suis plutôt slow motion, je préfère maintenant le train, j'ai plus tellement envie de prendre l'avion, donc j'ai vu qu'heureusement, Home Exchange, j'avais beaucoup de maisons en France, moi j'ai de l'expérience quand même chez l'habitant aussi, mm-hmm. quand même, faut pas exagérer, bon, j'ai pas tenté encore le camping, mais j'aime beaucoup aller chez l'habitant, parce que quelquefois, il y a quelques jolies...
1: Dans des chambres d'hôtes, des endroits.
2: Exactement, chambre d'hôte, j'étais près de Cavaillon, c'est ravissant. Et puis c'est vrai que le matin, quand tu te retrouves au petit déjeuner, ça crée quand même du lien et du contact. T'es obligé quand même de partager la brioche ou le pain ou autre, la discussion quoi.
0: Alors non, chez l'habitant, hein. Dans un home exchange, c'est très rare de partager la brioche.
2: Un nombre limité d'échanges. Ou les coutumes, voilà. Coutumes. Alors pourquoi, mais Guillaume, on a l'impression que chez Madame Duquesnoy, il se moque de moi parce qu'il a l'impression que je suis avec Madame Duquesnoy.
1: Je trouve ça très mignon ton expression de partager la brioche.
3: C'est un petit côté Marie-Antoinette.
2: La baguette de pain si tu préfères. Enfin bref, donc, oh là là. Écoute, moi désolé, j'ai pas encore la van life, la liberté, le home.
1: Non, mais ce que je comprends, et c'est marrant, c'est vrai qu'il y a une petite différence, à la limite d'inversion générationnelle entre nous deux, c'est que toi tu prends moins l'avion, alors que c'est censé être ma génération qui la prend moins. Mais moi je trouve qu'il y a quand même un besoin d'aventure et un besoin de découverte dans ce monde. Moi je suis pas tout à fait d'accord avec Jean Covici qui demande à ce qu'on prenne uniquement deux fois l'avion dans sa vie. Mais alors dans cette logique-là, est-ce que vous voyez la transformation? Est-ce que par l'échange de maison, vous voyez que les gens partent par exemple moins à l'étranger, restent plus en France ou dans leur pays? Comment ça fonctionne?
0: Alors en fait, l'échange de maison en France, c'est 65% de personnes qui partent en France. Et ensuite, il y en a une vingtaine de pourcents qui partent dans un pays à côté, typiquement l'Italie ou l'Espagne, et ensuite le reste qui voyage plus loin. Donc la manière dont les gens partent en échange de maison, ça ressemble à peu près à la manière dont les gens voyagent de manière générale. Ensuite, dans d'autres pays, par exemple au Brésil ou en Argentine, on a un site qui est beaucoup plus petit, on est encore en train de commencer, et donc les gens qui s'inscrivent, ils s'inscrivent beaucoup pour faire des économies, parce qu'ils veulent aller en Europe ou aux États-Unis, et c'est cher, notamment quand on vient du Brésil ou de l'Argentine, à la fois le billet d'avion, mais aussi le coût de la vie, et donc c'est le bon plan pour partir, et donc on va avoir de plus en plus de personnes, par exemple, à Sao Paulo, à Brasilia, à Salvador de Bahia, etc. Et puis une fois qu'on aura assez de personnes dans ces différentes villes, les gens, les Brésiliens vont pouvoir échanger entre eux. Et donc suivant les pays et notre degré de maturité dans le pays, on a plutôt des gens qui s'en servent pour voyager à l'international ou des gens qui s'en servent.
2: Et ce sont les ambassadeurs, j'imagine, de Home Exchange qui font en sorte qu'on connaisse votre plateforme. Parce que j'imagine que des Japonais, des Chinois ne connaissent pas encore forcément Home Exchange.
0: Il y a les ambassadeurs de Home Exchange, il y a les journalistes d'Europe 1, bien sûr. C'est pour ça que je suis là aujourd'hui, merci.
1: Et on embrasse les Japonais qui nous écoutent.
0: Et on fait pas mal de presse aussi dans les autres pays. Et puis ensuite, on fait des techniques traditionnelles pour les sites internet. On fait de la pub dans les réseaux sociaux, etc. Mais notre meilleure manière d'avoir des nouveaux membres, c'est le bouche à oreille. C'est parce que quelqu'un vous en aura parlé et qui vous aura dit c'est vraiment fantastique l'échange de maison, j'ai adoré, regarde les vacances que j'ai passées quand on est typiquement, vous savez, le dîner en septembre où chacun montre un peu ses photos de vacances et en plus il vous dit, et ça m'a rien coûté.
2: Racontez-nous des jolies histoires pour les auditeurs d'Europe 1, parce que je sais qu'il y a des histoires incroyables d'échange de maison. Il y a une jeune femme qui a retrouvé de la famille, je crois, à Vancouver. Il y a un couple qui a voyagé pendant 364 jours avec un échange réciproque. Enfin, il y a des histoires complètement folles sur cette plateforme. Alors
0: effectivement, il y a beaucoup d'histoires.
2: T'as des histoires d'amour.
0: On a eu un
2: des
0: mariage,
2: divorces, des séparations.
1: Tu vois, sur quoi j'ai pas envie qu'on vienne dans mon lit. Après, on va vouloir y rester. C'est angoisse.
2: Alors, faites-nous rêver.
0: Peut-être que la première histoire que j'aurais envie de vous raconter, c'est un peu pour vous piquer tous les deux sur la confiance, etc. C'est arrivé à une amie d'amis. C'est quelqu'un qui faisait son premier échange et elle le faisait un peu motivée par l'économie, mais un peu pas très très confiante. Et du coup, qu'est-ce qu'elle a fait? Elle a mis toutes ces choses qui pour elle avaient de la valeur, donc ses culottes, ses instruments de musique, peut-être ses bijoux et ses robots de cuisine ou je sais pas quoi.
2: Non, bref,
0: les choses qui comment?
2: Non, sur les jouets. Non, je vous dis sur les robots.
0: Donc tout ça dans un placard avec.
1: C'est pour ça que la chambre de Sophie va rester fermée.
3: Je pense qu'il y a des trucs à cacher. Hein.
0: Voilà. On veut pas savoir. Et donc, il y avait tout qui était fermé avec marqué privé. Il y avait marqué à certains endroits ne pas toucher, attention, etc. Et c'était un échange réciproque. Et elle arrive dans l'autre maison. Et là, tout est ouvert. Il y a des choses. C'était une maison un peu plus belle que la sienne, avec des choses qui avaient un peu plus de prix, les tableaux, les bibelots, etc. Il y avait un grand bol avec les clés de deux voitures différentes avec marqué servez-vous. Et elle pouvait utiliser les voitures si elle voulait.
2: Oui.
0: Et elle s'est dit, oh là là, mon Dieu. Au même moment où moi, je découvre cette maison où tout est ouvert, où on m'accueille, et, etc. Limite, assez souvent, ça arrive, je ne me rappelle plus dans cette histoire-là si c'était le cas, mais il y avait une bouteille de champagne ou une bouteille de vin avec marqué « Bienvenue à la maison », etc. Et elle se rappelait de tous les messages qu'elle avait mis, « Ne pas toucher, attention », etc. Donc, voilà, c'était un peu le... Et ça arrive quand on s'y met, d'avoir des petites peurs, donc c'est assez classique, mais une fois qu'on l'a fait deux, trois fois, on est très à l'aise et on est plus détendu.
2: C'est dingue, il y en a même qui préparent des albums de photos.
0: Oui, tout à fait.
1: Comment ça?
0: Qui font des guides de la maison, voire des choses à aller voir, et qui prennent des photos. Donc, dans votre génération, ils vont plus le faire de manière numérique. Dans votre génération, je suis désolé.
2: Avec la photo noir et blanc.
0: Ils vont le faire avec une plume d'oie et un parchemin. Voilà, chacun
3: son style. Et moi, c'est gravé dans la pierre, moi,
0: la Exactement. Donc, chacun va y aller. Mais effectivement, c'est assez courant de faire un petit guide d'accueil pour que la personne se sente accueillie. En fait, ce qui est important de comprendre, c'est que contrairement à de la location où vous allez chercher à savoir si vous avez payé assez ou payé trop et pour l'autre savoir s'il a assez gagné, etc. Là, il faut vous imaginer que vous invitez quelqu'un qui est une cousine que vous n'avez pas vue depuis longtemps, qui est un copain de copain. Et donc, vous avez envie que cette personne se sente bien, vous avez envie qu'elle se sente accueillie. Moi, je laisse souvent une bouteille de rouge, un petit guide, donc j'habite en région parisienne. Le guide de Paris, je regarde la météo, parfois je laisse aussi un parapluie, comme ça a pu être utile début mai. Voilà.
1: Mais alors, c'est marrant, c'est que... Qu'est-ce qu'en pense le milieu de l'hôtellerie, les Airbnb, autres plateformes? Parce qu'en plus de ça, je suppose qu'on ne paye pas de taxes de séjour quand on vient.
0: Alors non, il n'y a pas de taxe de séjour aujourd'hui, mais tout comme si jamais vous aviez une... Enfin, je ne sais pas si vous invitez des amis chez vous, Guillaume, c'était pas un bon...
2: Si,
0: tu
2: ne leur fais pas payer de taxe de séjour.
0: Imaginez, quand vous ayez des amis qui viennent visiter Paris et que vous ayez envie de leur laisser les clés de votre appart, au cas où...
1: Je l'ai fait. Je pense même à ma belle-mère, à ma belle-grand-mère qui sont venues récemment, c'est pour ça.
0: D'accord. Et bien, donc, il n'y a pas de taxe de séjour qui sont payées, donc effectivement, on n'a pas de taxe de séjour.
1: J'aurais dû leur demander, tiens.
0: Et aujourd'hui, le monde de l'hôtellerie ou de la location courte durée, on n'est pas particulièrement en contact avec eux. On est vraiment un autre type de service. C'est-à-dire que, par exemple, l'hôtellerie, il y a souvent sur place un restaurant, du room service, etc. Ce qu'il n'y a pas du tout avec
2: Oui, il faut faire les causes. Mais tu sais que pour vraiment nous mettre tous d'accord, en fait, je pense qu'on va appeler Carmen et Carlos, parce que moi, j'ai vu qu'ils ont réalisé pas moins de 508 échanges depuis 2008. Ouais. 508
1: mais
2: échanges.
1: Mais ils partent tous les week-ends.
2: C'est clair. T'imagines ?
0: Bah, En fait, on a des gens qui partent tous les week-ends, effectivement. Il y a des gens plus dans votre génération, Guillaume, qui vont être des remote workers. Donc, des gens, il leur suffit, en gros, d'une connexion Internet et d'une machine à café. Ils peuvent travailler n'importe où. Et donc, vous imaginez, dans ce type de métier-là, vous êtes, graphiste sur ordinateur, designer, traducteur,
1: etc. Digital nomade, qu'on peut.
0: Digital nomade, voilà.
1: Besoin d'un
0: et vous allez vous dire, tiens, si la semaine prochaine, moi, j'habite Dijon, pourquoi est-ce que j'irais pas passer une semaine à Marseille ou une semaine à Berlin ?
2: En gros,
0: c'est ça. Et ensuite, il y a plutôt les retraités qui se disent, super, la retraite est arrivée, le lendemain de ma retraite, je me suis organisé 10 échanges et je me fais l'Amérique du Sud cette année, et l'année d'après, j'allais me faire l'Asie.
1: Il y a aussi
0: voilà.
1: un peu de van life, etc., où on peut louer des vannes.
0: Alors on ne peut rien louer, Guillaume. On ne peut rien louer, il n'y a pas d'argent.
2: On te prête tout. Guillaume, il n'a pas compris le principe qu'on te prête tout.
0: Non, mais les jeunes aujourd'hui, ils n'écoutent rien.
2: Guillaume. Les jeunes, on te prête ton vélo, on te prête la voiture, on te prête tout.
0: On est dans un monde de gratuité.
1: C'est fou le troc.
2: C'est du collectif
3: mal intégré.
0: On a quelques bateaux qui restent à quai. On a des péniches notamment à Paris, on a des péniches à Londres, à Amsterdam. Mais il ne faut pas que ce soit des véhicules qui bougent. Parce que d'un point de vue assurance, ça n'a rien à voir à partir du moment où ça bouge. Donc voilà.
4: Très clair. Bon, dans un instant, on va parler de l'effet communautaire justement des vacances. Vous avez parlé des rencontres de gens qui deviennent amis. On va essayer de comprendre si cette plateforme ne serait pas un peu le nouveau Club Med, en quelque sorte, comme avant. Allez, on en parle dans un instant sur Europe 1. À tout de suite.
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2: Nous sommes de retour dans le poulet du dimanche sur Europe 1 avec Emmanuel Arnaud, président de Home Exchange. Nous essayons de comprendre comment l'échange de maison est peut-être en train de transformer en profondeur notre façon de voyager et même notre rapport aux vacances.
1: Alors Emmanuel Arnaud, quand on dort chez quelqu'un qu'on ne connaît pas, est-ce qu'on crée vraiment du lien avec ces personnes ? Est-ce qu'il y a un effet un peu communautaire ? Est-ce qu'on peut se faire des amis ?
0: Alors ça dépend en fait. Moi j'ai fait une quarantaine d'échanges et je n'ai pas à chaque fois fait des amis. De toute manière, c'était des relations cordiales, c'est des gens que j'ai au téléphone, que j'ai accueillis chez moi ou j'étais chez eux. On découvre des intérieurs, on découvre des décos. Quand on va dans d'autres pays, on peut aussi découvrir des petites habitudes des différents pays. Moi je me rappelle, alors ça, c'était quelqu'un qui était venu chez moi. Ça devait être mon deuxième échange sur mon propre site. Et elle avait vu dans mon bac à sucre, j'ai un bac à sucre, dans lequel il y avait un truc noir. Elle m'a dit, mais qu'est-ce que vous avez dans votre bac à sucre là ? Est-ce que c'est pourri ? Et je lui ai dit, ben non, en fait, ça vient de mon père. Je mets toujours une gousse d'ail dans mon sucre. Comme ça, mon sucre a toujours un petit goût de vanille. Une gousse de vanille, j'ai dit une gousse d'ail. je me suis complètement trompé.
1: C'est sympa, votre sucre.
0: Une gousse de vanille, pardon. Dans mon... En plus, c'est pas vraiment noir, l'ail. Une gousse de vanille dans mon sucre. Comme ça, mon sucre a un goût de vanille. Et donc, je ne sais pas si elle l'a fait chez elle, mais en tout cas, on découvre des manières de vivre. On découvre. Moi, j'aime bien lire les BD quand je vais chez les gens, écouter peut-être parfois un peu la musique, des choses comme ça. Et ensuite, il y a des gens avec lesquels ça clique.
1: Il y a un petit truc intrusif quand même. Enfin, je ne sais pas. De curiosité un peu malsaine. D'ouvrir le placard, de voir les albums.
0: Alors moi, j'ai jamais fouillé. Je pense pas que nos membres fouillent. Et si c'est votre plan, Guillaume, je préfère que vous ne veniez pas. Depuis tout à l'heure, j'essaie de vous convaincre, mais en fait, j'ai réfléchi et c'est pas la peine.
1: Ne serait-ce que ce côté-là.
0: Il y a plus une question de curiosité. Je pense qu'il y a deux choses qui sont différentes entre le voyeurisme et la curiosité. La curiosité, c'est de se dire, tiens, c'est marrant. Ils lisent ce bouquin que j'ai adoré. C'est quoi les autres bouquins qu'ils lisent ? Tiens, dans leur playlist, il y a beaucoup de jazz. Je vais découvrir le jazz. Moi, j'écoute jamais du jazz. On parlait de voyager derrière les fourneaux, regarder les livres de recettes, ça c'est rigolo. Et le voyeurisme, ça c'est vraiment autre chose.
2: Puisqu'on parle justement de transformer sa manière de voyager, avant vous, vous savez qu'il y a eu une autre révolution des vacances, celle du Club Med. Et oui, à la fin des années 50 et au début des années 60, tu n'étais pas né, je sais, le Club Méditerranée invente une nouvelle façon de partir, tu es plus libre, plus joyeuse, plus collective. On écoute tout de suite l'archive, c'était le premier Club Med en Corse.
7: Nous avons construit des petites paillotes polynésiennes en matériaux végétaux et nous nous occupons, pour nos adhérents, de toutes les activités de vacances. Le ski nautique.
8: Sors bien la pointe de tes skis. Appuie bien sur tes talons. Oh, la catastrophe, c'est de la plongée sous-marine.
0: C'est dur de ne pas penser au bronzé.
9: Est-ce que vos adhérents sont contents ?
7: Interrogez-les-vous. Jacques Bornan, 33 ans, directeur commercial. On pourrait reprocher peut-être une collectivité un peu trop importante, mais on sent un effort de tous les côtés, justement, pour faire disparaître cet esprit peut-être de caserne, plus ou moins.
10: Jacqueline Dagorette, 34 ans, chirurgien dentiste à Bordeaux. Ce que j'aime, une grande liberté, un dépaysement complet, évidemment, la vie collective a ses petits inconvénients.
9: C'est vrai que cette vie est compatible avec une vie familiale, avec un mari et des enfants.
10: Avec des enfants très bien, avec un mari un peu moins. On aperçoit son mari de temps en temps, mais on peut
9: Pourquoi
10: arriver...
9: Parce que votre mari profite vraiment de tous les avantages du club.
10: Je crois. Moi aussi, de mon côté d'ailleurs.
2: Oh, la petite coquine, on est vraiment dingue, dans un remake
1: époque,
2: des bronzés.
1: Alors, j'aurais adoré découvrir, vivre cette époque-là.
2: Ah bah, c'était surtout, il a commencé par des tentes de camping justement. Ah, le premier, c'était vraiment des tentes. Mais on pourrait dire finalement qu'il y a un point commun entre Club Med d'hier et Home Exchange aujourd'hui, c'est le désir de créer du lien entre des inconnus.
0: Oui, alors effectivement, il y a des notions de communauté qui peuvent être similaires par rapport au Club Med d'hier. Aujourd'hui, en termes de positionnement prix, je pense que le Club Med a évolué par rapport à l'époque.
2: Il est devenu très cher, parce que moi avant, c'était all inclusive. Je me souviens, j'adorais le Club Med, surtout il y avait des Club Med pour célibataires. Donc en Turquie notamment, donc pas d'enfants. Mais oui, tu rigoles, mais pas d'enfants. Je vois la tête d'Emmanuel Arnaud qui se dit « j'ai 4 enfants ». Donc là, je suis privée d'aller dans ce genre d'endroit. Et heureusement que j'ai créé Home Exchange. Mais c'est vrai que c'était complètement dingue et c'était pas du tout cher à l'époque. Je ne sais pas pourquoi ils ont premiumisé. Et du coup, ça,
1: tous les clubs, et pour en citer d'autres aussi, les Pierres à Vacances, les Bellambra, etc., on est quand même sur des tarifs qui sont assez importants pour des familles. Enfin, je me dis, t'es 4 avec 2 enfants. Deux adultes, enfin, tes vacances te coûtent un bras, quoi. Donc c'est aussi
0: de manière générale, en fait, il y a une stratégie de premiumisation de beaucoup d'acteurs dans le tourisme. C'est aussi le cas dans les croisières, même dans les compagnies aériennes ou aux États-Unis, parce qu'on est aussi présent aux États-Unis. Il y a de plus en plus, quand vous regardez le nombre de sièges qui sont plutôt business class par rapport à économie. Toutes les compagnies aériennes américaines sont en train d'augmenter le ratio et d'avoir de plus en plus de business et de moins en moins d'économies.
2: Mais il y a de plus en plus de riches. Comment vous expliquez ça ? Parce que pourtant, c'est très compliqué aujourd'hui de partir, comme vous le dites, en vacances. Le pouvoir d'achat est de moins en moins...
0: C'est un vrai problème. C'est-à-dire qu'il y a de moins en moins d'endroits où la classe moyenne peut partir en vacances. Et nous, on espère être une solution par rapport à ça. Parce qu'on est vraiment très, très peu onéreux. Hein. De nouveau, 175 euros à l'année. Moi, j'ai 4 enfants. Je suis allé à la Toussaint une semaine dans le golfe du Morbihan pendant les vacances scolaires. Et là, je suis parti pour l'Ascension à Amsterdam.
1: C'est incroyable. Ouais, on est payé 175
0: euros l'année.
1: Et en gagnant un grand niveau de confiance.
0: Exactement.
1: Et envers la vie.
0: Et en ayant fait des amis et des belles rencontres.
1: Alors justement, dans les belles rencontres, vous avez des anecdotes ? Il y a des histoires d'amour qui se sont créées, parce qu'on sait qu'il y a toujours des histoires d'amour qui se créent.
2: Tu vas revenir, je sais, au film de The Holiday.
0: Alors effectivement, il y a des jolies histoires d'amour. Moi, je me souviens d'une histoire qui m'avait marqué, parce que c'était un petit peu différent d'une histoire d'amour. C'était une femme qui nous avait écrit pour nous dire qu'elle avait décidé de divorcer grâce à nous, en se disant que ça faisait longtemps qu'elle était dans un mariage qui ne lui plaisait pas, et en interagissant avec son hôte qui était un homme, c'est pas qu'elle était tombée amoureuse de lui, c'est qu'elle s'était dit, mais en fait il y a des mecs bien qui existent sur Terre.
1: Fichier, il a une meilleure maison que la mienne.
0: Non, elle s'était dit, je mérite mieux dans mon couple, et en revenant de ses vacances, elle avait décidé de divorcer. Et ensuite, on en a plein. Alors là, j'en ai pas qui me viennent à l'instant d'histoires d'amour, mais je sais qu'il y en a beaucoup sur le site.
2: Il y en a par exemple, alors ça c'est pas forcément une histoire d'amour, mais j'avais quand même remarqué une histoire assez géniale. Léa, Vincent, ils étaient arrivés assez vite, tu vois, pour quelques semaines, ils sont tombés amoureux de la ville, et de la maison et de leurs hôtes. Et puis je crois que quelques mois plus tard, ils ont reçu un message, la maison voisine est à vendre, ils l'ont acheté aujourd'hui. Léa donc, et Vincent bah, vivent à Séville, à côté oui, donc, de ceux qui les ont,
0: de ceux qui les ont hébergés. Et ça, ça arrive souvent que les gens soit tombent amoureux d'un endroit et décident d'y rester, d'y faire leur vie. J'ai même un copain auquel c'est arrivé à La Réunion grâce à Home Exchange. Et sinon, il y en a d'autres qui ont la démarche inverse. Ils envisagent d'aller à un endroit et donc vont se loger gratuitement 2 semaines, 3 semaines pour voir, pour tester. Et on peut même faire ça à l'échelle de quartier dans une ville. J'habite au nord de la ville et j'ai envie de descendre voir si je serais content au sud. Bah, tiens, je vais me faire 2 échanges dans 2 endroits différents dans les quartiers sud sur 2 week-ends et je teste un peu comme ça.
2: C'est ce que vous avez fait quand vous êtes parti aux États-Unis avec vos enfants, j'imagine.
0: Alors non, on a fait... Alors là, malheureusement, j'ai fait un échange de maison de 1 an, mais pas sur mon site. Via un autre site, parce que nous, on ne fait pas les échanges de maisons long terme. C'est très, très différent. Il y a un petit site de niche qui existe sur les échanges de maisons uniquement de plus de 6 mois.
1: Et alors, pour bien comprendre, comment est valorisé le prix, finalement, de ces guest points pour sa maison ? C'est-à-dire que moi, je suis un auditeur d'Europe 1, j'ai envie de partir en voyage, je me dis c'est la bonne option, je prends en photo ma maison, je mets sur le site, c'est moi qui fixe en disant bah, pour moi, ça vaut tant, ou c'est la plateforme qui le fait automatiquement ?
0: Alors, c'est la plateforme qui vous... c'est vous qui le fixez jusqu'à un plafond que la plateforme vous donne. Et cette valeur de plafond, elle dépend de 3 critères. Le premier, c'est la localisation. Le deuxième, c'est le nombre de personnes qui peuvent dormir dans votre maison. Et le troisième, c'est les équipements. Donc, c'est assez simple. Si vous êtes dans un endroit qui est moins touristique, si vous avez une maison qui est plus petite et si vous avez moins d'équipements, eh ben, votre maison, elle vaudra moins en guest point qu'une maison qui est plus grande, très bien située et avec piscine, jardin, etc.
2: Voilà. Incroyable.
0: Et alors, vous avez dit, si je suis un auditeur d'Europe 1, moi, j'aimerais vous corriger, Guillaume. C'est plutôt une auditrice. La plupart de nos membres sont des femmes parce que les femmes, en fait, en France, font plus les décisions de voyage de la famille. Et par ailleurs, quand il s'agit d'accueillir à la maison, malheureusement, vu la répartition des tâches ménagères, c'est plus souvent les femmes qui doivent préparer la maison. Et donc, c'est beaucoup les femmes qui sont à la pointe de cette révolution, comme de plein d'autres.
2: J'étais sûre.
1: C'est marrant.
2: J'étais sûre de ça. C'est vrai, ouais. Moi, par exemple, c'est moi qui organise toujours et très, très en amont les voyages. Sinon, après, ça coûte très, très cher. Mais vraiment, vous nous avez, je pense, convaincus. Je vais vraiment regarder de très, très près cette plateforme.
1: Tu veux qu'on teste entre nous d'abord, Sophie ?
2: Oui, on va s'échanger.
1: Nous-mêmes, comme ça, on voit comment ça se passe. Génial. Tu fouilles dans mes tiroirs, je fouille dans les tiens. Et puis ensuite,
0: dans tous les tiroirs, manifestement, il y a un placard auquel il faut pas
2: aller,
0: Sophie.
2: Je vais tout fermer à double tour. Non, il va piquer tous mes alcools, là. Attends.
1: Non, jamais. Bon, c'est bientôt la fin de ce poulet du dimanche, mais comme chaque semaine, cher Emmanuel Arnaud, Sophie a son lot de questions à vous poser. C'est du tac au tac, c'est le questionnaire de Sophie.
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2: Quel est le détail de votre maison d'enfance que vous n'avez jamais oublié ?
0: Ma mère est d'origine italienne et il y avait dans la maison de vacances où on allait en Italie chez ma grand-mère, une terrasse avec la vue sur le lac Majeur. Et ça, cette vue-là.
2: Ça doit être magnifique. Le lieu où vous vous sentez le plus chez vous aujourd'hui ?
0: Chez moi.
2: Mais où ?
0: Ça marche pas comme réponse.
2: Non, chez vous.
0: Je me sens très très bien chez moi. Ah, dans mon lit.
2: Dans vos lits, donc à Paris. Qu'est-ce que votre maison dit de vous ?
0: Elle dit qu'on est une famille avec trop d'enfants, mal organisée, mais heureuse.
2: C'est le principal. Plutôt petite maison dans la prairie ou grande villa Beverly Hills ?
0: Petite maison dans la prairie.
2: Le voyage qui vous a le plus transformé ?
0: Le voyage qui m'a le plus transformé, c'est sans doute le voyage qu'on a fait à New York avec mon associé. Donc on était une entreprise française et on décide de racheter à ce moment-là Home Exchange, la boîte américaine.
2: Voyager léger ou tout prévoir ?
0: Voyager léger.
2: Le luxe ultime en voyage pour vous ?
0: Être sans les enfants. Je suis désolé, enfants,
2: décidément.
0: Je vous aime.
2: Bon, Guillaume et moi, je vous promets, on va les garder. Si vos murs pouvaient parler, qu'est-ce qu'ils raconteraient de vous ?
0: Ils raconteraient qu'on n'a jamais eu le temps de les décorer. Ils sont tout nus, nos murs. C'est dans la to-do list, mais on n'y arrive jamais.
1: Il y a de la vanille dans le sucre.
0: Il y a de la vanille dans le sucre. Et pas de l'ail. En tout cas, la plupart du temps.
2: Ne vous inquiétez pas, avec 4 enfants, ils vont vous les repeindre. Oui. Quel objet ne vous quitte jamais ?
0: Mon casque pour mon téléphone, je fais du vélo dans Paris et j'ai un casque audio sur lequel je téléphone, je fais tous mes calls dessus.
2: Votre super pouvoir dans la vie quotidienne ?
0: L'optimisme.
2: Votre livre de chevet ?
0: Mon livre de chevet, c'est une bonne question. Let My People Go Surfing de Yvon Chouinard, qui est le fondateur de Patagonia.
2: Ah, c'est un bel success story. Avec quel entrepreneur mort ou vivant aimeriez-vous dîner ?
0: Yvon Chouinard, qui est le fondateur de Patagonia.
2: Il est toujours vivant ?
0: Il est toujours vivant et c'est donc une entreprise qui fait plein de choses pour l'environnement et qui fait des très beaux produits.
2: L'enfant que vous étiez serait-il fier de l'adulte que vous êtes devenu ?
0: Je crois.
2: Eh bien, cher Emmanuel Arnaud, j'ai envie juste de terminer sur une petite phrase comme d'Émile Cioran. On n'habite pas un pays, on habite une langue, que je trouve assez jolie.
0: Oh.
2: Mais oui. Merci beaucoup d'avoir partagé ce moment avec nous sur Europe 1. On retrouve sur Internet votre plateforme Home Exchange. Où partez-vous d'ailleurs en vacances cet été ? Des destinations aussi à conseiller après vous, aux auditeurs d'Europe 1.
0: Je vais aller du côté de Toulon. Ça va être très sympa. Je vais aller chercher un peu de soleil parce que ma belle famille est en Bretagne, un endroit que j'adore. Mais je vais chercher une autre température de l'eau.
1: Un peu plus de soleil.
2: Voilà. Et des destinations pour nos auditeurs, peut-être Europe 1 conseiller.
0: Des destinations, mais allez là où le cœur vous en dit. Sur Mexchange, vous pouvez aller partout. On a des membres absolument partout. Ou Alice et Futuna ou Limoges, comme vous voulez.
1: Merci beaucoup, Emmanuel Arnaud, d'avoir été avec nous dimanche. Chers auditeurs, vous retrouvez tous les jours de 7h à 9h avec l'équipe d'Europe 1 Matin, Dimitri Pavlenko, Anissa Haddadi, Olivier de Lagarde, Vincent Hervouet et toutes les signatures Europe 1. Et l'ensemble de la rédaction, c'est de 7h à 9h, Europe 1 Matin, tous les jours.
2: Chers auditeurs, on se retrouve dimanche prochain sur Europe 1. D'ici là, comme toujours, échangez, débattez. Très bon dimanche sur Europe 1.
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1: 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Les infos vous sont présentées par Martin Delavenne. Bonjour Martin.
20: Bonjour Alexis, bonjour à tous. Bison futé, voie rouge. Comme tous les ans, le pont de l'Ascension entraîne son lot de bouchons. Le trafic devrait se densifier sur toutes les routes de France en fin d'après-midi. Des ralentissements qui devraient toucher particulièrement le sud-est de l'Hexagone et les axes reliant les côtes atlantiques et normandes à la capitale. En ce week-end de transhumance, la crise des carburants se poursuit sans réponse du gouvernement. Depuis le 5 mai, il promet de changer d'échelle et d'ampleur dans les mécanismes d'aide proposés aux Français. Les mesures concrètes tardent à arriver et doivent revenir à l'ordre du jour après la parenthèse antivirus, avait annoncé le Premier ministre Sébastien Lecornu. Politique toujours avec une nouvelle étape du réchauffement entre l'Algérie et la France. Gérald Darmanin se rendra demain à Alger. Au menu des discussions, lutte contre le narcotrafic et le terrorisme, mais aussi coopération judiciaire, sans oublier la libération du journaliste Christophe Glaise. L'OMS lance une alerte urgence internationale face au virus Ebola au Congo. Son directeur général indique que le nouveau variant est hautement létal. Il évoque une souche sans vaccin ni traitement. L'épidémie est suspectée d'être à l'origine de 80 décès, dont un cas confirmé ce matin dans la ville de Goma, la ville d'un demi-million d'habitants. International toujours avec une frappe de drone près de la centrale nucléaire de Baraka aux Émirats Arabes Unis. Une attaque qui provoque l'indignation. L'AIEA exprime sa profonde préoccupation après la frappe et d'ajouter avoir été informé par les Émirats que les niveaux de radiation à la centrale nucléaire restaient normaux et qu'aucun blessé n'est à signaler. L'Ukraine a lancé la nuit dernière une attaque massive sur la Russie, la plus importante depuis le début du conflit. Près de 600 drones ont la nuit dernière frappé 14 régions russes. Une attaque ukrainienne qui intervient trois jours après des frappes meurtrières sur Kiev ayant tué 24 civils. En Italie, le choc à Modène. 8 personnes ont été fauchées hier par une voiture. 4 sont gravement blessées. Le conducteur, un Italien d'origine marocaine ayant des antécédents psychiatriques, a été interpellé alors qu'il tentait de s'enfuir. La première ministre italienne Giorgia Meloni a annulé son déplacement à Chypre pour se rendre au chevet des personnes renversées. En Italie, toujours du tennis avec la finale du tournoi de Rome. Le numéro 1 mondial Yannick Sinner est en bonne position pour marquer son sport en devenant le plus jeune joueur à remporter l'ensemble des Masters 1000, de bon augure pour le transalpin à une semaine du début du tournoi de Roland-Garros. Puis MotoGP avec le Grand Prix de Catalogne, une sixième manche interrompue deux fois avec un drapeau rouge. Le premier accident spectaculaire entraîné le retrait de plusieurs coureurs, dont Alex Marquez, le pilote qui a été transporté à l'hôpital pour des examens complémentaires. Le Français, Johan Zarco, est l'une des victimes du deuxième accident qui vient de se produire. Une course à suivre sur Canal+.
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20: Il est 15h passé de 3 minutes. Nous retrouvons la semaine politique avec Alexis de la Fontaine.
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22: Bonjour à tous et bienvenue sur Europe 1 dans la semaine politique. Et tout de suite, je vous propose d'écouter l'interview du député Renaissance Sylvain Maillard au micro de Laurence Ferrari sur Europe 1 et CNews.
23: Et notre invité ce matin dans la grande interview CERNews et Europe 1, c'est Sylvain Maillard. Bonjour à vous.
24: Bonjour Laurence Ferrari.
23: Député Ensemble pour la République. Un mot de la gestion de la crise antivirus. Ça y est, c'est sous contrôle. Les 22 patients cas contact sont négatifs. On peut dire que la crise est passée, c'est derrière nous?
24: On l'espère. En tout cas, il y a eu une vraie communication de la ministre Stéphanie Rist en permanence de nous dire ce qui se passe. Nous-mêmes, parlementaires, elle est venue plusieurs fois et aux questions au gouvernement et en audition nous dire exactement quelle était la situation. Et donc, je crois que c'est apaisant. Mm-hmm. On a uniquement des gens contaminés qui étaient sur le bateau. C'est la réalité. Et tous les autres cas contact à l'heure actuelle n'ont pas développé la maladie. Donc, on suit ça avec une grande attention, mais en tout cas, je trouve que c'est bien géré au niveau français.
23: Maillard, il s'agit de montrer que, évidemment, on ne répète pas les erreurs du passé, notamment de cette pandémie de Covid qui a traumatisé tous les Français. Aujourd'hui, on est sûr que les stocks de masques sont suffisants, que nous avons absolument tout l'arsenal pour faire face à une éventuelle nouvelle épidémie.
24: Oui, le gouvernement nous a dit que nous avions un peu plus de 3 mois de stock de masques et que nous avions la capacité de production entre 3 milliards et 5 milliards par an, où tout était organisé. Et donc, j'ai trouvé une ministre rassurante, en tout cas devant les parlementaires, évidemment, un contrôle important. On a la chance aussi de l'antivirus, c'est une souche connue. Mm-hmm. Et donc, nous avons du recul, ce qui n'était pas le cas de la COVID-19. C'est aussi très différent. Et puis, nous avons appris collectivement à nous organiser. Donc, je trouve plutôt bien géré à l'heure actuelle. Il faut faire attention. Ce n'est pas tout à fait terminé, mais bien géré.
23: Sylvain Maillard, vous présidez, je crois, la commission France-Chine à l'Assemblée nationale. Ouais. Donald Trump est actuellement en Chine. Les entretiens viennent se terminer avec le président chinois. Il a été question, bien sûr, des relations commerciales, des droits de douane, du conflit au Moyen-Orient et de Taïwan. Le président Xi a prévenu du risque d'un conflit Chine-États-Unis si la question de Taïwan est mal gérée. Ça veut dire quoi? C'est-à-dire qu'il y a une espèce de marchandage entre les grandes de ce monde. Tu me laisses régler l'Iran et je te laisse gérer Taïwan. C'est ça qui se passe en ce moment.
24: Alors, je ne sais pas si les termes sont ceux-là, mais c'est ça. Ce sont les deux plus grandes puissances mondiales à l'heure actuelle et pour les décennies qui viennent. Et donc, je trouve ça important que ces deux chefs d'État se parlent avec des caractères très différents, le président Xi et le président Trump. Mais il faut qu'ils se parlent. Il y a une rivalité très forte entre ces deux pays qui nous impacte fortement, nous, en Europe. Et donc, c'est bien qu'ils puissent discuter. En réalité, ces discussions, elles vont continuer toute l'année. Je crois qu'ils ont prévu 4 rencontres tout au long de l'année. Il faut trouver des moyens d'apaisement, évidemment, douaniers. Des apaisements en Iran, vous avez raison, parce que la Chine est beaucoup plus dépendante du détroit d'Hormuz que le reste du monde, que de la France d'ailleurs, et donc elle veut absolument un apaisement dans le détroit d'Hormuz. Et puis évidemment la question de Taïwan, qui est, vous savez bien que la Chine veut la réunification avec Taïwan, ils se donnent du temps pour le faire, et que pour eux, du point de vue chinois, le principal obstacle, c'est les États-Unis.
23: D'accord. Est-ce que cela veut dire aussi que, et ce qui est frappant, c'est que la France, l'Union européenne, ne pèse plus du tout dans les discussions entre ces empires, que ce soit russes, chinois ou américains?
24: Je crois pas. Moi, j'ai accompagné le président de la République en décembre. On a eu une visite d'État à la rencontre du président Xi. Des discussions très fortes sur l'Europe, sur la relation entre la Chine et l'Europe qui est très importante.
23: Mais c'est notre première partenaire commercial?
24: Disons-nous, pas encore, mais disons-le très clairement, les deux grandes puissances mondiales économiques, c'est la Chine et les États-Unis, et c'est maintenant et c'est pour les décennies qui viennent. Elles ont l'une et l'autre de grosses difficultés. La démographie est catastrophique en Chine, hein, on en parle très peu, mais c'est un pays qui n'a plus d'enfants, et donc c'est une démographie, et donc une vraie faiblesse à moyen terme, et eux construisent, comme les Américains, une prospérité, ils ont besoin de parler, mais l'Europe, elle fait partie de la discussion, et la France, elle est au cœur. Oui, là, c'est une discussion de bloc à bloc américain-chinoise.
23: La France tente de peser aussi dans le conflit au Moyen-Orient, on l'évoquait, Emmanuel Macron veut prendre une initiative la semaine prochaine aux Nations Unies pour permettre la réouverture sécurisée du détroit d'Hormuz. Il veut une mission militaire avec 20 pays partenaires, une fois que le conflit sera arrêté. C'est une façon d'entrer dans le conflit ou pas, pour vous, Sylvain Maillard?
24: C'est surtout une façon de débloquer très rapidement le détroit d'Hormuz. Le détroit d'Hormuz est en train d'asphyxier une partie du monde. D'ailleurs, en fait, nous sommes assez peu dépendants en Europe des flux du détroit d'Hormuz et des flux pétroliers et gaziers.
23: Et pourtant, les prix du pétrole augmentent et des carburants aussi. Hein.
24: Le prix est mondial. Et donc, évidemment, on est impacté. Mais ceux qui sont extrêmement impactés, c'est, on a dit, la Chine et l'Asie du Sud-Est. Et donc, il faut trouver un équilibre. Il faut absolument réouvrir ce détroit d'Hormuz le plus rapidement possible. On voit bien qu'on rentre, sinon, dans une crise mondiale très longue, crise économique mondiale longue, qui aura un impact, on en reparlera sûrement au niveau français, mais nous, notre difficulté en France, ce sont les prix, ce ne sont pas les quantités. C'est important de le dire. Par contre, dans une partie du monde, ce sont les quantités.
23: Bien sûr, mais pour l'instant, ce n'est pas encore la pénurie. Toujours est-il que le monde entier puise dans ses réserves de pétrole et qu'elle diminue. Hein.
24: On n'a que 10% de nos approvisionnements en France qui viennent par le détroit d'Hormuz. Donc 90% viennent d'ailleurs par les oléoducs, par les États-Unis ou d'autres sources d'approvisionnement. Non, il faut le dire parce que, évidemment, on dépend d'un prix, mais nous n'avons pas de difficultés à moyen terme d'approvisionnement.
23: Est-ce que le gouvernement français, Sylvain Maillard, prépare vraiment justement notre population à un choc énergétique à long terme? Parce que la crise, elle est amenée à durer. Même s'il y a une réouverture dans les prochains mois du détroit d'Hormuz, il va falloir des mois avant que l'économie mondiale se remette à flot.
24: Transformer la contrainte en opportunité. C'est pas de moi, c'est de Bergson. Je trouve que c'est une phrase qui va bien en disant on a un choc pétrolier, et vous savez quoi, un choc gazier, on en a eu.
23: Donc on est en plein choc pétrolier, on est d'accord.
24: Bien sûr.
23: C'est pas ce que disait le ministre de l'économie.
24: Quand on a des prix, du pétrole, du baril qui sont à 120, sont montés à un moment jusqu'à 126 dollars, et qu'on dit que potentiellement ça peut monter plus haut, évidemment nous sommes dans un choc pétrolier, un choc énergétique. Mais il faut que nous dépendions moins des énergies fossiles. Pour dépendre moins des énergies fossiles, il faut basculer nos usages vers l'électricité. On a la chance d'avoir du nucléaire, on a la chance d'avoir de l'électricité pas chère en France. Il faut absolument qu'on profite de cette opportunité qui est une vraie contrainte, une opportunité pour migrer. Je crois que ça, c'est le passage moyen terme.
23: Mais est-ce que vous avez des nouvelles des aides d'une nouvelle ampleur, d'une nouvelle échelle qui devait être annoncée cette semaine justement par Sébastien Lecornu? Est-ce qu'on doit lancer un avis de recherche, Sylvain Maillard?
24: Écoutez, moi je suis pas porte-parole du gouvernement, il prendra la parole probablement rapidement. Maud Bréjon,
23: la
24: porte-parole, nous a dit que les annonces seraient faites incessamment sous peu, donc on les attend, tout en sachant
23: qu'on est déjà...
24: Non, je crois que les termes sont très clairs. Nous n'avons pas les moyens financiers d'arroser comme nous l'avons fait très largement il y a deux ans dans le choc précédent énergétique. On a dit que nous ciblions sur les grands rouleurs, sur ceux qui ont absolument besoin d'aide, les pêcheurs, les agriculteurs. Et nous souhaitons à l'Assemblée nationale et au groupe Renaissance que l'argent ne soit pas gaspillé. Donc faire très attention, l'argent public est rare.
23: Mais qui faut-il aider, en plus des grands rouleurs que vous venez de signifier et de certaines professions très ciblées? En fait, il faut élargir l'assiette à quoi? 10 millions de personnes?
24: Le choc énergétique va, parce qu'il dure, il va s'implémenter dans beaucoup d'autres secteurs. C'est-à-dire que quand vous faites, par exemple, du plastique, le plastique, il dépend des produits pétroliers, donc évidemment, on va avoir une répercussion économique. Ce qu'il faut, c'est qu'on puisse anticiper ça. Quels sont les secteurs qui vont être le plus touchés et qu'on puisse anticiper ceux qui vont être le plus touchés pour les accompagner. On ne pourra pas accompagner tout le monde. Je crois que c'est le travail qui est fait par le gouvernement d'identifier les secteurs dans les maintenant et dans les semaines qui viennent.
23: Mais vous, qu'est-ce que vous demandez, vous, les députés Renaissance? On aide plus de Français, plus de secteurs.
24: Nous, on demande que chaque euro dépensé soit bien pensé. Parce que nous devons tenir.
23: C'est une évidence, Monsieur Maillard.
24: C'est tellement facile de venir à votre micro.
23: Qui doit-on aider?
24: Souvent les oppositions en disant arrosons tout le monde. Toutes les oppositions disent ça. Le Rassemblement National et les filles disent il faut absolument ouvrir.
23: Baisse des taxes.
24: Je pense qu'il faut.
23: Au plafonnement des prix.
24: On aide les grands rouleurs et on les aide aussi à pouvoir basculer le plus rapidement possible vers l'électrique. Je crois que c'est ça qu'il faut.
23: Leur dites encore d'aller acheter une voiture électrique alors qu'ils savent pas, ils peuvent pas faire le plein, ils mettent 10 euros dans leur voiture?
24: Il y a deux usages. D'abord, ceux qui sont dans les grandes difficultés dont vous parlez. Il y a déjà le chèque carburant qui est déjà immédiatement accessible. Donc là, il faut qu'on puisse les accompagner. Et puis qu'on puisse les accompagner à moyen terme. 50 euros, tout à fait. Et qu'on puisse les accompagner sur le moyen terme pour qu'ils puissent changer de véhicule. Je crois que c'est aussi important de donner la perspective court terme. C'est le chèque carburant.
23: 50
24: et perspective
23: euros sur 3 mois, c'est ça? Vous faites le plein de temps.
24: Bien sûr, c'est ce qui correspond.
23: Vous êtes dans la réalité, Monsieur Maillard.
24: Je suis d'accord avec vous. Tout dépend évidemment de ce que vous roulez. Le français classique en région roule 30 à 50 euros, 50 kilomètres par jour. Il faut que nous, on puissions l'accompagner. Le grand rouleur qui a besoin absolument de sa voiture, celui-là, il doit avoir un accompagnement spécifique, comme le pêcheur, comme l'agriculteur, un accompagnement spécifique. Et le gouvernement y répond. Si on doit aller plus loin, on doit aller plus loin. Mais attention, on n'a pas l'argent. On n'a plus l'argent que nous avions avant. Et nous avons besoin de tenir nos comptes publics. Non, mais on peut pas nous reprocher de dépenser trop d'argent et en même temps, quand on dit on a plus l'argent et qu'il faut faire attention, de dire finalement, faut le dépenser.
23: On sait quand même de combien la dette s'est accrue sous les deux quinquennats d'Emmanuel Macron.
24: Énormément aidé la dernière crise. Nos amis européens n'ont pas fait la même chose. Ils ont énormément aidé en 2023 le choc précédent énergétique. Nous en avons tiré la conséquence qu'il fallait probablement moins aider et mieux cibler. C'est ce que nous faisons et nous l'appliquons.
23: Bruno Retailleau veut aussi, il sait que les Français font attention à tout, à la consommation de carburant, mais aussi d'électricité. Il veut mettre le paquet sur le nucléaire pour réduire justement la facture d'électricité de l'équivalent de 2 mois. Il veut sortir du piège, dit-il, de l'idéologie écologiste et supprimer les subventions publiques aux énergies renouvelables. Est-ce que c'est une des pistes pour vous?
24: Écoutez, en fait, au mieux, EDF peut sortir, d'ailleurs nous l'avons voté, ses prochains réacteurs nucléaires, au mieux entre 2036 et 2038. Oui. Donc en attendant, la seule façon de trouver de l'énergie supplémentaire, ce sont les énergies marémotrices, énergie solaire, énergie éolien. Nous n'avons pas d'autres possibilités. Donc nous disons qu'il faut développer les deux, il faut développer évidemment le nucléaire, aussi développer la vitesse de... Vous savez, dans le nucléaire, il faut changer les barres d'uranium, il faut ce qu'on appelle carénage, il faut que nous soyons plus rapides là-dessus, parce qu'on a beaucoup trop nous mettons encore beaucoup plus de temps à changer et donc à mettre à l'arrêt nos réacteurs nucléaires à l'heure actuelle que par exemple les États-Unis. Donc il faut qu'il y ait de l'amélioration là-dessus. Mais nous avons besoin à court terme d'énergie supplémentaire. L'énergie supplémentaire ne peut pas venir du nucléaire.
23: Donc c'est le renouvelable.
24: Le renouvelable, les énergies facilement développables à l'heure actuelle, et donc jusqu'en 2036-2038, je vois pas d'autre solution que on construit pas un réacteur nucléaire, ça prend du temps. EDF nous le livrera les premiers entre 2036 et 2038.
23: Un tout petit mot du chômage qui a dépassé hier la barre des 8% de la population active, c'est du jamais vu depuis 2021. Encore une grande promesse d'Emmanuel Macron qui s'effondre en fin de quinquennat.
24: Nous avons créé depuis 2017. 2,6 millions emplois supplémentaires. D'accord. Donc ça, c'est un vrai succès.
23: On peut se satisfaire de 8% de la population.
24: Vous savez, quand vous avez une croissance à tonne, on est à 0% de croissance, on attend, on a une prévision à 0,9. Enfin, le dernier trimestre, c'est 0. Forcément, c'est un impact sur le chômage, malheureusement. Et voilà, il faut accompagner ceux qui sont au chômage. Mais enfin, ça résiste plutôt bien par rapport à, je vois, nos partenaires européens.
23: Sylvain Maillard, peut-on rire de tout ? Ce dimanche, lors de sa chronique sur Radio Nova, un humoriste, Pierre-Emmanuel Barré, a ironisé sur une supposée mort de Gabriel Attal d'un cancer du pancréas. Il a aussi évoqué la mort de Sophia Aram sous les roues d'une voiture. Est-ce que l'on peut rire de tout, ainsi sur les antennes ?
24: C'est scandaleux. Ce que fait Radio Nova est scandaleux. Vous l'avez dit, s'attaquer en permanence à Sophia Aram en souhaitant sa mort, mort brutale, qu'on lui roule dessus. On a eu aussi, vous l'avez dit, sur Gabriel Attal, lui souhaiter un cancer, cancer du pancréas. Et je suis d'autant plus choqué que dans son livre, Gabriel Attal révèle qu'il a perdu son père jeune d'un cancer du pancréas. Donc, on voit bien
23: que c'était voulu, cette mauvaise, très mauvaise, lamentable blague.
24: Comme par hasard.
23: Comme par hasard,
24: au moment où il publie son livre. Et donc, je trouve ça strictement scandaleux. Et moi, je le dis, Radio Nova a décidé, pour se faire de la publicité, parce qu'ils font un combat, et Mathieu Pigas, son propriétaire, le dit très clairement, un combat d'accompagner la France insoumise, en tout cas des idées d'extrême gauche, très clairement, et en disant, on va partir sur l'humour, parce qu'au fond, l'humour, on peut tout dire. Finalement, c'est quoi le modèle ? C'est Dieudonné. On fait la même chose, c'est-à-dire qu'avec l'humour, on ne sera pas attaqué par les tribunaux. Parce que, regardez, c'est de l'humour. On peut tout dire. Moi, je trouve ça scandaleux.
23: Qu'est-ce que vous demandez alors ?
24: Et donc, je le dis, en tant qu'élu parisien, nous avons avec Radio Nova, en tout cas, ce sera soumis au vote la semaine prochaine, un partenariat sur les Nuits Blanches. Vous savez, c'est un moment à Paris, un moment très convivial. L'ensemble des Parisiens font la fête.

0: je le pousse. Il nous a dit que sa porte était ouverte aux oppositions et qu'il nous écouterait. Je lui demande solennellement ce matin d'interdire ce partenariat avec Radio Nova pour ces nuits blanches.
1: L'appel est lancé sur nos antennes CNews et Europe 1. Sylvain Maillard, vous évoquez Gabriel Attal. Il a été adopté, le Conseil national de Renaissance a adopté à 91% une motion appelant Gabriel Attal à être candidat. Doit-il se déclarer ? Est-il votre candidat pour 2027 ?
0: D'abord, c'est à lui de décider. En tout cas, c'est le candidat putatif de Renaissance.
1: 91% plus que ça, oui.
0: Oui, il faut. Candidat. En tout cas, c'est une procédure dans notre parti de dire que c'est si nous devons avoir un candidat, c'est Gabriel Attal qui sera notre candidat. Bon, c'est à lui qui gérer ses annonces.
1: Et vous le souhaitez.
0: Mais
1: vous
0: moi, je dis, il faut que Renaissance porte une voix et porte ses idées. Pour nous, nous sommes le parti du président de la République. C'est l'élection la plus importante, l'élection présidentielle. Et c'est une élection où il va falloir porter un des projets. Et donc, moi, je dis, il nous faut porter des projets. Il faut que notre parti Renaissance porte des projets. Donc, allons-y, portons nos projets. Par contre, je le dis aussi, j'ai eu l'occasion déjà de le dire avant, il nous faut absolument un seul candidat à la fin décembre,
1: en janvier. Le bloc central.
0: Le bloc central doit avoir un seul candidat.
1: Donc, ce sera ou Édouard Philippe ou Gabriel Attal ou Bruno Retailleau
0: ou en tout cas, je veux absolument que ce soit un seul candidat. Mais je crois que c'est important que Renaissance porte un message. On a plein de choses à dire sur le travail, par exemple. Comme on l'a dit pour le premier même, on a d'autres choses, évidemment, plein d'autres projets à porter. Il faut qu'il y ait une discussion devant les Français. Les Français nous ont reproché en 2022 de pas avoir de discussion projet contre projet. Il faut que nous portions des projets. C'est le moment de le porter.
1: Donc une primaire, ce serait le meilleur moyen de départager les...
0: Moi, à côté de Maud Bréjon, j'avais dit, elle avait lancé un appel avec 70 parlementaires, a lancé un appel en disant qu'il fallait en tout cas un seul candidat. Est-ce que c'est une primaire? Est-ce que c'est départagé par les sondages, par en tout cas, ce qui est certain, c'est qu'à la fin, il nous faut un seul candidat, mais il nous faut porter des projets. Parce que c'est ça que doivent trancher les Français. On a beaucoup de questions très fortes à porter. Peut-être on reviendra sur la retraite, sur la place de la France à l'avenir, sur le régalien, sur le sociétal. Il y a des choses très différentes qui nous séparent de l'extrême gauche, de l'extrême droite. Il faut que nous puissions les porter. Il faut que les Français puissent trancher.
1: Et le parti Renaissance est le parti le plus important, ne serait-ce qu'en matière financière, aujourd'hui sur le bloc central, par rapport à Horizon ou d'autres partis.
0: Bien sûr, c'est le parti qui a 90 députés. Le plus important, c'est le parti du président de la République. Il est impensable que nous ne soyons pas au cœur de cette campagne présidentielle.
1: Le parti du président de la République, il faudra se défaire du bilan d'Emmanuel Macron. Il y aura un droit d'inventaire par lequel il faudra passer.
0: Il faudra bien sûr que nous mettions en avant, nous, tout ce que nous avons réussi. Il y a beaucoup de choses qu'on a réussi. Vous savez, c'est le bashing en permanence de dire tout ce qu'a fait le président de la République, c'est pas bien. Moi, sur l'emploi, on en a parlé tout à l'heure, moi, je suis très fier sur l'apprentissage, sur la place de la France. Moi, je suis commissaire à la Défense. On double le budget des armées. Nous avons réorganisé totalement nos armées. Il y a beaucoup de choses sur lesquelles la France a vraiment avancé. Puis il y en a d'autres où nous ne sommes pas assez loin. Il y a des choses qu'on a ratées. Eh ben, il faut aussi qu'on puisse...
1: Vous avez raté la réforme de retraite.
0: Oui, je pense que sur le régalien, nous avons fait des choses qui ont peut-être on n'a pas réussi à être suffisamment efficaces. Il faudra qu'on remette le métier sur l'ouvrage. Quand je vois quand on a doublé le nombre de juges, en tout cas, le budget de la justice, moi j'en suis assez fier.
1: Il n'y a pas de malheureusement. Mais est-ce qu'on est encore. Juge n'a pas doublé. Hein.
0: Est-ce qu'on est encore.
1: On en est loin.
0: Oui, vous savez, il faut 12 ans pour former un juge, ça prend du temps. C'est comme les médecins, on a besoin de médecins
1: comme
0: un peu partout.
1: Comme les places de prison.
0: Comme les places de prison, c'est vrai. On a besoin de temps long en politique.
1: Dernier mot, Sylvain Maillard. Malgré tout ce que vous nous dites, Gérald Darmanin, qui est dans votre camp, se dit absolument certain à l'heure actuelle que nous aurons un duel RN et les filles en 2027. Qu'est-ce que vous lui dites?
0: Eh ben, on va tout faire, nous, pour faire en sorte que le prochain président de la République vienne du bloc central. Donc, il va falloir porter des idées claires, un projet clair, rapidement, mais aussi fermement. Moi, je ne crois pas que ce soit inéluctable, mais...
1: Ce sont les pôles les mieux organisés aujourd'hui.
0: Avec attention ce que dit Gérald Darmanin.
1: Oui, parce que c'est un fin politique.
0: Oui, et puis il a une sensibilité. Et puis on voit bien tous que quand vous regardez les sondages, évidemment, l'extrême gauche et l'extrême droite sont très fortes. Mais il n'y a pas de choses inéluctables et nous devons porter un projet fort. En fait, ce que les Français veulent, c'est la radicalité. Mais je crois, dans la radicalité, elle n'est pas obligatoirement extrême. Elle doit juste être claire. Et d'avoir un projet clair en disant, voilà comment nous dépensons l'argent, voilà ce que nous voulons pour nos armées, voilà ce que nous voulons pour l'économie, et que ce soit clair et qu'il tranche.
1: Est-ce que vous mettez un signe égal entre le Rassemblement National et la France Insoumise aujourd'hui?
0: Non, mais je combats les deux.
1: D'accord.
0: Je combats les deux.
1: Lequel est le plus dangereux à vos yeux?
0: Les deux sont extrêmement dangereux.

0: Les deux ont décidé, pour vivre, en fait, d'avoir des boucs émissaires. Les boucs émissaires sont différents. Pour LFI, le bouc émissaire, c'est le riche, c'est le juif. Pour le Rassemblement national, c'est l'étranger. Voilà, moi, je combats ces deux extrêmes. Je pense que la France est un grand pays, que nous sommes tous ensemble, et c'est ensemble que nous devons réussir. Mais moi, je combats les deux. Je mets pas des signes égaux. Ils ont des histoires différentes, mais ils sont dangereux pour la France, l'un et l'autre.
1: Sylvain Maillard était notre invité. Merci beaucoup, député Ensemble pour la
0: République. Merci à vous. Bonne journée.
1: Bonne journée à vous.
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14: De retour sur Europe 1, écoutons maintenant le député Bastien Lachaud qui présentait la position de la France insoumise sur la situation internationale.
15: Jamais nous n'avons été dans une situation plus menaçante et plus tragique que celle où nous sommes. Ainsi parlait Jean Jaurès le 25 juillet 1914, à la veille de la Première Guerre mondiale. Ces paroles résonnent en nous d'un écho terrible, aujourd'hui, à l'heure où nous affrontons à nouveau la montée des périls. La guerre nous entoure, à l'est de l'Europe, au Proche-Orient, partout sur la planète où plus de 130 conflits font rage. Notre pays, pourtant protégé, en subit déjà les conséquences avec la flambée des prix de l'énergie. Et un affrontement direct entre superpuissances peut à chaque instant advenir, entraînant l'humanité dans le brasier d'un nouveau conflit mondial d'où elle ne ressortirait pas. Face à l'abîme, protéger notre peuple devrait être la priorité de ceux qui prétendent à le gouverner. Construire la paix devrait être l'obsession de tous les esprits raisonnables. Mais vous faites tout le contraire. Vous nous invitez à examiner aujourd'hui une loi de programmation militaire mal pensée, mal ficelée, qui fragilise notre défense nationale et entraîne notre pays dans la spirale de l'escalade. Nous ne la voterons pas. Et comme Jaurès hier, nous lutterons jusqu'à notre dernier souffle pour conjurer le pire. Mal pensée, votre programmation l'est profondément, jusque dans l'analyse qui en constitue le soubassement. Car vous ne saisissez pas les dynamiques à l'œuvre dans les relations internationales. Vous passez à côté des défis auxquels nous faisons face. Vous ne comprenez pas le monde et vous engagez ainsi notre pays dans une impasse dangereuse. Le monde dans lequel nous évoluons, c'est un monde où l'épuisement du modèle capitaliste basé sur les énergies fossiles entraîne les puissances dans une concurrence acharnée pour s'approprier les matières premières et les ressources naturelles. Une concurrence qui brutalise les rapports entre les États, qui alimente les logiques suprémacistes, qui conduit à la généralisation des conflits. Et que faites-vous ? Au lieu d'y répondre par le droit international, la coopération entre les nations, la recherche de la paix, vous normalisez l'escalade des tensions. Vous installez l'idée que la guerre serait notre horizon inévitable et indépassable. Accélération des périls, économie de guerre, réarmement massif. Voilà les mots, les éléments de langage, l'imaginaire que vous ne cessez d'égrener à longueur de temps dans vos discours, sur les plateaux de télévision et dans vos textes de loi. Monsieur Attal, peut-être futur candidat de votre camp à l'élection présidentielle, est allé jusqu'à affirmer que le droit international ne prime plus et que la force règne désormais. Paroles terribles qui traduisent une logique sociale darwinienne et belliciste au cœur de votre vision du monde. Vous nous direz que si vous jouez la force, c'est pour mieux éviter d'avoir à y recourir. Vous répéterez que « qui veut la paix prépare la guerre », adage aussi éculé qu'inepte. Il n'y a rien de plus faux. L'histoire en a fait à chaque fois la démonstration. Qui ne fait que préparer la guerre rend peu à peu toute alternative impossible et contribuer ainsi à advenir la guerre. Voilà la pente dangereuse sur laquelle vous nous entraînez. Le monde dans lequel nous évoluons, c'est un monde où les États-Unis sont engagés dans une rivalité avec la Chine pour l'hégémonie mondiale. Un monde où, dans une tentative désespérée pour préserver leur domination, ils encouragent une logique d'affrontement et cherchent à y enrôler l'ensemble de leurs alliés. Et que faites-vous? Au lieu d'œuvrer à l'indépendance de notre pays, de le tenir à l'écart de l'engrenage et de préserver sa voix singulière qui lui donnerait un rôle de médiateur, vous vous alignez aveuglément sur les désirs de Washington, sur les diktats de Donald Trump. La loi de programmation militaire que vous nous soumettez aujourd'hui en est la meilleure preuve. Car pourquoi donc vouloir vous précipiter à augmenter sans cesse les budgets de la défense? Alors même que vous ne cessez de nous expliquer que les caisses sont vides. Mais parce que Donald Trump vous le demande, bien sûr. Donald Trump qui ne cesse d'exiger des pays membres de l'OTAN qu'ils augmentent leurs dépenses militaires. C'était 2% du PIB hier. C'est 5% aujourd'hui. Sébastien Lecornu lui-même trouvait ce chiffre déraisonnable. Mais Emmanuel Macron s'est empressé d'accourir au sommet de l'OTAN à La Haye en juin dernier et s'est couché, faisant soudain de ces 5% un horizon souhaitable pour la France. Alors oui, on vous entend déjà ergoter. Ce ne serait pas exactement 5%, mais 3,5% pour la défense et 1,5% pour la sécurité. Une nuance factice et qui n'est là que pour cacher la vérité. Piteuse. Donald Trump ordonne et vous vous exécutez. Et toute honte bue, vous osez nous parler d'autonomie stratégique, de souveraineté nationale, d'indépendance. Il n'en est rien. Vous vous alignez sur la Maison-Blanche, tout simplement. Ce carcan nous enferme, nous met au service d'intérêts qui ne sont pas les nôtres, abaisse notre parole dans le monde, nous empêche d'être une puissance au service de la paix, nous entraîne dans un affrontement où notre pays et l'humanité tout entière ont tout à perdre. Vous prétendez garantir la liberté de la nation et la sécurité des Français, ce sont les mots de la ministre Vautrin, mais vous nous liez les mains et vous mettez notre peuple en danger. Et vous nous mettez d'autant plus en danger que votre programmation est non seulement mal pensée dans la vision du monde sur laquelle elle s'appuie, mais aussi mal ficelée dans les objectifs qu'elle poursuit et la méthode qu'elle adopte. Tout à votre zèle de répondre aux exigences de Donald Trump, vous vous fixez seulement des objectifs budgétaires. Et vous nous demandez aujourd'hui d'avaliser 36 milliards d'euros supplémentaires. 36 milliards. Mais pourquoi faire? Le savez-vous seulement? Vous n'avez pas le début d'un diagnostic sur les défis et les besoins concrets de la nation et de nos armées. Pas le début d'une ambition stratégique clairement définie et de nouveaux programmes structurants permettant d'y répondre. Pas le début d'une planification cohérente sur le moyen et le long terme. Pire, plusieurs programmes sont décalés, certains sont revus à la baisse, d'autres disparaissent purement et simplement. Et en vérité, la programmation que vous nous proposez aujourd'hui n'est rien d'autre qu'un simple rattrapage budgétaire. Vous nous demandez de rattraper les erreurs que vous avez commises en 2023 en faisant adopter à la hâte une loi de programmation qui n'avait pas les moyens de ses ambitions. Nous vous avions prévenu à l'époque, votre budget n'était pas sincère. Et aujourd'hui, vous nous demandez de combler les trous que vous avez créés. Vous naviguez à vue, au gré d'ajustements à la petite semaine. Car votre programmation n'est qu'une succession d'incohérences et de fiascos industriels. Depuis 2017, le président Macron s'entête à multiplier les coopérations franco-allemandes. Seulement voilà, elles ne fonctionnent pas. Le successeur du Rafale est décalé de 5 ans. Le char accuse 10 ans de retard. La grande constellation satellitaire qui devait être l'alternative à Starlink de Musk ne verra pas le jour. Et vous récidivez. Nouvelle coopération franco-allemande sur l'alerte avancée, pourtant pilier essentiel de la dissuasion nucléaire. Nouvelle coopération franco-allemande sur les missiles balistiques terrestres. À chaque fois, nos soi-disant partenaires allemands ne poursuivent que leurs propres intérêts. À chaque fois, ils ne cherchent qu'à faire main basse sur nos compétences industrielles. À chaque fois, votre naïveté et votre aveuglement nous conduisent au même résultat, une perte de savoir-faire et de souveraineté. Et pour mieux masquer cette politique de gribouille, vous vous drapez dans une rhétorique de la dramatisation permanente. Il ne vous reste plus que cela, d'ailleurs, dans ce second mandat macroniste crépusculaire, sans souffle, sans cap, sans boussole. Sacrifice, effort, fin de l'abondance. Le président de la République le répète sur tous les tons depuis des années. Brandir la guerre est devenu votre seul moyen de justifier une politique de casse sociale où vous coupez dans tous les budgets, à l'exception de celui de la défense. La nation serait presque en guerre. Il faudrait donc repousser l'âge du départ à la retraite à 64 ans, rogner sur l'assurance chômage et l'adaptation au bouleversement climatique pourra bien attendre. Le budget de la défense serait donc le seul à augmenter. Dans un pays qui compte 11 millions de pauvres, dans un pays où 2,5 millions de personnes supplémentaires dépendent de l'aide alimentaire depuis qu'Emmanuel Macron est à l'Élysée, dans un pays où les services publics manquent de tout, comment nos concitoyens pourraient-ils le comprendre ? Disposer d'une défense souveraine, efficace, préparée, est essentiel. Mais tant que le budget militaire sera le seul à augmenter, cette politique restera sans adhésion dans notre peuple et c'est dangereux. Ainsi, vous avez beau parler de réarmement matin, midi et soir et augmenter sans cesse les budgets de la défense, vous affaiblissez en réalité la souveraineté industrielle et militaire de notre pays et la cohésion de notre peuple. Voilà le bilan de votre prétendue programmation et il est désastreux. Il faut donc faire tout le contraire de ce que vous faites. Et nous le ferons, nous, parce que nous voulons une France dont le territoire est protégé et sanctuarisé. Et parce que nous voulons une France qui affirme sa voix singulière au service de la paix. Nous refuserons toute logique d'alignement sur un bloc ou sur un autre. Nous organiserons la sortie de l'OTAN. Nous empêcherons l'Union européenne de s'arroger des compétences de défense qu'elle n'utilise que pour nous allier encore davantage à l'Alliance Atlantique. Nous préserverons nos capacités industrielles propres et stopperons les coopérations désavantageuses avec l'Allemagne. Nous déploierons plus largement un grand plan de souveraineté, militaire comme civile, pour reconstruire l'État. Car il faut en finir avec le règne du tout-marché et le chaos néolibéral si nous voulons être capables de nous défendre. Et oui, un État qui se donne les moyens de se défendre et de protéger sa population, c'est un État qui n'a pas peur de bloquer les prix quand c'est nécessaire. Là où vous n'avez rien compris, rien anticipé, rien fait, là où vous nous avez enfermés dans une dépendance avec les États-Unis, nous agirons, nous, en planifiant, en partant des besoins de la nation et de nos armées. Car oui, nous sommes meilleurs que vous en la matière. Depuis 2017, nous défendons avec Jean-Luc Mélenchon que les nouvelles frontières de l'humanité, que sont le numérique, les fonds marins, l'espace, seront les clés des affrontements de demain. C'est dans cette direction, celle de l'avenir, qu'il faut orienter nos efforts, au lieu de rejouer les guerres du passé, comme le modèle otanien voudrait nous y obliger. Les champs de bataille contemporains nous donnent déjà raison. Nous financerons donc une IA française, capable de rivaliser avec celle des GAFAM états-uniens, de nous libérer de l'emprise de Palantir. Nous sortirons des dépendances à tous les logiciels étrangers. Nous ferons un cloud souverain qui permettra de sécuriser les données importantes de la nation et des Français. Nous ferons de la France une puissance de premier plan dans la technologie quantique qui sera la révolution technologique de la décennie à venir, en assumant un effort massif d'investissement, de recherche et de souveraineté industrielle. Nous redonnerons à la France son rang de grande puissance spatiale en créant une université francophone de l'espace. Nous ferons de Kourou la base de lancement du CNES, un port spatial pleinement souverain. Nous refuserons toute dépendance à Elon Musk et à son réseau Starlink en développant une alternative française efficace que nous proposerons au monde. Nous donnerons à l'État les moyens de sécuriser notre domaine maritime, le deuxième au monde, et de faire de la France une nation de pointe dans la recherche sur les fonds marins. Nos armées aussi ont un rôle important à jouer dans les territoires d'outre-mer. ces territoires qui sont les plus touchés par la multiplication des catastrophes naturelles liées au bouleversement climatique, doivent pouvoir compter sur une capacité de réaction rapide et souveraine, sur des infrastructures renforcées, sur un traitement enfin égal à celui de toutes les régions de notre patrie, parce que c'est là aussi que se joue notre avenir. En somme, nous ferons ce que vous avez toujours refusé de faire. Penser et agir en dehors des cadres imposés par les États-Unis et par l'OTAN. Penser et agir en non-aligné. Penser et agir librement. Mais cela ne suffit pas. Pour affronter toutes les menaces potentielles, les premières des forces, c'est d'abord l'unité du peuple. Nous agirons donc pour mettre fin au poison de la division nationale, pour lutter contre le racisme, le sexisme et les inégalités sociales, pour refermer les fractures que des années de vos politiques calamiteuses n'ont fait qu'exacerber, car une nation fracturée est une nation affaiblie. Et nous retirerons le lien entre l'armée et la nation en instaurant une véritable conscription citoyenne, pas un gadget, pas une opération de communication, pas un dispositif pour mettre la jeunesse au pas. La conscription citoyenne que nous voulons ne sera pas tournée vers une militarisation de la jeunesse, mais vers le renforcement de la cohésion de la nation. Une défense qui s'appuie sur la nation tout entière et non sur une armée coupée du peuple. Voilà ce dont notre pays a besoin, voilà ce que nous ferons. Une défense indépendante, dotée des moyens nécessaires pour répondre aux menaces de demain et adossée à un État planificateur et à un peuple uni, voilà notre feuille de route. Une fois ces conditions réunies, la France pourra redevenir une puissance réellement non alignée et indépendante, une puissance qui n'est inféodée à personne et est donc capable de parler à tous, une puissance qui porte une voix singulière sur la scène internationale, une puissance fidèle à son histoire et à son rôle particulier. Car telle est la vocation de notre pays, tourner le dos aux chimères bellicistes qui l'enferment et le rabougrissent et se proposer pour ouvrir un chemin vers un autre monde, le droit international, la coopération harmonieuse entre les nations et la paix entre les peuples. Et au fond, collègues, c'est bien la seule ambition qui vaille, faire de la France une puissance au service de la paix. C'est notre place, notre rang, notre devoir, et nous le ferons en 2027 avec Jean-Luc Mélenchon à l'Élysée.
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14: Place maintenant à Sébastien Lecornu. Le Premier ministre tenait une conférence de presse sur la cybersécurité et les menaces numériques.
22: Bien, merci de vous être rendu disponible pour cette visite importante. On voit bien, hein, on parle beaucoup de guerre hybride ou de mesures ou de menaces hybrides depuis maintenant quelques années, singulièrement d'ailleurs depuis 2022, c'est-à-dire comment au fond s'en prendre aux infrastructures de l'État, comment détourner parfois certains objets qui pourraient être jadis militarisés à des fins civiles. Et donc on le voit bien, tant le chantage énergétique que les menaces cyber s'imposent de plus en plus dans le paysage français. La situation, elle est assez grave, pour être honnête. Heureusement, elle ne concerne pas les données classifiées de l'État, notamment les données les plus importantes du ministère des Armées. Mais il est clair que depuis maintenant 10 ou 15 ans, Beaucoup de moyens ont été mis pour protéger ce qui était très sensible et les fonctions numériques traditionnelles, je vais y revenir, ont été particulièrement délaissées. On a, depuis le début de l'année 2026, énormément d'intrusions informatiques, de vols de données. Je dirai un mot dans un instant sur la nature même des adversaires qui s'en prennent aux différentes infrastructures de l'État. Mais enfin, globalement, on est sur quelque chose comme depuis le début de l'année, comme 3 vols de données par jour. Et on a parfois du mal à se donner une idée de la quantité de ce que cela peut représenter. Mais quand on dit qu'un million, par exemple, de données a pu être prélevé ou volé, ça correspond à quelque chose comme 10 semi-remorques sur un cambriolage traditionnel dans lequel, au fond, un casse du siècle aurait eu lieu avec des données qui partent à l'étranger ou sur le dark web. On est donc, au fond, sur un casse du siècle, mais qui a pratiquement lieu tous les mois. Et donc, ça dit quelque chose de nos vulnérabilités, ça dit quelque chose de nos fragilités sur lesquelles, effectivement, il nous faut réagir. On a des adversaires qui sont assez déterminés, de plusieurs natures, de plusieurs profils. Les États, évidemment, pas besoin de les citer, mais enfin, on sait tous la menace particulière que la Russie fait peser, mais pas que. Des menaces qui sont particulières, qui tiennent à de l'espionnage, c'est assez classique, c'est assez ancien, comme pendant la guerre froide. Des menaces désormais aussi qui sont de plus en plus tournées vers du sabotage. On se rappelle tous les menaces qu'ont pu peser il y a quelque temps sur nos hôpitaux, sur nos barrages hydroélectriques, sur récemment en Pologne, sur des infrastructures de production d'énergie, avec des infrastructures qui sont parfois très vulnérables, ou en tout cas qui peuvent l'être si rien n'est fait. Le contrôle aérien, par exemple, les plans de circulation des feux rouges dans les communes. Bref, autant de sensibilité qui est important de traiter. On a aussi, évidemment, une cybercriminalité, des groupes criminels qui agissent de plus en plus. Alors, on connaît tous tout ce qui concerne le rançonnage, qui permet aussi d'alimenter un trafic de data sur un marché parallèle. Et puis des loups solitaires, vous l'avez vu sans doute, les enquêteurs et l'autorité judiciaire ont encore réussi à remonter, notamment pour ce qui concerne l'attaque que nous avons connue ici à la NTS, des profils qui sont des profils individuels, de gens qui, soit pour des raisons financières, soit pour des raisons politiques, soit pour des raisons aussi parfois d'ego et de reconnaissance de leur talent, je mets des guillemets, ou de leur performance, se mettent à disposition. La difficulté, c'est qu'il y a quelques années, la menace étatique était dissociée de la menace criminelle, elle était elle-même dissociée de ces individus qui agissaient seuls. Et désormais, on a une instrumentalisation, complètement horizontale de cela, on peut avoir beaucoup de perméabilité entre ces différents acteurs, et donc ça rend la diversité beaucoup plus forte. C'est ce qui explique aussi la multiplication, évidemment, de ces attaques depuis le début de l'année. Les objectifs peuvent être d'ailleurs très différents. Politique, je le disais, déstabilisation de l'État. Et puis, il faut être honnête, un marché parallèle aussi de la data commence à s'organiser, y compris parfois des fins économiques. Et donc, c'est quelque chose qui est extraordinairement préoccupant. Le diagnostic aussi, il est simple. Les fonctions numériques des différents ministères ont plutôt été parfois délaissées budgétairement ces dernières années. Je tiens à dire que les équipes de l'État sont de très grande qualité. Enfin, les agents sont très engagés. On les a rencontrés, même la directrice générale, avec vous. Mais enfin, il est vrai que beaucoup de systèmes datent des années 90. Il faut dire aussi la vérité, la révision générale des politiques publiques dans les années 2000 ont souvent conduit à ce que les fonctions numériques soient complètement délaissé, y compris dans les très grands ministères. Et donc, au fond, on a une dette numérique assez importante. Parfois, il peut y avoir des fautes individuelles ou des failles, mais enfin, il faut être honnête, c'est rare. Et souvent, le problème, il est structurel, il n'est pas individuel ou conjoncturel. Et évidemment, c'est ce qui doit nous appeler à avoir une réaction assez forte, avec beaucoup d'obsolescence aussi, dans un monde dans lequel les capacités d'attaque, eux, sont très vivants. Et donc, évidemment, si ces obsolescences, elles, ne sont pas traitées, c'est autant, évidemment, de vétusté, si j'ose dire, numérique, qu'il nous faut traiter. Il y a des ministères qui sont plus fragiles que d'autres. C'est le sens aussi de la présence, par exemple, du ministre de l'Éducation nationale, parce que la dette numérique, pour le coup, elle est importante, et le ministre, chez lui, son action, est en train d'essayer de la résorber. C'est vrai de Bercy, qui est, pour le coup, historiquement, un ministère solide sur le terrain numérique, mais on revient aussi au fait que le ministère fait l'objet d'une attention plus particulière par les cyberattaquants. Puis après, des grands ministères régalien, intérieur, ou même celui que j'ai eu l'honneur de piloter comme le ministère des Armées, bah plus on est sur le cœur régalien, plus c'est protégé, plus on est tranquille, plus on s'écarte du cœur régalien, les cartes grises étant un bon exemple, je trouve, plus évidemment les fragilités sont là, il nous faut effectivement les réparer. Alors, on va mettre plusieurs types de solutions sur la table, parce qu'évidemment, il faut réagir, il y a des éléments de stratégie qui ont déjà été développés, j'y reviens pas. La première des choses, c'est redonner un rôle beaucoup plus clair à chacun. On connaît tous l'ANSSI, mon patron est ici. L'ANSSI, ce sont au fond des pompiers et des policiers qui sont là pour détecter, qui sont là pour attribuer, qui sont là pour donner des solutions de réparation, en centrale, mais de manière aussi en proximité, avec des acteurs d'ailleurs autant publics que privé, y compris les différentes entreprises. Mais ce n'est pas le boulot de l'ANSSI que de veiller à ce que les architectures numériques des ministères soient de qualité. Ce n'est pas le boulot du policier ou du pompier que de construire la maison sécurisée des data numériques. Et donc, on va procéder à une réforme que d'ailleurs David Amiel avait commencé à traiter dans ses fonctions de ministre délégué précédemment. C'est de fusionner DINUM et DITP, d'aller plus loin qu'une fusion et en faire une vraie autorité numérique de l'État, placée directement auprès du Premier ministre pour s'assurer qu'une bonne fois pour toutes, on ait une infra qui soit standardisée. En clair, il y en a partout. C'est un jardin à l'anglaise. Beaucoup de choses sont bien faites, mais dans une forme de désorganisation désormais qui est dangereuse. Et puis, pour être honnête, certains ministères auront de la capacité à réagir, d'autres ministères plus petits n'auront pas justement cette profondeur pour réagir, et donc il nous faut impérativement remettre de l'ordre en la matière. La deuxième des choses, c'est remettre des moyens. 200 millions d'euros vont être débloqués dès la semaine prochaine. Je les prends sur des crédits de France 2030 dans les tensions budgétaires que nous connaissons, notamment pour investir, parce qu'on a besoin aussi d'applications. Alors, jadis, en langage courant, on aurait pu parler d'antivirus. C'est toute la question aussi de l'intelligence artificielle. La question de la crypto, évidemment, post-quantique. Au fond, on n'est pas en retard, on n'est pas en avance, mais il ne faudrait pas grand-chose pour qu'on soit en retard. Et donc là, on a un besoin d'investissement important, avec en plus des acteurs, des PME, des chercheurs, des ingénieurs, des techniciens qui sont français, et pour lesquels il faut impérativement fixer cette connaissance rapidement sur le territoire. On va également procéder à une petite réforme que le ministre Amiel mettra en œuvre dans le cadre du projet de loi de finances pour l'année prochaine, c'est que nous allons affecter l'ensemble des amendes de la CNIL à un fonds de modernisation des infrastructures numériques. C'est une forme de pollueur-payeur, pardon de le présenter comme ça, mais dans lequel l'ensemble des amendes, l'année dernière c'est quelque chose comme 500 millions d'euros, un demi-milliard d'euros, donc on est sur des sommes qui sont tout à fait considérables, mais au moins que cet argent-là ne reparte pas dans le budget général de l'État, même si c'est pas gênant, mais là au contraire on va faire un effet de levier pour obliger les différents ministères et donc les différents ministres aussi à regarder cette affaire de près pour être capable de remettre un tout petit peu d'argent sur la table. Je donne un chiffre de comparaison, même s'il n'est pas raison. La plupart des entreprises françaises consacrent quelque chose comme 10% de leur budget global aux infra numériques. L'État en est davantage proche d'1% que de 10%. Bon, donc là, on a un enjeu d'accélération et on a des contraintes budgétaires, vous les connaissez. Pour autant, on touche à des sujets qui sont très sensibles et sur lesquels, évidemment, il ne faut pas attendre. Le troisième volet, c'est d'accélérer sur la doctrine de protection. J'avais signé cette stratégie 2026-2030. On le voit bien, on a un enjeu de clarification de qui fait quoi. Quand vous êtes cambriolé chez vous, il est clair pour tout le monde que vos portes, vos fenêtres, votre système d'alarme, il est pour vous. L'esprit de personne de se dire c'est à l'État, à la société, c'est aux contribuables de payer mes serrures et mes portes. Bon. Et en même temps, vous êtes cambriolé ou vous voulez prévenir un cambriolage, vous faites le 17 et l'État apporte évidemment une solution régalienne. Puis si vous avez été cambriolé, malheureusement, l'enquête judiciaire, etc. C'est exactement pareil pour la gestion des données. Et notamment pour, par exemple, les données d'état civil dans les mairies, 35 000 mairies en France, les hôpitaux, qui sont des organes en tant que tels, qui certes sont publics, mais sont fondamentalement décentralisés dans une communauté hospitalière et juridique qui est propre, sui generis. Pareil pour un certain nombre d'entreprises. Et donc là, évidemment, on a un rôle et un enjeu important de bien clarifier le rôle de chacun. Qu'est-ce qui dépend d'un investissement propre et qu'est-ce que l'État doit prendre en charge? La deuxième des choses, c'est que j'ai donné des instructions aux différents services de sécurité de l'État pour nous attaquer nous-mêmes. Tiens, préciser qu'évidemment, on ne va pas faire n'importe quoi. Mais enfin, on a un moment dans lequel il faut qu'on stresse nos vulnérabilités. Et plutôt que d'attendre de voir comment un adversaire peut le faire, bah, autant le faire nous-mêmes avec nos propres capacités. Et ça va nous permettre très très vite d'identifier les axes importants. Il y a des fuites qui sont graves, il y a des fuites qui ne sont pas graves. Je le dis aussi. Parfois, certaines fuites sont des données, ce que je disais dans la réunion précédente, des données qu'on aurait pu trouver dans le bottin jadis. Bon, je dis pas que c'est bien, mais enfin, c'est pas la même chose que, par exemple, les données de Parcoursup, qui sont des données dans lesquelles bah, des gens viennent marquer justement leur désir d'orientation, ce qu'ils savent faire, ce qu'ils veulent faire, bah, par définition, ce sont des données qui peuvent intéresser un service étranger, de toutes les évidences. Donc là, on est évidemment sur une doctrine qu'il nous faut affiner. Troisième des choses, avancer sur l'intelligence artificielle, y compris pour les tests, mais aussi pour ce qu'on appelle l'IA de vulnérabilité. Je n'y reviens pas ici, mais c'est un sujet d'autant plus important qu'il appelle aussi quelques réflexions en matière d'autonomie stratégique européenne sur le sujet pour éviter des dépendances américaines. Et puis enfin, je demandais aussi, est-ce qu'on est de vrais scénarios de crise, de blackout numérique notamment, en se disant, si nous étions dans une rupture complète de déni d'accès, qu'est-ce qui se passe? Si nous avions par exemple aussi une administration américaine qui décidait de nous priver d'un certain nombre d'outils, parce que beaucoup de choses sont quand même sous licence américaine, à la différence de la plupart de nos systèmes d'armes militaires qui eux sont en maîtrise d'ouvrage complètement française, c'est moins net sur les sujets civils, c'est le moins que l'on puisse dire, et donc là on a besoin aussi d'avoir un plan en la matière. Mais je veux vraiment conclure en remerciant la mobilisation des agents, singulièrement de cette agence, monsieur le ministre, madame la directrice générale, parce qu'il y a vraiment un attachement au service public très important, avec des gens qui sont mobilisés pour faire en sorte que tout redémarre dans les meilleures des conditions. Et donc, au contraire, le sens de cette visite était un sens d'encouragement, mais en disant que tout ce qui s'était passé ici, désormais, devait aussi avoir un droit de suite et d'appeler des solutions qui sont des solutions structurelles et non pas des réponses d'urgence conjoncturelles. Je vous remercie. Y a-t-il des questions ?
0: Monsieur le Premier ministre, Cyril Adrien Salmon pour France Télévisions. Deux questions peut-être. D'abord sur l'interpellation dont on vient de parler, comment vous réagissez au profil notamment évoqué, on parle d'un jeune de 15 ans, qu'est-ce que ça dit de l'état de la menace? Et puis ça c'est donc la souveraineté numérique, sur la souveraineté énergétique, la question du carburant. Total Energy a annoncé qu'il maintiendra le plafonnement de ses prix à la pompe tant que la crise au Moyen-Orient durera, je cite. Est-ce que c'est une réponse satisfaisante à la hauteur de votre appel que vous avez fait hier, avec une réponse à la fois efficace et rapide? Ou est-ce qu'il faut faire un effort supplémentaire?
22: Merci. Oui, merci beaucoup. Sur le profil, je crois qu'il y a malheureusement rien de nouveau et d'étonnant. C'est-à-dire qu'on l'a vu, y compris depuis la guerre en Ukraine, les profils de cyberattaquants sont toujours des profils déroutants. Et pour le coup, l'âge, à chaque fois, est quand même souvent jeune. Et donc là, on a effectivement un profil, ça fait réagir et pour cause, 15 ans et un mois. On se dit, mais comment un enfant ou un jeune de 15 ans peut arriver à faire ça? Oui, non seulement ils savent le faire et c'est malheureusement assez courant. La véritable leçon de tout cela, et l'enquête le dira, donc je suis prudent évidemment parce que c'est aux enquêteurs et au parquet de le dire, hein, c'est à quel moment vous avez la rencontre, c'est ce que je vous disais tout à l'heure, entre une menace étatique, une menace criminelle et une menace individuelle. L'un pouvant toujours être instrumentalisé par les autres. On voit bien comment la République islamiste d'Iran a largement manipuler un certain nombre d'organisations criminelles, y compris parfois d'ailleurs touchant au narcotrafic, à des fins de menaces hybrides. Et donc, là, je m'écarte évidemment du profil de celui qui a été interpellé, hein, mais c'est en cela que la menace devient particulièrement préoccupante. Vous ne pouvez plus la gérer de manière scolaire comme avant. État à État, une approche délinquance, comme on peut l'avoir sur une délinquance générale, et une approche loup solitaire. Et donc cette confusion-là, cette solidarité de fait-là, cette instrumentalisation-là, elle va être de plus en plus courante. Parce que tout simplement, ça permet aux pays comme la Russie ou l'Iran, en plus, de ne pas avoir à protéger ses proxys. Ça permet à ces pays d'avoir au fond des attaques que même si on devait ou si on pouvait leur attribuer ces attaques, ce qui nous est arrivé de le faire, au fond, ça leur permet de nier. Et donc évidemment, cette organisation-là de la menace, ça ne va pas loin en s'arrangeant. Mais ce qui est vrai pour le cyber, vous l'aurez noté, est vrai aussi, par exemple, sur le narcotrafic. Bon, donc là, on a une instrumentalisation des milieux criminels qui est plus préoccupante et qui va aussi nous amener à avoir aussi une réponse davantage hybride, transversale, dans lequel c'est autant les services fiscaux, Tracfin, pour les pouvoirs publics, un enjeu évidemment majeur.
1: Capucine Diez pour BFM TV. Vous parliez justement de crise du prix. L'inflation repart, la croissance est en panne. Est-ce que vous craignez, au-delà du carburant, que les prix augmentent dans tous les rayons des supermarchés?
22: Alors, je dirais pas que la croissance est en panne. Ça, faut qu'on soit très précis sur ce que nous disons. Des révisions sont faites, et en plus, ce sont des révisions qui, par définition, sont prudentes. Mais une fois de plus, tout va dépendre de la durée de la guerre. Sur l'inflation, dernière estimation, là aussi revue, effectivement, à la hausse, de 2. Bon, on est loin des 5,2 de la guerre en Ukraine, pour les raisons que j'indiquais. On n'a pas une crise d'accès à l'énergie, on a une crise de prix et d'inflation importée. Évidemment, il faut être très prudent. Pour l'instant, la vraie inflation, elle est sur le carburant. Elle n'est pas sur autre chose. Le deuxième effet, il est quand même sur la charge de la dette, parce que 10% du stock de notre dette est indexé sur l'inflation. Ce n'est pas nous qui l'avons décidé, c'est comme ça. Mais donc ça, pour le coup, c'est une réalité sur les finances publiques. Et troisième chose, effectivement, on est en train de le documenter avec les ministres. Certaines matières premières, par exemple les emballages plastiques, ce genre de choses, mais toujours en lien avec le pétrole, vous le voyez, peuvent effectivement connaître une augmentation des prix. Mais je fais aussi attention à ce qu'il n'y ait pas une instrumentalisation politique inutile. Il n'y a aucune raison aussi que certains profitent de ce qui se passe pour créer une inflation qui n'existe pas. Le sujet, c'est le pétrole.
14: Merci d'avoir écouté La Semaine Politique et je vous dis à la semaine prochaine.
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25: Je vous raconte aujourd'hui l'histoire d'amour extraordinaire entre Charlotte de Belgique et Maximilien d'Autriche, l'empereur et l'impératrice du Mexique. C'est juste après les infos. Il est 16h sur Europe 1. Le Flash avec Martin Delavède. Bonjour Martin.
26: Bonjour Sophie, bonjour à tous. Bison futé, voie rouge. Comme tous les ans, le pont de l'Ascension entraîne son lot de bouchons. Le trafic se densifie avec plus de 800 km de bouchons. Des ralentissements qui touchent particulièrement l'A10 et les axes reliant les côtes atlantiques à la capitale. En ce week-end de l'Ascension, nouvelle profanation d'une église à Paris. L'église Saint-Germain-des-Prés a été le théâtre d'un vol. Hier après-midi, un homme a pénétré dans l'édifice religieux au cœur du 6e arrondissement et brisé un crucifix avant de quitter les lieux en volant une représentation du Christ. Suite de l'affaire Epstein en France, le procureur de la République de Paris, Laure Bécuot, indique que ce sont maintenant une vingtaine de victimes qui se sont manifestées et d'ajouter que les personnalités mises en cause dans ce réseau de traite des êtres humains pourraient être entendues prochainement. Politique, Gérald Darmanin se rendra demain à Alger. Au menu des discussions, lutte contre le narcotrafic et le terrorisme, mais aussi coopération judiciaire, sans oublier la libération du journaliste Christophe Glaise. L'OMS lance une alerte urgence internationale face au virus Ebola au Congo. Son directeur général indique que le nouveau variant est hautement létal. Il évoque une souche sans vaccin ni traitement. L'épidémie est suspectée d'être à l'origine de 80 décès, dont un cas confirmé ce matin dans la ville de Goma, la ville d'un demi-million d'habitants. International toujours avec une frappe de drone près de la centrale nucléaire de Baraka aux Émirats Arabes Unis. Une attaque qui provoque l'indignation. L'AIEA exprime sa profonde préoccupation après la frappe et d'ajouter avoir été informé par les Émirats que les niveaux de radiation de la centrale restaient normaux et qu'aucun blessé n'est à signaler. L'Ukraine a lancé la nuit dernière une attaque massive sur la Russie, la plus importante depuis le début de la guerre. Près de 600 drones ont la nuit dernière frappé 14 régions russes. Une attaque ukrainienne qui intervient 3 jours après des frappes meurtrières sur Kiev, ayant tué 24 civils. En Italie, le choc à Modène. 8 personnes ont été fauchées hier par une voiture. 4 sont gravement blessées. Le conducteur, un Italien d'origine marocaine, ayant des antécédents psychiatriques, a été interpellé alors qu'il tentait de s'enfuir. La première ministre italienne, Giorgia Meloni, a annulé un déplacement à Chypre pour se rendre aujourd'hui au chevet des personnes renversées. En Italie, toujours du tennis avec la finale du tournoi de Rome. Le numéro 1, Yannick Sinner, est en bonne voie pour marquer l'histoire de son sport et pourrait devenir le plus jeune joueur à remporter l'ensemble des Masters 1000. Une finale qui débute à 17h. Le transalpin retrouve le Norvégien Gaspar Ruud et puis MotoGP. Fabio Di Gianantonio remporte le Grand Prix de Catalogne et prend la deuxième place du championnat. Un Grand Prix mouvementé, marqué par 2 interruptions de course et plusieurs chutes, dont celle de l'Espagnol Alex Marquez et du Français Johan Zarco.
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26: Il est 16h passé de 3 minutes. Nous retrouvons Sophie Davant et les histoires d'amour extraordinaires.
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25: Bonjour à toutes et bonjour à tous. C'est un plaisir de vous parler d'amour sur Europe 1 le samedi et le dimanche de 16h à 17h. Ils étaient beaux, ambitieux, faits pour régner. L'amour de Charlotte de Belgique et de Maximilien d'Autriche éclate comme une évidence. Ils auraient pu vivre comme des rois, mais leur rêve d'empire sera un habit trop grand pour eux. Pendant que Maximilien se perd dans les intrigues d'un continent qui ne veut pas d'eux, Charlotte se bat, supplie, traverse l'Europe en désespérée. Personne ne l'entend, personne ne la sauve. Il mourra fusillé et elle lui survivra 60 ans, murée dans la folie. Pour en parler, je recevrai tout à l'heure le scénariste Fabien Nourry, auteur de la bande dessinée en 4 volumes Charlotte Impératrice, publiée chez Dargo. Mais tout de suite, place au récit.
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N'attendez pas aujourd'hui de ma part un joli conte qui se finira par « Ils vécurent heureux et eurent beaucoup d'enfants ». Car l'histoire que je vous propose aujourd'hui commence aussi merveilleusement bien qu'elle va tragiquement s'achever. Commençons par la fin. Nous sommes le 19 juin 1867 au Mexique, à Santiago de Querétaro, à 200 km au nord-ouest de Mexico. Un homme s'apprête à être fusillé. La légende raconte qu'il a remis une pièce d'or à chacun des tireurs pour qu'ils visent bien, enfin, pas la tête. Maximilien d'Autriche, car c'est de lui dont il s'agit, a besoin de rester présentable, même dans la mort. À un abbé, il va aussi léguer une montre dans laquelle figure un portrait de l'impératrice Charlotte en déclarant « Si ma bien chère femme vit encore, faites-lui porter ce souvenir et surtout, dites-lui que mes yeux se sont fermés avec son image, image que j'emporte là-haut. » Il a à peine le temps de remettre en place sa barbe à double fourche que les coups de feu claquent. À bout portant, un deuxième coup de feu sera tiré pour l'achever, provoquant l'embrasement du costume du malheureux. Le feu est rapidement éteint. La dépouille va être un temps confisquée par les militaires mexicains. L'embaumement sera pratiqué avec une plongée dans un bain d'arsenic et il faudra 5 mois de tergiversation entre le Mexique et l'Autriche pour que le corps soit restitué.

Quand Charlotte de Belgique apprend la mort de son mari, elle ne le réalise pas vraiment. La folie a déjà commencé à prendre une place importante de son esprit. Pour sa propre sécurité, elle est placée en confinement à Miramare, en Italie, face à la mer Adriatique. Ça fait quelque temps qu'elle croit que tout le monde veut l'empoisonner, qu'elle a des crises d'hystérie aiguë, doublées de paranoïa sévère. La famille préfère la savoir là. Et puis, cela évite un scandale public. Une folle dans une famille royale, ça l'affiche mal. Quelle triste fin pour Charlotte, une princesse devenue impératrice, qui finira internée. Veuve à 27 ans, elle va vivre près de 60 ans de solitude, de silence et de folie. Elle finira par succomber d'une simple grippe à 86 ans.

commence plutôt bien, pourtant, dans la vie de Charlotte. Elle est une enfant bien née, comme on dit. Marie-Louise d'Orléans est sa mère. Son père, c'est Léopold Ier de Belgique. Alors, je vous le concède, ça ne garantit pas une enfance heureuse. La preuve, elle devient orpheline de mère à 10 ans. Son roi de père est froid, calculateur. Pour lui, Charlotte n'est qu'un pion stratégique pour une alliance future. Charlotte, jeune fille, devient mélancolique et d'un sérieux qui déconcerte pour son âge. À 13 ans, elle déclare, fière et frondeuse, que Plutarque est son auteur préféré. En revanche, la plume d'Ovide est qualifiée, toujours par Charlotte, de puérile. Son caractère est bien trempé, elle sait qu'elle a rendez-vous avec l'histoire et s'y prépare.

l'autre côté du duo, je vous présente donc Maximilien. Il est le deuxième fils de l'archiduc François-Charles et de la princesse Sophie de Bavière. Deuxième fils, oui, le deuxième. Vous avez compris que de ne pas être l'aîné change tout pour sa vie future. Il est né en 1832, 8 ans avant sa future bien-aimée, à Vienne, dans le château de Schönbrunn, la résidence impériale des Habsbourg, depuis le XVIIIe siècle, et qui le restera jusqu'en 1918. Maximilien est grand et blond. Il a une passion, tailler sa barbe en pointe. Cela lui donne un air totalement romantique, pour ne pas dire franchement théâtral. Passionné de botanique, Maximilien étudie les propriétés thérapeutiques des plantes, dessine un peu, s'intéresse à l'architecture. Il écrit même des poèmes. Ironie de l'histoire, l'un des écrits rédigés pendant sa jeunesse a été baptisé « Je veux mourir à haute altitude ». Maximilien sera effectivement fusillé sur le Cerro de las Campanas, une colline.

0: Mais avant le drame final, plongeons ensemble dans les 12 premières années, celles de la rencontre. Pas besoin d'aller chercher le hasard ou la destinée, tout va se passer par l'entremise du roi Léopold Ier de Belgique. Le père de Charlotte est un expert en tractation et en négociation géostratégique, surtout quand il s'agit de placer sa descendance. Il est soulagé lorsqu'il apprend que la maison des Habsbourg pourrait avoir des vues sur sa fille Charlotte. Voilà une occasion parfaite pour étendre les tentacules de son influence sur l'Autriche, le Tyrol et l'actuelle Bosnie-Herzégovine. C'est un mariage arrangé qui se prépare, mais un mariage qui s'annonce parfait car les futurs mariés semblent sentimentalement compatibles. Pour le dire autrement, les futurs tourtereaux, tout accaparés à faire les choses proprement, sont consciencieusement disposés à tomber amoureux. Août 1856, une rencontre formelle a eu lieu entre Charlotte, 16 ans, et Maximilien, 24 ans. En fait, ils se sont déjà croisés 3 mois auparavant, quand Maximilien, en séjour à Paris, a été enjoint par son père de rendre visite au roi des Belges. Maximilien obéit et remarque Charlotte. Elle fait plus que le remarquer, elle en tombe littéralement gaga. Avant une première rencontre très formelle, Charlotte de Belgique était déjà tombée amoureuse de Maximilien d'Autriche, rencontré quelques mois auparavant. Ça tombe bien, leurs parents entendent bien les marier, mais avant l'amour, il va y avoir des négociations. Restez bien avec nous sur Europe 1 si vous souhaitez découvrir la suite de ce récit. A tout de suite.
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0: Avant un mariage formel, les maisons d'Autriche et de Belgique négocient pour tirer le meilleur parti de ce mariage à venir. Et pendant ce temps, Charlotte s'impatiente, elle qui n'a jamais eu de vie amoureuse, contrairement à son futur époux, Maximilien.
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Elle est la personne la plus intelligente que j'ai jamais rencontrée dans un salon et de loin, la plus belle. C'est Maximilien qui se confie à un proche. L'archiduc est charmant. Il a les yeux d'un homme qui pense, c'est rare. Entre Charlotte et Maximilien, ça semble bien parti. Pour la première rencontre officielle en vue d'une union, Maximilien est en uniforme d'amiral. Quant à Charlotte, en parfaite et consciencieuse petite demoiselle, elle a potassé différentes lectures sur la marine autrichienne. Rien de bien passionnant, mais voilà, cela peut faire son petit effet au moment de la conversation. Et tout se passe bien. Petit obstacle tout de même, le père de Charlotte surnommait sa fille « mon bijou » et il ne compte pas se séparer facilement de son joyau. Maximilien non plus ne va pas se brader. Il a un standing à étoffer et un château à construire pour se poser. Et pour ça, il lui faut de la monnaie sonnante et trébuchante. Il est quand même archiduc et le frère de l'empereur François-Joseph, accessoirement marié à l'impératrice Élisabeth, celle que vous connaissez forcément sous le surnom de Sissi. Maximilien pense que se marier va lui permettre donc de construire un château en Italie. Ses titres valent bien un geste commercial. Il penche pour un château près de Trieste. Mais sa future belle-famille en a-t-elle vraiment les moyens ? Le doute l'assaille. Quand il est venu au château de Laeken, au nord de Bruxelles, la résidence des rois belges, il a tiqué. Il l'a bien remarqué, l'escalier est en bois et pas en marbre, ça la fout mal. Alors, Maximilien tergiverse. Le père de Charlotte le sent. Affaire qui traîne, affaire malsaine. Le paternel tient à ce qu'un acte de séparation de biens soit établi pour protéger sa fille. Cette dernière commence elle aussi à s'impatienter. Elle écoute plutôt son cœur que sa tête, pour le moment.

Les fiançailles sont scellées un 23 décembre 1856. Le mariage, célébré le 27 juillet.

Après le mariage au Palais Royal de Bruxelles, les époux partent dans la foulée pour l'Autriche et l'Italie et posent leur valise à Milan. La mariée ne le sait pas encore, mais elle ne reverra plus jamais sa Belgique natale en étant saine de corps et d'esprit. François-Joseph, le grand frère de Maximilien, le nomme vice-roi de Lombardie-Vénétie, qui appartient alors à l'Autriche. Charlotte jubile. Il faut dire qu'elle passe beaucoup de temps avec son époux à Venise et donne des bals somptueux. La presse commence à prendre en grippe le couple qui ne compte pas freiner ses dépenses. Quand Charlotte s'ennuie à cause des voyages trop nombreux de son mari, elle achète l'île de Locrum près de Dubrovnik et y installe une résidence secondaire. Ça, c'est quand Maximilien est absent, car quand il est là et qu'il faut gérer les dossiers politiques, Charlotte est également présente. Et contre toute attente, elle comprend parfois mieux les enjeux que ses ministres et tisse des liens diplomatiques. Quand Napoléon III s'allie avec le royaume de Piémont-Sardaigne, elle a compris qu'il y a feu en sa demeure. Elle avertit son époux, mais c'est trop tard. En plus, ce dernier n'est ni doué, ni particulièrement investi. Ce qu'elle avait commencé à bâtir s'effondre. Elle commence à en vouloir à son mari. Elle n'a plus confiance en lui. Le frère de Maximilien est du même avis, ce qui est autrement plus dangereux.

0: L'état de grâce est donc de courte durée. Le Piémont et la France en guerre, il domine, il va falloir démissionner des mandats gérant la Lombardie. Maximilien et Charlotte vont devoir partir en exil. Le couple s'est retiré au château de Miramar, à l'extrémité nord-est de l'Italie, un petit paradis sur l'Adriatique. Le château devient, pour le couple, un refuge. Maximilien va y exprimer sa mélancolie. Il écrit, regarde la mer, puis retourne à sa plume. Mais ce n'est pas du tout le genre de Charlotte. Elle réfléchit pour mieux agir. Le château de Miramar est un tremplin. La relation du couple va avancer sur cette divergence, cette différence qui n'arrivera jamais à devenir une complémentarité. Il cherche la paix. Elle veut un destin. Qui des deux aspirera l'autre? Telle est la question. Depuis son mariage, Charlotte fait preuve d'une grande intelligence diplomatique, contrairement à son époux, plus intéressé par la botanique. Mais ses rêves de grandeur vont malheureusement prendre le pas sur son intuition. On se retrouve dans un instant sur Europe 1 et vous découvrirez la suite de ce récit. A tout de suite.
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0: Avant de reprendre le récit de l'histoire d'amour extraordinaire entre Charlotte de Belgique et Maximilien d'Autriche, on écoute le duo Marc Lavoine et Françoise Hardy sur Europe 1 avec Cher Ami.

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0: C'était Marc Lavoine et Françoise Hardy sur Europe 1.
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0: Maximilien d'Autriche et Charlotte de Belgique, qui ont une vie de rêve en Italie, dans leur château de Miramar, rêvent pourtant d'ailleurs et de destinée royale. Mais ce n'est peut-être pas une bonne idée.
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Maximilien d'Autriche et Charlotte de Belgique sont complémentaires, pas forcément dans leur personnalité, mais dans leur existence. Après avoir été chassés de la Lombardie, les voilà au château de Miramar, pensé et conçu par Maximilien, mais financé par la dot de Charlotte. Finalement, ces deux-là se sont bien trouvés. Pendant que Madame monte à cheval, pratique la natation et expose ses tableaux dans la galerie, Monsieur lit un peu, reçoit dans son bureau qu'il a voulu conçu comme une cabine d'amiral, pour se souvenir des belles années où il commandait la flotte impériale. Ce qui lui prend le plus de temps, c'est sa passion pour la botanique. Sur 22 hectares, il a donné naissance à un sublime jardin romantique à l'anglaise où cohabitent séquoia, ginkgo et grand cèdre. C'est la seule chose à laquelle il a donné naissance d'ailleurs. Fertilité, homosexualité, paresse, pour le moment, pas de descendance.

Alors que l'heure était plutôt à une occupation oisive, le couple va recevoir une visite qui va changer leur vie. 1863, une délégation mexicaine sonne à la porte. Elle est soutenue par Napoléon III. Le Mexique est en pleine guerre civile, la France a envahi le pays. Il faut maintenant un souverain crédible sur place. Charlotte trépigne, elle sait que c'est leur tour, que cette mission est pour elle et son époux. Maximilien hésite, d'autant plus que sa famille, les Habsbourg, ne sont pas très enthousiastes. Le contexte est aussi instable qu'incertain. « Ce sera notre grandeur », insiste Charlotte. « Oui, mais c'est une couronne qui n'existe pas encore. C'est un empire qui n'est pas encore construit. » Tempère Maximilien.

Finalement, le couple a conscience qu'ils rêvent tous les deux d'un nouveau départ. Ils décident donc de quitter leur paradis pour le Mexique. Le voyage en mer est long, 44 jours. Il y aura des tempêtes, des escales à Madère au Portugal, en Jamaïque et en Martinique. Dans ses lettres, Charlotte exprime sans réserve tout son enthousiasme. À 24 ans, on est forcément exalté. Enfin, le 28 mai 1864, le couple débarque à Veracruz. Maximilien est officiellement empereur du Mexique, Charlotte, impératrice. Mais la monarchie est loin d'être unanimement acceptée. Les partisans du président républicain Benito Juárez résistent, parfois violemment. Le trône existe, il est là, mais il est tout sauf acquis. Charlotte va rapidement prendre conscience que le cadeau est peut-être empoisonné. Elle s'en ouvre à l'impératrice Eugénie, la femme de Napoléon III. D'après tout ce que j'ai vu, une monarchie dans ce pays est faisable et répond aux besoins unanimes de la population. Cependant, cela n'en reste pas moins une entreprise gigantesque, car il y a à lutter avec le désert, avec les distances, avec les routes, avec le chaos le plus complet.

Maximilien et Charlotte s'installent à Mexico, au château de Chapultepec, au sud-ouest de la ville, leur résidence impériale. Charlotte s'implique immédiatement, avec méthode. Elle sait que leur pouvoir va dépendre non pas du décorum, mais de leur capacité à gouverner réellement, à donner corps à leur règne. Maximilien, lui, est un progressiste. Il veut limiter le travail des enfants, protéger les populations indigènes et réconcilier la modernité avec les traditions du pays. Le problème, c'est que ce sont les conservateurs qui ont offert à Maximilien le pouvoir. Le trône entre deux chaises, Maximilien fait le mauvais calcul et Charlotte le sait, elle le sent. Le soutien militaire français n'est pas si ferme. Napoléon III veut faire des économies et la campagne mexicaine coûte cher. Comme si tout était perdu d'avance, Maximilien se désengage de plus en plus. Il préfère la compagnie des Mexicaines à celle de ses ministres. Il n'est même pas discret quand il fréquente ses maîtresses. On lui prête même des enfants adultères. Du côté de Charlotte, on ne lâche rien. Cela force le respect de ses collaborateurs et même de son époux. L'impératrice aurait dû être l'homme et la femme, confie par écrit Maximilien.

0: Mais le sort va s'acharner contre le couple. Les États-Unis sont opposés à toute ingérence de l'Europe sur le continent américain. Encore un coup sur le sombrero pour notre couple impérial. Napoléon III ne veut pas froisser les Américains et entend se retirer du Mexique. Cela sonne le glas de notre couple impérial. 1866, Charlotte joue son va-tout. Elle décide de quitter seule le Mexique pour aller plaider leur cause en Europe. Elle laisse Maximilien derrière elle. Ce n'est pas une fuite, mais une mission, celle de la dernière chance. À Paris, elle rencontre Napoléon III. L'entrevue est aussi désastreuse qu'elle le redoutait. L'empereur des Français est fuyant et quand il est précis, il annonce que cette décision est déjà prise. Charlotte ne joue pas la carte du cœur. Elle n'est pas dans la jérémiade. Elle a des arguments géopolitiques solides, jugeront les témoins de l'époque. Mais l'affaire est faite. Les témoins noteront aussi un autre détail. Charlotte commence à observer ostensiblement les verres qu'on lui propose pour s'hydrater. Elle redoute un empoisonnement. Est-elle consciente d'un réel danger ou sombre-t-elle dans la paranoïa ?
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0: On reprend l'histoire d'amour extraordinaire entre Charlotte de Belgique et Maximilien d'Autriche, le couple impérial du Mexique. Mais ce sera juste après avoir écouté Rihanna avec Diamonds sur Europe 1.
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0: C'était Rihanna sur Europe 1. 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
0: Si son mari se soucie plus des belles Mexicaines que de son avenir d'empereur, Charlotte, elle, a tout fait pour sauver leur destin commun. Et si elle n'ose avouer encore que c'est peine perdue, c'est sans doute que la folie la rattrape.
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3 ans, 9 mois et 9 jours. C'est la durée totale du règne de Maximilien en tant qu'empereur du Mexique. Napoléon III, qui lui a offert ce titre, va aussi lui retirer, à lui et à Charlotte. Jusqu'au bout, cette dernière ne veut pas admettre que cette aventure s'achève. Après avoir plaidé sans succès sa cause auprès de l'empereur des Français, elle va jusqu'à solliciter le pape Pie IX. Sa sainteté a de l'influence, mais pas d'armée, ni de réel pouvoir politique. Audience est prise et la visite est matinale. Charlotte arrive un matin alors que le pape prend son petit déjeuner. Elle le salue à peine et se jette sur la tasse de l'homme d'église remplie de café. « J'ai tellement soif, tellement faim, j'ai peur qu'il m'empoisonne. » Le pape demande alors un chocolat pour Charlotte. « Non, je garde la vôtre. Si une autre tasse est prévue pour moi, elle risque de contenir du poison. »

Le pape n'ose la contredire, il écoute son discours, mais il ne peut que lui confirmer son impuissance. Un autre coup de théâtre survient alors. Charlotte refuse de quitter le Vatican. Elle est effrayée, elle a très peur de se faire assassiner. A-t-elle raison ? Ou est-elle en train de basculer dans la folie ? Tout porte à croire que c'est la deuxième option qui s'avère la plus plausible. Quoi qu'il en soit, Charlotte va dormir sur place. Fait insolite et historique, c'est la première femme à obtenir l'autorisation de passer une nuit au Vatican. Le comportement de Charlotte ne va pas aller en s'arrangeant. Elle passe de la lucidité la plus aiguë à la folie la plus inquiétante. L'histoire d'amour entre Maximilien et Charlotte est finie depuis longtemps. Le voyage au Mexique aurait pu être un triomphe commun. Il accélère une débâcle conjugale.

Alors qu'elle est rapatriée en Belgique par son frère, Maximilien est toujours au Mexique, livré à lui-même. Son frère, à lui, l'abjure de rentrer au plus vite. Inconscience, honte ou dernière bravade, en tout cas, il reste. Et cela causera sa perte. Capturé par les républicains mexicains, il a le droit à un procès de papier. La sentence tombe, la mort. Je pardonne à tous, que mon sang soit le dernier versé pour le bien de ce pays. Ce seront les derniers mots de Maximilien. Il a 34 ans quand il trépasse.

Charlotte ne comprendra jamais vraiment que son mari n'est plus de ce monde. En tout cas, son absence de réaction le laisse penser. Les journaux de l'époque racontent la mort d'un empereur jeune, élégant, presque romantique dans sa chute. Les grands de ce monde s'en émeuvent. Une seule figure demeure silencieuse. Charlotte, ou plutôt Carlotta, comme on l'appelait au Mexique. Elle ne sera plus que l'ombre d'elle-même, et ce, de pire en pire. Paranoïa, délire persistant. Elle est toujours persuadée qu'on en veut à sa vie, alors que c'est sa famille la plus proche qui veille dorénavant sur elle. Le plus souvent, elle refuse même de s'alimenter. D'abord recluse à Miramar, dans le château des derniers instants paisibles avec son mari, l'endroit est finalement jugé trop chargé de souvenirs. On l'emmène au château de Bouchou, à quelques encablures de Bruxelles. Elle va vivre ici, au milieu d'un jardin botanique, pendant près de 60 ans. 60 ans de silence.

0: Elle qui a voulu toute son existence vivre une épopée de conquête, de tumulte et de grandeur, va s'éteindre à petit feu, sous surveillance. Elle marche dans les jardins exotiques, lit avec parcimonie, tient la plume parfois. Elle évoque Maximilien aussi, comme s'il était vivant, comme s'il allait revenir. La révolution industrielle, la première guerre, le vacarme du monde est aussi assourdissant que son silence éloquent. Alors que la Belgique est occupée par les Allemands, les soldats s'étonnent de voir un édifice belge portant pavillon autrichien. Une fois l'explication obtenue, un général fait installer une pancarte avec écrit dessus « Cette habitation, propriété de la couronne de Belgique, est occupée par Sa Majesté l'impératrice du Mexique, archiduchesse Maximilien d'Autriche, belle-sœur de l'empereur François-Joseph, notre illustre allié. » Charlotte ne se remariera jamais. Elle étonnera jusqu'à sa mort son auditoire, tellement elle est à la fois capable de discussion d'une rare finesse d'esprit, comme de l'expression de profonde névrose. L'histoire d'amour extraordinaire entre Charlotte et Maximilien fut celle d'un rêve européen projeté trop loin, trop vite. L'histoire de deux êtres profondément différents, lui idéaliste, elle volontaire, et pourtant, malgré la tragédie, quelque chose demeure, une image. Celle d'un couple face à la mer, à Miramar, avant le départ, avant le Mexique, avant la chute. Deux silhouettes presque heureuses. Merci à Sébastien Bordenave pour l'écriture de ce récit et à Boris Paczynski pour la réalisation.
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0: Pour en discuter, je reçois le scénariste Fabien Nury, auteur de la série de bandes dessinées en 4 volumes « Charlotte Impératrice », publiée chez Dargaud. Bonjour Fabien Nury, merci d'être là et de répondre à mes questions. Alors, parmi toutes les histoires extraordinaires que l'on peut trouver chez les rois et les reines, les princes et les princesses, pourquoi avez-vous choisi celle de Charlotte et de Maximilien? C'est la tragédie de leur destin qui vous a inspiré?
3: La tragédie, oui, mais aussi l'absurdité.
0: Oui.
3: L'idée d'un couple de tourtereaux qu'on bombarde empereur du Mexique, pays où ils n'ont jamais mis les pieds, c'est absurde. D'ailleurs, on a vu le résultat.
0: Ouais.
3: Donc, en suivant le destin de Charlotte et Max, on pouvait téléporter Visconti tout droit chez Sergio Leone.
0: Ok, bon, vous allez rester avec nous, Fabien Nury. On continue dans un instant de parler de cette histoire d'amour extraordinaire. Restez bien avec nous sur Europe 1. À tout de suite.
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0: Chaque samedi et chaque dimanche de 16h à 17h, je vous raconte une histoire d'amour extraordinaire. Aujourd'hui, je vous ai raconté l'histoire entre Maximilien d'Autriche et Charlotte de Belgique, les éphémères empereurs et impératrices du Mexique. Et pour en parler, je suis avec le scénariste Fabien Nury, auteur de la série de bandes dessinées en 4 volumes, Charlotte impératrice, publiée chez Dargaud. Alors c'est compliqué d'imaginer comment se sont aimés Charlotte et Maximilien. Nous sommes au 19e siècle. Qu'est-ce qu'on sait sur leur histoire intime ?
3: Alors, de ce que j'ai lu, ils n'étaient pas très heureux et leurs déboires conjugaux ont été amplement documentés. Mais je tiens à préciser que moi, je n'y étais pas. Ça reste une fiction, ce n'est pas une thèse d'histoire.
0: Mais pourtant, ils avaient des sentiments. Au début, ils se plaisaient.
3: Oui, il y a eu au moins de la séduction. Je crois que pour ce qui est du mariage, disons que Charlotte a au moins eu l'illusion de choisir. Mmh. Mais pendant ce temps, les cours ont longuement négocié, dot et contre-dot. Donc, sentiment ou diplomatie, je n'ai pas de certitude à ce sujet.
0: Alors, c'est donc d'après vous, elle a eu l'illusion de choisir, mais d'après vous, ce n'est pas un vrai choix. Donc, c'est son père qui avait tout manigancé.
3: Je pense qu'on peut aiguiller les choix. Mmh. Il y avait finalement peu de candidats et on peut toujours favoriser certains candidats. Qui plus est, Max n'était certainement pas dénué de charme.
0: En tout cas, la première fois qu'elle le voit, elle tombe sous son charme. Elle développe même des sentiments à son égard.
3: Oui, c'est vrai. Je crois qu'elle est sincère au départ, effectivement. Et ses écrits en attestent.
0: Et lui, que ressent-il ?
3: Alors lui, je n'ai jamais su. En fait, je n'ai jamais su si Max était sincère parce qu'il avait plus d'expérience et je suis totalement persuadé que c'était un excellent dragueur.
0: Ah.
3: Il est certain, en tout cas, que la félicité du couple n'a pas duré très longtemps. On peut penser que l'épisode de Lombardo-Vénétie s'est plutôt bien passé, mais la chute, la désillusion est arrivée assez vite.
0: Comment vous expliquez qu'il n'ait pas eu d'enfant ? Maximilien en aurait eu avec d'autres conquêtes lors de ses infidélités, mais pourquoi n'en ont-ils pas eu tous les deux ?
3: Alors, on ne sait pas, je n'ai pas la réponse à ça. Ce que je sais, c'est que les infidélités nombreuses et répétées de Max sont avérées. Mmh. Elles étaient célèbres de son vivant et elles sont relatées dans toutes ses bios. Mmh. Alors, si Charlotte, par hasard, est allée voir ailleurs, on la comprend. Dans la version qu'on raconte, pour son malheur, elle s'est trompée d'amant autant que de mari.
0: Ah, parce que donc vous confirmez qu'elle aurait eu des amants.
3: Certains biographes, ce qui est beau avec les biographies de cette époque, c'est que les historiens ne sont pas d'accord entre eux. Donc on peut faire son choix.
0: Ouais. Et certains biographes, donc, lui prêtent des liaisons extra-conjugales.
3: Oui, Mia Kagvord la rapproche beaucoup de Van der Schmissen, Dominique Paoli dément cette version, on ne sait pas. Mais si vous voulez, de même pour la rumeur concernant Végan,
0: c'est-à-dire qu'elle aurait eu un fils, le général Végan.
3: Voilà.
0: Hein, mais donc, est-ce qu'elle est confirmée, cette rumeur ?
3: Non, elle est confirmée par certains, infirmée par d'autres. Végan aurait pu être le fils de la Zichy, qui était membre de l'entourage de Charlotte, on ne sait pas. Mais si vous voulez, moi, à titre personnel, du moins en fiction, je souscris totalement à la phrase de John Ford. Quand la légende dépasse la réalité, imprimez la légende.
0: Alors, on sait que Maximilien a été infidèle, mais il y a aussi eu beaucoup de rumeurs sur son impuissance, sur sa stérilité. C'est difficile de savoir ce qui a été vrai ou ce qui est de l'ordre de la légende, encore une fois.
3: Alors, Max n'était pas impuissant, c'était même un jouisseur. Pour la stérilité, je n'en sais rien. Mais je dois tout de même préciser que le Max de la série est beaucoup plus idiot que le vrai, qui était sans doute bien plus nuancé.
0: Ouais.
3: Cependant, l'histoire elle-même lui a donné le rôle du cocu grandiose. C'est le fantoche, c'est le pantin des puissances.
0: Ouais.
3: On se fait rapidement une idée de Max et on se dit qu'il n'était pas taillé pour être empereur. Donc nous, auteurs, avons renforcé son côté absurde. Mmh. Et je dois dire que, question comédie, Max ne nous a jamais déçus.
0: Alors, comment vous le décririez, votre Max, à vous, tel que vous l'avez imaginé dans votre série ?
3: C'est une espèce de hipster avant l'heure,
0: ouais.
3: À la fois cynique et idéaliste, profondément velléitaire. Il a souvent de bonnes idées, mais pas au bon moment, et il n'a pas la volonté de les soutenir.
0: Mmh. En tout cas...
3: un détail, la villa où Max passait l'essentiel de son temps au Mexique s'appelait El Olvido, l'oubli. Mmh.
0: En tout cas, on peut se dire qu'il n'était pas taillé pour devenir empereur.
3: Oui, clairement. En tout cas, c'est le consensus général, quoi.
0: Alors qu'elle va rester combative, elle s'est battue quoi, plus pour son ambition personnelle que pour son mariage ?
3: Là aussi, c'est un petit peu absurde. On a l'impression qu'elle entreprend l'empire comme thérapie de couple. Mmh. Alors, elle a essayé, mais ça n'a pas bien marché. Mmh. Je pense pas que ce soit une bonne idée de conquérir un pays pour soigner son mariage.
0: Il faut dire qu'ils n'ont pas été suivis par Napoléon III, qui les a envoyés là-bas, mais qui ne les a pas beaucoup soutenus.
3: Oui, et puis ils ont été copieusement manipulés, un, par Napoléon III, deux, par le frère de Max, qui n'avait de cesse de vouloir se débarrasser de lui. En fait, on l'a, un, forcé à partir, et deux, s'il partait, on lui prenait tout ce qu'il avait. Donc, Max lui-même est parti en ayant, en quelque sorte, brûlé les ponts et en ayant eu le sentiment de se faire arnaquer.
0: Alors, le moins qu'on puisse dire, c'est qu'ils ont eu tous les deux un destin très différent, puisqu'il meurt à 34 ans, elle meurt à 86 ans. Est-ce qu'on sait si elle a pris conscience du décès de son mari ?
3: Oui, alors, il faut tout de même préciser que, comme elle passe 60 ans cloîtrée, on peut dire que sa vie s'est presque arrêtée à 26 ans. Mmh. En fait, elle est morte symboliquement à peu près en même temps que Max, du moins la même année. Mmh. Mais il faut préciser quelque chose sur Charlotte, c'est que elle était, à mon avis, moins velléitaire, plus sérieuse et plus sincère aussi que Max. Je dirais que, contrairement à Max, l'artiste, Mathieu Bonhomme et moi, avons réellement aimé Charlotte. Mmh. Innocente, cruelle, puissante ou folle, on l'a aimée quand même.
0: Le drame de la vie de Charlotte, selon vous, c'est quoi ? C'est la fin de son couple, c'est l'échec de son règne, c'est le fait qu'elle n'ait pas eu d'enfant ?
3: Je crois que Charlotte était au service d'un monde qui ne lui a laissé aucune chance. Son entourage s'est servi d'elle et pour finir, on lui a tout pris. Son prestige, sa liberté, ses espoirs. Et en fait, je crois qu'elle a profondément aimé le Mexique. Mais à mon avis, elle n'avait rien à y faire.
0: Merci beaucoup. Je rappelle qu'on peut dévorer la série de bandes dessinées en 4 volumes dont vous êtes le scénariste, Fabien Nury. Charlotte Impératrice, publiée chez Dargaud.
3: Merci à vous.
0: Merci à vous d'avoir répondu à mes questions. Bonne fin d'après-midi.
3: Merci encore. Au revoir.
0: Au revoir. Merci de nous avoir suivis. Je vous retrouve la semaine prochaine pour d'autres histoires d'amour extraordinaires. En attendant, je vous laisse avec Didier Barbelivien pour « Dis-moi ce que tu chantes ».
15: 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Les infos avec Martin Dolaven. Bonjour Martin.
16: Bonjour Didier. Bonjour à tous. Bison futé, voie rouge, comme tous les ans, le pont de l'Ascension entraîne son lot de bouchons. Le trafic se densifie avec plus de 882 km de bouchons. Des ralentissements qui touchent particulièrement l'A10 et l'A7 et les axes reliant les côtes atlantiques à la capitale. En ce week-end de l'Ascension, nouvelle profanation d'une église à Paris. L'église Saint-Germain-des-Prés a été le théâtre d'un vol. Hier après-midi, un homme a brisé un crucifix et s'est emparé du Christ avant de quitter les lieux. À Paris, toujours 84 écoles maternelles, une vingtaine d'écoles élémentaires et une dizaine de crèches auraient été touchées par de possibles violences, indique le parquet de Paris. 3 ouvertures d'informations judiciaires ont été confiées à des juges d'instruction. International, l'OMS lance une alerte urgence internationale face au virus Ebola au Congo. Son directeur général indique que le nouveau variant est hautement létal. Il évoque une souche sans vaccin ni traitement. L'épidémie est suspectée d'être à l'origine de 80 décès, dont un cas confirmé ce matin dans la ville de Goma, la ville d'un demi-million d'habitants. Une frappe de drone près de la centrale nucléaire de Baraka, c'est aux Émirats Arabes Unis. Une attaque qui provoque l'indignation proche de la centrale nucléaire. Elle a non moins provoquer peu d'effets puisque le niveau de radiation de la centrale nucléaire reste normal et qu'aucun blessé n'est à signaler. En Israël, suite à la mort du commandant de la branche armée du Hamas, le Premier ministre israélien Benjamin Netanyahou affirme qu'Israël est sur le point d'atteindre l'un de ses objectifs, éliminer tous les responsables de l'organisation des attaques du 7 octobre. Et puis du sport avec la finale du tournoi de tennis de Rome qui débute dans quelques instants. Le numéro 1 mondial, Yannick Sinner, affrontera le Norvégien Gaspar Ruud. Le transalpin pourrait marquer l'histoire du tennis en devenant le plus jeune joueur à remporter l'ensemble des Masters 1000. Puis MotoGP, Fabio Di Gianantonio remporte le Grand Prix de Catalogne et prend la deuxième place du championnat. Un Grand Prix mouvementé, marqué par deux interruptions de course et plusieurs chutes, dont celle de l'Espagnol Alex Marquez et du Français Johan Zarco.
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16: Il est 17h, passé de 3 minutes. Nous retrouvons Didier Barbelivien et dis-moi ce que tu chantes.

0: un éclectisme assumé, puisque pilote automobile, c'est aussi être un peu un artiste. Il a remporté sa première compétition professionnelle en 1982 dans le volant Elf, comme d'autres réussissent leur entrée en première année du Conservatoire d'art dramatique. Je ne prends pas cette comparaison au hasard. Il a longtemps hésité entre le bitume des circuits et les planches d'une scène de théâtre. Aujourd'hui, il l'assume avec une franchise qui lui ressemble. Il ne pourrait plus se passer du théâtre. Même s'il reconnaît qu'être passé par la case cinéma n'était pas désagréable non plus. Mais comme dit le proverbe, on ne peut courir qu'un lièvre à la fois. Il a eu la lucidité d'avoir toujours en ligne de mire cet immense comédien qu'était son père, qui ne lui a pas fait que découvrir le monde du spectacle, mais aussi le monde du sport, qui l'a conduit vers sa passion du vélo, où il était avide de performances dans sa jeunesse. Aujourd'hui, il reconnaît sagement qu'il va davantage vers le plaisir de la découverte que dans le dépassement de soi. Il entretient un rapport intelligent avec le sport. Il le dit lui-même, vieillir, c'est connaître ses limites. De toute façon, il a intégré la pudeur comme une valeur familiale. Et quand il joue la comédie, il sait qu'il le fait pour être un autre. Il n'y a pas de tricherie ni de mélange des genres. Un rôle est un rôle, où son père lui a appris que rien ne se fait jamais, sans travail et humilité. Les copains d'abord de cet homme-là s'appelaient Jean Rochefort, Jean-Pierre Marielle, Pierre Vernier, Guy Bedos, Bruno Kremer, Jean Gabin, Lino Ventura et même Serge Gainsbourg. Alors quand on se décide à entrer dans cette carrière et qu'on a connu ces gens-là, il est sûr qu'on laisse son melon à la dame du vestiaire. Celui que j'accueille aujourd'hui en votre nom sur l'antenne d'Europe 1 a été élevé et bien élevé pour porter haut les couleurs d'un nom célèbre en développant une personnalité bien à lui. Nous allons évoquer son retour au théâtre, mais permettez-moi de saluer en sa personne le gentleman discipliné qu'il a toujours su être avec élégance. Monsieur Paul Belmondo. Bienvenue, jeune homme.
1: Merci, merci.
0: Comment ça va, Paul?
1: Ben, ça va bien après ça.
0: J'ai bien résumé l'aventure.
1: Oui, tout à fait.
0: Je ne me suis pas gouré.
1: Ah non, pas du tout. On se connaît
0: depuis longtemps, sans se connaître vraiment, mais on se connaît depuis longtemps, longtemps. Je t'ai connu adolescent, moi.
1: Ben oui, on a fréquenté les mêmes personnes, les mêmes lieux.
0: Oui, on peut dire ça. Avec beaucoup de plaisir. Et vraiment, je suis heureux de t'avoir cet après-midi avec nous.
1: Ben
0: parce
1: moi aussi.
0: Que t'es un personnage à la fois médiatique, bien sûr, mais discret. T'as toujours été un type réservé, je vais dire.
1: Oui, oui, c'est vrai. Après, alors, je vais pas dire que je fais les médias par obligation, parce que j'aime bien les faire aussi. Mais c'est vrai que j'aime bien. C'est pas que j'aime bien, mais c'est ma façon d'être. Ma vie est telle qu'elle est. J'ai été élevé comme ça aussi par l'image de mon père.
0: Mon père n'était pas quelqu'un qui
1: aimait les médias. Il faisait vraiment la part des choses entre sa vie professionnelle et sa vie privée. À une époque où c'était plus facile aussi, bien sûr.
0: Bien sûr, bien entendu. Et alors, j'adore ton choix des chansons, hein. Et puis il y en a à dire. Hein. Parce que... Non, mais ça révèle beaucoup de choses.
1: Ouais, c'est des moments... En fait, quand on m'a demandé justement de choisir des chansons, je voulais que ça rappelle des choses, en fait. Et c'est des moments de vie, c'est ça qui est important. Pour moi, une chanson, c'est à chaque fois des moments de sa vie. Et ces chansons-là, on se souvient de ces moments-là et on se les rappelle jusqu'à la fin de sa vie.
0: Eh bien, tu vas nous commenter tout ça. Ton premier choix, j'adore cette chanteuse, j'adore cette chanson. Nicole Croisille, le blues des businessmen.

0: Nicole Croisy, le blues du businessman, le premier choix de mon invité cet après-midi avec nous, Paul Belmondo, si vous venez d'arriver sur Europe 1. Dis donc, c'est souvenir un peu celle-là.
1: Ah ben bah bien sûr que c'est...
0: Ça nous ramène à l'itinéraire d'un enfant gâté, là.
1: Eh oui, tout à fait, bien sûr, c'est ce film de Claude Lelouch avec mon père. Et c'est vrai que pour moi, c'est bah, d'abord d'avoir travaillé dessus, de les avoir suivis, d'avoir été sur le tournage, d'avoir découvert aussi la manière dont Claude travaillait. Voilà. Et puis cette chanson, je pense qu'elle parle à beaucoup de monde parce qu'elle raconte, voilà, elle raconte que souvent on fait quelque chose et on rêve d'autre chose. Donc c'est ça qui est intéressant dans cette chanson.
0: Et puis tu es modeste, mais tu incarnes le rôle de Sam Lyon jeune.
1: Oui, oui, je joue. Alors c'est vrai quand Claude
0: avec Lyon, ton épouse,
1: mon épouse, et quand ils sont venus me voir pour me demander si je voulais tourner. Alors c'est vrai qu'à l'époque, je faisais de la course et je l'ai fait plus pour leur faire plaisir qu'autre chose.
0: Ouais. Mais tu l'as bien fait.
1: Mais je l'ai bien fait. Je l'ai fait avec énormément de plaisir. Alors quand Claude me dit bon, voilà, la première scène, alors tu vas être nue avec Lyon dans le lit. Alors, moi je rigole, c'est très drôle. Puis après quand j'ai vu qu'elle était bon, pas complètement nue, mais j'étais vraiment à moitié nue aussi avec elle. Bon, j'étais un peu plus tendu quand même. Mais voilà, elle était très gentille. C'était une super scène. Et puis aujourd'hui, bah voilà, quel souvenir d'avoir pu partager ce moment avec mon père. Oui.
0: Et Jean-Paul, il t'a donné des conseils avant ce tournage?
1: Non, il m'a pas donné de conseils parce qu'il savait. Alors c'est Claude, il a laissé Claude faire son travail. C'était Claude le metteur en scène. C'est Claude qui m'a dit ce que je devais faire. Et mon père m'a. Non, il m'a rien dit. On était ensemble. Il était là et sur cette scène-là, il regardait bien sûr pour me mettre en confiance. Et en même temps, c'est un petit peu comme il était. C'était un peu des vacances aussi parce que je suis resté une semaine à Singapour. Et après le tournage, on rigolait, on s'amusait, on sortait. Et donc c'était, je pense, une manière de m'intégrer ce personnage.
0: Mais toi, tu donnerais des conseils à ton fils Victor qui commence une brillante carrière au cinéma?
1: Victor, s'il me pose des questions, je lui réponds, bien sûr, je lui dis, mais...
0: Mais tu lui assènes pas des trucs,
1: Non, la seule chose que je lui ai dit, c'est quand il nous a dit qu'il voulait être comédien, et ça, je le savais, qu'il allait vouloir être comédien, parce que je le sentais, et en plus, c'est moi qui l'ai fait tourner dans son premier film, quand il avait 10 ans, dans un court-métrage, mais je sentais qu'il voulait faire ça, et je lui ai dit, écoute, si tu veux être comédien, très bien, mais je veux que tu apprennes un autre métier à côté, je veux pas que tu sois que comédien, aujourd'hui, on peut pas être que comédien. Et alors, il a été malin, il a dit oui, il a fait une école de cinéma.
0: Oui, en spécialisation
1: scénario, ouais. Où il est très très doué aussi. Et j'aimerais, alors, par contre, là, c'est le conseil que je lui donne, il faut qu'il pousse cette voie-là, parce qu'il écrit très très bien.
0: Ah, c'est bien ça, de savoir ça. Toi, t'aurais été frustré de ne pas être un artiste, parce que t'es un artiste, hein. À ta façon, tu t'en caches un peu, mais t'es un artiste.
1: Oui, bien sûr que j'aurais été frustré, parce que c'est quelque chose que j'avais en moi, que j'avais derrière moi. J'ai commencé à travailler dans le milieu du cinéma depuis que je suis tout petit, depuis que j'avais 3 ans, 4 ans, j'ai été sur les plateaux de cinéma.
0: Bien sûr.
1: Donc voilà, donc c'est une vie que je connaissais. La première fois quand j'ai tourné sur le film Sur Itinéraire, je savais où mettre, je savais où aller, je savais où était la caméra,
0: bah,
1: je
0: sûr.
1: Savais qui faisait quoi. C'est très important pour un jeune comédien.
0: Bah,
1: quand vous arrivez sur un plateau et vous savez pas, vous pouvez être perdu. Donc tout ça, je l'avais en moi et j'avais envie de le faire. Donc voilà, donc à un moment donné, je suis arrivé à un âge, je me suis dit, bon, maintenant faut. On va arrêter les conneries.
0: Paul Belmondo est notre invité cet après-midi sur Europe 1. A tout de suite.
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0: Paul Belmondo est notre invité cet après-midi sur Europe 1. Ton deuxième choix, dis donc, c'est du lourd. Hein. Johnny Hallyday directement. Ah oui. Et ça s'appelle M'arrêter là. On l'écoute.

0: Johnny Hallyday, m'arrêter là, le deuxième choix de mon invité Paul Belmondo, c'est signé Didier Goldmanas pour les paroles et Daniel Seff pour la musique. Johnny, il est dans ton panthéon ?
1: Ben bien sûr qu'il est dans mon panthéon. J'ai eu la chance de passer un moment de ma vie près de lui, comme beaucoup. Hein. On a tous eu des moments de notre vie avec lui.
0: On a tous en nous quelque chose de Johnny, voilà. C'est sûr.
1: et voilà, c'est des moments incroyables. Et c'est vrai que cette chanson-là, alors je crois que c'était au Stade de France ou au Parc des Princes, je ne me rappelle plus. C'était à la fin du concert et c'était un moment suspendu, vraiment. Mm. Et en même temps, on regarde Johnny, on se dit mais il sait tout faire, quoi. C'est-à-dire qu'en fait, il peut tout chanter. Il transmet une émotion parce qu'il n'y a pas grand-chose. Hein. Il y a du piano qui l'accompagne. Il chantait et tout le stade était en silence à l'écouter et à recevoir ça dans son cœur. Donc c'était incroyable.
0: Et quand il chante un jour ou l'autre, m'arrêter là, trouver les mots, trouver l'endroit. Tu l'as trouvé, toi, Antigua, l'endroit là où on s'arrête, là?
1: Ouais, ça pourrait être... Je ne pense pas tout de suite à m'arrêter.
0: Ou tu as répété ta pièce, non? Mais...
1: Oui, non, voilà, j'aime bien m'isoler à un moment donné. Et c'est vraiment un endroit où je peux couper de tout et pas être sollicité. Surtout en ce moment, c'est vraiment compliqué de couper de tout. Et ça me permet voilà, de commencer à apprendre et à réfléchir à ce que je vais faire de mon personnage. Oui.
0: Comment toute la famille s'est retrouvée là-bas? C'est Jean-Paul un jour qui a décidé
1: d'être... Non, c'est Claude Lelouch.
0: Ah, c'est Claude Lelouch?
1: C'est Claude Lelouch.
0: Il est partout, ce Claude Lelouch.
1: Parce qu'ils ont tourné L'Aventure, c'est l'aventure là-bas. Peu de gens savent, parce que Claude fait croire qu'ils sont en Afrique, qu'ils sont en Amérique du Sud. En fait, ils ont tourné quasiment tout le film. Enfin, une grande partie du film a été tournée là-bas.
0: D'accord.
1: Et un jour, mon père voulait aller quelque part en vacances. Il ne savait pas où aller. Et puis on lui dit, va à Antigua, justement, parce que Claude vient de tourner, ce film, cet endroit est magique, et puis surtout, personne ne va t'emmerder là-bas, parce que d'abord, c'est une île anglaise, donc on ne te connaîtra pas, et voilà, donc il a été là-bas, et c'est comme ça qu'on s'est retrouvés aller là-bas tous, et on va là-bas maintenant depuis 50 ans.
0: Oui. Ouais, pour un grand bonheur. Et quand il chante, Johnny, dire je voudrais pour dire je veux, et je m'en vais pour je m'en veux, ces mots-là, ça marque ton humilité à toi? Parce que ça, c'est, tu choisis pas ça par hasard, quoi.
1: Non, bien sûr que non. Non, je trouve que justement cette chanson, elle est voilà, c'est choisir son moment de départ, c'est quelque chose, c'est très difficile, et c'est une vraie humilité et en même temps une vraie reconnaissance aussi quelque part de ce qu'on peut avoir fait de bien ou de pas bien. Et de partir à un moment, quoi. Donc, ouais. Donc je trouve justement cette chanson, et lui il l'interprète tellement bien que ça touche.
0: Et la phrase est forte, hein. Et je m'en vais pour je m'en veux. Mmh. Quand tu réfléchis bien, c'est une philosophie de la vie.
1: Oui, bien sûr, on a tous quelque chose derrière soi. On peut l'avoir de deux manières, cette phrase, parce qu'on peut l'avoir d'une manière, on s'en va parce qu'on a des regrets et on s'en va, mais on regrette de s'en aller pour ceux qu'on laisse aussi. Donc,
0: ouais.
1: Donc c'est ça aussi qui est très très fort, parce qu'à un moment donné où vous partez, où quelqu'un part, lui il est parti, mais on s'en veut du mal qu'on fait à ceux qu'on laisse.
0: Ouais. C'est à la fois fort, c'est à la fois compliqué. Et il finit par m'arrêter là parce que c'est mieux. En général, toi, dans ta vie, tu t'arrêtes pour mieux repartir, tu marques une pause, ou t'es un adepte de la rupture?
1: Je suis les deux, en fait. On peut avoir la rupture à un moment donné et passer à autre chose. Je crois que c'est important dans la vie de faire ça, c'est difficile. Mais il faut aussi parfois faire une pause, s'arrêter, réfléchir, prendre le temps et repartir.
0: Tu joues toujours au tennis? T'es un bon joueur encore?
1: Non, j'ai beaucoup joué, ouais.
0: Je me souviens de toi dans des parties de tennis de folie.
1: Ouais, je vieillis, non, alors, j'ai des problèmes de dos, alors malheureusement, en vieillissant, on fait des choix de sport. Tu sais qu'il y a des sports que t'as envie de faire, mais si tu les fais, ils vont te faire plus de mal que de bien, ouais. Donc je regarde à la télé, je suis toujours passionné.
0: Au niveau des problèmes de dos, tu sais, le vieil homme qui est devant toi quand même,
1: je
0: te
1: comprends. Non, mais,
0: moi, je sais pas, j'ai arrêté quand mon fils David m'a mis une trempe. Il devait avoir 17 ans.
1: Ça, c'est des moments.
0: Je l'avais appris, je l'ai battu régulièrement pendant quelques années. Et un jour, il m'a massacré. Et j'ai dit, bon, allez, on range les raquettes. La petite balle jaune, c'est finito, tu vois.
1: Non, mais j'ai continué avec mon père. On continue à s'engueuler. C'était épique. C'était...
0: Ah, ben,

0: C'était ces moments. Pour ça.
1: Ah, même mon père.
0: Les parties de tennis avec Charles Gérard et tout ça. Moi, je jouais au manoir avec Claude Lelouch. Ça n'était qu'engueulade.
1: Mais bon, pour la petite anecdote, pour mon père, je suis toujours au Racing d'ailleurs. Et donc, il y a un club plutôt chic, plutôt huppé. Et il jouait avec Charles Gérard. Moi, je ne jouais pas, je jouais juste à côté. Et puis, il rate une balle et il y a un mec qui passe et qui lui fait petit bras. Et mon père, il lui fait tu vas voir dans ta gueule, c'est un petit bras.
0: Ah oui, c'est parce que.
1: Été choqué.
0: Mais non, mais parce qu'au tennis.
1: Faut mettre ça au Racing si tu mets ça à Aubervilliers.
0: Mais non, mais parce qu'au tennis, on a beau être des gentlemen et tout ça. Quand on joue en double. C'est fini. La guerre est déclarée. Tu vois ce que je veux dire ? Il n'y a plus de retenue du tout.
1: Non, non.
0: Nous, on s'envoyait des insultes. Ouais. Bon, qu'on oubliait dès que la partie était finie, heureusement. Mais je me souviens de noms d'oiseaux qui ont volé. Pas très haut, d'ailleurs.
1: Ouais, avec Charlot, c'était... Hein. Ah, Charlot, il trichait bien, ça rendait fou, mon père.
0: Faute. Faute. Comment ça, faute ?
1: Elle est dedans.
0: Elle est dedans. Paul Belmondo est mon invité cet après-midi sur Europe 1. À tout de suite.
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0: Paul Belmondo est mon invité cet après-midi sur Europe 1. Troisième choix, alors là, t'as pris un très très grand classique. Mmh. On est fou de cette chanson-là ici, elle a été beaucoup programmée, mais on ne s'en lasse pas. Charles Aznavour, Je me voyais déjà.

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0: Charles Aznavour, je me voyais déjà un grand classique, peut-être la chanson la plus... Enfin, il en a fait tellement de remarquables.
1: Oui, il en a fait beaucoup, mais c'est vrai que celle-ci, elle est... Enfin, comment dire, quoi, c'est un film à elle toute seule, cette chanson.
0: Et c'est quoi, Charles? Il a toujours été présent dans ta vie? Vous écoutiez les chansons
1: Oui, ça faisait partie des chanteurs que mon père écoutait, ça faisait partie des gens qu'il fréquentait aussi.
0: Bien sûr.
1: Donc je l'ai connu enfant, et puis après, jusqu'à quasiment la fin de sa vie. Donc c'est des chanteurs qui ont traversé toute ma vie jusqu'à aujourd'hui et qui continuent, parce que heureusement, leur chansons perdurent et on peut en profiter encore. Donc, oui.
0: Et toi, bon, c'est émouvant parce qu'il y a une idée de la conquête, de la réussite. T'es sensible à ça, toi ?
1: Oui, parce que c'est... D'un côté, j'avais le discours de mon père par rapport à ça, et de l'autre côté, il y a cette chanson, il y a une telle réalité chez les artistes. Cette envie de réussir, cette envie d'être reconnu, plein d'espoir, ce côté justement, alors c'est un peu moins aujourd'hui, mais vraiment à cette époque-là, quand il écrit la chanson, il fallait vraiment monter à Paris pour réussir, pour devenir un artiste, c'était indispensable.
0: Bien entendu.
1: Et il y a cette image-là qui, je trouve, qui est fantastique de voir quelqu'un qui vient de sa province pour réussir, et puis la violence du métier.
0: Et toi, tu as eu le sentiment, Paul, d'être celui qu'on n'attendait pas dans ta vie? Tu t'es dit, oh, je suis le fils de machin, tout ça, tout le monde dit, je suis le fils de Belmondo.
1: Alors, je l'ai appris très vite, en fait, c'est quand j'ai gagné le volant elf.
0: Voilà.
1: C'est-à-dire que moi, je suis arrivé là, je faisais ça en me disant, si ça marche, tant mieux, je continuerai, puis si ça marche pas, je retournerai dans le cinéma. Et puis j'ai gagné, et puis d'un seul coup, j'ai senti, ce jour-là, j'avais gagné, et on m'a dit, non, on va te refaire passer, parce que tu comprends, ils ont un peu peur que le fait que tu t'appelles Belmondo, que les gens vont penser que t'as été favorisé, donc faut que tu repasses.
0: Et donc là,
1: je me suis dit, merde, j'ai gagné quand même, et donc j'aurais pu tout perdre. Et heureusement, j'ai réussi mon deuxième run et j'ai rebattu l'autre pilote. Donc j'ai gagné le volant elf. Mais j'ai dû le gagner deux fois. Donc là, j'ai compris.
0: C'est justice. Ouais, tu t'es dit, ça y est, je sais comment je vais te traiter. Dis-moi, quand tu es au théâtre, t'es anxieux les soirs de première? Tu lis les critiques le lendemain?
1: Je suis anxieux tous les soirs. Donc il n'y a pas que le soir de la première. Je suis anxieux. Alors un peu plus ce soir de la première, parce que c'est vrai, on n'a pas beaucoup joué la pièce, donc on est très fragile sur le texte. Et c'est toujours un moment où on est un peu trop appliqué, parce que justement on est vraiment dans les consignes. Et au fur et à mesure qu'on va jouer, on va être plus relâché, plus décontracté. Les critiques, je me refuse de les lire, surtout à notre époque. Surtout aujourd'hui où maintenant tout le monde est critique et tout le monde écrit de tout. Donc à partir de là, les seules critiques que j'écouterais, ce serait celles de mes proches, celles du metteur en scène, de mes partenaires. Le reste, je veux pas les lire.
0: Thierry Roland disait dans les matchs de foot, 45 000 spectateurs, 45 000 entraîneurs.
1: C'est ça. Sauf que à une époque, ils pouvaient pas s'exprimer dans le stade et ça restait dans le stade.
0: Aujourd'hui, c'est les réseaux, c'est partout.
1: Maintenant, c'est les réseaux, c'est partout. Et puis c'est repris, donc ça prend une ampleur d'un seul coup. Et vous pouvez avoir 10 bonnes critiques et 2 mauvaises. Et vous
0: êtes sûr,
1: c'est les 2 mauvaises qui vont sortir.
0: Non, c'est une dérive, ça, ce truc-là. Moi, je trouve. Je me voyais déjà en photographie au bras d'une star, l'hiver dans la neige, l'été au soleil. Je me voyais déjà racontant ma vie, l'air désabusé à des débutants friands de conseils. Tu t'es senti déjà, ou ça t'arrive encore, d'imaginer ta vie? Quand tu étais plus jeune, tu te disais, allez, je vais faire ça.
1: Bien sûr, on rêve tous.
0: Il faut,
1: parce que c'est indispensable. Donc bien sûr, plus jeune, j'ai rêvé, je me voyais gagner des grands prix, je me voyais au bras de stars. Bien sûr, on rêve tous de ça, on rêve de ce genre de choses. Et dans le métier, pareil, on rêve de jouer, d'avoir du succès. Ça fait partie de l'ambition. Il faut avoir de l'ambition, parce qu'un comédien, il faut avoir de l'ego quand même. Parce que si on n'a pas d'ego et si on n'a pas envie de réussir, c'est compliqué. Donc bien sûr qu'on a envie de réussir et on rêve de ça.
0: Ton choix suivant, alors ça c'est... c'est un hymne. D'ailleurs ça s'appelle l'hymne à l'amour, on l'écoute. Céline Dion, et on va parler de Céline à tout de suite.

0: Céline Dion, l'hymne à l'amour, interprété à la Tour Eiffel. C'est le quatrième choix de mon invité, Paul Belmondo. Alors raconte-moi. Alors Céline.
1: Déjà, c'est
0: vu ce qu'elle nous prépare. Quoi.
1: Quand j'ai choisi la chanson, je ne savais pas qu'elle allait revenir et c'est incroyable. Mais pareil, c'est la même chose. Ce moment qu'elle a chanté au moment des Jeux Olympiques, pour moi, c'est le moment que je retiens. Quoi. C'était d'une puissance, d'une sincérité. Et puis d'un seul coup, de l'avoir chanté, de savoir par
0: qu'elle
1: où elle est passée, qu'elle pouvait rechanter. C'était un moment tellement beau, tellement fort. Et puis là, elle annonce qu'elle revient. Elle fait partie de ces quelques grands artistes dans le monde et en plus elle revient à Paris, donc c'est magique.
0: Oui, ouais, en plus elle va drainer le public français, mais même peut-être du public étranger. Et c'est pas un hasard, l'hymne à l'amour. L'amour, c'est pour toi, c'est le number one la vie, dans ta vie.
1: Oui, bien sûr, c'est très important.
0: On est porté, on est guidé par ça.
1: On est d'abord guidé par l'amour de ses parents, on est guidé par l'amour de sa compagne, et on est surtout guidé par l'amour de ses enfants. Donc c'est ça qui me motive dans ma vie et qui me guide dans ma vie, bien sûr, c'est très important.
0: Paul Belmondo est mon invité cet après-midi. On se retrouve dans quelques instants pour la dernière ligne droite. Ça te connaît la ligne droite, enfin, et les virages aussi, tu les as connus. À tout de suite.
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0: Vous êtes bien sur Europe 1 dans Dis-moi ce que tu chantes. Paul Belmondo est mon invité, ton cinquième choix. Alors, on a souvent ce chanteur programmé par nos invités. Je ne suis pas sûr que j'ai déjà eu dans ce titre-là.
1: Non.
0: Florent Pagny, chanté.

0: Cinquième choix de mon invité Paul Belmondo, Florent Pagny, chanter. Chanter pour oublier ses peines, pour bercer un enfant, chanter pour pouvoir dire je t'aime, mais chanter tout le temps. C'est une profession de foi, ça ?
1: Ben bien sûr, je crois que, enfin, en tout cas pour moi, je veux dire que la musique, les chansons font partie de notre vie et permet de, bah, d'exprimer, de vivre des moments, de se souvenir de personnes et de partager.
0: Et t'es un mec qui chante dans la vie, toi, sous la douche ou alors, à la maison ?
1: Je chante tout seul sous la douche, oui, mais...
0: Jamais. Tu veux dire que
1: je chante. C'est impossible de me faire chanter.
0: Tu continues la lignée. Tu sais que j'ai essayé de faire chanter Jean-Paul dans Les Misérables et il m'avait invité à dîner un soir. Il me dit tu peux tout me demander, mais pas ça. Alors je lui dis, on était tous les deux, on était arrivés très tôt dans le restaurant. Je lui dis si, tu sais chanter à la Clairefontaine. Non.
1: Non, c'est pas possible.
0: Mais j'ai dit, Jean-Paul, tu te fous de moi, chante-moi à la Clairefontaine ou au clair de la lune. Alors il se penche, il me chante à l'oreille. Il se marre, je le vois sourire. J'ai dit, je t'ai pas dit de le faire exprès. J'ai dit, je te demande d'essayer de chanter. Il me regarde, il me dit, je peux pas faire plus.
1: Non, non, je suis incapable de chanter.
0: C'est fou ça.
1: Ah ouais, mais c'est pareil. Là, mais à chaque fois, deux fois, là, même dans la dernière pièce, à chaque fois, on me demande de chanter. C'est impossible pour moi de chanter. Ah, je suis incapable.
0: Non, mais c'est héréditaire. Alors, il faut croire, hein, les gars.
1: Je suis incapable. Donc c'est comme ça. Mais j'adore la musique. Ma vie est avec la musique, mais je suis incapable de chanter.
0: Voilà, on apprend un truc, les gars. En haut des barricades, des pieds et poings liés, couvrant les fusillades, chanter sans s'arrêter. Il faut être résistant aujourd'hui, tu penses ?
1: Ouais, bien sûr.
0: Dans le monde d'aujourd'hui, il faut...
1: Il faut résister.
0: Il faut s'accrocher.
1: Ouais, on est dans une période qui est quand même très compliquée. Une période où on ne peut pas s'imaginer. Chaplin a fait un film qui s'appelait Le Dictateur. Mm. Il y avait Docteur Folamour aussi. Aujourd'hui, on en a un vrai. Quoi.
0: Ouais, ouais.
1: Enfin, on en a deux.
0: On en a deux. Et plus ceux qu'on ne connaît pas.
1: Et plus ceux qu'on ne connaît pas, donc aujourd'hui, et qui peut-être vont nous entraîner dans une folie totale. Et ça fait peur.
0: Alors, il y a un truc de bien pour se soustraire à tout ça, c'est le théâtre. On va parler de ta pièce, Le Complexe des Inséparables. J'adore le pitch. Et cette phrase qui dit « Et si le vrai scandale aujourd'hui, c'était de s'aimer encore ?»
1: Ben, tout à fait. En fait, très souvent dans les couples, vous en avez un qui se fatigue et pas l'autre. Vous en avez un qui, d'un seul coup, a envie de changement, a envie de vivre différemment et veut vivre dans son époque. Et puis, vous en avez un autre qui est très confortable dans sa vie, qui est bien, qui est le personnage que je joue et qui comprend pas du tout ce qui se passe. Et l'autre personne qui veut aller vers ce monde et ce couple, d'un seul coup, va se faire prendre par justement ce qu'on parlait tout à l'heure des réseaux sociaux et de cette folie d'aujourd'hui. Donc c'est ça que j'aime bien dans cette pièce, et qu'il y a un mélange, voilà, d'un couple classique qui est pris dans la modernité, et on verra où ça les
0: amène. Oui, en fait, ils adaptent malgré eux un comportement qui peut-être ne leur ressemble pas.
1: Mais qui ne leur ressemble pas, c'est-à-dire que quand vous faites quelque chose que vous ne voulez pas faire, vous allez mal le faire. Et en fait, ils le font pas bien. Et c'est ça qui est touchant. Et c'est aussi touchant de voir deux couples comme ça. Enfin, un couple qui vraiment, voilà, qui essaye de s'en sortir et d'amener du piment dans sa vie. Mais en fait, c'est pas le bon piment.
0: Non, et puis je suppose que ça va être très jubilatoire parce qu'il doit y avoir des situations, des quiproquos. Des mésententes, des trucs...
1: Tout à fait, et puis justement, il y a des situations, la manière dont l'autre voit son compagnon est totalement différente, et ce qui fait, voilà, ça mène des situations qui sont très drôles, et à chaque fois, voilà, Simon Dickens a bien écrit les choses,
0: ouais,
1: avec des personnages
0: absolument.
1: Qui arrivent, avec d'autres personnages dedans, qui sont justement, qui vont pimenter cette situation.
0: Ouais. Ouais,
1: et c'est vrai que c'est important, c'est aussi quelque chose, moi, que j'aime au théâtre, c'est quand vous sortez de scène, et que les gens vous disent, merci, vous nous avez fait passer du bon temps, vous nous faites oublier nos soucis. Et ça, pour moi, c'est la meilleure critique, et c'est la seule que j'aime entendre.
0: C'est à l'Apollo Théâtre, c'est 18 rue du Faubourg du Temple à Paris, dans le 11e. Et ouais, moi, lire le truc, avoir le pitch et tout ça, je pense qu'on va passer une très très belle soirée avec vous tous.
1: Ouais,
0: Alexandra Van Der Noot, voilà. Isabelle Laporte, Erwin Zermi.
1: Ouais. Ouais, non, voilà, Alexandra Van Der Noot qui joue le rôle de ma femme, voilà, on s'entend très bien. Et c'est vrai que c'est agréable d'avoir... On parlait de tennis, justement, au théâtre, c'est ça qui est important, c'est d'avoir quelqu'un qui te renvoie bien la balle. Et voilà, donc on joue mieux avec quelqu'un qui joue très bien.
0: Eh bien, tu vas voir que pour la chanson du patron, c'est un truc auquel j'ai droit à la fin de l'émission, c'est moi qui l'ai choisi, on revient au sport. Et là, c'est un sport, tu vas me raconter la première fois où t'es allé dans une réunion voir ça. Claude Nougaro, 4 boules de cuir.

0: Quatre boules de cuir, monsieur Claude Nougaro, un génie de l'écriture, ce Claude Nougaro, vraiment merveilleux. C'était la chanson du patron. Est-ce que tu te souviens de la première fois où Jean-Paul t'a emmené voir ce qu'on appelait une réunion, en fait un match de boxe?
1: Alors j'ai une période, je me souviens, alors je ne sais pas quel est exactement le premier. Mais en tout cas, il m'a emmené très jeune. Je devais avoir 10, 11 ans, les premiers combats que j'ai été voir. Mais j'ai vu boxer Monzon, Valdez, Boutier, Max Cohen.
0: Tu me ramènes à ma jeunesse.
1: Gracien Tonna, j'ai vu le combat
0: Monzon-Tonna. Gracien Tonna, on avait oublié celui-là. Ouais.
1: Donc tous ces combats-là, et puis après tout ce qui... Lui, en plus, il me faisait rêver parce qu'il partait à New York, il allait au Madison Square Garden voir des combats.
0: Exact.
1: Et puis il revenait, et puis il me racontait, il me montrait des photos, et puis après, je regardais qui étaient ces boxeurs.
0: Tu t'y essayais un peu, parce que Jean-Paul, dans sa jeunesse,
1: Il m'a fait boxer, je boxais avec lui, il m'a appris la boxe, j'allais à la salle où s'entraînait Max Cohen, justement, j'ai fait de la boxe, et après j'ai fait à l'époque ça s'appelait du full contact avec Valera, pendant plusieurs années, et alors maintenant, c'est un peu le prémisse du MMA, en quelque sorte, et voilà, donc j'en ai fait pendant, et je suis resté très passionné, j'aime toujours la boxe, mais je suis un peu perdu, comme beaucoup d'entre nous aujourd'hui,
0: Il n'y a plus les très grandes figures qu'il y avait autrefois, bien sûr, et puis c'était médiatisé. Enfin là, tu vas être, je te souhaite le plus longtemps possible, sur un autre ring, là où tu joues le complexe des inséparables à l'Apollo Théâtre. Là, c'est un autre fight, mais c'en est un aussi.
1: Ah oui, c'en est un tous les soirs. Tu joues, c'est vrai que c'est un combat, tu vas pour réussir, pour
0: séduire, convaincre.
1: Pour séduire, convaincre, faire plaisir, voilà, et tu recommences. Et puis si ça se passe mal, tu tombes, tu te relèves, tu recommences.
0: Ouais, en tout cas, tu as bien fait de choisir ce métier d'acteur.
1: Ah oui, moi je suis très heureux, et maintenant ça fait plusieurs années, je m'épanouis vraiment à jouer au théâtre, et voilà, j'ai un plaisir, j'ai une chance de pouvoir le faire, et c'est un vrai plaisir. Ouais.
0: Le plaisir a été pour moi de t'accueillir ici à Europe 1 cet après-midi, Paul Belmondo.
1: Merci.
0: Je te souhaite le meilleur et je t'embrasse.
1: Merci.
0: Rémi Duprat a réalisé « Dis-moi ce que tu chantes », Maryse Jacquet l'a documenté, et Didier Barbelivien, votre serviteur, l'a animé. 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Juste après les infos, vous retrouverez Nicolas Caro pour La Voix et Livre. 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
7: Bonsoir Nicolas, bonsoir à tous. Retour difficile sur les routes à l'issue de ce long week-end, un niveau qualifié d'exceptionnel par Bison Futé, avec plus de 977 km de bouchons à 17h30. En ce week-end de transhumance, la crise des carburants se poursuit sans réponse du gouvernement. Depuis le 5 mai, il promet de changer d'échelle et d'ampleur dans les mécanismes d'aide proposés aux Français. Les mesures concrètes tardent à arriver, doivent revenir à l'ordre du jour après la parenthèse antivirus, avait annoncé le Premier ministre Sébastien Lecornu. À Paris, en ce week-end de l'Ascension, une nouvelle profanation d'église. L'église Saint-Germain-des-Prés a été le théâtre d'un vol. Hier après-midi, un homme a brisé un crucifix et s'est emparé du Christ avant de quitter les lieux. Le maire du 6e arrondissement de Paris, Jean-Pierre Lecoq, a indiqué sur X faire confiance à la police pour que cette dégradation et ce vol intolérable ne restent pas impunis. Des vols d'objets liturgiques en augmentation de près de 23% en 2024. À Paris, toujours 84 écoles maternelles, une vingtaine d'écoles élémentaires et une dizaine de crèches auraient été touchées par de possibles violences, indique le parquet de Paris. Trois informations judiciaires ont été ouvertes et confiées à plusieurs juges d'instruction. International, l'OMS lance une alerte urgence internationale face au virus Ebola au Congo. Son directeur général indique que le nouveau variant est hautement létal. Il évoque une souche sans vaccin ni traitement. L'épidémie est suspectée d'être à l'origine de 80 décès, dont un cas confirmé ce matin dans la ville de Goma, la ville d'un demi-million d'habitants. Aux Émirats Arabes Unis, une frappe de drone près de la centrale nucléaire de Baraka a provoqué un incendie. Une attaque de drone qui, selon les premiers éléments d'enquête, viendrait d'Iran. L'AIEA exprime sa profonde préoccupation, même si les niveaux de radiation à la centrale nucléaire restent normaux. L'Ukraine a lancé la nuit dernière une attaque massive sur la Russie, la plus importante depuis le début de la guerre. Près de 600 drones ont frappé 14 régions russes. Une attaque ukrainienne qui intervient trois jours après des frappes meurtrières sur Kiev, ayant tué 24 civils. Du sport avec la finale du tournoi de tennis de Rome. Le numéro 1 mondial, Yannick Sinner, affronte actuellement le Norvégien Casper Ruud. Une rencontre sous tension avec le premier set et le Norvégien qui mène 4 jeux à 3. Le transalpin pourrait marquer l'histoire du tennis en devenant le plus jeune joueur à remporter l'ensemble des Masters 1000. MotoGP, Fabio Di Gianantonio remporte le Grand Prix de Catalogne et prend la deuxième place du championnat. Un Grand Prix mouvementé marqué par deux interruptions de course et plusieurs chutes, dont celle de l'Espagnol Alex Marquez et du Français Johan Zarco.
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7: Il est 18h passé de 3 minutes, nous retrouvons Nicolas Carreau et la voix est libre.
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9: Bonsoir à tous et bienvenue dans La Voix est livre. Aujourd'hui, un petit tour, un grand tour même, à vélo, avec un grand écrivain. Ensuite, visite de bibliothèque, nous partirons chez la romancière Maud Simoneau. Et à la fin de l'émission, les chroniqueurs bande dessinée et littérature jeunesse seront là. Mais d'abord donc, c'est l'invité, et lequel ? La Voix est libre, c'est parti, premier chapitre. Je vous emmène faire un tour à vélo cette semaine. On va rencontrer du monde, notamment une foule d'écrivains, vous allez voir. Et celui qui écrit et qui pédale, c'est Emmanuel Ruben, romancier mais aussi cycliste, fou de fleuves, géographe de formation, ancien prof d'histoire géo d'ailleurs. Et parfois, il nous embarque avec lui dans ses pérégrinations vélocipédiques. On a traversé le Japon avec lui déjà, on a remonté le Danube et voilà sur la route de la Loire chez Stock. Bonjour Emmanuel Ruben.
10: Bonjour Nicolas Carreau.
9: Dessinateur aussi, d'ailleurs, on a le droit à chaque chapitre à un croquis. C'est vous, bien sûr.
10: Oui, c'est moi. Enfin, ce sont juste des cartes. Hein, de
9: ouais, juste des cartes. Si je les fais, vous allez voir, ce ne sera pas les mêmes. Ça, c'est vraiment un truc qui me fascine chez les géographes. Vous avez tous un petit peu le sens du dessin, quand même.
10: Bah, c'est vrai qu'on dessine pas mal. Quand on fait des études de géographie, on apprend à tracer les courbes de niveau. Quand on fait les cartes de géographie, on apprend à tracer les coupes géomorphologiques. Ça, c'était un exercice. Je fais partie de la génération qui a encore fait ce genre de choses. Je crois qu'ils ne le font plus trop aujourd'hui.
9: Mais c'est pas mal parce que ça fonctionne aussi comme un plan classique. C'est-à-dire que là, c'est un plan littéral. En fait, c'est une carte des événements qui vont arriver en mettant sur la carte Oudon, Saumur, ouais, etc. On se dit, tiens, il va passer par là. Est-ce qu'il va passer chacun? Parce que quand même, on va y venir, mais la Loire, c'est grand. Et c'est aussi une manière de faire une sorte de voilà ce qui va se passer, comme on faisait au 19e siècle. En début de chapitre, on mettait les 3-4 événements majeurs du chapitre.
10: Ouais, ou comme dans ces romans, moi quand j'étais gamin, j'ai beaucoup lu ces romans dont vous êtes le héros.
9: Ah oui,
10: il y avait plusieurs
9: rendez-vous page 38 si vous décidez de passer par
10: bien
9: là.
10: Bien sûr, ouais, par exemple. Et d'ailleurs, je le suggère par moment qu'il y a d'autres itinéraires possibles. Évidemment, j'ai choisi un itinéraire qui est tracé sur ces cartes. Mais quand on remonte un fleuve, on a toujours au moins deux possibilités. La rive gauche ou la rive droite.
9: Plus de savoir si on le remonte ou si on le descend.
10: Tout
9: on va y venir aussi.
10: Là, on le remonte.
9: La couverture est très belle aussi, mais elle n'est pas de vous. C'est Félix Valoton, c'est ça ?
10: C'est un très beau Valoton. C'est un Valoton vraiment que je trouve extrêmement beau parce qu'en fait, il résume tout ce qu'est la Loire. C'est-à-dire avec des plans comme ça, on a ces verts, ces bleus et ces jaunes qui sont les trois couleurs. C'est le drapeau de la Loire, en fait. Hein, c'est le drapeau de beaucoup de fleuves, ce bleu, vert, jaune. Et on voit très bien les vignes, on voit ce coteau planté de vignes. Souvent, il y a un château un peu perdu là-haut. On voit une maison un peu là dans le vignoble. Et puis, on descend, on voit un peu les vergers et les bancs de sable.
9: Eh oui.
10: Les bancs de sable de
9: Loire,
10: voilà, elle est célèbre pour ses bancs de sable.
9: C'est ce que j'allais dire, on reconnaît bien la Loire.
10: Et ça a été fait à Chantoussou, ça, dans un coin que je connais bien.
9: Ben oui, ben moi j'en viens des bords de Loire, mais c'est ça le truc, c'est qu'en même temps, c'est toujours étrange les gens qui disent « je viens des bords de Loire », parce que la moitié de la France vient des bords de Loire, ça fait 1000 kilomètres du massif central à Saint-Nazaire, mais ça reste une identité.
10: Ben oui,
9: et le gars qui habite du côté de Rouen, il peut dire « je suis de la Loire », et moi qui suis plutôt de l'Ouest, et Nantes et Angers et tout ça, je peux dire « je suis de la Loire » aussi.
10: Ben, la Loire traverse 12 départements français, c'est pas mal, mais elle est franco-française, elle ne coule qu'en France.
9: Ah oui, c'est une exception.
10: Et son bassin versant est aussi franco-français, ce qui est c'est le seul bassin versant pour un grand fleuve franco-français, puisque même la Seine, hein, qui a un bassin versant très, très français, il y a quand même un petit bout de l'Oise qui nous arrive de Belgique. Hein.
9: Bassin versant, il faut nous expliquer.
10: Alors, bassin versant, ce sont l'ensemble des affluents et des sous-affluents. Vous prenez l'ensemble des affluents et des sous-affluents qui vont vers le fleuve, vous tracez une ligne à partir de leur source, en fait, qui est parfois une ligne de crête, mais pas toujours, et vous obtenez ce qui est un bassin versant. Pour la Loire, ça fait 120 000 km². C'est grand, 120 000 km². C'est un cinquième de la France, en fait. Si on enlève ce bassin versant de la Loire, eh bien, on ampute la France d'un cinquième de son territoire. Et un territoire, c'est le ventre, en fait. C'est vraiment le ventre de la France. C'est pour ça que je dis, si on enlevait ça, la France, ce serait plus qu'un nid métriqué entre l'Europe du Nord et l'Espagne.
9: Et c'est vrai que c'est tout un vocabulaire, c'est une langue aussi, un fleuve, il y a l'étiage, il y a tout un tas de mots qui reviennent, qu'on comprend sans mal, même si on ne les a jamais rencontrés. Vous parlez d'ailleurs, vous mettez en épigraphe de votre livre Élisée Reclus, qui a écrit notamment Histoire d'un ruisseau, et c'est pareil, c'est des livres avec une langue particulière qui est implicite. Quand on traverse un fleuve, il faut avoir ce langage-là, ce vocabulaire-là.
10: Oui, tout à fait, Élisée Reclus, il dit « le fleuve est le pays vivant, se transformant, agissant ». Et donc j'ai décidé de le mettre en exergue parce qu'en fait, remonter la Loire, c'est remonter la France, en fait. Et c'est raconter l'histoire de la France. Et je trouvais que de la part d'un auteur comme Élisée Reclus, qui n'est pas du tout chauvin, hein, qui est vraiment un auteur, c'est l'auteur qui a fait l'Encyclopédie universelle, c'était un anarchiste, il a fait la Commune de Paris, il a payé très cher d'ailleurs pour ça. Eh bien, il disait quand même que la Loire, c'est la France par excellence. Et donc en lisant Élisée Reclus, je me suis dit oui, c'est vrai que comme j'avais fait ce livre sur la route du Danube dans lequel je racontais l'Europe, j'ai voulu remonter la Loire et écrire un livre sur cette remontée de la Loire pour raconter la France.
9: Mais vous-même, vous êtes des bords du Rhône. Vous êtes des bords de Loire par adoption.
10: Je suis un intrus.
9: Parce que vous avez vécu,
10: je suis un élément halogène,
9: pas très loin de chez moi d'ailleurs, à Saint-Florent-le-Vieil, parce que vous étiez directeur de la maison de Julien Gracq.
10: Ouais.
9: Et donc la Loire passe devant.
10: Et oui, bien sûr. C'est une longue histoire parce que aussi on pourrait considérer à un moment quand on traverse Tours à un moment dans le livre. Et en fait, ma famille maternelle qui vient d'Algérie, qui vient de Constantine, j'ai raconté ça dans les Méditerranéennes. Quand ils sont arrivés en France, où est-ce qu'ils sont arrivés? Ils sont arrivés à Tours. Peut-être que c'est une des raisons pour lesquelles j'aime la Loire, en fait. Et je me suis rendu compte que mes deux écrivains fétiches, quand j'étais adolescent, il y a deux écrivains que j'ai énormément lus, dont j'ai lu, je crois, presque tous les livres. Avec les deux avec lesquels j'ai correspondu, avec lesquels j'ai eu une correspondance. Un d'entre eux, j'ai fait ma mémoire de maîtrise sur lui, c'est Yves Bonnefoy, qui est tourangeau, qui a beaucoup écrit sur la Loire. Et
9: aucun
10: l'autre.
9: Lien avec le grand Miguel Bonnefoy d'aujourd'hui, franco-vénézuélien.
10: Peut-être. Qu'on salue d'ici, Miguel. Yves Bonnefoy et Julien Gracq. Et donc je me suis rendu compte, et c'est en remontant la Loire, c'est en écrivant le livre, je me dis, mais c'est fou que les deux écrivains, mes deux grandes passions littéraires d'adolescence, ce sont ces deux écrivains ligériens par excellence.
9: Ligérien encore, c'est du bord de Loire, c'est encore un mot magnifique.
10: Ouais, voilà, moi je trouve que c'est très beau ce fleuve.
9: Vous entreteniez une correspondance avec Julien Gracq parce que vous aviez eu l'adresse à Saint-Florent-en-Vieille de M. Poirier, c'était son vrai nom.
10: Louis Poirier. Ouais.
9: Et qui était prof d'histoire géo aussi d'ailleurs.
10: Qui était prof d'histoire géo, lui aussi.
9: Et vous êtes devenu ensuite directeur de la maison de Julien Gracq, qui est une maison de résidence d'écrivains à Saint-Florent-en-Vieille. Très réputé. On se retrouve dans un instant, on a beaucoup de choses à évoquer. Vous n'êtes pas parti seul, Emmanuel Ruben, il faut qu'on en parle. À tout de suite sur Europe
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9: La Voix est libre, toujours avec Emmanuel Ruben pour son nouveau livre « Sur la route de la Loire » chez Stock. Emmanuel Ruben, romancier, les Méditerranéennes, mais qui fait de temps en temps un petit voyage à vélo et qui nous raconte, vous avez d'ailleurs eu beaucoup de succès avec un précédent voyage sur le Danube, enfin sur les bords du Danube, à vélo. Là, c'est la Loire. Vous partez pas seul cette fois. Et c'est ça, en fait, ce qui est étonnant, parce qu'on se dit que les voyages comme ça, surtout les voyages d'écrivains, il y a un côté méditatif. Il faut être un peu seul pour pouvoir se concentrer, penser au sens de la vie, tout ça, écrire des belles phrases, etc. Non, vous partez avec votre compagne, Anne.
10: Oui, bien sûr. Oui. C'est un livre qui lui est dédié. Hein. Je l'appelle « Mon amour de Loire ». On a fait ce voyage ensemble. Alors, trois étés. C'est un voyage qui est sur quatre étés. Hein. On a fait trois étés ensemble. De Saint-Nazaire jusqu'à Nevers. Nevers, c'est ce qu'on appelle le kilomètre zéro de la Loire à vélo. Et puis après, j'ai fait la dernière partie seule, de Nevers jusqu'aux sources, qui se trouvent donc au Mont Gerbier de Jonc, en Ardèche.
9: Aux sources, parce qu'il y en a plusieurs, on va y revenir
10: ouais,
9: tout à l'heure.
10: Tout à fait. Et je voulais faire ce voyage avec elle parce qu'on a habité ensemble, on a partagé en fait cette chance d'habiter sur les bords de Loire, dans une maison vraiment.
9: À un grand.
10: On était vraiment ce qu'on appelle au premier rang. La maison donnait directement sur le fleuve. On avait notre terrasse qui était quasiment en continuité avec la rive. Et à cette époque-là, oui, je dirigeais la maison Jean Grac. Et Anne, en fait, elle vient de cette région. Elle vient de Vendée, plus exactement. Mais ça reste cette grande région ligérienne. Et elle a fait ses études à Nantes. Donc, j'ai découvert cette région grâce à elle. Je pense que si je ne l'avais pas rencontrée, je ne me serais en fait jamais retrouvé sur les bords de Loire. Donc, c'était normal qu'on fasse ce voyage ensemble.
9: Et oui, vous dites Nantes, et ça me fait penser à un très beau passage sur Nantes que vous décrivez, parce qu'évidemment, à chaque fois, au fur et à mesure de votre avancée, vous décrivez à la fois les rencontres humaines, historiques, mais aussi géographiques. Vous décrivez les paysages, ce qui est quelque chose de très compliqué à faire en littérature, la description de paysages, c'est pas facile. Et vous, on sent que vous avez une décontraction, peut-être en tant que géographe, encore une fois, je rappelle que vous étiez...
10: Je sais pas, moi j'ai l'impression de savoir faire que ça.
9: Formation de géographe, vous savez très bien décrire les paysages, mais peut-être parce que vous savez nommer ce qu'est le calcaire, ce qu'est, je sais pas moi, le gypse ou... Moi, j'y connais rien, mais...
10: Du gypse, il n'y en a pas beaucoup. Oui, ça existe. C'est pas le plus fréquent, le calcaire, le granit. La Loire, c'est beaucoup de granit. En fait, souvent, les gens se posent la question. D'où viennent tous ces sables? La Loire, c'est le seul fleuve en France, comme ça, qui a ces grands bancs de sable. Si on va ailleurs, par exemple, si on va en Ukraine, on peut trouver ce genre de fleuve, notamment la Desna, qui est une très très belle rivière ukrainienne, mais le Don, ce sont ce genre de rivières, le Niestre aussi. Mais en France, c'est assez unique. Et pourquoi ? Parce qu'en fait, la Loire, elle détruit le Massif central, en fait. Elle l'emmène avec elle, elle emmène la montagne, en fait. Elle emmène la montagne et elle va déposer cette montagne sur... l'Atlantique, sur l'océan. Et en fait, toutes ces belles plages de Vendée, elles sont construites grâce à la Loire. C'est la Loire qui a emmené tous ces débris, elle en a fait du sable, elle a charrié tous ces débris, elle les a transformés en sable. On a même un nom que j'utilise pas dans le livre, mais je peux le donner, qui s'appelle le Jarre. C'est le nom de ce sable de Loire, qui a un sable parfois épais, mais d'autres fois plus fin. Et en plus, nous, on avait cette chance d'être... à Ingrande, face à une des plus grandes plages de sable. La plage de sable face à Ingrande est si grande qu'on y construit une piscine tous les étés où vont se baigner les enfants du village. Et c'est un endroit où on peut marcher. Alors, à l'automne, au printemps, l'hiver, quand la Loire n'est pas trop haute, puisque aussi c'est un fleuve avec un débit... avec des variations saisonnières très importantes. Là, elle a beaucoup fait parler d'elle, la Loire, parce qu'en fait, elle a inondé, elle déborde, son lit majeur devient très, très grand, il s'étend sur des kilomètres dans ces cas-là. Mais par exemple, cette plage, je n'y suis jamais allé l'été, parce qu'alors là, c'est une fournaise, il fait très, très, très chaud.
9: C'est drôle, parce qu'à chaque fois que vous en parlez, vous reprenez le sens « amont-aval ». Et alors que vous le faites, vous êtes montant quand vous êtes à vélo, vous remontez, c'est votre côté saumon, vous dites.
10: Ouais,
9: tout. Pourquoi vous avez décidé de le faire dans ce sens-là, de Saint-Nazaire au Massif central plutôt que l'inverse?
10: Je crois que c'est parce que je suis un grimpeur. j'ai un gabarit de grimpeur comme cycliste, j'ai toujours aimé grimper. Ça avait été la même chose avec le Danube, j'avais eu ce besoin de grimper. Plus sérieusement, je dirais que j'aime bien aller voir d'où ça provient. J'ai vécu sur les bords du Danube, à Novi Sad, en Serbie, c'est la raison pour laquelle j'avais voulu aller explorer les sources, mais en partant depuis le Delta, donc en Ukraine. Et là, en fait, c'est la même chose, c'est-à-dire qu'à force de voir ces eaux couler sous les fenêtres de mon bureau, j'avais envie de savoir d'où elles venaient. Mais dans ma folie, j'aurais voulu aller voir tous les affluents, aller voir les sources de tous les affluents, parce qu'en fait, ce dont on se rend compte, c'est que cette Loire, c'est un fleuve extrêmement métissé. En fait, on devrait lui donner un nom différent à chaque fois qu'elle rencontre un nouvel affluent. Or, des affluents, il y en a des milliers.
9: Oui, parce que vous parlez de l'Allier, qui aurait pu être un fleuve d'une certaine manière, si on avait voulu vous expliquer que même les deux se confondent parfois.
10: Il y a débat.
9: Et puis, vous parlez aussi des petites rivières. Vous parlez de l'Èvre, qui passe à Beaupréau, par exemple, qui est une petite rivière très, très jolie.
10: Qui est dans les Mauges. C'est la rivière qui traverse les Mauges. C'est une rivière qui a donné un des plus beaux textes de Julien Gracq. Ce sont Les eaux étroites de Julien Gracq, qui est le livre par lequel j'ai découvert cet écrivain majeur, ce très grand ce très grand écrivain, dont j'ai eu la chance de diriger la maison pendant 4 ans, de 2017 à 2021. Et en fait, c'est une remontée aussi, Julien Gras. Quand il part en barque, pas à vélo, il part avec sa barque, la barque de son grand-père, il raconte. C'est un tout petit texte que j'invite vraiment tous les auditeurs à aller lire, parce que ça fait 90 pages, ça se lit, ça se trouve chez José Corti, comme tous les livres de Julien Gras, ça se lit en quelques heures, même pas, et il va remonter pas tout à fait jusqu'à la source, parce qu'en fait, malheureusement, eh bien, en barque, on ne peut pas aller jusqu'à la source. Il y a un endroit où il se heurte à un barrage et il ne peut pas aller plus loin. Mais ça lui permet de raconter un peu l'histoire de ces Mauges, l'histoire des guerres de Vendée. Et surtout, ça lui permet de remonter la longue chaîne de l'encre. De l'encre avec un E, c'est-à-dire de raconter toutes ses influences.
9: Les sources de la Loire, on va y venir dans un instant. Emmanuel Ruben, à tout de suite sur Europe 1.
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0: La Voix est libre, toujours avec Emmanuel Ruben pour son nouveau livre. Sur la route de la Loire, c'est chez Stock, Emmanuel Ruben qui un jour dit à sa compagne Anne, tiens, si on remontait la Loire jusqu'à la source, jusqu'aux sources, il y en a plusieurs, à vélo. Pourquoi à vélo d'ailleurs? Pourquoi pas en barque comme
3: Parce
0: Julien Gracq? Pourquoi
3: très
0: pas
3: mauvais marcheur,
0: à pied? Pourquoi pas en
3: je
0: bagnole?
3: Je ne sais pas naviguer. Que le vélo reste quand même un moyen de locomotion écologique. Et que

0: pour moi, c'est le vélo, ça a toujours été pour moi l'allure, c'est l'allure à laquelle je me sens bien. À 20 km/h, je me sens bien. Si les choses vont plus lentement, je me sens pas très bien. J'aime pas que ça aille trop lentement. Et si ça va trop vite, je me sens pas très bien non plus.
1: Donc, la flânerie
0: rapide. Il faut une bonne vitesse. Voilà, à vélo, on est souvent entre 15 et 40 km/h. Si on force un peu, on est à 40 km/h. Et puis, parce que j'ai fait du vélo dans mon enfance, j'ai fait partie d'un club cycliste, j'ai fait la compétition cycliste et j'ai roulé dans le peloton de Saint-Florent-le-Vieil, le rayon florentais. Je salue les amis du rayon florentais.
1: Dans le Maine-et-Loire. On voyage avec vous et évidemment on rencontre l'histoire, on rencontre les guerres de Vendée, on rencontre Louis XI, tiens, à Blois, qu'on n'en finit pas de réhabiliter Louis XI. À chaque fois qu'on parle de Louis XI, c'est pour dire qu'il n'était pas si terrible.
0: C'est pas vraiment Blois, oui, j'ai vu qu'il y a un numéro de l'histoire là, sur Louis XI que j'ai lu d'ailleurs hier à la bibliothèque. Oui, Louis XI, c'est un personnage qui a fasciné les écrivains, notamment Victor Hugo. Puisque
1: on rencontre tous les écrivains aussi, je l'ai pas encore dit.
0: Ah oui, on rencontre beaucoup d'écrivains. On rencontre beaucoup de choses. On a beaucoup de la Loire en fait.
1: Mais vous parlez de ça, vous parlez des rencontres humaines et tout, mais vous parlez assez peu finalement du vélo en lui-même. Vous parlez un peu des douleurs, un peu du ravitaillement, comme si vous essayiez de le laisser un peu en fond pour pas que ça reste trop en premier plan, pour pas que ça devienne une sorte de manuel de guide de voyage à vélo. C'est ça votre crainte?
0: Le vélo, ça n'intéresse que les cyclistes.
1: Non, moi, ça m'intéresserait, moi, de savoir comment est-ce qu'on met dans le sac, ce qu'il faut, attention, la chambre à air, comment ça se change et tout.
0: À un moment, je raconte quand même les différents vélos que j'ai utilisés pour mes différents voyages. Ce voyage s'est fait en 4 étés, j'ai pu expérimenter à chaque fois un vélo différent.
1: Non, mais c'est vrai, j'ai l'impression que vous freinez un peu sur la question du vélo en lui-même, que vous ne voulez pas que ça devienne un truc central.
0: Je raconte qu'à un moment, j'ai très mal aux fesses. À la fin, je raconte que j'ai très mal aux fesses parce que j'ai eu la... Alors voilà, un conseil pour les cyclistes, ne partez pas avec une selle neuve. C'est une erreur que j'ai faite. J'ai fait monter une selle neuve sur un vélo, un gravel en titane, sur lequel je fais le dernier parcours de Nevers jusqu'aux sources. Et je voulais la même selle que sur mon vélo de course, mais sauf que je ne l'avais jamais traînée. Et il ne faut pas partir avec une selle qu'on n'a pas traînée.
1: Et alors, vous passez voir des copains, c'est ceux qui vous disent « Ah, si tu passes dans le coin un jour, n'hésite pas à venir ». Il y a plein de gens qui disent ça, mais ils ne s'attendent pas à voir vraiment venir les mecs.
0: Alors moi, faut
1: et
0: pas
1: vous,
0: me dire,
1: vous débarquez avec
0: suite,
1: Anne,
0: je préviens,
1: vous arrivez chez les amis, des gens que vous connaissez plus ou moins, en fait, ça dépend, mais c'est étonnant, ça, et ça donne lieu à des vraies rencontres.
0: Bien sûr, tout à fait. Alors, il y a quand même des gens qu'on connaissait bien sur ce parcours. Ça commence dans le livre commence quasiment dans une cave. En fait, il commence chez un caviste.
1: Oui,
0: ça permet de parler parce que la Loire, c'est un fleuve qui transporte les vins de France. C'est un fleuve au bord duquel se trouve beaucoup de vignobles, des très très bons vignobles, hein, notamment le Sancerre, hein, qui est le plus connu peut-être. Mais on a un très très bon vignoble dans cette région du Maine-et-Loire qui est le Savenière, qui est un très bon blanc, dont les vignes poussent sur du schiste. C'est pour ça que c'est important la géologie, parce que la géologie, eh bien, c'est le vin. On ne fait pas pousser la même chose sur du schiste ou sur des molasses ou sur du calcaire. C'est pas exactement la même chose. Et ça commence chez un caviste et ça se termine chez une écrivaine qui vit au pied du mont Gerbier de Jonc, très
1: donc,
0: secrète.
1: Voilà, donc on y vient, c'est la fin du voyage, mais il faudra lire tout le reste. Mais vous expliquez qu'il y a trois sources de la Loire. Il y a l'authentique, la géographique et la véritable. Qu'est-ce que c'est que cette histoire?
0: Ben c'est vrai de vrai, c'est comme ça. C'est comme le... C'est comme
1: pourquoi
0: le,
1: on n'est pas capable de dire que ça vient de là? Parce que les trois sont concomitants.
0: Ben, c'est toujours comme ça. Tout le monde veut avoir la source.
1: Oui.
0: Tout le monde veut avoir la source. Tout le monde veut avoir la vérité. C'est toujours la question. C'est comme l'histoire de la poule, l'œuf ou la poule. Évidemment, tout le monde veut savoir d'où ça vient. Alors, et évidemment, chaque paysan ardéchois, comme chaque paysan de forêt noire, vous savez, par exemple, le Danube, ce n'est qu'en 1982 qu'un ministre du Land de Baden-Württemberg a authentifié la source véritable du Danube. Il a fallu attendre 1982. Pendant des années, en fait, il y a trois villages. C'était les querelles de clochers qui se disaient bah, « c'est moi qui ai la source ». Et donc, en fait, pour la Loire, c'est la même chose. Vous avez la source véritable, la source authentique, la source géographique. Et bien, à chaque fois, il y a un propriétaire derrière tout ça, qui a sa ferme. C'est un Ardéchois. Et donc, eh bien, je dis à un moment, bah, oui, évidemment, là, comme tout le monde vient visiter les sources du Danube, tout le monde vient visiter le mont Gerbier de Jonc, ça rapporte un peu plus que la culture de la châtaigne.
1: Et alors, il y a, sur une des sources, il est inscrit sur un panneau « Ici commence ma course vers l'océan », avec la Loire qui parle, ouais. Avec ses 30 anthropomorphismes un peu pénibles que vous soulignez et que vous brocardez un peu. C'est vrai que c'est étonnant cette manière qu'on a de vouloir toujours faire passer les animaux ou les éléments pour des hommes, en fait.
0: Oui, c'est quelque chose que j'ai jamais vraiment compris, ce besoin de parler à la place des éléments naturels, des fleuves. C'est en effet une forme d'anthropomorphisme. Aujourd'hui, il y a un débat sur les fleuves. Faut-il donner est-ce que les fleuves doivent avoir une existence juridique ? Est-ce qu'on peut considérer qu'un fleuve peut être défendu comme une personne, comme une société ? Je trouve que c'est bon de se poser la question parce que c'est quelque chose qui s'est fait, notamment en Nouvelle-Zélande. Ça s'est fait avec un fleuve qui s'appelle le Whanganui, ça s'est fait en Colombie, ça s'est fait en Équateur. Je pense que dans notre culture, c'est plus difficile à mettre en place. Surtout, qui serait le plus habilité à aller défendre ce fleuve, si le fleuve... On sait que la Loire, elle est menacée notamment par toutes les centrales nucléaires qui se trouvent sur ses rives.
1: Quatre
0: centrales nucléaires, c'est pas rien. C'est-à-dire que c'est le fleuve le plus nucléarisé de France, avec le Rhône. Et moi, j'aime bien l'idée qu'il y a des gens pour défendre le fleuve. Mais j'ai peur aussi de ce qui s'appelle cette forme d'appropriation juridique qui ferait qu'il y aurait aussi, s'il y a quelqu'un qui est là pour défendre le fleuve, il y aura toujours aussi des personnes qui seront là pour venir accuser le fleuve et qui diront, le fleuve, il est rentré dans ma cave. Alors, je vais faire payer le fleuve parce qu'il est rentré dans ma cave.
1: Et alors, c'est un voyage avec une fin, forcément, puisqu'il y a un moment où vous arrivez à la source et vous parlez, il y a un très beau passage sur la mélancolie du voyageur qui arrive à la source, exactement comme les alpinistes qui arrivent au sommet. Et nous, on arrive à la fin de cette interview. Et merci beaucoup, Emmanuel Ruben. Je rappelle le titre de votre livre, « Sur la route de la Loire », c'est chez Stock. Merci beaucoup, Emmanuel Ruben.
0: Merci, Nicolas Caro.
1: Dans un instant, visite de bibliothèque, nous partons chez Maud Simoneau, romancière. À tout de suite sur Europe 1.
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1: Le feu et la rose, c'est le beau titre du nouveau livre de Maud Simoneau. Bienvenue dans le monde des bruyères et des scabieuses et des genêts, dans le Morvan. On y croise l'autrice, mais aussi Jean Genêt, très lié à la région. C'est aux éditions de l'Observatoire. C'était l'occasion de voir de quel livre Maud Simoneau, éditrice et écrivaine, se chauffe. Et je vous emmène sur Europe 1. Bonjour Maud Simoneau.
18: Bonjour Nicolas.
1: Merci de nous recevoir chez vous. On est dans un petit appartement parisien, dans un petit salon, dans un petit immeuble, dans un petit quartier tout mignon, mais un peu à l'écart comme ça. Et c'est très, je dis parisien et je le souligne parce que on a l'habitude de vivre dans ces clapiers, quoi, mais hyper charmant en même temps.
18: Ouais, on est au pied de la butte Montmartre et du coup on est déjà un peu en hauteur, il y a de la vue, on a de l'air et c'est un quartier que j'adore parce qu'il est à ma mesure justement, encore très humain.
1: Mais ça veut dire vivre en famille dans quelques mètres carrés, quoi.
18: Et ça veut dire pas avoir tous ses livres.
1: Alors c'est ça, ce que j'allais venir. Résultat, dans ce petit salon qui doit faire quoi, allez, 15 mètres carrés, il y a une bibliothèque qui prend tout un mur, bibliothèque très dense où on sent que chaque place compte, mais en même temps, c'est très rangé. C'est pas non plus le fouillis.
18: Chaque place compte à tel point qu'elle a été faite sur mesure, en réalité. C'est une bibliothèque entièrement modulable. Et donc, ça me permet de.
1: Sur mesure en fonction du format des livres.
18: Oui, exactement. D'accord. Donc je peux mettre beaucoup de livres dans un petit espace. En fait, moi, j'ai déménagé beaucoup, beaucoup de fois entre l'étranger, différents endroits en France et à Paris. Et là, j'ai la bibliothèque que j'ai constituée seulement depuis les 4-5 dernières années. Tout le reste est ailleurs, dans des maisons de vacances, chez mes parents, dans des cartons. Donc là, il n'y a que les livres que j'ai achetés sur ces 5 dernières années.
1: Mais ça ne veut pas dire que vous ne les aviez pas lus avant.
18: Ah non.
1: Vous en avez racheté.
18: J'en ai racheté et puis il y a des livres que... Moi j'ai été une très grande acheteuse et toujours de livres, mais aussi j'adore la bibliothèque, donc j'en ai lu beaucoup que j'avais emprunté et que j'ai eu envie d'avoir après.
1: Il y a une bibliothèque aussi dans le couloir, on vient de passer devant, mais qui est plutôt pour les enfants, c'est ça ?
18: C'est une bibliothèque que je partage avec mes enfants, donc il y a à la fois des beaux livres et des BD, beaucoup, des livres de cuisine, etc. Et quelque chose que j'adore, qu'on adore en commun dans cette famille, c'est la collection complète de La Hulotte, qui est une revue à laquelle j'étais abonnée quand j'étais enfant.
1: Qu'est-ce que c'est, La Hulotte ?
18: La Hulotte...
1: On va aller voir.
18: Mais il faut connaître La Hulotte, c'est la revue qu'on lit dans tous les terriers. C'est une
1: La Hulotte, c'est une forme de chouette, non ?
18: Revue qui est faite par un ancien instituteur des Ardennes, qui fait tout lui-même, tous les dessins, et qui est une source inépuisable d'informations.
1: C'est un fanzine, en fait.
18: Mais c'est incroyable.
1: Tapé à la machine ?
18: À l'époque, c'était tapé à la machine. Maintenant, dans les nouvelles versions, c'est beaucoup plus moderne. Mais tout est beau, c'est dessin naturaliste, c'est petit croquis humoristique, c'est absolument, voilà, il y a la somme de tout ce qu'on peut imaginer. C'est surtout un très grand ornithologue sur les oiseaux et sur tous les mystères de la nature.
1: Et vous avez rassemblé ça dans des petits classeurs ?
18: Oui.
1: Que vous gagnez au fur et à mesure de l'abonnement ?
18: Les classeurs que, non, on ne les gagne pas, on les achète et ils sont très précieux, ils deviennent collecteurs au bout d'un moment.
1: Ah, ça ferait vraiment cette collection collecteur. Puis à côté, vous avez une sorte de dictionnaire des insectes et des fleurs.
18: Alors en fait, c'est un livre, étrangement, qui est chez Gallimard, un livre de 54, mais qui rassemble des livres qui avaient paru chez Grasset, de Maurice Maeterlinck, celui qui a fait Péléas et Mélisande et que j'adore. Et en fait, lui, c'était aussi un grand, grand spécialiste des insectes. Et donc, c'est un livre qui parle des abeilles, des termites.
1: Oui, il y a quelques images, mais voilà. Pas beaucoup, en fait. C'est vraiment la vie des fourmis, l'araignée.
18: Et c'est fou d'imaginer que, alors qu'il était à ce moment-là tellement connu, il faut voir, hein, c'était une rockstar, Metterlin, qu'il était reçu dans le monde entier comme un président de la République. Et il s'est pris de passion pour les animaux et il a écrit ses textes.
1: Et voilà. Donc, dans cette collection avec, que vous partagez avec vos enfants, vous mettez quand même Huit semences à rebours, qui n'est pas le plus joyeux des romans.
18: Ben, ils ont un peu tout à leur portée. Ils ont Nadja aussi, le musée imaginaire de Marcel Proust, et Pour un malherbe de Pronge, qui est un de mes livres préférés aussi.
1: Ils lisent beaucoup ou alors ils sont un peu en opposition? Ils disent non.
18: Non, j'ai de la chance, ils lisent beaucoup, mais ils ont leur propre goût. Donc de temps en temps, ça correspond à ce que j'espère qu'ils vont lire. Et puis de temps en temps, c'est eux qui me donnent des choses à lire maintenant.
1: Ah, vous avez un panneau de circulation, c'est illégal.
18: On me l'a offert pour mes 18 ans.
1: Mais de toute façon, c'est un vieux, je pense.
18: C'est un qui n'entraîne c'est pas...
1: dans une brocante, n'est-ce pas? Allez.
18: C'est un qui n'entraîne pas de dégâts.
1: Et pas de poursuite,
18: direction.
1: Alors, on est revenu dans cette bibliothèque, la vôtre. Ah, vous avez Roger Kaewa, je vois là-haut, parce que vous avez donc un peu rangé par maison d'édition ou par collection, sauf la Pléiade... Non, d'ailleurs, je dis ça, c'est un peu disséminé. Mais la Pléiade, c'est souvent la Pléiade, les Pléiades sont rangées dans la même bibliothèque et ça fait une sorte de masse de Pléiades.
18: Ouais.
1: Et alors, vous, elles sont disséminées un peu partout. Et vous avez même ce qu'on appelle, je crois, des mousses. C'est-à-dire la version mousseline. La
18: c'est
1: version
18: l'intérieur des Pléiades. Ouais. Ouais, sans l'habillage cuir et carton. Et ça, je les ai récupérés chez l'imprimeur. Quand je suis allée visiter des imprimeurs. J'adore les mousselines. En fait, c'est le format idéal. C'est la Pléiade, mais encore plus transportable, hyper légère et compacte. Avec une mousseline, on peut aller au bout du monde.
1: Puis alors, ce qui est génial, c'est que la Pléiade, on fait toujours attention, c'est précieux, etc. Ça coûte un peu cher, mais la mousseline, on marque au stylo feutre sur la tranche le titre, parce qu'il n'y a plus de couverture. Et donc, on a l'impression que c'est...
18: Là, il y en a plusieurs comme ça.
1: On peut l'abîmer, on a le droit, quoi.
18: Saint-Augustin, Belle du Seigneur et Apollinaire qui se battent.
1: Alors évacuons le sujet tout de suite parce que juste avant d'allumer les micros, on a parlé 3 minutes quand même. Et je vous dis ah Albert Seigneur, Albert Cohen, Belle du Seigneur, génial. Et vous me dites oh non, j'en ai marre de Belle du Seigneur. Tout le monde aime Belle du Seigneur.
18: Non, c'est juste que moi, donc je suis éditrice, quand je travaille avec de jeunes auteurs, très souvent c'est une de leurs références et ils m'en parlent avec beaucoup d'admiration. Donc je suis d'accord, c'est un très grand livre, mais à force, je me suis dit, bon d'accord, c'est super d'avoir ça comme livre de chevet, mais il y en a tellement d'autres.
1: François-Henri Désérable est fan de ce livre.
18: On l'embrasse, François-Henri, j'ai rien contre Belle du Seigneur, François-Henri.
1: Que quand Albert Cohen a signé son service de presse, il avait des montagnes de Belle du Seigneur à signer. Il en a signé quelques-uns, puis il a dit à son attaché de presse, non j'arrête, je ne ferai plus de graffiti sur ce monument.
18: Ça ne m'étonne pas de lui.
1: Alors, c'est vrai qu'il y a tout un pan de la bibliothèque dédié à la botanique et aux animaux. Et alors moi aussi, je suis assez fasciné par ce genre de bouquin. À chaque fois, c'est tout un roman, en fait, ces histoires-là, de comment la plante, soit elle est cultivée, mais ça peut être aussi son histoire, ça peut être les oiseaux, à chaque fois, ils ont des caractéristiques étranges, ils sont d'une beauté sans nom, et beaucoup de poésie à chaque fois est dans les fleurs et dans les oiseaux, évidemment.
18: Il y a quelque chose pour moi, comme une colonne vertébrale, en tout cas dans tous ces livres-là. Et je voulais vous montrer un livre en particulier, qui est celui-là, qui est L'herbier de prison de Rosa Luxembourg, qui est un livre qui est apparu chez Eurolimit il y a 2 ans, avant Noël, qui est une merveille déjà de fabrication, avec un fac-similé donc,
1: c'est un
18: de
1: herbier,
18: l'herbier.
1: Quoi.
18: Mais il y a aussi toute la correspondance que Rosa Luxembourg a eue avec ses amis, parce qu'en fait, quand elle était emprisonnée, ils l'ont aidée à continuer son herbier en lui envoyant des fleurs séchées. C'est d'une merveille. Ça dit ce livre que même en prison, elle était restée libre. Et ça, c'est vraiment...
1: Mais comment elle l'a fait ?
18: Une archive incroyable. En fait, elle avait d'abord... elle pouvait grappiller des mousses, des brins d'herbe, des fleurs. Et donc, il lui envoyait toutes sortes de fleurs ramassées pour elle. Et autour de ça, eh ben, en fait, ça a établi une correspondance qui la maintenait en vie.
1: Et est-ce qu'il y a un endroit où vous mettez les livres que vous avez publiés, parce que vous êtes romancière, mais vous êtes aussi éditrice, est-ce qu'il y a un endroit pour les livres que vous avez écrits, un endroit pour les livres que vous avez publiés?
18: Les livres que j'ai écrits ne sont pas là, je ne les ai pas.
1: Ah ouais, aucun?
18: Non, je ne crois pas.
1: Ah, mais ça, c'est rare. Parce que parfois, on les cache un peu, mais là, vous les avez carrément pas du
18: mais
1: tout.
18: Mais je crois pas que...
1: C'est un truc psychanalytique, ça ?
18: Non, non, non, pas du tout. Ils sont pas cachés. C'est que ça... En fait, c'est des livres... Je sais pas, j'ai pas le même rapport d'amitié avec ces livres-là, puisque ce sont mes livres. Là, ce sont vraiment des livres d'écrivains que j'admire.
1: Mais vous pouvez pas les prêter, alors, ceux-là, les vôtres?
18: Alors, je peux demander à mon éditeur d'en envoyer.
1: Mais pas après un dîner avec des copains. Ah tiens, me prends celui-là.
18: Non, j'espère que mes copains ont déjà mes livres.
1: Ah oui, bonne réponse. Alors, qu'est-ce qu'on a d'autre? C'est bien parce que c'est sur mesure, mais alors, il faut y aller doucement.
18: Bah, c'est parce qu'en fait, c'est un...
1: Là, je suis en train de vous en prendre qui va partir au fond.
18: Nicolas, j'irai le chercher.
1: Je vous fais paniquer, là. Je vais mettre le bazar.
18: Ça va réjouir mes enfants qui n'ont pas le droit donc, de défaire cet ordre. Oui. Et alors là, ils vont vraiment vivre par procuration ce désordre.
1: Mais comment ça, ils n'ont pas le droit? J'imagine qu'ils ont le droit, ils ont accès à tous les livres.
18: Ils ont accès à tous les livres, mais il faut les remettre à leur place.
1: Ah ouais, mais ça doit mettre une petite pression en plus, non?
18: Là, ils aiment bien ce rangement, ils sont au courant.
1: Alors comment c'est en ordre alphabétique, là, pour passer de Marcel Proust à Ponge? Ah ouais, c'est en ordre alphabétique, ouais, ouais.
18: Mais oui, quand même. Non, mais
1: vous
18: ça
1: vérifiez
18: va,
1: de temps en temps.
18: Mon ordre.
1: Le problème, c'est que là, on ne peut pas en rajouter beaucoup, c'est ça aussi l'ennui.
18: Non, ben j'en enlève. Hein.
1: Ah, vous choisissez.
18: Oui.
1: Vous en tuez certains. Et ils vont où?
18: Et ils sont donnés, ils sont offerts. Ils vivent leur vie ailleurs.
1: D'accord. Et il y a une liste d'attente? Il y en a qui... Ah oui, c'est ceux-là qui sont posés à côté, là?
18: Absolument. C'est ceux qu'il faut... Alors, quelquefois, des livres que je n'ai pas encore lus, qui sont là, ou des livres que je ne sais pas où mettre.
1: Ah, vous avez Jean Echenoz, Éric Chevillard...
18: Oui, il y a toute l'écurie Minuit, évidemment. Il y a quand même Robert Pinget aussi, qui est un de mes écrivains de chevet.
1: Et puis vous avez Laurent Mauvignier, Histoire de la nuit, qui n'est pas son Goncourt, qui est celui juste avant, juste qui est une sorte de thriller poétique, je ne sais pas comment dire autrement.
18: Et qui est pour moi, alors je ne devrais pas dire ça parce que ce n'est pas celui qui a eu le Goncourt, mais moi c'est le livre de lui que je préfère. J'aime beaucoup, beaucoup de livres de Laurent Mauvignier, mais Histoire de la nuit particulièrement.
1: Vous suivez avec attention les prix littéraires, puisque vous êtes éditrice, ou alors... vous êtes un peu...
18: D'abord, je les suis parce que je m'occupe des livres à ce moment-là et que donc je concours avec mes auteurs, oui, et que j'espère qu'ils auront les prix. Mais je les lis depuis au moins une vingtaine d'années systématiquement.
1: D'accord, ah oui. Mais parce que vous êtes curieuse de voir lequel l'a emporté, pourquoi ça a touché les jurys, alors, ou alors c'est purement technique, tactique, ou alors
18: non, mais parce que d'abord ça fait partie de mon travail de connaître ces livres-là, et puis quand même souvent, en particulier pour des prix que j'aime beaucoup comme, je sais pas, le Médicis ou le Femina, c'est des très bons livres. Et pour la littérature étrangère, pour moi ça reste vraiment quelque chose de prescripteur. Qui j'ai là? J'ai des écrivains que j'ai publiés, Natacha Pana, Pierre Adrian.
1: Oui, Pierre Adrian, magnifique.
18: D'autres, je viens de sortir un livre magnifique qui s'appelle Le rêve inachevé de Jacques Kerouac. Voilà.
1: Et oui, qui... Ça, c'est très beau. Qui est en fait Pierre Adrian qui part sur les traces de Jacques Kerouac jusqu'à Brest, parce que Jacques Kerouac était français.
18: Et breton.
1: Le Brie d'ailleurs, comme Michel Le Brie. Ouais. Le Brie de Kerouac, c'est ça son vrai nom. Et il parlait français avec un accent canadien, mais il était breton.
18: Ce que j'aime dans le texte de Pierre Adrien, c'est qu'il a embarqué un de ses amis qui est photographe, qui s'appelle Ian Stoffer, et c'est aussi un récit sur leur amitié. Et ça, vraiment, quand ça transparaît de cette manière-là dans un texte, moi, ça m'emporte. Mmh. J'ai une de mes grandes fiertés, qui est Anton Berhaber, un écrivain absolument peu connu en France, et donc j'espère un jour qu'il le deviendra. C'est vraiment ce livre qui s'appelle La Grande Idée. En 20 ans, je pense que c'est une de mes... Moi, ma plus grande fierté. Ouais.
1: Wow.
18: Il aura un livre l'année prochaine sur la guerre d'Espagne.
1: Merci beaucoup, Maud Simoneau.
18: Merci, Nicolas. C'était très agréable.
1: À bientôt.
18: Visitez cette bibliothèque à votre compagnie. À bientôt.
1: Et merci beaucoup à Maud Simoneau. Le feu et la rose, c'est son nouveau roman aux éditions de l'Observatoire. Dans un instant, encore des livres, littérature jeunesse et bande dessinée au programme. À tout de suite sur Europe 1.
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1: Les voici, les voilà, les chroniqueurs de La Voix est libre sont prêts avec la sémillante Héloïse Goy, l'incomparable Sébastien Bordenave pour la bande dessinée. Bonsoir à tous les deux.
18: Bonsoir Nicolas. Salut
23: bonsoir,
18: tout le monde.
1: Pas de libraire cette semaine, c'est moi qui prends la place du libraire pour vous présenter 5 romans sélectionnés pour le prix littéraire européen qui, je le rappelle, met en avant un élan collectif, de la solidarité. Pas facile de trouver des bons romans avec ce cadre-là. Et j'en ai trouvé 5 et la réponse, ce sera le 10 juin pour savoir qui a gagné. Parmi les 5, il y a Audrey Alouette, qui publie « Saint-Anne merderesse » aux éditions Héloïse d'Ormesson. C'est l'histoire d'une secte créée par accident, dit l'éditeur. Oui. J'aime bien. Au départ, c'est Suzanne qui gagne l'auto et s'en va. Elle quitte une famille maltraitante, direction la Normandie, où elle achète un vieux manoir. Il y a là une tombe, celle de Lucie de Saint-Ange, protégée de Madame de Maintenon. Ce sera Saint-Anne merderesse, patronne de la vengeance, et elle ne sera pas seule. Suzanne, des personnages cabossés vont se joindre à elle, notamment un pompier, un vieux médecin, une écrivaine, une aide-soignante. Je vous laisse découvrir. C'est très drôle et très joyeux, et ça met donc en avant la solidarité et un élan collectif. Il y a aussi Bruit aux éditions Incultes de Anne Savely. Alors ça, c'est très particulier. Ça commence à 6h du matin, très précise, et chaque paragraphe sera minuté. 6h, 6h1, 6h2, 6h3, jusqu'à 20h35. Il y a 400 pages. Okay. Et c'est du bruit, c'est comme une sorte de flux de conscience, c'est une expérience de lecture complètement dingue. Vous avancez dans la ville avec plusieurs personnages qu'on croise ici et là et qui se croisent eux-mêmes. Et on est à la fois dans leurs pensées, mais aussi dans le bruit de la ville, avec toutes les évocations du bruit, aussi les onomatopées, etc. Et en fait, c'est un livre sur le vacarme du monde. C'est très, très particulier. Il y a Hugo Boris, à qui on doit aussi Police, qui avait été adapté par Anne Fontaine, ou Le courage des autres. Eh bien, il revient avec Regarde-moi tomber mon amour aux éditions L'Iconoclaste. Ça commence avec une scène à la Cliffhanger, avec quelqu'un qui lâche une main dans la montagne et il y a une chute terrible. Ça, c'est les trois premières lignes. Ensuite, c'est Arnaud dans son 4x4 qui a sa petite vie tranquille avec ses enfants. Et lui, en fait, il est gendarme du PGHM, vous savez, le peloton de gendarmerie de haute montagne. Alors, il a sa petite routine du quotidien, il a l'adrénaline dans le boulot, et justement, il va se rendre sur les lieux où le type du début est tombé, mais il ne va pas réussir à le sauver, je ne vous raconte pas comment. Et ça va le hanter toute sa vie, et c'est ça la particularité d'Hugo Boris, c'est qu'il prend des personnalités badass, et ensuite il explore leurs failles et leurs sentiments. Il y a Benjamin Fogel aussi, avec le convoi, les évadés du convoi 53, c'est chez Gallimard, c'est l'histoire de Robert Fogel, qui est amoureux de Lucie. On est pendant la guerre, lui est déserteur, et Lucie l'adore, ils sont jeunes, ils sont beaux, sauf que lui, il est un peu volage, et elle s'en rend compte, et donc elle décide de le dénoncer aux autorités en tant que juif, et lui et toute sa famille va être déporté, et dont Paul Fogel, son frère, qui est le grand-père en fait de l'auteur. Et Benjamin Fogel a romancé cette histoire de l'évasion du convoi, parce qu'après ils se retrouvent dans le train et avec d'autres compagnons de malheur ils vont essayer de s'évader sur le chemin. C'est complètement incroyable, ce livre. C'est, il y a toutes les recettes du roman d'action, mais c'est aussi déchirant de vérité et glaçant à cause de l'horreur et l'atrocité de l'histoire. Et puis le dernier, c'est Jean-Christophe Tixier, une employée modèle chez Albin Michel. C'est l'histoire de Sylvie, employée à l'état civil de la mairie. Elle tamponne les passeports, elle s'occupe des permis de conduire, etc. Elle adore ça. Mais bon, elle est un peu triste dans la vie, je ne vous explique pas pourquoi. Et un jour, son frère menace de se suicider parce qu'il a des gros problèmes d'argent avec des grands méchants, parce qu'il a des problèmes de jeu, son frère Antoine. Et elle décide de l'aider en lui permettant de changer d'identité grâce à ses possibilités et à ses compétences en matière de papier d'identité. Et ça marche. Et elle va décider que c'est chouette, en fait, à faire. Donc, elle va continuer à le faire pour d'autres gens. Elle va devenir comme ça une sorte de faussaire.
0: Un petit business.
1: Génial, un petit business. Jean-Christophe Stixier, une employée modèle chez Albin Michel. Il y a 5 romans, il n'y en aura qu'un à la fin. Résultat, le 10 juin pour le prix littéraire européen GMF. Et puis, on recevra le lauréat ou la lauréate.
3: Et on ne peut pas savoir lequel est le votre préféré, là,
1: Nicolas.
3: Non,
1: on ne peut pas, c'est interdit. Héloïse Goua, littérature jeunesse.
3: Vous aimez l'inventivité, l'originalité, ce qui sort de l'ordinaire et du quotidien morne et plus vieux.
0: Ah, mais tellement.
3: Moi, oui. Et c'est pile pour ça que j'ai adoré Rosa, la goresse de Sylvie Ferrero. C'est illustré par Rilluste. Alors, pourquoi c'est inventif, me direz-vous, Nicolas? Oh, eh bien, parce que l'auteur invente une langue, tout simplement. Et figurez-vous que vous la parlez déjà, cette langue. Enfin, du moins, vous la comprenez, vous allez voir. Ici, on suit l'histoire de Rosa la goresse qui adore pranger. Vous avez compris quoi, là?
1: Ranger.
0: Ah oui.
3: Non, manger. Rosa l'ogresse adore manger. Et Rosa, elle n'engloutonne que des bêtes poilues. Contrairement aux autres gores et goresses, elle déteste les enfants à la peau douce qui pustulent la savonnette. Non, ce qu'elle aime engloutonner, c'est les agnégnés poilus, les dalmatiens, les mioleux, les noiseaux. Bon, le jour où elle se sent très trafalcracre de manger toutes ces bêtes poilues, Rosa se met à manger des nabanes, des guerises, des pasquettes, des mourgettes, des ça suffit. Ouf, là ça va mieux dans le ventre. Enfin, en fait, non, parce que la goresse en engloutonne de telles quantités qu'elle se rend malade. Je me suis entraînée pour vous faire cette chronique. Je suis très concentrée. Au final, c'est son amie filiforme, la mourfie, Formica vermicella, qui lui rappelle 4 règles essentielles. 1. Prange de tout. 2. Pas de trop. 3. 3 fois par jour et pas toujours. 4. Bouge, bouge, bouge et tout se rembobinera. Vous voyez, on est tout près des vrais mots, mais ça fonctionne. A priori, vous avez compris un peu ma chronique. Ce livre est à lire absolument à voix haute pour faire rire vos petits. Bah oui. Bah alors, il faut se concentrer.
1: C'est un peu le prince des mots tordus.
3: Oui, c'est ça, voilà. C'est ce que exactement, je cherchais, ça m'a fait exactement penser à ça. L'autrice invente des mots et en même temps, on vient de vérifier qu'on pouvait tout comprendre à peu près. Et puis, coup de cœur aussi pour les dessins de Rilluste aux couleurs pop et acidulées. C'est coloré, regardez, façon crayon de couleur. Et ça épouse bien l'énergie et la poésie de ce drôle de langage. Il y a un vrai univers graphique, ça vaut le coup d'œil. Rosa la goresse de Sylvie Ferrero et Rilluste, c'est dès 4 ans, ou 4 ans, moi je dis 4 ans plutôt que 4 ans, et c'est publié chez Sarbacane.
1: Sébastien Bordenave, bande dessinée.
0: Eh ben une BD très très très originale et très très très réussie. Elle est éditée chez Morgan. Deux auteurs. Alors, il se trouve que j'aime les deux, donc j'aurais été doublement déçu si ça ne m'avait pas plu. Au scénario, Alexis Bacci et au dessin, Grégory Panaccion. Ça s'appelle Petit Bonhomme. C'est toute l'histoire d'une vie qui est racontée, celle d'un petit bonhomme. Alors, il y a deux raisons qui font que cette BD est unique. Déjà parce qu'il y a zéro dialogue, donc ça plonge le lecteur dans une transe forcenée, comme ça, on bouffe les pages avec une frénésie de dingue, car il se passe plein de choses. Alors, je vous rassure, quand on a fini, eh ben, on recommence depuis le début pour savourer chaque case. Et deuxième chose incroyable, c'est que c'est l'histoire du petit bonhomme de la naissance de la planète où il vit, donc on est un peu en mode 2001 Odyssée de l'espace, avec ensuite des drames qui s'enchaînent, donc on passe en mode grande saga familiale Rougon-Macquart. Je ne divulgue pas la fin, mais vraiment BD très très réussi et qui vous emporte comme une bourrasque dans le scénario. Panaccion et Bacci, ça s'appelle Petit Bonhomme.
3: C'est coloré, hein.
0: C'est très donc, coloré là.
3: La
0: c'est
3: couverture,
0: un tout petit bonhomme.
1: Carrément les Rougon-Macquart, d'accord. Héloïse, on rappelle Rosa la goresse
3: chez Sarbacane.
1: Voilà, puis moi je vous ai parlé du prix littéraire européen GMF. Une citation de bande dessinée pour terminer, Sébastien.
0: Un dessin de Musou, qui est un dessinateur. Oui. Il dessine deux types dans la rue. Il y en a un qui dit pardon monsieur, je cherche le sens de la vie. L'autre dit désolé, je suis pas du quartier.
1: C'était le dernier chapitre de La Voix et Livre pour cette semaine. Merci aussi bien sûr à Agnès Vaudin, Boris Paczynski, l'homme aux doigts de fée, et Mathieu Fred, son acolyte. 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Aujourd'hui, Artémise, la reine guerrière, sur toutes vos plateformes et sur le site et l'application Europe 1. Nous, on se retrouve la semaine prochaine pour d'autres livres. Salut.
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23: Bienvenue dans Europe 1 Soir, ravi de vous retrouver. Nous sommes ensemble pour 2 heures d'information et de décryptage. Europe 1, il est 19h.
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23: Au sommaire ce soir, l'opération de communication de Gabriel Attal en vue de la présidentielle est lancée. Quelques 500 élus locaux ont appelé l'ancien Premier ministre à se présenter à l'élection de 2027 dans une tribune publiée hier soir par la Tribune Dimanche. L'intéressé devrait se déclarer officiellement prochainement, d'ici peut-être au 30 mai. À 19h15, Paul Midi, député Ensemble pour la République de l'Essonne, est mon invité. Croissance à l'arrêt, faillite record, chômage en hausse, etc. L'effondrement, c'est maintenant, alerte l'économiste Marc Touati dans le JDD. Est-ce que tout va aussi mal en France? Marc Touati sera mon invité à 20h10 dans la deuxième partie d'Europe 1 Soir Week-end. Et puis les chiffres glaçants du scandale des violences sexuelles dans le périscolaire. Des enquêtes pour de possibles agressions ont été ouvertes sur un total de 84 écoles maternelles, une vingtaine d'élémentaires et une dizaine de crèches. Annonce de la procureure de Paris ce matin sur RTL. On y reviendra dans le journal de Rampin dans quelques secondes. Et puis, faut-il s'inquiéter de l'importation d'Ebola à Mayotte? L'OMS lance en tout cas une alerte d'urgence internationale face au virus qui est suspecté d'être à l'origine de 80 décès au Congo, dont un cas confirmé ce matin dans la ville de Goma, la ville d'un million d'habitants. La tendance météo, Estelle Lafond.
4: C'est un temps toujours passablement morose pour commencer la semaine demain, avec encore de la pluie au programme dans la moitié nord. Je vous donne le détail de la carte juste après le journal.
23: À tout à l'heure, Estelle.
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23: 77e jour de conflit au Moyen-Orient, alors que les Émirats arabes unis dénoncent une dangereuse escalade après une frappe de drone sur le site nucléaire de Baraka. L'éventualité d'une reprise de la guerre en Iran est de plus en plus évoquée. Bonsoir Frédéric Simon, vous êtes le correspondant d'Europe 1 à Tel Aviv. Alors, aucune certitude à l'heure qu'il est, il faut rester prudent, mais les dirigeants israéliens se préparent à un possible retour aux hostilités.
5: Oui, c'est en substance ce qu'a déclaré ce matin Benjamin Netanyahou, en affirmant que dans le dossier iranien, son pays se préparait à tous les scénarios. Autre signe de cette préparation, la réunion prévue pour ce soir du cabinet restreint en charge des questions de défense, ainsi que l'entretien téléphonique entre le Premier ministre israélien et Donald Trump, le président américain. La reprise des hostilités est donc une possibilité prise très au sérieux en Israël, d'autant plus que l'échec des négociations américano-iraniennes est essentiellement due à la question du nucléaire iranien, crucial pour l'État hébreu. Le régime des Mollahs refuse toujours d'accéder à la demande américaine d'un transfert vers un pays tiers, sous contrôle des États-Unis, des quelque 440 kg d'uranium enrichi à 60%, une quantité de matière fissile suffisante pour fabriquer, dans des délais relativement brefs, plusieurs bombes nucléaires. Le nucléaire, décidément au cœur des inquiétudes, puisque les Émirats arabes unis rapportent qu'un drone iranien a endommagé un générateur électrique situé à proximité d'une centrale nucléaire, celle de Baraka. Il n'y a pas eu de blessés et aucune hausse de la radioactivité n'a été constatée, mais l'Agence internationale de l'énergie atomique a fait part de sa vive préoccupation et les Émirats, alliés des États-Unis et d'Israël, se réservent le droit de riposter.
23: Frédéric Simon à Tel Aviv pour Europe 1, et à noter que l'Ukraine a lancé la nuit dernière une attaque massive sur la Russie, la plus importante depuis le début de la guerre. Près de 600 drones ont la nuit dernière frappé 14 régions russes, une attaque ukrainienne qui intervient trois jours après des frappes très meurtrières sur Kiev ayant tué 24 civils. Gérald Darmanin se rendra en Algérie demain pour travailler à l'ouverture d'un nouveau chapitre de la coopération judiciaire entre la France et l'Algérie. Au menu également le sort, bien sûr, de Christophe Glaize, toujours retenu dans les geôles du régime. Bonsoir Antoine Bienvaux. Montrer l'efficacité de son action, non, ce n'est pas Antoine Bienvaux, c'est Alexandre Chevaux. Montrer l'efficacité de son action, place Vendôme, au sein d'un gouvernement quasiment à l'arrêt depuis la dissolution de 2024.
6: À Alger, Gérald Darmanin vient avec une dizaine de demandes concrètes en lien avec la DZ Mafia. Le garde des Sceaux revendique un certain savoir-faire en la matière, après avoir obtenu du Maroc l'extradition de Félix Bangui, le chef du clan Yoda, figure du narcotrafic, en janvier 2024. Le locataire de la place Vendôme se dit ainsi prêt à mettre de l'huile dans les rouages avec l'Algérie. Il n'est pas le moins bien placé pour réussir, souligne son entourage, qui rappelle les origines algériennes de son grand-père et le succès de la coopération avec l'administration Tebboune au moment des Jeux Olympiques à Paris, où Gérald Darmanin, alors ministre de l'Intérieur, avait fait renvoyer plusieurs milliers d'Algériens jugés dangereux. Depuis, la relation s'est franchement refroidie. Le fait de crier très fort n'a pas apporté grand-chose, tacle ainsi la place Vendôme en référence à la volonté de Bruno Bruno Retailleau d'assumer un bras de fer avec Alger. S'il réussissait sa mission demain, Gérald Darmanin y verrait un moyen de montrer que si le gouvernement piétine, faute de majorité à l'Assemblée, lui sait obtenir des résultats. Un argument qui pourrait lui servir pour peser d'une manière ou d'une autre dans la course à la présidentielle.
23: Les suites du scandale du périscolaire à Paris avec ces chiffres glaçants révélés par le procureur de Paris ce matin. Plus d'une centaine d'établissements de la capitale concernés. Bonsoir Wilfried de Villers.
2: Bonsoir Stéphanie, bonsoir à tous.
23: Le parquet a donc ouvert des enquêtes pour de possibles faits de violence dans ces établissements.
2: Oui, ces enquêtes visent 84 maternelles, une vingtaine d'écoles élémentaires et une dizaine de crèches pour, vous le disiez, de possibles violences sexuelles d'abord, mais aussi physiques et psychologiques commises sur des enfants. Un travail judiciaire salué aujourd'hui par le collectif SOS Périscolaire. Anne est l'une de ses cofondatrices.
7: On se dit qu'enfin, il y a des suites judiciaires efficaces qui sont données au signalement, puisque jusque-là, les plaintes étaient très souvent classées, ignorées quand il y en avait. C'est aussi le signal qu'il y a déjà un silence qui se déverrouille, qu'il y a des plaintes, beaucoup plus.
2: Depuis le début de l'année, 78 agents de la ville de Paris ont ainsi été suspendus dans les écoles parisiennes, dont 31 pour des suspicions de violences sexuelles. Dans ses annonces ce matin sur RTL, la procureure de Paris évoque 3 ouvertures d'informations judiciaires et 5 convocations devant le tribunal pour l'instant. SOS Périscolaire espère une accélération des procédures.
7: On sait que tout le monde est mobilisé, mais on voit que tous les services sont débordés. On a la brigade des mineurs qui peut mettre jusqu'à 2 à 3 mois pour entendre les enfants. C'est évidemment trop long. Sur des enfants de 4 ans, la mémoire est fragile. Donc voilà, ça, ce sont des délais qui nous interpellent. On voudrait que ces affaires-là passent en priorité.
2: Face à l'ampleur du scandale, Emmanuel Grégoire, le nouveau maire de Paris, a initié le mois dernier un plan d'action de 20 millions d'euros pour le périscolaire.
23: Wilfried de Villers pour Europe 1. Et cette question à présent, l'île française de Mayotte doit-elle s'alarmer du virus Ebola. L'Organisation mondiale de la santé a déclaré hier une urgence internationale pour l'épidémie qui frappe en ce moment la République démocratique du Congo. L'OMS évoque un nouveau variant hautement létal et une souche sans vaccin ni traitement. Or, Mayotte est précisément confrontée quotidiennement à l'arrivée de migrants issus de cette zone dite des Grands Lacs. Le ministre de la Santé assure être en lien constant avec les experts pour évaluer le niveau de risque, mais les habitants sur place sont évidemment inquiets, à l'instar d'Estelle Youssoufa, député Lyotte de Mayotte.
8: Cette alerte, c'est une catastrophe, c'est très alarmant parce que Mayotte est en première ligne face à ce virus qui peut arriver à cause des migrants qui entrent illégalement sur le territoire quotidiennement en bateau. Une bonne partie de ces migrants vient précisément de la région des Grands Lacs qui est touchée par cette épidémie d'Ebola. Vous savez qu'à Mayotte, il y a de gigantesques bidonvilles qui sont des zones sanitaires déplorables. Il y a des coupures d'eau qui sont très importantes, donc les questions d'hygiène sont difficiles à maintenir pour la population. Et puis Mayotte, c'est un désert sanitaire. L'hôpital a été détruit par le cyclone Chido. Donc on attend des mesures efficaces pour fermer la frontière et protéger la population de Mayotte de ce virus Ebola qui nous fait très très peur.
23: On vous en parle régulièrement, les cambriolages dans les lieux saints. Eh bien, un nouveau vol a eu hier dans une église. Une statuette du Christ en argent a été dérobée dans l'église de Saint-Germain-des-Prés, dans le 6e arrondissement de Paris. Bonsoir Antoine Bienveau.
9: Bonsoir Stéphanie, bonsoir à tous.
23: Les faits se sont donc déroulés en plein jour et sous les yeux du personnel de l'église.
9: Oui, le vol se déroule hier après-midi dans l'église Saint-Germain-des-Prés. Un homme pénètre dans l'édifice et brise un crucifix dans l'une des chapelles. L'individu s'empare ensuite de cette figurine du Christ en argent et quitte les lieux sans violence. Alors aucun office n'a lieu à ce moment-là, mais l'un des responsables de l'église assiste en direct à la scène, comme le raconte Jean-François Lecoq, maire du 6e arrondissement de Paris.
24: C'est le sacristain de Saint-Germain-des-Prés qui faisait sa ronde dans l'église et qui a découvert effectivement, et je crois qu'il a même vu, un SDF, semble-t-il, qui s'était saisi de ce crucifix et qui l'a retiré de la chapelle qui se trouve sur le pourtour, sur l'arrière de l'église. Donc ça a été découvert tout de suite.
9: Très rapidement, et à la demande du curé de l'église, le sacristain prévient la police. Selon Jean-François Lecoq, l'individu aurait été arrêté cet après-midi, sans que l'on sache toutefois pour l'instant si la statuette du Christ a pu être retrouvée.
23: Antoine Bienveau pour Europe 1, est toujours à Paris, dans le 17e arrondissement. Cette fois, des policiers parisiens ont été pris pour cible par des feux d'artifice dans la nuit de vendredi à samedi. Plusieurs individus postés sur des toits d'immeubles ont tiré des mortiers en direction de leur véhicule qui circulait dans le secteur. Deux voitures voitures des forces de l'ordre ont été endommagées. Les policiers, eux, n'ont pas été blessés. Et puis dans le Morbihan, à Monteneuf, cette fois, trois gendarmes mobiles ont été blessés hier en marge d'une rave party, un rassemblement illégal de 300 personnes sur un terrain agricole. Europe 1, il est 19h10, on vous parle tennis, Roland-Garros et le début des qualifications demain, dont Europe 1, je vous le rappelle, est la radio officielle. Vendredi soir, la directrice du tournoi, Amélie Mauresmo, était l'invitée du studio des légendes de Jacques Vendroux.
10: Grande excitation, grande impatience, surtout avant ces trois semaines de tournoi. On sait que voilà, ça va être intense, ça va être physiquement un peu éprouvant. On va gérer de tout. On ne sait pas ce qui va se passer. Ça va être génial parce qu'il y a beaucoup de... Malgré tout ce qu'on essaye de maîtriser, il y a quand même aussi beaucoup d'inconnus qui vont arriver. Et c'est ça aussi le challenge. Mais je sais que les équipes sont au top. Voilà, tout le monde est prêt et on a hâte que ça commence. Il y a beaucoup d'attentes. Qu'est-ce qui va se passer? Qui va être là au bout de ces trois semaines, 15 jours de tournoi pour les tout meilleurs? Qui va soulever la coupe à la fin et qui va commencer à marquer l'histoire ou la marquer encore plus?
23: Et on passe à présent à la météo avec vous, ma chère Estelle Lafond, qui nous annonce que le beau temps n'est toujours pas pour demain.
11: C'est encore raté, oui Stéphanie. Déjà ce soir, la perturbation présente aujourd'hui va s'enfoncer dans l'Est pour s'évacuer. On va en retrouver quelques résidus demain matin du Grand Est aux Alpes avec un ciel bien chargé, de la pluie et de la neige en petite quantité à partir de 1800 mètres sur les massifs alpins. Sinon, une grosse majorité du territoire va se réveiller et passer la journée dans une ambiance humide, nuageuse, ponctuée de petites averses. C'est de plus en plus sec et clément à mesure qu'on va vers le sud, Sud-Aquitaine et Occitanie surtout. Seulement l'arc méditerranéen avec la basse vallée du Rhône et la Corse sont dans les bonnes grâces du soleil. Ça ne dure pas, cela dit, car une petite partie de la Provence avec la Corse et une bonne moitié est du pays va souffrir des orages, alors que sous la Garonne et autour du golfe du Lion, la lumière filtre toujours bien. Petit bémol quand même côté Pyrénées-Orientales avec une ou deux averses localement. Les températures, elles, ne veulent toujours pas monter. Le matin, comptez entre 5 et 10 degrés et à peine 14 sur le littoral méditerranéen.
23: Merci Estelle Lafond. Restez avec nous dans Europe 1 Soir dans quelques instants. On parlera politique. Mon invité, Paul Midi, député Ensemble pour la République de l'Essonne, soutien de Gabriel Attal qui devrait bientôt, incessamment sous peu, annoncer officiellement. On avait déjà l'impression qu'il l'avait fait, mais non, il ne l'a pas dit officiellement qu'il se lancera dans la course à la présidentielle. À tout de suite.
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23: Europe 1 Soir Week-end, merci de nous rejoindre. J'accueille mes débatteurs de la première heure. Véronique Jacquier, journaliste politique à CNews. Bonsoir Véronique.
27: Bonsoir Stéphanie, bonsoir à tous.
23: Jules Torres, journaliste politique au JDD. Bonsoir mon cher Jules.
28: Bonsoir madame, bonsoir à tous. Très heureux de vous retrouver.
23: Moi aussi, c'est rare, de plus en plus. Pour être souligné. Il viendra bientôt rejoindre la liste officielle des déjà déclarés à la candidature à la présidentielle. Gabriel Attal devrait bientôt annoncer officiellement qu'il se lance dans la course de 2027. Alors, 500 élus locaux aujourd'hui, dont le président de la région PACA, Renaud Muselier, ou le maire de Bordeaux, Thomas Cazenave, l'appellent à se présenter dans une tribune, donc dans la tribune du dimanche, ce dimanche. Bonsoir Paul Midi.
29: Bonsoir.
23: Vous êtes député Ensemble pour la République de l'Essonne. Vous soutenez Gabriel Attal qui multiplie, hein, on l'a remarqué, les déplacements en province depuis la sortie de son livre fin avril, très médiatique. Il finira en meeting à Paris le 30 mai. Et il y a cet appel, hein, dont je parlais aujourd'hui. Alors on va parler évidemment du fond avec vous, mais d'ores et déjà saluer une sacrée maîtrise quand même de la communication. Hein. Rien n'est semblé laissé au hasard.
0: Écoutez, c'est une très bonne nouvelle en tout cas qu'on ait déjà 500 élus, maires et élus locaux, et ce sont les premiers qui ont signé cette tribune pour appeler Gabriel Attal à être candidat à la présidence de la République. Moi, je l'ai fait il y a quelques semaines, j'espère qu'il sera candidat. Je comprends que ça sera le cas d'ici notre grand meeting du 30 mai, auquel j'invite toutes les Françaises et tous les Français qui voudraient commencer à parler de fond dans cette campagne présidentielle. Et c'est ça qui est intéressant dans cette tribune des élus, c'est la volonté de sortir la France du déclin, de ne pas avoir à choisir la sauce à laquelle on va être mangé par les Américains et par les Chinois. Et nous, on pense que c'est possible. Voilà, moi, c'est pour ça que je crois en Gabriel Attal et qu'on a devant nous un an de campagne présidentielle. Il faut qu'on aborde tous les sujets avec les Françaises et les Français pour faire le bon choix dans un an.
23: En tout cas, il va y avoir du boulot. Hein, quand on regarde les chiffres de l'économie, on en parlera tout à l'heure. Alors, ce n'est pas un hasard, évidemment. On le sait, en politique, tout est maîtrisé, surtout quand on annonce comme ça une candidature à la présidentielle. Il est allé chercher des élus locaux. C'est vrai qu'on a souvent dit ici ou là, Gabriel Attal a une image assez parisienne. On l'a entendu beaucoup parler de la fête du jambon. Là, il va aller dans l'Aveyron. C'est justement pour mieux se départir de cette image un petit peu de bobo de l'école alsacienne, si j'ose dire.
0: Oui, ben ça, c'est l'image qu'on lui a collée. Mais vous savez, je pense que ça correspond pas à ce qu'il est. Et surtout, quand on est en campagne, et j'espère qu'il va l'être bientôt, dans quelques jours, moi, j'espère qu'il le sera le plus vite possible. Parce qu'il faut aller discuter, écouter les Français, construire un programme présidentiel, donner une vision pour la France. On sort d'une séquence d'une dizaine d'années, on va re-rentrer dans une séquence de 5 à 10 ans. Donc il faut collectivement, démocratiquement, on fasse les bons choix. On ne parle que d'immigration ou que comment on va taxer plus les riches, je pense qu'on va faire une grosse erreur dans un an. Et donc ça se passe partout, dans tous les territoires. Ces élus qui ont signé cette tribune, ils viennent de tous les territoires de la France. Et évidemment, Gabriel Attal, il va dans tous les territoires, dans tous les types de géographie, pour parler avec les Françaises et les Français et construire un projet pour la France. Je pense que c'est ce qui est le plus important à faire dans les prochains mois.
23: Vous dites, à juste titre, c'est bien de ne pas parler que de certains sujets. Il n'empêche, je m'en souviens très bien, quand Gabriel Attal a quitté son poste de Premier ministre lors de la dissolution, l'une des dernières choses qu'il a dit, « Je veillerai à ce que les droits des LGBT soient respectés ». Je vous pose la question, est-ce que c'est vraiment la priorité aujourd'hui dans une France qui n'est ni l'Iran ni l'Afghanistan pour ces minorités ?
0: Alors, je pense que, attention, parce que là vous avez fait une petite différence entre dire dans un discours qu'il faut respecter les droits des LGBT, ce qui me paraît
23: une évidence. Ce qui est logique, bien sûr, une évidence, mais il l'a bien souligné à son départ, comme si c'était la chose la plus importante.
0: Si vous êtes très honnête, vous vous souvenez ce discours de départ avait été long, il l'avait lui-même reconnu, il avait donné beaucoup de chantiers pour la France, et je pense que c'est un chantier important. Vous me donnez l'occasion de dire que nous avons un compatriote français au Sénégal qui a été arrêté parce qu'il est homosexuel, ou en tout cas présumé homosexuel. C'est scandale absolu.
23: Évidemment que c'est un scandale.
0: Évidemment, j'espère que le Sénégal va libérer ce combat français.
23: Bien évidemment, ce que je veux vous dire, c'est qu'il y a en effet des priorités qu'attendent les Français, le pouvoir d'achat, l'économie qui va mal.
0: L'économie, le pouvoir d'achat, les salaires. Vous savez, moi d'abord, avant d'avoir été député, j'étais entrepreneur. J'ai créé, développé plein d'entreprises, j'ai créé des centaines, voire même des milliers d'emplois. Et donc le sujet du salaire, pour moi, est un sujet qui est extrêmement important. Je pense que quand vous avez une perspective de voir votre salaire augmenter, c'est pas la même vie que quand vous avez l'impression que ça va aller de plus en plus mal. Et donc il faut qu'on retrouve une économie qui est dynamique, une économie avec des bons salaires, des salaires qui augmentent. On l'a déjà eu dans ce pays. Pendant les 30 Glorieuses, les salaires ont été multipliés par 3 dans notre pays. C'est pas tombé du ciel.
23: C'est pas la même situation.
0: C'est pas tombé du ciel. Et il y a des pays qui l'ont fait en 10 ans en Pologne, c'est pas si loin de chez nous. Les salaires ont été multipliés par 3. Et s'ils continuent à cette vitesse, les salaires en Pologne seront plus élevés dans quelques années qu'en France. Donc moi, je pense qu'il n'y a pas de fatalité. On n'est pas là pour choisir la version du déclin que nous servent les Américains ou les Chinois. Il faut qu'on se batte, et je pense que c'est possible, vous avez raison, moi je mets l'économie comme sujet numéro 1.
23: Jules Torres, vous voulez intervenir.
1: Sur le fond, il y a quand même un sujet de forme avec Gabriel Attal, c'est vrai, Stéphanie l'a dit. C'est un très bon communicant. Quand il a été à Matignon, il a été très bon communicant. Quand il était au ministère de l'Éducation nationale, il était très bon communicant, puisque c'est vrai, il a imposé un certain nombre de thèmes dans l'actualité, même s'il n'est pas assez resté assez longtemps pour évidemment faire une sorte de révolution. Est-ce que vous ne trouvez pas quand même que là, il rate un petit peu sa communication, dans le sens où on a l'impression que... On sait que Gabriel Attal va être candidat à l'élection présidentielle, mais il ne le dit toujours pas. Il y a eu ce livre qui est paru, Un homme libre. Il y a en effet cette tribune avec 500 élus locaux. Il y a en même temps les imbroglios à Renaissance avec le départ de Madame Borne qui veut créer, qui n'est pas d'accord avec ce que veut Gabriel Attal. On ne comprend pas où va vraiment Gabriel Attal. Est-ce qu'il ne gagnerait pas à dire maintenant, aujourd'hui, ou demain, peut-être pas sur ce micro, mais qu'il est candidat à la présidentielle, est-ce que ce ne serait pas plus simple?
0: Alors déjà,
1: pour vous, en tant que porte-parole de campagne.
0: Je note avec satisfaction votre impatience.
1: Ah, je n'ai qu'une
0: vous allez voir, ça va
23: c'est
0: venir
23: dans les prochains jours. C'est vrai qu'on avait l'impression qu'il s'était déjà déclaré tellement
0: cela dit,
23: que...
0: Je suis impatient aussi parce que je pense vraiment qu'il faut aller sur le fond. Mais pour répondre à votre question qui est intéressante, vous savez, moi, je me souviens d'un moment qui était celui de la dissolution. On a été remis en campagne sur le terrain. Moi, je fais beaucoup de porte-à-porte pendant mes campagnes. Et je me souviens très bien d'un point que beaucoup de mes concitoyens nous ont dit, pas forcément qu'ils votaient pour moi, que Gabriel Attal, il est clair. Ils comprennent ce qu'il dit. Et donc, vous savez, on peut appeler ça de la communication. Moi, j'appelle ça pouvoir bien dialoguer, discuter avec les Françaises et les Français. Puis on est nombreux, vous savez qu'on est 67 millions. Et donc, ça demande un tout petit peu de méthode. Et donc, le fait d'être clair, de dérouler étape par étape, voilà, il faut pas tout faire en même temps.
1: Faut avoir un cap clair.
0: Faut avoir un cap clair, exactement. Donc j'entends ce que vous dites. Moi je pense que il faut dérouler étape par étape. Et

0: questionnement de Gabriel Attal.
1: Oui, alors d'abord, on adore les jeunes qui s'engagent en politique et je les salue. Et c'est encore mieux quand ils proposent des idées. C'est des propositions qui versent au débat. Vous savez, moi, la dernière fois que j'ai débattu avec eux, on a débattu d'un sujet qui est très intéressant, celui de la retraite par capitalisation.
0: Oui.
1: Pourquoi il faut qu'on arrive à mettre de la retraite par capitalisation dans notre système
0: loin de la corrida, mais
1: de
0: oui.
1: retraite. Oui, mais c'est le dernier que j'ai débattu avec eux et je les pousse plus sur ces sujets-là que sur ceux que vous avez mentionnés, mais chacun peut faire des propositions sur les sujets qu'ils veulent. Pourquoi et ils étaient emballés par le sujet. La retraite par capitalisation, il faut y aller pour deux raisons. La première, c'est que c'est beaucoup plus efficace comme système de retraite compte tenu de la démographie vers laquelle nous allons bientôt un actif pour un retraité, mais aussi pour financer notre économie. Et ça revient sur le sujet numéro un dont je vous parlais, financer notre économie pour aller faire plus d'innovation. Et parce qu'on fait plus d'innovation, on fait de la productivité. Parce qu'on fait de la productivité, on augmente les salaires. Moi, c'est ça que je veux. Je veux qu'on retrouve une perspective pour toutes les Françaises et tous les Français d'augmentation des salaires dans ce pays. Ça, c'est un sujet que je mets
0: Je pense que tout le monde sera d'accord avec l'augmentation des salaires.
1: Non,
0: encore.
1: Bah
0: oui, mais c'est... Oui, Véronique Jacquier,
1: oui, mais vous savez, pardon, je peux réagir à
0: oui,
1: ça.
0: Oui, allez-y, je vous en prie, Paul Midi.
1: Mais c'est très intéressant ce que vous dites. Tout le monde est d'accord.
0: Bah oui.
1: Eh bien, pourquoi on ne se fixe pas un objectif? Pourquoi on ne se fixe pas un objectif? On se fixe bien au niveau mondial un objectif de zéro carbone à 2050. Moi, je voudrais qu'on se fixe un objectif d'augmentation des salaires. Si ça met tout le monde d'accord...
0: Il faudra baisser les charges sociales, parce que sinon, les entreprises vont étouffer,
1: exactement.
0: Vous le savez très
1: merci,
0: bien.
1: Merci, vous faites parfaitement le raisonnement.
0: Oui, bah, et, c'est compliqué en même temps.
1: Non, mais c'est intéressant, parce que je crois que ces dernières années, il y a beaucoup été discuté de baisser les taxes sur les entreprises. Je le soutiens, de faire la politique de l'offre, je la soutiens à fond. Mais quand on positionne le débat comme ça, on positionne le débat pour ou contre les entreprises. Ce n'est pas ça le sujet. Ce n'est pas pour ou contre les entreprises, c'est est-ce qu'on veut faire ce qu'il faut pour augmenter les salaires ou pas. Et quand on se donne l'objectif d'augmenter les salaires, eh bien on a un autre débat sur peut-être qu'il faut baisser les charges. Peut-être
0: ça. Oui, c'est ça. Véronique Jacquier.
2: Oui, Paul Midi, est-ce que cet appel des 500 élus, c'est pas un peu une opération diversion pour faire oublier que Gabriel Attal est quand même l'héritier du macronisme? Et s'il devait donc se déclarer, quelle serait la mesure forte qu'il pourrait prendre pour vraiment renverser la table et pour dire je ne suis pas comptable de ce qui s'est passé pendant 10 ans, alors qu'il a quand même été Premier ministre, qu'il a été ministre de l'Éducation nationale, ministre des Comptes publics. Ça va être compliqué quand même. Donc il faut inventer quelque chose.
1: Oui, je pense que... Alors d'abord, il faut qu'il y ait des mesures qui soient très claires et qui embarquent les Français d'une façon positive. Parce que nous, on pense qu'il n'y a pas de fatalité, qu'on peut redresser ce pays. Ce pays a été un des plus beaux pays du monde. Et pendant très longtemps, une très très belle économie, c'est possible d'y revenir. Voilà, ça n'a pas été fait par magie, et donc ça n'est pas par magie qu'on est en déclin ou pas. Maintenant, je pense qu'une des grosses différences, quelque chose sera très différent, c'est notamment sur le régalien, la fermeté, l'autorité. Je pense que nos compatriotes n'ont pas été satisfaits ces dernières années sur ces sujets-là. Je pense qu'il y a un besoin d'autorité qui est très large dans le pays, besoin de fermeté, et donc sur les sujets de sécurité, d'immigration, il faudra qu'on ait une parole très claire. Gabriel a commencé à l'avoir. Souvenez-vous sur l'immigration, alors c'était peut-être passé un tout petit peu inaperçu ou au second rang par rapport à sa proposition qui était d'interdire le voilement des fillettes. La baïa, ça s'était mis en place. Mais les propositions que nous avons faites sur l'immigration, de revenir vers une préférence travail, d'avoir des quotas qui sont proposés par les partenaires sociaux votés par le Parlement, de vraiment avoir un permis à points pour rentrer dans ce pays comme le font les Canadiens, de revenir sur les accords de 1968 avec l'Algérie. Voilà, ça ce sont des choses, je pense, qui vont être de nature à embarquer une majorité de Français. Et vous avez raison, voilà, c'est
0: Paul Midi, quand je vous écoute, je me dis que je m'interroge sur les différences avec ce qui va être désormais son grand rival hein, dans le bloc central, centre-droit, Édouard Philippe, qui affirme lui aussi qu'il est droite. Quelles sont aujourd'hui les valeurs qui distinguent les deux hommes?
1: Alors déjà, rival, je n'accepte pas le mot.
0: De fait, ils vont l'être.
1: Le grand rival,
0: même
1: c'est
0: si on a compris
1: Jordan
0: qu'il y aurait
1: Bardella
0: peut-être, il y aurait
1: Pen,
0: peut-être un accord, bien sûr, le cas échéant.
1: Alors, j'y viens, alors, les deux. Notre grand rival sont les populistes. Donc les populistes d'extrême droite, j'imagine que ce sera Jordan Bardella, voyons ce que dira la justice, qui sera candidat pour le Rassemblement National, et Jean-Luc Mélenchon, qui est candidat pour la France Insoumise. ça, ce sont plus que des rivaux, c'est des gens qu'on veut battre parce qu'on veut battre leurs idées et on ne veut pas qu'ils gouvernent la France.

0: Donc Édouard Philippe, ça n'est pas un rival, il fait partie de notre famille politique, on partage énormément de valeurs ensemble, on a parfois gouverné ensemble, et on sera ensemble à la fin. Il n'y a pas de scénario où...
1: L'un se retirera au profit de l'autre si
0: bien sûr, exactement.
1: Il est le mieux passé.
0: En cas de duel possible entre Jean-Luc Mélenchon et Jordan Bardella, évidemment que nous serons ensemble et j'espère qu'il nous rejoindra. Donc vous savez, moi je ne vais pas faire le jeu des 7 différences. Il n'y a qu'un candidat des partis de gouvernement qui pourra aller face à Jordan Bardella, parce qu'il a beaucoup plus de chances d'être au second tour que Jean-Luc Mélenchon, et qui sera en capacité de le battre. Et donc il faut qu'on travaille tous ensemble. Voilà.
1: Merci Paul Midi, député Ensemble pour la République de l'Essonne, d'avoir été avec nous dans le studio d'Europe 1. Et on se retrouve dans quelques instants avec Véronique Jacquier et Jules Torres. On parlera de ce taux du chômage qui a augmenté. On parlait de déclin, plus de 8% le taux de chômage. Et le ministre du Travail qui revient sur le plan qu'il veut faire pour pallier ces mauvais chiffres. À tout de suite sur Europe 1.
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1: 19h30 sur Europe 1, le journal permanent avec vous, Maëlle Laurent. Bonsoir Maëlle.
12: Bonsoir Stéphanie et bonsoir à tous. Nouvel avertissement de Donald Trump à l'Iran, le président américain qui affirme ce soir que le temps presse et que sans accord avec Washington, il ne restera plus rien du pays. Une déclaration qui intervient alors que les négociations entre les deux pays sont actuellement dans l'impasse. Un responsable militaire israélien affirme que le Hezbollah a tiré au cours du week-end environ 200 projectiles contre Israël malgré la prolongation du cessez-le-feu. En parallèle, de nouvelles frappes de Tsahal auraient visé ce dimanche, l'est et le sud du Liban. Dans le Morbihan, des heurts ont éclaté la nuit dernière entre forces de l'ordre et participants à une rave party illégale qui réunissait environ 300 personnes près de Monteneuf. Trois gendarmes ont été blessés par des jets de projectiles. Un participant a été interpellé et placé en garde à vue, tandis que les forces de l'ordre ont été renforcées sur place. Le dégel des relations entre l'Algérie et la France, avec la visite demain de Gérald Darmanin à Alger, au menu des discussions pour le garde des Sceaux, notamment avec son homologue, la lutte contre le narcotrafic et le terrorisme, la coopération judiciaire entre les deux pays et puis la libération du journaliste Christophe Glaise incarcéré depuis un an sur place. En Italie, la première ministre Giorgia Meloni, au chevet des 8 personnes fauchées par un conducteur hier à Modène, parmi elles 4 sont toujours grièvement blessées. L'automobiliste, un Italien d'origine marocaine qui a été interpellé au moment de sa fuite, avait déjà été pris en charge pour troubles psychiatriques. Rien n'indique pour le moment qu'il ait voulu commettre un acte terroriste, a précisé le ministre italien de l'Intérieur. Et enfin du tennis, l'Italien Jannik Sinner vient de remporter le Masters 1000 de Rom, le numéro 1 mondial, a dominé le Norvégien Casper Ruud 6-4-6-4. Il s'agit de son 5e titre cette année et du 29e de sa carrière.
1: Merci Mel Laurent, à tout à l'heure 19h45 pour un point complet sur l'actualité.
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1: Toujours en compagnie de Véronique Jacquier et Jules Torres. Jules Torres, dans le JDD ce matin, c'était un petit peu la... Les mauvais matins, hein, quand même. Un matin chagrin. Hein. On a ouvert sur la récession, l'effondrement, c'est maintenant. Alors, ça, c'est Marc Toiti, oui, qui va nous rejoindre d'ailleurs à 20h10, économiste, conseiller économique d'Itoro. Il viendra nous dire si la France va aussi mal que ça. Et puis, dans le JDD, toujours le ministre du Travail qui revient sur la fraude sociale estimée à 14,5 milliards, en grande partie liée aux entreprises qui ne déclarent pas leurs salariés et qui ne payent pas les cotisations sociales, qui ne les déclarent pas. En tout cas, il espère, M. Farandou, récupérer 2,5 milliards d'euros par an. Et puis, il dévoile son plan de bataille face à la hausse du chômage, hein, qui repasse au-dessus de la barre des 18%. Alors, il nous dit tranquillement, il faut faire preuve de volontarisme et jamais de pessimisme. Bon, quand on voit les chiffres, force
13: oui,
1: à lui.
13: Oui, on a des raisons d'être pessimiste. Et c'est vrai que ce chiffre du chômage, donc 8,1% sur ce semestre-ci, avec une projection pour la fin de l'année 2026 à 9%, c'est vrai que c'est une très mauvaise nouvelle à la fois pour Emmanuel Macron et son gouvernement, parce que c'était quand même le dernier totem qui lui restait. C'est Emmanuel Macron depuis 2017, et c'était une de ses promesses de campagne. Et c'est vrai que sur le premier quinquennat, on peut se dire qu'il avait plutôt réussi, il l'avait fait baisser à un niveau quasiment historique. Il y avait en effet beaucoup plus de jeunes qui rentraient dans l'emploi. Aujourd'hui, les jeunes sont dans une situation extrêmement grave. Il y a 22% des 18-25 ans qui sont au chômage, en tout cas ceux qui sont en capacité de travailler. L'âge moyen pour un premier emploi stable, c'est 27 ans. Oui, donc on voit très bien que ce sujet-là est une défaite pour Emmanuel Macron, qui devait être le président de la lutte contre le chômage et le président des jeunes. Et puis au-delà de ça, c'est une fin de quinquennat complètement catastrophique. C'est-à-dire que tout est en train de déraper pour le président de la République. Il fait des grands déplacements à l'étranger qui n'apportent plus rien et qui, voire même, ridiculisent parfois la voix de la France. On a des polémiques qui, sur sa vie privée qui, bon, sont jamais agréables à commenter parce que ça relève de la vie privée et c'est pas forcément de la vie publique. Et puis, il y a ce dernier totem, encore une fois, qui tombe. On avait dit qu'Emmanuel Macron avait baissé les impôts. C'est vrai, lors du premier quinquennat, ils ont réaugmenté. Il y a eu ce quoi qu'il en coûte qui a creusé la dette lourdement pour la porter aujourd'hui à quasiment 3 500 milliards de dettes. Et puis, vous avez ce chômage-là qui est un vrai sujet, et je ne crois pas que les mesures qui sont apportées par M. Farandou, même si c'est dans le JDD, apporteront des réponses nécessaires à ce sujet qui va être un sujet de l'élection présidentielle.
1: C'est intéressant parce qu'on lui parle de ces 8% de chômage et il vous parle notamment d'aide ciblée, d'augmentation du SMIC dans la même réponse. Alors on se demande ce que ça vient faire là. Bon, il explique quand même à la fin sa priorité au ministre du Travail, c'est le plan emploi futur, porter le taux d'emploi des jeunes à 40% d'ici 2030. On se demande bien comment, Véronique Jacquier ?
14: Oui, mais je crois qu'en fait, les propos de M. Farandou, comme le constat de ces 8,1% de chômage, témoignent d'une chose dans notre pays qui devient de plus en plus prégnant, mais aussi de plus en plus inquiétant, c'est l'incapacité à mener des réformes structurelles. C'est-à-dire que le ministre parle de mesurettes. Il faudrait vraiment prendre de la hauteur et s'interroger sur le fait que, par exemple, en Allemagne, on rentre sur le marché du travail à 23 ans. Ah ouais. Pourquoi donc en France rentre-t-on sur le marché du travail à 27 ans ? On veut absolument, au nom de l'égalitarisme, faire rentrer toute une classe d'âge sur le marché du travail après l'obtention du bac. C'est-à-dire qu'on a maintenant 100% des jeunes qui ont le bac, donc le bac ne veut absolument rien dire. Vous avez après une angoisse parentale absolument délirante pour que l'enfant continue à faire des études ou trouve son chemin bon an, mal an. Et alors que en Allemagne, on n'a pas misé sur le tout étude, on a misé sur l'apprentissage.
1: Et puis vous avez de plus en plus de jeunes qui ont beaucoup de diplômes, qui ne trouvent pas de travail. Hein, et c'est le vrai sujet aussi.
14: Non mais tout le monde n'est pas fait pour être ingénieur. Si vous vitalisez les filières pour être charpentier, pour être ébéniste, d'ailleurs c'est un succès fou, ou d'autres filières, là vous avez des jeunes qui s'engagent plus rapidement dans la vraie vie, si j'ose dire, et qui petit à petit font leur bonhomme de chemin.
1: Mais vous savez aussi bien que moi, ma chère Véronique, vous qui avez des enfants, que c'est encore très peu valorisé, c'est un petit peu la punition. Quand un enfant travaille mal, on continue quand même à lui dire tu vas faire un bac pro.
14: On est en train de se réveiller, mais c'est vrai que ça fait au moins 20 ans que c'est sujet bien sur la table. Donc c'est ça qui ne va pas.
1: Il faudrait s'y prendre autrement.
14: Et souvenez-vous qu'Emmanuel Macron a fait un effort en direction de l'apprentissage, et puis marche arrière toute,
1: mais absolument.
14: Parce que ça coûtait trop cher, donc on a coupé les budgets. Donc voilà, c'est ça le problème, c'est que sur le temps long, on n'assume pas certaines politiques, et on n'assume pas non plus de renverser la table ou de mener des réformes structurelles. Pourquoi ? Parce qu'effectivement, on n'a pas des résultats immédiatement. Et que personne ne veut prendre le risque d'en avoir dans 5 ans. Voilà.
1: Ouais. Après, je rejoins Paul Midi sur notre invité de tout à l'heure, EPR. Il faut augmenter les salaires aussi. Les jeunes, aujourd'hui, c'est l'obsession.
14: Il faut augmenter les salaires.
1: Non, mais c'est l'obsession de l'argent. Vous voyez, enfin, rien à voir, vous allez me dire, mais les files d'attente, vous savez, pour acheter cette montre hier, Swatch, pour la revendre plus cher. Mais non, mais les jeunes sont là aujourd'hui. Ils cherchent toutes les solutions pour essayer de gagner de l'argent un peu facilement, parce que beaucoup se disent aussi, avec les études, on ne va pas forcément y arriver.
13: Il y a un vrai sujet, la différence que je pense, mais enfin, je pense que vous avez raison sur ce sujet-là, mais en l'occurrence, je ne pense pas que les jeunes qui étaient présents devant cette vente Swatch de Marpiguet étaient des jeunes qui veulent absolument bosser.
1: Détrompez-vous, ils venaient de tous les quartiers.
13: Je parle de ceux qu'on a vus notamment à Paris, qui m'ont plutôt rappelé les soirs de violences urbaines après les matchs du Paris Saint-Germain, que la France qui veut bosser, la France qui travaille, et en effet, la France qui est extrêmement fiscalisée, et qui, entre son brut et son net, eh bien, voit un écart qui est de plus en plus grand et qui ne comprend pas, ou par son argent, qui ne comprend pas pourquoi les services publics sont de moins en moins efficients, pourquoi un certain nombre de leur argent part dans des gabegies abyssales, que ce soit dans l'audiovisuel public, que ce soit dans une partie de l'immigration massive, que ce soit dans tout un tas de sujets, notamment aussi la fonction publique. Ça, c'est un vrai sujet qui devra nous occuper dans la prochaine présidentielle. Mais c'est vrai qu'il y a ce sujet de... je rejoins Véronique sur le côté mesurette, c'est-à-dire qu'on a l'impression, et ça s'explique aussi par un gouvernement qui, de toute manière, ne peut pas avoir de réforme qui soit un petit peu révolutionnaire, qui ne peut pas avoir de réforme qui change vraiment du tout au tout, parce qu'il y a 3 couloirs de nage à l'Assemblée nationale, on l'a assez dit, on le redit, et donc aucun texte vraiment courageux ne pourra être adopté ou promulgué d'ici la prochaine élection présidentielle. Et ça même pose même la question ensuite du fait majoritaire. Est-ce qu'après la présidentielle de 2027, nous aurons encore, à l'Assemblée nationale, des majorités ? C'est vraiment le vrai sujet. Et dans ce cas, on rentrera... au-delà même de la crise politique qu'on est en train de vivre, dans une sorte de crise de régime, parce que si on n'est plus capable dans ce pays de faire adopter des textes un petit peu courageux, d'arrêter de ponctionner un peu plus les Français, de baisser la fiscalité, de baisser la dépense publique, bah ça va être un vrai sujet pour les prochaines
1: années. C'est intéressant ce que vous nous dites, parce que bon, le Rassemblement National aujourd'hui, en tout cas, est favori pour cette présidentielle, et d'ailleurs dans le JDD ce matin, vous consacrez plusieurs pages à se projeter avec ce que ferait le Rassemblement National arrivé au pouvoir les 100 premiers jours. C'est très intéressant. C'est vous qui l'avez écrit, d'ailleurs, je crois bien. avec l'analyse tout aussi intéressante d'un spécialiste du RN, le directeur de recherche au CNRS, Luc Rouban, qui estime d'ailleurs, c'est assez intéressant, que le RN a achevé sa normalisation. Il dit aussi le Rassemblement National est devenu le centre de gravité des droites. Il y a aujourd'hui une convergence de plus en plus forte des électorats de droite, notamment autour des questions de sécurité et d'immigration, mais aussi du libéralisme économique. Alors, interrogé par le journaliste sur les points faibles du Rassemblement National, Luc Rouban parle justement de la question sensible économique. Ça revient à chaque fois. Est-ce que le RN pourra convaincre les milieux patronaux et économiques qu'il est capable de gouverner de manière crédible, Jules Torres ?
13: La question, c'est, encore une fois, c'est le même sujet un petit peu qu'avant, c'est qui aujourd'hui a le courage de mener des réformes un petit peu structurantes et qui change vraiment la société, qui améliore le pouvoir d'achat. Le sujet n'est pas tant que le RN a un programme économique, ils ont une doctrine, il y a des personnes qui travaillent au sein du Rassemblement National. Évidemment qu'ils auront un programme à la prochaine élection présidentielle. La question, c'est de savoir si oui ou non, ils sont capables d'abord de rassurer les patrons. On l'a vu avec une séquence qui était extrêmement intéressante, entre le dîner de Marine Le Pen avec des grands patrons, le déjeuner de Jordan Bardella avec les représentants du MEDEF. C'était tout nouveau pour le Rassemblement National, parce que le Rassemblement National, et Luc Rouban le dit aussi, est en train de se normaliser. Donc, est-ce que c'est pas aussi logique qu'un parti qui est en train de se normaliser, parce qu'il était diabolisé jadis, eh bien, ne parvienne pas encore à convaincre tous les Français, et notamment le secteur économique ?
1: Je vous donne la parole dans quelques instants, Véronique, mais je vous fais écouter sur ce point Sébastien Chenu, qui était l'invité du grand rendez-vous Europe 1 CNews Les Échos, le député RN, qui est revenu justement sur ce positionnement un petit peu compliqué sur le plan économique.
15: On essaie de nous enfermer, si vous voulez, dans des écoles de pensée où on est libéral ou marxiste, en fait. Et on est un parti souverainiste avec une conscience sociale affirmée, donc on n'est pas des ultralibéraux, ça c'est sûr, mais on est pour un modèle de société dans lequel l'emploi, la croissance, la productivité sont des vecteurs importants pour la richesse du pays. Avant de répartir de la richesse, il faut d'abord la créer. Donc on est pour le soutien à la croissance, le soutien à la valeur travail, sans quoi ça nous positionne plutôt proche des valeurs qui sont celles du mérite, du travail, de l'effort, qu'on considère comme étant plutôt à droite. Mais comme on a une forte conscience sociale, parce qu'on ne sera jamais dans une politique qui est celle de dire mort aux pauvres, eh bien, nous ne sommes pas catalogables, nous sommes au-delà de la droite et de la gauche, mais on l'a toujours dit, Macron c'était et la droite et la gauche, et on a eu et le pire de la droite et le pire de la gauche. Nous on est au-delà.
1: On est au-delà, Véronique Jacquier.
14: Oui, ils sont au-delà parce qu'ils jouent sur la fibre patriotique et voilà, vous voulez sauver le pays, vous voulez que ce pays avance, vous avez tout tenté avant et vous êtes désespéré parce qu'il y a ça quand même, hein. Il y a un fort sentiment de désespérance dans notre pays. Eh bien, oui, le RN dit essayez-nous, c'est notre moment. Et c'est quand même le premier parti de France en nombre d'électeurs. Mais de toute façon, si le RN devait accéder au pouvoir, il serait vite confronté à un principe de réalité parce que la France est dans un tel marasme que je pense que sur certains points, il n'aurait pas le choix que d'être extrêmement réaliste. C'est-à-dire qu'on ne va pas ergoter des heures sur la retraite à 60 ou 62 ans. Il va falloir peut-être se poser la question, comme le Portugal, quand le Portugal était financièrement très très mal, de passer à 67 ans, d'aligner la retraite du public sur celle du privé.
1: On en parlera tout à l'heure après la pub avec Jules Torres de ses 100 premiers jours éventuellement du RN,
14: mais on n'en est pas là. Mais vous savez, un jour, c'est le FMI qui va mettre la France sous tutelle, qui va siffler la fin de la régression.
1: Évidemment.
14: C'est comme ça que ça va se passer. Rassemblement national ou pas rassemblement national.
1: Restez avec nous, Véronique Jacquier et Jules Torres. On parlera justement de ces 100 jours, de cette projection, en tout cas du favori pour l'instant de la présidentielle. Bon, on en est loin, il reste encore un an, on en parle sur Europe 1.
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1: Il est 19h45, le journal permanent avec vous, Maëlle Laurent.
12: Les prix des carburants atteignent leur plus haut niveau en France depuis le début de la guerre au Moyen-Orient. Le litre de sans-plomb 95 atteint en moyenne les 2,05 €, soit près de 20% d'augmentation en moins de 3 mois. A noter que Sébastien Lecornu présentera ce jeudi les nouvelles aides face à cette flambée pour le mois de juin. À Paris, un Christ en argent a été volé hier dans l'église Saint-Germain-des-Prés. Selon la police, un homme a brisé un crucifix avant de s'emparer de la statuette et de prendre la fuite. Le maire du 6e arrondissement, Jean-Pierre Lecoq, a dénoncé un acte intolérable dans un contexte de hausse des vols et dégradations visant les églises en France. Et toujours à Paris, le parquet enquête sur de possibles violences dans 84 écoles maternelles, une vingtaine d'écoles élémentaires et plusieurs crèches. Information de la procureure Laure Béclos. 3 informations judiciaires ont déjà été ouvertes depuis le début de l'année. 78 agents municipaux parisiens ont été suspendus, dont 31 pour des soupçons de violences sexuelles. Aux Émirats arabes unis, cette nouvelle frappe de drone, cette fois près de la centrale nucléaire de Baraka, une attaque qui a provoqué un incendie. Abu Dhabi parle d'une escalade dangereuse et d'un acte d'agression inacceptable. L'Agence internationale d'énergie atomique exprime, elle, sa profonde préoccupation. De son côté, l'Ukraine a lancé la nuit dernière des frappes massives sur la Russie. Près de 600 drones dirigés contre plusieurs régions russes. Elles ont fait au moins 4 victimes. Le président ukrainien Volodymyr Zelensky a jugé ces tirs entièrement justifiés. 3 jours après, une vaste offensive de Moscou qui a fait une vingtaine de morts à Kiev. Et enfin, en rugby, la défaite du 15 de France féminin en finale du tournoi des 6 nations. Les Bleus, largement dominés par l'Angleterre, les Anglaises, qui décrochent ainsi leur 8e grand chelem consécutif.
1: Merci Maëlle Laurent. Tout à l'heure, 20h pour votre journal.
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1: En compagnie de Véronique Jacquier et Jules Torres. On parlait il y a quelques instants d'un an avant la présidentielle, l'analyse d'un expert du RN, Luc Rouban, chercheur au CNRS, qui expliquait que le RN avait achevé sa normalisation, était devenu le centre de gravité des droites. Et Jules Torres, ce matin dans le JDD, c'est vous qui avez commis cet article. Vous vous projetiez sur les 100 premiers jours que pourrait si le RN arrivait au pouvoir, à quoi ça ressemblerait?
13: Oui, on a essayé d'esquisser parce que c'est un sujet quand même passionnant et c'est vrai qu'on a un an de l'élection présidentielle et pour l'instant, le RN, que ce soit Marine Le Pen ou Jordan Bardella, ça on saura évidemment le 7 juillet après le verdict du procès de Marine Le Pen, sont les grandissimes favoris de l'élection présidentielle. Quand on regarde les sondages, Jordan Bardella ou Marine Le Pen, c'est quasiment du simple double par rapport au second qui, bien souvent, est Édouard Philippe. Alors évidemment, ça ne veut pas dire qu'ils vont gagner la prochaine élection présidentielle. Ça ne veut pas dire qu'ils gagneront facilement. Mais en tout cas, c'est intéressant d'essayer de comprendre quels seront les 100 premiers jours, parce qu'on sait très bien, et tous les présidents nous l'ont montré, que le plus important dans un quinquennat, c'est les 100 premiers jours. C'est ce qu'Emmanuel Macron a tenté de faire. Ce n'est pas ce que François Hollande a tenté de faire. C'est ce que Nicolas Sarkozy avait tenté de faire en tranchant un certain nombre de lignes. Et notamment, je sais que ça vous plaît, Stéphanie, sur la question économique, Nicolas Sarkozy, dans la campagne de 2007, il y a la ligne Guénot, la ligne gaulliste sociale, un petit peu, fibre sociale, qui ressemble d'ailleurs un petit peu à celle du RN. Et il y a la ligne Mignon, du nom d'Emmanuel Mignon, qui était une ligne plutôt libérale. Et pendant toute la campagne, on lui avait demandé si, il devait choisir. Il n'avait jamais choisi pendant la campagne, en conservant justement une sorte d'équilibre et une sorte de pragmatisme. Et dès son élection, il avait choisi plutôt la ligne Guénot, la ligne gaulliste sociale. Donc c'est intéressant de voir que les 100 premiers jours, ils sont très intéressants pour ça. Ensuite, qu'est-ce qu'il se passerait? Dès le premier soir, il y aurait d'abord une attente de changement incroyable chez les Français. C'est-à-dire que ça fait 15 ans que le Rassemblement National, et notamment Marine Le Pen, dit de ses adversaires, d'abord qu'ils ont ruiné le pays, qu'ils ne gouvernent pas bien, qu'ils ont gouverné contre le peuple, que les lois qu'ils ont faites sont des petites lois. Donc là, il y a une promesse quasiment qui a été faite autour du Rassemblement National. Et les électeurs, on le sait, ils peuvent changer du tout au tout en quelques semaines. Ils peuvent être déçus extrêmement rapidement. Quand il y a une forte attente, la déception, elle est encore plus grande. Donc là, le RN devra aller très très vite, en tout cas à mon sens. C'est l'analyse que je fais et c'est l'analyse d'un certain nombre d'observateurs d'ailleurs que je fais parler dans le papier. Donc il faudra faire des nominations, un Premier ministre, il faudra un ministre de l'Intérieur, il faudra changer tout Bercy, parce que Bercy, c'est des milliers et des milliers de petits hommes gris dont Pascal Pro parle souvent. Ça va être le premier défi. Et puis ensuite, c'est les décrets, c'est les circulaires, c'est les instructions notamment aux préfets, parce que l'arrivée au pouvoir du RN ne se fera pas dans le calme, elle se fera plutôt dans le bruit et dans la fureur, pas à cause du Rassemblement National, parce que de l'autre côté de l'échiquier politique, il y a un camp qui s'appelle le camp de M. Mélenchon, le camp de ses alliés Antifa, qui ne respecteront pas le sort des urnes. Donc évidemment, ce sera, en tout cas dans un certain nombre de communes, la pagaille, si je puis dire.
1: Et puis l'état profond, évidemment, est-ce que ça change facilement?
13: L'état profond, ça change extrêmement durement, mais c'est-à-dire que si vous avez, par exemple, Jean-Luc Mélenchon, qui appelle à une insurrection populaire, ce que M. Bagayoko a demandé, est-ce que le Rassemblement National laisse faire? Est-ce qu'on laisse des violences émaillées? Est-ce qu'on laisse un certain nombre de pillages s'exercer? Ou alors, est-ce que le Rassemblement National, dès qu'ils arrivent, choisit l'autorité, rétablir l'ordre, comme ils l'ont dit depuis une quinzaine d'années? Ça va être extrêmement intéressant. Et puis ensuite, moi, ce qui m'intéresse le plus, c'est comment ils vont affronter un certain nombre de digues. Quand on voit que le Conseil constitutionnel est capable de censurer toutes les lois macronistes un petit peu courageuses ces trois dernières années, la loi immigration, la loi sécurité dans les transports, la loi sur la justice des mineurs, la loi sur le délai de rétention des étrangers dans les centres de rétention administrative, on se demande pourquoi les lois du Rassemblement national seraient-elles acceptées par le Conseil constitutionnel.
1: Peut-être le moment de lancer enfin les référendums promis par Emmanuel Macron, dont on n'a jamais vu la couleur.
14: C'est par la voie du référendum que le RN, s'il devait arriver au pouvoir, serait en capacité d'acquérir une véritable légitimité. Il va siffler la fin de la récréation avec ceux, effectivement, qui veulent mettre le chaos dans la rue comme LFI, par exemple.
1: Ce qui est incroyable, c'est qu'Emmanuel Macron nous les avait promis, ces référendums, on les attend toujours.
14: On a l'impression qu'il est tétanisé par le fait de donner la parole au peuple. Ce sera quand même aussi l'un des grands impensés de ces deux quinquennats.
1: Oui. Je voulais vous faire réagir également, vous avez entendu dans le journal de Maëlle Laurent tout à l'heure, ces chiffres froids, implacables derrière une réalité tout aussi glaçante, des violences sexuelles dans le périscolaire. On apprend par le procureur de Paris, invité d'RTL ce matin, que le parquet a ouvert des enquêtes pour de possibles violences sexuelles, donc dans un total de 84 écoles maternelles, une vingtaine élémentaires et une dizaine de crèches. La maman que vous êtes, j'imagine, et que je suis d'ailleurs, Véronique Jacquier, ça fait froid dans le dos, ces chiffres, et surtout qu'on n'imagine même pas la réalité qui se cache derrière ces
14: Alors,
1: chiffres.
14: C'est absolument terrifiant, mais je crois que ça témoigne de deux choses. Une certaine forme de naïveté dans le recrutement, parce qu'il y a dans ce milieu-là, en tout cas, l'ampleur des actes pédocriminels le subodore. Il y a des prédateurs, forcément. Vous avez des personnes qui sont venues postuler pour s'occuper de jeunes enfants qui étaient de véritables prédateurs. Y a-t-il même la mise en place d'un réseau ou de certains réseaux ? L'avenir et l'enquête nous le diront. Ensuite, il y a quand même un véritable dysfonctionnement entre eux. Et c'est une zone grise, le périscolaire. C'est-à-dire que ça entre dans le sein de l'éducation nationale. Mais en même temps, c'est géré par des gens qui ne sont pas recrutés par l'éducation nationale, mais qui sont recrutés par les municipalités pour s'occuper de très jeunes enfants. C'est quand même une responsabilité très très forte. Sur le temps de la sieste, sur le temps du mercredi matin, sur les vacances, sur le temps de la cantine. Moi, je vais vous dire, la maman que je suis s'interroge, je me dis, mais une école en son sein n'est pas capable de gérer ce temps périscolaire. Pourquoi faut-il faire appel à des gens qui ne sont pas recrutés par l'établissement, qui viennent de l'extérieur, donc entre guillemets, sur qui vous n'avez pas la main et qui sont en contact de très jeunes enfants. Donc je pense qu'il y a quand même une déresponsabilité générale et une naïveté générale. En tout cas, c'est évident qu'il faut changer le mode de recrutement.
1: Oui, et non, je te reste
13: bien sûr,
1: rapidement.
13: Moi, je trouve que ce scandale du périscolaire est incroyable dans le sens où il regroupe un certain nombre d'omertas. Il y a d'abord l'omerta médiatique, parce que c'est vrai qu'on n'entend pas beaucoup parler de ce scandale. Il y a l'omerta judiciaire avec des réquisitions, notamment pour quelqu'un qui a agressé 9 petites filles à 18 mois de prison avec sursis des réquisitions.
14: Ouais,
13: on agresse 9 petites filles de 3 à 5 ans. Bon, j'ai le sentiment qu'on a le droit de faire de la prison ferme. Et puis ensuite, il y a ce sujet du recrutement avec une responsabilité notamment de la mairie de Paris là-dessus qui est absolument dingue. Il y a eu un reportage d'M6 extrêmement intéressant qui montrait une journaliste être recrutée en 8 minutes.
1: Mais bien sûr,
13: sans qu'on vérifie ni son expérience, ni sa qualification, ni son casier judiciaire.
1: Bien sûr.
13: Donc on voit bien que le sujet, il est multiple et qu'il y a une responsabilité partout.
1: Il est mute ailleurs, de l'autre côté du périph'.
14: Il y a encore un aveuglement de la mairie de Paris, c'est que le nouveau maire, Emmanuel Grégoire, n'a rien trouvé de mieux que de décréter un plan de 20 millions d'euros. En fait, c'est pas tant la question de l'argent qui doit être sur la table.
1: Évidemment, il y a tout à voir
14: dans cette
1: affaire.
14: La qualité du recrutement, fait par qui, pourquoi, avec des personnes qui sont chevillées pour la prise en charge de la petite enfance. Voilà.
1: Il reste 3 minutes avec vous, Véronique Jacquier et Jules Torres. Je voulais quand même vous faire réagir sur un grand débat d'actualité. Trêve de plaisanterie, le festival de cinéma ouvert mardi. Alors les films, les robes, on aimerait bien y être d'ailleurs, comme France Télé. Hein.
13: Au festival de Cannes.
1: On n'y va jamais, nous, Jules Torres.
13: Ça ne me donne pas
1: Vous êtes un laborieux, vous voulez rester avec dans
13: Non, mais les strass et les paillettes, il y en a beaucoup trop.
1: En tout cas, ce qui fait grincer les dents plusieurs associations, alors d'anciens pilotes de ligne, quand même cocasse, qui s'indigne d'un excès irresponsable. Alors, il faut quand même remettre dans le contexte parce qu'on se dit, tiens, les pilotes qui râlent contre les jets privés. Mais là, il y a quand même une guerre en Iran, la hausse des carburants et surtout une pénurie possible dès le début du mois de juin. Alors, des petits chiffres quand même, les allers-retours qui ont conduit à brûler près de 2 millions de litres de kérosène, l'équivalent de 30 millions de kilomètres parcourus en voiture thermique. 750 fois le tour de la Terre, quand même, Véronique Jacquier. Vous en pensez quoi ?
14: Bah, écoutez,
1: jet privé ou non
14: Cannes, voilà, sur les jets, c'est plus Cannes. Vous savez, moi, je suis très libérale. Et puis, vous avez des stars américaines qui ne viendraient pas à Cannes s'il n'y avait pas les jets qui se posent sur le tarmac de l'aéroport de Cannes-Mandelieu. Après, évidemment, si on parle de petits trajets entre Nice et Cannes, là, c'est complètement ridicule. Et les stars peuvent prendre l'autoroute comme tout le monde. Voilà. Mais c'est vraiment une polémique qui est propre à notre époque. Parce que, vous voyez, il y a 20 ans, ça ne se discutait même pas, et il y avait sans doute les mêmes excès. Donc on ouvre les yeux.
1: Il va y avoir une pénurie de kérosène.
14: Oui, bon. On me parle de pollution, je veux bien, mais je pense qu'il y a plus de pollution dans les esprits aujourd'hui que la pollution qui est causée par les jets. Voilà.
13: Pourquoi je vous disais que le festival de Cannes m'insupportait? Parce que je déteste la gauche croisette. La gauche croisette, c'est quoi? C'est celle qui vous donne des leçons toute l'année, 360 jours par an, on va dire, et qui pendant 4 jours.
1: Leonardo DiCaprio,
13: fait des films
1: toute la journée.
13: Il s'appelait Don't Look Up pour nous alerter sur le fait que les jeunes et la société n'étaient pas assez écologistes, qui se fait des allers-retours en jet privé, c'est insupportable.
1: Vous avez raison.
13: Et c'est la définition de cette gauche croisette qui, tout chaque année, donne des leçons et puis se retrouve pendant quelques jours avec du champagne et des jets privés au festival de Cannes.
1: Absolument. On sent un peu
13: financé par l'argent des Français parfois.
1: De jalousie, peut-être.
13: De jalousie, pas du tout.
1: Non, Gilles Torres, Véronique Jacquier, merci à vous deux. 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On se retrouve dans quelques instants pour la deuxième partie d'Europe 1 Soir Week-end. Marc Touati, économiste, sera mon invité à 20h10. Et puis, il y aura bientôt, le journal de Maëlle Laurent à 20h.
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1: Deuxième partie d'Europe 1 Soir Weekend. Dans quelques instants, j'accueillerai mes débatteurs de la deuxième heure, Ophélie Roch et Alexandre Malafaille. On parlera économie avec Marc Touati. L'effondrement, c'est maintenant, nous dit-il. On va voir avec lui si la France se porte aussi mal que ça ou s'il y a quand même quelque chose encore à sauver. En attendant, c'est le journal avec vous, mon cher Maël Laurent. Maël, sans accord avec Washington, il ne restera plus rien de l'Iran.
4: Cette nouvelle déclaration de Donald Trump qui intervient alors que les négociations entre les deux pays sont actuellement dans l'impasse, mais aussi après cette frappe de drone aujourd'hui toute proche d'une centrale nucléaire aux Émirats Arabes Unis. On fait le point sur la situation au Moyen-Orient dès le début de ce journal. Gérald Darmanin se rend demain à Alger. Le garde des Sceaux vient discuter de coopération judiciaire, mais aussi de la situation du journaliste Christophe Glaise, détenu sur place depuis un an. Le dégel des relations entre l'Algérie et la France est-il vraiment en marche? On se pose la question dans cette édition également. Et puis direction Rotterdam, où le paquebot MV Ondus sur lequel a été détecté un foyer d'antivirus est attendu demain. Objectif: décontaminer le navire, mais aussi prendre en charge les membres d'équipage qui sont eux toujours à bord. On y revient dans ce journal.
1: Estelle font un mot de la tendance météo de ce lundi.
7: Alors ne vous attendez pas au retour du printemps, Stéphanie, c'est encore un peu capricieux demain, voire mardi. Plus de précisions en fin de journal.
1: À tout à l'heure.
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1: Donald Trump adresse une nouvelle mise en garde à Téhéran.
4: Il ne restera plus rien de l'Iran s'il n'accepte pas un accord, prévient le président américain ce soir sur son réseau Truth Social. Une mise en garde alors que le cessez-le-feu en vigueur depuis le 8 avril semble bien fragile. Bonsoir Wilfried de Villers.
8: Bonsoir Mel, bonsoir à tous.
4: Les Émirats Arabes Unis dénoncent une dangereuse escalade après des frappes de drones en début d'après-midi.
8: Oui, deux d'entre eux ont été interceptés. Un troisième, lui, s'est écrasé tout proche de la centrale nucléaire de Baraka dans l'ouest du pays. S'il n'a pas fait de blessés ni provoqué de hausse de la radioactivité, l'incident est considéré par les autorités émiraties comme un acte d'agression, même si elles n'accusent pour l'instant pas directement l'Iran. L'origine des attaques doit encore être déterminée. Depuis l'entrée en vigueur du cessez-le-feu, le pays est régulièrement visé par des attaques de drones. Et cette nouvelle attaque intervient alors que l'éventualité d'une reprise de la guerre est de plus en plus évoquée. Israël et les États-Unis mènent depuis plusieurs jours d'importants préparatifs en vue d'une nouvelle escalade. Donald Trump et Benjamin Netanyahou se sont entretenus tout à l'heure. Plus tôt dans la journée, le Premier ministre israélien disait être prêt pour tous les scénarios et il réunit dans la soirée son cabinet de sécurité en charge des questions de défense. Donald Trump, lui, a multiplié les menaces ces derniers jours face à des Iraniens qui ne lâchent rien dans les négociations. Ces dernières s'enlisent toujours plus. Washington indique aujourd'hui n'accorder aucune concession concrète aux dernières propositions de l'Iran, en particulier sur le nucléaire, principal sujet de divergence entre les deux pays.
4: Wilfried de Villers pour Europe 1, merci. Cessez-le-feu fragile également entre Israël et le Liban. Le Hezbollah aurait tiré environ 200 projectiles contre l'État hébreu au cours du week-end, malgré la prolongation donc du cessez-le-feu annoncé il y a quelques heures. Tsahal aurait de son côté frappé ce dimanche l'Est et le Sud du Liban. Conséquence de la guerre cette fois en France, les prix des carburants atteignent leur plus haut niveau depuis le début du conflit au Moyen-Orient. Le litre de Samplon 95 a atteint en moyenne les 2,05 euros, soit près de 20% d'augmentation en moins de 3 mois. A noter que Sébastien Lecornu doit présenter ce jeudi les nouvelles aides face à la flambée du carburant pour le mois de juin. Je vous le disais en titre, le déplacement de Gérald Darmanin demain en Algérie. Le ministre de la Justice vient rencontrer plusieurs personnalités de premier plan et notamment son homologue. Au menu de leur discussion, la coopération judiciaire entre les deux pays, mais aussi le cas du journaliste Christophe Glaise. Interrogé par Europe 1, l'ancien ambassadeur de France en Algérie, Xavier Driancourt, y voit un signe de réchauffement entre nos deux pays impulsé par Paris.
9: C'est la cinquième ou sixième visite qui se succède à Alger. Donc la visite de Gérald Darmanin montre que du côté français, à l'Élysée, on met le paquet, si je puis dire, vis-à-vis de l'Algérie. Ce n'est pas anodin que ce soit le ministre de la Justice, Gérald Darmanin, qui se rende à Alger, parce qu'il y a beaucoup de dossiers judiciaires entre la France et l'Algérie. Et enfin, je pense que Gérald Darmanin va parler inévitablement, en tant qu'ancien ministre de l'Intérieur, des OQTF, des laissez-passer consulaires, etc. Tous les sujets que Laurent Nunez a déjà traités, mais que le ministre de la Justice, ancien ministre de l'Intérieur, ne se privera pas d'évoquer.
4: L'ancien ambassadeur de France en Algérie, Xavier Driancourt, il réagissait pour Europe 1 à la visite de Gérald Darmanin demain à Alger. Le parquet de Paris, de son côté, enquête sur de possibles violences dans 84 écoles maternelles, une vingtaine d'écoles élémentaires et plusieurs crèches de la capitale. Information de la procureure Laure Bécouot, 3 informations judiciaires ont déjà été ouvertes. Depuis le début de l'année, ce sont 78 agents municipaux parisiens qui ont été suspendus, dont 31 pour des soupçons de violences sexuelles.
1: 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Le MV Ondus est attendu dans les prochaines heures à Rotterdam.
4: Le bateau de croisière, foyer de l'épidémie d'antivirus qui a déjà fait 3 victimes. Les 88 passagers qui participaient à la croisière ont déjà tous été évacués la semaine dernière. Mais il reste à bord les membres de l'équipage considérés comme cas contact. Et donc le bateau se dirige en ce moment vers les Pays-Bas, Antoine Bienveau.
8: Oui, le MV Ondus continue sa route vers la Hollande et se situe en ce moment même au large des côtes françaises, en face quasiment de Boulogne-sur-Mer. Le navire qui semble avancer à faible allure devrait atteindre les côtes néerlandaises demain matin, probablement entre 10h et midi. Une fois arrivé à Rotterdam, les 27 membres de l'équipage encore à bord seront pris en charge de manière très échelonnée. Ils seront ensuite placés en quarantaine, probablement chez eux, avec une interdiction d'approcher tout autre habitant à moins d'1,50 m. Le corps d'une femme, une Allemande, victime du virus pendant la traversée, est toujours présente dans le navire, sera aussi probablement évacué demain, sous la très haute surveillance des autorités sanitaires. Le bateau, enfin, sera entièrement désinfecté par une entreprise privée spécialisée dans la décontamination. Selon la compagnie maritime propriétaire du MV Ondus, aucune des personnes encore présentes à bord ne présente actuellement des symptômes du virus.
4: Antoine Bienveau pour Europe 1, merci. À Paris, un Christ en argent a été volé hier dans l'église Saint-Germain-des-Prés. Selon la police, un homme a brisé un crucifix avant de s'emparer de la statuette et de prendre la fuite. Le maire du 6e arrondissement, Jean-Pierre Lecoq, a dénoncé aujourd'hui un acte intolérable dans un contexte de hausse des vols et dégradations visant les églises en France. Du sport pour terminer, avec le début de Roland-Garros, les qualifications commencent demain. Avant le début du tableau principal, prévu lui dans une semaine, Europe 1, radio officielle du tournoi parisien, dont Yannick Sinner sera vraisemblablement le grand favori, d'autant que l'Italien vient de s'adjuger pour la toute première fois le Masters 1000 de Rome, Christopher Philoc.
0: Oui, à 24 ans, Yannick Sinner est désormais le plus jeune joueur à avoir remporté les 9 Masters 1000 du calendrier. Il reste invaincu dans cette catégorie de tournoi depuis octobre 2025. De quoi aborder sereinement Roland Garros, son objectif principal.
10: Roland Garros, je le répète, c'est mon objectif cette année.
0: Vainqueur de l'Open d'Australie, de Wimbledon et de l'US Open, le numéro 1 mondial reste en quête d'un premier titre sur la terre battue de Roland Garros. Et pour Amélie Mauresmo, la directrice du tournoi parisien, c'est sans doute l'année ou jamais pour Yannick Sinner.
11: On a vraiment un gros, gros favori, sans Carlos Alcaraz, évidemment, c'est Yannick Sinner. Il a la classe, il a une facilité, je trouve, dans ses déplacements, dans ses frappes, une fluidité assez incroyable.
0: Et c'est Adriano Panatta, le dernier vainqueur italien à Rome il y a 50 ans et sacré à Roland-Garros la même année, qui a remis le trophée du Masters 1000 d'Italie à Yannick Sinner. Coïncidence ou non, il sera aussi de la cérémonie de remise des trophées à Paris, dans 3 semaines.
4: Christopher Philoc pour Europe 1. L'Italie à la fête en sport ce dimanche, puisque c'est un autre Italien, Fabio Di Gianantonio, qui a remporté aujourd'hui le Grand Prix de Catalogne. C'est en MotoGP, une victoire qui lui offre la 3e place au championnat du monde. Course particulièrement mouvementée, marquée par 2 interruptions et plusieurs chutes, dont celle de l'Espagnol Alex Marquez et celle du Français Johan Zarco.
1: Merci beaucoup Maëlle, à tout à l'heure, 20h30 pour votre journal permanent. D'ici là, place à la météo, Estelle Lafont. Et celle encore de la pluie et des températures fraîches qui nous attendent malheureusement demain.
7: Bonsoir Stéphanie, bonsoir à tous. Oui, la perturbation d'aujourd'hui va laisser quelques traces dans le ciel demain sur le Grand Est et les Alpes, avec des pluies et de la neige côté massifs alpins, 1800 mètres d'altitude environ, des chutes de neige très modérées, pas de quoi remonter sur les skis. C'est là encore plus calme et assez lumineux quand même en bordure de Méditerranée et sur la Corse, malgré quelques voiles. La sensation de beau temps sera amoindrie en comparaison d'hier et aujourd'hui. Sur l'Occitanie et le sud-ouest en général, on va alterner entre passages nuageux et petites trouées de soleil, mais au sec. En revanche, sur le reste de la carte, eh bien, ambiance humide, quelque peu morose, avec un ciel assez nuageux, des averses de ci, de là, et un petit peu de vent d'ouest le long de la Manche. Dans l'après-midi, ça tourne à l'orage sur un axe Hauts-de-France-Corse, englobant Grand Est, Alpes et une partie de la Provence. Malgré l'ambiance sèche et lumineuse dans le sud-ouest, on n'exclut quand même pas quelques gouttes côté Pyrénées orientales. Les températures matinales seront comprises entre 5 et 10 degrés et jusqu'à 14 pour le littoral méditerranéen.
1: Merci Estelle Lafond. Restez avec nous dans quelques instants, mes débatteurs de la deuxième heure, Ophélie Roch et Alexandre Malafaï. Et puis on parlera économie avec Marc Touati qui nous prédit pas de bonnes choses pour la France. Il dit l'effondrement, c'est maintenant. On tentera de savoir pourquoi tant de haine, si j'ose dire. A tout de suite sur Europe 1.
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1: Europe 1 Soir Week-end et j'accueille mes débatteurs de la deuxième heure. Ophélie Roch, professeure et journaliste. Bonsoir Ophélie.
14: Bonsoir.
1: Alexandre Malafaï, fondateur de l'Institut Sinopia. Bonsoir mon cher Alexandre.
15: Bonsoir Stéphanie Demureux.
1: Et mon invité de 20h12 précisément sur Europe 1, Marc Touati, économiste, conseiller économique chez eToro. Bonsoir Marc.
16: Bonsoir Stéphanie, bonsoir à toutes et à tous.
1: Alors j'ai pas passé une bonne matinée à cause
16: désolé.
1: J'ai ouvert le JDD ce matin et alors là, c'était la bérésina. L'effondrement, c'est maintenant. Alors, vous nous parlez de croissance à l'arrêt, des faillites records, du chômage en hausse qui a atteint la barre des 8%, de récession qui s'installe. On va aller dans le détail un petit peu, mais alors, la France va si mal ?
16: Malheureusement, oui. Alors, c'est vrai que ça avait déjà commencé fin d'année dernière, début 2026, et puis arrive le choc pétrolier, bien entendu, donc ça n'arrange pas les choses. Et donc, je ne suis pas du tout pessimiste, hein, je rassure, juste réaliste.
1: Qu'est-ce que ça serait
16: si je ne fais que, effectivement, ressortir les chiffres officiels de la Banque de France, de l'INSEE. Et c'est vrai que c'est parfois perçu, justement, comme négatif, mais malheureusement, j'aimerais
1: l'effondrement, c'est
16: chose.
1: Maintenant, oui, c'est perçu comme négatif.
16: Je pense surtout que c'est important de dire la vérité aux Français. On a trop menti aux Français, et encore aujourd'hui, on a le ministre de l'économie dans un des concurrents justement du JDD, qui nous dit « Mais non, mais finalement, tout va bien !» Oui, alors c'est ça vrai. Qui est incroyable. C'est-à-dire qu'on a le chômage qui est en train d'augmenter, nous sommes à 8,1% de taux de chômage, mais c'est ça qui m'inquiète le plus. 8,1% de taux de chômage, un plus haut depuis 2021. Rendez-vous compte que sur un an, ce taux de chômage a augmenté de 0,7 points. C'est la plus forte hausse depuis 2013.
1: Et 2 points chez les jeunes. Ça, c'est
16: exactement, ça a également augmenté chez les jeunes. Et là, on parle du, vous savez, le chômage de catégorie A. Ça veut dire les chômeurs qui font la preuve d'une recherche active d'emploi, etc., qui n'ont pas du tout travaillé. Si on regarde toutes catégories confondues, nous sommes à 16,9% de taux de chômage. C'est ça la réalité aujourd'hui.
1: Et 13 au-dessus de la moyenne européenne, hein, alors, malheureusement.
16: Tout à fait. C'est ça aussi qui est dramatique, c'est que jusqu'en 2017 à peu près, le taux de chômage de la France était inférieur à celui de la zone euro. Et depuis, justement, 2017, eh bien, l'écart se creuse. Rendez-vous compte qu'on a aujourd'hui un taux de chômage dans la zone euro de 6,2%. Nous, 8,1%. voyez cet écart.
1: Et la Grèce et l'Espagne, qui était pire, ça s'améliore légèrement.
16: Alors, est-ce que ça va durer ? Ça, c'est tout l'enjeu. Mais le drame, c'est que malheureusement, on a cette situation qui se délite. Et surtout, d'où vient cette hausse du chômage ? Oui. Elle vient de la récession qui est en train d'arriver et en amont, des défaillances d'entreprises. Ça veut dire que, là aussi, chiffre de la Banque de France, oui, nous atteignons des records historiques de défaillances d'entreprises. Alors, même si on retraite en enlevant ce qu'on appelle les micro-entreprises, où il y a entre 0 et 1 salarié, parce que là, il y a eu beaucoup de créations, donc c'est un petit peu factice. Mais si on veut regarder les défaillances d'entreprises, donc c'est-à-dire les faillites, si vous voulez, hors micro-entreprises, on est, tenez-vous bien, 16% au-dessus du sommet de 2009. C'est la récession de 2009. Donc c'est quand même extrêmement grave. Et alors, dernièrement, et même les grandes entreprises sont touchées.
1: Oui, c'est ça, c'est ce que vous nous expliquez.
16: Ça, c'est quand même assez incroyable, parce que derrière les grandes entreprises, ce qu'on appelle les ETI, vous savez, entreprises de taille intermédiaire, il y a des milliers de salariés. Donc c'est ça le problème, c'est que quand l'entreprise fait faillite, ensuite vous avez les salariés qui sont au chômage, donc ça s'alimente, donc la consommation qui baisse, plus l'inflation évidemment qui continue d'augmenter, et voilà. Et
1: c'est ce que vous nous expliquez, Marc Toiti, que toutes les composantes de la demande sont à la baisse, moins 0,7% pour les investissements logements, 3,8% pour les exportations, et vous venez de nous dire la consommation, moins 0,1%, et là c'est important parce que la moitié du PIB de notre pays, c'est la consommation.
16: Alors surtout, le vrai enjeu, c'est que ce sont les perspectives. C'est-à-dire, quand vous regardez, par exemple, on est de la consommation, donc il y a un indicateur avancé de la consommation, c'est ce qu'on appelle l'indicateur INSEE de confiance des ménages.
1: Exactement.
16: Voyez, et quand on va sur cet indicateur, donc encore une fois, c'est très officiel, c'est l'INSEE, hein, c'est pas moi qui invente ce chiffre, c'est l'INSEE. Eh bien, cet indicateur de confiance des ménages, il est encore plus bas qu'à l'époque du Covid-19. Quand on vous disait que c'était la fin du monde, le niveau de confiance aujourd'hui, il est encore plus bas. Plus bas que pendant les gilets jaunes. Oui, c'est pour montrer l'état de désarroi des Français. Donc quand les dirigeants français disent « Mais non, tout va bien, ça va bien se passer », il y a quelques semaines encore, le gouverneur de la Banque de France nous disait « Bon, mais l'inflation, bon, allez, c'est 2%, mais ça ira pas plus loin. »
1: Je peux vous dire… 20,4% depuis 2021, inflation cumulée.
16: Oui, c'est-à-dire que les prix, effectivement, ont augmenté de plus de 20% depuis 2021. Parce que c'est ça, on a eu deux chocs inflationnistes successifs. D'abord, évidemment, en 2021, avec l'excès de liquidité qu'on avait créé pendant le Covid, après la guerre en Ukraine, maintenant le choc pétrolier. Donc on a effectivement cette hausse des prix, et là c'est une moyenne. Quand vous regardez par exemple les prix de l'énergie, depuis 2021, ça a augmenté de quasiment 60%. Les prix de l'alimentation, quasiment 25% de hausse depuis 2021. Donc évidemment les salaires,
1: n'ont
16: pas augmenté à l'aune de ces augmentations. Ce qui veut dire que pour beaucoup de ménages, justement qui sont confrontés tous les jours à devoir acheter des biens alimentaires, de l'énergie, mécaniquement, il y a une baisse du pouvoir d'achat, et donc il y a cette crainte sur l'avenir. Et moi ce qui m'inquiète, c'est que, c'est pourquoi je dis la vérité. Moi, j'attendrai d'un gouvernement qui nous dise « Voilà, effectivement, ça va mal, mais on va s'en sortir. » Le problème, c'est qu'il nous dit « Non, tout va bien. » Oui, on est dans le déni complet. Pourquoi il nous dit ça ? Parce que, justement, il n'a pas les moyens de relancer la machine.
1: Il y a quelques secteurs, malgré tout, qui s'en sortent. Le luxe, la santé en France, bon, c'est quand même encore dedans.
16: Et encore, malheureusement, c'est en train de se détériorer au fur et à mesure. Vous savez, le problème, c'est que les crises, ça fait partie de la vie économique. C'est normal qu'il y ait des crises. Simplement, ce qu'on demande à des dirigeants, c'est d'anticiper ces crises. C'est-à-dire que quand ça ne va pas trop mal, essayer de limiter les déficits pour pouvoir relancer la machine. Sauf que nous, en France, même quand ça ne va pas trop mal, on continue d'augmenter les déficits, d'augmenter la dette, si bien qu'aujourd'hui, évidemment, là, on n'a pas les moyens de relancer la machine. J'annonce souvent un chiffre, encore une fois, qui vient de l'INSEE, qui ne vient pas de moi, qui est incroyable. Depuis 2017, donc le début de M. Macron, qui devait tout changer, je vous rappelle, la dette publique a augmenté de 1 300 milliards d'euros. Or, parce que si on augmente votre dette, mais que dans le même temps la richesse qu'on crée augmente plus, c'est pas le problème. Sur la même période, la dette donc, qui a augmenté de 1 300 milliards, et bien sur la même période, la richesse qu'on crée en France, c'est-à-dire le PIB augmenté de l'inflation, a augmenté de 800 milliards.
1: Oui, puis le problème, c'est l'intérêt de la dette. On est à quoi ? 64 milliards ? Certains disent 100 milliards d'ici deux ans. Ça, c'est un vrai sujet aussi.
16: Tout à fait. Alors déjà, il y a 500 milliards d'euros qui ont disparu du circuit économique, mais vous l'avez bien dit, les taux d'intérêt sont en train d'augmenter. Là, vendredi, vous voyez, peut-être demain, ça sera encore pire, on a atteint un sommet de taux d'intérêt sur la dette publique française, un sommet depuis 2009. Et donc, ça, c'est pour tous ceux qui nous disent encore aujourd'hui, on en voit qui nous disent « Non, mais la dette, ça ne coûte rien, ne vous inquiétez pas. » Ben voilà, vous l'avez dit, Stéphanie, l'année dernière, la dette publique publics, juste les intérêts de la dette.
1: Vous nous avez plombé le moral dans ce studio. Là, je vois Ophélie Rock et Alexandre Malafaï perdre des centimètres sur leur chaise.
11: Non, mais c'est
1: vrai que c'est terrible. Mais bon, ça fait du bien que certains annoncent, enfin, pas annoncent la couleur, parce qu'on y est déjà et ça fait un petit moment qu'on l'annonce.
16: Les Français ne sont pas dupes. Vous savez, les Français ne sont pas dupes. On ne peut pas leur dire tout va bien alors qu'eux-mêmes souffrent au quotidien.
1: Une question à mes chroniqueurs. C'est vrai qu'Alexandre Malafaï, vous avez dit, c'est pire que pendant la séquence des Gilets jaunes. Et pourtant, les Français sont assez. Je ne sais pas si on peut appeler ça de la résilience, mais enfin, il n'y a pas de manifestation, il n'y a pas de. On souffre en silence, on est tellement dégoûté et puis accablé qu'on essaye de s'en sortir comme on peut.
6: Mais on se révolte contre quoi ? Les Gilets jaunes, il y avait quelque part une espèce de réaction à une menace qui concernait le pouvoir d'achat à travers des hausses sur les taxes et en plus leur détournement pour aller financer les déficits de Bercy alors que c'était soi-disant pour la transition écologique. Là, en fait, on se révolte contre quoi ? Contre qui ? Il faudrait se révolter contre l'État, contre les normes, contre quoi ? Mais... Puis comme les gens ne comprennent rien à l'économie,
1: ça
6: rajoute une vraie couche de complexité. Moi, j'ai une question pour vous. Parce que dans l'état des marges de manœuvre qui sont celles que l'on a aujourd'hui, est-ce qu'on a, parce qu'on entend là le début du concours Lépine de la campagne électorale, on a d'un côté des gens qui veulent faire du libéralisme, mais il faut en avoir les moyens, l'autre côté qui veulent faire du vrai socialisme, mais il faut avoir les moyens, mais on les trouve où ces marges neuves pour faire quoi, comment
1: C'est très simple,
16: si vous voulez. Si vous voulez essayer ce qui a fonctionné ces dernières années, les seuls pays qui s'en sont sortis, ce sont ceux qui ont baissé les impôts et baissé les dépenses publiques. C'est la seule solution. La démarche qui est de dire, oui, effectivement, on va encore augmenter la dépense publique, comme certains le disent.
6: Mais vous faites comment
16: nationaliser Total, etc. Bon, c'est ça, c'est le Venezuela.
6: Et vous les prenez où, les
16: Le Venezuela, le PIB, depuis 2017, a chuté de 60%, pour vous donner une image. Donc, voilà. C'est-à-dire qu'il faut savoir ce qu'on veut. Mais moi, je pense que c'est ça qui est très important aujourd'hui. Parce que vous l'avez dit, malheureusement, contre qui se reporter ou manifester. Le problème, c'est qu'on a les élections dans un an. Alors, justement, ne ratons pas cette occasion.
6: Mais on les baisse comment, les impôts ? Avec quels moyens ?
16: Voilà ce que j'allais vous dire. Moi, j'ai ce que j'appelle. Moi, j'ai déjà un programme tout fait depuis des années, mais malheureusement, tous les dirigeants que j'ai.
1: Président.
16: Bon, pourquoi pas, on sait jamais, mais je crois pas qu'on mettra fin.
1: Alors, vous êtes le 28e.
16: Moi, je veux bien aider, entre guillemets, mais bon, c'est pas, moi, j'ai pas cette volonté, mais bref. Mais toujours est-il que il y a un programme que j'appelle la thérapie de choc bienveillante, qui effectivement, cette, donc thérapie de choc,

0: On va vous laisser.
1: Bah oui, mais alors, à chaque là, fois, vous savez bien qu'on touche à un poste. Et, non, voilà. Pas moi, c'est le voisin.
2: Mais là, on n'aura pas de choix. Justement, c'est ça, aujourd'hui, l'enjeu du débat pour la présidentielle. Alors, moi, j'ai également des solutions.
3: Qui est prêt à ça?
2: Attendez, je vais vous donner la réponse. Vivant, si je pose des questions, j'ai la réponse. Sinon, je ne pose pas la question.
1: Oui, allez-y.
2: C'est que, aujourd'hui, quelles sont les dépenses publiques qui ont le plus augmenté depuis 2021?
1: Le social. La santé, les retraites.
2: Non, ce sont les dépenses de fonctionnement. Voilà, de la puissance publique au sens large. Elles ont augmenté de 106 milliards d'euros précisément, selon les chiffres de l'INSEE, ça veut dire 24% de hausse. Sur la même période, les prestations sociales ont augmenté de 14%. Oui, il y a 10 points de
1: plus. Mais c'est la moitié des dépenses publiques, les retraites et les dépenses de santé.
2: Évidemment, il faudra aussi améliorer le fonctionnement du social. Mais déjà, on commence parce qu'on peut commencer, parce que justement, on ne met pas les gens dans la rue. Aujourd'hui, on a par exemple 700, ce qu'on appelle des ODAC, organismes divers d'administration centrale. Des agences, etc. Je ne rentre pas dans le détail. Oui, Météo France, c'est la plus connue, mais bon, il y en a d'autres. Hein. Ça coûte, il y en a 700. Hein. Donc il faudrait la journée pour les détailler. Mais vous savez combien ça coûte chaque année, ça? 150 milliards d'euros. Vous rendez compte, on peut bien quand même gagner quelques milliards d'euros.
1: Il y a
0: un peu de tout.
2: Mais justement, il faut en grand soin de la dépense publique.
4: J'y arrive. J'avais une question, notamment sur tout ce qui est un petit peu tous ceux qui se font appeler en fait les néolibéraux et qui eux prônent en fait de plus en plus une mélodie qu'on entend monter, j'ai envie de dire, une quasiment une destruction, voire une disparition de l'État en fait, en disant que finalement, à cette ère du libéralisme, l'État est devenu quasiment quelque chose d'obsolète et qu'il faudrait en fait s'en passer, créer des zones partout. Qu'est-ce que vous en pensez? Qu'est-ce que vous avez envie de leur répondre à ces jeunes-là? Parce que moi, j'entends énormément ça dans la jeunesse, notamment. Les lycéens, les collégiens, ils sont encore trop petits, mais qui me disent, non mais regardez, madame, de toute façon, tout ça, l'État, c'est dépassé, c'est un mammouth dépassé, il faut absolument, en fait, qu'il n'y ait plus d'État. Voilà.
2: C'est un petit peu extrémiste, j'ai envie de dire. C'est
1: vrai que
2: il y a les deux extrêmes. C'est-à-dire que d'un côté, effectivement, il y a ceux qui veulent encore plus d'État, sachant qu'on est déjà numéro un du monde des dépenses publiques. D'autres qui ne veulent pas du tout. Non, il y a un juste milieu, évidemment. Moi, je rappelle souvent mon histoire, entre guillemets, je viens des cités HLM d'Orly. Donc, évidemment, j'ai eu besoin de cette dépense publique pour m'en sortir. Mais est-ce qu'aujourd'hui, ça suffit? Est-ce qu'aujourd'hui, quand on a 60% de taux de chômage dans les cités HLM pour les moins de 25 ans, c'est ce que propose effectivement l'État? Non, on voit bien que ça ne fonctionne plus. Donc, il faut un État dans l'économie. Mais il faut repenser cet État. Quand on a presque 58% de notre PIB de dépenses publiques, c'est beaucoup trop. La plupart des pays s'en sortent très bien avec 50% de leur PIB. Vous voyez même, je ne dis pas qu'on va descendre au niveau américain à 34%, vous voyez, non, mais 50%, on peut très bien vivre et il n'y a pas de drame.
1: Dites-moi,
2: mais il faut repenser effectivement cette dépense publique.
1: Marc Toiti, bon, le grand soir, très bien, il faut repenser. Là, on a déjà quoi, 27 environ candidats déclarés à la présidentielle. Est-ce qu'il y a un programme esquissé pour l'instant, mais qui vous paraît un petit peu plus réaliste qu'un autre?
2: Malheureusement, pour l'instant, je ne vois pas de programme concret qui défendrait effectivement ces idées. Il y en a quelques-uns, mais ce n'est pas tellement chiffré. Non, justement, j'espère qu'on va vite un petit peu éclairer la situation, mais il faut aujourd'hui s'engager sur ça. Et c'est en cela qu'on a eu deux élections présidentielles, si vous voulez, où on n'a quasiment pas parlé d'économie. Il faut être honnête, on n'a pas parlé d'économie. Le débat a été mis de côté. Or, aujourd'hui, le problème numéro un de la France, justement, c'est l'économie, parce que tout est lié. Et donc, à ce moment-là, on va devoir...
1: Je ne vais pas me faire que des amis en disant chez les auditeurs, pardonnez-moi, mais souvenez-vous, bon, François Bayrou, que je ne suis pas forcément toujours en exemple, mais nous avait parlé de tous ces sujets, du déficit, il avait un petit peu, d'ailleurs, responsabilisé les Français, il s'était pris une volée de bois vert. Est-ce que la France est un pays réformable? Est-ce que les Français vont accepter? Regardez les retraites, il n'y a pas grand monde pour défendre cette réforme.
2: C'est ça le drame, si vous voulez. C'est la bonne nouvelle dans la mauvaise nouvelle, c'est que une fois qu'on va vraiment toucher le fond de la piscine, ben là on sera obligé de prendre les bonnes mesures.
1: Alors en fait, ça
2: on
1: sera touché le FMI à ce moment-là.
2: J'espère qu'on va éviter d'en arriver là, mais en fait, le fond de la piscine, on l'a touché depuis très longtemps, mais on continue de creuser, si vous voulez. Donc il faut arrêter justement cette gabegie, cette fuite en avant. Et moi, je pense qu'on parlait de François Bayrou quand même. C'est lui, encore une fois, il a évoqué les problèmes, mais malheureusement, il les a poursuivis. On voit bien quand il a été à Matignon, il a continué. Donc voilà. Et puis ce sont entre guillemets des personnes du passé, c'est-à-dire qui ont eu le pouvoir.
1: Non, moi, c'est vrai, mais son budget a été rejeté alors qu'il a.
2: Mais il n'était pas crédible son budget parce que encore une fois, il tablait sur une croissance forte, etc. Comme aujourd'hui, ce n'est pas crédible. Et on a. Il n'y avait aucune volonté également de baisser la dépense publique. Oui. C'est elle continuait d'augmenter. Elle augmentait moins que ce qui était prévu, mais elle continuait d'augmenter. Donc, moi, je pense aujourd'hui, il faut, d'où ce terme de grand soir, il faut vraiment réveiller les esprits. Mais c'est vrai qu'on a une culture économique qui est très faible, mais grâce à Europe 1 notamment, on la développe, cette culture économique.
1: On essaye.
2: Donc, je pense que ça va se

0: développer. Moi, je vois, sans vouloir faire de pub sur ma chaîne YouTube, je suis maintenant à presque 300 000 abonnés. C'est-à-dire que. Et alors, je fais une seule vidéo par semaine. Donc, je parle d'économie, je monte des graphiques. Donc, ça veut dire que les Français, ils veulent savoir. Oui. Les Français ne sont plus dupes.
1: Pardon,
0: donc,
1: ça fait des années
0: qu'on leur explique clairement, ça passera.
1: Oui, mais ça fait des années qu'on essaie de relancer la croissance dans ce pays. Que c'est quand même sans croissance, c'est compliqué. J'ai l'impression qu'il n'y a aucune politique de relance de la croissance qui marche, comme si on était cantonné à 1,1, 1,2, 1,2,3, etc. Il faudrait 3, il faudrait 4%, 5%. On a tout ce qu'il faut pour réussir. Pourquoi on n'y arrive pas? Pourquoi c'est...
2: Ben, utopique, ça met 5 heures.
0: Ouais. Non, le drame, c'est que ce que disait déjà il y a très longtemps Georges Pompidou, il faut arrêter d'emmerder les Français. Le problème est là, c'est malheureusement entre les normes, la fiscalité. On ne peut pas avancer. Et dès que vous gagnez un petit peu, évidemment, on vous saute dessus. Donc, c'est ça qui ne fonctionne plus aujourd'hui. Et puis après, il y a d'autres enjeux. Regardez, nous ne sommes pas... Heureusement qu'on a gardé un peu de nucléaire, mais malheureusement, on n'est pas assez indépendant au niveau énergétique. Regardez le problème de l'industrie. On nous avait dit ça aussi, c'était une erreur stratégique dans les années 80. On veut même 2000.
2: Marc Toiti, regardez, dimanche, à votre place, il y avait Antoine Fouché, brillant économiste, qui conseille d'ailleurs un bon nombre de candidats, dont Gabriel Attal et Edouard Philippe, qui était directeur de cabinet de Muriel Pénicaud, d'ailleurs, la ministre du Travail. Bon, il avait un diagnostic, il fallait rendre le travail moins cher, rapprocher le net du brut. Et évidemment, quand on lui demande comment il finance ça, il se dit, tiens, on va aller taxer les héritages.
0: Mais ça, c'est un scandale. Ça colle pas. C'est là où on est dans la vieille école.
2: C'est ce que je vous dis.
0: Dès qu'on a un problème en France,
2: on veut
0: taxer. Oui, mais c'est pas un problème de briller.
2: Il est très écouté par les candidats à la présidentielle.
0: Il est très écouté par les candidats qui veulent proposer la même politique qu'on fait depuis 50 ans.
2: Donc
0: moi, je dis aujourd'hui, il faut complètement changer de modèle. C'est pas à faire un petit peu de peinture ou arranger les fenêtres. Il faut changer de modèle.
3: Je vais rebondir sur quelque chose que vous avez dit tout à l'heure et qui m'a un peu interloqué quand vous dites François Bayrou, de toute façon, il n'était pas très crédible parce qu'il faisait un peu partie de l'ancienne politique. C'est-à-dire que les gens qui pourraient se targuer d'une expérience, vous nous dites qu'en fait, ils ne sont pas réellement dans le coup.
0: Non, pas
3: le problème, c'est qu'Emmanuel Macron n'avait pas vraiment d'expérience, il n'était pas dans le coup non plus, en fait.
0: Donc il était du sérail. C'est-à-dire qu'on l'a souvent présenté comme le Mozart de la finance.
3: Mais il faudrait quoi?
0: Alors qu'il a travaillé 3 ans dans une banque. Donc je ne vois pas comment il peut devenir Mozart de la finance en ayant travaillé 3 ans dans une banque. Mais n'oublions pas que c'était un haut fonctionnaire. C'est toujours d'ailleurs.
3: Donc, il faudrait quelqu'un comme Ravel, des choses un peu.
0: Oui, voilà. Moi, je pense qu'il faut effectivement quelqu'un qui soit proche du terrain.
3: D'accord.
0: Et c'est pour ça que je dis, moi, je suis prêt à aider, bien entendu. Parce qu'il faut aujourd'hui, on a besoin de réformer complètement, de moderniser.
2: On va vous offrir une tronçonneuse et on vous.
0: Non, peut-être pas jusque-là, parce que moi, je suis pour la dépense publique, mais évidemment, qu'il soit efficace. On ne peut pas accepter d'avoir comme ça, depuis 2017, dépenser 500 milliards d'euros pour rien.
2: Vous vous conseillez des candidats à la présidence?
0: Moi, si vous voulez, moi, ça fait 30 ans que je fais ce métier. J'ai vu tous les présidents, premiers ministres, etc., premiers ministres de l'économie. Certains m'appellent là, en ce moment, mais bon. Pour l'instant, j'ai toujours été déçu jusqu'à présent.
2: Mais au fil de Rock, c'est terminé. Merci. Là, vous entendez la petite musique. Merci beaucoup,
0: plaisir,
2: Marc Toiti, économiste, conseiller économique à eToro. Merci à vous d'être passé par le studio d'Europe 1, de nous avoir réveillés, en tout cas, même si on l'était déjà. 20h30 sur Europe 1, le journal avec Goumel, Laurent.
4: Nouvel avertissement de Donald Trump à l'Iran, le président américain, qui affirme ce soir que sans accord avec Washington, il ne restera plus rien du pays. Une déclaration qui intervient alors que les négociations entre Washington et Téhéran sont actuellement dans l'impasse. Aux Émirats Arabes Unis, cette nouvelle frappe de drone, cette fois près de la centrale nucléaire de Baraka. Abu Dhabi parle d'une escalade dangereuse et d'un acte d'agression inacceptable. L'Agence internationale de l'énergie atomique exprime même sa profonde préoccupation. En Italie, la première ministre Giorgia Meloni, au chevet des 8 personnes fauchées par un conducteur hier à Modène. Parmi elles, 4 sont toujours grièvement blessées. L'automobiliste, un Italien d'origine marocaine, a été interpellé au moment de sa fuite. Patrick Bruel réaffirme ce soir son innocence dans un message publié sur Instagram. Visé par plusieurs plaintes pour viol, il assure notamment que sa relation avec l'animatrice Flavie Flamand n'était ni violente ni contrainte. Il dit continuer à faire son métier alors que l'enquête suit son cours. Les prix des carburants atteignent leur plus haut niveau en France depuis le début de la guerre au Moyen-Orient. Le litre de sans-plomb 95 atteint en moyenne les 2,05 euros, soit près de 20% d'augmentation en moins de 3 mois. Sébastien Lecornu présentera ce jeudi les nouvelles aides face à cette flambée pour le mois de juin. Toujours à Paris, un Christ en argent a été volé hier dans l'église Saint-Germain-des-Prés. Selon la police, un homme a brisé un crucifix avant de s'emparer de la statuette et de prendre la fuite. Le maire du 6e arrondissement l'établissement. Jean-Pierre Lecoq a dénoncé un acte intolérable. Et enfin, du tennis, l'Italien Yannick Sinner a remporté ce soir le Masters 1000 de Rome, le numéro 1 mondial, qui a dominé le Norvégien Casper Ruud 6-4-6-4. Cinquième titre cette année pour l'Italien, le 29e de sa carrière, ce qui fait de lui le grand favori pour Roland Garros qui démarre demain avec Europa, radio officielle du tournoi.
2: Évidemment, merci beaucoup Maëlle Laurent, à tout à l'heure, 20h45.
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2: En compagnie de Alexandre Malafaille et Ophélie Roch. Ophélie Roch, je me tourne vers vous parce que vous avez donné la parole indirectement de vos élèves qui vous interpellent sur les questions économiques, manifestement. C'est plaisant que ces jeunes s'intéressent à l'économie parce qu'il y a ce taux de chômage quand même dont parlait Marc Toiti, plus 8,1% précisément. Et on a Jean-Pierre Farandou, le ministre du Travail, ce matin dans le JDD, qui nous explique qu'il veut lancer, alors il n'a pas beaucoup le temps, il lui reste un an, sa priorité, l'emploi futur des jeunes, hein, porter le taux d'emploi des jeunes à 40% d'ici 2030. Est-ce que l'école aujourd'hui, Ophélie Roch, vous paraît adaptée à ces emplois? Il parle justement des emplois qui vont être détruits par l'IA. Moi, je suis toujours assez interloquée, je trouve que l'école est vraiment d'un autre monde, aujourd'hui, surtout en France, hein, pardonnez-moi. Alors, mais
3: l'école, c'est vrai qu'elle est d'un autre monde, je suis d'accord avec vous, mais en même temps, j'ai envie de dire, est-ce qu'elle pouvait prévoir à quel point la société allait se fracturer? Parce que quand on parle beaucoup avec les jeunes,
2: on a un gros mammouth qui bouge pas.
3: Ah oui, ça c'est vrai que c'est un gros mammouth qui bouge pas. Ça, il est bien campé sur ses positions. Et alors, il y a un petit. Alors, je vais nuancer pour une fois. Pour une fois, j'ai porté la défense de mon institution. Il y a eu un petit peu, même si c'est pas miraculeux, mais un petit peu de mieux dans tout ce qui était finalement les bacs pro et les apprentissages. Il y a un tout petit truc qui commence à bouger, mais c'est très minime. Hein. C'est assez minime. Mais surtout, ce que j'ai envie de dire, c'est que ça ne remplace pas on fait de l'école à l'ancienne en pensant que les jeunes vont sortir de là avec un bac plus 3, un bac plus 5, ils vont trouver un travail. C'est pas vrai. Sauf que, à l'inverse de ma génération, on était vraiment persuadés que quand on allait sortir de l'école avec un bac plus 3 ou un bac plus 5, on allait tout de suite trouver un travail, parce que nous, on nous avait vendu ça. Eux, ils n'y croient plus. Donc c'est-à-dire que, d'une certaine manière, il y a moins de volonté, parfois, de faire des études très longues. Il y a aussi plus une volonté dans certaines filières, je pense au STMG, qui sont un peu la filière commerce, des choses comme ça.
2: C'est un bac G.
3: C'est les bacs techno, en effet, qui sont souvent la tête un peu plus sur les épaules. Ils ne se projettent pas, si vous voulez, à 10 ans. Ils se disent, bon, bah, dans 2 ans, je voudrais faire ça, je voudrais faire ça. Mais moi, ce qui me peine...
2: Est-ce que ce n'est pas ce qu'il faut faire aujourd'hui, d'arrêter de se projeter à 5 ans, 10 ans?
3: Je ne sais pas, parce que ce qui fait toujours un peu mal, c'est que, du coup, ils ne font plus confiance vraiment à la société. Ils disent, oh, je vais créer une petite entreprise ou je vais faire des choses comme ça, c'est-à-dire micro-entrepreneur. Or, on sait que ça peut être une super idée, comme ça peut être finalement, ça peut aboutir à rien. Mais on a une génération qui, en effet, croit plus en grand-chose. La valeur travail aussi, c'est un autre problème. C'est-à-dire que, oui, ils veulent bien travailler, mais c'est pas assez payé, donc du coup, ils voient pas l'intérêt.
2: Du coup, ils vont faire la queue pour s'acheter des montres SWAT qu'ils veulent revendre plus cher.
3: Donc, on a un petit peu une génération qui va vers la débrouille, plus ou moins légale. Pour selon certains, on sent très bien qu'il y a des velléités de dire, ben moi j'ai pas envie de jouer avec les règles du jeu parce qu'elles sont pourries, vos règles du jeu, donc je vais m'en abstenir en fait. Donc c'est un peu compliqué parce qu'on a, j'ai envie de dire, selon les situations personnelles, on a des élèves qui croient encore, d'autres qui en fait ne croient qu'en eux-mêmes, et c'est peut-être ça aussi le problème. C'est-à-dire que oui, c'est pour ça que beaucoup en fait ne se retrouvent plus dans l'État et ne se retrouvent plus dans la société, parce qu'ils ont l'impression en fait qu'il y a qu'eux-mêmes qui vont pouvoir se sauver. Du coup, quel est le lien social? Moi, j'entends des choses que je n'entendais pas quand j'ai commencé ce métier il y a 8 ans, c'est-à-dire des jeunes qui disent pourquoi en fait je devrais donner une partie de mon salaire pour soigner les autres? Je dis, mais attends, toi aussi, t'en as bénéficié. Enfin, je veux dire, la sécurité sociale, faut pas non plus cracher dessus. Ben si, ils crachent dessus, parce qu'ils disent, non, mais moi, je m'en fous des autres. J'en ai rien à faire.
2: Oui, et un individualisme
3: et ça, c'est quelque chose qu'on n'entendait pas il y a 8 ans. Là, c'est en train de prendre une nouvelle petite musique. Donc moi, je suis un peu inquiète. C'est plutôt parce que le problème de l'emploi non résolu pour les jeunes, ça fracture la société, ça fracture leur envie d'adhérer à la société, d'une certaine manière.
2: Alexandre Malafaille, ça vous inspire quoi? C'est intéressant ce que nous dit Ophélie Roch sur les élèves qu'elle côtoie au quotidien.
1: Mais le chômage des jeunes, c'est un mal qui vient de loin. On traîne globalement un 20 points de chômage des jeunes depuis 30 ans. C'est systémique. C'est-à-dire qu'il y a une incapacité de ce système à véritablement faire en sorte qu'on donne effectivement le maximum de chances pour aller vite en embauche. Alors, il y a des problèmes de formation, de filière, d'adéquation entre les diplômes que l'on a et les métiers qui sont à exercer. Enfin, il y a de multiples causes. Sauf que ce qui est fascinant, c'est que ça va faire 9 ans qu'on est avec globalement le même président, mais qui a passé son temps à changer d'équipe gouvernementale.
2: Bah, ça, surtout éducation. Papendaï à Michel Blanquer, ou l'inverse.
1: Et éducation, et dans tous les autres domaines. Donc, comment voulez-vous avoir des politiques qui soient cohérentes et constantes ? Regardez, même sur l'alternance, ils ont en partie cassé le dispositif de l'alternance. Mmh. Moi, je vois autour de moi le nombre de jeunes aujourd'hui qui peinent et qui ne trouvent pas d'alternance avec toutes les conséquences que ça a sur leur parcours et sur leur scolarité. Le nombre de jeunes qui cherchent des stages. Il n'y a jamais autant de besoins. Besoin de stage en ce moment. Donc il y a tout ça, une succession de politiques qui prennent le bébé en cours de route. Sauf que
2: parce que maintenant, en plus, les stages sont devenus obligatoires.
1: Oui, bien sûr. Et sinon, vous n'avez pas de diplôme. Mais si vous n'avez pas de diplôme, votre alternance, si vous ne l'avez pas, vous pouvez ne pas avoir votre diplôme à la clé. Maintenant, tout ça est extrêmement compliqué. Alors, monsieur, on a monsieur Farandou qui est là. Il est intéressant, bien sûr, monsieur Farandou. Voilà, il vient, c'est un peu monsieur sauf qu'il peut. Il arrive tout d'un coup, il dit ah, zut, il y a un problème de chômage élevé. Donc lui, il essaie d'appeler sa marque. Il sort une politique emploi du futur. Très bien, super. Mais elle est où la cohérence et la constance depuis 9 ans ? Tant qu'on n'aura pas des politiques de fond qui prennent en compte les problèmes et qui réfléchissent en fait à l'adéquation entre les jeunes, leur formation, les métiers et les besoins des entreprises. Et accessoirement, il faut créer des règles de facilité, de fluidité. C'est trop compliqué aujourd'hui.
3: Mais je me permets d'intervenir sur une chose, c'est que moi, je sais que quand je suis sortie de mon parcours, on va dire, voilà, après mes études, j'ai accepté n'importe quel petit boulot. C'est-à-dire vraiment, j'ai accepté.
2: Oui. Non mais
3: j'ai tout pris. J'ai eu des patrons qui parfois étaient odieux. Vous voyez, ça nous semblait presque normal dans notre conception de dire il faut subir ça. Dans l'entrée du travail, bah oui, t'as des jobs de merde, et t'es traité comme une merde. Je suis désolée de dire ces mots, mais c'était vraiment, vraiment le ressenti de ma génération. Là, ces jeunes-là, ils n'en veulent plus de ça. Donc il y a aussi ça, c'est-à-dire que parfois ils arrivent dans le monde du travail. Et ils ont un patron qui va leur faire une réflexion qu'ils estiment déplacée, alors à tort ou à raison, mais parfois qu'ils estiment déplacée, ou qui parfois l'est complètement, ou qui parfois ne l'est pas. Et du coup, ils quittent. C'est-à-dire qu'on a aussi une génération
2: qui
3: est prête à travailler 70 heures par semaine, à conduire un Uber, parce que pour eux, c'est ça, être indépendant, et peu importe finalement si la société Uber leur prend un énorme. Par contre, ils ne veulent pas qu'on leur donne des ordres. Et c'est ça aussi le vrai souci en fait de cette génération-là, c'est qu'en fait, ils n'ont plus envie. Alors, je pense qu'il y a eu des abus.
2: Il y a eu des abus. Peut-être se poser la question du pourquoi.
3: Voilà, il y a eu des abus, mais il faut aussi peut-être aussi que certains patrons questionnent aussi pourquoi il y a parfois autant de défections. Parce qu'on ne peut pas en fait tout demander, c'est-à-dire avoir des salaires très bas et puis avoir quelqu'un qui est quasiment conscient et qui accepte son esclavage parfois de plein cœur. Moi j'ai vraiment eu des expériences d'entrée de travail qui étaient catastrophiques et autour de moi c'était vraiment la même chose. Et
1: en tout cas, jeune génération, une question, c'est à quoi on contribue ? Et quand on rentrait dans le monde du travail, à ma génération, quand on avait 18 ans, 20 ans, 25 ans, on avait le sentiment de participer à un projet collectif. Aujourd'hui, cette adhésion à un projet collectif, voilà, l'horizon s'éloigne de plus en plus, et en plus, le monde de demain fait peur. Donc tout ça contribue aussi à rendre les jeunes, et tous les autres d'ailleurs, très, finalement beaucoup plus individualistes.
2: Alors, en tout cas, on peut se dire que les candidats à la présidentielle auront du pain sur la planche. Hein, quand on vous écoute et qu'on a écouté tout à l'heure l'économiste Marc Toiti, le RN est toujours favori, en tout cas un an avant cette présidentielle. Vous avez certainement lu le JDD ce matin. Très intéressante analyse d'un chercheur du CNRS, un spécialiste du RN, qui dit ça y est, c'est un parti qui s'est normalisé. Il dit le Rassemblement National est devenu le centre de gravité des droites. Hein, Luc Rouban. Alors, quand on interroge, c'est intéressant aussi sur les faiblesses de ce parti favori. Il parle de la crédibilité sur le plan international et toujours l'économie qui ressort. Est-ce que le RN peut convaincre les milieux patronaux et économiques qu'il est capable de gouverner de manière crédible, contenter en même temps les classes populaires et le patronat ? Ça va être aussi la vaste question qui se pose, parce que c'est encore flou, Alexandre Malafaye.
1: Le RN peut convaincre beaucoup de gens du fait que s'il arrive aux affaires, il va tenter de donner un coup de balai et secouer, là, si je puis dire, le cocotier. Ça, ce qui serait effectivement une bonne chose. Alors après, que le programme soit clair à ce stade, c'est sans doute pas une réalité, en tout cas perçue pour les milieux économiques. Je pense qu'il y a encore un an, il faut que tout le monde y travaille, parce que entre ceux qui ne sont pas totalement au clair et ceux qui sont hystériques dans leurs propositions, qui sont tellement hors sol par rapport à l'économie et aux conséquences que ça va avoir, il y a encore un peu de boulot. Après, moi, je pense que le RN aura intérêt à cultiver cette espèce de projet autour de cet axe à la fois libéral et social, Oui. Parce qu'en effet, on peut pas, il n'y a pas besoin, c'est pas dû en même temps, mais il n'y a pas besoin d'opposer systématiquement le fait d'avoir une politique libérale et une politique sociale. Il faut simplement définir un ordre et des priorités et un effet final recherché. Et la vraie question, on en reparlait tout à l'heure avec, avec Marc Totti, c'est la question des moyens. Parce que si vous voulez faire une véritable politique libérale, la question c'est comment vous donnez des moyens pour relancer l'économie. Et si vous voulez faire du social, c'est la même problématique. Donc on a une problématique de marge de manœuvre. Donc une des grandes clés, à mon avis, ça va être la liberté. C'est-à-dire que si on veut véritablement, avec des marges moyennes de manœuvre qui sont réduites, c'est donner de la liberté aux entreprises et donner de la liberté au marché du travail.
2: Bah, écoutez, Sébastien Chenu, ce matin, invité de Grand Rendez-vous Europe 1, CNews, Les Échos, lui, c'est pas du en même temps, c'est au-dessus. Et il en parle justement de la liberté.
7: On essaie de nous enfermer, si vous voulez, dans des écoles de pensée où on est libéral ou marxiste, en fait. Et on est un parti souverainiste avec une conscience sociale affirmée, donc on n'est pas des ultralibéraux, ça c'est sûr, mais on est pour un modèle de société dans lequel l'emploi, la croissance, la productivité sont des vecteurs importants pour la richesse du pays. Avant de répartir de la richesse, il faut d'abord la créer. Donc on est pour le soutien à la croissance, le soutien à la valeur travail, sans quoi ça nous positionne plutôt proche des valeurs qui sont celles du mérite, du travail, de l'effort, qu'on considère comme étant plutôt à droite. Mais comme on a une forte conscience sociale, parce qu'on ne sera jamais dans une politique qui est celle de dire mort aux pauvres, eh bien, nous ne sommes pas catalogables, nous sommes au-delà de la droite et de la gauche, mais on l'a toujours dit, Macron c'était et la droite et la gauche. On a eu et le pire de la droite et le pire de la gauche. Nous, on est au-delà.
2: On est au-delà, Ophélie Rock.
3: Et le mort aux pauvres, je ne m'y attendais pas. Mais
2: oui, parce que personne dit ça.
3: Oui, parce que personne ne dit ça, heureusement. Mais ça va être compliqué hein, pour le RN, parce que ça va être un vrai jeu d'équilibriste. Hein, je vous reprends.
2: Oui, enfin, il faudra vraiment. Ils veulent pas du en même temps, mais.
3: Mais en effet, je pense que c'est possible de faire quelque chose qui ne soit pas du en même temps. Mais comme vous disiez, il faut vraiment qu'ils priorisent un petit peu ce qui est le plus important pour eux. Et là, pour l'instant, on a le sentiment qu'ils ne veulent pas du tout s'engager parce que c'est encore un peu loin, peut-être, que tout n'est pas encore au prêt. Et puis surtout, je pense qu'ils n'ont pas envie, dès maintenant, de s'aligner une partie. Parce que c'est compliqué, parce que dans l'électorat du RN, il y a quand même des gens qui sont très, très divers. Alors, ça fait une vraie richesse, parce qu'en même temps, vous brassez plein de gens, donc vous brassez potentiellement l'ensemble de la société française, mais... C'est compliqué de plaire à des gens qui sont aussi différents. Finalement, un parti comme LFI, ils se posent moins de questions. Ils ont une base, elle est étroite, ils peuvent y aller à fond. Là, ça va être un jeu d'équilibriste. Ça ne va pas être évident pour eux, mais c'est peut-être que tout est à construire.
2: Je ris parce que je pense à Marc Toiti. J'imagine le programme de LFI.
1: Il va tomber sa chaise.
2: Le programme de LFI, waouh. On se demande où ils vont aller chercher l'argent, ce qui va rester des gens qui gagnent de l'argent dans ce pays si ce parti est au pouvoir.
1: Ce sont des approches politiques qui sont très dangereuses parce qu'en fait, elles visent à désigner à la vindicte populaire une forme d'ennemi. Voilà, donc le riche, l'entrepreneur, le patron, il y a toujours quelqu'un qui est à l'origine de vos misères. Et donc, il faut les faire payer et remettre de l'ordre par rapport à ces délinquants. Je reprends les mots de Sophie Binet. Voilà, la délinquance patronale, à propos du travail du 1er mai, délinquance patronale.
2: On a affaire à patron qui donne du travail aux salariés.
1: Exactement. Sauf que faire travailler dans la bouche de la patronne nationale, c'est de la délinquance. C'est-à-dire, on met des mots associés au mot travail et au mot entreprise qui sont potentiellement très, très, très pernicieux et surtout qui peuvent perturber les électeurs.
2: Il est 20h45 sur Europe 1 ML. Laurent a fait son entrée dans ce studio pour un point sur l'actualité. C'est votre journal permanent, Maëlle.
4: Le Premier ministre Sébastien Lecornu annoncera jeudi un nouveau paquet d'aides face à la flambée des prix des carburants liés à la guerre au Moyen-Orient. Le gouvernement qui promet de nouvelles mesures ciblées pour les secteurs les plus touchés comme le BTP ou les taxis, tout en excluant des aides généralisées pour préserver les finances publiques. Sur le front, de nouvelles frappes israéliennes ont fait aujourd'hui 5 morts au sud Liban, malgré la prolongation de la trêve annoncée par Washington. Le Hezbollah poursuit également ses attaques contre l'État hébreu. Nouvel avertissement de Donald Trump, cette fois à l'Iran, le président américain, qui affirme que sans accord avec Washington, il ne restera plus rien du pays. Plus tôt dans la journée, Téhéran avait affirmé que les États-Unis n'avaient proposé aucune concession tangible, notamment sur le dossier nucléaire. L'Ukraine a lancé la nuit dernière des frappes massives sur la Russie, près de 600 drones dirigés contre plusieurs régions russes. Elles ont fait au moins 4 victimes. Le président ukrainien Volodymyr Zelensky a jugé cette s'étire entièrement justifié, trois jours après une vaste offensive de Moscou qui a fait une vingtaine de morts à Kiev. Le dégel des relations entre l'Algérie et la France qui semble se confirmer avec la visite demain de Gérald Darmanin à Alger. Au menu des discussions pour le garde des Sceaux, notamment avec son homologue, la lutte contre le narcotrafic et le terrorisme, la coopération judiciaire et puis la libération du journaliste Christophe Glaise incarcéré sur place depuis un an. Enfin, en rugby, la défaite du 15 de France féminin en finale du tournoi des 6 Nations. Les Bleus qui ont été largement dominés par les Anglaises aujourd'hui. Anglaises qui décrochent leur 8e grand chelem consécutif.
2: Merci Maël Laurent. Tout à l'heure, 21h pour un point sur l'actualité.
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2: En compagnie d'Alexandre Malafaye, d'Ophélie Roch, et on continue de commenter l'actualité. Ce matin, je suis tombée sur un message sur Twitter poignant, plein d'émotions et de vérités révoltantes. Le titre de ce tweet, une croix gammée sur la voiture de ma sœur. Ce message, c'est celui de Romain Eskenazi, le député PS du Val-d'Oise. Bonsoir Romain Eskenazi.
9: Bonsoir.
2: Vous disiez dans ce message ce matin, ma petite sœur et son mari de confession juive ont découvert une croix gammée gravée sur le capot de leur voiture, garée devant leur maison de Soisy où ils élèvent leur petite fille de 5 ans. Je vous ai souvent reçu, on parle de l'actualité politique, rarement de votre vie privée. Là, vous avez décidé de dénoncer ces actes ignobles. Pourquoi, Romain Eskenazi ?
9: Eh bien, j'en ai parlé avec elle. J'avoue que ma sœur est une battante. Elle s'est toujours battue dans sa vie professionnelle, personnelle. Elle a traversé un ensemble d'épreuves. Elle a toujours fait preuve de courage, mais toujours aussi dans la joie et le sourire. Et je dois dire que ça fait très longtemps que j'avais pas entendu ma petite sœur bouleversée par ce qui s'est passé, parce que inquiète, parce que c'est un message extrêmement violent et menaçant. Et on en a discuté et on s'est dit que ça ne pouvait pas rentrer dans la banalité et que finalement l'ignorance et l'indifférence généralisée leur porteraient un deuxième coup après cette dégradation et plutôt ces menaces anonymes. Et donc effectivement, j'ai décidé en accord avec elle de porter à la connaissance du public finalement cette dégradation, mais c'est pas la dégradation matérielle, c'est vraiment la menace devant son domicile ciblé. Je précise qu'aucun autre véhicule n'a été vandalisé dans la rue, et c'est donc vraiment ciblé sur eux avec une croix gammée gigantesque qui prend tout le capot avant, gravé avec une clé.
2: D'ailleurs, vous publiez cette photo qui est claire et extrêmement choquante de cette croix gammée. Vous avez dit le mot, Romain Eskenazi, à mon sens, la banalisation. Et c'est pour ça que je voulais vous inviter. C'est absolument inacceptable, cette banalisation qui est de plus en plus là, prégnante, où on entend ici ou là de nombreuses personnes, notamment certains partis politiques qui soufflent régulièrement sur les braises. Encore hier, l'Extinction Rébellion, cette organisation écologiste qui pose des drapeaux palestiniens, qui confond en effet le conflit qui se passe à Gaza et certains peut-être membres de la communauté juive en France, les boycotts systématiques d'Israël à l'Eurovision, en tout cas les tentatives, ça fait partie de cette banalisation et ça infuse dans certains cerveaux selon vous ?
9: Moi, une enquête est en cours et je tiens à saluer les forces de l'ordre qui ont pris très au sérieux cette menace et qui enquêtent actuellement pour essayer de retrouver le coupable. Il est évident qu'il y a aujourd'hui des juifs de France qui ont peur, d'une part, car il persiste une extrême droite dite classique, traditionnelle. Je rappelle qu'une candidate d'extrême droite a été vue avec une casquette nazie. D'ailleurs, elle avait été débranchée par le RN à l'époque. Et on a de l'autre côté, effectivement, des personnes qui considèrent qu'au regard du drame que peuvent subir des civils à Gaza, eh bien, ils font un acte de bravoure en s'en prenant à des innocents juifs de France, qui est absolument scandaleux. C'est arrivé à une habitante de ma circonscription, à Sarcelles en l'occurrence, qui habite Sarcelles, qui était à Paris. Elle buvait un café avec une amie, puis des militants pro-palestiniens les ont traités de sales juifs parce qu'elle portait une étoile de David. Donc effectivement, vous avez également de l'autre côté, et on ne peut pas le nier, ce phénomène de militants qui certains sont, et on peut le comprendre, très peinés par les drames qui se passent là-bas et qui, faute de pouvoir agir, eh bien, s'en prennent aux juifs de France qui n'en sont absolument pour rien. C'est une essentialisation qui est absolument dramatique et qu'il faut combattre. Voilà, en France, il n'y a qu'un triptyque qui doit prévaloir, c'est la liberté, l'égalité et la fraternité.
2: Et je crois, et c'est pour ça qu'il faut mettre l'accent, que je pense qu'on ne mesure pas aujourd'hui à quel point les personnes de confession juive, et notamment les jeunes, Ophélie Roch, vous allez peut-être nous en parler en tant que professeur. Moi, j'entendais des jeunes de confession juive me dire bah, nous, on ne dit plus qu'on est juif, notamment dans le milieu du foot, par exemple, parce qu'ils ont peur, notamment avec, je cite ces personnes, ces jeunes que j'ai croisés, qui étaient des amis de mes enfants, dire bah, on a peur avec nos copains musulmans bon. Du foot, par exemple, parce qu'il y a des amalgames au Féliroc, vous vous en rendez compte ?
3: Bien sûr.
2: À l'école ?
3: Moi, je suis dans un établissement de Sarcelles, donc c'était une ancienne communauté juive qui n'est plus là. Hein. Alors, ça fait longtemps qu'ils sont partis, mais ceux qui restent, en effet, parfois, ne souhaitent absolument pas que ça soit mentionné, parce que c'est compliqué à porter, pour eux depuis le 7 octobre, parce qu'il y a des amalgames. Moi, je tiens quand même à dire, pour les croix gammées, que j'ai vu une recrudescence de croix qui sont mis partout, sur les murs, sur les tables. Enfin, la croix gammée est apparue comme une sorte de réponse bête à ce qui se passe à Gaza, en disant mais nous, on n'est pas d'accord avec ce qui se passe à Gaza. Du coup, les croix gammées sont quasiment décomplexées. On a énormément de mal, nous, en tant que communauté éducative, à dire « Ouh là là, ça, c'est absolument impossible. » Enfin, c'est quelque chose qui n'est pas... C'est pas « je gribouille quelque chose contre un mur ». C'est un acte qui est très, très grave. Et les enfants vous disent « Mais pourquoi ?» Pourquoi c'est grave? Ils font la même chose sur Gaza. Donc on est vraiment dans une sorte de bouillabaisse à l'intérieur des esprits. C'est excessivement compliqué. Ça ne m'étonne pas que cette personne-là ait eu une croix gammée sur sa voiture, parce qu'en effet, elle est utilisée pour tout et n'importe quoi. Et on sent bien qu'on est face à un déferlement de ce symbole qui était tabou hein, dans il n'y a encore pas si longtemps que ça, et qui maintenant n'est plus tant infuse. Que ça, en fait.
2: Romain Eskenazi, d'ailleurs, vous dit dans votre tweet, vos idées doivent être combattues par l'éducation et vos actes punis par la loi. Est-ce qu'on en fait assez? Est-ce qu'on s'y prend de la bonne manière quand on voit la recrudescence d'actes antisémites?
9: Bah écoutez, moi je serai porte-parole pour le groupe socialiste, pour le travail transpartisan qui est mené autour d'Aurore Berger pour proposer une loi contre l'antisémitisme et globalement contre tous les racismes qui fait suite au retrait de la loi Yadan. Et c'est effectivement un message qui a été porté. Je vous parle d'un pays où effectivement ma sœur, parce qu'elle porte un nom juif, a une croix gammée sur sa voiture, mais on parle d'un pays où deux enfants, parce qu'ils étaient noirs et arabes, se sont fait tirer dessus à la carabine. On parle d'un pays où un maire, parce qu'il est noir, donc ce que je veux dire, c'est qu'il y a, selon moi, au-delà de l'antisémitisme, un climat global dans ce pays que je trouve parfaitement délétère, avec des idées de rejet qui m'effraient. On ne combat pas l'antisémitisme avec la haine anti-musulman, et on ne combat pas la haine anti-musulman avec de l'antisémitisme. Il y a évidemment des spécificités dans tous les types de haine, mais il y a un point commun, une colonne vertébrale, c'est la haine et l'intolérance. Et j'ai le sentiment que ce sentiment qui est à l'inverse des valeurs qui nous rassemble et qui permet en République de pouvoir vivre protégé par l'état de droit est en train de s'effriter. Il faut effectivement de la répression, il faut rien laisser passer, et j'espère que l'auteur de cette dégradation qui a effrayé très sincèrement ma famille sera retrouvé et sera sévèrement puni. Mais il faut combattre le mal à la racine, et le seul moyen de combattre le mal à la racine, c'est effectivement l'éducation, la médiation. Et j'ai eu le plaisir quand même dans cette journée qui était assez sombre pour moi d'aller dans ma circonscription à la rencontre d'une association qui s'appelle Discrimédiation et qui s'attache à faire rencontrer les enfants de différentes origines autour de projets, d'un jeu de société. Là, c'était un atelier d'anglais, parce que c'est quand on partage une partie de sport, une partie de jeu, et qu'on voit dans l'autre l'humanité, qu'on peut devenir un adulte qui ne sera pas plus tard quelqu'un d'intolérant, de raciste ou d'antisémite en l'occurrence.
2: Alexandre Maffay, vous vouliez rajouter.
1: Il y a un parti en France qui exploite... si je peux dire, la veine antisémite de manière assez outrancière, mais toujours dans l'ambiguïté, c'était les filles. Votre parti, le Parti Socialiste, a noué des accords très importants avec eux sur un plan électoral il y a 2 ans. On voit qu'aujourd'hui, les relations sont un peu plus distantes. Vous êtes favorable à une véritable rupture des amarres avec les filles en tant que membre du PS ?
9: Moi, je l'ai toujours été. À titre personnel, j'ai toujours considéré que les filles étaient des concurrents. Et effectivement, il y a eu un accord parce qu'il y avait le risque, encore une fois, du Rassemblement national qui colporte également la fracturation de ce pays. Et eux, ils étaient pour le coup réellement aux portes du pouvoir. Donc, il y a eu effectivement ce qu'on appelle un accord de non-agression. Donc, il y avait un candidat de gauche par circonscription sans intergroupe commun derrière. Mais simplement, on n'est qu'un seul candidat
1: de gauche. C'était plutôt un projet de gouvernement, pardon. C'était plutôt un projet de gouvernement quand même, c'était une véritable alliance.
9: Un projet de gouvernement en 24 heures, vous allez un petit
1: la
9: peu
1: NUPES, loin. Il y avait la NUPES, c'était quoi?
9: Un socle programmatique commun. Bah, il y avait effectivement au NFP un socle programmatique commun. Ils sont de gauche, on est de gauche, donc on peut être d'accord sur des questions de services publics, des questions de fiscalité, mais sur les questions, effectivement, il y a des discours il y a des discours qui ne me conviennent pas du tout et des partages d'idées qui ne me conviennent pas du tout. Et des, voilà, donc moi, effectivement, à titre personnel et depuis plusieurs années au sein de mon parti, je plaide effectivement pour une clarification, oui, tout à fait.
2: Merci beaucoup en tout cas Romain Eskenazi, député PS du Val-d'Oise, d'avoir été avec nous pour relater voilà, ces faits extrêmement choquants qui sont arrivés à votre petite sœur aujourd'hui. Merci à vous Ophélie Roch. C'est vrai que vous êtes à l'école, vous le voyez tous les jours. Ouais. On n'a jamais parlé autant de religion. Moi, je m'en souviens, quand j'étais petite, je ne savais même pas qui était juif, musulman, catholique. On ne parlait jamais de ça.
3: Oui,
2: jamais.
3: C'est vrai que c'était pas, parce que ce n'était pas au centre de l'identité des enfants, tout simplement. Ça ne veut pas dire qu'il n'y avait pas déjà des religieux, enfin, des enfants qui croyaient en tel ou tel
2: Oui, mais ça restait quelque chose de privé, oui, personnel, comme ça devrait l'être.
3: Comme ça devrait l'être, mais comme ça ne l'est plus, parce que finalement, on se rend bien compte qu'il ne suffit plus de croire en quelque chose. Ça ne suffit plus.
2: On définit parfois.
3: Il faut que tout le monde le sache. Et ouais, c'est là où est le problème, c'est-à-dire que quand votre foi elle est plus personnelle et qu'il faut qu'elle soit démonstrative, voire même tenter de convaincre le copain, c'est là où ça pose problème.
2: C'est même pas parfois une question de foi, c'est uniquement une forme d'identité.
3: Oui, c'est une identité aussi. Ouais.
2: Merci Ophélie Roch, merci Alexandre Malafaille. Une petite annonce météo que je cherche dans mes feuilles, n'est-ce pas Estelle Lafond? À quoi s'attendre après ce long week-end de l'Ascension?
10: Eh bien, pas du mieux Stéphanie, les conditions printanières ne seront en théorie pas de retour avant le milieu fin de semaine prochaine. Au réveil, il fait cependant encore sec et ensoleillé sur la Méditerranée et en basse vallée du Rhône, sur la Corse aussi d'ailleurs, profitez-en, ça change en deuxième partie de journée. Le sud-ouest est plutôt épargné par la pluie, mais le ciel est inégal. Et puis sur un très large périmètre ouest et nord, c'est un régime d'averses et de nuages additionnés au vent le long de la Manche, pas très violent, des rafales n'excédant pas 40 km/h. Et puis du Grand Est aux Alpes, on va retrouver les restes de la perturbation qui a traversé le pays aujourd'hui. Donc un ciel bien gris, ponctué de déclenchements de pluie. Pluie qui deviendra neige d'ailleurs à partir de 1800 mètres d'altitude sur les Alpes. Passé la mi-journée, ça tourne à l'orage sur un axe nord-sud dans la moitié est. Ça concerne donc aussi une partie de la Provence et de la Corse. Voilà pourquoi je vous disais de profiter de demain matin. Ailleurs, on garde la dynamique de la matinée. Ça s'améliore, cela dit, un petit peu côté sud-ouest avec plus de lumière pour les départements qui se trouvent sous la Gironde. Une petite fourchette pour les températures demain matin, entre 5 et 10, facile à retenir, et puis potentiellement jusqu'à 14 degrés pour le littoral méditerranéen.
2: Merci Estelle Lafond. 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Merci d'avoir été avec nous. 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Et dans un instant, c'est la semaine politique présentée par Alexis de la Fontaine. Excellente soirée à tous sur Europe 1. 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Toute l'actualité avec vous, Maëlle Laurent.
4: Ce nouvel avertissement ce soir de Donald Trump à l'Iran, le président américain, qui affirme que sans accord avec Washington, il ne restera plus rien du pays. Une déclaration qui intervient alors que les négociations entre les États-Unis et l'Iran sont actuellement dans l'impasse. L'Iran qui explique notamment que Washington n'a proposé aucune concession tangible, notamment sur les sujets nucléaires. Au sud Liban, de nouvelles frappes israéliennes ont fait 5 morts aujourd'hui, malgré la prolongation de la trêve annoncée par Washington. Le Hezbollah poursuivait également ses attaques contre l'État hébreu. Environ 200 projectiles ont été dirigés contre Israël ces dernières 48 heures. Inquiétude également aux Émirats arabes unis avec cette nouvelle frappe de drone près de la centrale nucléaire de Baraka. Elle aurait été, selon les premiers éléments de l'enquête envoyés depuis l'Iran. Abu Dhabi parle d'une escalade dangereuse et d'un acte d'agression inacceptable. L'Agence internationale de l'énergie atomique exprime, elle, sa profonde préoccupation. En Italie, la première ministre Giorgia Meloni, au chevet des 8 personnes fauchées par un conducteur hier à Modène. Parmi elles, 4 sont toujours grièvement blessées. L'automobiliste, un Italien d'origine marocaine, avait pu être interpellé au moment où il tentait de fuir. En France, les prix des carburants atteignent leur plus haut niveau depuis le début de la guerre. Le litre de sans plomb 95 atteint en moyenne les 2,05 €, soit près de 20% d'augmentation en moins de 3 mois. À noter que Sébastien Lecornu présentera ce jeudi les nouvelles aides face à cette flambée des prix pour le mois de juin. Patrick Bruel réaffirme ce soir son innocence dans un message publié sur Instagram. Visé par plusieurs plaintes pour viol, il assure notamment que sa relation avec l'animatrice Flavie Flamand n'était ni violente ni contrainte. Il dit continuer à faire son métier alors que l'enquête suit son cours. Et puis le parquet de Paris enquête sur de possibles violences dans 84 écoles maternelles, une vingtaine d'écoles élémentaires et plusieurs crèches de la capitale. Information donnée par la procureure Laure Bécouet aujourd'hui. 3 informations judiciaires ont déjà été ouvertes. Depuis le début de l'année, 78 agents municipaux parisiens ont été suspendus, dont 31 pour des soupçons de violences sexuelles. Et toujours à Paris, un Christ en argent a été volé hier en l'église Saint-Germain-des-Prés. Selon la police, un homme a brisé un crucifix avant de s'emparer de la statuette et de prendre la fuite. Le maire du 6e arrondissement, Jean-Pierre Lecoq, a dénoncé un acte intolérable. Un dimanche de sport avec du tennis d'abord et Yannick Sinner qui a remporté ce soir le Masters 1000 à Rome. Le numéro 1 mondial a dominé le Norvégien Casper Ruud 6-4, 6-4. Il s'agit de son 5e titre cette année et de son 29e pour l'ensemble de sa carrière. L'Italien, donné ultra favori pour le tournoi de Roland-Garros qui démarre demain et dont Europe 1 sera la radio officielle. L'Italie décidément à la fête en sport ce dimanche puisque c'est également un Italien, Fabio Di Gianantonio, qui a remporté le Grand Prix de Catalogne en MotoGP aujourd'hui. Une victoire qui lui offre la 3e place du championnat. Course particulièrement mouvementée, marquée par 2 interruptions et plusieurs chutes, dont celle de l'Espagnol Alex Marquez et du Français Juan Zarco. Europe 1, bientôt 21h03. Vous retrouvez tout de suite la semaine politique, c'est avec Alexis de la Fontaine.
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12: Bonjour à tous et bienvenue sur Europe 1 dans la semaine politique. Et tout de suite, je vous propose d'écouter l'interview du député Renaissance Sylvain Maillard au micro de Laurence Ferrari sur Europe 1 et CNews.
13: Et notre invité ce matin dans la grande interview CERNews et Europe 1, c'est Sylvain Maillard. Bonjour à vous.
14: Bonjour Laurence Ferrari.
13: Député Ensemble pour la République. Un mot de la gestion de la crise antivirus. Ça y est, c'est sous contrôle. Les 22 patients cas contact sont négatifs. On peut dire que la crise est passée, c'est derrière nous?
14: On l'espère. En tout cas, il y a eu une vraie communication de la ministre Stéphanie Rist en permanence de nous dire ce qui se passe. Nous-mêmes, parlementaires, elle est venue plusieurs fois et aux questions au gouvernement et en audition nous dire exactement quelle était la situation. Et donc, je crois que c'est apaisant. Mm-hmm. On a uniquement des gens contaminés qui étaient sur le bateau. C'est la réalité. Et tous les autres cas contact à l'heure actuelle n'ont pas développé la maladie. Donc, on suit ça avec une grande attention, mais en tout cas, je trouve que c'est bien géré au niveau français.
13: Maillard, il s'agit de montrer que, évidemment, on ne répète pas les erreurs du passé, notamment de cette pandémie de Covid qui a traumatisé tous les Français. Aujourd'hui, on est sûr que les stocks de masques sont suffisants, que nous avons absolument tout l'arsenal pour faire face à une éventuelle nouvelle épidémie.
14: Oui, le gouvernement nous a dit que nous avions un peu plus de 3 mois de stock de masques et que nous avions la capacité de production entre 3 milliards et 5 milliards par an, où tout était organisé. Et donc, j'ai trouvé une ministre rassurante, en tout cas devant les parlementaires, évidemment, un contrôle important. On a la chance aussi de l'antivirus, c'est une souche connue. Mmh. Et donc, nous avons du recul, ce qui n'était pas le cas de la COVID-19.
13: C'est aussi
14: très différent. Et puis, nous avons appris collectivement à nous organiser. Donc, je trouve plutôt bien géré à l'heure actuelle. Il faut faire attention,
13: prudence,
14: c'est pas tout à fait terminé, mais bien géré.
13: Sylvain Maillard, vous présidez, je crois, la commission France-Chine à l'Assemblée nationale. Oui. Donald Trump est actuellement en Chine. Les entretiens viennent se terminer avec le président chinois. Il a été question, bien sûr, des relations commerciales, des droits de douane, du conflit au Moyen-Orient et de Taïwan. Le président Xi a prévenu du risque d'un conflit Chine-États-Unis si la question de Taïwan est mal gérée. Ça veut dire quoi? C'est-à-dire qu'il y a une espèce de marchandage entre les grandes de ce monde. Tu me laisses régler l'Iran et je te laisse gérer Taïwan. C'est ça qui se passe en ce moment.
14: Alors, je ne sais pas si les termes sont ceux-là, mais c'est ça. Ce sont les deux plus grandes puissances mondiales à l'heure actuelle et pour les décennies qui viennent. Et donc, je trouve ça important que ces deux chefs d'État se parlent avec des caractères très différents, le président Xi et le président Trump. Mais il faut qu'ils se parlent. Il y a une rivalité très forte entre ces deux pays qui nous impacte fortement, nous, en Europe. Et donc, c'est bien qu'ils puissent discuter. En réalité, ces discussions, elles vont continuer toute l'année. Je crois qu'ils ont prévu 4 rencontres tout au long de l'année. Il faut trouver des moyens d'apaisement, évidemment, douaniers. des apaisements en Iran. Vous avez raison, parce que la Chine est beaucoup plus dépendante du détroit d'Hormuz que le reste du monde, que de la France d'ailleurs. Et donc, elle veut absolument un apaisement dans le détroit d'Hormuz. Et puis, évidemment, la question de Taïwan, qui est, vous savez bien que la Chine veut la réunification avec Taïwan. Ils se donnent du temps pour le faire et que, pour eux, du point de vue chinois, le principal obstacle, c'est les États-Unis.
13: D'accord. Est-ce que cela veut dire aussi que, et ce qui est frappant, c'est que la France, l'Union européenne, ne pèse plus du tout dans les discussions entre ces empires, que ce soit russe, chinois ou américain?
14: Je ne crois pas. Moi, j'ai accompagné le président de la République en décembre. On a eu une visite d'État à la rencontre du président Xi. Des discussions très fortes sur l'Europe, sur la relation entre la Chine et l'Europe qui est très importante.
13: Mais, c'est notre première partenaire commercial?
14: Disons-nous, pas encore. Mais disons-le très clairement, les deux grandes puissances mondiales économiques, c'est la Chine et les États-Unis, et c'est maintenant et c'est pour les décennies qui viennent. Elles ont l'une et l'autre de grosses difficultés. La démographie est catastrophique en Chine, hein, on en parle très peu, mais c'est un pays qui n'a plus d'enfants, et donc c'est une démographie, et donc une vraie faiblesse à moyen terme, et eux construisent, comme les Américains, une prospérité, ils ont besoin de parler, mais l'Europe, elle fait partie de la discussion, et la France, elle est au cœur. Oui, là, c'est une discussion de bloc à bloc américain-chinoise.
13: La France tente de peser aussi dans le conflit au Moyen-Orient, on l'évoquait, Emmanuel Macron veut prendre une initiative la semaine prochaine aux Nations Unies pour permettre la réouverture sécurisée du détroit d'Hormuz. Il veut une mission militaire avec 20 pays partenaires. Une fois que le conflit sera arrêté, c'est une façon d'entrer dans le conflit ou pas, pour vous, Sylvain Maillard?
14: C'est surtout une façon de débloquer très rapidement le détroit d'Hormuz. Le détroit d'Hormuz est en train d'asphyxier une partie du monde. D'ailleurs, en fait, nous sommes assez peu dépendants en Europe des flux du détroit d'Hormuz et des flux pétroliers gaziers.
13: Et pourtant, les prix du pétrole augmentent et des carburants aussi. Hein.
14: Le prix, il est mondial. Et donc, évidemment, on est impacté. Mais ceux qui sont extrêmement impactés, c'est, on a dit, la Chine et l'Asie du Sud-Est. Et donc, il faut trouver un équilibre. Il faut absolument réouvrir ce détroit d'Hormuz le plus rapidement possible. On voit bien qu'on rentre, sinon, dans une crise mondiale très longue, crise économique mondiale longue, qui aura un impact, on en reparlera sûrement au niveau français, mais nous, notre difficulté en France, ce sont les prix, ce ne sont pas les quantités. C'est important de le dire.
13: Pour l'instant,
14: par contre, dans une partie du monde, ce sont les quantités.
13: Bien sûr, mais pour l'instant, ce n'est pas encore la pénurie. Toujours est-il que le monde entier épuise dans ses réserves de pétrole et qu'elle diminue. Hein.
14: On n'a que 10% de nos approvisionnements en France qui viennent par le détroit d'Hormuz. Donc 90% viennent d'ailleurs par les oléoducs, par les États-Unis ou d'autres sources d'approvisionnement. Non, il faut le dire parce que, évidemment, on dépend d'un prix, mais nous n'avons pas de difficultés à moyen terme d'approvisionnement.
13: Est-ce que le gouvernement français, Sylvain Maillard, prépare vraiment justement notre population à un choc énergétique à long terme? Parce que la crise, elle est amenée à durer, même s'il y a une réouverture dans les prochains mois du détroit d'Hormuz, il va falloir des mois avant que l'économie mondiale se remette à flot.
14: Transformer la contrainte en opportunité, c'est pas de moi, c'est de Bergson. Je trouve que c'était une phrase qui va bien en disant on a un choc pétrolier, et vous savez quoi, un choc gazier, on en a eu.
13: On est en plein choc pétrolier, on est d'accord.
14: Okay. Bien sûr.
13: C'est pas ce que disait le ministre de l'économie.
14: Quand on a des prix du pétrole, du baril, qui sont à 120, sont montés à un moment jusqu'à 126 dollars, et qu'on dit que potentiellement ça peut monter plus haut, évidemment nous sommes dans un choc pétrolier, un choc énergétique. Mais il faut que nous dépendions moins des énergies fossiles. Pour dépendre moins des énergies fossiles, il faut basculer nos usages vers l'électricité. On a la chance d'avoir du nucléaire, on a la chance d'avoir de l'électricité pas chère en France. Il faut absolument qu'on profite de cette opportunité qui est une vraie contrainte, une opportunité pour migrer. Je crois que ça, c'est le passage moyen terme.
13: Mais est-ce que vous avez des nouvelles des aides d'une nouvelle ampleur, d'une nouvelle échelle qui devait être annoncée cette semaine justement par Sébastien Lecornu? Est-ce qu'on doit lancer un avis de recherche, Sylvain Maillard?
14: Écoutez, moi, je ne suis pas porte-parole du gouvernement.
13: Non,
14: Il prendra la parole probablement rapidement. Maud Bréjon,
13: la
14: porte-parole, nous a dit que les annonces seraient faites incessamment sous peu. Donc, on les attend, tout en sachant
13: c'est
14: qu'on est déjà...
13: Ou pas?
14: Non, je crois que les termes sont très clairs. Nous n'avons pas les moyens financiers d'arroser comme nous l'avons fait très largement il y a deux ans dans le choc précédent énergétique. On a dit que nous ciblions sur les grands rouleurs, sur ceux qui ont absolument besoin d'aide, les pêcheurs, les agriculteurs. Et nous souhaitons à l'Assemblée nationale et au groupe Renaissance que l'argent ne soit pas gaspillé. Donc, faire très attention, l'argent public est rare.
13: Mais qui faut-il aider, en plus des grands rouleurs que vous venez de signifier et de certaines professions très ciblées?
14: En fait,
13: il faut élargir l'assiette à quoi? 10 millions de personnes?
14: Le choc énergétique va, parce qu'il dure, il va s'implémenter dans beaucoup d'autres secteurs. C'est-à-dire que quand vous faites, par exemple, du plastique, le plastique, il dépend des produits pétroliers, donc évidemment, on va avoir une répercussion économique. Ce qu'il faut, c'est qu'on puisse anticiper ça. Quels sont les secteurs qui vont être le plus touchés et qu'on puisse anticiper ceux qui vont être le plus touchés pour les accompagner. On ne pourra pas accompagner tout le monde. Je crois que c'est le travail qui est fait par le gouvernement d'identifier les secteurs dans les maintenant et dans les semaines qui viennent.
13: Mais vous, qu'est-ce que vous demandez, vous, les députés Renaissance ? Vous nous, on aide plus de Français, plus de secteurs.
14: Nous, on demande que chaque euro dépensé soit bien pensé. Parce que nous devons tenir.
13: C'est une évidence, Monsieur Maillard.
14: C'est une question très concrète. C'est tellement facile de venir à votre micro.
13: Qui doit-on
14: que ce soit les oppositions en disant arrosons tout le monde. Je pense qu'il faut faire.
13: Tout le monde.
14: Toutes les oppositions disent concrètes. Ça. Le Rassemblement National et les filles disent il faut absolument ouvrir. Moi je dis non.
13: Baisse des taxes.
14: Je pense qu'il faut.
13: Au plafonnement des prix.
14: On aide les grands rouleurs et on les aide aussi à pouvoir basculer le plus rapidement possible vers l'électrique. Je crois que c'est ça qu'il faut.
13: Sur lequel dites encore d'aller acheter une voiture électrique alors qu'ils savent pas, ils peuvent pas faire le plein, ils mettent 10 € dans leur voiture.
14: Il y a deux usages. D'abord ceux qui sont dans les grandes difficultés dont vous parlez. Il y a déjà le chèque carburant qui est déjà immédiatement accessible. Donc là, il faut qu'on puisse les accompagner et puis qu'on
13: on
14: puisse
13: parle
14: les accompagner
13: de 50 euros,
14: et à moyen terme. 50 euros, tout à fait. Et qu'on puisse les accompagner sur le moyen terme pour qu'ils puissent changer de véhicule. Je crois que c'est aussi important de donner la perspective court terme. C'est le chèque carburant.
13: 50
14: et perspective
13: euros sur 3 mois, c'est ça?
14: Vous
13: faites le plein de temps.
14: Bien sûr, okay. C'est ce qui correspond.
13: Vous êtes dans la réalité, M. Maillard.
14: Je suis d'accord avec vous. Tout dépend évidemment de ce que vous roulez. Le français classique en région roule 30 à 50 euros, 50 kilomètres par jour. Il faut que nous, on puissions l'accompagner. Le grand rouleur qui a besoin absolument de sa voiture, celui-là, il doit avoir un accompagnement spécifique, comme le pêcheur, comme l'agriculteur, un accompagnement spécifique. Et le gouvernement y répond. Si on doit aller plus loin, on doit aller plus loin. Mais attention, on n'a pas l'argent. L'argent que nous avions avant. Et nous avons besoin de tenir nos comptes publics. Non, mais on peut pas nous reprocher de dépenser trop d'argent et en même temps, quand on dit on n'a plus l'argent et qu'il faut faire attention, de dire bah non, finalement, faut le dépenser.
13: On sait quand même de combien la dette s'est accrue sous les deux quinquennats d'Emmanuel Macron.
14: Énormément aidé la dernière crise. Nos amis européens n'ont pas fait la même chose. Ils ont énormément aidé en 2023 le choc précédent énergétique. Nous en avons tiré la conséquence qu'il fallait probablement moins aidé et mieux ciblé. C'est ce que nous faisons et nous l'appliquons.
13: Bruno Retailleau veut aussi, il sait que les Français font attention à tout, à la consommation de carburant, mais aussi d'électricité. Il veut mettre le paquet sur le nucléaire pour réduire justement la facture d'électricité de l'équivalent de 2 mois. Il veut sortir du piège, dit-il, de l'idéologie écologiste et supprimer les subventions publiques aux énergies renouvelables. Est-ce que c'est une des pistes pour vous ?
14: Écoutez, en fait, au mieux, EDF peut sortir, d'ailleurs nous l'avons voté, ses prochains réacteurs nucléaires, au mieux entre 2036 et 2038.
13: Oui.
14: Donc en attendant, la seule façon de trouver de l'énergie supplémentaire, ce sont les énergies marémotrices, énergie solaire, énergie éolien. Nous n'avons pas d'autres possibilités. Donc nous nous disons, faut développer les deux, faut développer évidemment le nucléaire, aussi développer la vitesse de... Vous savez, dans le nucléaire, il faut changer les barres d'uranium, il faut ce qu'on appelle carénage, il faut que nous soyons plus rapides là-dessus, parce qu'on a beaucoup trop de... Nous mettons encore beaucoup plus de temps à changer et donc à mettre à l'arrêt nos réacteurs nucléaires à l'heure actuelle que par exemple les États-Unis. Donc il faut qu'il y ait de l'amélioration là-dessus. Mais nous avons besoin à court terme d'énergie supplémentaire. L'énergie supplémentaire ne peut pas venir du nucléaire.
13: Donc c'est le renouvelable.
14: Le renouvelable, les énergies facilement développables à l'heure actuelle et donc jusqu'en 2036-2038, je vois pas d'autre solution que on construit pas un réacteur nucléaire, ça prend du temps. EDF nous livrera les premiers entre 2036 et 2038.
13: Un tout petit mot du chômage qui a dépassé hier la barre des 8% de la population active, c'est du jamais vu depuis 2021. Encore une grande promesse d'Emmanuel Macron qui s'effondre en fin de quinquennat.
14: Nous avons créé depuis 2017 2,6 millions emplois supplémentaires.
13: D'accord.
14: Donc ça, c'est un vrai succès.
13: On peut se satisfaire de 8% de la population.
14: Vous savez, quand vous avez une croissance à tonne, on est à 0% de croissance, on attend, on a une prévision à 0,9. Enfin, le dernier trimestre, c'est 0. Forcément, c'est un impact sur le chômage, malheureusement. Et voilà, il faut accompagner ceux qui sont au chômage. Mais enfin, ça résiste plutôt bien par rapport à, je vois, nos partenaires européens.
13: Sylvain Maillard, peut-on rire de tout ? Ce dimanche, lors de sa chronique sur Radio Nova, un humoriste, Pierre-Emmanuel Barré, a ironisé sur une supposée mort de Gabriel Attal d'un cancer du pancréas. Il a aussi évoqué la mort de Sophia Aram sous les roues d'une voiture. Est-ce que l'on peut rire de tout ainsi sur les antennes ?
14: C'est scandaleux. Ce que fait Radio Nova est scandaleux. Vous l'avez dit, s'attaquer en permanence à Sophia Aram en souhaitant sa mort, mort brutale, qu'on lui roule dessus. On a eu aussi, vous l'avez dit, sur Gabriel Attal, lui souhaiter un cancer, cancer du pancréas. Et je suis d'autant plus choqué que dans son livre, Gabriel Attal révèle qu'il a perdu son père jeune d'un cancer du pancréas. Donc, on voit bien
13: que c'était voulu, cette mauvaise, très mauvaise, lamentable blague
14: comme par hasard,
13: comme par hasard
14: au moment où il publie son livre. Et donc je trouve ça strictement scandaleux. Et moi je le dis, Radio Nova a décidé pour se faire de la publicité, parce qu'ils font un combat, et Mathieu Pigas, son propriétaire, le dit très clairement, un combat d'accompagner la France insoumise, en tout cas des idées d'extrême gauche, très clairement, et en disant on va partir sur l'humour, parce qu'au fond l'humour on peut tout dire. Finalement c'est quoi le modèle? C'est Dieudonné. Hein, on fait la même chose, c'est-à-dire qu'avec l'humour, on ne sera pas attaqué par les tribunaux, parce que regardez, c'est de l'humour, on peut tout dire. Moi, je trouve ça scandaleux.
13: Qu'est-ce que vous demandez alors ?
14: Et donc, je le dis en tant qu'élu parisien, nous avons avec Radio Nova, en tout cas, ce sera soumis au vote la semaine prochaine, un partenariat sur les nuits blanches. Vous savez, c'est un moment à Paris, un moment très convivial. L'ensemble des Parisiens font la fête la nuit avec un moment culturel très très agréable et très attendu. Radio Nova serait le partenaire des Nuits Blanches. C'est-à-dire que sur toutes les affiches de Paris, nous aurions le logo de Radio Nova à côté de la ville de Paris.
13: Donc vous demandez quoi au maire de Paris?
14: Donc je dis à Emmanuel Grégoire, le nouveau maire de Paris, je lui demande solennellement de retirer ce partenariat. Je le pousse. Il nous a dit que sa porte était ouverte aux oppositions et qu'il nous écouterait. Je lui demande solennellement ce matin d'interdire ce partenariat avec Radio Nova pour ces Nuits Blanches.
13: L'appel est lancé sur nos antennes CNews et Europe 1. Sylvain Maillard, vous évoquez Gabriel Attal. Il a été adopté, le Conseil national de Renaissance a adopté à 91% une motion appelant Gabriel Attal à être candidat. Doit-il se déclarer? Est-il votre candidat pour 2027?
14: D'abord, c'est à lui de décider. En tout cas, c'est le candidat putatif de Renaissance.
13: 91% plus que ça, oui.
14: Oui, il faut. En tout cas, c'est une procédure dans notre parti de dire que c'est si nous devons avoir un candidat, c'est Gabriel Attal qui sera notre candidat. Bon, c'est à lui qui gérera ses annonces.
13: Et vous le souhaitez?
14: Mais moi, je dis, il faut que Renaissance porte une voix et porte ses idées. Pour nous sommes le parti du président de la République. C'est l'élection la plus importante, l'élection présidentielle, et c'est une élection où il va falloir porter un des projets. Et donc, moi, je dis, il nous faut porter des projets, il faut que notre parti Renaissance porte des projets. Donc, allons-y, portons nos projets. Par contre, je le dis aussi, j'ai eu l'occasion déjà de le dire avant, il nous faut absolument un seul candidat à la fin décembre, en janvier.
13: Le bloc central.
14: Le bloc central doit avoir un seul candidat.
13: Donc, ce sera ou Édouard Philippe ou Gabriel Attal? Ou Bruno Retailleau?
14: En tout cas, je veux absolument que ce soit un seul candidat. Mais je crois que c'est important que Renaissance porte un message. On a plein de choses à dire sur le travail, par exemple. Comme on l'a dit pour le 1er mai, on a d'autres choses, évidemment, plein d'autres projets à porter. Il faut qu'il y ait une discussion devant les Français. Les Français nous ont reproché en 2022 de pas avoir de discussion projet contre projet. Il faut que nous portions des projets. C'est le moment de le porter.
13: Donc une primaire, ce serait le meilleur moyen de départager les candidats.
14: Moi, à côté de Maud Bréjon, j'avais dit, elle avait lancé un appel avec 70 parlementaires, a lancé un appel en disant qu'il fallait en tout cas un seul candidat. Est-ce que c'est une primaire? Est-ce que c'est départagé par les sondages, par en tout cas, ce qui est certain, c'est qu'à la fin, il nous faut un seul candidat. Mais il nous faut porter des projets, parce que c'est ça que doivent trancher les Français. On a beaucoup de questions très fortes à porter. Peut-être on reviendra sur la retraite, sur la place de la France à l'avenir, oui. sur le régalien, sur le sociétal. Il y a des choses très différentes qui nous séparent de l'extrême gauche, de l'extrême droite. Il faut que nous puissions les porter. Il faut que les Français puissent trancher.
13: Et le parti Renaissance est le parti le plus important, ne serait-ce qu'en matière financière, aujourd'hui sur le bloc central, par rapport à Horizon ou d'autres partis.
14: Bien sûr, c'est le parti qui a 90 députés. Le plus important, c'est le parti du président de la République. Il est impensable que nous ne soyons pas au cœur de cette campagne présidentielle.
13: Le parti du président de la République, il faudra se défaire du bilan d'Emmanuel Macron. Il y aura un droit d'inventaire par lequel il faudra passer.
14: Il faudra bien sûr que nous mettions en avant, nous, tout ce que nous avons réussi. Et il y a beaucoup de choses qu'on a réussi. Vous savez, c'est le bashing en permanence de dire tout ce qu'a fait le président de la République, c'est pas bien. Moi, sur l'emploi, on en a parlé tout à l'heure, moi, je suis très fier sur l'apprentissage, sur la place de la France. Moi, je suis commissaire à la Défense. On double le budget des armées. Nous avons réorganisé totalement nos armées. Il y a beaucoup de choses sur lesquelles la France a vraiment avancé. Puis il y en a d'autres où nous ne sommes pas assez loin. Il y a des choses qu'on a ratées. Eh ben, il faut aussi qu'on puisse.
13: Vous avez raté la réforme des retraites. passer
14: oui,
13: à l'as.
14: Je pense que sur le régalien, nous avons fait des choses qui ont peut-être on a pas réussi à être suffisamment efficace. Il faudra qu'on remette le métier sur l'ouvrage. Quand je vois sur le quand on a doublé le nombre de juges, en tout cas on est sur, doublé le nombre pardon le budget de la justice. Moi j'en suis assez fier.
13: Il y a pas de malheureusement mais le nombre de encore, juges n'a pas doublé. Hein.
14: Est-ce qu'on est encore
13: on
14: niveau,
13: en est loin.
14: Oui, vous savez, il faut 12 ans pour former un juge, ça prend du temps. C'est comme les médecins, on a besoin de médecins un peu partout.
13: Comme
14: les places de prison, c'est vrai. Ouais, on a besoin de temps d'accord. long en politique.
13: Dernier mot, Sylvain Maillard. Malgré tout ce que vous nous dites, Gérald Darmanin, qui est dans votre camp, se dit absolument certain à l'heure actuelle que nous aurons un duel RN et les filles en 2027. Qu'est-ce que vous lui dites ?
14: Eh ben, on va tout faire, nous, pour faire en sorte que le prochain président de la République vienne du bloc central. Donc, il va falloir apporter des idées claires, un projet clair, rapidement, mais aussi fermement. Moi, je ne crois pas que ce soit inéluctable, mais
13: ce sont les pôles les mieux organisés aujourd'hui.
14: Avec attention, ce que dit Gérald Darmanin.
13: Oui, parce que c'est un fin politique.
14: Oui, et puis là, il a une sensibilité, et puis on voit bien tous que quand vous regardez les sondages, évidemment, l'extrême gauche et l'extrême droite sont très fortes, mais il n'y a pas de choses inéluctables, et nous devons porter un projet fort. En fait, ce que les Français veulent, c'est la radicalité, mais je crois dans la radicalité, elle n'est pas obligatoirement extrême, elle doit juste être claire, et d'avoir un projet clair en disant voilà comment d'accord. nous dépensons l'argent, voilà ce que nous voulons pour nos armées, voilà ce que nous voulons pour l'économie, et que ce soit clair et qu'il tranche.
13: Est-ce que vous mettez un signe égal entre le Rassemblement National et la France Insoumise aujourd'hui?
14: Non, mais je combats les deux.
13: D'accord.
14: Je combats les deux.
13: Lequel est le plus dangereux à vos yeux?
14: Les deux sont extrêmement dangereux.
13: Ah bon.
14: Les deux ont décidé, pour vivre, en fait, d'avoir des boucs émissaires. Les boucs émissaires sont différents. Pour LFI, le bouc émissaire, c'est le riche, c'est le juif. Pour le Rassemblement National, c'est l'étranger. Voilà, moi, je

Jamais nous n'avons été dans une situation plus menaçante et plus tragique que celle où nous sommes. Ainsi parlait Jean Jaurès le 25 juillet 1914, à la veille de la Première Guerre mondiale. Ces paroles résonnent en nous d'un écho terrible, aujourd'hui, à l'heure où nous affrontons à nouveau la montée des périls. La guerre nous entoure, à l'est de l'Europe, au Proche-Orient, partout sur la planète où plus de 130 conflits font rage. Notre pays, pourtant protégé, en subit déjà les conséquences avec la flambée des prix de l'énergie. Et un affrontement direct entre superpuissances peut à chaque instant advenir, entraînant l'humanité dans le brasier d'un nouveau conflit mondial d'où elle ne ressortirait pas. Face à l'abîme, protéger notre peuple devrait être la priorité de ceux qui prétendent à le gouverner. Construire la paix devrait être l'obsession de tous les esprits raisonnables. Mais vous faites tout le contraire. Vous nous invitez à examiner aujourd'hui une loi de programmation militaire mal pensée, mal ficelée, qui fragilise notre défense nationale et entraîne notre pays dans la spirale de l'escalade. Nous ne la voterons pas. Et comme Jaurès hier, nous lutterons jusqu'à notre dernier souffle pour conjurer le pire. Mal pensée, votre programmation l'est profondément, jusque dans l'analyse qui en constitue le soubassement. Car vous ne saisissez pas les dynamiques à l'œuvre dans les relations internationales. Vous passez à côté des défis auxquels nous faisons face. Vous ne comprenez pas le monde et vous engagez ainsi notre pays dans une impasse dangereuse. Le monde dans lequel nous évoluons, c'est un monde où l'épuisement du modèle capitaliste basé sur les énergies fossiles entraîne les puissances dans une concurrence acharnée pour s'approprier les matières premières et les ressources naturelles. Une concurrence qui brutalise les rapports entre les États, qui alimente les logiques suprémacistes, qui conduit à la généralisation des conflits. Et que faites-vous? Au lieu d'y répondre par le droit international, la coopération entre les nations, la recherche de la paix, vous normalisez l'escalade des tensions. Vous installez l'idée que la guerre serait notre horizon inévitable et indépassable. Accélération des périls, économie de guerre, réarmement massif, voilà les mots, les éléments de langage, l'imaginaire que vous ne cessez d'égrener à longueur de temps dans vos discours, sur les plateaux de télévision et dans vos textes de loi. Monsieur Attal, peut-être futur candidat de votre camp à l'élection présidentielle, est allé jusqu'à affirmer que le droit international ne prime plus et que la force règne désormais. Paroles terribles qui traduisent une logique sociale darwinienne et belliciste au cœur de votre vision du monde. Vous nous direz que si vous jouez la force, c'est pour mieux éviter d'avoir à y recourir. Vous répéterez que « qui veut la paix prépare la guerre », adage aussi éculé qu'inepte. Il n'y a rien de plus faux. L'histoire en a fait à chaque fois la démonstration. Qui ne fait que préparer la guerre rend peu à peu toute alternative impossible et contribuer ainsi à advenir la guerre. Voilà la pente dangereuse sur laquelle vous nous entraînez. Le monde dans lequel nous évoluons, c'est un monde où les États-Unis sont engagés dans une rivalité avec la Chine pour l'hégémonie mondiale. Un monde où, dans une tentative désespérée pour préserver leur domination, ils encouragent une logique d'affrontement et cherchent à y enrôler l'ensemble de leurs alliés. Et que faites-vous? Au lieu d'œuvrer à l'indépendance de notre pays, de le tenir à l'écart de l'engrenage et de préserver sa voix singulière qui lui donnerait un rôle de médiateur, vous vous alignez aveuglément sur les désirs de Washington, sur les diktats de Donald Trump. La loi de programmation militaire que vous nous soumettez aujourd'hui en est la meilleure preuve. Car pourquoi donc vouloir vous précipiter à augmenter sans cesse les budgets de la défense? Alors même que vous ne cessez de nous expliquer que les caisses sont vides. Mais parce que Donald Trump vous le demande, bien sûr. Donald Trump qui ne cesse d'exiger des pays membres de l'OTAN qu'ils augmentent leurs dépenses militaires. C'était 2% du PIB hier. C'est 5% aujourd'hui. Sébastien Lecornu lui-même trouvait ce chiffre déraisonnable. Mais Emmanuel Macron s'est empressé d'accourir au sommet de l'OTAN à La Haye en juin dernier et s'est couché, faisant soudain de ces 5% un horizon souhaitable pour la France. Alors oui, on vous entend déjà ergoter. Ce ne serait pas exactement 5%, mais 3,5% pour la défense et 1,5% pour la sécurité. Une nuance factice et qui n'est là que pour cacher la vérité. Piteuse. Donald Trump ordonne et vous vous exécutez. Et toute honte bue, vous osez nous parler d'autonomie stratégique, de souveraineté nationale, d'indépendance. Il n'en est rien.

0: vous vous alignez sur la Maison Blanche, tout simplement. Ce carcan nous enferme, nous met au service d'intérêts qui ne sont pas les nôtres, abaisse notre parole dans le monde, nous empêche d'être une puissance au service de la paix, nous entraîne dans un affrontement où notre pays et l'humanité tout entière ont tout à perdre. Vous prétendez garantir la liberté de la nation et la sécurité des Français, ce sont les mots de la ministre Vautrin, mais vous nous liez les mains et vous mettez notre peuple en danger. Et vous nous mettez d'autant plus en danger que votre programmation est non seulement mal pensée dans la vision du monde sur laquelle elle s'appuie, mais aussi mal ficelée dans les objectifs qu'elle poursuit et la méthode qu'elle adopte. Tout à votre zèle de répondre aux exigences de Donald Trump, vous vous fixez seulement des objectifs budgétaires. Et vous nous demandez aujourd'hui d'avaliser 36 milliards d'euros supplémentaires. 36 milliards! Mais pourquoi faire? Le savez-vous seulement? Vous n'avez pas le début d'un diagnostic sur les défis et les besoins concrets de la nation et de nos armées. Pas le début d'une ambition stratégique clairement définie et de nouveaux programmes structurants permettant d'y répondre. Pas le début d'une planification cohérente sur le moyen et le long terme. Pire, plusieurs programmes sont décalés, certains sont revus à la baisse, d'autres disparaissent purement et simplement. Et en vérité, la programmation que vous nous proposez aujourd'hui n'est rien d'autre qu'un simple rattrapage budgétaire. Vous nous demandez de rattraper les erreurs que vous avez commises en 2023 en faisant adopter à la hâte une loi de programmation qui n'avait pas les moyens de ses ambitions. Nous vous avions prévenu à l'époque, votre budget n'était pas sincère. Et aujourd'hui, vous nous demandez de combler les trous que vous avez créés. Vous naviguez à vue au gré d'ajustements à la petite semaine. Car votre programmation n'est qu'une succession d'incohérences et de fiascos industriels. Depuis 2017, le président Macron s'entête à multiplier les coopérations franco-allemandes. Seulement voilà, elles ne fonctionnent pas. Le successeur du Rafale est décalé de 5 ans, le char accuse 10 ans de retard, la grande constellation satellitaire qui devait être l'alternative à Starlink de Musk ne verra pas le jour, et vous récidivez. Nouvelle coopération franco-allemande sur l'alerte avancée, pourtant pilier essentiel de la dissuasion nucléaire. Nouvelle coopération franco-allemande sur les missiles balistiques terrestres. À chaque fois, nos soi-disant partenaires allemands ne poursuivent que leurs propres intérêts. À chaque fois, ils ne cherchent qu'à faire main basse sur nos compétences industrielles. À chaque fois, votre naïveté et votre aveuglement nous conduisent au même résultat, une perte de savoir-faire et de souveraineté. Et pour mieux masquer cette politique de gribouille, vous vous drapez dans une rhétorique de la dramatisation permanente. Il ne vous reste plus que cela, d'ailleurs, dans ce second mandat macroniste crépusculaire, sans souffle, sans cap, sans boussole. Sacrifice, effort, fin de l'abondance. Le président de la République le répète sur tous les tons depuis des années. Brandir la guerre est devenu votre seul moyen de justifier une politique de casse sociale où vous coupez dans tous les budgets, à l'exception de celui de la défense. La nation serait presque en guerre. Il faudrait donc repousser l'âge du départ à la retraite à 64 ans, rogner sur l'assurance chômage et l'adaptation au bouleversement climatique pourra bien attendre. Le budget de la défense serait donc le seul à augmenter. Dans un pays qui compte 11 millions de pauvres, dans un pays où 2,5 millions de personnes supplémentaires dépendent de l'aide alimentaire depuis qu'Emmanuel Macron est à l'Élysée, dans un pays où les services publics manquent de tout, comment nos concitoyens pourraient-ils le comprendre ? Disposer d'une défense souveraine, efficace, préparée, est essentiel. Mais tant que le budget militaire sera le seul à augmenter, cette politique restera sans adhésion dans notre peuple et c'est dangereux. Ainsi, vous avez beau parler de réarmement matin, midi et soir et augmenter sans cesse les budgets de la défense, vous affaiblissez en réalité la souveraineté industrielle et militaire de notre pays et la cohésion de notre peuple. Voilà le bilan de votre prétendue programmation et il est désastreux. Il faut donc faire tout le contraire de ce que vous faites. Et nous le ferons, nous, parce que nous voulons une France dont le territoire est protégé et sanctuarisé. Et parce que nous voulons une France qui affirme sa voix singulière au service de la paix, nous refuserons toute logique d'alignement sur un bloc ou sur un autre. Nous organiserons la sortie de l'OTAN. Nous empêcherons l'Union européenne de s'arroger des compétences de défense qu'elle n'utilise que pour nous allier encore davantage à l'Alliance Atlantique. Nous préserverons nos capacités industrielles propres et stopperons les coopérations désavantageuses avec l'Allemagne. Nous déploierons plus largement un grand plan de souveraineté militaire comme civile pour reconstruire l'État. Car il faut en finir avec le règne du tout marché et le chaos néolibéral si nous voulons être capables de nous défendre. Et oui, un État qui se donne les moyens de se défendre et de protéger sa population, c'est un État qui n'a pas peur de bloquer les prix quand c'est nécessaire. Là où vous n'avez rien compris, rien anticipé, rien fait, là où vous nous avez enfermés dans une dépendance avec les États-Unis, nous agirons, nous, en planifiant, en partant des besoins de la nation et de nos armées. Car oui, nous sommes meilleurs que vous en la matière. Depuis 2017, nous défendons avec Jean-Luc Mélenchon que les nouvelles frontières de l'humanité, que sont le numérique, les fonds marins, l'espace, seront les clés des affrontements de demain. C'est dans cette direction, celle de l'avenir, qu'il faut orienter nos efforts, au lieu de rejouer les guerres du passé, comme le modèle otanien voudrait nous y obliger. Les champs de bataille contemporains nous donnent déjà raison. Nous financerons donc une IA française capable de rivaliser avec celle des GAFAM états-uniens, de nous libérer de l'emprise de Palantir. Nous sortirons des dépendances à tous les logiciels étrangers. Nous ferons un cloud souverain qui permettra de sécuriser les données importantes de la nation et des Français. Nous ferons de la France une puissance de premier plan dans la technologie quantique qui sera la révolution technologique de la décennie à venir, en assumant un effort massif d'investissement, de recherche et de souveraineté industrielle. Nous redonnerons à la France son rang de grande puissance spatiale en créant une université francophone de l'espace. Nous ferons de Kourou la base de lancement du CNES, un port spatial pleinement souverain. Nous refuserons toute dépendance à Elon Musk et à son réseau Starlink en développant une alternative française efficace que nous proposerons au monde. Nous donnerons à l'État les moyens de sécuriser notre domaine maritime, le deuxième au monde, et de faire de la France une nation de pointe dans la recherche sur les fonds marins. Nos armées aussi ont un rôle important à jouer dans les territoires d'outre-mer. Ces territoires qui sont les plus touchés par la multiplication des catastrophes naturelles liées au bouleversement climatique doivent pouvoir compter sur une capacité de réaction rapide et souveraine, sur des infrastructures renforcées, sur un traitement enfin égal à celui de toutes les régions de notre patrie, parce que c'est là aussi que se joue notre avenir. En somme, nous ferons ce que vous avez toujours refusé de faire. Penser et agir en dehors des cadres imposés par les États-Unis et par l'OTAN. Penser et agir en non-aligné. Penser et agir librement. Mais cela ne suffit pas. Pour affronter toutes les menaces potentielles, les premières des forces, c'est d'abord l'unité du peuple. Nous agirons donc pour mettre fin au poison de la division nationale, pour lutter contre le racisme, le sexisme et les inégalités sociales, pour refermer les fractures que des années de vos politiques calamiteuses n'ont fait qu'exacerber, car une nation fracturée est une nation affaiblie. Et nous retirerons le lien entre l'armée et la nation en instaurant une véritable conscription citoyenne. Pas un gadget, pas une opération de communication, pas un dispositif pour mettre la jeunesse au pas. La conscription citoyenne que nous voulons ne sera pas tournée vers une militarisation de la jeunesse, mais vers le renforcement de la cohésion de la nation. Une défense qui s'appuie sur la nation tout entière et non sur une armée coupée du peuple. Voilà ce dont notre pays a besoin, voilà ce que nous ferons. Une défense indépendante, dotée des moyens nécessaires pour répondre aux menaces de demain et adossée à un État planificateur et à un peuple uni. Voilà notre feuille de route. Une fois ces conditions réunies, la France pourra redevenir une puissance réellement non alignée et indépendante. Une puissance qui n'est inféodée à personne et est donc capable de parler à tous. Une puissance qui porte une voix singulière sur la scène internationale. Une puissance fidèle à son histoire et à son rôle particulier. Car telle est la vocation de notre pays. Tourner le dos aux chimères bellicistes qui l'enferment et le rabougrissent et se proposer pour ouvrir un chemin vers un autre monde, le droit international, la coopération harmonieuse entre les nations et la paix entre les peuples. Et au fond, collègues, c'est bien la seule ambition qui vaille, faire de la France une puissance au service de la paix. C'est notre place, notre rang, notre devoir, et nous le ferons en 2027 avec Jean-Luc Mélenchon à l'Élysée.
1: Place maintenant à Sébastien Lecornu. Le Premier ministre tenait une conférence de presse sur la cybersécurité et les menaces numériques.
2: Bien, merci de vous être rendu disponible pour cette visite importante. On voit bien, là, on parle beaucoup de guerre hybride ou de mesures ou de menaces hybrides depuis maintenant quelques années, singulièrement d'ailleurs depuis 2022. C'est-à-dire comment, au fond, s'en prendre aux infrastructures de l'État, comment détourner parfois certains objets qui pourraient être jadis militarisé à des fins civiles. Et donc, on le voit bien, tant le chantage énergétique que les menaces cyber s'imposent de plus en plus dans le paysage français. La situation, elle est assez grave, pour être honnête. Heureusement, elle ne concerne pas les données classifiées de l'État, notamment les données les plus importantes du ministère des Armées. Mais il est clair que, depuis maintenant 10 ou 15 ans, beaucoup de moyens ont été mis pour protéger ce qui était très sensible. Et les fonctions numériques traditionnelles, je vais y revenir, ont été particulièrement délaissées. On a, depuis le début de l'année 2026, énormément d'intrusions informatiques, de vols de données. Je dirai un mot dans un instant sur la nature même des adversaires qui s'en prennent aux différentes infrastructures de l'État. Mais enfin, globalement, on est sur quelque chose comme depuis le début de l'année, comme 3 vols de données par jour. Et on a parfois du mal à se donner une idée de la quantité de ce que cela peut représenter. Mais quand on dit 1 million, par exemple, de données a pu être prélevé ou volé, ça correspond à quelque chose comme 10 semi-remorques sur un cambriolage traditionnel dans lequel, au fond, un casse du siècle aurait eu lieu avec des données qui partent à l'étranger ou sur le dark web. On est donc, au fond, sur un casse du siècle, mais qui a pratiquement lieu tous les mois. Et donc, ça dit quelque chose de nos vulnérabilités, ça dit quelque chose de nos fragilités sur lesquelles, effectivement, il nous faut réagir. On a des adversaires qui sont assez déterminés, de plusieurs natures, de plusieurs profils. Les États, évidemment, pas besoin de les citer, mais enfin, on sait tous la menace particulière que la Russie fait peser, mais pas que. Des menaces qui sont particulières, qui tiennent à de l'espionnage, c'est assez classique, c'est assez ancien, comme pendant la guerre froide. Des menaces désormais aussi qui sont de plus en plus tournées vers du sabotage. On se rappelle tous les menaces qui ont pu peser il y a quelque temps sur nos hôpitaux, sur nos barrages hydroélectriques, sur récemment en Pologne, sur des infrastructures de production d'énergie, avec des infrastructures qui sont parfois très vulnérables, ou en tout cas qui peuvent l'être si rien n'est fait. Le contrôle aérien, par exemple, les plans de circulation des feux rouges dans les communes. Bref, autant de sensibilité qui est important de traiter. On a aussi, évidemment, une cybercriminalité, des groupes criminels qui agissent de plus en plus. Alors, on connaît tous tout ce qui concerne le rançonnage, qui permet aussi d'alimenter un trafic de data sur un marché parallèle. Et puis des loups solitaires, vous l'avez vu sans doute, les enquêteurs et l'autorité judiciaire ont encore réussi à remonter, notamment pour ce qui concerne l'attaque que nous avons connue ici à la NTS, des profils qui sont des profils individuels de gens qui, soit pour des raisons financières, soit pour des raisons politiques, soit pour des raisons aussi parfois d'ego et de reconnaissance de leur talent, je mets des guillemets, ou de leur performance, se mettent à disposition. La difficulté, c'est qu'il y a quelques années, la menace étatique était dissociée de la menace criminelle, elle était elle-même dissociée de ces individus qui agissaient seuls. Et désormais, on a une instrumentalisation, pardonnez-moi, complètement horizontale de cela. On peut avoir beaucoup de perméabilité entre ces différents acteurs, et donc ça rend la diversité beaucoup plus forte. C'est ce qui explique aussi la multiplication, évidemment, de ces attaques depuis le début de l'année. Les objectifs peuvent être d'ailleurs très différents. Politique, je le disais, déstabilisation de l'État. Et puis, il faut être honnête, un marché parallèle aussi de la data commence à s'organiser, y compris parfois des fins économiques. Et donc, c'est quelque chose qui est extraordinairement préoccupant. Le diagnostic aussi, il est simple. Les fonctions numériques des différents ministères ont plutôt été parfois délaissées budgétairement ces dernières années. Je tiens à dire que les équipes de l'État sont de très grande qualité. Enfin, les agents sont très engagés. On les a rencontrés, même la directrice générale, avec vous. Mais enfin, il est vrai que beaucoup de systèmes datent des années 90. Il faut dire aussi la vérité, la révision générale des politiques publiques dans les années 2000 ont souvent conduit à ce que les fonctions numériques soient complètement délaissées, y compris dans les très grands ministères. Et donc, au fond, on a une dette numérique assez importante. Parfois, il peut y avoir des fautes individuelles ou des failles, mais enfin, il faut être honnête, c'est rare. Et souvent, le problème, il est structurel, il n'est pas individuel ou conjoncturel. Et évidemment, c'est ce qui doit nous appeler à avoir une réaction assez forte, avec beaucoup d'obsolescence aussi, dans un monde dans lequel les capacités d'attaque eux, sont très vivants. Et donc, évidemment, si ces obsolescences, elles, ne sont pas traitées, c'est autant, évidemment, de vétusté, si j'ose dire, numérique, qu'il nous faut traiter. Il y a des ministères qui sont plus fragiles que d'autres. C'est le sens aussi de la présence, par exemple, du ministre de l'Éducation nationale, parce que la dette numérique, pour le coup, elle est importante, et le ministre, chez lui, son action, est en train d'essayer de la résorber. C'est vrai de Bercy, qui est, pour le coup, historiquement, un ministère solide sur le terrain numérique, mais on revient aussi au fait que le ministère fait l'objet d'une attention plus particulière par les cyberattaquants. Puis après, des grands ministères régaliens, intérieurs, ou même celui que j'ai eu l'honneur de piloter, comme le ministère des Armées, bah, plus on est sur le cœur régalien, plus c'est protégé, plus on est tranquille, plus on s'écarte du cœur régalien, les cartes grises en étant un bon exemple, je trouve, plus évidemment les fragilités sont là, il nous faut effectivement les réparer. Alors, on va mettre plusieurs types de solutions sur la table, parce qu'évidemment, il faut réagir, il y a des éléments de stratégie qui ont déjà été développés, j'y reviens pas. La première des choses, c'est redonner un rôle beaucoup plus clair à chacun. On connaît tous l'ANSSI, le patron est ici. L'ANSSI, ce sont au fond des pompiers et des policiers qui sont là pour détecter, qui sont là pour attribuer, qui sont là pour donner des solutions de réparation, en centrale, mais de manière aussi en proximité, avec des acteurs d'ailleurs autant publics que privé, y compris les différentes entreprises. Mais ce n'est pas le boulot de l'ANSSI que de veiller à ce que les architectures numériques des ministères soient de qualité. Ce n'est pas le boulot du policier ou du pompier que de construire la maison sécurisée des datas numériques. Et donc, on va procéder à une réforme que d'ailleurs David Amiel avait commencé à traiter dans ses fonctions de ministre délégué précédemment. C'est de fusionner DINUM et DITP, d'aller plus loin qu'une fusion et en faire une vraie autorité numérique de l'État, placée directement auprès du Premier ministre pour s'assurer qu'une bonne fois pour toutes, on ait une infra qui soit standardisée. En clair, il y en a partout. C'est un jardin à l'anglaise. Beaucoup de choses sont bien faites, mais dans une forme de désorganisation désormais qui est dangereuse. Et puis, pour être honnête, certains ministères auront de la capacité à réagir, d'autres ministères plus petits n'auront pas justement cette profondeur pour réagir, et donc il nous faut impérativement remettre de l'ordre en la matière. La deuxième des choses, c'est remettre des moyens. 200 millions d'euros vont être débloqués dès la semaine prochaine. Je les prends sur des crédits de France 2030 dans les tensions budgétaires que nous connaissons, notamment pour investir, parce qu'on a besoin aussi d'applications. Alors, jadis, en langage courant, on aurait pu parler d'antivirus, mais c'est toute la question aussi de l'intelligence artificielle, la question de la crypto, évidemment, post-quantique. Au fond, on n'est pas en retard, on n'est pas en avance, mais il faudrait pas grand-chose pour qu'on soit en retard. Et donc là, on a un besoin d'investissement important, avec en plus des acteurs, des PME, des chercheurs, des ingénieurs, des techniciens qui sont français, et pour lesquels il faut impérativement fixer cette connaissance rapidement sur le territoire. On va également procéder à une petite réforme que le ministre Amiel mettra en œuvre dans le cadre du projet de loi de finances pour l'année prochaine, c'est que nous allons affecter l'ensemble des amendes de la CNIL à un fonds de modernisation des infrastructures numériques. C'est une forme de pollueur-payeur, pardon de le présenter comme ça, mais dans lequel l'ensemble des amendes, l'année dernière c'est quelque chose comme 500 millions d'euros, un demi-milliard d'euros, donc on est sur des sommes qui sont tout à fait considérables, mais au moins que cet argent-là ne reparte pas dans le budget général de l'État, même si c'est pas gênant, mais là au contraire on va faire un effet de levier pour obliger les différents ministères et donc les différents ministres aussi à regarder cette affaire de près pour être capable de remettre un tout petit peu d'argent sur la table. Je donne un chiffre de comparaison, même s'il n'est pas raison. La plupart des entreprises françaises consacrent quelque chose comme 10% de leur budget global aux infras numériques. L'État en est davantage proche d'1% que de 10%. Bon, donc là, on a un enjeu d'accélération et on a des contraintes budgétaires, vous les connaissez. Pour autant, on touche à des sujets qui sont très sensibles et sur lesquels, évidemment, il ne faut pas attendre. Le troisième volet, c'est d'accélérer sur la doctrine de protection. J'avais signé cette stratégie 2026-2030. On le voit bien, on a un enjeu de clarification de qui fait quoi. Quand vous êtes cambriolé chez vous, il est clair pour tout le monde que vos portes, vos fenêtres, votre système d'alarme, il est pour vous. L'esprit de personne de se dire c'est à l'État, à la société, c'est aux contribuables de payer mes serrures et mes portes. Bon. Et en même temps, vous êtes cambriolé ou vous voulez prévenir un cambriolage, vous faites le 17 et l'État apporte évidemment une solution régalienne. Puis si vous avez été cambriolé, malheureusement, l'enquête judiciaire, etc. C'est exactement pareil pour la gestion des données. Et notamment pour, par exemple, les données d'état civil dans les mairies, 35 000 mairies en France, les hôpitaux, qui sont des organes en tant que tels, qui certes sont publics, mais sont fondamentalement décentralisés dans une communauté hospitalière et juridique qui est propre, sui generis. Pareil pour un certain nombre d'entreprises. Et donc là, évidemment, on a un rôle est un enjeu important de bien clarifier le rôle de chacun. Qu'est-ce qui dépend d'un investissement propre et qu'est-ce que l'État doit prendre en charge? La deuxième des choses, c'est que j'ai donné des instructions aux différents services de sécurité de l'État pour nous attaquer nous-mêmes. Tiens, préciser qu'évidemment, on ne va pas faire n'importe quoi. Mais enfin, on a un moment dans lequel il faut qu'on stresse nos vulnérabilités. Et plutôt que d'attendre de voir comment un adversaire peut le faire, bah autant le faire nous-mêmes avec nos propres capacités. Et ça va nous permettre très très vite d'identifier les axes importants. Il y a des fuites qui sont graves et des fuites qui ne sont pas graves. Je le dis aussi. Parfois, certaines fuites sont des données, ce que je disais dans la réunion précédente, des données qu'on aurait pu trouver dans le bottin jadis. Bon, je dis pas que c'est bien, mais enfin, c'est pas la même chose que, par exemple, les données de Parcoursup, qui sont des données dans lesquelles bah, des gens viennent marquer justement leur désir d'orientation, ce qu'ils savent faire, ce qu'ils veulent faire. Bah, par définition, ce sont des données qui peuvent intéresser un service étranger, de toutes les évidences. Donc là, on est évidemment sur une doctrine qu'il nous faut affiner. Troisième des choses, avancer sur l'intelligence artificielle, y compris pour les tests, mais aussi pour ce qu'on appelle l'IA de vulnérabilité. Je n'y reviens pas ici, mais c'est un sujet d'autant plus important qu'il appelle aussi quelques réflexions en matière d'autonomie stratégique européenne sur le sujet pour éviter des dépendances américaines. Et puis enfin, j'ai demandé aussi, est-ce qu'on est de vrais scénarios de crise, de blackout numérique notamment, en se disant, si nous étions dans une rupture complète de déni d'accès, qu'est-ce qui se passe? Si nous avions par exemple aussi une administration américaine qui décidait de nous priver d'un certain nombre d'outils, parce que beaucoup de choses sont quand même sous licence américaine, à la différence de la plupart de nos systèmes d'armes militaires qui eux sont en maîtrise d'ouvrage complètement française, c'est moins net sur les sujets civils, c'est le moins que l'on puisse dire, et donc là on a besoin aussi d'avoir un plan en la matière. Mais je veux vraiment conclure en remerciant la mobilisation des agents, singulièrement de cette agence, monsieur le ministre, madame la directrice générale, parce qu'il y a vraiment un attachement au service public très important, avec des gens qui sont mobilisés pour faire en sorte que tout redémarre dans les meilleures des conditions. Et donc, au contraire, le sens de cette visite était un sens d'encouragement, mais en disant que tout ce qui s'était passé ici, désormais, devait aussi avoir un droit de suite et d'appeler des solutions qui sont des solutions structurelles et non pas des réponses d'urgence conjoncturelles. Je vous remercie. Y a-t-il des questions ?
3: Oui, bonjour. Thibaut Thomas-Rosé, Radio Classique. Est-ce qu'on peut revenir sur, si vous voulez bien, l'ANTS et le bilan de cette cyberattaque il y a quasiment 15 jours? Qu'est-ce qu'on peut en dire sur les failles? Notamment, on a un portail qui est encore, qui continue de bugger un petit peu de ce qu'on a pu voir encore aujourd'hui taxé. Où est-ce qu'on en est donc sur les failles révélées et qu'est-ce qu'on peut nous dire de l'avancée de tout ce qu'on sait pour le moment sur cette cyberattaque ici à l'ANTS?
2: C'est le ministre, je vais repartir la parole.
4: Oui, rapidement, et dans les limites de ce qui peut être dit en termes d'enquête judiciaire, il y a une enquête judiciaire qui a été menée à son terme. Je crois que les médias ont donné un certain nombre d'informations sur une personne qui a été identifiée, hein, qui s'avère effectivement être l'auteur. Ça, c'est pour ce qui relève de l'attaque. Sur l'attaque en elle-même, elle a impacté le portail, hein, c'est-à-dire le portail de l'ANTS, c'est-à-dire c'est l'espèce de garde de triage qui permet ensuite d'accéder aux différents systèmes d'information et sur lequel les usagers renseigne un certain nombre de données. Ce sont ces données qui ont été exfiltrées. Comme on l'avait dit dans un communiqué de presse, on a été évidemment, comme d'habitude, et en accord parfait avec Monsieur le Premier ministre, extrêmement transparent sur cette attaque. On a eu 11,6 millions de données nominatives, adresses. Ça dépendait un petit peu du portail auquel souhaitaient accéder les usagers. Donc il y a uniquement à date, on reste toujours très prudent sur ces sujets à date, ce sont les seules données qui ont été exfiltrées. Il n'y a pas eu d'accès possible dans chaque système d'information de l'ensemble des services de l'ANTS, les titres, les cartes nationales d'identité, les passeports, les certificats d'immatriculation, il n'y a pas eu d'attaque, voilà. Donc les systèmes sont extrêmement robustes, mais il y a eu effectivement, et c'est très grave, l'exfiltration de ces 11,6 millions de données. Donc on a fermé le portail pendant 48 heures pour faire un certain nombre de maintenances, un petit peu plus pour faire un certain nombre de maintenances. Et il a été rouvert depuis hier, maintenance et vérification, pour s'assurer que tout était remis d'équerre. Et voilà, le portail redémarre, il y a quelques difficultés, mais on a voulu le faire redémarrer dès hier, pour avant ce long week-end du 1er mai, pour pouvoir réagir s'il devait y avoir des difficultés. Voilà ce que je peux vous dire, voilà, Monsieur le Premier ministre.
5: Monsieur le Premier ministre, Cyril Adrien Salmon pour France Télévisions. Deux questions peut-être. D'abord sur l'interpellation dont on vient de parler, comment vous réagissez au profil notamment évoqué, on parle d'un jeune de 15 ans, qu'est-ce que ça dit de l'état de la menace? Et puis ça c'est donc la souveraineté numérique, sur la souveraineté énergétique, la question du carburant. Total Energy a annoncé qu'il maintiendra le plafonnement de ses prix à la pompe tant que la crise au Moyen-Orient durera, je cite. Est-ce que c'est une réponse satisfaisante à la hauteur de votre appel que vous avez fait hier, avec une réponse à la fois efficace et rapide, ou est-ce qu'il faut faire un effort supplémentaire ?
6: Oui, merci beaucoup. Sur le profil, je crois qu'il y a malheureusement rien de nouveau et d'étonnant. C'est-à-dire qu'on l'a vu, y compris depuis la guerre en Ukraine, les profils de cyberattaquants sont toujours des profils déroutants. Et pour le coup, l'âge, à chaque fois, est quand même souvent jeune. Et donc là, on a effectivement un profil, ça fait réagir et pour cause, 15 ans et un mois. On se dit, mais comment un enfant ou un jeune de 15 ans peut arriver à faire ça ? Bah, oui, non seulement ils savent le faire, et c'est malheureusement assez courant. La véritable leçon de tout cela, et l'enquête le dira, donc je suis prudent évidemment, parce que c'est aux enquêteurs et au parquet de le dire, hein, c'est à quel moment vous avez la rencontre, c'est ce que je vous disais tout à l'heure, entre une menace étatique, une menace criminelle et une menace individuelle. L'un pouvant toujours être instrumentalisé par les autres. On voit bien comment la République islamiste d'Iran a largement manipuler un certain nombre d'organisations criminelles, y compris parfois d'ailleurs touchant au narcotrafic, à des fins de menaces hybrides. Et donc, là, je m'écarte évidemment du profil de celui qui a été interpellé, hein, mais c'est en cela que la menace devient particulièrement préoccupante. Vous ne pouvez plus la gérer de manière scolaire comme avant. État à État, une approche délinquance, comme on peut l'avoir sur une délinquance générale, et une approche loup solitaire. Et donc cette confusion-là, cette solidarité de fait-là, cette instrumentalisation-là, elle va être de plus en plus courante. Parce que tout simplement, ça permet aux pays comme la Russie ou l'Iran, en plus, de ne pas avoir à protéger ses proxys. Ça permet à ces pays d'avoir au fond des attaques que même si on devait ou si on pouvait leur attribuer ces attaques, ce qui nous est arrivé de le faire, au fond, ça leur permet de nier. Et donc évidemment, cette organisation-là de la menace, ça ne va pas loin en s'arrangeant. Mais ce qui est vrai pour le cyber, vous l'aurez noté, est vrai aussi, par exemple, sur le narcotrafic. Bon, donc là, on a une instrumentalisation des milieux criminels qui est plus préoccupante et qui va aussi nous amener à avoir aussi une réponse davantage hybride, transversale, dans lequel c'est autant les services fiscaux, TRACFIN, les services pour les pouvoirs publics, un enjeu évidemment majeur. Sur l'énergie, bon, je me suis exprimé hier, vous l'avez rappelé, au Sénat. Le débat sur Total, il est légitime, hein. De toute façon, il est sur la place publique et on peut le comprendre. Je pense qu'il faut être pragmatique. Sur tous les sujets de fiscalité, de toute façon, c'est un sujet pour l'année prochaine. Les débats budgétaires sont à l'automne. Vous ne pouvez pas inventer un impôt comme ça par un claquement de doigts au milieu d'année. Heureusement, d'ailleurs, c'est une démocratie. Donc, le ministre Amiel y reviendra, mais ça a été dit, tout peut se regarder. Bon, l'urgence, c'est quand même cette affaire de plafonnement. Parce que pour le coup, ça c'est concret, c'est ce que j'ai dit, il faut qu'il y ait une redistribution d'une manière ou d'une autre. Bah, le plafonnement, quand vous avez des cours qui se sont tassés, comme ces dernières semaines, ou jours en tout cas, bah, ce plafonnement se voyait moins. Quand vous avez quelque chose qui repart à la hausse, comme on le voit depuis hier, par définition, le plafonnement avait rencontré une forme de succès. D'ailleurs, c'est pour ça que vous aviez, encore 3 semaines, 1 mois, des reportages sur la pénurie dans telle ou telle station-service. Il n'y avait pas de pénurie au sens d'accès au pétrole, il y avait tout simplement un grand succès à la pompe de ce que Total avait pu mettre en œuvre sur ce plafonnement. Donc nous, on va continuer les échanges avec les différents acteurs, mais je pense que ça va dans le bon sens. Est-ce que c'est suffisant ? Je ne peux pas vous répondre. Je ne sais pas combien de temps la crise va durer. Mais après, vous le voyez bien, on est en train de préparer tous les scénarios, y compris le fait que malheureusement ça puisse durer. Mais vous savez, c'est pas satisfait ou pas satisfait, c'est pas le sujet. C'est une guerre dans laquelle, d'ailleurs, elle est désormais refroidie, cette guerre, mais c'est quand même une guerre en cours dont on ne sait pas dire si elle va durer 15 jours ou si elle peut encore durer des mois. Donc, toutes les hypothèses sont sur la table. Après, c'est aussi ce que j'ai dit hier au Sénat. Je ne veux pas qu'on retombe trop vite dans un débat franco-français. Cette crise énergétique, elle concerne la planète entière. Les pays asiatiques, dans leur dépendance aux hydrocarbures du Golfe, sont dans une autre situation que nous ne le sommes. Nous, on a une crise des prix. Il faut qu'on arrive à tenir sur cette crise des prix. L'urgence, après, c'est aussi évidemment de très très vite mettre en place les différentes aides que j'ai pu annoncer, qui ne sont pas sans lien d'ailleurs avec nos enjeux de sécurité informatique. Hein. Développer un portail comme celui que nous allons mettre en place pour les travailleurs grands rouleurs,
2: remplir ses données personnelles, par définition, vos conditions de ressources, c'est des choses qui doivent aussi être sécurisées. Ça nécessite un tout petit peu de temps pour la DGFiP pour le faire, mais l'art d'exécution, justement, la mise en œuvre de ces aides, évidemment, c'est clé. Puis, troisième point, vous m'avez pas posé la question, mais c'est le reflet de ça. Sur qui profite de la crise, je pense désormais que ce débat est derrière nous pour l'État. Chaque euro de surplus de fiscalité sera redistribué en aide pour les automobilistes. Voilà. Ça, au moins, je pense qu'au titre, justement, du contrat social, de la cohésion, du consentement à l'impôt, je pense que c'était indispensable. Et donc, là aussi, le ministre va y veiller.
7: Capucine Diez pour BFM TV. Vous parliez justement de crise du prix. L'inflation repart, la croissance est en panne. Est-ce que vous craignez, au-delà du carburant, que les prix augmentent dans tous les rayons des supermarchés ?
2: Alors, je ne dirais pas que la croissance est en panne. Faut qu'on soit très précis sur ce que nous disons. Des révisions sont faites. Et en plus, ce sont des révisions qui, par définition, sont prudentes. Mais une fois de plus, tout va dépendre de la durée de la guerre. Sur l'inflation. Dernière estimation, là aussi revue, effectivement, à la hausse, de 2. Bon, on est loin des 5,2 de la guerre en Ukraine, pour les raisons que j'indiquais. On n'a pas une crise d'accès à l'énergie, on a une crise de prix et d'inflation importée. Évidemment, il faut être très prudent. Pour l'instant, la vraie inflation, elle est sur le carburant. Elle n'est pas sur autre chose. Le deuxième effet, il est quand même sur la charge de la dette, parce que 10% du stock de notre dette est indexé sur l'inflation. C'est pas nous qui l'avons décidé, c'est comme ça. Mais donc ça, pour le coup, c'est une réalité sur les finances publiques. Et troisième chose, effectivement, on est en train de le documenter avec les ministres. Certaines matières premières, par exemple les emballages plastiques, ce genre de choses, mais toujours en lien avec le pétrole, vous le voyez, peuvent effectivement connaître une augmentation des prix. Mais je fais aussi attention à ce qu'il n'y ait pas une instrumentalisation politique inutile. Il n'y a aucune raison aussi que certains profitent de ce qui se passe pour créer une inflation qui n'existe pas. Le sujet, c'est le pétrole.
1: Merci d'avoir écouté La Semaine Politique et je vous dis à la semaine prochaine.
8: 22h au carillon d'Europe 1, on retrouve Maëlle Laurent pour le journal. Bonsoir Maëlle.
9: Bonsoir Valérie et bonsoir à tous.
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9: Le scandale du périscolaire à Paris et ses suites judiciaires. Le parquet annonce enquêter sur de possibles violences, notamment sexuelles, dans des dizaines d'établissements de la capitale. 3 informations judiciaires sont actuellement ouvertes. On fait le point dès le début de ce journal. Gérald Darmanin se rend demain à Alger. Le garde des Sceaux vient discuter de coopération judiciaire, mais aussi de la situation du journaliste Christophe Glaise, détenu sur place depuis 1 an. Le dégel des relations entre l'Algérie et la France est-il vraiment en marche? On se pose la question dans cette édition également. Et puis direction Rotterdam où le paquebot MV Ondus, sur lequel a été détecté un foyer d'antivirus, est attendu demain. Objectif, décontaminer le navire mais aussi prendre en charge les membres de l'équipage qui sont toujours à bord depuis 1 semaine. On y revient dans ce journal. Et on commence ce journal avec ces chiffres particulièrement glaçants, ceux des violences dans le périscolaire dans la capitale. Plus d'une centaine d'établissements sont concernés, annonce ce matin de la procureure de Paris, Laure Bécourt. Bonsoir Wilfried de Villers.
11: Bonsoir Mel, bonsoir à tous.
9: Le parquet de Paris qui a donc ouvert des enquêtes pour de possibles faits de violence dans ces établissements.
11: Oui, ces enquêtes visent 84 maternelles, 20 d'écoles élémentaires et 10 de crèches. Pour vous le disiez, de possibles violences sexuelles d'abord, mais aussi physiques et psychologiques commises sur des enfants. Un travail judiciaire salué par le collectif SOS Périscolaire. Anne est l'une de ses cofondatrices.
12: On se dit qu'enfin, il y a des suites judiciaires efficaces qui sont données au signalement, puisque jusque-là, les plaintes étaient très souvent classées, ignorées quand il y en avait. C'est aussi le signal qu'il y a déjà un silence qui se déverrouille, qu'il y a des plaintes, beaucoup plus.
11: Depuis le début de l'année, 78 agents de la ville de Paris ont été suspendus dans les écoles parisiennes, dont 31 pour des suspicions de violences sexuelles. Dans ses annonces ce matin sur RTL, la procureure de Paris évoque 3 ouvertures d'informations judiciaires et 5 convocations devant le tribunal. Pour l'instant, SOS Périscolaire espère une accélération des procédures.
12: On sait que tout le monde est mobilisé, mais on voit que tous les services sont débordés. On a la brigade des mineurs qui peut mettre jusqu'à 2 à 3 mois pour entendre les enfants. C'est évidemment trop long. Sur des enfants de 4 ans, la mémoire est fragile. Donc voilà, ça, ce sont des délais qui nous interpellent. On voudrait que ces affaires-là passent en priorité.
11: Face à l'ampleur du scandale, Emmanuel Grégoire, le nouveau maire de Paris, a initié le mois dernier un plan d'action de 20 millions d'euros pour le périscolaire.
9: Wilfried de Villers pour Europe 1, merci. Justice toujours et diplomatie, puisque Gérald Darmanin se rend demain en Algérie. Le garde des Sceaux vient rencontrer plusieurs personnalités de premier plan, et notamment son homologue au menu de leur discussion, la coopération judiciaire entre les deux pays, mais aussi le cas du journaliste Christophe Glaise. Alexandre Chauveau, l'objectif du ministre de la Justice, c'est tenter de réchauffer une relation particulièrement fraîche entre les deux pays, même si l'on assiste à plusieurs signaux positifs depuis quelques jours.
13: À Alger, Gérald Darmanin vient avec une dizaine de demandes concrètes en lien avec la DZ Mafia. Le garde des Sceaux revendique un certain savoir-faire en la matière après avoir obtenu du Maroc l'extradition de Félix Bangui, le chef du clan Yoda, figure du narcotrafic, en janvier 2025. Le locataire de la place Vendôme se dit ainsi prêt à mettre de l'huile dans les rouages avec l'Algérie. Il n'est pas le moins bien placé pour réussir, souligne son entourage, qui rappelle les origines algériennes de son grand-père et le succès de la coopération avec l'administration Tebboune au moment des Jeux Olympiques à Paris, où Gérald Darmanin, alors ministre de l'Intérieur, avait fait renvoyer plusieurs milliers d'Algériens jugés dangereux. Depuis, la relation s'est franchement refroidie. Le fait de crier très fort n'a pas apporté grand-chose, tacle ainsi la place Vendôme en référence à la volonté de Bruno Retailleau d'assumer un bras de fer avec Alger. S'il réussissait sa mission demain, Gérald Darmanin y verrait un moyen de montrer que si le gouvernement piétine, faute de majorité à l'Assemblée, lui sait obtenir des résultats, un argument qui pourrait lui servir pour peser d'une manière ou d'une autre dans la course à la présidentielle.
9: Alexandre Chauveau du service politique d'Europe 1. Dans l'actualité également, l'Organisation mondiale de la santé déclare une situation d'urgence internationale face à l'épidémie d'Ebola qui frappe en ce moment la République démocratique du Congo. Et cette inquiétude grandit aussi du côté de Mayotte, confrontée quotidiennement à l'arrivée de migrants depuis le Congo et la région des Grands Lacs. Le ministère de la Santé assure être en lien constant avec les experts afin d'évaluer le niveau de risque d'importation de l'épidémie d'Ebola dans cette collectivité d'outre-mer. Mais ça ne suffit pas forcément à rassurer ni les habitants sur place, ni Estelle Youssoufa, députée Lyotte de Mayotte.
14: Cette alerte, c'est une catastrophe, c'est très alarmant, parce que Mayotte est en première ligne face à ce virus qui peut arriver à cause des migrants qui entrent illégalement sur le territoire quotidiennement en bateau. Une bonne partie de ces migrants vient précisément de la région des Grands Lacs qui est touchée par cette épidémie d'Ebola. Vous savez qu'à Mayotte, il y a de gigantesques bidonvilles qui sont des zones sanitaires déplorables. Il y a des coupures d'eau qui sont très importantes, donc les questions d'hygiène sont difficiles à maintenir pour la population. Et puis Mayotte, c'est un désert sanitaire. L'hôpital a été détruit par le cyclone Chido. Donc on attend des mesures efficaces pour fermer la frontière et protéger la population de Mayotte de ce virus Ebola qui nous fait très très peur.
9: Estelle Youssoufa, députée Lyotte de Mayotte, jointe par Europe 1 sur le risque d'importation de l'épidémie d'Ebola dans cette collectivité d'outre-mer. Santé publique toujours avec le MV Ondus, où a été détecté un foyer de l'épidémie d'antivirus. Il est attendu dans les toutes prochaines heures à Rotterdam. Et si les 88 passagers qui participaient à la croisière ont tous déjà été évacués en tout début de semaine, les membres de l'équipage, considérés comme cas contact, sont eux toujours à bord et ils sont donc en route vers les Pays-Bas, Antoine Miavaux.
15: Oui, le MV Ondus continue sa route vers la Hollande et se situe en ce moment même au large des côtes françaises, en face précisément de Calais. Le navire qui semble avancer à faible allure devrait atteindre les côtes néerlandaises demain matin, normalement entre 10h et midi. Une fois arrivé à Rotterdam, les 27 membres de l'équipage encore à bord seront pris en charge de manière échelonnée. Ils seront ensuite placés en quarantaine chez eux, avec une interdiction d'approcher tout autre habitant à moins d'1,50 m. Le corps d'une femme, une Allemande victime du virus pendant la traversée, est toujours présent dans le navire et sera aussi probablement évacué demain matin sous haute surveillance. Le bateau, lui, enfin, sera entièrement désinfecté par une entreprise privée et spécialisée dans la décontamination. Selon la compagnie maritime propriétaire du MV Ondus, aucune personne encore à bord ne présente actuellement de symptômes.
9: Antoine Bienvaux pour Europe 1, merci. Dans l'actualité également, en Italie, la première ministre Giorgia Meloni au chevet aujourd'hui des 8 personnes fauchées par un conducteur hier à Modène. Parmi elles, 3 personnes sont toujours grièvement blessées. L'automobiliste, un Italien d'origine marocaine, n'avait pu être interpellé au moment où il tentait de fuir. Un hommage public a réuni à Modène ce soir près d'1 millier de personnes.
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9: Au Moyen-Orient, nouvel avertissement ce soir de Donald Trump à Téhéran. Le président américain qui affirme que sans accord négocié avec Washington, il ne restera plus rien de l'Iran. Dans ce contexte, l'éventualité d'une reprise des hostilités est de plus en plus évoquée par les États-Unis et l'État hébreu. Frédéric Simon, vous êtes le correspondant d'Europe 1 à Tel Aviv. Bonsoir à vous. S'il n'y a aucune certitude à l'heure qu'il est, les dirigeants israéliens se préparent clairement à un possible retour des frappes.
16: Oui, c'est en substance ce qu'a déclaré ce matin Benjamin Netanyahou, en affirmant que dans le dossier iranien, son pays se préparait à tous les scénarios. Autre signe de cette préparation, la réunion prévue pour ce soir du cabinet restreint en charge des questions de défense, ainsi que l'entretien téléphonique entre le premier ministre israélien et Donald Trump, le président américain. La reprise des hostilités est donc une possibilité prise très au sérieux en Israël, d'autant plus que l'échec des négociations américano-iraniennes est essentiellement dû à la question du nucléaire iranien, crucial pour l'État hébreu. Le régime des Mollahs refuse toujours d'accéder à la demande américaine d'un transfert vers un pays tiers sous contrôle des États-Unis des quelques 440 kg d'uranium enrichi à 60%, une quantité de matière fissile suffisante pour fabriquer, dans des délais relativement brefs, plusieurs bombes nucléaires. Le nucléaire décidément au cœur des inquiétudes, puisque les Émirats arabes unis rapportent qu'un drone iranien a endommagé un générateur électrique situé à proximité d'une centrale nucléaire, celle de Baraka. Il n'y a pas eu de blessés et aucune hausse de la radioactivité n'a été constatée. Mais l'Agence internationale de l'énergie atomique a fait part de sa vive préoccupation et les Émirats, alliés des États-Unis et d'Israël, se réservent le droit de riposter.
9: Frédéric Simon, le correspondant d'Europe 1 en Israël. Et conséquences directes et immédiates de ce conflit au Moyen-Orient, cette fois en France, les prix des carburants sont au plus haut dans notre pays. Par exemple, le litre de sans-plomb 95 atteint en moyenne les 2,05 €, ce qui représente une hausse de 20% en moins de 3 mois. Dans ce contexte, Sébastien Lecornu doit présenter ce jeudi les nouvelles aides censées répondre durablement à cette flambée de l'essence. Avec Philippe Folgado, la promesse d'un changement d'échelle et d'ampleur.
17: Oui, il pourrait s'agir de nouvelles mesures ou du moins des ajustements aux aides déjà en vigueur. Parmi les scénarios envisagés par l'exécutif, un élargissement du dispositif grand rouleur qui concerne pour l'instant 3 millions de Français. Les conditions de revenus pour bénéficier des 50 euros d'aide pourraient être assouplies ou les indemnités kilométriques rehaussées. Et pour ceux qui sont déjà concernés par le dispositif, il va falloir patienter encore un peu. La plateforme pour effectuer la demande d'aide n'ouvrira pas avant le 27 mai. Quant aux indemnités par secteur d'activité déjà renforcées pour les agriculteurs, les pêcheurs et les chauffeurs VTC, elles pourraient s'ouvrir à de nouvelles professions. Le secteur du bâtiment sera concerné et les infirmiers libéraux en font eux aussi la demande. Mais la prudence est de mise alors que la stratégie du gouvernement reste inchangée, ouvrir le robinet des aides au compte-gouttes et éviter le quoi qu'il en coûte pour préserver les finances publiques. Il n'y a pas d'argent magique, déclaré plus tôt dans la semaine Sébastien Lecornu.
9: Philippe Folgado pour Europe 1. Et puis ce nouveau vol dans une église hier au cœur de Paris, une statuette du Christ en argent a été dérobée dans l'église de Saint-Germain-des-Prés en plein 6e arrondissement de la capitale. Les faits se sont déroulés en plein jour et sous les yeux du personnel de l'église, Thomas Guignot.
18: Oui, le vol se déroule hier après-midi dans l'église Saint-Germain. Un homme pénètre dans l'édifice et brise un crucifix dans l'une des chapelles. L'individu s'empare ensuite de cette figurine du Christ en argent et quitte les lieux sans violence. Aucun office n'a lieu à ce moment-là, mais l'un des responsables de l'église assiste en direct à la scène, comme le raconte Jean-François Lecoq, maire du 6e arrondissement de Paris.
19: C'est le sacristain de Saint-Germain-des-Prés qui faisait sa ronde dans l'église et qui a découvert effectivement, et je crois qu'il a même vu, un SDF, semble-t-il, qui s'était saisi de ce crucifix et qui l'a retiré de la chapelle qui se trouve sur le pourtour, sur l'arrière de l'église. Donc, ça a été découvert tout de suite.
18: Très rapidement, et à la demande du curé de l'église, le sacristain prévient la police. Selon Jean-François Lecoq, l'individu aurait été arrêté cet après-midi, sans que l'on sache pour l'instant si la statuette du Christ a pu être retrouvée.
9: Thomas Guignot pour Europe 1. Allez, on passe au sport avec Roland Garros qui débute demain. Début des qualifications avant le début du tableau principal dimanche prochain. Europe 1 est cette année encore la radio officielle du tournoi. Tournoi dont Yannick Sinner est clairement le grand favori. Et l'Italien l'a prouvé ce soir encore, remportant pour la toute première fois le Masters 1000 de Rome, Christopher Filhoc.
20: À 24 ans, Yannick Sinner est désormais le plus jeune joueur à avoir remporté les 9 Masters 1000 du calendrier. Il reste invaincu dans cette catégorie de tournoi depuis octobre 2025. De quoi aborder sereinement Roland Garros.
21: Roland Garros, je le répète, c'est mon objectif cette année.
20: Vainqueur de l'Open d'Australie, de Wimbledon et de l'US Open, le numéro 1 mondial reste en quête d'un premier premier titre sur la terre battue de Roland-Garros. Pour Amélie Mauresmo, la directrice du tournoi parisien, c'est sans doute l'année ou jamais pour Yannick Sinner.
0: On a vraiment un gros favori sans Carlos Alcaraz, évidemment, c'est Yannick Sinner. Il a la classe, il a une facilité, je trouve, dans ses déplacements, dans ses frappes, une fluidité assez incroyable.
20: Et c'est Adriano Panatta, le dernier vainqueur italien à Rome il y a 50 ans et sacré à Roland-Garros la même année, qui a remis le trophée du Masters 1000 d'Italie à Yannick Sinner. Coïncidence ou non, il sera aussi de la cérémonie des remises de trophées à Paris dans 3 semaines.
3: Christopher Filoc pour Europe 1, merci à vous. L'Italie décidément à la fête en sport en ce dimanche, puisque c'est également un Italien, Fabio Di Gianantonio, qui a remporté aujourd'hui le Grand Prix de Catalogne de MotoGP, victoire qui lui offre la 3e place au championnat du monde. Des pilotes, course particulièrement mouvementée, marquée par 2 interruptions et plusieurs chutes, dont celle de l'Espagnol Alex Marquez et du Français Joan Zarco. Et puis on va terminer comme d'habitude avec un point sur la couleur du ciel, la météo qui vous est présentée ce soir par Estelle Lafont. Bonsoir à vous Estelle, visiblement il n'y a pas de grand changement à attendre pour demain lundi.
22: Bonsoir Maëlle, oui c'est une fin de week-end de l'ascension un peu morose, dommage si vous vous trouviez d'ailleurs ailleurs que dans le sud. On garde une configuration similaire pour demain, toujours assez lumineux et sec en bord de Méditerranée et sur toute la Corse cette fois-ci. Une large moitié ouest et nord de la carte va se trouver sous un ciel mitigé, ponctué par quelques averses. Du Grand Est aux Alpes, on trouve demain matin les restes de la perturbation d'aujourd'hui qui donne d'ailleurs de la neige, mais ça c'est pas avant 1800 mètres d'altitude, un saupoudrage d'ailleurs assez léger. En deuxième partie de journée, on va retrouver un carré de ciel sec et modérément nuageux sur le sud-ouest, mais ça tourne en revanche à l'orage pour de nombreuses régions dans l'est du pays, de la Corse aux Hauts-de-France, avec un petit peu sur la Provence également. Présence aussi toute la journée d'un vent d'ouest sur les caps côté Manche, un vent à 40 km/h en rafale, pas très violent. Et puis prenez votre mal en patience puisque ça va continuer un petit peu encore comme ça mardi. Côté température, il faudra là attendre mercredi voire jeudi pour noter une vraie différence. Demain matin, on garde le manteau avec encore 5 à 10 degrés en général, sauf côté bassin méditerranéen bien sûr, où on peut avoir quelques degrés de plus jusqu'à 14.
3: Merci à vous Estelle Lafont. On se donne rendez-vous le week-end prochain pour la météo sur Europe 1. Merci à vous également de passer un moment avec Europe 1 en ce dimanche soir. Europe 1 New Weekend qui se poursuit dans le prochain quart d'heure. On va repartir au Moyen-Orient où les deux cessez-le-feu entre l'Iran et les États-Unis d'un côté et entre Israël et le Liban de l'autre n'ont jamais semblé aussi fragiles. Une nouvelle escalade est-elle inéluctable? On fait le point dans un instant avec le colonel Père de Yang.
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3: Bonsoir colonel.
24: Bonsoir.
3: Et merci d'avoir accepté l'invitation d'Europe 1 New Weekend. Je rappelle que vous êtes ancien colonel des troupes de marine et vice-président de l'Institut Téméis. On s'intéresse avec vous ce soir sur les derniers développements au Moyen-Orient. 3 mois de guerre, 2 cessez-le-feu, mais surtout un sentiment de blocage, d'inertie, d'impasse. Comment est-ce que vous décrivez le moment qui se joue actuellement au Moyen-Orient ?
24: Ben, il y a un problème, c'est qu'un des deux protagonistes, c'est que les États-Unis voudraient bien arrêter, voudraient bien trouver une solution. De l'autre côté, on voit bien que les Iraniens sont totalement hermétiques à toutes les propositions que feraient les Américains. Donc vous avez d'un côté, vous avez un message émetteur, et de l'autre côté, vous n'avez pas de récepteur. Donc évidemment, aujourd'hui, la situation est bloquée. Alors effectivement, on est passé de menaces en deadline, en ligne rouge, etc. Elles sont franchies les unes après les autres. On voit bien que les Iraniens, jouent la montre, et c'est vrai qu'à ce jeu-là, ils sont plutôt très fort. Et ça déstabilise fondamentalement les Américains.
3: L'Iran qui joue la montre et qui dit exactement l'inverse de ce que vous dites à l'instant.
24: Ben oui, parce qu'en fait, ils jouent la montre, ils répondent pas aux questions. Un exemple concrètement, quand les Américains disent qu'ils ont engagé des pourparlers, en fait, il n'y a pas de pourparlers, parce que les Iraniens ne répondent pas. Et quand ils répondent, ils envoient des listes de propositions qui sont totalement inacceptables pour les Américains, comme le fait de garder le nucléaire, comme le fait d'exiger des réparations, et donc toute une série de points totalement inacceptables. Donc les Américains ne peuvent pas l'accepter. Et de l'autre côté, les Américains font des propositions qui semblent inacceptables pour les Iraniens.
3: Il y a donc 2 cessez-le-feu, en tout cas sur le papier, entre les États-Unis et l'Iran d'un côté, entre Israël et le Liban de l'autre, ce dernier qui vient d'ailleurs d'être prolongé. Et pourtant, on a assisté ce week-end encore à des frappes israéliennes dans l'est et le sud du Liban, à des centaines de projectiles tirés par le Hezbollah contre l'État hébreu. Est-ce qu'il est encore pertinent de parler de cessez-le-feu ou on n'est pas juste totalement hypocrite ?
24: Ben, on est totalement hypocrite. On voit bien qu'aujourd'hui, Israël joue sa propre carte au Liban. Et c'est vrai qu'aujourd'hui, Israël a, comment dire, a entamé des négociations avec l'État libanais, mais continue de mener une guerre extrêmement difficile, extrêmement dure dans le sud du Liban. Donc là, il y a une espèce de premier conflit, périphérique quelque part, parce que le cœur du cœur est quand même en Iran. Et aujourd'hui, en Iran, vous avez toute une série de problématiques. Vous avez une série de tirs. On a vu également aujourd'hui un tir de 3 drones sur une centrale nucléaire, dans les Émirats. On voit qu'on reste toujours en deçà de la possibilité de redémarrer un conflit pur et dur. Donc on est juste à cette limite-là, cette espèce de frontière extrêmement fragile, et que Trump semble vouloir franchir ce soir, cette nuit, demain ou plus loin, que sais-je. Quoi.
3: Nouvelle frappe de drone, vous en parliez, visant les Émirats Arabes Unis, qui tombe juste à côté d'une centrale nucléaire, qui provoque un incendie et qui surtout préoccupe jusqu'à l'Agence internationale de l'énergie atomique. Est-ce qu'il y a une forme de cap supplémentaire qui est franchi quand on se rapproche d'installations nucléaires?
24: Oui, indéniablement, les Iraniens la jouent là. Ils montent en gamme, sachant qu'ils ont intérêt à faire attention, parce qu'il y a également une centrale nucléaire, du côté iranien. Donc il faut faire attention, on ne joue pas avec le nucléaire. Et c'est vrai qu'aujourd'hui, on assiste à une espèce de dérèglement quelque part. En tout cas, il y a quelque chose qui se passe qui fait qu'il y a une prise de risque qui est vraiment exorbitante par rapport aux enjeux. Donc là, il va falloir calmer le jeu d'une façon ou d'une autre. Mais c'est ça la menace iranienne, c'est de dire, si le conflit redémarre demain matin, nous sommes capables de tirer sur une centrale nucléaire dans les Émirats. Et donc ça, c'est une énorme menace. Alors comment c'est interprété, comment c'est intégré dans les états-majors, comment c'est intégré au niveau politique à Washington, je ne sais pas. Mais c'est vrai que, encore une fois, c'est une menace qu'on ne peut pas écarter d'un trait de plume.
3: Menace également de Donald Trump, qui prévient ce soir sur sa plateforme True Social qu'il ne restera plus rien de l'Iran si Téhéran ne signe pas un accord avec les États-Unis. Comment vous avez reçu cette menace nouvelle, énième menace de Donald Trump contre l'Iran?
24: Je trouve qu'il devrait quand même plutôt être plus modeste, plus low profile, comme on dit aux États-Unis. Je pense que ça ne présente pas tellement d'intérêt. Il a dit à différentes reprises, il a dit qu'effectivement qu'il allait rayer l'Iran de la carte. C'est pas ça le sujet. Le problème aujourd'hui, est-ce qu'il va décider de reprendre les raids militaires, les raids des avions israéliens et surtout américains sur l'Iran ou pas? C'est ça la grande question. Je pense qu'à l'heure où on parle, il est absolument incapable de réduire l'Iran ensemble. Ça n'a pas de sens. En fait, il faut définir des objectifs. Je pense que les objectifs futurs auront lieu, si vous voulez, comme le pont qu'ils ont détruit la semaine dernière, où ils auront lieu, si vous voulez, ils vont taper sur la frange, la frange nord du Golfe Persique et accessoirement sur Bandar Abbas, qui est le grand port iranien qui commande l'entrée et la sortie du détroit d'Hormuz.
3: Avec de nouvelles parties prenantes dans cette équation si complexe de cette guerre au Moyen-Orient, la Chine d'abord, comment est-ce que vous avez reçu cette contribution de la part de Pékin, qui reste à se matérialiser pour peser sur le sort de cette guerre?
24: En fait, la Chine a deux problèmes. Le premier problème, c'est le carburant, c'est le pétrole. Donc elle est totalement, si vous voulez, biberonnée au pétrole iranien. Donc il faut impérativement que le flux de carburant, de pétrole continue d'aller en direction de la Chine. C'est le premier point. Le deuxième point, c'est la guerre des détroits. La guerre des détroits, c'est une guerre centrale parce que la Chine a également un détroit qui s'appelle le détroit de Malacca, qui est au sud de la mer de Chine. Donc en fait, si on se mettait à trouver un système mondial dans lequel les propriétaires des détroits, d'un côté comme de l'autre, ou des deux côtés, comme c'est le cas, un exemple, dans le Bosphore par exemple, on peut tout bloquer. Donc on voit bien qu'aujourd'hui, la guerre des détroits ne peut pas reprendre. C'est pour ça qu'aujourd'hui, je pense que les Chinois ont besoin absolument d'avoir un modèle qui s'assagit, un modèle qui trouve des solutions. Donc j'imagine que c'est le message qui a été transmis aux États-Unis. Mais en même temps, les Chinois ont besoin impérativement du marché américain pour pouvoir encore une fois vendre tous leurs produits manufacturés. Et puis, je vous rappelle que les Chinois achètent massivement de la dette américaine. Donc le destin des États-Unis et de la Chine sont totalement liés. Donc encore une fois, l'Iran n'est que le vilain petit canard au milieu du dispositif.
3: Mais justement, dans ce contexte que vous décrivez, colonel Père de Yang, la Chine est dans le camp de qui et roule pour qui entre les États-Unis et l'Iran?
24: Alors très sincèrement, je pense qu'elle roule pour elle-même dans une situation neutre. C'est qu'en fait, il y a différents niveaux. Le premier niveau, c'est le niveau macro. Vous savez qu'il va y avoir une réunion des BRICS dans les jours qui viennent, le mois prochain, je crois. Donc les BRICS, c'est vraiment c'est le Brésil, c'est tous les pays du Sud, hein, pour schématiser. Et donc la Chine joue un très grand rôle. Donc elle va assumer ce rôle d'une espèce de leader du monde du Sud global, comme on dit. Donc là, elle n'est pas partie prenante ni pour l'Iran, ni pour les États-Unis. Premier point. Le deuxième point, en fait, elle a besoin de l'Iran d'une façon d'une autre, parce que l'Iran, on va dire, très concrètement, l'Iran, par les routes de la soie, est connecté évidemment vers la Chine, et il y a cette relation qui est liée au pétrole, donc au détroit d'Ormuz, et puis trois, la Chine est liée aux États-Unis, donc d'où la réunion entre Trump et Xi Jinping, qui était une réunion qui s'est plutôt bien passée, entre guillemets. Donc on est dans un modèle beaucoup moins conflictuel qu'on imagine, dans lequel la Chine cherche à trouver une place qui est une place de coordonnateur, de régulateur, de médiateur.
3: Un régulateur qui a proposé, en tout cas c'est ce que dit Donald Trump, son aide pour débloquer la situation dans le détroit d'Ormuz. Comment est-ce que l'ancien colonel des troupes de marine que vous êtes regarde tout ça ?
24: Bah, le problème, c'est qu'en fait, comment reprendre un détroit qui fait en gros 200 km de long sur une largeur de 50 km. Donc on voit bien que, encore une fois, c'est possible, mais il faut énormément de moyens. Il faut des moyens qui contrôlent la côte, les moyens, je dirais, les drones et les missiles qui pourraient partir de l'Iran, les vedettes rapides, les mines, tout ça, il faut le contrôler. Donc il faut beaucoup de moyens. Et à l'heure où on parle, je ne pense pas que les États-Unis aient assez de moyens pour contrôler l'ensemble du détroit d'Ormuz. De l'autre côté, vous avez quand même l'Arabie Saoudite, les Émirats, et donc les pays du Moyen-Orient qui, eux, sont extrêmement inquiets avec cette montée en pression. Donc, à part les Émirats qui résistent, ou en tout cas qui ont mené des opérations en Iran, on voit que les pays du Moyen-Orient sont plutôt, encore une fois, en situation d'observateurs, malgré le fait qu'ils soient des victimes collatérales de ce conflit. Donc, tout ça, ça crée une situation extrêmement compliquée, une espèce de tonneau de poudre, et malheureusement, il y a beaucoup trop de gens qui ont des boîtes d'allumettes à la main.
3: On parle de ces parties prenantes dans cette équation du Moyen-Orient, on a parlé de la Chine. Il y a également l'Iran qui affirme être en contact avec plusieurs pays d'Europe sur cette question du détroit d'Ormuz. Est-ce qu'il y a là une volonté iranienne de, je dirais, zapper les États-Unis ?
24: Oui, indéniablement, puis une volonté européenne probablement aussi de chanter les États-Unis en trouvant des solutions alternatives qui seraient en fait de permettre le franchissement d'Ormuz pour des bateaux européens. Là, évidemment, ce serait une formidable encoche dans l'alliance qui existe théoriquement entre les Européens et les États-Unis au travers de l'OTAN. Et là, on va voir au mois de juin, 24 et 25 juin, il y a la réunion annuelle de l'OTAN en Turquie. Ça va être vraiment compliqué à gérer pour les Américains, mais aussi

0: Iraniens.
1: Est-ce qu'ils ne sont pas surtout rien du tout dans ce conflit ?
0: Pardon ?
1: Est-ce qu'ils ne sont pas surtout rien du tout dans ce conflit ?
0: Alors je pense qu'ils ont une vision parfaitement mercantile. Je pense qu'ils cherchent à avoir une solution, je dirais, technique, pratique, logistique, qui est de laisser passer des bateaux européens. Mais je pense qu'encore une fois, ce n'est pas réellement la solution. Aujourd'hui, il faut trouver des solutions plus globales, dans laquelle les Iraniens, bah c'est vrai que, imagine-t-on les Iraniens demain matin détenteurs de l'armement atomique ? Non. Donc bilan, il faut trouver la solution qui amène à un Iran qui n'est pas l'armement atomique. Après, les autres solutions, elles se trouveront naturellement, je dirais, progressivement, séquentiellement, elles se retrouveront. Bon, évidemment, il y aura une forme d'équilibre qui se mettra en place. L'Iran est un grand pays, l'Iran est une grande nation qui doit retrouver sa place dans le concert des nations, justement.
1: Et la solution proposée par la France est de positionner le porte-avions français Charles de Gaulle et son escorte sur zone au large de la péninsule arabique, prépositionné, je cite, en cas de déclenchement d'une mission neutre pour rétablir la navigation dans le détroit d'Ormuz. Est-ce que c'est la mission qui est neutre ou est-ce que c'est le résultat obtenu par les Français qui risque de l'être ?
0: Alors je pense qu'on a trouvé notre place puisqu'on a une marine qui est quand même active, qui est descendue, qui est sortie de la mer Rouge. Aujourd'hui, je ne suis pas sûr qu'elle soit remontée aussi haut que ça, puisque le problème, c'est que quand elle va rentrer, si vous voulez, dans la mer d'Arabie en direction d'Ormuz et du Golfe Persique, elle va s'intégrer à un dispositif américain, ce qui veut dire que la marine française va être obligée de se coordonner pour les avions, pour les bateaux, dans un environnement, dans un ensemble qui est extrêmement contrôlé par la marine américaine. Donc je ne vois pas très bien comment ça peut se passer. Aujourd'hui, on peut imaginer encore une fois, le rôle de la marine française au plus près, dès lors qu'effectivement, il n'y a pas la guerre entre les Iraniens et les Américains. Mais si le conflit reste en l'état, aujourd'hui, je ne vois pas très bien comment la France pourrait rentrer dans un dispositif sans être coordonnée. Ce qui veut dire que quand un avion va décoller du porte-avions français, il faudra qu'il demande l'autorisation aux Américains. Vous savez, c'est comme un aéroport. Vous avez des axes de sortie, des altitudes, etc. Les avions ne volent pas n'importe comment. Toute cette coordination fait que soit on ne le dit pas et on est déjà coordonné par les Américains, soit on ne s'engage pas trop, on se met en réserve et on attend le moment venu pour pouvoir intervenir quand les Américains nous donneront le top.
1: Ormuz, où règne toujours une forme de confusion toujours présente, quelles sont les certitudes dont vous disposez, colonel Père de Young, sur ce qui se passe ou ce qui ne se passe pas dans le détroit d'Ormuz, notamment sur ces fameuses mines déposées ou pas par les Iraniens? Certains disent qu'elles sont traçables, d'autres pas.
0: Alors oui, elles sont traçables, en grande partie. Le problème, il faut aller les chercher. Donc vous avez 50 kilomètres, on peut imaginer qu'il faut faire un chenal qui fasse à peu près 100 kilomètres sur 10 kilomètres. Donc c'est un énorme travail, il faut des démineurs, il faut tout un système, comment dire, de robots maritimes. Donc ça prend du temps et ça ne peut pas se faire comme ça. Donc encore une fois, s'il y a des mines, on sait que dans le Nord, il n'y a pas de mines, puisque les Iraniens n'ont pas miné leur chenal, peut-être dans le Sud. Donc il va falloir commencer effectivement à vérifier s'il y a des mines ou pas. Mais à l'heure où on parle, la séquence mine, elle n'est que verbale, elle n'a pas été jouée, aucun bateau n'a été touché par les mines. Le danger aujourd'hui, il vient principalement des vedettes et principalement des tirs potentiels de drones. Et rappelons-nous également, c'est que les Iraniens ne tirent à l'heure actuelle que sur des bâtiments civils. Ils se sont essayés, au tir sur des bâtiments militaires, mais ça n'a pas fonctionné, puisque le système de protection des bateaux militaires, des destroyers américains, a très bien fonctionné. Donc pas un missile et pas un drone n'a réussi à toucher le bateau américain.
1: En tout cas, dans ce contexte, beaucoup d'observateurs s'attendent à une reprise prochaine des frappes, d'une réescalade de la part des États-Unis sur l'Iran. Est-ce que vous êtes dans ce camp-là ?
0: Je suis dans aucun camp. Je suis qu'un analyste et un observateur. Moi, ce que je pense très sincèrement, c'est que je ne vois pas quelle est la solution à l'heure où on parle. Je pense que les Américains ont été au bout du processus et je ne vois pas comment ils pourraient trouver une solution qui soit, je dirais, plus light, en tout cas, moins guerrière. Donc, malheureusement, je pense que les Iraniens poussent à la roue pour que les Américains interviennent. Après, le problème, les Américains ont la capacité de le faire, même si je vous rappelle qu'il y a un porte-avions qui est déjà parti, le Gerald Ford.
1: Donc qui est rentré aux États-Unis.
0: Exactement.
1: C'est quoi le message derrière ça, justement ?
0: Ben, le problème, il fallait bien qu'il rentre. Il n'y a pas d'éternité, même si c'est à propulsion nucléaire, donc il est éternel dans la propulsion. Les équipages, le matériel, les avions, les hommes, l'alimentation, bon, bref, la technostructure souffre, ça fait presque un an qu'ils étaient partis.
1: Et record de longévité depuis le Vietnam, hein.
0: Ouais, absolument, ils sont restés quasiment un an en mer, ce qui est en fait énorme. Un porte-avions, ça reste 5-6 mois. En plus, c'est des bateaux qui ont été utilisés massivement avec des appontages et des décollages avec des avions, donc la F-18 et la F-35. Donc tout ça, ça fait une énorme activité. Aujourd'hui, ce bateau a besoin de rentrer. Le problème, maintenant, il faut que le George Bush arrive le plus vite possible sur zone pour qu'il y ait quand même 3 porte-avions.
1: Reprise des hostilités qu'on dit imminente, et pourtant qu'on annonce depuis 1 semaine, 2 semaines, 3 semaines, et pourtant...

0: date, il ne se passe rien.
1: Parce qu'en fait, le président Trump décale l'échéance. Je pense qu'il a le doigt sur le bouton et je pense qu'il hésite. C'est vrai que depuis le début de ce conflit, on sent bien que les Américains regrettent la solution qui a été trouvée, la solution guerrière, la solution opérationnelle. Donc, ils retardent l'échéance quelque part. Mais malheureusement, les Iraniens ne vont pas laisser trop le choix aux Américains. À force de ne pas répondre, j'imagine que les Américains vont finir par appuyer sur le bouton.
0: Du coup, comment vous voyez le point de bascule qui pourra laisser entrevoir pour de bon une fin au conflit, colonel ?
1: Vous savez, du chaos naît toujours quelque chose. Et c'est le chaos qui nous le dira. À l'heure où on parle, il est extrêmement difficile de savoir ce qui peut en sortir. Parce qu'il y a une donnée fondamentale qu'on n'a toujours pas. C'est encore une fois la capacité de résilience des Iraniens. J'imagine que les Américains considèrent qu'ils ont une capacité de résilience qui est encore bonne. Elle peut être extrêmement basse parce qu'on n'en sait strictement rien. On ne sait, les Iraniens communiquent énormément sur leurs missiles, leurs drones. Mais on ne connaît pas leur capacité, encore une fois, massive à tirer sur les pays du Moyen-Orient. Alors, ils l'ont déjà fait. Ont-ils encore les moyens de le faire de façon aussi massive? Je n'en suis pas sûr. Et donc, c'est ça le jeu un peu complexe des services de renseignement qui vont chercher, évidemment, à trouver, comment dire, le point faible, le défaut de la cuirasse du système iranien. Il faut éviter absolument qu'ils envoient des batteries des salves de missiles sur des villes du Moyen-Orient. Le cœur du problème, il est là. Le cœur du problème, c'est les États-Unis attaquent un pays qui attaque un pays tiers. Donc, c'est une espèce de triangulation qui est extrêmement difficile.
0: Colonel Père de Yang, ancien colonel des troupes de marine et vice-président de l'Institut Téméis, merci d'avoir été avec nous, d'avoir participé à Europe 1 Weekend. Ce soir, en direct, je vous dis à très bientôt sur Europe 1, 22h30 tout pile sur notre antenne. Valérie Darmon m'a rejoint dans ce studio. Elle ouvre la libre antenne de l'amour et du lien jusqu'à 1h du matin entre elle et vous, les auditeurs d'Europe 1.
2: Voilà, et avec vous à 23h et à minuit aussi, Maëlle Laurent, pour les informations.
0: À tout à l'heure.
2: À tout à l'heure.
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2: Bonsoir à toutes et à tous et bienvenue dans la libre antenne d'Europe 1 ce dimanche soir. Nous sommes ensemble jusqu'à 1h du matin en direct comme tous les soirs de la semaine. Nicolas est à mes côtés pour prendre vos appels au standard au 01 80 20 39 21 01 80 20 39 21 numéro non surtaxé. Vous pouvez nous laisser des SMS au 7 39 21 précédé du mot nuit, 75 centimes plus coût du SMS. Vous pouvez nous joindre sur la page Facebook de l'émission et à l'adresse libre antenne @europe1.fr. Tristan réalise votre émission ce soir, moi je suis à votre service. Ici, vous le savez, nous parlons en toute sécurité, en toute tranquillité, en toute bienveillance, de tout et surtout d'amour. J'ouvre votre émission de ce soir avec un cadeau que nous avons reçu aujourd'hui, Nicolas et moi. C'est un poème envoyé par Stéphane. Stéphane que nous avons reçu hier soir dans l'émission, dans votre émission, La Libre Antenne sur Europe 1. Stéphane qui vivait une rupture amoureuse très difficile. Et je vous invite d'ailleurs à réécouter son témoignage sur europe1.fr. Donc je vous livre ces mots reçus aujourd'hui. Son nom est Stéphane Vasseur. Voici le rideau noir d'une nuit qui s'annonce, et puis le téléphone, une voix en réponse, et puis les souvenirs et nombre de questions qui remontent un passé, souvenir de passion. La voix est douce et franche et mes larmes se figent, un passé effacé que la douleur afflige. Un regard sur la vie que j'aimerais plus brève et comprendre pourquoi ce regret qui m'achève. Gamberge les regrets comme tombe feuille morte, puis prendre décision et que celle-ci m'apporte pour chercher l'avenir en un funeste espoir. Car le temps est venu d'ouvrir nouvelle porte vers un nouvel élan qui apporte et emporte comme une libre antenne guide de la trajectoire. Voilà ces mots de Stéphane Vasseur qu'on remercie et on est absolument ravis de lui avoir donné donc un nouvel élan et une nouvelle trajectoire qu'il ne manquera pas de partager avec vous, chers auditeurs, et avec nous dans quelques semaines comme prévu. La libre antenne de ce dimanche soir, c'est tout de suite sur Europe 1, Europe 1, la radio libre.
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2: Bonsoir Florence.
5: Bonsoir Valérie.
2: Merci d'être avec nous sur l'antenne d'Europe 1 pour nous parler de quoi ce soir? Dites-nous tout Florence, ou presque tout.
5: C'est compliqué l'amitié, l'amour, je trouve ça très compliqué à l'heure actuelle.
2: Ah, pourquoi à l'heure actuelle ? Pourquoi à l'heure actuelle ? Vous avez quel âge, Florence, déjà ?
4: J'ai 58 ans.
2: Oui.
4: Et je trouve que l'amitié, c'est un peu jetable. Les gens, c'est un peu je jette, je prends. Il y a de tout. J'ai de l'amitié des gens qui sont en couple. Mais c'est vrai que j'aimerais rencontrer quelqu'un, faire des balades avec lui dans ma région, être, voyez. Et des gens célibataires. Et j'ai pas envie de réseaux sociaux, vous voyez. TMS, OVS, ça me dit rien.
2: Oui.
4: Et c'est vrai que je trouve que le Covid qui a passé par là a changé les gens, mais pas en bien.
2: Vous êtes dans quelle région, Florence ?
4: Clermont-Ferrand.
2: Clermont-Ferrand, oui. Et vous faites quoi pour rencontrer du monde, puisque vous ne faites pas on va sortir, vous ne faites pas les sites, vous ne faites pas les choses comme ça ?
4: Je ne fais rien, justement. Je ne fais rien. Parce que j'ai eu fait et je ne fais plus rien. C'est vrai que je ne fais plus rien. Du coup, je vois mes amis qui sont en couple, c'est plus facile. Et puis voilà, quoi. Du coup, je n'élargis pas beaucoup, ni pour rencontrer un amoureux, ni pour rencontrer un amitié. Parce que du coup, voilà quoi. Et je suis actuellement à la recherche d'un emploi. Et là aussi, c'est compliqué quand vous arrivez à stage. Et ben, vous êtes trop vieux pour n'importe quel boulot. Vous ne trouvez pas de travail. Et je trouve ça lamentable quand même.
2: C'est quoi votre formation initiale, le travail que vous cherchez?
4: Je me suis beaucoup occupée de personnes âgées. Moi, j'ai été auxiliaire de vie.
2: Bah quand même, dans ce domaine-là, Florence.
4: Non. Et ben, je peux vous assurer que là, j'ai deux entretiens la semaine prochaine, mais pas obligatoirement. Ah non, je vous assure. Hein.
2: Mais dans tous les EHPAD, ils cherchent des intérimaires ?
4: Intérimaires, j'ai pas voulu parce que je voulais quelque chose un peu, un CDI, quelque chose de plus... parce que j'ai quand même un loyer en étant
2: toute seule. Mais au début, ça commence souvent par des remplacements et puis ensuite, ça peut se stabiliser.
4: Écoutez, même les remplacements, c'est compliqué. Hein. Je peux vous dire que j'en ai fait des courriers. Hein. Et là, enfin... J'ai quand même deux entretiens là, la semaine prochaine. Un pour un foyer logement, un autre pour aide à domicile. Mais aide à domicile, vous savez, ça me conforte pas hein, parce que l'essence qui a augmenté, c'est compliqué, hein, ça aussi. Hein.
2: Et pourquoi vous ne vous mettez pas à votre compte? Parce que s'il suffit que vous trouviez deux, trois personnes qui ont besoin de vous.
4: Eh bien, j'ai essayé. J'ai mis une annonce, j'ai mis sur Facebook, j'ai fait pas mal de trucs et ça n'a pas marché du tout. Du tout. J'ai eu une dame qui avait quelqu'un, en fin de compte, c'était pas du tout sérieux, et voilà quoi. Non, ça a été... C'est
2: pourtant,
4: très compliqué.
2: Pourtant, c'est un domaine où ils cherchent en permanence, les personnes âgées.
4: Oui, ils cherchent en permanence, mais ce qui se passe, c'est qu'ils savent qu'on coûte plus cher, déjà, on coûte plus cher, mais maintenant, ils ont des exonérations, ce qui paraît et tout. Mais ce qui se passe, c'est que ils savent qu'on est plus fragile à cet âge, on a des bobos quoi, au corps, et ils savent qu'on risque d'être en maladie, quoi. Et ça coûte plus cher, on coûte plus cher à un employeur, quoi.
2: Oui, mais au moins, ils sont à l'abri des congés maternité, ils sont à l'abri de prendre des vacances toutes les 5 minutes. Oui,
4: bah ouais.
2: 58 ans, c'est pas non plus, vous n'êtes pas non plus bah ouais, hyper vieille, hein.
4: Ouais, je vous assure que ça, c'est compliqué. Et même l'amitié, je trouve que c'est compliqué à un âge, c'est compliqué de se faire de l'amitié. Moi, j'aimerais
2: Je crois que c'est pas une question d'âge, hein, Florence. Pour l'amitié, moi, je le vois au cabinet. Hein. Et les jeunes, ils sont aussi très désemparés. Alors, eux, c'est plus facile parce qu'ils sont sur les réseaux toute la journée et ils s'envoient des messages, même quand ils se connaissent par Instagram,
4: moi,
2: etc. Oui, mais vous savez, c'est pas pour autant qu'on tisse des vraies amitiés. Est-ce que vous avez des amis de longue date, tout de même?
4: Oui, j'ai des amis de longue date qui sont en couple.
2: Oui.
4: Pardon.
2: Ouais. Et s'ils élargissent un peu leur cercle
4: de manière à vous faire rencontrer
2: du monde?
4: Non.
2: Vous habitez une grande ville ou pas? Parce que l'aspect géographique joue aussi.
4: Ah oui,
2: donc c'est quand même.
4: Pas.
2: Oui, si, bien sûr. Donc c'est quand même une grande ville.
4: Oui, c'est une grande ville. Oui. J'habite à Clermont-Ferrand en plus. Mais je vous dis, les gens, ils sont pareils qu'ailleurs. Hein. Ils se lient pas tellement. Hein.
2: Bah après l'amitié, c'est comme l'amour. Hein. Il faut avoir aussi un facteur chance. Hein. Il faut avoir un coup de cœur.
4: Ouais.
2: Ça s'improvise pas. On décide pas de. Aujourd'hui, je vais sortir et je vais me faire des amis. C'est pas comme ça que ça marche.
4: Non, je pense pas. Non. C'est vrai que c'est beaucoup plus long que ça et tout. Et voilà quoi. Mais je sais pas. C'est compliqué quoi. Alors des fois, je vais me balader toute seule quoi.
2: Oui, bah, de toute façon, on n'a pas, pas le choix quand on vit seul. Vous avez des enfants ou pas, Florence?
4: Non, je n'ai pas d'enfants, non.
2: Ouais. Et vous êtes seule en amour cette fois depuis combien de temps?
4: Oh, depuis longtemps, depuis l'âge de 40 ans.
2: Ah, donc ça fait 18 ans que vous n'avez pas eu un amoureux?
4: Si, j'ai eu des amoureux, mais bon, ça n'a pas fonctionné, quoi. Oui, que je n'ai pas vécu avec quelqu'un, oui. Ouais. Mais je suis mal tombée, je pense que j'avais pas, certainement à cette époque-là, j'avais pas fait la thérapie que j'avais fait, j'avais une très mauvaise image de moi, du coup j'ai rencontré des gens qui avaient des problèmes d'addiction, et c'était pas terrible, quoi. Voilà.
2: Oui. Est-ce que vous avez déjà quand même, je sais que vous ne voulez pas, hein, mais ça peut être aussi un bon biais, en tout cas pour se remettre en mouvement, au moins, moi c'est ce que je dis, c'est un bon travaux pratiques, un bon TP.
4: Oui.
2: Les sites de rencontres, alors vous n'avez pas essayé?
4: Ah si, j'ai essayé, mais ça je trouve que c'est pas... moi ça me réussit pas. Hein. Je trouve que pour avoir des aventures, c'est très très bien. Mais autrement, pour avoir quelque chose de sérieux, je trouve pas.
2: Non mais vous pouvez créer au moins des amitiés.
4: L'amitié entre un homme et une femme, j'y crois pas bien. Moi, j'ai pas créé d'amitié du tout. Et puis moi, j'y crois pas. L'amitié entre un homme et une femme, il y en a toujours un des deux qui pense à autre chose. Et non. J'ai déjà essayé, ça a pas fonctionné du tout.
2: Du tout non plus. Bah, moi, j'interroge les auditeurs d'Europe 1 à nous donner, justement, je les invite à nous donner leur avis sur la question de l'amitié homme-femme. Hein, parce que c'est vrai que c'est souvent un sujet qui est levé, oui.
4: Oui, mais autrement, il faut en parler, quoi. Il faut parler avant, mettre les choses au point. Parce qu'autrement, y a toujours un des deux, et puis après, ça va pas, quoi. Je trouve que c'est compliqué. Moi, je préférais avoir une amitié de femme, hein. Personnellement, une amitié, puis sortir, pouvoir se booster ensemble pour pouvoir sortir.
2: Amies mariées, elles prennent leur temps, de temps en temps aussi du temps pour elles, pour sortir avec vous, aller au resto, aller au ciné.
4: Oui, on va au ciné, des fois on sort, oui, elles ne sont pas mariées, elles sont papiers, mais oui, tout à fait.
2: Oui, quand même, voilà, vous n'êtes pas non plus complètement esselée dans votre coin.
4: Non, je suis complètement esselée. Mais je me trouve seule quand même. Je voudrais quelqu'un qui soit seul comme moi. Parce que je trouve qu'elles ne comprennent plus. Elles ont été seules il y a longtemps, il y a 14 ans. Et du coup, si vous voulez, elles ne comprennent plus ce que c'est, quoi.
2: Et vous faites des activités ou pas, Florence?
4: Et non, je ne fais que de la randonnée toute seule ou avec des amis. Et non.
2: Il faudrait commencer par avoir une activité de groupe, en collectif. J'incite souvent les auditeurs d'Europe 1 à aller danser, notamment à Paris, en région parisienne, parce qu'il y a des tonnes de groupes, hein, comme des chorales aussi, où on peut aller danser, et ça tisse énormément de liens. Mais j'imagine que c'est pareil en province. Hein.
4: Oui, je pense que c'est pareil. Ouais. Je pense que c'est pareil.
2: Donc il faut
4: mais
2: peut-être
4: danser,
2: vous booster.
4: Je ne sais pas si ça me plairait vraiment.
2: Oui, après, on n'est pas obligé de faire de la chorégraphie de haut niveau. Hein. Vous voyez, vous allez faire, je pense, un groupe qui s'appelle les Tontons Swingers ou quelque chose comme ça en région parisienne. C'est du, on va danser un petit peu comme ça, on se remue. Vous voyez, c'est pas une chorégraphie qu'il faut suivre.
4: D'accord.
2: C'est les bords de Seine en été quand il y a du soleil. Bon, là, c'est pas le cas en ce moment, bien malheureusement. On peut aussi rencontrer du monde. Alors, la difficulté, c'est de se booster au départ parce que vous êtes toute seule. Mais si c'est un groupe où on va danser le lundi soir et le jeudi soir, vous allez rencontrer. Hein, vous allez voir, hein, vraiment. Quand on est seul, on rencontre plus facilement, bizarrement. Parce que quand on est deux, on reste un peu en vase clos.
4: C'est ça. C'est vrai ce que vous dites. C'est vrai. Hein. Pour rencontrer quelqu'un, c'est vrai. Ouais. Et par le biais du travail, ça n'a pas été le cas. Parce que, si vous voulez, j'ai travaillé beaucoup. Comme j'étais... avant, j'étais aide à domicile aussi. Bah, si vous voulez, bah, je travaillais beaucoup seule, quoi.
2: C'est aussi un milieu de femmes. Dans votre cas, et puis dans tous les cas en général, hein, il faut sortir pour aller faire une activité. Parce que si vous créez un mouvement, une action, si vous posez une action, l'action amène l'action.
4: Oui, c'est ça. Mais j'ai pensé au yoga, et puis, mais je pense pas que yoga y ait beaucoup d'hommes et de femmes.
2: Je sais pas. Souvent, c'est les femmes qui vont vers les choses un peu comme ça, de développement personnel, que ce soit les constellations, que ce soit le yoga. Non, mais par exemple, vous pouvez tout à fait faire un groupe de randonnée, trouver un groupe de randonnée. À Clermont-Ferrand, il y en a plein.
4: Ah oui, oui, oui. Par contre, il y en a, c'est vrai. Exact.
2: Ah oui, là, au moins, vous rencontrez. Vous êtes en, c'est du groupe. Vous pouvez partir aussi en vacances. Il y a des agences de voyage pour célibataires.
4: Actuellement, non, je ne vais pas partir en vacances. Je cherche du travail. Oui, oui, je sais, oui. J'allais avec UCPA, moi. C'était bien avant, mais maintenant, je n'ai plus l'âge du CPA. Mais c'était assez sympa, UCPA.
2: Bah oui, UCPA, ça existe toujours. Hein.
4: Oui, mais il y a une limite d'âge. Hein.
2: Ah, ça, je ne sais pas.
4: Si, c'est jusqu'à 45 ans, je crois.
2: Donc, même si ce n'est pas l'UCPA, ce sera autre chose, de toute façon. Mais il faut vous mettre en mouvement. Alors oui, c'est compliqué, parce qu'il y a le facteur chance, et ça, il ne dépend pas de nous. Par contre, ce qui dépend de nous, c'est préparer à recevoir l'amour, s'il se présente, et se préparer à ouvrir le cœur pour une nouvelle amitié, un coup de cœur. Est-ce que vous êtes créative, Florence ?
4: C'est-à-dire,
2: est-ce que vous peignez dire... Est-ce que vous faites de la sculpture?
4: Non.
2: Vous avez un appartement ou une maison?
4: Un appartement.
2: Ah oui, parce que on avait eu cette auditrice qui nous avait donné une très très belle idée aussi pour créer du lien, qui avait une maison, je ne sais plus où, en province, et qui avait ouvert son jardin à des personnes qui n'avaient pas de jardin et qui venaient donc faire du jardin partagé.
4: Ah, ça j'irai.
2: Et là, oui, et ben elle avait 30 personnes chez elle régulièrement, et après il y avait quelqu'un qui amenait son violon, puis un autre qui amenait l'apéro, et puis et ben finalement ça a créé énormément de liens.
4: Ah oui. Ah ouais. Elle était devant chez moi, c'est sympa.
2: Donc, c'était pas Clermont-Ferrand. Mais elle avait créé l'initiative, parce qu'elle était seule aussi, elle n'arrivait pas à trouver d'amis, de relations. Et là, elle avait créé l'initiative. Aujourd'hui, il y a beaucoup de choses qui passent par Internet. Hein, donc, c'est vrai que...
4: C'est vrai que
2: je pense que si vous vous refusez à aller regarder sur les réseaux ou même à tenter l'aventure d'un site en étant tout à fait aligné avec vos besoins, vos envies, vos demandes, vous êtes capable de dire non. Hein. On n'est jamais à l'abri d'une bonne surprise.
4: Bien sûr. Oui, bien sûr, il peut y avoir des bonnes surprises, bien sûr. Ouais. C'est pas toujours... Ouais.
2: On a une auditrice qui nous dit au 739 21 75 centimes plus que du SMS. Florence, venez dans le département de la Manche, Mont-Saint-Michel, Avranches. Nous recherchons des aides à la personne en EHPAD privé ou public.
4: Ah, c'est super. C'est vrai que j'adore là-haut. Mais j'ai ma famille ici, j'ai mes amis. Avec plaisir, j'aurais aimé.
2: Voilà,
4: plaisir. C'est beau là-haut, ouais, c'est vrai.
2: Donc là, vous voyez, il cherche. Hein, dans
4: c'est
2: ce...
4: gentil, merci.
2: Et on a un auditeur qui dit aussi, ou une auditrice, j'ai rencontré mon meilleur ami en milieu professionnel, j'avais 27 ans. Il n'y a jamais eu d'ambiguïté entre nous. Je l'ai malheureusement perdu il y a 2 ans et je l'ai accompagné dans sa maladie jusqu'à son dernier souffle.
4: Donc cette
2: personne qui croit effectivement à l'amitié homme-femme, puisque c'est la question que je posais à l'instant.
4: Oui, ça peut déboucher, c'est vrai, effectivement, ça peut déboucher parfois sur une belle histoire, oui, c'est vrai. On commence par de l'amitié, et puis oui, ça c'est chouette, c'est apprendre à voir, c'est chouette.
2: En tout cas, il faut rester ouvert et accueillir ce qui se présente. Mais pour ça, il faut ouvrir. Alors, Eric nous dit, au 739-21, l'UCPA, c'est jusqu'à 77 ans.
4: Ah bon?
2: Oui, alors moi, je n'ai pas vérifié l'information, mais en tout cas, Eric a l'air d'être sûr de ce qu'il nous dit au 739-21.
4: Donc, il y va, lui.
2: Ah bah, j'imagine, je ne sais pas. C'est s'il veut nous téléphoner, Eric, au 01 80 20 39 21, qu'il n'hésite pas. Mais de toute façon, il y a l'UCPA, mais il y a plein d'autres agences de voyage qui organisent. Il y a même des agences de voyage, vous qui cherchez des amitiés, entre femmes célibataires.
4: Oui, j'ai vu ça, oui. J'ai vu ça, c'est sympa, ça.
2: Ce serait bien que vous vous mettiez un petit challenge comme ça en place avant la fin de l'année 2026. Qu'est-ce que vous en dites, Florence ?
4: Ah oui, avec plaisir. Normalement, je dois aller voir une copine qui va habiter en Réunion, à La Réunion. Et je lui ai dit, je viendrai peut-être en octobre et tout. et j'ai peut-être aller à la Réunion.
2: Ah ben voilà, là vous repoussez les limites, vous repoussez les murs. En plus à la Réunion, vous qui aimez la rando, vous allez être gâtée parce qu'il y a les cirques, il y a le volcan,
4: beau, ouais.
2: Alors là vous allez adorer. Vous allez adorer. Ben oui, c'est ça. En fait, il faut sortir de sa zone de confort. Alors parfois, ça nous demande un effort au départ.
4: Ah hein. oui, ça demande, oui, c'est vrai. C'est vrai que ça demande. Mais je me suis dit que je le ferais, quoi. Je vais faire en sorte, voilà, quoi. Mais c'est compliqué. Hein.
2: Ouais, c'est compliqué parce qu'on ne peut pas décréter qu'on va être amis avec un tel ou un tel, que ce soir, si je sors, je me fais des amis, ou que ce soir, je rencontre l'homme de ma vie. Ça ne marche pas comme ça, hein.
4: Non, ça ne marche pas comme ça, bien sûr que non. Non, c'est vrai, quoi.
2: Mais par contre, on peut se mettre en condition et surtout, il ne faut pas se mettre dans l'attente. Il faut juste agir et réagir.
4: Voilà. Ben là, j'ai réagi. J'ai dit, je lance une bouteille à la mer. Peut-être que c'est pour quelqu'un.
2: Avant de recevoir Marie qui vient de composer le 01 80 20 39 21, donc moi, je vais lancer l'appel. Hein, sur l'antenne d'Europe 1, dans la libre antenne, comme on le fait très souvent avec Roland Pérez. Donc, si vous souhaitez, vous habitez la région de Clermont-Ferrand, et que vous souhaitez rencontrer Florence, qui cherche des amis, hommes, femmes, ou qui cherche un amoureux, elle a 58 ans, elle vous parle, je vous ai vieilli, hein, je me suis reprise. Voilà. 58 ans, dynamique, souriante, gaie, une vie plutôt construite. Même demande d'ailleurs, parce que Florence, elle travaille dans les aides à domicile. Donc si vous avez besoin de quelqu'un de confiance auprès d'un aîné, d'un senior, n'hésitez pas aussi à laisser votre numéro de téléphone au 739 21. Fac Nicolas donne votre contact à Florence. Donc tout cela dans la région de Clermont-Ferrand, chers amis, n'hésitez pas. Et on va accueillir Marie qui vient de nous appeler. Bonsoir Marie.
6: Bonsoir.
2: Merci d'être avec nous.
6: Et bonsoir Florence. Bonsoir Marie.
2: On vous écoute Marie.
6: Alors ce que je voulais dire à Florence, c'est que j'ai vécu la même histoire qu'elle. Et que, voilà, après c'est un conseil qui vaut pas deux balles. mais moi je m'en suis sortie en adoptant un chien.
2: Décidément. Alors hier, c'est drôle parce qu'hier aussi, c'est le conseil qui a été donné à Stéphane. Pourquoi ? Parce que le chien vous fait sortir de la maison.
6: Parce que le chien me fait sortir et quand je me promène, je rencontre des gens qui ont des chiens.
4: Ouais, alors, c'est sympa ça.
6: Eh ben oui. On s'arrête, on papote, comment il s'appelle. Et je me suis fait beaucoup, beaucoup d'amis grâce à mon chien.
4: Ah, c'est chouette.
2: Ah oui, c'est l'histoire des 101 Dalmatiens. Hein. Ils se retrouvent autour des Dalmatiens, ils finissent heureux et ils eurent presque beaucoup d'enfants, en tout cas beaucoup de Dalmatiens.
6: Et ben voilà, parce que quand je me promène et que je rencontre des gens, ils me disent « Ah, vous revenez demain, vous revenez demain, vous revenez demain. » Et du coup, depuis 5 ans maintenant, je me suis fait beaucoup d'amis qui me demandent tout le temps « Ah ben, tu reviens demain, tu reviens demain. »
2: Et est-ce que vous vous voyez en dehors des promenades des chiens ?
6: Non.
2: Ah.
6: Non, mais après la promenade des chiens, ça suffit.
2: Ah, c'est vous qui choisissez que c'est bon, ça suffit.
6: En fait, c'est une espèce de rituel. Pas très loin de chez moi, j'ai un parc. Et on sait que tous les jours, on se retrouve au parc.
4: Ah, c'est chouette.
6: Et c'est comme ça que je me suis fait plein d'amis.
2: C'est quoi comme chien, Marie, que vous avez ?
6: Moi, c'est un chihuahua.
2: Ah oui, vous avez pris le petit modèle.
4: Et vous êtes de quelle région ? Vous êtes de quelle région ?
6: Moi, j'habite dans le Gard.
4: Ah oui, d'accord.
6: Mais après, Florence, j'étais un peu coupée parce que j'étais avec Florent au téléphone. Mais je crois que quand j'ai repris la conversation, vous parliez de la Réunion.
2: Oui. Tout à fait, puisque Florence a prévu, justement, pour sortir de sa zone de confort, de rejoindre une amie à La Réunion, en octobre.
4: Qui a acheté une maison là-bas, qui vont travailler là-bas. Et justement, ils m'ont invité, ils m'ont dit « tu viendras et tout ». J'ai dit « peut-être en octobre, il fera moins chaud ».
6: Alors, moyen. Après, voilà, le hasard fait que je suis réunionnaise.
2: Ah oui. Ben, une synchronicité. Une synchronicité.
6: Ah, okay. Oui. Moi, je suis là-bas.
2: Vous êtes d'où à La Réunion, Marie?
6: Ça s'appelle le Tampon.
2: Ah bah oui, moi j'ai vécu au Tampon.
6: C'est
2: au-dessus de Saint-Pierre.
6: Oui.
2: À l'est de l'île.
6: Oui.
2: Oui, j'ai vécu au Tampon il y a très très très longtemps.
6: J'ai
2: travaillé sur une radio qui était installée au Tampon.
6: C'est pas vrai. Ben, Radio Freedom.
2: Exactement.
6: Voilà. Et moi, j'y suis allée pendant 3 mois. Je suis revenue au mois d'avril.
7: Ah oui, d'accord. Et vous allez repartir, voilà. Non?
6: Ah oh, ben oui, j'y vais chaque année.
2: Ben, vous pouvez peut-être vous rencontrer à La Réunion, mesdames.
7: Oui.
2: Par exemple.
6: Ça serait bien. Après, je veux dire, Florence, quand vous partez à La Réunion, vous partez de où?
7: Eh ben, j'en sais rien. De Lyon, peut-être, De Lyon.
6: Oui, et bien Corsair, il fait Lyon, Marignane, donc il y a une escale, Marignane, et après La Réunion.
2: Vous habitez à Marseille, Marie?
6: Non. Non.
2: Maintenant, vous avez dit le Gard, donc c'est pour ça.
6: Non, j'habite à Alès.
2: D'accord. Non, parce que vous parlez de Marignane, c'est pour ça que je réagissais.
6: Parce que chaque année, je vais à Marignane.
2: Et vous partez de là-bas pour aller à La Réunion. Oui.
6: Pour aller à La Réunion.
7: Ah oui, d'accord. Ouais. Et vous allez repartir quand?
6: Pardon?
7: Vous allez repartir bientôt?
6: Ben, dans... au mois d'août.
7: Ah, vous repartez au mois d'août, d'accord.
2: Bah on va vous laisser, mesdames. on va vous donner les contacts respectifs, puis vous allez vous organiser votre voyage. Vous voyez comment c'est facile, Florence, finalement, c'est pas compliqué. Beaucoup dit c'est compliqué, mais vous voyez comment c'est facile.
6: C'est pour ça que j'aime beaucoup. C'est pour ça que j'aime beaucoup la Libre Antenne. Donc, si on peut s'échanger des numéros de téléphone avec Florence.
2: Bien sûr.
6: On va pouvoir continuer à échanger.
2: Et puis vous allez voir si vous organisez votre voyage à l'île de La Réunion, parce que c'est vrai que le vol est long, donc au moins comme ça vous aurez l'occasion de papoter.
6: 12 heures, hein.
2: Oui, c'est pour ça. Vous aurez... Bon, après c'est un vol direct, mais vous aurez l'occasion de discuter dans l'avion. Et voilà tissent les amitiés. On ne sait jamais avec la vie. Et puis Florence, est-ce que vous pouvez envisager de prendre un chien alors ou pas? Finalement, sur les conseils de Marie.
7: C'est petit chez moi, et puis en allant travailler, j'ai peur qu'il pleure tout le temps.
6: Non, Florence.
2: Un chihuahua, c'est tout petit, hein, ça fait 2 kilos.
6: Bah, c'est tout petit.
7: Ah, mais moi, je n'aurais pas un chihuahua, je voudrais un cocker, je voudrais un bichon.
6: Florence, c'est pas grave si vous avez un bichon. Peu importe. En fait, ce qu'il ne faut pas, même si vous habitez dans un endroit tout petit, il ne faut pas avoir un gros chien.
7: Bah non.
6: Il faut avoir un petit chien.
2: Florence, au 739-21, on a une suggestion de Daniel qui habite dans la Manche. Donc, il nous avait déjà dit tout à l'heure qu'il cherchait donc dans les EHPAD, il y avait des recrutements, notamment à Dinard. Bon, elle nous met les contacts. Et elle nous dit aussi, Daniel, qu'il y a des concours hippiques organisés dans la Manche, où on recherche des bénévoles pour l'organisation en juin de bars en plein air, de galettes saucisses. De nombreux cavaliers vont être sélectionnés pour les grands concours de Saint-Lô, de Dinard et de la Baule. Et elle rajoute que Florence me croit, il y a plus d'un cavalier, propriétaire ou entraîneur de chevaux qui n'attendent que vous pour une soirée et plus si affinité. Pourquoi je lis ce message? Parce qu'en fait, il faut aller là où il y a évidemment... des hommes qui se rassemblent.
6: Des hommes,
2: pour pouvoir rencontrer. Bah, évidemment. Sinon, c'est compliqué, non. Parce que le yoga, il va y avoir surtout des femmes.
7: Mais c'est un peu loin.
2: C'est un peu loin, la Manche. La Manche Clermont-Ferrand, c'est un peu loin. Ça, c'est vrai.
7: C'est loin tout ça. Ouais. Mais c'est sympa, merci de l'information.
8: Voilà, donc c'est bon, en tous les cas, c'est pour dire qu'il faut aller là où il y a des hommes pour pouvoir en rencontrer. Moi, je pense qu'il faut aller danser. Alors, pas dans les boîtes de nuit, quoique quand on aime, pourquoi pas, mais en tout cas, les chorales.
7: Les choses guinguettes,
8: les chorales, les guinguettes, les balles de campagne, et puis d'autres. Et puis la rando, le club de rando.
7: Oui.
8: Le club de rando, évidemment.
9: Il faut qu'elle fasse ça, Florence.
8: Mais oui, mais oui. Et puis vous allez nous rappeler pour nous dire ce qui a marché, ce qui n'a pas marché. Et puis, hors antenne, Nicolas va vous donner le contact de Marie.
7: D'accord.
8: Puis, vous nous raconterez votre voyage à La Réunion. Vous n'êtes pas à l'abri non plus de rencontrer des réunionnais.
9: Ça marche. J'espère que Florence va me rappeler pour qu'on cale le voyage.
8: En tout cas, je vous souhaite le meilleur, mesdames, et j'attends de vos nouvelles. Parce que vous savez qu'avec Roland Pérez, on adore savoir ce que ça donne, les contacts et les liens.
9: On vous dira.
8: À bientôt.
7: Et Eric, enfin. Il n'a pas appelé, Eric.
8: Eric. Ah non, je ne sais pas qui est Eric.
7: Eric, tout à l'heure, qui a dit que UCPA, c'était jusqu'à...
8: Ah oui, non, Eric, il n'a pas donné plus d'informations. Eric, avec l'UCPA, jusqu'à 77 ans. Mais il peut, hein, nous sommes ensemble jusqu'à 1h du matin.
7: D'accord.
8: On vous donnera l'information en tous les cas, Florence.
7: D'accord.
8: Au revoir, mesdames.
7: Merci, au revoir.
8: Au revoir. 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On retrouve Maëlle Laurent pour le Flash Info. Bonsoir Maëlle.
0: Bonsoir Valérie et bonsoir à tous. Le nouvel avertissement de Donald Trump à l'Iran, le président américain qui affirme ce soir que sans accord, il ne restera plus rien du pays. Une déclaration qui intervient alors que les négociations entre Téhéran et Washington sont dans l'impasse. L'Iran explique notamment que les États-Unis n'ont proposé aucune concession tangible sur les sujets nucléaires en particulier. Au sud Liban, de nouvelles frappes israéliennes ont fait 5 morts aujourd'hui, malgré la prolongation de la trêve annoncée par Washington. Le Hezbollah qui a poursuivi également ses attaques contre l'État hébreu, environ 200 projectiles ont été dirigés contre Israël ces dernières 48 heures. Inquiétude également aux Émirats arabes unis avec cette nouvelle frappe de drone près de la centrale nucléaire de Baraka. Elle aurait été, selon les premiers éléments de l'enquête, envoyée depuis l'Iran. Abu Dhabi parle d'une escalade dangereuse, d'un acte d'agression inacceptable. L'Agence internationale de l'énergie atomique exprime, elle, sa profonde préoccupation. Et conséquences directes et immédiates du conflit au Moyen-Orient, cette fois en France. Les prix des carburants sont au plus haut dans notre pays. Le litre de sans-plomb 95 atteint en moyenne les 2,05 €, ce qui représente une hausse de 20% en moins de 3 mois. Dans ce contexte, Sébastien Lecornu doit présenter ce jeudi les nouvelles aides censées répondre durablement à cette flambée de l'essence. Le gouvernement qui promet un changement d'échelle et d'ampleur. Actualité judiciaire, Patrick Bruel réaffirme ce soir son innocence dans un message publié sur Instagram, visé par plusieurs plaintes pour viol. Il assure notamment que sa relation avec l'animatrice Flavie Flamand n'était ni violente ni contrainte. Il dit continuer à faire son métier et refuse donc de quitter la scène. Le parquet de Paris enquête sur de possibles violences dans 84 écoles maternelles, une vingtaine d'écoles élémentaires et plusieurs crèches de la capitale. Information de la procureure Laure Becquot. 3 informations judiciaires ont déjà été ouvertes depuis le début de l'année. Ce sont 78 agents municipaux parisiens qui ont été suspendus, dont 31 pour des soupçons de violences sexuelles. En Italie, la première ministre Giorgia Meloni au chevet ce dimanche des 8 personnes fauchées par un conducteur hier à Modène. Parmi elles, 3 sont toujours grièvement blessées. L'automobiliste, un Italien d'origine marocaine, avait pu être interpellé au moment où il tentait de fuir. Un hommage public a réuni ce soir près d'un millier de personnes. Et puis ce drone, vraisemblablement ukrainien, qui s'est écrasé en Lituanie, l'Ukraine, qui a lancé ces dernières heures près de 600 drones contre plusieurs régions russes. Ils ont fait au moins 4 victimes. Le président ukrainien Volodymyr Zelensky a jugé ces tirs entièrement justifiés, 3 jours après une vaste vaste offensive de Moscou qui a fait une vingtaine de morts à Kiev. Et enfin du tennis, Jannik Sinner a remporté ce soir le Masters 1000 de Rome, le numéro 1 mondial qui a dominé le Norvégien Casper Ruud en finale 6-4-6-4. Il s'agit de son 5e titre cette année et du 29e de sa carrière. L'Italien donné ultra favori pour le tournoi de Roland-Garros qui démarre demain et dont Europe 1 est cette année encore la radio officielle. Europe 1, 23h03, la libre antenne du lien et de l'amour se poursuit pour 2 heures encore avec vous Valérie Darmon.
8: Merci beaucoup Maël Laurent, à tout à l'heure minuit pour de nouvelles informations.
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8: Et si vous me rejoignez maintenant sur Europe 1 dans la libre antenne, un grand merci à vous de passer votre dimanche soir en notre compagnie. N'hésitez pas à nous appeler au 01 80 20 39 21, 01 80 20 39 21, numéro de notre standard non surtaxé. Vous pouvez nous laisser des SMS au 7 39 21 précédé du mot nuit, 75 centimes plus coût du SMS, sans oublier de nous laisser votre numéro de téléphone si vous souhaitez être rappelé par Nicolas. Et puis vous pouvez nous écrire à libre antenne @europe1.fr. Bonsoir Odette.
10: Bonsoir Valérie.
8: Merci.
10: Bonsoir.
8: Merci d'être avec nous sur l'antenne d'Europe 1. De quoi souhaitez-vous nous parler ce soir? Dites-moi Odette.
10: Oh là là, d'un enfer que je vis depuis 2008.
8: Depuis 2008. Alors un enfer oui. Qui concerne quoi?
10: Ma santé.
8: Votre santé, c'est-à-dire Odette.
10: Alors... C'est-à-dire que je travaillais chez une petite mamie, parce que moi, mon métier, ma vocation, ce sont les personnes âgées.
8: Oui.
10: Et un jour, bon, ben, cette petite mamie avait une radio à faire, en 2005 exactement. Et j'ai dit, ben, je vais lui faire faire, parce que je travaille toujours avec les mêmes équipes de docteurs, tout le temps. Et je lui ai fait faire sa radio. Et puis, par la même occasion, j'ai dit au docteur, j'ai dit, écoutez, j'ai une radio à faire de poumon, parce que bon, je fume, et moi, quand je travaille, je ne prends jamais de temps pour moi. J'ai dit, ben, puisque je suis là, je vais faire la radio. Elle me dit, d'accord, ok, donc on fait la radio. Il vient me voir, puis il me fait, Odette, tu pourrais vous voir? Ah, j'ai dit, ça y est, ma mamie, je savais qu'elle avait quelque chose. Il dit, non, non, c'est pas un ami, c'est toi. Moi, qu'est-ce que j'ai, moi? Ben, on sait pas trop, il y a une tâche, et il faudrait faire des examens complémentaires. Bon. D'accord, évidemment.
8: Vous avez quel âge à ce moment-là, Odette?
10: C'était en 2003, et maintenant j'ai 74 ans le 31 décembre. Je devais avoir... Ça fait combien de temps ça? Oh là là, ça fait 25 ans.
8: Oui, ça fait, oui, c'est ça, 23
10: ouais,
8: ans.
10: 25 ans, oui. Mais 25 ans en moins, donc ça fait 59 ans, quoi. Ouais, à peu près. Donc, on fait des examens, évidemment. Bon, on me trouve une tâche derrière, sur la colonne vertébrale. Et moi, je préviens tous les docteurs. Je dis, tant que je travaille chez ma mamie, je ne m'arrêterai jamais. Parce que je l'avais tellement sauvée, j'ai dit, le jour où je m'arrête, je sais qu'elle mourra. J'en étais convaincue.
8: Et elle avait quel âge, votre petite mamie?
10: Alors, quand je l'ai eue, elle avait 93 ans. Normalement, le mandataire de justice qui me l'avait confié m'a dit, elle n'a plus pour 6 mois. Oh, vous savez, on me dit, mais hein, j'entends rien. Mmh. Et en fin de compte, je l'ai gardée 6 ans quand même, hein.
8: Jusqu'à 99 ans.
10: C'est bon. Elle était magnifique. Mmh. Oh, écoutez, c'était...
8: Dites-moi,
10: de toute manière, tout était magnifique.
8: Pourquoi le mandataire de justice, pourquoi est-ce qu'il est intervenu sur cette
10: vieille dame? Parce que c'était une petite dame qui n'avait pas eu d'enfant. Son mari était décédé, malheureusement. Et comme elle était très malade, c'est la famille qui l'avait mise sous tutelle.
8: Ah, d'accord. D'accord.
10: Oui, parce que toute seule, elle ne pouvait pas s'en sortir. Mmh. Seulement, elle est tombée sur des personnes ignobles.
8: Oui, parce que c'est ce que j'allais dire. Elle a eu de la chance de tomber sur vous. Hein. Ce n'est pas évident de tomber sur quelqu'un de bien.
10: Oh, mais vous savez, depuis l'âge de 6 ans, J'ai toujours, toujours aimé les personnes âgées.
8: Comment vous expliquez ça, Odette ? Vous étiez proche de vos grands-parents ?
10: Je ne les ai jamais connus. Mais c'est quelque chose de... Je pense que c'est l'amour que notre maman nous a appris à donner aux autres.
8: Avec beaucoup de respect.
10: Ah oui, beaucoup, beaucoup, beaucoup. Oui, c'est très, très, très important. Vous savez, il nous apporte beaucoup. Et j'estime qu'on doit les apporter jusqu'à la fin de leur vie. Bien. Bien. Et moi, ça a toujours été...
8: Donc c'est le métier que vous avez, enfin la vocation même, hein, qui vous habitait.
10: Ah, c'est une vocation. Justement, j'écoutais tout à l'heure Florence et j'ai trouvé que malheureusement, pour ce métier, elle n'a pas assez de... Comment dirais-je ? Moi, j'ai une chance, c'est vrai. Tout le monde me le dit, même encore maintenant, parce que je m'occupe encore de personnes âgées malgré mes problèmes de santé. Je peux pas... C'est ce qui me sauve, hein, de toute manière. Où que ce soit, là je suis restée pratiquement un an à l'hôpital. J'ai fait beaucoup de centres de rééducation, dont encore maintenant, je retourne encore en centre de rééducation à l'hôpital. Toutes les personnes âgées que je vois, je les fais rire, mais c'est instantané. Elles s'ennuient, ben, moi je leur dis, ben, allez, je vais vous apprendre à jouer. On prend des cartes, on fait des jeux. Je ne peux pas laisser les personnes comme ça, à attendre. Je ne peux pas. Il faut les occuper. Il faut...
8: Vous avez le temps sur vos vacations de faire ça, Odette ? Parce que souvent, on est très, très pris.
10: Ah, mais je n'ai pas de vacations, moi.
8: Ah oui, vous venez, vous passez la journée complète et vous organisez
10: à
8: tout
10: l'hôpital,
8: autour...
10: À l'hôpital, oui. Oui, oui, sur l'hospitalisation de jour. Et quand on a terminé donc, avec le kiné ou l'orthothérapeute... On a un quart d'heure, 20 minutes. Bon, ben, on revient dans la salle d'attente, enfin dans une pièce qui est... C'est très, très, très, très agréable. Je suis tombée dans un centre. Ah, c'est Dieu qui m'a envoyée là, parce que franchement, c'était...
8: Vous êtes dans quelle région, Odette ?
10: Je suis dans le Var.
8: Dans le Var, oui.
10: Voilà, actuellement, je suis à Garéoul, chez une de mes filles.
8: Oui.
10: Parce que... Suite à toutes mes erreurs médicales, je me retrouve handicapée à plus de 80%, alors que j'étais tant active.
8: Alors revenons à ce jour où ce médecin vous dit, donc ce n'est pas pour la vieille dame, mais c'est pour vous qu'il va falloir maintenant, il va falloir s'intéresser à vous. Il va falloir vous prendre en charge. Oui.
10: Voilà, donc évidemment j'ai fait des scanners, IRM... Bon, j'avais une tache sur la colonne vertébrale. Je ne savais pas trop ce que c'était. D'ailleurs, à la fin, on n'a jamais su ce que c'était non plus. Et je les ai prévenus. J'ai dit, écoutez, moi, de toute manière, je n'arrêterai pas. Je n'ai pas arrêté. Bon, j'ai fait des contrôles, évidemment, l'évolution. Mais malheureusement, un jour, le 16 octobre 2008, quand j'étais en train de sonder ma petite mamie, d'un seul coup, la tumeur a dû bouger. Et je me suis bloquée. Je ne pouvais plus rien faire. Ça a été un drame. Un drame pour moi. J'étais obligée d'appeler l'infirmière avec qui je travaillais. Elle est venue me remplacer. Évidemment, on s'est occupé tout de suite de moi. Donc après, ben, on m'a fait beaucoup d'examens. Ça a été très, très, très rapide pour l'opération. Et mon grand malheur dans tout ça, c'est que ma plus petite Ernestine est décédée le lendemain. Et je le savais. Je m'en suis voulu. Mais alors...
8: Oui, mais il fallait que vous pensiez à vous. De toute façon, vous n'aviez plus le choix, là, Odette.
10: Ben non, je n'avais pas le choix, c'est ça. C'est la seule fois que je me suis fait suivre par un psychologue parce que je m'en suis tellement voulu que... Mais malheureusement, c'est... Voilà. C'était comme ça. Je ne pouvais rien.
8: C'est ce que j'allais dire. De toute façon, vous étiez hyper fragilisée. Donc,
10: voilà, c'est ça. Voilà. C'est ça. Oui. Et puis, ben, de là, malheureusement, a commencé vraiment mon calvaire. Donc j'étais opérée, très bien, très très bien. J'en ai fait plusieurs professeurs parce que bon, moi je ne m'arrête pas sur le premier, j'ai plus confiance en la médecine depuis longtemps. Et là, on m'opère très très bien, mais alors vraiment très bien. Seulement le problème, c'est que quand je suis sortie, bon, j'avais des douleurs, c'était normal avec ce que j'avais subi. J'étais toujours sous morphine, hein, avec une thoracotomie. On m'avait ouvert le dos, écarté la colonne vertébrale pour enlever cette masse. Plutôt, on va dire cette masse, parce que c'était pas une tumeur, en fin de compte.
8: C'était quoi, alors?
10: Ben, c'était... Bon, mais ils ont pas su, j'ai jamais eu de réponse. Hein. Voilà, pour eux, c'était une malformation... Des artères, des veines. Enfin, c'est... Mais bon, dès le départ, c'était déjà une erreur. Hein. Une très, très grosse erreur. Parce que, avec les docteurs avec qui je travaillais, d'ailleurs, le docteur Arnaud, celui qui m'avait fait la radio, qui avait découvert cette tumeur, j'avais rendez-vous un jour, donc avant cette intervention, évidemment, quand je cherchais un professeur, à la clinique... Ah non, je ne peux pas dire de nom, hein, pardon. À Marseille. Et là, il m'a... comment il s'appelle, le docteur Arnaud me rappelle, le dimanche soir, ils avaient fait une réunion entre médecins, que je connaissais, et ils ont regardé tout mon dossier des radios, et là, ils m'ont dit surtout, Odette, dis bien au professeur que ce n'est pas une tumeur neurogène que tu as, mais une tumeur thoracique. Ah, bon, mais d'accord. Donc moi, j'arrive le lendemain matin à mon rendez-vous, et là, il me demande comment ça va. Je dis, ben, ça va. Par contre, il faudrait que je vous dise, hier soir, j'ai reçu un coup de téléphone, simplement pour vous dire que ce n'était pas une tumeur neurogène que j'avais, mais une tumeur thoracique. Il dit, qui c'est qui vous a dit ça? Ben, je dis, le radiologue qui m'a fait donc tous mes examens avec tous les médecins. Alors, vous leur direz que de toute manière, ils ne sont que radiologues et moi, je suis professeur, vous avez compris? Alors j'ai dit oui, j'ai compris. Mais je dis, vous ne me toucherez pas. Et je suis partie sans me payer, même sans payer. Bon, heureusement, parce que c'était bien une tumeur thoracique que j'avais. Parce qu'en fin de compte, alors ils m'ont fait passer un examen, c'était, oh, comment ça s'appelle? Bon, où on m'a mis, on est allé dans l'artère jusqu'au, dans la cage thoracique.
8: L'artériographie?
10: Voilà. Et ils ont vu que j'avais une mauvaise... Attends, comment on devait appeler ça? C'était de naissance.
8: Ah, une malformation.
10: Voilà. Oui. C'était une... Voilà. Et puis, en fin de compte, eh bien, il est évident que s'il m'avait ouvert, je me serais vidée comme un lapin. Voilà. Donc, évidemment, j'ai cherché notre professeur avec mon docteur et on a trouvé ce docteur à Marseille. Vraiment un ponté celui-là. Il a fait des recherches, tous les examens qu'il m'a fait vraiment très bien. Seulement, évidemment, au début, j'en ai voulu. Et comme j'étudie tout le temps la médecine, je me suis dit, c'est pas de sa faute. À lui, c'est pas de sa faute, lui. Après que j'ai revu à tous les autres. Mais en écartant, malheureusement, elle s'est avérée que ça a sectionné tous les nerfs intercostaux.
8: Oula!
10: Oh oui, beaucoup de dégâts. Énormément de dégâts. Mais ça, dès le départ, personne ne l'a vu.
8: Alors, à quel moment vous vous en êtes rendu compte, Odette?
10: C'est-à-dire que dès que les premiers mois, quand j'y suis retournée, que j'ai toujours une consultation après pour voir... Je lui dis, vous savez, j'ai très très mal là sur le côté et en plus j'ai une boule qui commence à sortir. Il me regarde, il dit, mais non, Odette, c'est normal, vous avez une chirurgie très très lourde. Vous savez, c'est entièrement normal, il y en a encore pour un... Je dis, oui, mais pourtant ça n'a rien à voir, vous m'avez ouvert dans le dos et là, moi, c'est devant, là, à gauche, tout le côté gauche que j'ai mal. Il dit, non, non, mais vous inquiétez pas, mais c'est normal. Bon, il dit... Pour quand vous allez revenir dans 3 mois, vous allez me faire un scanner. Bon. Donc je fais un scanner. Au scanner, pour eux, tout est normal. Je n'ai eu que des erreurs de diagnostic.
8: Ah mais oui, c'est ce que j'allais dire, parce que c'est erreur de diagnostic sur erreur de diagnostic, là.
10: Ah mais je n'ai que des erreurs de diagnostic. C'est inimaginable. Ça a duré pendant 2 ans.
8: Et vous souffriez pendant Odette, vous souffriez pendant ce temps-là?
10: Ah mais oui, mais et j'étais obligée de marcher sanglée tout le temps, j'étais obligée de serrer, sinon je ne pouvais plus marcher. Mais ça a duré jusqu'à l'année dernière.
8: Jusqu'à l'année dernière, qu'est-ce qui s'est passé l'année dernière? Vous êtes enfin tombée sur un professeur qui a su vous prendre en charge?
10: Mais c'est pas ça, c'est pas qu'un professeur, j'ai été opérée 24 fois.
8: 24 fois l'an dernier, c'est énorme. Et est-ce que ça vous a soulagé?
10: Non. Non, parce que maintenant, il y a 15 jours, j'ai eu rendez-vous avec mon neurologue. Et là, malheureusement, il faut m'enlever la vessie maintenant aussi. On m'enlève tout. L'année dernière, on m'a fait une arthrodèse totale de la colonne vertébrale. Ma colonne est tombée d'un seul coup à mon travail. J'ai vécu pendant 4 ans dans un corset, jour et nuit. On m'a opéré. J'ai 32 vis dans le dos. J'ai 2 grandes barres. Je ne peux plus me courber. Je ne peux plus pivoter. Je suis reconnue handicapée à plus de 80%.
8: Est-ce que Odette, au-delà de l'allopathie et de la médecine évidemment dite académique, vous faites un peu de médecine complémentaire pour lutter au moins contre la douleur?
10: J'ai commencé il y a un mois. C'est une amie, une petite dame de 80 ans.
8: Oui.
10: Dans tous les centres où j'ai été, tous m'appellent pour ça. Ah oui, vraiment adorable, des amis. Vous voyez, comme je dis, tout à l'heure quand j'entendais Florence, je n'ai pas compris parce que la communication est très importante.
8: Oui. Vous êtes quand même très entourée. D'abord, il y a vos enfants. Vous avez parlé de vos filles. Oui. Voilà. Oui. Et puis, vous faites quand même des contacts partout où vous passez.
10: Partout.
8: Qu'est-ce que vous avez commencé il y a donc un mois pour vous soulager?
10: J'ai commencé de la...
8: L'acupuncture?
10: De la
8: kinésiologie.
10: Voilà, c'est ça.
8: Kinésiologie, oui. Et ça vous soulage parce que la kinésiologie, c'est le corps qui parle et qui raconte ses mots.
10: Oui, M-A-U-X, voilà, c'est ça.
8: Hein, avec une pression qui est exercée sur le bras tendu. On demande au corps le oui, le non. Ah, donc ça vous a aidé. Qu'est-ce que vous avez appris au détour de cette séance?
10: Non, moi j'ai demandé.
8: Pourquoi?
10: Parce que bon, évidemment, elle m'a demandé ma date de naissance et tout. Et j'ai dit, écoutez, avec tout, depuis mon enfance, j'ai dit, j'ai beaucoup trop souffert. Je voudrais ne plus penser à rien, soulager ma tête. Il faut que je soulage ma tête. Et elle a travaillé. Mais alors, c'était super. J'ai eu ma tête, elle était mais légère. Et depuis, je suis apaisée quand même.
8: Ah, mais vous allez faire d'autres séances, de toute façon.
10: Ah, je vais en refaire d'autres, oui.
8: Oui, hein.
10: Oui, elle m'a dit que de toute manière, il ne fallait pas qu'on se voit pendant 21 jours, le temps que le travail se fasse. Mais je vais la revoir pour les douleurs, surtout. Pour les douleurs.
8: Oui, vous êtes attaqué à la racine du problème, à savoir, en tout cas, les causes psychiques.
10: Comment ?
8: Vous êtes attaqué à la racine du problème, à savoir les causes psychiques.
10: Ah oui. Oui. Moi, il faut surtout me travailler ça parce que en ce moment, c'est vrai que j'ai beaucoup les idées noires. Oui, parce que je me dis que de vivre comme ça...
8: Oui, quand on souffre, c'est sûr que c'est confusant, en fait, hein, d'un point de vue du moral.
10: Ah oui. Mais il n'y a pas eu que ça. C'est que, vous savez, dans toutes ces interventions, il y en a eu des très lourdes encore, d'autres très lourdes avant. J'ai été soignée parce que depuis ma thoracotomie, je me suis retrouvée du jour au lendemain constipée que jamais je n'avais été avant. Et quand je suis constipée, c'est à mourir. Hein. Et j'ai été hospitalisée je ne sais combien de fois. Combien de fois on m'a fait des coloscopies. Et tous, il n'y avait jamais rien. Personne ne trouvait rien. Mais j'avais cette bosse sur le côté qui continuait à pousser, à pousser, à pousser. Un pamplemousse qui m'était sorti. Et j'étais obligée de le rentrer pour pouvoir marcher. Alors, vous voyez l'enfer que j'ai vécu.
8: Et ils ne voyaient pas non plus les médecins ce que c'était.
10: Personne n'a vu et personne ne prenait en compte, en fin de compte. Et c'est qu'en 2017, vous rendez compte, je suis sortie le 31 décembre 2008 de l'hôpital. Et en novembre 2017, j'ai eu des douleurs dans le ventre. Mais alors des douleurs, mais je savais en moi que ça n'avait rien à voir avec cette histoire de constipation, c'était autre chose. Je suis allée voir ma gastro, je lui ai dit, et elle me dit, écoutez, je vous fais une coloscopie la semaine prochaine. Elle n'a même pas attendu, hein. Elle me fait la coloscopie, elle vient dans ma chambre et puis elle me dit, faudrait que je vous en fasse une la semaine prochaine encore parce que je ne comprends pas.

0: là-bas au chirurgien, ben, pour une fois, j'étais contente. J'ai dit, peut-être que lui va faire quelque chose pour, ça s'appelle une voussure, ce que j'avais. Mmh.
1: En tout cas, moi, je vois que vous êtes quand même... Alors, il y a eu des erreurs médicales, bien évidemment, mais il y a aussi des médecins qui ont compensé et qui vous ont bien pris en charge aussi, Odette. Hein.
0: Ah oui, mais il n'y en a pas eu beaucoup, mais c'est eux qui m'ont sauvée à chaque fois. Mmh. Voilà. Et il y en a eu trois, en fin de compte. Et en fin de compte, alors, il m'a dit, écoutez, je vais vous ouvrir. Ah, je dis, écoutez, là, vous allez m'ouvrir pour là, où j'ai cette douleur que je ne sais pas du tout ce que ça peut être, mais si vraiment, il n'y a rien à voir... Mais est-ce que vous pourriez regarder déjà pourquoi je suis constipée, j'ai jamais été avant. Est-ce que c'est cette voussure que j'ai là sur le côté? Écoutez, je ferai, mais dans un deuxième temps. Je ne peux pas faire les deux en même temps. Bon, mais d'accord. En fin de compte, le jour de l'intervention, je suis restée 6 heures sur la table d'intervention. En fin de compte, c'était un cancer que j'avais au début, qui commençait bien. Ah, il m'a dit, heureusement que vous l'avez vu, hein, parce que alors lui, il montait bien. On a tout enlevé, il n'y a plus de problème. Mais, en fin de compte, ils ont dû croire que c'était des métastases. Donc, ils ont été voir qu'est-ce qui se passait dans cette bosse, dans cette boussure. Et en fin de compte, c'était mon gros côlon qui était prisonnier dans une éventration lombaire gauche. Mais, depuis 2008, ça n'était qu'un bloc. Ils m'ont dit, on n'a rien pu faire, on a obligé de tout enlever. Il m'a enlevé la moitié du gros côlon, la moitié du rectum. J'ai fait une intervention.
1: Quel parcours, Odette, quel parcours. Vous savez, dites-nous.
0: Le pire, c'est qu'en 2010, dans un certain hôpital que je ne dirais pas qui, on m'a fait, où j'étais restée hospitalisée quand même pratiquement 3 semaines, hein, ils m'ont fait les coloscopies, ils ont vu que j'avais des problèmes, mais ils ont osé me marquer sur une ordonnance que j'ai sous les yeux. Donc, ils ont marqué le stagulas, les movicols, le bitopasmil, tous les traitements qu'il faut faire pour la constipation. Et en gros, arrêt de tous les traitements inutiles, faire de l'activité physique et une alimentation riche en fibres. Voilà ce qu'ils ont marqué.
1: Peut-être y penser bien faire aussi, Odette. Le principal, c'est que vous souffriez le moins possible. Que vous continuez de bien...
0: Ben non, il fallait que j'aille aux toilettes, surtout.
1: Ouais.
0: Mais j'avais ce ventre, on aurait dit que j'étais enceinte de je ne sais pas combien de temps, et ça n'affole pas. Non, mais il faut bien savoir quand même pourquoi...
1: Est-ce que les erreurs médicales que vous avez remarquées au fil de votre parcours, et Dieu sait s'il est lourd, est-ce que vous les avez reprochées à la direction de l'hôpital? Est-ce que vous avez fait des courriers? Est-ce que vous avez pensé attaquer? Est-ce que vous vous êtes manifestée?
0: Je suis en train de les attaquer. Parce que, étant donné que j'ai fait reconnaître... Tout a été reconnu par un neurochirurgien de la Timone. On m'a fait faire un examen pour être sûr que ça venait bien d'une erreur. J'ai fait cet EMG de la paroi abdominale et c'est avéré qu'en fin de compte, c'est là qu'ils se sont aperçus que plus rien ne répondait. Et au fur et à mesure, mon corps est sombre.
1: Comment ils ont réagi quand vous leur avez dit que vous alliez les attaquer?
0: Ah ben, alors vous savez, c'est vrai que c'est un signe, on va dire que c'est un signe. C'était le jeudi de l'Ascension, oui c'est ça. J'ai dit, il faut que j'arrive à trouver un avocat, quelqu'un qui veut bien me prendre, mais... que je ne paye rien dès le départ parce que je ne peux pas. Je n'ai pas d'argent. Moi, tout ce que j'avais, j'ai donné à mes enfants quand mes besoins. Moi, mes enfants pensent avant tout. J'ai élevé tout seul. Mais me le rendent tellement chier.
1: Vous en avez combien des enfants, Odette?
0: Trois.
1: Il y a deux filles et il y a un garçon?
0: Oui, deux filles et un garçon. Et franchement, là, depuis le décès de mon mari aussi, ça a été un drame. On venait de se marier en plus. Je me suis retrouvée du jour au lendemain où ils ont arrêté ma maison de famille d'accueil que j'avais faite et je me suis retrouvée chez ma fille à Néoul. J'ai fait une très très très très grosse dépression.
1: Ils sont tous près de vous géographiquement les enfants?
0: Comment?
1: Ils sont tous près de vous géographiquement les enfants?

0: j'avais, alors, ma fille Céline, oui. Mon fils Nicolas, oui, il est à Toulon. Et ma fille Sandrine était à Toulouse. Jusqu'il y a 2 mois, même pas, où ils ont demandé leur mutation avec son compagnon. Et ça a été accepté quand elle a dit pourquoi. Parce qu'ils ont trouvé un appartement à Toulon et ils vont me prendre chez eux.
1: Ah.
0: Où il n'y a pas de marche, où il n'y a plus rien. Elle veut s'occuper de moi.
1: Ah oui, vous avez dans votre malheur, vous avez beaucoup de chance.
0: Oui, oui.
1: Beaucoup, beaucoup de chance d'avoir ce noyau familial autour de vous, des enfants qui vous sont dévoués et qui s'occupent de vous.
0: Oui.
1: Et c'est une grande partie de la guérison, en tout cas du soulagement aussi.
0: Ah oui, puis 2 petits-enfants, mais alors vraiment, j'en ai que 2, j'en aurai que 2. Mais vraiment, j'ai ma petite fille qui a eu 17 ans le 6 mars. Et qui vient de me décrocher 4 médailles d'or dans la danse.
1: Waouh! Bravo! Oh. Quelle fierté! Quelle fierté!
0: Oh. Oh là là! Mais elle est majestueuse quand elle danse. Je n'ai pas pu faire tous les galas, évidemment, malheureusement. Mais j'en ai fait un, c'était décembre, je crois, oui. Quand je suis sortie de l'hôpital, il y avait un gala qu'elle faisait. Quand je suis arrivée, ben je ne sais pas pourquoi, on a pris mon fauteuil roulant, on m'a mis juste devant la scène et je la voyais. Mais alors c'était...
1: Un ravissement. Odette, ce que je vous propose, c'est de nous rappeler dans quelques semaines, quand vous aurez du nouveau du côté de l'hôpital, et que, pour que vous nous partagiez comment votre dossier a évolué.
0: Ben, ma vessie, il faut me l'enlever, donc pour le moment, je ne suis pas prête. Hein.
1: Oui.
0: Je ne suis pas prête du tout. Faites
1: peut-être un petit peu d'hypnose avec un hypnopraticien, un hypnothérapeute.
0: Voilà, c'est ça, c'est ce que j'ai décidé de faire aussi. Oui.
1: Voilà, pour vous préparer à l'opération, pour vous apaiser aussi.
0: Oui, parce que j'ai fait de l'hypnose en 2006.
1: Et ça a fonctionné.
0: Parce que je fumais beaucoup quand j'ai perdu 2 enfants, ça aussi, avant.
1: Ah oui.
0: Et j'ai arrêté de fumer au bout de 30 ans quand j'étais chez ma petite Ernestine. Et je l'ai fait avec le pulmologue avec qui je travaillais. Une seule séance. J'ai arrêté de fumer du jour au lendemain et je n'ai jamais repris.
1: Oui, c'est pourquoi je vous suggérais l'hypnose aussi, pour vous préparer à l'opération.
0: Ah oui, parce que là, je ne suis pas prête du tout. Mais alors, pas du tout, du tout.
1: C'est important.
0: Même pas, d'ailleurs, hein.
1: Voilà, c'est important justement pour l'acceptation, pour préparer votre corps au mieux, votre esprit aussi qui va pouvoir influencer le corps. Vous connaissez tout ça par cœur. Donc, la kinésio plus l'hypnose, je crois que vous serez prête au maximum que vous pourrez l'être pour accepter ce qui va se passer.
0: Oh, Seigneur.
1: Et je vous dis à bientôt, Odette, et je vous embrasse.
0: Oh, c'est gentil. Merci, merci beaucoup.
1: À bientôt, Odette.
0: À
1: Prenez
0: bientôt.
1: Bien soin de vous. Au revoir.
0: Au revoir. Merci beaucoup.

0: Sein & So, Myriad, ce soir dans votre libre antenne sur Europe 1.
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0: Et on parlait chevaux tout à l'heure avec une auditrice au 739-21. 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Bonsoir Christine.
2: Bonsoir Valérie.
0: Merci d'être avec nous sur l'antenne d'Europe 1. De quoi souhaitez-vous
2: nous parler ? Je vous écoute quasiment tous les soirs, je ne dors pas.
0: Ah bah écoutez, tant mieux. Nous on est plutôt ravis. Vous êtes insomniaque depuis longtemps, Christine ?
2: Ben oui, depuis ma tendre enfance, comme j'ai eu une mauvaise adolescence et aussi une mauvaise vie de femme, pas de chance.
0: Ah, souvent c'est un peu lié. Et donc vous avez perdu le sommeil très très tôt, voire vous ne l'avez jamais trouvé peut-être. Il y avait un climat de violence intrafamiliale.
2: Oui, beaucoup.
0: Oui, donc vous étiez en hypervigilance tout le temps.
2: Et la solitude aussi maintenant qui me rejoint parce que je suis non-voyante.
0: Oui.
2: Je vis toute seule, j'essaye de me débrouiller comme je peux. Mais c'est pas évident car ici il n'y a pas d'association pour les... Moi je suis déficiente visuelle.
0: Oui.
2: Et s'il n'y a pas d'association pour nous aider, pour nous faire sortir,
0: c'est où
2: à
0: ici
2: époque,
0: c'est où ici
2: à La Réunion. À
0: ah,
2: l'île de La Réunion.
0: Vous êtes de La Réunion aussi, mais c'est une antenne très réunionnaise ce soir sur Europe 1.
2: Moi, je vous écoute souvent. Hein.
0: Non, mais parce que Florence va partir à l'île de La Réunion, notre première auditrice de ce soir. Il y a eu Marie qui a téléphoné, qui est réunionnaise et qui va une fois par an, qui retourne sur son île, au tampon. Mm-hmm. Moi, j'ai vécu aussi à l'île de La Réunion. Et vous nous appelez de La Réunion. Bah écoutez,
2: oui,
0: c'est La Réunion qui est à l'honneur. Oui.
2: Bah je vous écoute souvent, moi. Je vous écoute souvent. J'ai écouté pas mal d'animateurs qui animaient ici sur une radio. Mmh. Et qui s'appelle Freedom.
0: Oui, bah oui, c'est
2: et
0: celle sur laquelle j'opérais il y a très longtemps.
2: Oui, vous travaillez il y a plus longtemps.
0: Très, très longtemps. Oui,
2: voilà. Longtemps. Et puis, il y a pas mal d'animateurs qui sont retournés chez vous, tels que le journaliste Charles Lullier.
0: Oui.
2: Voilà, et Charles Lullier, il va être son anniversaire bientôt. Je ne l'oublie pas.
0: Il y a Julia Martin aussi qui est passée par Europe 1
2: pendant très longtemps
0: et qui maintenant est sur France Télévisions aussi.
2: Ah, elle est partie sur France Télévisions.
0: Oui, tout à fait.
2: Oui. Et elle est animée aussi sur Freedom et sur Europe 1.
0: Oui, exactement.
2: Voilà, et bien moi, ça, j'aime bien vous écouter. J'écoute aussi... Roland Pérez.
0: Oui, bien sûr.
2: Mais vous, quand ça arrive le week-end, j'aime bien vous écouter.
0: Eh bien, écoutez, un grand merci, Christine. Vraiment un grand merci. Donc, ce soir, l'objet de votre appel, c'est la solitude, si j'ai bien compris.
2: La solitude.
0: Et le fait que vous soyez encore plus esseulée, parce qu'à l'île de La Réunion, il n'y a pas d'association pour les personnes
2: non.
0: malvoyantes.
2: Non, il y a pour les personnes âgées, les dîners dansants, le week-end, ils vont danser, ils vont tout. Mais pour les personnes handicapées, il n'y a presque rien.
0: Et est-ce que vous avez quel âge, Christine ?
2: Moi, j'ai 58 ans cette année. Je peux vous dire, j'en ai marre de la solitude, de la souffrance.
0: Et pourquoi je lance une bouteille à la mer, parce que vous savez comment fonctionne la libre antenne, c'est dans les deux sens. Les auditeurs nous appellent au secours. Moi, parfois, je sollicite les auditeurs. Et là, je me disais, mais pourquoi vous ne lanceriez pas cette idée d'association, vous, Christine ? Puisqu'il n'y en a pas.
2: Il n'y en a pas. Il y avait le GIHP par avant, mais le GIHP, maintenant, le président du département, il ne s'en occupe pas, il ne fait rien. On ne peut plus sortir et on n'a pas non plus de... Vous savez, les voisins de maintenant, les gens de maintenant, c'est particulier, c'est...
0: Mais c'est plus individualiste, hein. C'est ça que je voulais dire.
2: Non, c'est pas à l'époque que j'ai vécu, moi, où on allait rendre service aux voisins, où on allait voir quand c'était une personne âgée, une personne malade. Nos parents nous envoyaient voir, mais maintenant, c'est fini tout ça. Hein. Moi, je dors, je réveille. Du 1er janvier au 31 décembre, je suis chez moi. Et ça me prend le moral, quoi. Ça me prend franchement...
0: Bah oui, c'est logique. Vous avez toujours été malvoyante, Christine ?
2: Oui, je suis non-voyante. De naissance. Oui, et j'ai pas pu faire des études de braille, chose que j'aurais aimé. à cause des parents que j'ai eus. Des problèmes familiaux et voilà.
0: Alors, puisque vous êtes une auditrice de la Libre Antenne régulière et fidèle, vous avez sans doute entendu cette émission un week-end où on a eu plusieurs personnes qui ont échangé, et notamment sur les lunettes Ray-Ban qui sont extrêmement utiles pour les malvoyants.
2: Oui, mais je trouve que ça fait plutôt homme.
0: Oui, mais là, en l'occurrence, c'est parce que surtout, c'est très pratique. Hein, parce que je me souviens, il y a même une quinzaine de jours, il y a un auditeur qui a rappelé pour dire combien ça l'avait... d'abord, combien il avait trouvé l'idée dans la Libre Antenne, puisque c'est un autre auditeur qui en avait parlé. Il s'est procuré les lunettes et ça lui change la vie, littéralement. Parce que
2: essayer peut-être.
0: Ah oui, parce qu'il il disait qu'il lisait son courrier avec les lunettes, il peut cuisiner avec les lunettes, il paraît que c'est révolutionnaire, hein, Christine.
2: Mais moi, je verrai ça parce que, je vais dire, c'est pas évident parce que, comme moi, je suis non-voyante de naissance, j'ai pas perdu la vue. Il y a beaucoup de personnes dans ma famille, ils ont perdu la vue à cause du diabète. Beaucoup d'amis, là aussi. Mais j'ai des amis, des personnes que je connais, qui ne voient pas comme moi. D'ailleurs, j'ai Marie, Reine Claude, qui est à l'écoute en ce moment. Mmh. J'avais dit que j'allais appeler parce qu'elle ne dort pas comme moi. Elle est non-voyante de naissance comme moi. Et on est très accrochés à cette émission du soir parce qu'ici, on n'a pas de radio qui fait ce genre d'émission.
0: Oui.
2: Il n'y a pas de radio qui fait cette émission pour penser aux gens qui sont seuls, aux handicapés, tout ça, il n'y en a pas.
0: Oui. Bah nous, on est en plus, c'est l'émission la plus vieille du paysage audiovisuel français.
2: Ah, moi, j'aime bien.
0: Qui donne comme ça la parole aux auditeurs la nuit, dans une ambiance un peu feutrée, bienveillante. Ah. L'émission a 50 ans, la Libre Antenne d'Europe 1. Elle a 50 ans, c'est pas rien. Hein. Donc,
2: oui.
0: Donc, vous avez des amis, Christine, tout de même?
2: Non, je connais des gens comme ça par téléphone. On se téléphone. Mais même pour aller voir, pour aller se rendre visite, pour aller les voir, pour trouver un transport, alors là...
0: Vous êtes où, à l'île de la Réunion? Sur quel
2: Je suis au tampon.
0: Ah, vous êtes au tampon aussi? Ah oui, d'accord. Ah oui, en plus, vous êtes isolé, parce que là-haut, là, il n'y a pas beaucoup de passages au tampon.
2: Non. Pourtant, c'est une grande ville.
0: Ouais.
2: C'est une grande ville de la Réunion, de 80 000 habitants.
0: Ouais.
2: Il n'y a rien. Il
0: n'y
2: a rien.
0: Oui, moi je serais vous. Je ne sais pas si vous avez assez la niaque, assez l'énergie. C'est pas mal de rassembler autour de cette problématique sur une île comme l'île de la Réunion et peut-être créer une association justement pour venir en aide. Parce que c'est vrai qu'en France, sur le territoire français, il y en a pas mal. Je pense,
2: Mais il n'y a rien pour nous. Pour créer une association, ils vous commencent à demander de l'argent. Et moi, j'ai que la AH pour vivre. Et la CPT pour payer quelqu'un pour m'aider. Et je vous dis, et ici les choses sont chères.
0: Vous n'avez pas eu d'enfant, Christine?
2: J'ai eu deux enfants, malheureusement. Je n'ai pas eu de la chance. Parce que le père de mes enfants était un pervers sexuel.
0: Oui.
2: Un pervers sexuel. Quand je me suis aperçue, j'étais enceinte de ma première fille. Et j'ai dit, mon Dieu, dans quoi je me suis mise? J'étais rejetée de ma famille, j'avais personne pour m'aider. Et après, on s'est repris et déjà ma première fille a été placée en famille d'accueil. Je suis retombée enceinte et je suis contre l'avortement parce qu'il y a des mamans qui essayent toute leur vie d'avoir un enfant, ils n'arrivent pas. Et j'ai gardé et il m'a promis de ne plus faire la même chose. Et il a refait malheureusement tout ce qu'il m'a promis de ne pas faire. Et mes enfants, j'ai fait des mains et des pieds, monter, descendre au tribunal pendant 15, 18 ans pour elle. Et monsieur le pervers, lui, il voit les enfants, il a contact et tout. Et là, je comprends pas l'ASE. Et moi, j'ai pas eu mes enfants, j'ai pas vu mes enfants, mais maintenant, ils me connaissent pas. Quand on m'a pris à chaque fois, elle avait un an.
0: Oh là là, elles étaient toutes petites.
2: Ah oui, madame, Valérie, oui.
0: Mais attendez, lui, il les voit?
2: Et il voit, oui. Et les enfants ne savent pas tout ce qu'il a fait. Et elle, j'ai pas de contact avec elle. Elle ne veut pas. J'ai ma première fille qui est non-voyante comme moi. Elle aura 30 ans cette année et elle m'ignore complètement. Et ma deuxième, je crois qu'elle est en métropole. Elle est mariée avec un gendarme, elle est en métropole. J'ai un petit-fils de 2 ans que j'ai jamais vu. Je peux vous dire, ma vie, c'est vraiment en souffrance, quoi.
0: Vous avez tenté de les contacter, vous, de votre côté ?
2: Ben, contacter comment ? J'ai pas leur numéro de téléphone, j'ai rien, je sais rien. La date de naissance de mon petit-fils, je sais même pas. Alors que j'ai tout fait.
0: Et en passant par l'ASE, elle pourrait pas vous donner des contacts ?
2: Non, l'ASE, ils m'ont détruit, madame Valérie. L'ASE, ils m'ont détruit. Ils étaient tous pour le côté pervers narcissique de leur père. Et j'ai souffert, quoi. J'ai souffert. Mais je sais pas.
0: Il n'y a aucun moyen. Vous êtes la mère. Vous êtes la mère de ces deux filles. Il n'y a aucun moyen de savoir où elles vivent, avoir un numéro de téléphone.
2: Non. Et je sais que la première, elle vit sur Saint-Denis, La Réunion. Elle travaille aux ZAT. Et elle a pu faire des études de braille, chose que moi, je n'ai pas pu faire. Et la deuxième, elle voit, normalement. Et puis, elle m'ignore complètement. Même si elle me passe à côté, elle ne me dit pas bonjour. Et moi, je ne les vois pas.
0: Et vous n'avez aucun contact avec votre ancienne belle-famille non plus ?
2: Ben, mon ancienne belle-famille, la plupart est partie, hein, vers l'au-delà. Et je n'avais pas d'aide de ma famille non plus. Alors là, c'est pas évident.
0: Hein. Oui, vous êtes totalement isolée, hein, totalement isolée. On a Laurence au 739-21, 75 centimes plus coût du SMS, qui vous écrit en disant « Le témoignage de Christine me touche beaucoup. Pourquoi ne vivrait-elle pas en colocation avec son amie, elle aussi non-voyante, pour combler sa solitude ?»
2: Je sais pas. Ici, c'est pas évident de faire cela. Les gens n'acceptent pas trop. Mais je veux dire, c'est pas facile, quoi. C'est pas facile, hein, parce que moi, j'ai eu vraiment une grosse souffrance dans ma vie. Et pourtant, j'ai pas tombé dans la cigarette, dans l'alcool et tout ça. Hein.
0: Celle de la privation de vos enfants ou les violences d'avant avec vos parents ?
2: La privation de mes enfants.
0: Oui.
2: Ça. Parce que moi-même, j'étais un enfant mal aimé. Je suis un enfant battu et maltraité. J'ai beaucoup souffert dans ma vie. J'ai resté séparée de mes enfants, de mes parents. J'ai parti de 1994. J'ai été les revoir. Mais malheureusement, moi, j'ai été les revoir plusieurs fois. Mais leur mentalité, c'est de méchanceté, quoi. Et cette année, l'année dernière, j'ai perdu ma maman à l'âge de 90 ans. J'ai été la voir quand même. Avant, quand j'ai appris qu'elle était très malade, j'ai été voir 2 ou 3 fois. Quand elle est partie, j'ai été l'accompagner jusqu'à sa dernière demeure. Parce qu'on a quand même une maman. Je suis maman, moi aussi. Mais moi, franchement, j'ai pas eu vraiment l'amour de mes parents. Pas l'amour de... J'ai un unique frère, pas non plus. De mes deux sœurs non plus.
0: Il y a des grands-parents qui ont été un petit peu protecteurs
2: non,
0: ou pas du tout ?
2: Non, on n'a pas connu nos grands-parents.
0: On a Georges au 739-21, 75 centimes plus coût du SMS, qui dit « J'ai habité 20 ans à La Réunion et 3 ans au Tampon. En 2020, il y avait des associations pour le loisir des personnes en situation de handicap. »
2: Oui, ben à l'époque, il y avait le GIHP, mais maintenant, ils ne font plus.
0: Ah oui, donc effectivement.
2: Ils n'emmènent que les enfants handicapés à l'école.
0: Oui, donc là, parce que là, moi, ce que j'entends beaucoup, Christine, c'est vraiment cet isolement hein, dont vous êtes victime. Il n'y a pas de famille, il n'y a plus vos enfants, puisque vous ne pouvez même plus les contacter. Vous avez juste les aides hein, qui viennent un peu au quotidien. Et votre amie qui est non-voyante également.
2: Mon amie qui est non-voyante, on ne se cache rien, on est souvent au téléphone. Et voilà.
0: Et vous arrivez à vous voir dans le sens partager du temps ensemble ?
2: Non.
0: Même pas ? Donc vous ne sortez pas de la maison en fait ?
2: Ben non, moi du 1er janvier au 31 décembre, du 31 décembre au 1er janvier, je suis là chez moi Ah, je ne sais plus quoi réfléchir, quoi dire. J'ai dit, mon Dieu, mais comme dirait la chanson, mais qu'est-ce que j'ai fait au bon Dieu ? C'est pas possible, c'est...
0: Qu'est-ce que vous voudriez idéalement, Christine ?
2: Je voudrais rencontrer des gens, des amis pour parler, pour échanger, des gens, des personnes handicapées comme moi ou autres, des gens très compréhensifs, voilà. Ça, j'aurais bien aimé.
0: On va passer l'annonce sur l'antenne d'Europe 1. Si des personnes nous écoutent à l'île de la Réunion, plutôt du côté de Saint-Pierre, du Tampon, comme ce soir c'est une antenne très réunionnaise, donc profitons-en.
2: Oui.
0: Si des personnes ont envie de rentrer en contact avec Christine, hein, qui est bloquée hein, chez elle, n'hésitez pas à nous laisser vos coordonnées. Peut-être que Marie, justement, qui a appelé tout à l'heure pour rencontrer Florence, qui part à la Réunion régulièrement et qui nous écoute ce soir, parce que je suis sûre qu'elle est toujours à l'antenne, puisqu'elle dort peu aussi d'ailleurs, peut-être que Marie pourra vous rencontrer si elle va du côté du Tampon, puisque c'est là
2: elle réside.
0: On pourrait peut-être, si elle nous l'autorise, au 739-21, vous donner son contact, Christine.
2: Bien sûr.
0: Et puis peut-être que Florence peut faire un détour aussi pendant ses vacances à l'île de la Réunion. Et encore une fois, nous, on sera ravis, la Libre Antenne d'Europe 1, d'être un vecteur de rencontre.
2: Oui, c'est pas facile, la solitude, ça vous fait prendre du poids, que vous mangiez ou pas, ça vous...
0: Oui, c'est les kilos émotionnels, oui.
2: Ah oui. C'est pas évident. Hein.
0: Non, c'est pas évident du tout, puis là, vous êtes vraiment isolée, vous sortez pas, des activités, c'est compliqué de les faire. Vous avez un médecin traitant quand même, hein, que vous voyez de temps en temps ?
2: Oui.
0: Oui.
2: Parce qu'à cause de tout ça, ça m'a déclenché des traitements suivis très importants.
0: Mm-hmm.
2: Voilà.
0: Et vous avez d'autres problèmes de santé, vous voulez dire, Christine ?
2: J'ai plein de problèmes de santé, mais tout ça dégage de tout ce que j'ai eu dans ma vie.
0: Et la thérapie, vous ne pouvez pas en faire une ? Vous
2: l'avez pas ? J'ai jamais fait. Je voudrais bien.
0: Parce que ça, vous pouvez par téléphone hein, aussi. Vous n'êtes pas obligé d'être en présentiel hein, pour une thérapie.
2: Mmh.
0: On peut le faire par téléphone sans problème. Hein.
2: Oui.
0: Ça, ce serait peut-être pas mal de demander, par exemple, aux aides à domicile là, qui passent vous voir, si elles connaissent du monde, ou votre amie qui est non-voyante, elle connaît peut-être aussi quelqu'un à vous conseiller, ou votre médecin traitant qui connaît peut-être quelqu'un. Parce que rien que de parler à quelqu'un une fois par semaine, régulièrement... Ça fait vraiment du bien, hein ?
2: Ben, ça fait du bien, oui.
0: Oui.
2: Là, j'ai que un chat et un chien. J'ai adopté un chien à la fourrière.
0: Oui.
2: J'ai perdu mon autre chien. Et j'ai un chat qui est là, qui me comprend. C'est comme si qu'elles savent que je ne vois pas.
0: Et vous le sortez quand même, le chien, alors ?
2: Ben, je sors, mais pas loin.
0: Oui.
2: Pas loin du tout.
0: Oui. Demandez à votre médecin traitant pour un thérapeute tout de même, Christine. Et nous, si on a des coordonnées à vous donner, bien sûr qu'on va vous les donner. Et puis, on va vous donner le contact de Marie également.
2: Mmh.
0: Et puis, n'hésitez pas à nous rappeler, bien sûr, aussi.
2: Ah non, moi, je vous écoute tous les soirs. Que ce soit Roland Pérez, que ce soit vous. J'écoute, mais je ne dors pas.
0: Bah, en tout cas, un grand merci de votre fidélité. Prenez bien soin de vous. Et puis, je vous dis à bientôt. Cette antenne est la vôtre. N'hésitez pas.
2: À bientôt, Valérie.
0: Merci. Au revoir.
2: Merci, au revoir.

0: Et là, Eric Clapton dans votre libre antenne sur Europe 1, quel bonheur. Minuit au carillon d'Europe 1 et quel bonheur de retrouver Maëlle Laurent pour le Flash Info. Bonsoir Maëlle.
1: Bonheur partagé, bonsoir Valérie, bonsoir à tous. Le nouvel avertissement de Donald Trump à l'Iran, le président américain qui affirme ce soir que sans accord, il ne restera plus rien du pays. De son côté, Téhéran affirme que les États-Unis n'ont proposé aucune concession tangible, notamment sur les sujets nucléaires. Inquiétude également aux Émirats arabes unis avec cette nouvelle frappe de drone près de la centrale nucléaire de Baraka. Elle aurait été, selon les premiers éléments de l'enquête envoyée depuis l'Iran. Abu Dhabi parle d'une escalade dangereuse et d'un acte d'agression inacceptable. En parallèle, l'Arabie Saoudite annonce avoir intercepté et détruit trois drones entrés dans son espace aérien depuis l'Irak. Riyad affirme ce soir vouloir prendre toutes les mesures nécessaires pour protéger sa souveraineté et sa sécurité. Conséquence directe et immédiate de ce conflit au Moyen-Orient, cette fois en France, les prix des carburants sont au plus haut dans notre pays. Le litre de sans-plomb 95 a atteint en moyenne les 2,05 €, ce qui représente une hausse de 20% en moins de 3 mois. Dans ce contexte, Sébastien Lecornu doit présenter jeudi les nouvelles aides censées répondre durablement à cette flambée de l'essence. Le gouvernement qui promet un changement d'échelle et d'ampleur. Le parquet de Paris enquête sur de possibles violences dans 84 écoles maternelles, une vingtaine d'écoles élémentaires et plusieurs crèches de la capitale. Information de la procureure Laure Bécouot. 3 informations judiciaires ont été ouvertes depuis le début de l'année. Ce sont quelque 78 agents municipaux parisiens qui ont été suspendus, dont 31 pour des soupçons de violences sexuelles. Actualité judiciaire et diplomatique. Et aussi, Gérald Darmanin se rend demain à Alger. Nouveau signe de dégel dans les relations entre l'Algérie et la France. Au menu des discussions pour le garde des Sceaux avec son homologue notamment, la lutte contre le narcotrafic et le terrorisme, la coopération judiciaire entre nos deux pays et puis la libération du journaliste Christophe Glaise, incarcéré sur place depuis un an. En Italie, la première ministre Giorgia Meloni au chevet des 8 personnes fauchées par un conducteur hier à Modène. Parmi elles, 3 sont toujours grièvement blessées. L'automobiliste, un Italien d'origine marocaine, avait pu être interpellé au moment où il tentait de fuir. Un hommage public a réuni ce soir près d'un millier de personnes. Et puis l'OMS maintient ce soir son évaluation de risque faible pour la santé publique autour de l'antivirus. Alors que le paquebot MV Ondus où a été détecté un foyer d'antivirus est attendu dans les prochaines heures à Rotterdam, aux Pays-Bas. Objectif, décontaminer le navire sur lequel 3 personnes ont perdu la vie, mais aussi prendre en charge les membres de l'équipage qui sont, eux, restés à bord après le débarquement de tous les passagers. À Paris, un Christ en argent a été volé hier en l'église Saint-Germain-des-Prés. Selon la police, un homme a brisé un crucifix avant de s'emparer de la statuette et de prendre la fuite. Le maire du 6e arrondissement, Jean-Pierre Lecoq, a dénoncé un acte intolérable. En rugby féminin, enfin, l'Angleterre a dominé le 15 de France, 43-28 en finale du tournoi des 6 nations. Malgré un départ prometteur des Bleus, les Red Roses ont pris l'avantage. Elles décrochent ainsi leur 8e grand chelem consécutif. Europe 1 minuit 3, le retour de la libre antenne de l'amour et du lien dans un instant, juste après mon coup de cœur musical de soir que j'essaie de relier comme toujours Valérie à votre émission.
0: Bah oui, on vous attend dessus.
1: Que j'ai choisi ce soir parle notamment des regrets que l'on peut avoir quand l'être aimé ne partage pas les mêmes sentiments ou les mêmes rêves.
0: Ouais. C'est un témoignage avec Stéphane
1: que vous avez dû déjà avoir et fréquemment dans cette émission. Eh bien, elle en a fait une chanson. C'est Calypso et c'est France Gall. On écoute.

0: Sabrigo, c'est un petit peu ce que je vais vous dire.
1: À Sabrigo, j'allais dire. Vous l'avez fait exprès, non?
0: Non, même pas. J'allais vous dire France Gall, indépassable, indémodable, irremplaçable.
1: Voilà.
0: C'était Calypso, chanson de l'année 85.
1: Vous en avez d'autres adjectifs, non? Parce que vous êtes au taquet à 0h07, vous, hein? Ça ouais. Va, c'est ça. Mais vous revenez aussi d'une petite escapade, vous n'étiez pas là hier. Vous m'avez manqué.
0: Oh, hein. C'est gentil.
1: Vous avez manqué aux auditeurs. On adore Rudy aussi, hein, mais quand même. Donc, je vous souhaite une bonne nuit. Oui. Donc, évidemment, les auditeurs vont demander si vous allez dormir seul ou chambre séparée, puisqu'il est minuit 7, on peut se permettre.
0: Réponse demain.
1: Oui, vous êtes là demain, mais moi, je n'y suis pas. Donc, vous m'appellerez. Voilà, où j'écouterai Roland, qui sera ravi de vous poser la question, parce que Roland aime bien ces indiscrétions-là. Oui. Je vous souhaite une belle nuit, Maëlle, et je vous dis à la semaine prochaine.
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1: 01 80 20 39 21, c'est le numéro non surtaxé de notre standard. 7 39 21, 75 centimes plus coût du SMS, c'est le numéro de téléphone pour que vous nous laissiez vos messages. Et Georges vient de nous dire que les Réunionnais nous aiment bien parce qu'il y a 2 heures de décalage l'été et 3 l'hiver. Et il est actuellement 2h du matin à l'île de la Réunion. Voilà, n'hésitez pas à nous laisser vos messages au 7 39 21 et puis aussi à l'adresse libreantenne@europe1.fr. Bonsoir Julia.
3: Bonsoir Valérie.
1: Merci d'être avec nous sur l'antenne d'Europe 1, Europe 1, la radio libre.
3: C'est moi qui vous remercie, qui entend votre voix. C'est un plaisir, j'y suis tous les soirs.
1: Ah, merci beaucoup, beaucoup. Alors, de quoi vous voulez nous parler, Julia, ce soir?
3: Je voulais intervenir plusieurs fois sur plein de sujets qui me touchent, qui se rapprochent, mais bon, vous avez tellement de monde que du coup, il m'oublie.
1: Bon, bah, vous voyez, Nicolas ne vous a pas oublié ce soir, hein?
3: C'est moi qui l'ai rappelé.
1: Eh ben, vous avez bien fait, parce que comme je le dis souvent... Et vous avez crié et vous avez bien fait, parce que cette antenne est la vôtre et c'est vous qui comptez. Alors, votre sujet de ce soir.
3: Je voulais intervenir donc hier et avant-hier, ou je sais pas, enfin, ben, dans la semaine qui est proche, à propos de la différence d'âge dans les couples. Donc, vous voyez, avec Daniel et tout ça, c'est mon cas. Donc, il m'avait appelé et il m'avait dit, ben, je vous passe tout à l'heure. Il m'avait appelé dans l'après-midi. Et il m'a dit, vous passez à 10h25 sans faute. Bref, je ne suis pas passée. Le lendemain, vous en avez reparlé avec d'autres personnes, je ne suis pas passée. Du coup, ce n'est pas bien grave, quoi.
1: Eh bien, le temps juste, c'est le temps juste. C'est ce soir, votre temps.
3: Voilà, moi j'ai 80 ans,
1: oui.
3: Mariée 2 fois, femme battue 2 fois, couple 36 fois.
1: D'accord. 2 fois, vous êtes tombée sur des hommes violents.
3: Alors le premier plus vieux que moi de 25 ans et le deuxième plus jeune que moi de 10 ans.
1: Et les deux avaient en commun d'être des hommes violents.
3: Violents, jaloux, très jaloux parce que j'étais très belle. Et je ne suis plus, disons que je ne suis plus, je ne fais pas mon âge, j'ai 80 ans, j'en parais 50.
1: C'est une chance, Julia.
3: Oui, c'est tout, c'est juste le visage, hein. Le corps, c'est pareil. Hein. Là, je dors avec une ceinture pleine de plomb et de métal sur mon dos, parce que j'ai tellement reçu de coups et été jetée des 3e étage que j'ai des vertèbres qui ne tiennent plus.
1: Jetée du 3e étage?
3: Oui, aux escaliers, oui, à coup de poing, à coup de pied, oui.
1: Vous êtes resté combien de temps?
3: J'ai 4 enfants avec lui.
1: Vous êtes resté combien de temps avec ce tortionnaire?
3: 25 ans. Il voulait me voler les enfants et les emmener au Maroc, parce que je l'ai connu au Maroc, parce que j'étais fille de médecin au Maroc. Mes parents, maman était allemande et papa était italien. Et quand ils ont arrivé de l'âge de la retraite, ils ont dit, comme si tu es la seule qui est instruite, parce que j'avais bac plus 4 et je parle 4 langues. Donc tu rentres en France et tu nous crées le chemin et on veut mourir dans notre pays. Donc voilà, je suis rentrée. Donc j'ai épousé le Marocain là-bas. Parce que maman était très sévère. Elle me dit, je suis tombée enceinte. Le premier, c'est pas le premier, c'était mon prof de natation. Donc j'avais 16 ans et à 18 ans je suis tombée enceinte. Et quand, j'ai voulu demander à maman la permission de me marier, comme vous voyez dans la maison, c'est, elle vient d'une famille très noble.
1: Oui.
3: Enfin, des nobles, si je disais nobles dans l'ancien temps, j'en sais rien. Je, bah, c'est pas pour me vanter. Hein. Moi, j'ai vécu,
1: en tout cas, avec une éducation un petit peu aristo.
3: Voilà, aristo, oui. Voilà. Ça venait surtout de ses côtés de sa mère. Et donc, je voyais maman, donc j'ai demandé la permission de me marier. Pourtant, je travaillais et tout. Je faisais mes études, je travaillais. Et puis, j'avais pas besoin de leur argent. Ils étaient pleins aux os, bref. Je lui dis, est-ce que maman, je peux me marier?
1: Mais vous étiez amoureuse de votre prof?
3: Le premier, oui. Le premier, c'est mon bruit. C'est mon premier vrai grand amour, oui.
1: Donc vous l'avez épousé? Vous l'avez épousé?
3: Ah oui, je l'ai épousé enceinte de 3 mois, oui. Je l'ai épousé enceinte de 3 mois. Elle n'a pas voulu venir témoigner parce que j'avais 17 ans et demi. Et c'est mon parrain marocain. J'avais un parrain marocain qui m'a éduqué. Je crois que c'est plutôt lui qui m'a éduqué que, enfin, plus que maman et papa. Il m'a éduqué beaucoup de choses. Bref, j'ai un fils de 60 ans, donc Sam, il a 60 ans.
1: Mmh. Voilà. Ah, que vous avez eu avec votre professeur dont vous étiez très amoureuse.
3: Exact. Lui me tapait, mais pas. C'est pas qu'il me tapait, il me brutalisait, il me violait, il envoyait des hommes me violer, c'était pire.
1: Oh là, ah oui.
3: Il prenait mon argent.
1: Dès votre première histoire d'amour, vous êtes tombée sur un homme violent à ce point-là, Julien?
3: Oui, très très beau, ouais. Un très très bel homme, mais vraiment une beauté.
1: La beauté du diable.
3: La beauté du diable, oui.
1: Et donc, alors, est-ce que vous en êtes ouverte à votre mère ou à votre père, tout de même, de cette violence?
3: Non, ma mère, elle a coupé des fils avec moi jusqu'à que le gosse naisse. Elle est venue quand même voir son petit-fils. Mais elle m'a dit, tant que tu seras avec lui, parce qu'elle, elle me tutoyait, mais moi, je la vous voyais. Tant que tu seras avec lui, tu ne me verras pas, quoi. Voilà, je suis venue pour voir le bébé, mon petit-fils, et puis c'est tout. Par contre, financièrement, elle m'envoyait de l'argent à chaque fois, quoi.
1: Et est-ce que c'est avec lui que vous avez vécu 25 ans?
3: Non, c'est avec le deuxième. Donc, j'ai divorcé à 20 ans, 21 ans.
1: Donc là vous avez supporté cette violence et
3: 3 ans.
1: Pendant 3 ans. Et l'objectisation, l'instrumentalisation, puisque...
3: Oui, surtout, parce qu'à 1h du matin, il y a des hommes, ça m'est arrivé 3 fois... qui venait frapper à la porte de la maison, et lui, il n'était pas là parce qu'il se saoulait dehors, où il était avec ses maîtresses. Et ils m'ont dit, il s'appelait Misba. M-A-S-B-A-H.
1: Et il n'était pas question, Julia, d'aller déposer plainte dans le Maroc de ces années-là?
3: Au Maroc, non. La femme n'avait aucun
1: droit
3: dans ces années-là, oui. Dans ces années-là, aucun droit. La femme n'avait aucun droit. Donc, le seul droit qu'elle avait, la femme au Maroc, c'est ce qui m'a servi. C'est que moi, c'est un peu gênant de le dire à l'écran, mais peut-être beaucoup de gens le savent pas. Vous allez demander le divorce, parce que j'étais mariée sous le régime marocain. Vous allez demander le divorce si vous ne pouvez pas parler, parce qu'il y a quand même une certaine éducation, ils sont très corrects, enfin pudiques là-dessus. J'ai retourné ma sandale. Vous mettez votre sandale sur le bureau de la personne de... pas du commissaire, c'est pas au commissariat, à la municipalité, voilà. Il y a les mots qui m'échappent. Et vous mettez votre chaussure à l'envers sur le bureau. Ça veut dire qu'il vous a... Vous avez compris?
1: Qui vous a violé, c'est ça?
3: À l'envers.
1: D'accord. Et alors, dans ces cas-là, la personne, elle fait quoi?
3: Ben, là, elle appelle 2 témoins. Comme quoi la dame a été violentée, je ne sais plus mais comment on appelle ça en français d'ailleurs.
1: Oui.
3: Mais du coup, je parle plus l'arabe que le français maintenant.
1: Molestée. Donc, comme quoi vous avez été violentée, violée, molestée. Oui.
3: Par derrière, c'est pour ça le retour de la sandale.
1: D'accord.
3: On prend tout de suite parce que vous n'avez pas le droit de le dire à un homme. Vous ne pouvez pas le dire à un homme de ça, d'abord ça ne se dit pas. C'est tellement honteux que.
1: D'accord. Et donc, dans ce cas précis, Ils accordent le divorce.
3: C'est divorce accordé, ouais.
1: Ah oui, ah oui.
3: Et donc là, moi, j'ai fait un évanouissement puisque je me suis sauvée avec le garçon, avec mon bébé dans les bras. Et là, quand papa était médecin, il était très connu dans une clinique. Et j'habitais à Meknès. Meknès, c'est une petite ville. À cette époque, il restait peut-être une vingtaine de Français. Il restait le docteur. Il est rentré maintenant, son fils est peintre ici, ça va me revenir. Bref, donc on était une dizaine de Français à cette époque.
1: Donc là, vous divorcez avec votre bébé sous
3: donc
1: le bras.
3: Donc moi, je parle de ça en 62.
1: Oui, et après vous allez où à ce moment-là, Julia?
3: Je repars chez mes parents.
1: Qui vous reprennent?
3: Avec mon fils. Bien sûr, oui.
1: D'accord.
3: Sans problème.
1: Et votre parrain marocain à ce moment-là, il ne vous protège pas non plus, vous ne pouvez pas lui parler.
3: Ah bah oui, il m'a protégé. Et lui, il était sous-préfet, je n'allais pas appeler. Je n'osais pas lui dire, j'ai pas osé lui dire, j'étais à la sous-préfecture, j'ai été me plaindre à la sous-préfecture et c'est eux qui m'ont envoyé quand je leur ai dit que j'étais la petite fille d'Aziz Ouazani et la fille du docteur Perussé qui travaillait pour mon papa, travaillait pour le roi, parce que le roi a un palais à Meknès. Parce que Meknès est une ville qui soigne les asthmatiques. Et la première ville royale qu'il y a au Maroc, c'est Meknès. Parce que tout, le roi Moulay Idriss, moi je vous parle de l'histoire du Maroc parce que je l'ai appris, parce que c'était mon métier, j'étais professeur arabe-français. Donc le roi Moulay Ismaïl a vécu au Maroc, il avait un grand palais au Maroc. Et donc toute la famille, il faut savoir que toute la famille royale actuelle est touchée par l'asthme. Et donc le palais royal était au Maroc et papa soignait, c'était le seul homme qui rentrait soigner les femmes au palais. Sinon c'était défendu qu'un homme soigne une femme, comme vous devez entendre actuellement. Ça a toujours été défendu qu'un homme soigne une femme. Et papa rentrait au palais royal, donc on était très connus au Maroc, dans cette ville quoi, à Meknès.
1: Donc, alors revenons à votre histoire Julia. Donc vous rentrez chez vos parents avec votre bébé. Et ensuite...
3: Oui, je reprends l'étude à l'éducation nationale. J'ai travaillé 15 ans à l'éducation nationale, j'étais professeur. Et jusqu'à que mon médecin est mort. Et Hassan II, non, c'était sous l'époque de Hassan II, pardon, son fils, sous l'époque de Hassan II. Et Hassan II a décidé d'enlever la langue française, comme moi, je n'ai pas pris la nationalité marocaine. Et j'étais renvoyée de l'éducation nationale. J'ai trouvé tout de suite du travail dans un moulin pour export. Je continuais à travailler. J'ai rencontré. Parce que j'ai commencé à vivre, disons, parce que jusqu'à mes 20 ans, jusqu'à mes 18 ans, au moment où j'étais trop serrée, donc j'avais pas le droit de danser, j'avais pas le droit de sortir, j'avais le droit de tout, il fallait qu'elle me marie vierge, c'est pour ça qu'elle m'en a voulu. Il fallait la virginité, mais on me voyait toujours faire des contrôles de virginité tous les mois. Et tous les
1: bazar. Ah bon, vous aviez des contrôles de virginité?
3: Ah oui.
1: Alors vous grandissiez dans une famille française?
3: Ah oui, j'étais très très serrée. Ma française, disons qu'elle a été allemande, et ce qu'elle a subi, elle me l'a fait subir.
1: Ah oui, c'était violent aussi là, hein, quand même.
3: Oui, c'est assez violent, oui. Maintenant, avec l'âge, ça me paraît, voilà, bref, personne. Hein. Elle s'est suicidée à 68 ans.
1: Elle s'est suicidée, votre mère?
3: Oui, parce qu'elle a trop souffert, elle a adopté des gosses et trois Marocains et ils l'ont tapé dessus à la fin pour la drogue et l'argent. Enfin, elle a eu beaucoup de problèmes, elle s'est suicidée le jour où je me faisais opérer de mon cancer. Moi, je descendais au bloc pour mon cancer de la thyroïde et elle était morte. Et je ne l'ai pas su, je ne l'ai pas vu partir malheureusement.
1: Et vous êtes restée en lien avec votre mère jusqu'à la fin?
3: Ah oui, c'est moi qui les ai fait rentrer en France et tout. C'est moi qui les ai aidés, c'est moi qui leur ai trouvé le logement, c'est moi qui...
1: Et quel rapport vous aviez avec votre père? Il travaillait beaucoup, vous le voyez quand même ou pas?
3: Non, ça va, avec papa, oui, avec papa, ça va, pas de problème.
1: Donc, alors, comment vous rencontrez votre deuxième mari?
3: Le deuxième, je l'ai rencontré au deuxième travail, parce que je suis rentrée, donc j'ai quitté l'éducation nationale au bout de 15 ans, j'ai travaillé 13 ans à l'éducation nationale. Et je suis rentrée dans le moulin pour export, proche de où habitait mon deuxième mari. Donc je passais tous les jours devant chez lui, et il me voyait passer, il me draguait, et il avait 22, 23 ans. Moi j'en avais, j'ai divorcé à 21, moi je vais avoir 28, 20, 29 ans j'avais. Et 28, 29. Et donc, après, il me voyait le soir. Moi, j'aimais beaucoup le cinéma, donc je sortais beaucoup le soir après au cinéma. J'allais en boîte. J'ai commencé à vivre, quoi. Après mon divorce, j'ai commencé à vivre. Au moins, il gardait le petit. Et puis, de toute façon, il y avait des domestiques à la maison. Pas de problème de ce côté-là. Et j'ai commencé à vivre. Et je l'ai rencontré, comme c'était un bon danseur. Et que moi je suis très grande, j'ai fait beaucoup de danse dans ma vie, tout ça, beaucoup de sport, beaucoup de danse, tout ça. Bref, on s'est rencontrés.
1: C'est pour ça que vous faites pas votre âge aujourd'hui, parce que vous avez toujours bougé.
3: Sûrement. Non, mais même, je pense que c'est génétique, parce que maman est morte à 68 ans, on lui en donnait 55, et en plus elle a été mise à vie en 1936.
1: Il y a deux bons gènes.
3: Et là, j'ai mon dernier avec moi qui a 41 ans. Vous voyez, vous lui en donnez 20. Ça continue.
1: Bah oui, il n'y a pas de raison. Et là, les gènes, il n'y a pas de raison que ça s'arrête.
3: Ça continue.
1: Ce qui est important, c'est que les schémas familiaux de violence s'arrêtent en revanche.
3: Ça s'est arrêté par le divorce. Donc, je l'ai connu, je ne voulais pas de lui. Je m'entendais, il n'avait pas de goût pour s'habiller. Moi, je suis quelqu'un de très élégant, très coquette, très exubérante. J'avais tous les défauts de la création. Tout le monde croyait que c'était que je voulais montrer ma richesse, mais c'était pas ma richesse. C'est que maman, il fallait pas sortir sans une bague, sans montre, sans le chauffeur, sans la voiture.
1: Il y avait une exigence vestimentaire, physique, esthétique.
3: J'ai jamais porté de pantalon de ma vie, alors que maintenant j'en porte depuis 15 ans que je suis à la retraite, je n'ai jamais quitté de pantalon.
1: Donc vous ne vouliez pas de lui, initialement?
3: Non, je ne voulais pas de lui, je lui disais moi, je suis. Puis le premier soir où je suis sortie avec lui, on a été voir un film au cinéma Caméra, je m'en rappellerai toute ma vie, Le Train, avec c'est un film de guerre, de la guerre, car la fin de guerre, bref. Et arrivé au cinéma, il me dit tu prends les places, donc c'est moi qui ai payé les places. J'ai compris tout de suite, quoi. Et à sa discussion, je lui dis qu'est-ce que tu fais?

0: jamais je serais sortie avec un mec qui est en jean. J'ai jamais porté un jean de ma vie, d'ailleurs. C'est moi qui l'ai appris à l'habiller, c'est moi qui a commencé à... C'est moi qui
1: l'ai... Vous l'avez arrangé, vous l'avez éduqué.
0: Il le savait, en plus, que j'avais les moyens financiers, donc il en a bien profité. Et on est resté, et j'ai eu mon deuxième enfant. Ah non, je suis restée donc après Samir, c'est le 1er avril 65, impossible de retomber enceinte pendant 8 ans. Donc c'est ça, quand je l'ai connu à lui.
1: Et il était, est-ce qu'il a été gentil les 8 premières années?
0: Ah ben oui, parce qu'il avait besoin de la nationalité française. Son but, c'était de me faire rentrer en France. Et puis avoir la nationalité française et de faire rentrer sa famille. C'est lui, c'était pas l'amour. Hein.
1: Est-ce qu'il a atteint son but, Julien?
0: Ah ben oui, j'ai fait rentrer 10 personnes. Ils sont tous propriétaires, moi je suis en location. Et c'est lui qui m'a jeté du troisième étage plusieurs fois. Et c'est lui qui m'a donné une balle dans la tête, dans le métro.
1: Une balle dans la tête?
0: Oui, dans le métro, oui. Je prenais le métro le matin pour aller au travail. Je prenais d'abord le train dans le Val d'Oise. Après, j'arrivais à Paris, je travaillais à Boulogne. Et pour lui, vous savez qu'en fin d'année, j'étais dans le BTP en privé. Et en fin d'année, on travaillait le week-end et les jours fériés pour faire les archives. Les archives et les fins de compte et tout ça. J'étais secrétaire, mais j'avais 250 bonhommes, 250 ouvriers sous ma coupe. Le secrétaire de direction dans une boîte privée du BTP. Et donc, le samedi, comme je ne lui parlais pas, comme il rentrait sous, ivre mort le soir, je n'allais pas lui dire je pars demain matin à 6h. Enfin, je partais tous les jours à 6h, de toute façon. Mais là, ce jour-là, je ne savais pas qu'il allait me suivre. Et il était dans le RER, j'étais seule avec lui dans le wagon. Et je ne l'ai pas vu. J'étais assise devant, mais vous savez, je ne sais pas si vous êtes déjà monté dans un RER, avant, dans les anciens, les grilles, il n'y avait pas le RER, d'ailleurs, c'était des trains. Il y avait la grille, comme une espèce de glace. Donc, je regarde dans la glace et je le vois derrière, il était tout à fait au fond, bien enfoncé.
1: Vous voyez son reflet.
0: Tous les deux tout seuls dans le... Voilà. Et dès que je l'ai vu, j'ai commencé à trembler. J'ai essayé, dès qu'il a baissé la tête, je me suis levée, renfermée dans les cabines du train. Et il a commencé à taper à la porte du cabinet. Et je ne voulais pas ouvrir. Il a défoncé la porte d'un coup, parce qu'il était sportif. Et il faisait du culturisme. Il a défoncé la porte. J'ai voulu tirer sur le signal d'alarme. Il m'a tapé la tête contre lui. Il m'a assommé avec la tête. Parce que j'ai toujours eu... C'est pareil pour les cheveux. J'avais 1m10 de cheveux. Il ne m'a jamais laissé. Ni lui, ni ma mère, ni mon père. Personne ne voulait qu'il me coupe les cheveux. Et à l'heure actuelle, là, je vous parle 80 ans, j'ai une chevelure. C'est une masse.
1: Et alors, il a sorti un pistolet?
0: Il a sorti une arme, il m'a tapé, là près de là il aurait pu me tuer. Hein. J'ai eu de la chance que mes cheveux sont tombés sur mon visage comme ça, parce qu'il m'a secoué, il m'a attrapé par l'épaisseur de cheveux, et il m'a tapé la tête contre la barre, je me tenais après la barre. Quand je suis sortie des toilettes, déjà à coups de poing, je tenais la barre et quand ma tête a tapé la barre, bref, la balle, elle est passée comme ça. Je suis tombée par terre, peut-être pas par la balle, sûrement pas. Non, mais j'étais blessée. De toute façon, quand les pompiers sont venus, j'étais blessée. Et il a failli me tuer. Et il s'est sauvé.
1: Il s'est sauvé sur le signal d'alarme. Oui, il a fui. Alors, il a fui, évidemment, le train.
0: Il est rentré à la maison. Il est rentré à la maison. Il a dit aux enfants... Ne vous inquiétez pas, votre mère, je l'ai trouvée dans un hôtel avec un bonhomme et elle est en prison. Et le gosse, celui qui a 41 ans, là, qui vit avec moi, il avait 6 ans, 5-6 ans. Ouais, 5-6 ans. Et il a dit, l'autre, il avait 9 et l'autre, il avait 12. J'avais 3 garçons avec lui. Et il leur a dit, votre mère, elle est en prison, parce que je l'ai trouvée dans un hôtel avec un homme. Donc à 9h du soir, ils ont dit, maman, elle rentre pas, bah, tu t'inquiètes pas. Et ils avaient tellement peur de lui, parce qu'il les frappait toujours. Et puis quand je suis rentrée de l'hôpital, avec 3 points de suture, ce jour-là, je portais un tailleur bleu, parce que bleu marine, plein de sang.
1: Et est-ce qu'avec cet événement, Julia, vous vous êtes dit, je le quitte?
0: Ben là, c'est là, c'est, je...

0: c'est là où j'ai demandé le divorce. J'y avais dit, si à mes 50 ans, tu me tapes encore, je demande le divorce. Je l'avais averti. Et ce sera les derniers coups que je reçois.
1: En fait, vous ne l'avez pas quitté avant parce que les enfants étaient petits, c'est ça ?
0: Oui, oui, mes téléphones. Moi, j'avais, je vous dis, un travail. J'avais une grosse boîte. Hein. Et donc, c'est moi qui avais les clés. Le matin, je ouvrais la porte aux ouvriers et tout. Ils me disaient toujours, si tu me portes plainte ou si tu fais quoi que ce soit, je te prends les enfants. Et comme c'est lui qui les élevait, ma maman venait les garder.
1: Oui, vous avez eu peur. Oui, vous avez
0: eu
1: peur.
0: J'ai eu peur qu'ils prennent les gosses. Et puis à cette époque-là, on entendait beaucoup ça. Les enfants sont partis ici.
1: Oui, et puis là, c'était vite fait de partir au Maroc avec les enfants et ils disparaissent dans la nature. C'est pas comme aujourd'hui.
0: Lui, il voulait la nationalité française. Il a eu la nationalité française par le mariage. Moi, je croyais qu'il allait travailler parce qu'il a dû, en plus de ça, il n'a jamais travaillé de sa vie. Il n'a jamais travaillé.
1: Et aujourd'hui, vous avez toujours de ses nouvelles ?
0: Ah ben, je vais vous dire la meilleure, tenez-vous bien, il est venu habiter à côté de chez moi. Et il s'est remarié avec une fille qui a 20 ans de moins que lui. Il y a fait deux gosses, en même temps que son fils, mon fils aîné, que j'ai eu avec lui, qui a 48 ans, a fait deux gosses. Et son père a couché, la femme de son père a mis au monde deux enfants en même temps que son fils. Son fils, il a couché lui.
1: Ah oui. Bref. Ah oui. Il vous croise encore aujourd'hui, vous...
0: Il est venu habiter à côté de chez moi.
1: Donc vous le voyez régulièrement.
0: Ben si. Maintenant, en ce moment, je sors moins et lui sort moins. Ouais, moi, je sors moins en ce moment parce que j'étais très fatiguée à cause de l'arthrose. J'étais beaucoup opérée, mon dos, mon genou et tout ça. J'ai pas mal malade cette année. Cette année, disons, je ne l'ai pas beaucoup vu. Et la semaine dernière, mon fils a fait un deuxième, pareil que moi, il a divorcé. Il a été faire une demande en mariage, un deuxième mariage. Et il est venu me chercher, il me dit, tu viens avec moi, il faut que j'emmène ma mère et mon père pour ma demande en mariage. Parce qu'il bien sûr, il est musulman comme son père. Et je lui dis, si tu n'emmènes papa, je ne peux pas. Je suis désolée. Je veux te voir heureux, parce qu'il a beaucoup souffert lui aussi avec sa femme, il n'a pas eu de chance, comme moi. Et je lui dis, je veux te voir heureux, mon fils, mais je ne veux pas avoir ton père toute la journée avec moi, ce n'est pas possible. Tu m'excuseras. Donc, je n'ai pas été. Et je le rencontre, parce qu'on habite pas loin de Carrefour, ou le marché, le mercredi ou quoi, je le vois.
1: Et vous changez, voilà, vous changez d'étal quand vous le croisez ?
0: Je change, oui, voilà. Mais maintenant, je me calme un peu. Mais à un moment donné, quand je le voyais, je commençais à trembler. J'ai été
1: forte. Oui. L'empreinte corporelle du traumatisme.
0: Oui, j'ai été traumatisée toute ma vie. Et d'ailleurs, mon deuxième fils que j'ai eu avec lui, donc j'en ai eu trois. Le deuxième, il a 44 maintenant, Abdel, oui, 44. Mais lui, alors, Abdel, c'est sa photocopie physique. Donc, ça veut dire que quand Abdel vit, il vivait avec moi, mais j'adore mes enfants, il n'y a pas de différence. Hein. Il lui ressemblait tellement que quand il rentrait dans une chambre, je commençais à pleurer, à trembler.
1: Et vous projetiez, en fait?
0: Oui, mon fils, je vous parle.
1: Oui, oui, j'entends bien. Ce mari-là, c'est celui de 25 ans de plus que vous ?
0: Non, plus jeune que moi.
1: Ah, c'est celui qui est plus jeune que vous, celui-là.
0: Plus jeune que moi de 10 ans, oui. Le premier, il est mort. J'ai même été... J'étais au Maroc cette année. Ben, l'année où j'ai divorcé, pour mes 50 ans, il est mort. Le premier. Et bref, et voilà.
1: Une fois que vous vous êtes séparée de celui-là, comment ça s'est passé pour vous ?
0: Ben, maman était encore vivante, oui, parce que après elle s'est suicidée. Donc je me suis séparée en 97. Je me suis mariée en 77. Voilà. En 97, je me suis séparée. Moi, j'ai eu toujours du travail, donc lui, il n'a jamais travaillé de sa vie.
1: Donc, vous avez élevé vos enfants.
0: J'ai pris un avocat, j'ai eu les droits, et il ne pouvait pas donner d'argent parce qu'il n'a jamais travaillé de sa vie. Et puis, de toute façon, je n'en voulais pas. C'est ce que j'ai demandé. Le juge m'a dit, qu'est-ce que vous demandez ? Je lui ai dit juste qu'il me rende mes clés, que je reprenne mon nom de jeune fille, parce que je suis italienne, je m'appelle Scala, que je reprenne mon nom de jeune fille. et je veux rien d'autre de lui, et qu'il sorte de la maison. Et malgré tout, il y a donné 2 mois pour partir, puisque s'il savait, il savait pas où aller. Et pendant les 2 mois, moi, j'étais au travail. Et il est venu un jour avec le camion, avec un de ses frères que j'ai fait rentrer en France. Ils ont vidé la maison. À 3h de l'après-midi, le dernier là, qui vient avec moi maintenant, Mathéo, qui a 41 ans, me téléphone à cette époque, il avait 8, 9, 8, il sortait du CM2. Il dit, mais maman, c'est comme c'est moi qui étais au téléphone là, c'est à Boulogne. Il me dit, maman, on nous a volé. J'ai dit, quoi, on t'a volé? Il me dit, il n'y a plus rien à la maison. Tout, je suis par terre, il n'y a plus de table, il n'y a plus les rideaux, il n'y a plus rien. Il pleure. Je monte chez Magali tout de suite au 3e étage, je vais voir si elle a vu quelqu'un. C'est pas possible qu'on nous vole dans cet immeuble-là, c'est un immeuble sérieux et tout. Et Magali m'appelle, elle me dit, oui, je veux dire, j'ai vu ton mari avec son frère prendre, descendre des meubles, je pensais que tu avais les déménager. Elle m'a dit, je ne pouvais pas intervenir, je ne savais pas, parce que c'était ton mari et ton beau-frère qui conduisaient, comment tu veux que j'agisse? Elle m'a dit, ne t'inquiète pas, pour Mathéo, je m'en occupe et tout, je le nourris, je l'emmène à l'école, ne t'inquiète pas. Et quand je suis rentrée à la maison, j'ai appelé des flics, j'ai fait constater le vol. Il n'y a pas de vol entre mari et femme, étant donné que le divorce n'avait pas eu lieu.
1: Donc vous n'avez pas eu de recours, mais au moins vous avez gardé les enfants et vous avez fait grandir les enfants.
0: J'ai changé les serrures par contre, je n'ai pas attendu les 2 mois du juge, j'ai appelé mon avocate, elle a fait venir tout de suite, elle a fait intervenir la justice et donc ils l'ont fait pas. On a changé les serrures et lui, il a reçu un recommandé avec R qui l'interdit de s'approcher des enfants.
1: Et Julia, dites-moi, avec le parcours que vous nous racontez ce soir à plus de 80 ans, est-ce que vous avez quand même connu l'amour dans votre vie?
0: Alors j'y viens, j'y arrive. La 3e partie de ma vie, on y est. Donc ça fait maintenant, j'ai divorcé, donc je vous ai dit en 97. Je suis rentrée donc en 85 en CDI. Jusque-là, j'étais que de l'intérim. Mathéo est né en 84, donc en 85, j'ai trouvé une place. Je continue toujours à chercher un CDI et pour être tranquille, et surtout que j'avais divorcé, j'étais tranquille, donc il me fallait un CDI pour élever 3 garçons, c'est pas facile. Et donc là, je suis rentrée donc à Boulogne, dans ma boîte, en privé, en BTP. Et j'ai rencontré un monsieur qui, en 85, je suis rentrée. Je l'ai rencontré, il a été embauché en 87, lui. Et lui, il était en divorce. Un Français. Pour une fois, ce serait un Français. Et malheureusement, il était en divorce, mais il n'était pas divorcé. Il ne voulait pas la quitter parce que, pareil, les gosses étaient petits, tatati, tatata.
1: Il vous a menti? Non,
0: on a vécu l'adultère.
1: D'accord.
0: Lui, il a vécu l'adultère, moi, oui, parce que sortir avec un homme marié, c'est l'adultère. Mais ça a duré que 2 ans. Et 2 ans, il a divorcé. Et 2 mois, il l'a foutu à la porte. Et il est rentré un soir, il a foutu, il a trouvé sa valise devant la porte. C'était imbécile, il avait laissé l'ordinateur allumé, comme elle était bête, il est presque très. Et elle a appelé un de ses fils, elle lui a dit, viens voir l'ordinateur à papa, il est ouvert. Et quand le gosse, il a été, elle lui a dit, il a une maîtresse. Et voilà. Et elle a demandé le divorce. Et d'un coup, quand il est rentré, il a trouvé sa valise devant la porte.
1: Elle était illettrée, mais elle était pas. Elle était quand même déterminée.
0: Deux fils ingénieurs. Donc, ils étaient bien de leur côté de leur mère, et heureusement pour elle, parce que. Après, moi, j'ai pas récolté. J'ai connu l'amour avec lui, effectivement. J'ai connu l'amour, j'ai connu les voyages, j'ai connu les grands restaurants, j'ai connu le luxe.
1: Et la douceur.
0: Et la douceur. J'ai connu tout. J'ai connu tout. Le plus triste, ce que je vous annonçais, il s'est suicidé le 19 octobre de cette année.
1: Il s'est suicidé aussi, comme votre mère.
0: À 84 ans, oui.
1: Et vous savez la raison? Il a laissé une lettre?
0: Non. Alors, là, c'est de pire en pire. Et c'est la raison de mon appel. J'avais la clé, mais je n'ai pas voulu appeler. Je me suis disputée avec lui par téléphone parce qu'il est venu acheter une maison près de chez moi, à Franconville, si vous voyez le Val d'Oise à peu oui. près. Moi, j'habite oui. à Montigny, lui, il est à Franconville. On s'appelait matin et soir et on se voyait tous les week-ends parce que moi, je ne voulais pas habiter chez lui. Je ne voulais pas me remarier parce que j'ai trop souffert. Je ne voulais pas me paxer parce que je ne voulais pas dépendre de lui parce que lui, il était très autoritaire et très jaloux aussi. Toujours, j'ai subi ma vie catastrophe à cause de cette beauté. C'est pas, je veux pas me dire. Moi, je me vois pas belle. Ce qu'on me reproche, c'est ça. Tu vas où? Tu es sortie avec qui? Qui t'a regardé? Toujours des hommes jaloux.
1: Ouais. Parce qu'ils ont pas confiance en eux non plus, hein.
0: Voilà. Ouais. J'ai toujours subi ça. Donc lui, mais par contre, il m'a aimée. Je suis sûre qu'il m'a aimée. Et bon, ben, c'est trop long à raconter parce que ça a duré 30 ans quand même.
1: 30 ans, oui. Et alors revenez à ce fameux jour. Donc la veille, vous vous disputez avec lui.
0: La veille, on se dispute, on rentre du restaurant, on se dispute, on s'accroche. Enfin, bref, et il dit, je vais te ramener, démarre-toi, rentre chez toi et tout. Je rentre chez moi, pas de problème. Le lendemain matin, j'appelle. Moi, je suis quelqu'un qui pardonne en plus très facilement. Je reviens très vite. Je sais pas bouder dans mon coin ou faire la tête. Le lendemain matin, je l'appelle comme il était seul avec son chien. J'appelle et comme c'était quelqu'un qui prenait presque 8 ou 12 cachets, il avait toutes les maladies de la terre sur lui. Donc je l'appelle pour voir. Je lui dis, ça va Yves, tu vas bien? Il dit, oui, ça va. Il était sec, il était déjà assez sec. Lui, c'était un Normand, il était sec, il était assez...
1: Pas sympathique.
0: Voilà,
1: vous avez décelé, dans le ton, vous avez décelé en tout cas une forme de colère. Oui.
0: Avec de colère, la colère de la veille a été là, et c'est ça. Je le rappelle le soir, donc je l'appelais toujours le matin et le soir, le midi, je ne l'appelais pas. Et le soir, je rappelle vers 7h, on avait toujours ce code, 6h30-7h, j'appelle. Et il me dit, oui, ça va, mais toujours sec comme le matin. Et je lui dis, ben, parle, discute, qu'est-ce qu'il y a? Dis-moi ce qu'il y a, veut pas. Je demande à mon fils de prendre la voiture et de m'emmener. Je viens te voir, essayer ça. Non, je suis tout seul, je suis bien. Et puis voilà, bon, premier appel. Puis moi, j'étais à cette étude de nature. Et vers 8h30, 9h, je rappelle, il ne répond pas. J'appelle le fixe, il ne répond pas. J'appelle les voisins, on dit on ne l'a pas entendu parler. Ça fait peut-être 2-3 jours qu'il ne sort pas de la maison. Donc j'appelle, je dis à Mathéo, tu veux qu'on aille, je m'inquiète. J'ai un mauvais pressentiment. Il dit non, moi je ne sors pas. J'ai pris un verre de vin tout à l'heure à table, je ne sors pas. Il y avait raison. Donc, il y a une sclérose en plaques en plus. Donc, mon fils, donc, il dit prendre la voiture avec un verre de vin dans le voyage. Non, on ne sait jamais. Donc, je reste très inquiète. Je ne peux pas sortir à 9h du soir. Ça fait quand même 6 km de chez moi. Donc, je n'ai pas le courage de prendre aucun transport ni rien. Je reste. Je téléphone à 9h30. Il ne répond pas. Là, j'appelle. Alors, il a deux fils. Un vrai fils qu'il a fait avec elle, et l'autre, elle l'avait dans le ventre quand il l'a connue. Mmh. Donc j'appelle celui qui a l'autre, qui est en Bourgogne. Donc celui qui est en Bourgogne, il m'aime bien, et celui qui est ici, son vrai fils, il me déteste. Donc j'appelle l'autre qui est en Bourgogne, je fais Thomas, bonsoir. Hein, bonsoir, je lui dis, qu'est-ce qu'il y a, papa, ça va? Lui, il adore le père qu'il a élevé, son géniteur. Et qu'est-ce qu'il y a, papa? Tout de suite, il s'est inquiété. Je lui dis, ben, papa, il ne répond pas. On s'est accroché hier. Je lui raconte. Je lui dis tout. Je l'aimais beaucoup. Il m'aimait beaucoup. Et je lui dis, s'il te plaît, appelle Benoît. Il dit, de venir prendre la voiture et de venir d'appeler les pompiers qu'ils viennent ouvrir. Je n'ai pas la clé. Et si ça, je n'aurais pas dit que j'avais la clé parce qu'ils n'auraient pas compris. Et moi, au fond de moi-même, même si je ne voulais pas y aller parce que
1: vous aviez
0: la peur de trouver quelque chose de voilà, avant moi, c'est moi qui serais accusée.
1: Ah oui.
0: Automatiquement, donc j'ai pas voulu rentrer. Je sentais quelque chose. Moi, mon fils, il avait beaucoup d'intuition. Il me dit, maman, on va pas chez des gens comme ça. Je dis, mais c'est pas des gens, c'est Yves quand même. C'est tout ce qu'il a fait pour nous, combien.
1: Et 30 ans, et 30 ans d'histoire. 30 ans d'histoire et d'amour. 30, oui. 30,
0: voilà, je lui ai dit non. Bref, donc il appelle, bon, celui qui est en Bourgogne, Thomas appelle Benoît qui est ici à Paris. Il lui dit, je suis à 50 km de Paris, et donc c'est celui qui vient de divorcer. Il lui dit, je suis avec ma copine, j'irai voir papa demain matin. Quand ils sont arrivés le matin, il avait 20 heures de coma, il était par terre tout nu dans la cuisine. Une bouteille de whisky entamée à côté, bien entamée à côté de lui, alors qu'il était diabétique, type 2, et qu'il était cholestérol, et qu'il était tout bref, il était tout nu avec sa bouteille de whisky à côté de lui. Et donc, ils l'ont transporté directement à l'hôpital, à Aubonne, et puis il est mort.
1: Mais qu'est-ce qui vous fait dire, Julia, qu'il s'est suicidé? C'est pas un accident de santé?
0: Non, vous allez le comprendre. Oui, dans un sens, mais c'était voulu. Parce que lui, son problème, c'était la solitude. Il voulait que je vive avec lui. Et plus il vieillissait, et plus il me haïssait, parce que j'ai jamais voulu me marier, j'ai jamais voulu me paxer, j'ai jamais voulu rien faire. Et donc, la solitude l'a tué. Il n'en pouvait plus. Enfin, moi, c'est ce qu'il me disait. Il me dit, j'en peux plus de la solitude. En plus, j'y avais offert un petit Yorkshire. Mm-hmm. Moi, j'adore les chiens, j'en ai 5 ou 6. J'y avais offert un Yorkshire, et son Yorkshire était mort un mois avant. Donc, vous voyez.
1: Ah oui, il m'avait donc dit ça a accéléré peut-être Cookies, le processus. Voilà. Oui.
0: Quand Cookies partira, je partirai après lui, pour ne pas le laisser tout seul. Mais pourtant,
1: il n'était pas non plus seul. Vous vous voyez tous les week-ends, vous vous appeliez tous les jours. Vous auriez presque pu vous voir une fois de plus dans la semaine. Il n'était pas vraiment seul, cet homme. Pourtant, il avait une compagne depuis 30 ans.
0: Non, là, les derniers temps, je ne sais pas. Je ne sais pas ce qui s'est passé. Il parlait souvent de partir. Et comme il est athée, et que moi, je suis pratiquante, on s'accrochait souvent déjà là-dessus. Sur les religions et tout ça. On ne pouvait pas s'entendre sur beaucoup de choses, parce que moi, je penserais, moi, avec tout ce qui m'est arrivé dans ma vie, je serais incapable de le faire, étant donné que je suis croyante et pratiquante. Et lui, il était athée, mais je vous dis, athée, c'est athée, hein, carrément. Si on dit qu'on se disputait, c'était ou la politique ou la religion.
1: Bon, il y a des sujets qu'il vaut mieux pas aborder, hein, comme ça, on reste
0: voilà,
1: dans l'harmonie.
0: Voilà, moi, je dis la politique et la religion, il ne faut pas aborder. Mais bon, dans un couple, on peut se permettre d'avoir des idées quand même contradictoires.
1: Mais bien sûr. Après, à son âge, avec toutes les maladies qu'il avait, etc.
0: Il avait les 14 cachés par jour.
1: Oui, donc c'était pas tellement important.
0: Pourquoi je vous dis qu'il s'est suicidé? Parce que d'abord, déjà, quand on est diabétique, on ne boit pas d'alcool. Enfin, on est du moins le moins possible. Et lui, il aimait le whisky et il se piquait lui-même. Vous savez que maintenant, diabète...
1: On peut le gérer soi-même, évidemment.
0: Voilà, il peut le gérer soi-même. Et quand il... En plus, c'est quelqu'un de très intelligent. Il était cadre dans le BTP. Donc, il avait tous ses relevés, et 3 prises par jour de diabète, les 3 prises avec la fameuse piqûre. Quand il voyait qu'il avait déconné avec l'alcool, parce que les docteurs, ils disaient arrêtez l'alcool, le diabétologue arrêtez l'alcool, monsieur, arrêtez l'alcool, il voulait pas. On disputait pour ça aussi, parce que moi, l'alcoolisme, j'en ai souffert. Deux maris alcooliques.
1: Mais il était alcoolique ou il buvait une fois de temps en temps pour
0: moi,
1: se faire plaisir?
0: Pour moi, quelqu'un qui boit tous les jours deux whisky ou deux rhum plus du vin à table, c'est un alcoolique. Pour moi, c'est ça. Oui. Hein.
1: Alors, qu'est-ce qui vous fait dire qu'il s'est suicidé?
0: Il s'est piqué. Quand il a vu qu'il avait... Il a fait un malaise diabétique.
1: Oui.
0: Il s'en est rendu compte. Il a voulu se piquer pour se soigner, pour augmenter la dose. Il a enfoncé toutes pour moi c'est ça. Soit il l'a fait exprès, soit il s'en est pas rendu compte. Mais c'est ça qui l'a tué.
1: Oui, donc peut-être qu'il s'en est pas rendu compte parce qu'il était. Oui, mais peut-être qu'il s'en est pas rendu compte parce qu'il était sous le coup de l'alcool.
0: Voilà, c'est ce que je vous dis. Mais pour moi, c'est un suicide involontaire, si vous voulez.
1: Ah oui,
0: tu es alcoolique, tu sais que tu es diabétique.
1: Oui, c'est un suicide à petit feu, oui.
0: Voilà.
1: C'est l'autodestruction.
0: Voilà, c'est de l'autodestruction. D'ailleurs, il me le disait toujours, de toute façon, c'est facile pour moi, je sais quoi faire. Il me le disait depuis un mois, 2 mois, depuis que Coquise était mort, on entendait parler de ça tous les jours.
1: Oui, peut-être qu'il en avait, peut-être qu'il en avait assez de cette vie-là aussi. Hein,
0: il était propriétaire, il n'y avait pas de problème, il touchait 6 000 euros de retraite par mois, il n'y avait pas de problème. Il avait une voiture qu'il venait d'acheter 28 000 euros pour comptant, il n'y avait pas de problème. Le seul problème qu'il avait, c'était Julien, qui ne voulait pas vivre chez lui, et qui ne voulait pas se paxer, qui ne voulait pas se marier. Ça, il n'a jamais compris. Et c'était l'histoire qu'on avait tous les week-ends,
1: mais Julia,
0: depuis 30 ans.
1: Julia, vous vous sentez coupable ?
0: Oui, je culpabilise. Oui, je culpabilise.
1: Oui, mais vous pouvez pas. Oui, mais vous
0: pouvez pas oublier.
1: Oui, mais vous pouvez pas vous sentir coupable d'être restée alignée sur vos valeurs avec le parcours que vous avez eu depuis toujours.
0: Oui, mais lui, il a pas compris.
1: Oui, mais
0: il m'a dit, tu manques
1: là,
0: de rien.
1: Là, on parle de vous, Julia, aujourd'hui, parce que vous, vous lui survivez, donc vous n'allez pas porter cette culpabilité.
0: Et je le vois devant moi tous les jours, Valérie, tous les soirs.
1: C'est tout frais. C'est normal que vous soyez dans cet état aujourd'hui.
0: Et en plus,
1: Julia,
0: ils l'ont cramé. Moi, je brûlais quelqu'un que j'aime. Je ne peux pas. J'ai assisté juste au crématorium. J'étais la seule à dire au revoir. Parce que le seul honneur qu'ils m'ont fait, ses fils, pour putain, ils me détestent. Ils nous faisaient passer, ils font, maintenant je ne savais pas qu'ils faisaient ça, ils vont passer un truc comme pour les mariages, vous savez, l'encens, la jeunesse de la personne, comment vous êtes, on peut appeler ça un diapo. Ils ont passé un diapo, oui, il n'y avait que moi. Moi, avec lui, à la campagne, dans notre caravane, moi, à la campagne.
1: Mais c'est joli.
0: À tous les deux.
1: C'est joli, c'était cet honneur. C'est joli, cet honneur qu'ils vous ont fait.
0: Oui, et donc, le monsieur du crématorium, il m'a dit, il paraît que vous avez un discours à faire, alors que je ne l'avais dit à personne. C'est bizarre. J'avais une rose dans les mains, j'étais la seule à avoir mis. Il n'y avait aucune fleur sur le corbillard. J'avais acheté une fleur chez Amazon, la rose immortelle, c'était très joli, ça se vend dans une vase, elle ne bouge pas. Et j'avais mis « Envole-toi, et sois près des anges », écrit à la main, je l'avais rentré dans le vase entouré de la rose, et je lui ai fait un poème, parce que j'adore les poèmes, et j'ai écrit un poème qui est en arabe d'ailleurs, et que j'ai traduit en français moi-même, et je le lis tout fort, mais la force que j'ai eue, bon Dieu, il m'a donné une force ce jour-là, j'ai pas craqué rien.
1: Parce que vous lui rendiez hommage.
0: J'ai parlé, il n'y a pas une larme qui est sortie, il n'y a pas une vilaine parole qui est sortie. Et au premier rang, il y avait ses deux fils et son ex-femme, et ses belles-sœurs, ses ex-belles-sœurs, c'est tout ce qu'il y avait, et des gens de la campagne qui étaient venus, de la campagne, parce qu'ils sont tous en Bourgogne.
1: Mais il faut vous laisser le temps de faire le deuil, Julia, c'est tout frais, c'est tout récent.
0: Et je culpabilise.
1: Oui, mais vous pouvez pas, vous pouvez pas culpabiliser.
0: J'aurais évité qu'il meure.
1: Non, Julia, vous avez été fidèle à vous-même. Vous n'avez rien fait de mal, vous avez juste dit « je ne veux plus vivre avec un homme, j'ai vécu trop de violence dans ma vie, je ne peux plus vivre avec un homme », mais vous êtes restée proche de lui jusqu'au bout, tout le temps.
0: Ah oui, je ne l'ai jamais lâché.
1: Donc en fait, vous vous êtes...
0: Même quand il m'insultait, je ne lâchais pas.
1: Donc vous vous êtes respectée, vous n'allez pas culpabiliser à votre âge, plus de 80 ans, de vous respecter enfin, Julia.
0: Oui.
1: C'est pas juste pour vous. Et vous, vous restez, vous lui survivez. Vous ne pouvez pas porter ce fardeau.
0: Et les dernières, alors je vais vous dire ça, je ne sais pas comment vous allez pouvoir me conseiller. À moi, il est mort le 19 octobre. En septembre, au mois d'août, on rentre du resto le samedi. Tous les samedis, on allait au resto. On rentre du resto, il va directement dans son bureau, moi je vais directement dans le bureau. Et il me dit, Julia, fort écrit, il avait un F3 pourtant. Julia, j'ai quoi, qu'est-ce que tu veux? Moi j'aimais bien, il avait plein de bouquins, j'aime beaucoup lire, c'est moi, en plus j'en avais offert plein. Bref, je prends un bouquin, et Julia, j'ai quoi, il me dit, l'adresse de ton père, ta mère, son nom, sa date de naissance, il pose plein de questions. J'ai dit, tu connais ma vie par cœur. Ça fait 30 ans, tu connais ma vie par cœur. Ben, je t'ai rien demandé de plus, tu me dis ça et tout. Moi, au lieu de me déplacer comme une conne que je suis, excusez-moi de me manquer de respect, d'aller voir pourquoi ou poser des questions. J'ai rien dit, je lui répondais, j'avais rien à foutre. Je me suis dit, je sais pas ce qu'il est en train de faire entre heures, avec ces conneries. J'ai même pas pensé à rien. J'étais dans un livre, un dernier livre qu'il avait
1: acheté. Pourquoi il vous a posé cette question?
0: J'ai pas demandé. Voilà l'erreur de ma vie, parce que vous allez comprendre la suite, j'ai rien demandé. J'ai même oublié ça. Bref, il est mort le 19. J'ai son fils qui m'aime pas, celui qui est ici, l'ingénieur, il a été. Donc, bref, ils l'ont trouvé. Et un jour, on frappe à la porte, c'est Benoît, celui qui m'aime pas, il me dit papa veut te voir. Il sort du coma, il veut te voir. Donc il était obligé, puisque moi je ne pouvais pas y aller, je n'avais pas le droit d'y aller. Et donc ils avaient dit non, personne ne rentre ici, ça passe. Donc j'ai été le voir et je lui ai dit, arrivé, il y avait son fils dans ce côté-là à gauche, moi j'étais autour de lui, il était un peu dans. Il sortait du coma. C'est la première chose qu'il a dit, je vais voir Julia. Donc l'autre, il a été obligé de venir me chercher. Et au moment de partir, un petit moment, peut-être 5-10 minutes, je suis restée à lui, j'ai essayé de le faire parler, parce qu'il m'a dit, Benoît est à côté de moi, il me dit, essaye de le faire parler, parce qu'il demande, la seule chose qu'il a dit, c'est ton nom, donc essaye de le faire parler, que le docteur se tranquillise. Parce qu'il n'avait pas mangé pendant 10 jours, il est resté en coma 10 jours.
1: Et qu'est-ce qu'il vous a dit?
0: Il m'a dit, ne t'inquiète pas, tu n'iras pas dormir sous les ponts, parce qu'il m'aidait financièrement. Le dernier temps. Ne t'inquiète pas, tu n'iras pas dormir sous les ponts. Benoît s'occupera de toi. Devant son fils.
1: Et
0: c'est tout. Et il s'est rendormi. Et Benoît est parti voir le docteur. Je suis restée assise à côté de lui. Je regardais, je pleurais. Benoît est venu me chercher. J'étais en larmes. Je dis, Benoît, emmène-moi, je peux tomber. Et puis, moi, j'ai laissé, j'ai pensé à rien, je vous le jure, comme mes parents reposent en paix, je n'ai pensé à rien, parce que quelqu'un qui a vécu dans l'argent comme moi, j'ai jamais été dans le besoin, je n'ai pensé à rien.
1: Mais pourquoi vous vous sentez coupable de cela aussi?
0: Pourquoi je me sens coupable? Parce que l'héritage a été ouvert, et il n'y a rien pour Julien. Il m'a dit d'appeler. La deuxième fois, il m'a dit appelle la poste. Appelle la poste. La troisième fois que j'ai été le voir, ou la quatrième fois. Bref, j'ai été le voir 3-4 fois avant qu'il meure. Appelle la poste. Et quand j'ai appelé la poste, pour moi, il y avait une assurance à la poste. Et c'est lui, appelle la poste. J'appelle la poste. Il est à la poste depuis l'âge de 14 ans. J'ai appelé la poste, les assurances vie. On dit oui, M. Thiévreux a laissé une enveloppe. Je dis, vous pouvez faire le nécessaire ou je dois faire quelque chose. Pour moi, tranquillement, sans arrière-pensée. Il me dit, vous avez la preuve. Je dis oui, j'ai son acte de décès, je vous le faxe. Je vous l'envoie par mail. Il me dit oui, il n'y a pas de problème. J'envoie l'acte de décès, j'envoie ma carte d'identité. Il me dit, demain matin, vous allez à la poste, la banque postale à côté de chez vous, et vous donnez le papier, et ils vont vous guider. Moi, je fais ce qu'on me dit de faire. Eh bien, figurez-vous que cette fameuse assurance, elle est restée 2 mois à la poste. Et le troisième mois, elle est partie. Benoît m'a appelé. Il m'a dit... d'abord, bien avant ça, Benoît m'avait dit, le notaire et tout ça, je lui avais donné tous les renseignements, les codes postaux. Il y avait 2 ordinateurs, j'avais les codes bancaires, j'avais tout en tête. Je l'ai aidé pour tout.
1: Et c'est vous qui êtes la bénéficiaire, Julia, c'est cela?
0: Et j'ai rien du tout, ouais.
1: Ah.
0: Même pas l'enveloppe, il n'y a rien du tout.
1: D'accord.
0: Donc tout est parti, tout a été ouvert, et là, pourquoi j'ai beaucoup pleuré, pourquoi je voulais vous voir avant-hier, j'en pouvais plus.
1: Très vite, Julia, parce qu'il nous reste 40 secondes.
0: Voilà, rien du tout. Avant-hier, j'ai voulu appeler sa petite fille qui est en Australie en ce moment. Je lui dis, Léa, s'il te plaît, peux-tu dire à papa, à tonton Benoît, s'il y a quelque chose pour Julia, ou de ce que son père lui a dit.
1: Et alors?
0: De prendre soin de moi. Et elle l'a mal prise, pourtant elle a 26 ans, elle a amené toute la famille, et les parents m'ont appelé, ils m'ont dit, fous-nous la paix, on n'a rien, on te doit
1: alors,
0: rien.
1: Alors faites votre deuil de votre côté, Julia. Je suis obligée de vous laisser, parce qu'on arrive au terme de cette émission.
0: Merci.
1: Prenez bien soin de vous.
0: Mais j'avais besoin de vous le dire, je ne sais pas
1: avec,
0: si je vous dis pas, ça va me faire du bien.
1: Avec plaisir, n'hésitez pas à nous rappeler. Au revoir Julia, au revoir.
0: Merci.
1: 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Moi, je vous retrouve vendredi prochain, si tout va bien, dès 22h30. Je vous souhaite une très belle semaine. Prenez soin de vous, des autres et du monde. Et tout de suite, vous avez rendez-vous avec Marlène Duré.
2: Bonsoir et merci Valérie, je vous fais une accolade. Et puis je vous souhaite une très bonne nuit. On se donne rendez-vous vendredi prochain. Je vous embrasse. Et une bonne nuit à tous les auditeurs qui veillent encore. Il est 1h. Comme la nuit dernière, on va commencer nos programmes de nuit avec celui qui, dans les années 70, nous a raconté des histoires de crimes, des histoires vraies avec un talent sans pareil. C'est Pierre Belmar et il va nous raconter aujourd'hui le charcutier de l'Esquin. Dans les caves d'une boucherie, la fille des patrons est retrouvée, la gorge tranchée. La machinerie policière a trouvé son coupable, mais après 6 années et des retournements de situation, les preuves et les témoins semblent se contredire.
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4: Le charcutier de l'Esquin. C'est le titre que Grégory Franck a donné à l'histoire d'aujourd'hui. Et s'il l'a intitulé Le charcutier de l'Esquin, c'est précisément parce que dans la réalité, cette affaire ne met en scène ni un charcutier, ni la banlieue de Lille. Pour autant, cette histoire est vraie, elle est vraie et récente. C'est justement à cause de cela que nous nous sentons obligés de changer son cadre, le métier et le nom des protagonistes. Mais à part cela, tous les détails que nous donnerons seront exacts. Du moins, aussi exacts que nous le permettront les articles de journaux fort nombreux et les comptes rendus d'audience qui sont en notre possession. Ce récit plein d'horreurs, de contradictions et de rebondissements incroyables donne effectivement matière à un épais dossier extraordinaire.

0: Je l'ai trouvé. Non. Non, ne venez pas, Madame Évrard. N'approchez pas. Non, Madame Évrard. Ces paroles hurlées à plein poumon par une voix de femme se répercutent longuement dans l'interminable couloir de béton qui fait communiquer entre elles les caves. Le cri s'échappe par un soupirail et s'écrase aussitôt sur le bitume fondant, étouffé, absorbé par l'air brûlant de cet après-midi de juillet. Pourtant, l'écho s'en répercute faiblement dans le puits que forment les immenses bâtiments de cette cité HLM à Lesquin, dans la banlieue de Lille, non loin de l'aéroport. Quelques voisines en blouse, les dessous de bras marqués par la transpiration, mettent le nez à la fenêtre. Et de ci, de là, on voit des visages et des bustes qui se penchent à la façade des tours carrées. Se passerait-il quelque chose un après-midi de juillet à 16 heures dans cette cité de banlieue? Oui, il se passe quelque chose et quelque chose d'horrible. Dans un des petits cubes de béton à moitié enfoncé en sous-sol, petits cubes mal fermés par des portes à claire-voie et qui constituent les caves réservées aux locataires, là, dans un coin sans lumière, où n'entre jamais le soleil, à même le sol, recroquevillé, près du mur, il y a la chose horrible. Elle s'appelle Claude, elle a 8 ans, elle est vêtue d'un blue jean. Elle est tassée sur le sol, un bras replié sous elle, et il y a tellement de sang autour du petit corps, sur le sol et les murs, que le cœur vous lève rien qu'à vouloir l'approcher. Le minuscule soupirail, haut perché, diffuse pourtant assez de lumière dans cette cave sordide, pour se rendre compte que le corps de la petite fille a été frappé au ventre et que la gorge a été tranchée si nettement et si parfaitement que la tête de la malheureuse enfant est presque détachée. Dehors, il n'y a personne. Et le soleil de juillet continue d'écraser l'esplanade bétonnée où l'air brûlant monte et fait paraître floues les façades rigides des bâtiments. Je l'ai trouvé, Madame Évrard. Madame Évrard, ne venez pas, n'approchez pas, Madame Évrard. La femme qui a poussé ce cri vient de découvrir le corps de la petite Claude et elle essaie d'empêcher Madame Évrard d'entrer. Madame Évrard, et la mère de la petite gamine assassinée. Après, oh, après, c'est abominable. Peut-être une des choses les plus terribles qui puissent arriver. Une femme qui bouscule le faible rempart de deux bras tendus. Une femme qui se précipite en hurlant sur le corps mutilé de son enfant. Une femme qui se roule par terre dans la poussière et dans le sang et qui serre un petit cadavre en ne comprenant pas, peut-être, comprend-elle, mais elle appelle quand même sa petite Claude, elle lui parle, elle lui demande de répondre. Comme dans un rêve, comme dans un film, se dévide ce monologue déchirant, dérisoire et tragique devant quelqu'un qui ne répondra plus. Puis soudain, Madame Évrard se redresse, le regard perdu, et dit « Je l'emmène à la maison ». Elle se lève en serrant contre elle le petit corps déchiré et elle traverse la cave, prend l'escalier et monte pesamment. Madame Poulet, la voisine, serait bien tentée de dire quelque chose. Il ne faut pas un crime, les indices, la police. Mais qui aurait l'affreux courage, la dure autorité pour arrêter ce geste d'une mère? D'ailleurs, arrivée au palier à mi-étage, Madame Évrard s'effondre. Ses jambes l'abandonnent et elle s'assied là, avec son terrible fardeau sur les genoux. Et voici d'autres personnes qui accourent. Tout d'abord, Pierre Deport, le commis, avec son tablier. Il faut dire que Madame Évrard, la maman de la petite fille, tient avec son mari la charcuterie située au rez-de-chaussée du HLM. Et Pierre Deport, c'est leur jeune commis. Il n'a que 19 ans et bien qu'habitué à la vue du sang par son métier, il regarde la scène pâle, défait. Puis, pendant que d'autres personnes s'approchent pour soutenir Madame Évrard et la conduire chez elle, il dit « Je vais prévenir la police ». Bientôt, c'est le balai, hélas, classique des policiers et des médecins. Et puis, voici le père, le charcutier, qui revient pour apprendre l'affreuse nouvelle. Il était allé passer l'après-midi pour ses commandes à l'abattoir. Le résultat de l'autopsie arrive 3 jours après. Il est établi que la petite fille a été frappée alors que le criminel se tenait derrière elle. Le premier coup à la gorge a été tellement violent qu'elle n'a pas dû souffrir. Néanmoins, trois autres coups ont été portés au ventre, dont chacun aurait pu être mortel. En dehors de ces blessures, le corps de la petite Claude ne portait aucune autre trace. On n'a pas abusé d'elle, mais de plus, on ne l'a pas prise violemment par le bras ni par les épaules pour la contraindre à se diriger vers cette cave. Par contre, une petite hernie prouve que la gosse a certainement essayé de crier, mais que le cri a été étouffé vraisemblablement par la main de l'assassin plaquée sur la bouche. Toujours d'après les médecins, l'arme du crime n'est ni un couteau de poche ni un rasoir, mais comportait une lame importante, large d'au moins 3 cm et longue d'au moins 25. Elle était très tranchante, aiguisée d'un seul côté. C'était un grand couteau, mais il n'a pas été retrouvé. Voilà. Voilà tout ce que l'on sait le jour où ont lieu les obsèques. Alors c'est une cérémonie gigantesque, exceptionnelle, où des milliers de personnes suivent un cercueil affreusement court qui disparaît sous des tonnes, je dis bien des tonnes de fleurs blanches. Courageusement, monsieur et madame Évrard, après une semaine de repos, rouvrent leur charcuterie et le travail reprend pour les malheureux parents aidés du mieux qu'il le peut par leur jeune commis Pierrot, très frappé aussi par la mort de la petite Claude qu'il considérait comme sa sœur. Les policiers qui se sont mis en équipe pour enquêter n'ont pas chômé pendant ce temps. Ils ont reconstitué presque minute par minute les instants qui ont précédé le crime. La petite Claude était allée passer une quinzaine chez ses grands-parents qui possèdent une ferme. Mais ils l'avaient ramenée pour quelques jours chez ses parents car ils n'avaient pas pris assez de vêtements pour un séjour prolongé. La petite fille devait retourner à la fin de la semaine à la campagne. En attendant, elle traînait en s'ennuyant dans la grande cité. Ce vendredi, comme tous les autres, les Évrards avaient déjeuné dans l'arrière-boutique, car c'est ce jour-là que le charcutier se rend à 13h30 aux abattoirs de Lille. Une fois son père parti, Claude avait aidé sa mère à faire la vaisselle. Vers 13h45, Pierrot, le commis, était venu commencer son travail. Il avait revêtu son tablier et pris ses couteaux, car il avait des rôtis à préparer. La petite Claude fut un peu déçue, car elle aurait aimé jouer un moment avec son grand copain. Alors, elle a demandé à sa maman de l'argent pour aller s'acheter une glace à la boulangerie. Il était à peu près 14h, déclare Nadine, la fille de la boulangère, Madame Dautan. C'est moi qui servais. Je lui ai donné un cornet avec deux boules. Elle a commencé à le déguster et elle m'a demandé si on pouvait aller à la piscine. C'est vrai que je lui avais promis, mais j'ai préféré remettre ça un autre jour. Je regrette maintenant. Oui, comme je regrette. Quelque part, et la petite est de retour à la charcuterie, léchant toujours sa glace. Elle m'a demandé où était sa mère, déclare Pierrot le commis. J'ai dit qu'elle était montée faire la sieste à l'appartement. C'est au 8e, dans le même immeuble. La petite Claude est alors allée dans le bâtiment voisin chercher une camarade. Pas de chance, elle était sortie. Vers 15h, Claude revient à la boutique et essaie d'entraîner Pierrot le commis à jouer. Mais il ne veut pas quitter ses rôtis. Il fouille dans sa poche et donne à la gamine une pièce pour qu'elle aille acheter des chewing-gums. Confirmation de la boulangère, la petite est revenue, il était 15h15. À 15h30, la voici qui sonne chez une autre de ses camarades. La maman ouvre. « Mais tu ne sais pas, elle est partie en vacances hier. Je suis désolé pour toi. » Et puis c'est fini. On ne reverra plus la petite Claude vivante. Entre-temps, Madame Évrard, sa sieste terminée, est descendue à la boutique avec du linge à trier. Pierrot est dans la pièce de derrière, en train de laver des plats et des couteaux. « Ne fais pas marcher le chauffe-eau trop longtemps, » dit la charcutière. « As-tu vu la petite ?»« Il y a un peu moins d'une heure, oui. Elle doit être en train de jouer dehors. » Madame Évrard fait le tour des bâtiments, s'inquiète un peu. Elle rencontre Madame Poulet. « Non, je n'ai pas vu votre fille. Oh, vous savez, elle a dû aller traîner dans les caves. »« Ah, sûrement pas. Je lui ai interdit d'y aller. » »« Oh, vous savez, les enfants. » De toute manière, j'y vais, moi. J'y vais pour chercher la sacoche de ma mobilette. Madame Poulet descend. Et c'est l'atroce découverte. L'enquête en est là officiellement. Mais dans la cité HLM, on commence à se poser des questions et à faire des suppositions. Crime d'un satyre ? Le petit corps ne portait aucune trace de violence. Et pourquoi un rôdeur Aurait-il eu précisément dans la poche un couteau très aiguisé d'un seul côté, avec une lame large de 3 cm et longue de 25 cm? Un de ces couteaux, comme on en utilise pour préparer les rôtis dans une charcuterie. Un couteau que l'on n'a pas retrouvé. Et cette trappe? Ah oui, vous savez. Et une trappe qui fait communiquer la chambre froide de la charcuterie avec la cave. La cave! On a retrouvé la petite. Alors, crime commis par un familier, couteau à viande, trappe de communication. Des regards se tournent par en dessous lorsqu'on entre dans la boutique. Pierre Duport, Pierrot le commis, continue à préparer ses rôtis, le nez baissé vers son billot. Et c'est alors que va se produire une série d'événements qui va faire basculer l'affaire.
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0: Ah, ce fut une bien étonnante enquête que cette chasse à l'égorgeur du HLM, une enquête qui dura 52 jours. Des dizaines de témoins possibles furent convoqués qui habitaient les bâtiments. On n'avait rien vu, rien entendu. On passa des journées entières dans un bidonville voisin où vivaient des Nord-Africains. Le couteau était bien l'arme du crime, n'est-ce pas? 53 jours après le crime, à 10h40 du matin, Monsieur Évrard envoya son commis Pierrot brancher le disjoncteur de la chambre froide au sous-sol. Un quart d'heure plus tard, Pierrot n'était toujours pas remonté. Monsieur Évrard descendit à son tour et en bas de l'escalier, il buta sur un corps allongé. Pierrot gémissait doucement. Il se jeta convulsivement dans les bras de son patron et d'un ton haché, raconta l'agression dont il venait d'être la victime. Un violent coup sur la tête l'avait étourdi, tombant sur le côté, il n'avait pu apercevoir que les jambes d'un pantalon sombre s'éclipsant dans le couloir. Étrange événement que celui-là, se produisant à 3 mètres à peine de l'endroit où l'on avait retrouvé la petite Claude. L'assassin est-il revenu sur les lieux de son crime? Le médecin, examinant la tête du jeune homme, ne trouve aucune ecchymose à l'endroit où le coup avait été porté. Le commissaire trouva la chose bizarre et fit revenir le docteur qui releva cette fois, avec un étonnement non dissimulé, une légère plaie au sommet du crâne. Mais cette plaie, monsieur le commissaire, n'a pas été provoquée par un coup, mais par un frottement. Alors on laissa le jeune commis se reposer 24 heures et il fut entendu le lendemain par un simple officier de police qui s'attendait à une déposition de routine et n'en revint pas lorsque Pierrot reconnut aussitôt avoir complètement inventé cette histoire. La petite blessure relevée à la seconde visite médicale, il l'avait faite lui-même en frottant avec une clé. Alors pourquoi tout cela? Eh bien, pour détourner de lui les soupçons de la rumeur publique. C'est ce qu'il déclara calmement. On le fit alors passer dans un autre bureau, et le soir même, les journaux publiés sous le titre « Les aveux de l'assassin », le récit de l'étrange interrogatoire de Pierrot le commis. Puisque tu avoues avoir inventé cela de toutes pièces, tu nous as peut-être caché quelque chose sur la mort de la petite Claude. Alors c'est le moment de le dire. Pierrot lève vers le policier son visage de gamin qui ne comprend pas. C'est le chef de la sûreté en personne qui l'interroge maintenant, un homme important. Tu sais ce que c'est que le sérum de vérité? Non. Eh bien, on te fait une piqûre et tu ne peux plus dire de mensonge. Est-ce que tu acceptes de t'y soumettre? Non. Est-ce que tu crains de révéler des choses que tu préfères cacher? Je sais pas. En tout cas, je préfère les dire sans piqûre. Pierrot. Pierrot, qui maniait les grands couteaux de la charcuterie, avait peur d'une piqûre, et ce furent les premiers aveux. La patronne était montée faire la sieste. À un moment, j'ai eu besoin d'affûter mon couteau. Je suis descendu dans la cave, il y a la meule. J'avais oublié la clé. Et en montant la chercher, j'ai trouvé la petite. Alors, j'ai eu comme ça d'un seul coup l'idée de la tuer. Alors, je lui ai dit que j'avais perdu ma montre en bas. Elle est allée la chercher. Et au moment où elle était accroupie, je l'ai frappée avec le couteau. Dès cet instant, Pierrot le commis a le visage qu'on lui connaîtra jusqu'au bout et pendant son procès. Il est presque impassible, toujours timide. Il ne pleure pas, mais dans ses yeux brillent deux larmes qui ne tombent jamais. Vérification faite, la hauteur des taches de sang prouva que la petite était effectivement baissée lorsqu'elle a été tuée. Pierrot raconta aussi qu'il était aussitôt remonté laver le couteau dans l'arrière-boutique. Or, la maman de la petite Claude l'avait effectivement trouvée en train de nettoyer des ustensiles. On enregistra les aveux, mais ils étaient tellement abondants et spontanés que l'on fit venir un autre commissaire. Tu as bien dit la vérité. Qu'est-ce que j'ai dit? Que j'avais tué Claude? Mais ce n'est pas vrai, évidemment. Que penser devant ce jeune garçon au comportement apparemment anormal? Alors on décida la garde à vue et Pierrot passa la nuit à la sûreté sur un lit de camp. Son sommeil fut bon, mais au réveil, mais qu'est-ce que je fais ici? Je suis encore à la police? Mais vous m'aviez raccompagné chez mes parents à 2h30 du matin. Tu es arrivé? Non! Même qu'en rentrant, j'ai eu faim, je me suis mis à table. Hein? Je vous ai quand même pas dit en rêvant que j'ai tué Claude. Le juge d'instruction décida d'un transport sur les lieux du crime. On demanda à M. Évrard, le charcutier, avec quel couteau travaillait son commis. Puis on fit sortir Pierrot de la voiture de police. On lui mit en main le seau de plastique dans lequel il transportait les couteaux à aiguiser et on le fit descendre jusqu'à la cave. Puis on lui demanda de désigner l'arme du crime et sans hésitation, il désigna son propre couteau. C'était à nouveau un aveu. Seulement un peu plus tard, lors d'une nouvelle entrevue avec le juge d'instruction, Pierrot se rétracta. J'ai tout inventé. Et plus jamais, il ne se départit de cette attitude. Ce n'est que 18 mois plus tard, 18 mois de cette trop fameuse prison préventive, que l'on vit apparaître Pierrot au banc des accusés. Oh, les flashs des photographes éclaboussent un garçon, bien peigné, bien correct, dans sa chemise toute propre. Il avait l'air d'avoir 16 ans. On découvrit tout de son étrange personnalité. Le terrible président de la cour, un homme à la stature gigantesque et qui usait d'un micro pour secourir des cordes vocales très faibles, souligna le caractère renfermé, secret, de Pierrot. Puis on parla d'un autre crime. Oui, oui. Pierrot était accusé par sa première patronne d'avoir tué un petit chat qui chapardait dans la boutique en lui lançant un tabouret sur les reins. Cette dame affirmait aussi que son poste à transistor avait disparu et qu'elle avait toujours soupçonné son commis. Puis on découvrit les fiancées imaginaires. Pierrot avait peur des jeunes filles et rougissait jusqu'aux cheveux devant elles. Alors, quand ses camarades le taquinaient sur ce sujet, il s'inventait des fiancées mystérieuses et très belles. L'une d'elles, notamment, possédait une DS-19 violette et donnait des rendez-vous secrets à Pierrot qu'elle enlevait pour de folles randonnées nocturnes. Lorsque les camarades se firent trop pressants et voulurent la voir, la fiancée mourut opportunément dans un terrible accident de la route. Et de cette mort imaginaire, Pierrot eut un réel chagrin qui fit beaucoup rire. Quel crime, n'est-ce pas, que tout cela, pour un gamin un peu en retard sur son âge. Quant à l'assassinat de la petite Claude, Pierrot niait toujours. Mais le terrible président prononça le verdict. 20 ans de réclusion criminelle. L'histoire de Pierrot s'arrête-t-elle là? Non. Au contraire, la partie la plus extraordinaire peut-être commence. Du fond de sa prison, Il continua de crier son innocence. Et il eut la chance d'être entendu par un homme au grand cœur, l'aumônier des prisonniers. Celui-ci reprit le dossier d'un bout à l'autre et acquit l'intime conviction que la justice était passée à côté de la vérité. Il décida qu'il ferait réviser le procès de Pierrot. Mais pour quel motif ? Le combat du prêtre dura 6 ans, 7 mois, 20 jours. Oui. Vous m'entendez bien, chers amis, pendant 6 ans, 7 mois et 20 jours, cet homme se battit de toutes ses forces pour le jeune prisonnier. Il fit de cette affaire un problème national, multipliant les conférences de presse, gagnant à sa cause des personnalités politiques de tous les bords, des hommes publics, des écrivains. 2 ministres de la justice prirent en main personnellement ce cas, l'un à la suite de l'autre. Mais comment obtenir la révision ? Pour quel motif ? Parce que l'on avait obtenu les aveux de ce jeune homme tourmenté en le menaçant du sérum de vérité. C'était peut-être vrai, c'était peut-être scandaleux, mais c'était insuffisant. Enfin, on dénicha un fait nouveau, en épluchant heure par heure la vie d'un homme pendant les jours qui avaient précédé le procès. Vous pensez que cet homme, c'est l'accusé ? Pas du tout. Tenez-vous bien ? On reconstitua l'emploi du temps du président de la cour d'assises qui avait prononcé la condamnation. Cet homme, qui était décédé entre-temps, avait voulu se rendre lui-même sur les lieux du crime et il s'était fait accompagner par l'avocat général et le commissaire qui menait l'enquête et qui était cité comme témoin au procès par l'accusation. Cette reconstitution confidentielle et, peut-on dire, presque clandestine, avait été faite sans la présence de l'accusé et de son défenseur. C'était un fait tout à fait inadmissible, qui permit au ministre de la Justice, lui-même, d'ordonner un nouveau procès. Alors cette fois, l'on vit à la barre un homme de 27 ans, qui ne pesait plus que 40 kilos, et qui avait perdu en prison toutes ses dents, sauf une. 2 tentatives de suicide et une grève de la faim prolongée avaient fait de Pierrot le commis un personnage totalement différent. Ce procès sensationnel ne dura pas longtemps. Que restait-il de l'affaire jugée tant d'années plus tôt ? Le chronométrage minutieux des policiers qui laissaient 5 minutes à Pierrot pour commettre son crime entre le moment où la petite Claude était descendue de chez la voisine et l'instant où Madame Évrard était descendue à la boutique ? On put le refaire 20 fois en se trompant. 20 fois.

Personne ne doutait que l'acquittement serait prononcé. Il le fut. Et c'est un homme, prématurément vieilli, qui put enfin aller embrasser sa mère et retrouver son père, qui vivait depuis 6 ans dans un fauteuil de paralytique, où l'avait jeté une attaque d'hémiplégie après le premier procès. Pierrot Lecomis s'est marié récemment. Et il pose maintenant à la justice une question. Comment va-t-on le dédommager pour sa jeunesse gâchée? Je crois que la réponse n'est pas encore pour aujourd'hui. Mais il y a une autre question que nous, nous aimerions poser. Ou une question toute simple. Qui a tué la petite Claude Évrard?

Vous venez d'écouter Le charcutier de l'Esquin, un épisode de nos récits extraordinaires de Pierre Belmar, une archive Europe 1 que vous pouvez réécouter sur votre plateforme d'écoute préférée, sachant que d'autres épisodes sont à votre disposition sur le site et l'application Europe 1. Faites-vous plaisir. Dans un instant, les histoires d'amour extraordinaires. On va retrouver Sophie Davant, qui va nous raconter une histoire d'amour pas comme les autres, comme elle le fait tous les samedis et dimanches de 16h à 17h sur Europe 1. Aujourd'hui, Charlotte et Maximilien, empereur et impératrice du Mexique. C'est juste après Joe et son titre « End of Beginning ».

Joe Curry, alias Joe D-J-O, c'est son pseudo. C'était End of Beginning sur Europe 1 et l'heure est venue de retrouver Sophie Davant. Elle va nous raconter une histoire d'amour extraordinaire comme elle le fait tous les week-ends de 16h à 17h sur Europe 1. Elle nous raconte des histoires de personnes célèbres ou d'anonymes. C'était beau, ambitieux, fait pour régner. L'amour de Charlotte de Belgique et de Maximilien d'Autriche éclate, comme une évidence. Ils auraient pu vivre comme des rois, mais leur rêve d'empire sera un habit trop grand pour eux. Pendant que Maximilien

0: se perd dans les intrigues d'un continent qui ne veut pas d'eux. Charlotte se bat, supplie, traverse l'Europe en désespérée. Personne ne l'entend, personne ne la sauve. Il mourra fusillé et elle lui survivra 60 ans, murée dans la folie. Pour en parler, je recevrai tout à l'heure le scénariste Fabien Nouri, auteur de la bande dessinée en 4 volumes Charlotte Impératrice, publiée chez Dargaud. Mais tout de suite, place au récit.
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N'attendez pas aujourd'hui de ma part un joli conte qui se finira par « Ils vécurent heureux et eurent beaucoup d'enfants ». Car l'histoire que je vous propose aujourd'hui commence aussi merveilleusement bien qu'elle va tragiquement s'achever. Commençons par la fin. Nous sommes le 19 juin 1867 au Mexique, à Santiago de Querétaro, à 200 km au nord-ouest de Mexico. Un homme s'apprête à être fusillé. La légende raconte qu'il a remis une pièce d'or à chacun des tireurs pour qu'ils visent bien, enfin, pas la tête. Maximilien d'Autriche, car c'est de lui dont il s'agit, a besoin de rester présentable, même dans la mort. À un abbé, il va aussi léguer une montre dans laquelle figure un portrait de l'impératrice Charlotte en déclarant « Si ma bien chère femme vit encore, faites-lui porter ce souvenir et surtout, dites-lui que mes yeux se sont fermés avec son image, image que j'emporte là-haut. » Il a à peine le temps de remettre en place sa barbe à double fourche que les coups de feu claquent. À bout portant, un deuxième coup de feu sera tiré pour l'achever, provoquant l'embrasement du costume du malheureux. Le feu est rapidement éteint. La dépouille va être un temps confisquée par les militaires mexicains. L'embaumement sera pratiqué avec une plongée dans un bain d'arsenic et il faudra 5 mois de tergiversation entre le Mexique et l'Autriche pour que le corps soit restitué.

Quand Charlotte de Belgique apprend la mort de son mari, elle ne le réalise pas vraiment. La folie a déjà commencé à prendre une place importante de son esprit. Pour sa propre sécurité, elle est placée en confinement à Miramare, en Italie, face à la mer Adriatique. Ça fait quelque temps qu'elle croit que tout le monde veut l'empoisonner, qu'elle a des crises d'hystérie aiguë, doublées de paranoïa sévère. La famille préfère la savoir là. Et puis, cela évite un scandale public. Une folle dans une famille royale, ça l'affiche mal. Quelle triste fin pour Charlotte, une princesse devenue impératrice, qui finira internée. Veuve à 27 ans, elle va vivre près de 60 ans de solitude, de silence et de folie. Elle finira par succomber d'une simple grippe à 86 ans.

Tout commence plutôt bien, pourtant, dans la vie de Charlotte. Elle est une enfant bien née, comme on dit. Marie-Louise d'Orléans est sa mère. Son père, c'est Léopold Ier de Belgique. Alors, je vous le concède, ça ne garantit pas une enfance heureuse. La preuve, elle devient orpheline de mère à 10 ans. Son roi de père est froid, calculateur. Pour lui, Charlotte n'est qu'un pion stratégique pour une alliance future. Charlotte, jeune fille, devient mélancolique et d'un sérieux qui déconcerte pour son âge. À 13 ans, elle déclare, fière et frondeuse, que Plutarque est son auteur préféré. En revanche, la plume d'Ovide est qualifiée, toujours par Charlotte, de puérile. Son caractère est bien trempé, elle sait qu'elle a rendez-vous avec l'histoire et s'y prépare. De l'autre côté du duo, je vous présente donc Maximilien. Il est le deuxième fils de l'archiduc François-Charles et de la princesse Sophie de Bavière. Deuxième fils, oui, le deuxième. Vous avez compris que de ne pas être l'aîné change tout pour sa vie future. Il est né en 1832, 8 ans avant sa future bien-aimée, à Vienne, dans le château de Schönbrunn, la résidence impériale des Habsbourg, depuis le XVIIIe siècle, et qui le restera jusqu'en 1918. Maximilien est grand et blond. Il a une passion, tailler sa barbe en pointe. Cela lui donne un air totalement romantique, pour ne pas dire franchement théâtral. Passionné de botanique, Maximilien étudie les propriétés thérapeutiques des plantes, dessine un peu, s'intéresse à l'architecture. Il écrit même des poèmes. Ironie de l'histoire, l'un des écrits rédigés pendant sa jeunesse a été baptisé « Je veux mourir à haute altitude ». Maximilien sera effectivement fusillé sur le Cerro de las Campanas, une colline.

0: Mais avant le drame final, plongeons ensemble dans les 12 premières années, celles de la rencontre. Pas besoin d'aller chercher le hasard ou la destinée. Tout va se passer par l'entremise du roi Léopold Ier de Belgique. Le père de Charlotte est un expert en tractation et en négociation géostratégique, surtout quand il s'agit de placer sa descendance. Il est soulagé lorsqu'il apprend que la maison des Habsbourg pourrait avoir des vues sur sa fille Charlotte. Voilà une occasion parfaite pour étendre les tentacules de son influence sur l'Autriche, le Tyrol et l'actuelle Bosnie-Herzégovine. C'est un mariage arrangé qui se prépare, mais un mariage qui s'annonce parfait, car les futurs mariés semblent sentimentalement compatibles. Pour le dire autrement, les futurs tourtereaux, tout accaparés à faire les choses proprement, sont consciencieusement disposés à tomber amoureux. Août 1856, une rencontre formelle a eu lieu entre Charlotte, 16 ans, et Maximilien, 24 ans. En fait, ils se sont déjà croisés 3 mois auparavant, quand Maximilien, en séjour à Paris, a été enjoint par son père de rendre visite au roi des Belges. Maximilien obéit et remarque Charlotte. Elle fait plus que le remarquer, elle en tombe littéralement gaga.
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0: Avant un mariage formel, les maisons d'Autriche et de Belgique négocient pour tirer le meilleur parti de ce mariage à venir. Et pendant ce temps, Charlotte s'impatiente, elle qui n'a jamais eu de vie amoureuse, contrairement à son futur époux, Maximilien.
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Elle est la personne la plus intelligente que j'ai jamais rencontrée dans un salon et de loin, la plus belle. C'est Maximilien qui se confie à un proche. L'archiduc est charmant. Il a les yeux d'un homme qui pense, c'est rare. Entre Charlotte et Maximilien, ça semble bien parti. Pour la première rencontre officielle en vue d'une union, Maximilien est en uniforme d'amiral. Quant à Charlotte, en parfaite et consciencieuse petite demoiselle, elle a potassé différentes lectures sur la marine autrichienne. Rien de bien passionnant, mais voilà, cela peut faire son petit effet au moment de la conversation. Et tout se passe bien. Petit obstacle tout de même, le père de Charlotte surnommait sa fille « mon bijou » et il ne compte pas se séparer facilement de son joyau. Maximilien non plus ne va pas se brader. Il a un standing à étoffer et un château à construire pour se poser. Et pour ça, il lui faut de la monnaie sonnante et trébuchante. Il est quand même archiduc et le frère de l'empereur François-Joseph, accessoirement marié à l'impératrice Élisabeth, celle que vous connaissez forcément sous le surnom de Sissi. Maximilien pense que se marier va lui permettre donc de construire un château en Italie. Ses titres valent bien un geste commercial. Il penche pour un château près de Trieste. Mais sa future belle-famille en a-t-elle vraiment les moyens? Le doute l'assaille. Quand il est venu au château de Laeken, au nord de Bruxelles, la résidence des rois belges, il a tiqué. Il l'a bien remarqué, l'escalier est en bois et pas en marbre, ça la fout mal. Alors, Maximilien tergiverse. Le père de Charlotte le sent. Affaire qui traîne, affaire malsaine. Le paternel tient à ce qu'un acte de séparation de biens soit établi pour protéger sa fille. Cette dernière commence elle aussi à s'impatienter. Elle écoute plutôt son cœur que sa tête, pour le moment.

Les fiançailles sont scellées un 23 décembre 1856. Le mariage célébré le 27 juillet de l'année suivante. Charlotte a 17 ans. Et c'est quand même un événement que cette noce entre Maximilien de Habsbourg-Lorraine, archiduc d'Autriche, et Charlotte de Saxe-Cobourg et Gotha, princesse de Belgique. Toutes les cours européennes envoient leurs représentants les plus prestigieux. La jeune Belgique trouve là un moyen de se célébrer. Le pays est né en 1830 et le mariage a lieu en 1857. Tout est presque trop beau, trop parfait. Une alliance politique et amoureuse à ce point réussie, c'est douteux. Les critiques commentent, les commentateurs critiquent. Dans la presse, le couple est surnommé les archidupes. Si Charlotte ne peut pas être plus radieuse, son époux confie déjà des réserves à ses amis. L'intelligence de ma femme est parfois agaçante, mais je saurai m'en accommoder. La nuit de noces sera probablement consommée et italienne. Comprenez que les historiens supposent, sans en avoir la preuve, que Maximilien a pris les choses en main. C'est vrai qu'il a déjà eu une vie d'homme et quelques maladies vénériennes.

Après le mariage au palais royal de Bruxelles, les époux partent dans la foulée pour l'Autriche et l'Italie et posent leur valise à Milan. La mariée ne le sait pas encore, mais elle ne reverra plus jamais sa Belgique natale en étant saine de corps et d'esprit. François-Joseph, le grand frère de Maximilien, le nomme vice-roi de Lombardie-Vénétie, qui appartient alors à l'Autriche. Charlotte jubile. Il faut dire qu'elle passe beaucoup de temps avec son époux à Venise et donne des bals somptueux. La presse commence à prendre en grippe le couple qui ne compte pas freiner ses dépenses. Quand Charlotte s'ennuie à cause des voyages trop nombreux de son mari, elle achète l'île de Locrum près de Dubrovnik et y installe une résidence secondaire. Ça, c'est quand Maximilien est absent, car quand il est là et qu'il faut gérer les dossiers politiques, Charlotte est également présente. Et contre toute attente, elle comprend parfois mieux les enjeux que ses ministres et tisse des liens diplomatiques. Quand Napoléon III s'allie avec le royaume de Piémont-Sardaigne, elle a compris qu'il y a feu en sa demeure. Elle avertit son époux, mais c'est trop tard. En plus, ce dernier n'est ni doué, ni particulièrement investi. Ce qu'elle avait commencé à bâtir s'effondre. Elle commence à en vouloir à son mari. Elle n'a plus confiance en lui. Le frère de Maximilien est du même avis, ce qui est autrement plus dangereux.

0: L'état de grâce est donc de courte durée. Le Piémont et la France en guerre, ils dominent. Il va falloir démissionner des mandats gérant la Lombardie. Maximilien et Charlotte vont devoir partir en exil. Le couple s'est retiré au château de Miramar, à l'extrémité nord-est de l'Italie, un petit paradis sur l'Adriatique. Le château devient, pour le couple, un refuge. Maximilien va y exprimer sa mélancolie. Il écrit, regarde la mer, puis retourne à sa plume. Mais ce n'est pas du tout le genre de Charlotte. Elle réfléchit pour mieux agir. Le château de Miramar est un tremplin. La relation du couple va avancer sur cette divergence, cette différence qui n'arrivera jamais à devenir une complémentarité. Ils cherchent la paix. Elle veut un destin. Qui des deux aspirera l'autre? Telle est la question.
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0: Maximilien d'Autriche et Charlotte de Belgique, qui ont une vie de rêve en Italie, dans leur château de Miramar, rêvent pourtant d'ailleurs et de destinée royale. Mais ce n'est peut-être pas une bonne idée.
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Maximilien d'Autriche et Charlotte de Belgique sont complémentaires, pas forcément dans leur personnalité, mais dans leur existence. Après avoir été chassés de la Lombardie, les voilà au château de Miramar, pensé et conçu par Maximilien, mais financé par la dot de Charlotte. Finalement, ces deux-là se sont bien trouvés. Pendant que Madame monte à cheval, pratique la natation et expose ses tableaux dans la galerie, Monsieur lit un peu, reçoit dans son bureau qu'il a voulu conçu comme une cabine d'amiral, pour se souvenir des belles années où il commandait la flotte impériale. Ce qui lui prend le plus de temps, c'est sa passion pour la botanique. Sur 22 hectares, il a donné naissance à un sublime jardin romantique à l'anglaise où cohabitent séquoia, ginkgo et grand cèdre. C'est la seule chose à laquelle il a donné naissance d'ailleurs. Fertilité, homosexualité, paresse, pour le moment, pas de descendance.

Alors que l'heure était plutôt à une occupation oisive, le couple va recevoir une visite qui va changer leur vie. 1863, une délégation mexicaine sonne à la porte. Elle est soutenue par Napoléon III. Le Mexique est en pleine guerre civile, la France a envahi le pays. Il faut maintenant un souverain crédible sur place. Charlotte trépigne, elle sait que c'est leur tour, que cette mission est pour elle et son époux. Maximilien hésite, d'autant plus que sa famille, les Habsbourg, ne sont pas très enthousiastes. Le contexte est aussi instable qu'incertain. Ce sera notre grandeur, insiste Charlotte. Oui, mais c'est une couronne qui n'existe pas encore. C'est un empire qui n'est pas encore construit. Tempère Maximilien.

Finalement, le couple a conscience qu'ils rêvent tous les deux d'un nouveau départ. Ils décident donc de quitter leur paradis pour le Mexique. Le voyage en mer est long, 44 jours. Il y aura des tempêtes, des escales à Madère au Portugal, en Jamaïque et en Martinique. Dans ses lettres, Charlotte exprime sans réserve tout son enthousiasme. À 24 ans, on est forcément exalté. Enfin, le 28 mai 1864, le couple débarque à Veracruz. Maximilien est officiellement empereur du Mexique, Charlotte, impératrice. Mais la monarchie est loin d'être unanimement acceptée. Les partisans du président républicain Benito Juárez résistent, parfois violemment. Le trône existe, il est là, mais il est tout sauf acquis. Charlotte va rapidement prendre conscience que le cadeau est peut-être empoisonné. Elle s'en ouvre à l'impératrice Eugénie, la femme de Napoléon III. D'après tout ce que j'ai vu, une monarchie dans ce pays est faisable et répond aux besoins unanimes de la population. Cependant, cela n'en reste pas moins une entreprise gigantesque, car il y a à lutter avec le désert, avec les distances, avec les routes, avec le chaos le plus complet.

Maximilien et Charlotte s'installent à Mexico, au château de Chapultepec, au sud-ouest de la ville, leur résidence impériale. Charlotte s'implique immédiatement, avec méthode. Elle sait que leur pouvoir va dépendre non pas du décorum, mais de leur capacité à gouverner réellement, à donner corps à leur règne. Maximilien, lui, est un progressiste. Il veut limiter le travail des enfants, protéger les populations indigènes et réconcilier la modernité avec les traditions du pays. Le problème, c'est que ce sont les conservateurs qui ont offert à Maximilien le pouvoir. Le trône entre deux chaises, Maximilien fait le mauvais calcul et Charlotte le sait, elle le sent. Le soutien militaire français n'est pas si ferme. Napoléon III veut faire des économies et la campagne mexicaine coûte cher. Comme si tout était perdu d'avance, Maximilien se désengage de plus en plus. Il préfère la compagnie des Mexicaines à celle de ses ministres. Il n'est même pas discret quand il fréquente ses maîtresses. On lui prête même des enfants adultères. Du côté de Charlotte, on ne lâche rien. Cela force le respect de ses collaborateurs et même de son époux. L'impératrice aurait dû être l'homme et la femme, confie par écrit Maximilien.

0: Mais le sort va s'acharner contre le couple. Les États-Unis sont opposés à toute ingérence de l'Europe sur le continent américain. Encore un coup sur le sombrero pour notre couple impérial. Napoléon III ne veut pas froisser les Américains et entend se retirer du Mexique. Cela sonne le glas de notre couple impérial. 1866, Charlotte joue son va-tout. Elle décide de quitter seule le Mexique pour aller plaider leur cause en Europe. Elle laisse Maximilien derrière elle. Ce n'est pas une fuite, mais une mission, celle de la dernière chance. À Paris, elle rencontre Napoléon III. L'entrevue est aussi désastreuse qu'elle le redoutait. L'empereur des Français est fuyant et quand il est précis, il annonce que cette décision est déjà prise. Charlotte ne joue pas la carte du cœur. Elle n'est pas dans la jérémiade. Elle a des arguments géopolitiques solides, jugeront les témoins de l'époque. Mais l'affaire est faite. Les témoins noteront aussi un autre détail. Charlotte commence à observer ostensiblement les verres qu'on lui propose pour s'hydrater. Elle redoute un empoisonnement. Est-elle consciente d'un réel danger ou sombre-t-elle dans la paranoïa ?
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0: Si son mari se soucie plus des belles Mexicaines que de son avenir d'empereur, Charlotte, elle, a tout fait pour sauver leur destin commun. Et si elle n'ose avouer encore que c'est peine perdue, c'est sans doute que la folie la rattrape.
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3 ans, 9 mois et 9 jours. C'est la durée totale du règne de Maximilien en tant qu'empereur du Mexique. Napoléon III, qui lui a offert ce titre, va aussi lui retirer, à lui et à Charlotte. Jusqu'au bout, cette dernière ne veut pas admettre que cette aventure s'achève. Après avoir plaidé sans succès sa cause auprès de l'empereur des Français, elle va jusqu'à solliciter le pape Pie IX. Sa sainteté a de l'influence, mais pas d'armée, ni de réel pouvoir politique. Audience est prise et la visite est matinale. Charlotte arrive un matin alors que le pape prend son petit déjeuner. Elle le salue à peine et se jette sur la tasse de l'homme d'église remplie de café. « J'ai tellement soif, tellement faim, j'ai peur qu'il m'empoisonne. » Le pape demande alors un chocolat pour Charlotte. « Non, je garde la vôtre. Si une autre tasse est prévue pour moi, elle risque de contenir du poison. »

Le pape n'ose la contredire, il écoute son discours, mais il ne peut que lui confirmer son impuissance. Un autre coup de théâtre survient alors. Charlotte refuse de quitter le Vatican. Elle est effrayée, elle a très peur de se faire assassiner. A-t-elle raison ? Ou est-elle en train de basculer dans la folie ? Tout porte à croire que c'est la deuxième option qui s'avère la plus plausible. Quoi qu'il en soit, Charlotte va dormir sur place. Fait insolite et historique, c'est la première femme à obtenir l'autorisation de passer une nuit au Vatican. Le comportement de Charlotte ne va pas aller en s'arrangeant. Elle passe de la lucidité la plus aiguë à la folie la plus inquiétante. L'histoire d'amour entre Maximilien et Charlotte est finie depuis longtemps. Le voyage au Mexique aurait pu être un triomphe commun. Il accélère une débâcle conjugale.

Alors qu'elle est rapatriée en Belgique par son frère, Maximilien est toujours au Mexique, livré à lui-même. Son frère, à lui, l'abjure de rentrer au plus vite. Inconscience, honte ou dernière bravade, en tout cas, il reste. Et cela causera sa perte. Capturé par les républicains mexicains, il a le droit à un procès de papier. La sentence tombe, la mort. Je pardonne à tous, que mon sang soit le dernier versé pour le bien de ce pays. Ce seront les derniers mots de Maximilien. Il a 34 ans quand il trépasse.

Charlotte ne comprendra jamais vraiment que son mari n'est plus de ce monde. En tout cas, son absence de réaction le laisse penser. Les journaux de l'époque racontent la mort d'un empereur jeune, élégant, presque romantique dans sa chute. Les grands de ce monde s'en émeuvent. Une seule figure demeure silencieuse. Charlotte, ou plutôt Carlotta, comme on l'appelait au Mexique. Elle ne sera plus